0: Président de la République. Dans la soirée, les nouveaux départs de feu ont été contenus en Gironde, mais les 2750 pompiers toujours mobilisés s'attendent à une journée encore plus inflammable. Météo France prévoit le début d'une nouvelle vague de chaleur. Les températures risquent de dépasser les 40 degrés. Tension aussi dans le Var. Les reprises se sont intensifiées dans la journée. Elles sont cette nuit circonscrites dans le massif du Gros Bessillon, mais l'incendie reste actif et non fixé, précise la préfecture. Quatre pompiers ont par ailleurs été hospitalisés après un accident de la route. Leur camion-citerne s'est renversé avant de chuter en contrebas. Scénario similaire dans les Bouches-du-Rhône. Le service d'incendie et de secours déplore un mort. Ce lundi soir, un sapeur-pompier volontaire de 38 ans. Il appartenait au centre de Saint-Étienne du Grès. Le caporal Laurent Manson a fait une sortie de route en allant remplir un camion d'essence. Il participait à une opération de prévention des feux de forêt dans un département placé en vigilance rouge ce lundi par Météo France. Une double rencontre au sommet ce mardi à Washington. Donald Trump doit recevoir deux chefs d'État, celui d'Ukraine d'abord. Volodymyr Zelensky est attendu à la Maison-Blanche pour tenter de décrocher l'appui du président américain dans la guerre face à la Russie, mais aussi Benjamin Netanyahu. Ce sera la première rencontre entre le Premier ministre d'Israël et Donald Trump depuis le début de la guerre en Iran. Pour Haïti, ce serait une première aussi, mais là depuis 10 ans, le Conseil électoral provisoire a annoncé cette nuit de prochaines élections présidentielles et législatives. Le calendrier prévoit un premier tour le 13 décembre prochain, avant un second le 21 février 2027. Le respect de ces échéances dépend de l'établissement d'un climat sécuritaire acceptable, précise un communiqué du Conseil d'Haïti. La science a fait son travail, maintenant la politique doit faire le sien. Un message lancé ce lundi par la directrice d'ONU SIDA depuis Rio de Janeiro. La ville brésilienne accueille la 26e édition de la conférence internationale sur le SIDA. L'occasion pour les spécialistes de pointer la réussite des avancées scientifiques, mais surtout la baisse drastique des financements partout dans le monde pour lutter contre la maladie. Les pays européens ont par exemple baissé leur dotation de 58% ces 15 dernières années, selon le rapport d'ONU SIDA. Les enquêteurs l'ont démasqué grâce à son frère. Un bénévole du Secours catholique de Bayonne a été condamné ce lundi à 2 ans de prison ferme pour détention d'images à caractère pédopornographique. Cet homme de 42 ans utilisait l'adresse mail de l'association pour consulter des sites illégaux. Son frère avait découvert un carnet répertoriant les liens URL. Et puis on connaîtra ce mardi matin le nouveau sélectionneur de l'équipe de France. Selon toute vraisemblance, ce sera Zinedine Zidane. La Fédération française de football tient une conférence de presse à 11h.
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1: Il est 3h, le flash, Hugo Marceau. Un pompier volontaire des Bouches-du-Rhône est mort ce lundi soir. Le service de secours départemental indique qu'il participait à un dispositif de prévention des feux de forêt. Parti pour remplir d'essence un camion-citerne, cet homme de 38 ans a fait une sortie de route au nord d'Arles. Les circonstances de l'accident doivent encore être éclaircies. 115 km plus à l'ouest, 4 sapeurs-pompiers ont été blessés dans la journée. Ils ont été transportés vers les hôpitaux de Toulon et Brignoles. L'incendie parti de Pontevès dans le Var n'est pas encore fixé, mais les reprises sont circonscrites. 3 canadaires sont arrivés en renfort dans la journée. En Gironde aussi, la journée a été marquée par des reprises de feu, notamment sur la presqu'île du Cap Ferret. Conséquence de la hausse des températures, elles sont contenues à ces reprises, mais des conditions pires sont à venir. Météo France annonce le début d'une nouvelle vague de chaleur pour ce mardi. Et face à la propagation du feu dans le département, le groupe d'assaut a transféré certains équipements sensibles vers son site de Mérignac, à l'ouest de Bordeaux. Le site d'assemblage des avions Rafale a accueilli des éléments venus de Martignac-Saint-Jal et du centre logistique de Sestas. Il y aura de nouvelles tractations entre Israël et le Liban. C'est la promesse cette nuit de l'administration Trump. Les négociateurs des deux camps se retrouveront à Rome début août pour définir l'application de l'accord signé en juin. L'armée d'Israël doit se retirer progressivement du sud Liban. Son homologue libanaise dénonçait ce dimanche la poursuite d'opérations militaires. Thématique diplomatique ce mardi à Washington. Donald Trump doit recevoir 2 chefs d'État, Volodymyr Zelensky sous bannière de l'Ukraine, en jeu décrocher l'appui du président américain dans la guerre face à la Russie depuis le début de la guerre. Volodymyr sous bannière de l'Ukraine pour décrocher le soutien du président américain dans le conflit face à la Russie. Et puis Donald Trump recevra également le premier ministre israélien pour la première fois depuis le début de la guerre en Iran. Des fusillades comme celle-ci sont courantes au Mexique, mais rares dans la capitale. Un homme de 42 ans a été tué et 2 autres ont été blessés ce lundi à Mexico. Les faits se sont produits près du lieu de résidence de la présidente Claudia Sheinbaum. C'est déjà la pire crise humanitaire au monde et elle risque encore de s'aggraver au Soudan. Le chef des forces de soutien rapide affirme qu'il ne bridera plus ses hommes. Les paramilitaires du FSR ont perdu ces derniers jours le contrôle d'un axe stratégique près de la ville centrale d'El Obeid. L'armée, elle, continue de regagner du terrain. Cela restera un secret de polichinelle jusqu'à ce mardi matin. Zinedine Zidane doit être intronisé officiellement sélectionneur de l'équipe de France. La Fédération française de football a convoqué les journalistes pour une présentation à 11h. 20 ans après la finale du Mondial 2006, Zizou est de retour avec les Bleus.
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0: à toutes, bonjour à tous, grand bien vous fasse, c'est aussi l'été. Au bout d'une piste de terre rouge au nord du Burkina Faso, le village apparaît tel un mirage. Elle, elle est là, à nous attendre, heureuse. Heureuse de nous attendre pour nous faire visiter son nouveau dispensaire. Elle est sage-femme pour ce village et ceux des alentours, ceux situés parfois à une quarantaine de kilomètres. Ici, pas de monitoring, ni péridural, ni lit confortable, mais un étal en carrelage légèrement incliné et des étriers. Elle est heureuse et fière parce qu'ici, elle peut se consacrer aux femmes et à leurs enfants, parce qu'ici, ensemble, elles peuvent parler, se poser. Dans la pièce d'à côté, d'ailleurs, sur un matelas neuf, un bébé est entouré de femmes. Il n'a que quelques heures. Sa mère est déjà debout dans le champ voisin à récolter des céréales pour les futurs repas. Ce jour-là, je n'ai vu que des sourires, je n'ai entendu que des rires. Dans ce lieu situé dans un autre espace-temps, la vie éclatait. Mais que sait-on du lien maternel d'hier et d'aujourd'hui? Que sait-on des grossesses, des accouchements à travers le temps? Et vous, comment réagissez-vous aux mots naissance et maternité? N'hésitez pas à nous appeler au 01 45 24 7000 ou sur WhatsApp. L'application Radio France pour les messages écrits et vocaux est également disponible. Nous sommes le lundi 27 juillet et vous écoutez Grand Bien Vous Fasse.
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2: Il va pas tarder à tomber, là, le cocon.
3: Comment ça s'est passé
4: L'accouchement, alors?
3: Bah, ça s'est bien passé.
2: Alors, voilà, je vous montre comment on sort un bout de sein.
4: Vous avez beaucoup d'amis, ici?
2: Non.
4: Je vous mets amis. C'est très important.
2: Il faut que tu dormes un petit peu, quand même. D'accord?
4: Vous avez la tétine, hein?
5: On peut aussi la mettre la nuit.
2: Vous pouvez faire ce que vous voulez. Une maman fait confiance à son enfant. Et plus on fait confiance à quelqu'un, plus il a de force.
0: La voix de la sage-femme Chantal Birman dans le film documentaire À la vie signé Haute Pépin, une voix qui nous fait sourire, je dis moi, et les invités qui sont à mes côtés et que je vais vous présenter. Bonjour Valérie Delattre.
6: Bonjour.
0: Vous êtes archéo-anthropologue à l'INRAP, c'est-à-dire l'Institut National de Recherche Archéologique Préventive. Parmi vos sujets de prédilection, les pratiques funéraires et culturelles de la proto-histoire au Moyen-Âge. Vous êtes également intéressée au handicap, on vous avait reçu à cette occasion. Et vous êtes une des commissaires scientifiques de l'exposition Maternité, archéologie de la figure maternelle. C'est une expo qui est prévue jusqu'au 10 janvier 2027, hein, qui a commencé déjà il y a quelques semaines. C'est au Chronographe de Nantes. Il vous a fallu combien de temps pour faire cette exposition? Je connais la réponse, mais allez-y.
6: 3 ans.
0: 3 ans. Mais 9 mois pour...
6: Et 9 mois pour d'exposition.
0: Voilà, d'exposition.
6: C'est un choix... Humoristique.
0: Humoristique.
6: Mais légitime.
0: Mais légitime, on est bien d'accord. Bonjour Raphaël Delaunay.
7: Bonjour Eva.
0: J'ai entendu votre sourire, j'allais dire, quand vous avez entendu la voix de Chantal Birman. Vous êtes sage-femme. Depuis des années, vous consignez par écrit ce que vous vivez au quotidien. C'est un carnet de bord qui est d'abord devenu un compte Instagram, Boum le cœur, puis un livre, Journal d'une sage-femme aux éditions Albin Michel. C'est un témoignage très touchant de votre quotidien. Nous allons en parler tout au long de cette émission. Qui dit lundi dit nouvelle artiste résidente dans Grand Bien Vous Fasse. Aux alentours de 10h30, vous entendrez la première carte blanche d'une humoriste qui rentre à peine du festival Juste pour rire de Montréal. Elle s'appelle Emma de Foucault et je suis ravie de l'accueillir pendant les 5 jours à venir. Chers invités, une première question. Si vous deviez nous indiquer l'objet symbolique, selon vous, un objet qui symbolise vraiment le sujet de la naissance, Raphaël Delaunay, vous diriez quoi?
7: Alors moi justement... Quand on me pose cette question, je ne vois que des corps et de l'organique, et ça rebondit pas mal avec le récit que vous nous avez raconté tout à l'heure. Je crois que ce qui symbolise la naissance, c'est l'absence d'objet.
0: Ouais.
7: À chaque fois que je pense à un objet qui pourrait m'être utile, ou je trouve qu'il est accessoire finalement. On a besoin des corps, on a besoin des présences humaines, mais je pense vraiment pas spontanément à un objet, et je trouve qu'il n'y en a pas un seul qui symbolise la naissance.
0: Vous parlez beaucoup du toucher. D'ailleurs, dans votre livre, vous y revenez souvent. Vous avez besoin de toucher vos patientes.
7: Ouais, on a besoin de nos sens, en fait, vraiment.
0: De vos 5 sens. Et vous, Valérie Delattre, un objet qui symboliserait la naissance ou la maternité?
6: Moi, je vais parler d'un objet et pas de mon rapport au corps, où il n'y a pas d'organes et pas de chair, puisque je travaille sur les squelettes. Donc, je vais parler d'un objet. C'est un ex-voto en calcaire, qui représente un petit nourrisson mailloté. Il date du 2e-3e siècle. Et c'est une maman heureuse d'avoir eu un enfant qui est venue le déposer dans un sanctuaire du côté de Senlis, un sanctuaire guérisseur où une divinité a exaucé son souhait de maternité. Et donc elle est venue déposer de façon classique ce petit bébé sculpté et qui représente son espérance accomplie.
0: Et quand vous êtes chercheuse et que vous trouvez des objets comme ça, qu'est-ce que vous ressentez?
6: Alors, découvrir un objet, c'est toujours formidable. On dit toujours que les archéologues ne fouillent pas pour les objets, mais qu'on fouille pour des histoires ou des narrations. Si un objet fait du sens, et on peut être extrêmement ému pour un objet en calcaire, et absolument pas pour une bague en or.
8: Ouais.
6: Tout ce qui compte, c'est l'intention et le contexte. Et là, quand on comprend l'objet, le geste, et qu'on met des vivants derrière, c'est formidable et c'est jubilatoire.
8: Vous allez nous raconter beaucoup d'histoires, je pense, ce matin, parce que vous en avez des centaines. On ne pourra pas toutes les raconter, mais quelques-unes quand même. N'hésitez pas à nous appeler pour nous dire ce que suscitent chez vous les termes naissance et maternité au 01 45 24 7000. Cette émission a été préparée par 5 femmes remarquables. Noélia Filliol, Anna Massardier, Jessica Bagic, Manon Latour et Johanna Houssin. Lui, il a voulu écrire un titre pour sa fille. C'est devenu une merveilleuse chanson signée Stevie Wonder.

0: Lovely par Stevie Wonder, une chanson de 1976 suggérée par Jean-Baptiste Audibert.
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2: Les forceps étaient devenus pour les chirurgiens au cours du XVIIIe siècle le moyen de s'imposer comme des accoucheurs. Un bon accoucheur était celui qui savait bien manier les instruments. L'usage de tout instrument était par contre interdit aux sages-femmes. L'homme accoucheur refuse que les femmes du voisinage viennent assister la femme en couche. La naissance cesse alors d'être une scène collective.
0: L'apparition des forceps dans la longue histoire de la maternité, extrait du podcast de Zoé Varier, naître à écouter ou à réécouter sur l'application Radio France. Nous parlons naissance et maternité ce matin avec nos deux invités, la sage-femme Raphaëlle Delaunay et l'archéo-anthropologue Valérie Delattre. Valérie Delattre, de la même façon que j'avais découvert avec étonnement et fascination vos recherches archéologiques sur le handicap, cette fois-ci, vous parvenez à nous raconter la maternité à travers les temps, mais de quel outil vous disposez réellement pour savoir comment les femmes géraient notamment leur grossesse à la préhistoire ?
3: Mais déjà, on a les femmes, oui. On a les squelettes des femmes, sur le bassin desquels on a les traces de la maternité.
0: De l'accouchement, d'accord.
3: Un accouchement laisse des traces sur les os du bassin. On a les bébés. La mortalité périnatale est effroyable avant l'invention du vaccin. Un quart des enfants meurent à la naissance. Donc on a tous les rituels de surprotection, adossés ou pas à des préconisations religieuses qui nous permettent de voir l'attachement, de parler de deuil périnatal. Ouais. On a des objets de gynécologie, un pessaire pour éviter le prolapsus gaulois. On a des grandes figures de sages-femmes. On s'interroge sur les matrones, celles qu'on appelle les Vénus du Paléolithique, qui sont probablement tout cet entourage de femmes dont vous parliez et qui mettent en scène et accompagnent la parturiente. On a les herbes, on a les plantes, on a les pierres, qui toute cette magie les objets autour de la petite enfance.
0: Mais vous pouvez même savoir s'il y avait des périodes de sevrage bébé, et que ça, comment vous le savez?
3: Alors, on fait appel à des spécialistes qui travaillent dans la chimie, autour des isotopes, de la génétique, etc. Donc, on leur envoie des fragments de dents, et sur la dentine, on s'aperçoit... Notamment, vous savez, vous rappelez du tableau des éléments périodiques quand on était au lycée.
0: Oui, tout à fait, voilà. Oui, bien sûr.
3: Alors, nous, on en utilise...
0: Tout de suite, on comprend ça quand vous dites ça, voilà.
3: Alors, on en a certains qu'on aime bien, nous, le strontium, l'azote, etc. Et donc, les spécialistes nous disent qu'ils peuvent voir quand baisse l'allaitement maternel, c'est-à-dire tous les isotopes de la mère qui ne sont plus transmis, et quand commence l'alimentation diversifiée, les céréales, etc., avec le soufre, avec tout un tas d'isotopes.
0: Mais ce qui vous permet quand même de savoir que ces périodes de sevrage, c'était aussi un moyen de maîtriser sa fécondité et donc d'essayer de ne pas avoir plus d'enfants que leur corps leur permettait.
3: Alors, il y a une idée reçue qui veut que les femmes avaient des enfants tous les ans, elles en perdaient, elles en refaisaient un, et qu'il n'y avait pas un sentiment d'attachement.
0: Ouais.
3: Les historiens ont longtemps parlé de cette absence d'attachement, de deuil, quand on perd un tout petit. Et ce qui est faux, les femmes ont suggéré le fait d'avoir des enfants et pas trop en bas âge. Elles avaient des tâches à accomplir depuis Néandertal. Et de fait, le sevrage, elles ont compris très tôt que tant qu'on allait, il n'y a pas un petit frère ou une petite sœur qui arrive très tôt. C'est une histoire de prolactine, d'hormones, vous devez savoir mieux que moi. Et elles ont su ça de façon empirique. Et on s'aperçoit en travaillant évidemment sur ces isotopes-là que le sevrage dans les populations préhistoriques, il est autour de 2, 3, voire 4 ans. On repousse le moment du sevrage, ça permet de fortifier le tout petit et de permettre à la maman de gérer ce retour à la fécondité.
0: L'exposition dont vous êtes une des commissaires scientifiques est intitulée « Maternité, archéologie de la figure maternelle ». Le mot maternité est au pluriel. Pour quelle raison vous avez mis un S
3: en
0: maternité ?
3: On a souhaité montrer qu'il y avait plein de façons d'incarner la maternité. Il y a une maternité biologique, avec les squelettes, on voit ça très bien dans l'exposition. On a fait un atelier autour des bassins et de l'accouchement. Il y a une maternité qui peut être symbolique. Il y a des maternités dans une abbaye, on appelle ma mère, la religieuse supérieure. Il y a des maternités refusées, des femmes qui ne veulent pas d'enfants. Il y a des maternités où on adopte des enfants. Et on a trouvé que ce S, il était légitime. Les mères de rois, les régentes, elles ont su gérer leur maternité parce qu'elles ne pouvaient pas le faire en tant que femmes. Aliénor d'Aquitaine a été la mère d'un roi d'Angleterre et d'un roi de France. Donc ce S, il s'est imposé très très vite.
0: Et je trouve Raphaël Delaunay qui s'impose aussi dans votre pratique, parce que ce pluriel, c'est vraiment une réalité dans votre quotidien de sage-femme. Il n'y a pas une naissance qui ressemble à une autre.
4: Non, c'est très juste. Je pense qu'on devrait mettre maternité avec un S en permanence. Et je pense aussi aux mères d'enfants décédés, parce que c'est une manière d'être mère qui n'est quand même pas classique, mais qui est bien une maternité. Et donc, oui, effectivement, c'est très pluriel comme expérience.
0: Vous racontez dans votre livre, les gestes sont les mêmes, mais il y a tout le reste. Et j'aime beaucoup cette expression, finalement, il y a tout le reste, parce que comment vous le définissez, vous? Et est-ce que c'est ce tout le reste qui fait que vous aimez passionnément votre métier?
4: C'est exactement ça. Je pense qu'il y a quand même, c'est quand même une science, on a quand même des cours magistraux, donc il y a des choses à apprendre, et il y a des gestes qui deviennent automatiques et qu'on ne perd pas. C'est vraiment comme le vélo. En revanche, c'est tout le reste dans lequel il faut qu'on grandisse, et c'est le savoir-être. C'est de déceler à qui on a affaire en face, et d'adapter notre pratique en fonction de ce couple, de cette mère qui arrive avec son bagage, ou pas d'ailleurs, hein, parce qu'évidemment, c'est un événement qui est la majorité du temps très joyeux et physiologique. Mais oui, je pense que le cœur de notre métier, il est là-dedans, il est dans notre savoir-être et dans l'accompagnement qu'on peut prodiguer autrement que par notre science.
0: Vous allez nous raconter précisément à quel point la santé mentale aussi est aujourd'hui prise en charge. Valérie Delatte, comment est représentée d'ailleurs la femme enceinte au cours de l'histoire? On le sait, ça?
3: Oui,
0: on a des
3: sûr.
0: Petites statuettes, oui. Des dessins, des...
3: Alors, les archéologues hommes et souvent des religieux ont baptisé Vénus de la préhistoire, ces femmes assez opulentes, avec des fessiers, avec des seins, des ventres proéminents. Maintenant, on pense que soit ce sont des représentations de femmes enceintes, soit de femmes ménopausées, issues de nombreuses grossesses, et qui incarnent le rôle de matrone dans cet univers féminin. On a des plaquettes représentant des femmes enceintes. On a des déesses mères dans la mythologie qui sont volumineuses. Parfois, elles ont la tête du bébé qui sort entre leurs cuisses. C'est pas une représentation classique, mais de toute façon, c'est comme toujours dans la recherche scientifique, on ne trouve que ce qu'on cherche.
0: Oui.
3: Si on ne cherche pas les femmes enceintes, si on ne cherche pas, on ne les trouvera pas.
0: Et maintenant que vous y intéressez...
3: Et on a fait émerger, notamment de la préhistoire, un autre regard sur ces femmes et des esquisses, dont celle qui nous a servi d'affiche. On voit une femme avec une ceinture de grossesse, elle a 12 000 ans.
0: Ah ben, j'allais y revenir, parce que vous parlez de ces femmes qui ont à la fois de grandes joies à devenir maman, mais aussi qui ont des peurs. Et vous parlez beaucoup de ces objets qu'elles ont autour d'elles, ces ceintures d'accouchement, par exemple. Mmh. Il y a tout un rituel qui se met en place autour de la grossesse et de l'accouchement.
3: Depuis toujours.
0: Oui.
3: La grossesse, c'est une espérance et c'est aussi un grand risque.
0: Oui.
3: Et donc, les femmes, quelle que soit leur religion, leur philosophie, elles ont toujours mutualisé, c'est-à-dire dans le droit fil de leur religion. Donc, on a, par exemple, au Moyen-Âge, des ceintures de grossesse avec des représentations de la Vierge, de Sainte Marguerite, etc. Et on s'autorise aussi des incantations, un peu de numérologie, etc. On mutualise, au cas où. Et toujours, ça a été ça, avec des herbes, avec des pierres, avec le grenat qui représente le sang, etc. Et dans cette espèce d'intimité féminine, on s'autorise tout pour espérer, pour que ça réussisse, pour que l'accouchement se passe bien. Et de la même manière, quand il y a un deuil, quand un enfant décède, ben là aussi, il y a tout un tas d'amulettes, de prophylaxies, etc.
0: Et Raphaël Delaunay, vous le racontez, ça continue encore. Vous avez des patientes qui ont des objets pour conjurer le sort, pour espérer que tout aille bien.
4: Oui, notamment celles qui viennent d'ailleurs, parce qu'on est...
0: Qui sont en exil, souvent.
4: Oui, qui sont en exil, les migrantes récentes, elles ont besoin de se rattacher à quelque chose qu'elles connaissent aussi, et elles sont très entourées de symboles. Il y en a qui ont exactement ça, un petit cordon autour de la taille pour éloigner le mauvais esprit. Elles ont des rituels, elles ont des bains rituels aussi. J'en ai déjà retrouvé dans nos chambres de maternité une femme qui était en train de pratiquer un bain rituel, mais avec des plantes qu'on lui avait rapportées, etc. Donc c'est vrai que c'était...
0: Et c'est accepté, il n'y a aucun problème là-dessus? Tout est OK?
4: Ça devrait l'être, oui, bien sûr. Tant que ça, c'est jamais dangereux, c'est toujours... Ouais. Mais c'est vrai que la transculturalité en maternité, c'est très important. À accompagner et de bien savoir qu'on vient pas toutes des mêmes endroits et qu'on a toutes des rituels autour de la naissance. Et
0: vous
4: ça, depuis des millénaires, visiblement.
0: Et vous avez un chapitre, d'ailleurs, où on passe d'une chambre à l'autre, numéro de chambre, et à chaque fois, on a l'impression d'ouvrir la porte vous, et on voyage, ça. Hein, c'est vraiment à la fois à travers des pratiques religieuses, des pratiques culturelles, la présence d'un papa ou pas, ça se multiplie à chaque fois que vous ouvrez une porte, quoi.
4: Maternité avec un S.
0: Maternité avec un S, on y revient, évidemment. évidemment. On va évoquer les autres sujets parfois tabous relatifs à la maternité, mais aussi la place de la sage-femme dans l'histoire. 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N'hésitez pas à nous appeler au 01 45 24 7000 ou à nous laisser un message sur l'application Radio France. Emma de Foucault, notre nouvelle artiste résidente, va nous rejoindre dans un instant pour sa première carte blanche. Et pendant qu'elle s'échauffe, pause musicale avec la douceur de la chanteuse Marguerite. Vous écoutez Grand Bien Vous Fasse et France Inter.

0: appelez la belle vie.
1: Belle vie par Marguerite.
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3: Donc la coucheuse, en fait, la coucheuse traditionnelle, c'est une femme souvent... Ah, il faut qu'elle ait eu des enfants. Il faut qu'elle ait elle-même éprouvé ce qu'est l'accouchement, la grossesse et l'accouchement. Il faut qu'elle ait la confiance des femmes, de l'Assemblée des femmes. Et ce sont les femmes, souvent, qui choisissent elles-mêmes la future accoucheuse. Vous voyez ? Donc c'est en fait une formation qui est très empirique. L'accoucheuse traditionnelle, elle a, comme elle dit souvent, ses petits secrets, sur lesquels, malheureusement, on a très peu d'informations, parce que ça reste justement des petits secrets. Elle est quand même reconnue comme étant compétente par la communauté à partir du moment où elle laisse aux femmes une certaine liberté pour accoucher.
1: Jacques Gélis, historien et anthropologue, autre extrait du podcast Naître, repéré par Mathias Volant et Ève Hermari, qui réalise cette émission. À la technique ce matin, j'ai la chance de pouvoir compter sur Laurent Baudouin et Maxime Goudard. Ce matin, nous parlons maternité et naissance en présence de Raphaël Delaunay, sage-femme, et de Valérie Delattre, anthropo-archéologue. C'est trop difficile à vous dire votre profession, hein, Valérie. Non, mais je vous en veux pas, hein, vous le savez. Hein, voilà.
4: Du tout.
1: Je voudrais vous lire deux messages. Le premier message, il n'est pas signé, mais je vous lis tel quel. Quand j'étais enceinte de ma première fille, je me suis entourée de matériel type biberon, verre, caméra pour veiller sur le sommeil et toutes sortes d'objets très chers que je me suis fait offrir. Quand ma fille est née, j'ai ressenti l'effondrement de Babylone. Je n'ai besoin que de mes bras et de mon sein. Et on a un message de Gauthier aussi. Gauthier qui nous dit: en tant que papa de deux enfants, je trouve que la maternité est la chose la plus belle à laquelle j'ai eu la chance d'assister de ma vie. Je regrette néanmoins que les pères aient été invisibilisés de cette période, invisibilisés par eux-mêmes et leur absence, nous précise-t-il. La maternité est une des épreuves les plus dures et essentielles de la vie. Les pères y ont un rôle à y jouer. On va en reparler, bien évidemment. Valérie Delattre, une petite question, mais qui est trop... J'arrive même plus à le dire. Qui est trop tu là de Salerne?
4: C'est l'ancêtre de Raphaël. C'est une sage-femme qui a vécu en Italie au XIIe siècle.
1: Moyen-Âge,
4: qui était médecin.
1: Ouais.
4: Et qui s'occupait essentiellement des jeunes femmes enceintes et des jeunes accouchées, et qui a laissé des écrits. Et ces écrits sont passés sous les radars pendant très longtemps de façon classique. C'est une femme.
1: Oui, donc, c'est ce que j'allais vous dire. On a fait une émission il y a quelques jours dans Grand Bien vous fasse, où on parlait justement de la façon dont les travaux des femmes scientifiques ont été rayés des livres l'effet d'histoire. Mathilda. On appelle ça l'effet Mathilda. Voilà. C'est typiquement le cas.
4: On est en plein dedans. Ouais. C'est-à-dire que pendant deux siècles, trois siècles, les hommes ont même contesté son existence même. Donc, peu importe, Trotula a écrit, c'était une femme remarquable, médecin, et qui s'intéressait au bien-être de la jeune accouchée, qui parle même de rééducation du périnée, qui dit aux jeunes accouchées que leur mari ne doit pas venir tout de suite, qu'il y a un temps, qu'il faut attendre, qu'il faut écouter son corps. Elle était même assez virulente, c'est une précurseur incroyable. Il y en a plein dans l'Antiquité. Scribonia, qui est représentée sur une stèle funéraire à Ostie. Ces femmes ont un grand, grand pouvoir. Le poète Ozone avait sa tante qui était sage-femme, et il était reconnaissant. Elle travaillait comme un homme, écrit-il. Et probablement, de la nuit des temps, depuis le paléolithique, on a cette espèce de... On parle souvent de sororité, mais il est vrai que, comme le disait Jacques Gélis, c'est quelque chose qui est empirique. L'entourage des femmes, dans l'alcôve des femmes, et puis on se transmet les savoirs, les potions, les onguents, la médecine gynécologique.
1: On comprend très bien, en vous écoutant, à quel point la féminisation de votre profession est déterminante, parce que vous portez notamment un nouveau regard sur ces questions-là, un regard tout neuf même. Raphaël Delaunay, est-ce que la féminisation du métier de gynécologue, elle a modifié aussi le rapport du corps médical au corps des femmes?
5: Je pense qu'il va le modifier. Mais c'est assez récent.
1: C'est encore récent.
5: Ouais. Maintenant, ça y est, la plupart des gynécologues obstétriciens sont des femmes. Donc nécessairement, ça va changer le rapport, le regard. Mais on a un certain paternalisme dont on doit se défaire encore.
1: Ouais.
5: Et qui est encore un peu présent.
1: Vous avez découvert des choses étonnantes à propos des sages-femmes, Valérie Delattre. Je pense notamment à un petit mannequin en ivoire qui date aussi du Moyen-Âge, avec un ventre amovible pour cacher un bébé à l'intérieur, c'est ça?
4: Alors, ça participe de ces mannequins anatomiques.
1: Que vous connaissez, Raphaël Delaunay. On les utilise encore dans la formation?
5: Alors, oui. Nous, on en utilise encore, bien sûr. Et celui dont on nous parle, nous, dans nos études, c'est celui de la sage-femme de Coudray, et qui a eu cette grande idée-là, effectivement, de montrer la naissance comme un acte technique aussi à travers un mannequin pour pouvoir répandre le savoir et former des sages-femmes.
4: C'est un mannequin en textile ça, avec un bébé qui sort, etc., qui est au musée de Rouen, musée de médecine. Et là, on expose au chronographe un petit mannequin qui se trouve en général au musée de la Renaissance à Écouen. Et c'est un petit mannequin en ivoire qui montre, avec un petit ventre amovible, un petit fœtus, le petit cordon ombilical, les organes, plus frustrement dessiné, mais qui est destiné à apprendre ce que c'est qu'une grossesse et un accouchement.
1: On voit, date du 17e. Point, on voit à quel point ces objets sont si importants quand on les trouve, et ça permet aussi de recontextualiser, évidemment. On va revenir sur la façon dont les femmes accouchent au cours de l'histoire, mais il est 10h33, vous écoutez Grand Bien Vous Fasse et France Inter, et je suis très heureuse d'accueillir dans ce studio notre nouvelle artiste résidente de la semaine. Bonjour Emma, on est ravis de vous avoir avec nous cette semaine.
0: Bonjour Eva, je suis ravie de passer cette semaine avec vous. Et bonjour à nos invités avec qui j'ai des points communs. Figurez-vous, puisque Valérie Delattre, vous fouillez dans les sols pour comprendre les hommes. Et moi, pour comprendre les hommes, j'ai fouillé dans le téléphone de mon ex.
1: Ah ouais.
0: Raphaël Delaunay, pendant la pandémie, vous avez créé le compte Instagram Boum le cœur. Et trop marrant, parce que moi, premier confinement, j'ai créé le compte Miam le burrito. Donc c'est vraiment... Le thème d'aujourd'hui, il me plaît bien. Ouais, il me plaît bien, même si moi, je n'ai pas vécu l'expérience de la maternité, contrairement à ce qu'a cru Tiphaine, vendeuse chez Etam Lingerie, qui m'a vendu un maillot à effet ventre plat. Bon, alors non, Tiphaine, je n'ai pas eu de triplé, je suis juste une petite gourmande, et sache que tu m'as brisée à tout jamais. Non, alors, moi, je n'ai pas vécu d'accouchement, mais j'ai quand même, comme beaucoup, débuté ma vie dans une maternité. D'ailleurs, bravo à toute l'équipe de sages-femmes qui a dû gérer mon arrivée un 25 décembre.
1: Non.
0: Oui, je vous jure, c'est terrible. Et je peux vous dire que les pauvres, quand on leur a dit le 24 au soir qu'elles allaient devoir s'occuper d'une pièce de viande de 5 kg d'œufs,
1: mais non,
0: elles n'imaginaient pas ça. Hein. Pardon, mesdames, de vous avoir gâché ce Noël 96. Par contre, je vous vois, Eva, hein, je vois votre regard de doute quand je dis 96.
1: Oui.
0: Et je trouve ça quand même un petit peu perspicace, puisque je suis de 86. Non, alors, les années 80, c'est une époque qui ne paraît pas si éloignée de nous. Et pourtant, en ce qui concerne les naissances, j'ai l'impression que c'est carrément le Crétacé. Hein, on ne parlait pas de projet de naissance à l'époque. Hein, tu n'arrivais pas avec ta playlist, tu ne tamisais pas les lumières. Non, nos mamans, c'était accouchement en formule all-inclusive à base de forceps, violence obstétrique, conjoint en train de draguer l'infirmière dans le couloir. Non, je suis désolée. Pour moi, il y a deux domaines où c'est compliqué de regarder dans le passé avec nostalgie. C'est les accouchements et le foie de veau de la cantoche.
1: Ah oui, non.
0: Il est temps que quelqu'un le dise. Non, pourtant, à nos mères, on leur a fait croire qu'elles étaient chanceuses. Hein, c'est vrai, on leur rabâchait des « oh, ça va, hein, à notre époque, on accouchait à la maison sans médecin et on se plaignait pas, chochotte. » Alors, effectivement, Marcel, on se plaignait pas. On pouvait pas, on était à faune parce qu'on avait hurlé 28 heures comme des putois au fond d'une grange, et surtout, on était soulagés de ne pas être morte en couche d'une éclampsie. Donc oui, bien sûr, l'histoire des naissances au fil des âges, c'est aussi un petit peu une histoire de culpabilisation des femmes. Et ce, dès la grossesse, je veux dire, dès la nuit des temps, hein, on entendait des « descendre ce rocher, Lucie, dans ton état, tu ne devrais pas peindre des bisons dans ta grotte hein. !» Ou alors « attention, mademoiselle Séraphine, vous ne devriez pas monter à cheval. » Ou encore « attention, Emma, tu ne devrais pas manger autant de saucissons. » Ah pardon, dans le dernier, c'est juste une note pour moi-même.
1: Voilà. Ouais.
0: Non, les naissances aujourd'hui, moi je me pose la question, est-ce que c'est vraiment mieux ? J'ai à en croire mon amie Priscille, que j'embrasse et qui vient de mettre au monde une petite Mathilde, c'est extraordinaire. Voilà, extraordinaire aussi, pardonnez-moi, mais cette dédicace sur France Inter. Je veux dire, là, vous imaginez, non mais là, elle est chez elle, elle m'écoute, elle est émue, et moi, bah, ça me dispense de faire un cadeau. C'est parfait. Non, par contre, en ce moment, niveau de naissance, il y a une inquiétude, ou plutôt il y a un discours qui se banalise sur les réseaux, celui, vous savez, des tradwives, hein, ces femmes au brushing parfait, qui prônent un retour à un mode de vie archaïque, hein, donc pas de contraception, pas de péridurale, la femme à la maison, à s'occuper des bébés, waouh. Et attendez, même les Amish, ils trouveraient ça abusé, s'ils avaient TikTok, bien sûr.
1: Oh, oui.
0: Bon, alors moi, ce que je retiens, c'est que dans le domaine des naissances, le passé, c'est pas toujours glorieux, mais que si on écoute certaines, l'avenir, c'est encore pire.
1: Merci Emma, merci beaucoup. Je voyais Emma acquiescer à beaucoup de vos réflexions. On est d'accord que derrière l'humour, il y a beaucoup de vérité aussi.
0: Oui, bien sûr.
1: Vous vous êtes reconnue dans ce que décrit Emma aussi.
5: Oui, je reconnais le discours de certaines femmes, oui.
1: Oui,
5: bien sûr.
1: Est-ce que votre métier a beaucoup changé, Raphaël, ces dernières années, et comment votre rôle auprès des femmes a évolué ?
5: Alors, je pense que ce qui a changé, c'est la technique autour de notre métier. mais j'ai l'impression, notamment en vous écoutant, qu'il n'a pas tant changé que ça, dans l'intention en tout cas, qu'il
1: vous
5: promet.
1: Vous n'avez pas l'impression que, notamment sur les sujets de santé mentale, vous êtes peut-être mieux formée? Alors ça, je ne sais pas, c'est à vous de nous le dire, mais en tout cas, vous êtes plus attentive à ces problématiques-là?
5: On est plus attentif à ces problématiques-là. Ouais. Alors, je ne sais pas si on se forme parce que maintenant, on en parle plus.
1: Ouais.
5: Ou si les conditions avant faisaient qu'il y avait moins aussi de problématiques de santé mentale. Mais oui, ça, c'est un sujet qui est primordial maintenant. D'autant plus qu'on sait maintenant que c'est de ça dont meurent les femmes le plus.
1: Ouais. Est-ce que vous avez l'impression que les formations de sage-femme, elles sont correctes aujourd'hui? C'est-à-dire que vous êtes formée comme il faut?
5: Alors...
1: Et ça induit une deuxième question, pardon, que je vous dis tout de suite, mais est-ce que vous avez aussi l'impression que votre métier est reconnu et considéré à sa juste valeur?
5: Pas du tout.
1: Ouais, on est d'accord.
5: Non, non. Y a une chose quand même qu'il faut que je souligne, c'est qu'on est passé à 6 années d'études là récemment. Donc ça montre quand même l'intérêt. Enfin, on commence à prendre la mesure de la place que prennent les sages-femmes et que peuvent prendre les sages-femmes dans les questions autour de la santé des femmes. Donc ça, c'est très bien. Et si cette 6e année d'études permet justement qu'on aborde ces sujets-là de santé mentale qui ne doivent absolument plus être de l'ordre du tabou, la santé mentale compte autant que la santé physique, enfin, c'est vraiment, voilà, alors c'est une bonne évolution.
1: Ouais.
5: Ensuite, est-ce qu'on est reconnu à notre juste valeur? Bien sûr que non, puisque déjà on est assez peu nombreuses, on n'est que 20 000 en France, c'est pas une profession très importante en nombre, en tout cas. Et ensuite, on est essentiellement des femmes qui prenons soin des femmes. Donc, bon, j'ai tout dit, je pense.
1: Ouais.
5: Et on est invisibilisées comme la plupart des femmes. Et nous-mêmes, on prend peu la parole. Et c'est aussi pour ça que j'ai passé le pas d'écrire, qu'il y ait une trace qui reste. Mais oui, on ne prend pas beaucoup la parole. En fait, c'est des professions de dévotion, historiquement. Et du coup, on fait parce qu'on doit.
1: Valérie Delattre, vous reconnaissez dans le discours de Raphaël Delaunay ce que vous avez trouvé, vous, à travers l'histoire de la représentation de la sage-femme?
4: Bien sûr, moi je vois la profondeur du temps.
1: Ouais.
4: Moi je vois toute cette histoire de femmes, d'univers féminin, qui se mettent au service de la santé des femmes, de la vulnérabilité des femmes et des enfants. Des petits-enfants, de la périnatalité. Et effectivement, ces femmes ont été maltraitées, oubliées. Oubliée dans la recherche aussi, il faut la faire sortir des limbes, si je puis dire. Et effectivement, la féminisation

0: travailler sur ces sujets, comme pour vous, c'est un domaine de prédilection féminin.
1: Alors, ce qui est extrêmement intéressant dans vos recherches, Valérie Delattre aussi, c'est que, par exemple, vous avez beaucoup étudié la position de l'accouchement. Parce que c'est une histoire dans l'histoire, en quelque sorte. On passe d'une position debout à une position couchée.
0: Les femmes ont accouché comme elles le souhaitaient. On a des récits mésopotamiens qui racontent qu'elles prennent deux briques, elles s'accroupissent, et puis elles font ce qu'elles souhaitent. Oui. Et en fait, debout, contre un arbre, comme leur corps le demande. Il n'y a pas d'exigence de l'entourage. L'exigence de l'entourage viendra avec Louis XIV, puisque à cette époque-là, il fallait que le praticien puisse assister à l'accouchement royal. Son confort à lui primait, et donc on a allongé les femmes, ce qui est un non-sens, semble-t-il, absolu, et qui est en contradiction totale avec des millénaires de pratiques faites en fonction du confort de la femme.
1: Oui, c'est ce que j'allais vous demander, Raphaël Delaunay. C'est encore une question aujourd'hui au sein des maternités. On commence à en revenir de cette position couchée, qui est une inépreuve. Pour les femmes, on accepte aujourd'hui qu'elles se mettent dans la position qu'elles veulent en fait pour pouvoir accoucher.
2: Oui, bien sûr, avec la limite d'une autre invention qui est apparue, qui est la péridurale, avec laquelle, bon, maintenant elles sont très bien dosées et on peut se mouvoir avec dans la plupart des cas, mais c'est vrai que ça anesthésie le bas du corps et donc la liberté de mouvement. Mais effectivement, une femme qu'on accompagne qui n'a pas de péridurale, c'est-à-dire dans la majorité des cas dans le monde, pas en France, mais dans le monde, ne va jamais s'allonger sur le dos et mettre ses pieds dans des étriers. Enfin, c'est évidemment un non-sens.
1: Vous avez, il y a eu une surmédicalisation de l'acte d'accouchement.
2: Oui.
1: Dont on revient un peu ou c'est
2: la surmédicalisation. On en revient bien sûr. Ouais. Après, il faut pas oublier que les femmes accouchent dans plus de sécurité maintenant, bien sûr, mais on est allé trop loin. Et surtout, on a standardisé la naissance, qui est absolument impossible, qui est un non-sens. Donc, bien sûr, on y revient, et c'est en écoutant les femmes qu'on y revient aussi. Donc, c'est important d'avoir les témoignages des femmes, les projets de naissance des femmes, et de pouvoir les respecter au maximum quand c'est possible.
1: Je voudrais justement qu'on donne la parole à Stéphanie, qui vient de nous appeler au Standard de France Inter. Bonjour Stéphanie.
3: Bonjour.
1: Vous avez eu deux expériences à nous raconter, c'est ça ?
3: Oui, alors la première, un accouchement long avec une équipe hyper bienveillante, présence de la sage-femme et du médecin tout le long.
1: C'était votre premier enfant ?
3: Oui, c'était
1: d'accord.
3: Le premier.
1: Oui.
3: Avec une aide à la mise à l'allaitement très très forte, avec un bébé qui avait du mal à téter. Et la deuxième expérience dans une maternité beaucoup plus grosse, et où là c'était à la chaîne, quoi.
1: Ah, et comment vous l'avez vécu, le deuxième accouchement ?
3: Ah ben clairement, j'aurais eu mon deuxième accouchement en premier, je crois que j'aurais pas fait de deuxième bébé en fait.
1: Ah oui, oui.
3: Ouais.
1: Ouais. Merci beaucoup, merci de nous avoir appelé Stéphanie. Vous voulez réagir, Raphaël Delaunay ? C'est des choses qui arrivent. Hein. Ouais.
2: Bien sûr, ça me désole toujours, parce qu'un accouchement c'est quand même un événement... très important la vie.
1: Ouais.
2: Donc, quand il est vécu comme ça, moi, ça me brise. Nous, on est justement là pour pas que ça soit vécu comme ça, mais effectivement, dans des grosses structures, même dans des plus petites, mais il arrive que les conditions de travail fassent qu'on devient maltraitant, alors que c'est évidemment l'inverse de ce pour quoi on est signé.
1: Vous parlez des violences obstétricales, elles existent encore. Hein. C'est pas c'est un sujet tabou, certes, mais vous en parlez dans le livre. Vous mettez vraiment le focus dessus. Il faut que ça cesse et ça commence un peu. Le fait que les femmes prennent la parole, vous avez l'impression que ça s'améliore cette situation-là.
2: Oui, la libération de la parole des femmes en général fait qu'on prend la mesure de ces problématiques-là. De toute façon, dès lors qu'une femme témoigne de ça, c'est que ça existe toujours. Et on doit lutter contre. Et il faut, notre position de soignante, on est quand même très puissant parce que on intervient dans l'intimité des femmes. Donc il faut faire attention à ce qu'on fait, à ce qu'on dit. Il faut absolument respecter la personne qu'on a en face. On devrait même pas être formé à ça. Ça devrait être du bon sens. Mais bien sûr qu'il est primordial pour nous, à notre place, de lutter contre les violences obstétricales ne devraient pas exister.
1: Ouais. Vous avez deux enfants, Raphaël. Mmh. Est-ce que vous me permettez de lire un passage de votre livre que je trouve très puissant et qui est à la fois votre récit personnel, mais aussi votre récit de sage-femme. Vous dites « Je sais les projections et les déceptions, je sais la douleur, le sang, les larmes, le soulagement. Je sais le corps qui souffre et le cœur plein, plein, plein. L'ambivalence en permanence, l'hypervigilance. Je sais comment ça envahit, comment ça pèse, comme c'est beau et comme c'est dur. La façade pour les des autres, la pudeur qu'on violente, les injonctions qui font douter, la prouesse qu'on occulte toujours et les faiblesses

Est-ce qu'on ne souligne que trop les grands mots qui heurtent et ces petits riens qui apaisent, la place à prendre, la place qui change, laisser la place, la confiance qui part et revient au gré de la marée, danse, danse, l'amour nouveau, géant, immédiat en coup de foudre ou plus timide, pas à pas la déflagration de l'être, l'autre. Eh bien non, être mère ne s'apprend pas sur les bancs de l'école de sage-femme, dites-vous, ou parce qu'on en côtoie au quotidien, pas de il faut, c'est mieux d'eux, ou la règle établie, ça se ressent au fond des tripes et provoque l'âme sans qu'on y puisse grand-chose. Et vous finissez en disant la maternité. Ce ne se lit pas dans les manuels, mais se reflète, je vais la refaire en français pour pas vous, pour être plus clair, la maternité ne se lit pas dans les manuels, mais se reflète dans les yeux des enfants. Avant eux, on ne sait rien. Ce qui est la liaison et le lien que je voulais faire avec le lien maternel qui existe à travers les temps et que vous allez nous raconter dans un instant, Valérie Delattre. Mais avant de questionner, dans la suite de cette émission, cette figure maternelle, dernière pause musicale avec la voix d'une chanteuse britannique ultra talentueuse, Georgia Smith, accompagnée de Wizkid.

0: Alive par Georgia Smith, un titre issu de la playlist de France Inter.
1: 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Eva Rock. Grand bien vous fasse, c'est aussi l'été.
2: Elle a rendez-vous à la maternité, et la maternité lui dit « Hop, c'est pas pour aujourd'hui, donc vous pouvez rentrer chez vous, revenez dans deux jours. Wow. » Et donc l'après-midi, on est dans le jardin, en train de... Moi, je me gratte la tempe. Et puis, elle me dit « Ouais, je vais aller prendre un bain, quoi. » Et donc, elle va prendre son bain. Et donc, à un moment, on dit « Bon, il faut qu'elle sorte, elle a vraiment mal. » Donc, je la sors du bain, elle se fout sur le lit à quatre pattes et commence vraiment à jongler. Donc, je lui mets sa robe sur elle et j'arrête pas d'appeler ses parents qui sont en train de rôder en bagnole. Et ils arrivaient pas. Puis, elle me dit « Attends, faut que j'aille aux toilettes, là. » Elle va aux toilettes et au bout de 20 secondes, elle m'appelle. Et donc, là, je rentre et je vois ma meuf, la main appuyée sur le lavabo avec la tête du bébé sortie. Entre les deux jambes, la tête du bébé de Bouddha qui me regarde de dos à la tête à l'envers. Je me mets derrière ma meuf et donc je tiens la tête du bébé avec ma main gauche. Et à la contraction suivante, le bébé sort d'un seul coup. Il me tombe dans les bras et en fait, il fallait bien que je tienne une serviette parce que ça glisse un bébé qui sort.
0: Thomas VDB qui a souvent raconté l'accouchement à sa femme. Et Raphaël Delaunay, vous souriez parce que vous étiez sûr de la fin de l'histoire. Hein.
3: Ben oui.
0: Vous l'avez compris tout de suite. Hein. Ouais. Vous venez d'entendre donc un extrait de l'entretien accordé à Ken Kojandi pour le podcast Un bon moment. Nous parlons naissance et maternité ce matin avec nos deux invités, la sage-femme Raphaël Delaunay et l'archéo-anthropologue Valérie Delattre. Emma de Foucault est restée avec nous, évidemment. On a beaucoup de questions de nos auditeurs et une qui revient sans cesse. Et le père, quelle est la place du père? On commence avec vous, Valérie Delattre, dans l'histoire. Est-ce que vous le trouvez, ce papa?
3: Ben, je vais être rapide. On ne le trouve pas vraiment archéologiquement. Ouais. Les objets de la petite enfance et de la maternité sont essentiellement féminins ou retrouvés dans des tombes de femmes mortes en couche ou de tout petits bébés. La périnatalité nous permet d'avoir accès à ça. Les pères sont les grands absents.
0: Ouais.
3: On va les voir apparaître plus tard dans l'enfance. La transmission, l'apprentissage, donc sur de l'iconographie, les papas arrivent. Mais quand on parle de femmes, de petite enfance et de maternité, quand bien même on aurait souhaité les faire surgir, ouais. On n'a pas d'objet, de structure dédiée pouvant être exposée.
0: Et vous, Raphaël Delaunay, il est où le papa dans ces moments-là? Alors, je dis le papa, mais on peut aussi parler de la coparentalité, hein, évidemment.
4: Pour parler du papa, parce que je trouve que les coparentes, elles trouvent leur place plus naturellement, en tout cas. Le papa, dans nos sociétés à nous, hein, c'est récent, en fait, qu'il ait une place et qu'il ait la place d'exprimer qu'il veut cette place aussi, parce qu'il y a ça aussi. Ils sont victimes d'une injonction. On n'a pas arrêté de leur dire que ce n'était pas du tout là leur place, que c'était un truc de bonne femme. Donc voilà, il faut qu'ils l'apprennent, qu'ils se l'approprient. Et c'est à nous, soignantes aussi, de la leur donner et de s'adresser à eux quand on parle, ensuite de couches notamment, des vaccinations, du bébé, du carnet de santé, de tout ça. Si on passe notre temps à se tourner vers la femme, on lui dit, voilà, ça c'est ta tâche aussi.
0: Et oui.
4: Mais c'est pas vrai, ça y est, elle a fait le job là.
0: Ouais.
4: Donc il y a ça aussi à inclure, c'est le père, il doit être là. Moi je les encourage à rester dormir à la maternité pour voir ce que c'est qu'une nuit avec un nouveau-né. Et je m'adresse à eux quand je parle des conseils de sortie, quand je parle des rendez-vous à prévoir, etc. Je lui dis, mais vous le notez. Elle doit aller voir sa sage-femme dans 6 à 8 semaines, vous le mettez dans votre agenda à vous. Elle ne peut pas penser à tout.
0: Mais c'est logique. Mmh. Et je sais que vous êtes souvent très touchée quand vous voyez l'émotion des pères. Mmh. Ça vous, vous touche particulièrement?
4: Oui, c'est vrai.
0: Ouais.
4: Parce qu'ils s'autorisent tellement moins à l'avoir, à la vivre, cette émotion, que quand il y en a un qui fond en larmes de joie, mais c'est, en fait, c'est assez nouveau comme rapport.
0: Oui. Valérie Delattre, est-ce qu'il existe des représentations de la maternité, c'est-à-dire du lien mère-enfant?
3: Alors oui, mais de façon un petit peu tragique. Moi, je n'ai accès à ce lien-là que dans les contextes funéraires, quand il y a eu échec, quand il y a eu mort simultanée de la mère et de l'enfant. Et auquel cas, quels que soient les territoires, les chronologies et les religions, on maintient dans la mort ce lien-là. C'est-à-dire, quand bien même on exige, dans les préconisations religieuses, que la sépulture soit individuelle, le lien, quand les deux sont morts ensemble ou à quelques jours de distance, ils sont enterrés ensemble. Et on a le squelette d'une femme avec le bébé qui est déposé, soit sur son ventre. Alors, c'est des moments d'émotion. Et c'est notre seule façon d'avoir accès, par l'échec, par la tragédie, hein, parce qu'effectivement, 10 accouchements sur 1000 avant le 18e siècle se soldent par un décès de la maman. Les enfants qui meurent à la naissance, c'est colossal. Et alors, paradoxalement, c'est dans l'échec et donc de la façon d'enterrer que nous, on a accès à tous les rituels et à toutes les pratiques. Alors, peut-être que là, on peut faire ressurgir les papas, les pratiques maternelles, familiales ou conjugales quand on enterre un tout petit. Là, les papas existent.
0: Est-ce que vous pourriez nous raconter une histoire qui est absolument bouleversante, qu'on découvre dans cette exposition, celle d'un petit gallo-romain qui est mort dès sa première année? Qu'est-ce que vous retrouvez, en fait?
3: Alors, c'est une tombe assez exceptionnelle qui a été retrouvée du côté de Clermont-Ferrand, dans un cadre de fouilles préventives. C'est un petit arverne. Pensez à Astérix, un petit arverne qui est mort dans sa première année, sans doute un petit aristocrate, parce que sa tombe, elle est extrêmement opulente. Et on voit, on va dire, les parents.
0: Ouais.
3: On voit les parents qui ont investi dans les objets qui sont déposés dans la tombe de façon standardisée. Ils ont obéi à tous les codes, les céramiques, les offrandes, un demi-cochon, des œufs, etc. Tout le cortège de ce qu'il faut faire dans la religion gallo-romaine est là. Et il y a la plus-value, et c'est là où mon métier est formidable, parce qu'on voit le geste maternel ou paternel, il a été enterré avec ses jouets, un petit cerceau avec des petites amulettes, il y a même son petit chien avec encore le collier, etc. Et il y a quelque chose d'absolument formidable, et quand on comprend, il y a un coquillage avec une dent de lait, mais dent de lait pas du petit défunt, sans doute d'un grand frère ou d'une grande sœur, pour assurer, montrer la filiation, le maintien. C'est ça mon travail, c'est-à-dire que j'ai la liturgie, et puis le plus que les parents s'autorisent, et notamment dans les tombes des tout-petits. Mmh. Et ça, c'est révélateur de cet attachement, de la force de la mortalité périnatale, et de tous les subterfuges que les parents, quelles que soient les périodes, ont déployés pour surinvestir, pour que ce petit... Et qui n'a pas tous ses rites de passage, pas de baptême, pas de circoncision, pas de coupe de cheveux, pas les premières dents, etc. Mais qu'il aille dans l'au-delà, quel qu'il soit. Donc on surinvestit, et c'est notre rôle de voir la part des choses entre l'affectif, l'émotion, le deuil. Moi j'aime bien mettre ces mots-là dans la recherche, c'est important.
0: Ouais, ouais.
3: Je ne fais pas que des tableurs Excel, il y a aussi... et c'est terriblement émouvant de voir cette tombe avec les jouets de l'enfant.
0: Et je crois que vous reconnaissez dans ce discours, Raphaël Delaunay.
4: Je trouve ça fascinant, vraiment, de me dire que ça n'a pas bougé, en fait.
0: Ouais.
4: Parce que ils sont toujours aussi investis, ces enfants-là, et toujours ritualisés. Et même nous, sans le conscientiser, nous, sages-femmes, on s'occupe évidemment de ces corps. Et nous aussi, on ritualise, quelle que soit notre appartenance à une religion
0: bien
4: ou pas.
0: Bien sûr.
4: Je trouve ça très beau.
0: Il y a Juliette qui nous a écrit, qui nous dit « Je suis sage-femme retraitée, j'ai travaillé dans tout type de maternité, privée, publique, CHU, petite ou importante, et un peu en libéral, j'ai toujours travaillé avec le sentiment d'être une veilleuse. Ce sont les femmes qui accouchent, mon rôle est de les écouter, les accompagner, les rendre actrices. » Je pense que vous retrouvez dans ce terme-là de veilleuse.
4: Oui, c'est ça.
0: Raphaël Delaunay. Hein, c'est ce que vous racontez vraiment dans ce livre que je conseille à toutes et tous. Avant de conclure cette émission, une dernière recommandation, comme tous les jours, un documentaire, en l'occurrence réalisé par Claire Simon, sorti en 2023 et disponible en VOD, qui s'appelle Notre Corps. Claire Simon, elle a filmé pendant de longues semaines des femmes prises en charge à l'hôpital Tenon à Paris. On voit les premières consultations gynécologiques, la salle d'accouchement, le service de procréation médicalement assistée, mais aussi une unité de soins palliatifs. Aucun sujet tabou dans ce documentaire, mais le regard d'une femme sur les corps des femmes. Et c'est un film absolument bouleversant que je vous recommande. Raphaël Delaunay, merci infiniment d'avoir pris le temps d'être avec nous ce matin et de nous permettre aussi de mieux comprendre votre métier de sage-femme. Votre livre, Journal d'une sage-femme, est édité chez Albin Michel et il est bouleversant. Valérie Delattre, je conseille vivement l'exposition Maternité et archéologie de la figure maternelle. C'est au Chronographe à Nantes jusqu'au 10 janvier 2027. L'année prochaine sortira votre prochain ouvrage qui s'appelle L'archéologie de l'enfance, c'est ça?
3: Oui,
0: aux éditions de la Découverte. On avait vu, on est raccord.
3: Synchro.
0: Voilà. Emma de Foucault, vous n'avez pas le choix, je vous attends aussi, mais demain.
4: Ah, voilà. Quel dommage.
0: Même endroit,
4: j'ai
0: même heure.
4: Oui, avec plaisir.
0: À demain, Emma. Demain, nous nous poserons une question qui concerne une pratique très estivale, esprit du camping. Es-tu toujours là?
5: C'était Grand Bien vous fasse, c'est aussi l'été, avec Eva Rock. Dans quelques minutes, Stéphanie Duncan nous raconte des histoires d'espionnes et d'espions sur France Inter.

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1: Il est 4h, le flash, Hugo Marceau. Accalmie pour les Landes sur le front des incendies. La moitié des personnes évacuées ont pu retourner chez eux hier soir dans le département. 15 000 évacués de Biscarrosse, Parentis et Sanguinet. Le feu est fixé mais la circulation est interdite sur les trois routes entre ces communes. Vigilance toujours car Météo France annonce pour aujourd'hui le début d'une quatrième vague de chaleur et là où les flammes ne sévissent pas ou plus, les pompiers anticipent, les opérations de prévention sont continue. C'est à l'une d'elles que participait hier le caporal Laurent Manson, un sapeur-pompier volontaire de 38 ans. Il est mort sur la route des Bourges, sur une route des Bouches-du-Rhône. En Gironde, les dernières reprises de feu sont contenues. Les flammes ont parcouru 500 hectares en 24 heures jusqu'à hier soir. 2750 sapeurs-pompiers restaient mobilisés cette nuit. Les reprises ont été nombreuses aussi dans le Var. Hier, elles ont pu être circonscrites dans la soirée sur le massif du Gros-Bessillon. Mais selon le préfet, l'incendie n'est toujours pas fixé. Quatre pompiers ont été légèrement blessés dans un accident en marge des interventions. Leur camion-citerne s'est retourné avant de chuter en contrebas de la route. Quand Google vient en aide aux enquêteurs pour lutter contre la pédopornographie, les responsables du moteur de recherche ont permis l'arrestation d'un homme de 42 ans à Bayonne, détenteur de plus de 300 fichiers d'enfants sexualisés. Il a été condamné hier soir à 3 ans de prison, dont 2 fermes. Au moins 31 civils ont été tués depuis mercredi dernier en République des démocratique du Congo. Connu pour leur massacre à répétition, les rebelles des forces alliées ont mené des attaques dans le territoire de Mambasa, proche du lac Kivu, un territoire où plus de 190 civils ont été tués depuis janvier. Au Soudan, le chef des forces de soutien rapide va lâcher la bride de ses troupes. Mohamed Hamdan Daglo l'a lui-même affirmé dans un message vidéo au lendemain d'une défaite militaire face à l'armée soudanaise. Les paramilitaires du FSR, accusés de génocide en février par les Nations Unies, ont perdu le contrôle d'une route stratégique qui relie Khartoum, la capitale, au Darfour. Le conflit a fait 200 000 morts depuis avril 2023. Il rencontrait le Premier ministre anglais hier. Volodymyr Zelensky est aujourd'hui attendu à la Maison-Blanche. Le président ukrainien rencontrera Donald Trump. Nouvelle tentative pour gagner le soutien du président des États-Unis dans le conflit qui l'oppose à la Russie. Les efforts diplomatiques américains sont pour l'instant au point mort. Renault n'en finit pas avec le Dieselgate. Le constructeur automobile est renvoyé devant le tribunal correctionnel de Paris pour tromperie aggravée. Suspecté d'avoir calibré des véhicules le temps d'un test anti-pollution avant de les commercialiser hors des clous entre 2009 et 2017. Et la France attend Zizou. La Fédération française de football va présenter ce mardi matin le nouveau sélectionneur des Bleus et ce n'est plus un secret, ce sera Zinedine Zidane. Le Ballon d'Or 1998 reprend du service 5 ans après son départ du Real Madrid.
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3: Merci Camille Cronier. On vous retrouve demain pour les petits bateaux. Anna Montes.
4: This is an amazing story indeed. To her colleagues, Anna Montes was the queen of Cuba, a top Cuba analyst for the US government.
5: She was Cuba's top spy, operating at the highest level of the U.S. government.
6: Ana Belén Montes, considerada la espía más dañina para Estados Unidos, fue una destacada analista de inteligencia para el más alto nivel del Pentágono.
4: Montes led a double life, moonlighting as a spy for Fidel Castro.
7: À la fin du XXe siècle, Ana Montes, appelée aussi Ana Belén Montes, a été pendant 17 ans une analyste hors pair du renseignement américain. Plusieurs fois décorée, des mains même du directeur de la CIA, cette agente très estimée et écoutée, cheveux courts, tailleur strict, était surnommée la reine de Cuba, car espionner le pays de Fidel Castro était devenu depuis des années sa spécialité. Dans un film tourné en interne, ses supérieurs la présentaient même comme un modèle à suivre par les autres employés. Mais le 21 septembre 2001, à Washington, quelques jours seulement après l'attaque terroriste sur les Twin Towers et le Pentagone, sa vie avait basculé. Ce matin-là, un matin en apparence comme les autres, Anna Montes, qui venait d'arriver à son bureau, était soudainement arrêtée par le FBI, sous le regard médusé de ses collègues. Ils apprenaient que cette fonctionnaire américaine, une femme discrète apparemment sans histoire, était en réalité une taupe, une espionne travaillant pour Cuba, l'ennemi historique des États-Unis. Travaillant le jour pour les Américains, la nuit, quand elle rentrait chez elle, Ana Montes recevait des ordres de la Havane par le moyen d'un vulgaire transistor à ondes courtes.
8: Looks like a second plane.
9: That just exploded.
8: I just saw another plane coming in from the side.
9: You did?
8: So that's the second explosion. You can see the plane.
10: Today we've had a national tragedy. Two airplanes have crashed into the World Trade Center in an apparent terrorist attack on our country. I have spoken to the Vice President.
7: Dans le fracas des attentats du 11 septembre, l'arrestation d'Ana Montes s'était passée quasi inaperçue. Mais progressivement, le renseignement américain allait découvrir l'étendue des dégâts causés par l'espionne préférée de Fidel Castro. Ils étaient énormes. Pendant 17 ans, à la barbe de ses supérieurs, cette agente double avait fourni aux Cubains des milliers de renseignements hautement confidentiels sur la défense américaine. Les satellites ultra-secrets, les systèmes d'écoute électronique, les emplacements de camps clandestins des forces spéciales en Amérique centrale. Inversement, dans les rapports qu'elle fournissait aux renseignements américains, son expertise sur Cuba, réputée brillante, a réussi le coup de force d'infléchir la politique des États-Unis en faveur du régime castriste. Mais le plus grave était ailleurs. Les révélations d'Ana Montes avaient entraîné l'arrestation, voire la mort de citoyens américains. Cela, la justice n'allait pas lui pardonner. Encore aujourd'hui, Ana Montes est considérée aux États-Unis comme l'une des espions les plus dangereux de leur histoire et sans nul doute, la plus dangereuse des espionnes qu'ait connue le pays. Jugée en 2002, condamnée à 25 ans de prison, Ana Montes a été libérée en janvier 2023, à l'âge de 66 ans. Mais malgré 21 années de détention dans une des prisons pour femmes les plus dures des États-Unis, l'espionne pro-Cuba a continué d'affirmer qu'elle ne regrettait rien. Comment expliquer que cette jeune Américaine d'origine portoricaine, issue d'une famille très patriotique, fille de militaire, dont plusieurs de ses frères et sœurs ont fait carrière au FBI, comment expliquer qu'elle, secrètement, ait fait un choix diamétralement opposé? À quel moment a-t-elle bifurqué? Mais surtout, qu'est-ce qui a motivé son engagement pro-cubain? L'argent, l'idéologie, la contrainte, un ego blessé? Un choix, en tout cas, qui, elle le savait, allait la conduire à une double vie, dangereuse et solitaire. Le cas d'Ana Montes pose une autre question troublante. Comment se fait-il que le renseignement américain ait mis plus de 16 ans à démasquer celle qu'on appelait la reine de Cuba ? Ana Montes est une enfant de la guerre froide. Elle voit le jour en 1957 à Nuremberg, en Allemagne, où son père, médecin militaire, est en poste avec l'armée américaine. Les parents d'Ana sont tous deux originaires de Porto Rico, cette île de culture hispanique des Caraïbes qui appartient aux États-Unis. Après un an en Allemagne, la famille Montes, qui s'agrandit, va suivre le père au gré de ses nouvelles affectations. D'abord au Kansas, un état du Midwest des États-Unis, puis à Baltimore, sur la côte Est. Commence la vie tranquille et monotone d'une famille middle class typique des années 60. Le père travaille, il est devenu psychiatre, tandis que la mère s'occupe de la maison et des quatre enfants. Ana, l'aînée, puis Lucie, et bientôt Alberto et Carlos. Une vie en réalité pas si tranquille. Les Montes, bien que claires de peau, subissent régulièrement le racisme anti-latino. Mais un drame plus intime et insidieux va fragiliser la famille. Le père, médecin reconnu et estimé, est en privé un tyran à l'humeur imprévisible qui, dans le secret du foyer, fait régner la terreur, n'hésitant pas à sortir sa ceinture pour obtenir une obéissance sans faille.
9: Face au coup, l'adolescente Anna, qui a déjà un fort caractère, tient bon et ne pleure pas. Des années plus tard, quand la CIA se penchera sur le cas Anna Montes et se demandera comment a-t-elle pu espionner pour Cuba, des experts mettront en cause chez elle un désir de transgresser l'autorité de ce père violent, de surcroît militaire, américain et patriote.
11: Vietnam. In 20 years, it grew from a distant aggravation to a national nightmare. April 29, 1975, the final day of the Vietnam War.
9: L'année du retrait de l'armée américaine du Vietnam et de la chute de Saïgon. L'année aussi où Anna, bonne élève, part à l'université. Heureuse de cette nouvelle indépendance, à 18 ans, elle ressemble aux autres filles de son âge. Cheveux bouclés à la Dallas, jean pas de def et t-shirt coloré, Anna aime faire la fête, fumer de temps en temps un joint, chanter à tue-tête avec ses amis les tubes de l'époque. C'est aussi une étudiante sérieuse qui, le week-end, bosse comme serveuse pour arrondir ses fins de mois. Quand, en 2001, elle sera arrêtée, un copain de cette époque, interviewé dans la presse, n'y croira pas.
12: Anna, une espionne ? Impossible. Elle n'avait rien d'une gauchiste. Et le seul secret qu'elle avait, c'est la succulente recette du flan de sa mère.

0: 1977, l'année où Jimmy Carter est élu président des États-Unis.
1: I, Jimmy Carter, do solemnly swear
2: that I will faithfully execute
1: the office of President of the United States
2: and will, to the best of my ability,
1: preserve, protect, and defend
2: the Constitution of the United States. So help me God. Congratulations.
0: En élisant le démocrate Jimmy Carter, les Américains choisissent de tourner une page après les années Vietnam et les scandales de l'ère Nixon. Pour Anna Montes aussi, 1977 sera un tournant. Âgée maintenant de 20 ans, elle décide de partir un an étudier les relations internationales en Espagne. Anna découvre un pays en pleine ébullition démocratique, 2 ans après la mort de Franco. À Madrid, Anna tombe amoureuse de Ricardo, un séduisant étudiant argentin qui a dû fuir son pays après le coup d'État militaire. Avec lui, Anna, bien qu'elle soit américaine, participe aux manifestations contre les États-Unis, accusée de soutenir la junte à Buenos Aires et d'autres dictatures sud-américaines. Pour Anna, l'année en Espagne est aussi celle d'une initiation aux théories marxistes et révolutionnaires. Après son arrestation en 2001, la CIA saisira le journal intime d'Anna et à l'année 1977, il découvrira des lignes où l'étudiante américaine écrivait sa sympathie pour les partis communistes européens. Il était sans doute un peu tard pour s'en rendre compte.

0: tout cas, Anna Montes est déchirée. Américaine, refusant de l'être, elle est aussi très marquée par ses origines portoricaines. En 1979, elle se décide à visiter le pays natal de ses parents. Ce qu'elle découvre la choque. Le statut politique de Porto Rico est en effet très ambigu. Les Portoricains sont des citoyens américains, mais ils n'ont pas le droit, par exemple, de participer au vote pour la présidence des États-Unis. De retour dans son pays, elle trouve du travail à Washington au US Justice Department, le ministère de la Justice. Rien de passionnant, mais elle doit gagner sa vie. Nous sommes en 1979. C'est le début de sa carrière de fonctionnaire, une carrière de 22 ans qui s'achèvera brutalement un matin de septembre 2001. Comme il se doit, le FBI mène une enquête de routine sur le passé de cette nouvelle recrue. Curieusement, il ne découvre rien. Le rapport est même très favorable.
1: Anna Montes est une personne loyale, d'une grande moralité, une personnalité altruiste à la réputation parfaite.
0: Rien, absolument rien, sur ses sentiments anti-américains ou sa liaison avec un dangereux argentin d'extrême gauche. Anna passe donc à travers les mailles du filet. Et ce ne sera pas la dernière fois. Le FBI plus tard s'en mordra les doigts. Le pire, si l'on peut dire, c'est qu'Anna se révèle excellente dans son emploi de bureau et au bout de quelques mois, elle se voit accorder une habilitation lui donnant accès à des dossiers confidentiels. En 1982, tout en continuant à travailler, Anna Montes se décide à reprendre des études de relations internationales à la Johns Hopkins University à Washington. Avec pour spécialité, je vous le donne en mille, l'Amérique latine. Entre-temps, en novembre 1980, les élections américaines ont sorti Jimmy Carter et amené à la présidence un républicain très offensif.
2: Bonjour, édition spéciale 13h à la mesure de l'événement, l'écrasante victoire du républicain Ronald Reagan aux élections présidentielles américaines.
3: Je considère la confiance que vous avez passée en moi. J'ai sacré et je vous promets que je ferai tout pour justifier votre confiance.
0: À peine investi, Ronald Reagan était parti en guerre contre l'influence de l'Union soviétique et du bloc communiste, qu'il surnomme l'Empire du Mal, et contre les gouvernements sud-américains de ce qu'il appelle l'axe soviéto-cubain-nicaraguayen. Dans l'œil de mire de Reagan, en effet, les sandinistes, les révolutionnaires d'inspiration marxiste qui, en 1979, ont pris le pouvoir au Nicaragua, petit pays d'Amérique centrale.
4: À peine installé à Managua, la junte de reconstruction, c'est-à-dire l'exécutif provisoire nicaraguayen, a dû à la fois légiférer, nommer ses ministres et se montrer dans le pays pour asseoir son autorité et sa représentativité.
5: Bien sûr, il y a toujours le risque d'une intervention étrangère de la part d'un pays qui n'aimerait pas les nations qui ont une politique indépendante. Mais à la différence du Chili et d'Allende, notre révolution dispose ici de l'appui d'une armée populaire et de l'appui de l'ensemble du peuple.
0: Pendant des années, les États-Unis vont soutenir, financer et armer les Contras, ces contre-révolutionnaires qui font la guerre aux sandinistes. Dans le même esprit, le 25 octobre 1983, Reagan envoie des troupes à Grenade, cet État souverain des Caraïbes, dans le but à peine caché de renverser le gouvernement révolutionnaire du peuple, soutenu par Cuba, qui est au pouvoir. Christine O'Krent, au JT d'Antenne 2.
6: Madame, Monsieur, bonsoir. C'est une toute petite île des Caraïbes, l'île de la Grenade, qui cristallise l'attention internationale. De Washington, Edouard Laure.
7: Aux 1500 Marines déjà sur place depuis hier matin, les responsables américains ont décidé d'envoyer dès hier soir en renfort quelques unités supplémentaires de la 82e division, reconnaissant ouvertement que la résistance, notamment des conseillers cubains, est beaucoup plus importante qu'on ne s'y attendait. Bilan provisoire et officieux, 6 Marines tués, 34 blessés, avec ce commentaire du secrétaire d'État à la Défense, le prix de la liberté est élevé, il faut s'attendre à de nouvelles pertes.
0: Un ministre cubain condamne l'intervention américaine.
8: Reagan a commis un crime. Il devrait donc théoriquement aller en prison parce que c'est un criminel. Il faut lancer un appel au monde pour qu'il s'oppose à la politique agressive des États-Unis, y compris au peuple américain, qui est lui aussi préoccupé par la politique belliqueuse de Reagan.
0: Ana Montes a-t-elle entendu l'appel de Cuba au peuple américain ? À l'université, en tout cas, beaucoup d'étudiants comme elle manifestent leur colère anti-Reagan et leur sympathie pro-sandiniste et castriste. Des étudiants, mais aussi des professeurs, comme un certain Walter Kendall Myers, dont le secret bien gardé ne sera découvert qu'en 2009, quand avec sa femme, il sera arrêté par le FBI.
9: An American couple accused of handing over secrets to Cuba, Walter Kendall Myers, who worked at the State Department, and his wife, Gwendolyn.
0: Cet intellectuel qui travaillait également pour les services secrets américains espionnait en réalité pour Cuba depuis 40 ans. Il sera condamné à la prison à vie et sa femme à 6 ans. Mais ce n'est pas lui qui va recruter Ana Montes, c'est Marta Velasquez. Née à Porto Rico, cette jeune fille brillante et très politisée qui étudie aux États-Unis a été recrutée par les services secrets cubains. À la Johns Hopkins University, elle a pour mission à son tour de dénicher de nouveaux agents. Depuis les années 60, les services de renseignement cubains, dirigés par Fidel Castro lui-même, se donnent pour tâche prioritaire d'infiltrer les universités américaines. Un investissement à long terme afin qu'un jour ses agents puissent infléchir la politique étrangère de la Maison-Blanche, dans le but notamment de faire lever l'embargo qui pèse sur l'île depuis plus de 20 ans. En 1984, Marta Velasquez donc repère en Ana Montes une proie idéale. Les deux jeunes femmes deviennent vite inséparables et un jour, Marta lui fait une étrange proposition.
10: Ana, j'ai des amis qui pourront te donner un moyen d'aider le peuple nicaraguayen. Ils ont besoin de quelqu'un qui pourrait traduire en anglais des articles en espagnol sur le Nicaragua. Et ils adoreraient te rencontrer.
0: L'accord sera scellé avec un officier des services secrets cubains à New York le 16 décembre 1984 dans un restaurant de Manhattan. Après son arrestation en 2001, Ana expliquera au FBI que d'elle-même, elle ne se serait jamais portée volontaire, mais qu'elle a accepté facilement, flattée sans doute et exaltée à l'idée que Cuba ait besoin d'elle.
11: Contrairement à des millions de personnes, j'étais en position d'apporter mon aide. On m'offrait la possibilité d'aider illégalement ce que légalement je n'aurais jamais pu faire.
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0: En 1984, l'étudiante américaine Ana Montes est approchée par une autre étudiante qui recrute pour Cuba. Ana Montes accepte d'espionner pour le régime castriste. Après son arrestation en 2001, Ana expliquera au FBI que d'elle-même, elle ne se serait jamais portée volontaire, mais qu'elle a accepté facilement, flattée sans doute et exaltée à l'idée que Cuba ait besoin d'elle. La CIA verra les choses autrement. Les Cubains ont manipulé Ana en exploitant ses faiblesses et en flattant son narcissisme. Marta Velasquez félicite Ana Montes et lui prête une machine à écrire afin qu'elle rédige son autobiographie pour les services cubains. Une manière de mieux la ferrer et, si besoin un jour, de la faire chanter. Une manière aussi de cerner son contour psychologique.
10: Et n'oublie pas de décrire ton travail au département de justice et de rappeler que tu as accès à des documents top secrets.
0: Oui. En 1985, après un séjour clandestin à Cuba pour se former aux techniques du renseignement, Ana Montes commence sa double vie d'espionne, à la fois excitante, dangereuse et solitaire, qui durera 17 ans. D'autant plus dangereuse que les services secrets cubains ne se contentent pas de traductions. De plus en plus gourmand, il demande à Ana de solliciter des postes qui lui donneraient accès à des informations classifiées. Si bien que la même année, Ana Montes, échappant encore une fois au radar du contre-espionnage, décroche son premier poste à la DIA, l'Agence américaine de renseignement militaire, l'équivalent de la CIA, mais pour l'armée.
13: La DIA a une mission, prévenir les surprises stratégiques en fournissant aux leaders militaires et civils le meilleur renseignement sur les intentions et les capacités militaires des pays étrangers. Nos outils technologiques sont de pointe, mais notre plus grande force vient des personnes. La DIA est une seule équipe partageant les mêmes valeurs. Engagés dans l'excellence pour la défense de la nation, nous sommes la DIA.

0: Une seule équipe, les mêmes valeurs. Oui, c'est vrai, en principe. Ana Montes va pendant 16 ans donner l'image qu'on attend d'elle, celle de l'excellence et d'un patriotisme sans faille. Très bien notée, elle gravit rapidement les échelons de la DIA. La jeune fille joyeuse et revendicative, aux longs cheveux bouclés, devient une femme sérieuse, austère même. Coupe courte, tailleur strict, Ana Montes travaille du matin au soir, enfermée dans son bureau. Sur la porte, les mots « analyste en chef » sont inscrits en lettres noires. Devenue la spécialiste des affaires cubaines, l'ex-activiste anti-Reagan rédige maintenant des rapports sur les dangers du régime de la Havane pour les États-Unis. Depuis le début des années 60, les services secrets de Cuba et des États-Unis se mènent une guerre sans merci. En 1960, par exemple, déjà, des fonctionnaires de l'ambassade américaine de la Havane avaient été arrêtés, soupçonnés d'espionnage.
1: Le département de l'investigation des forces armées révolutionnaires découvre des activités de conspiration et d'espionnage de la part de fonctionnaires et d'agents de l'ambassade des États-Unis à Cuba. Du matériel pour graver des disques, des transmetteurs et des émetteurs. Tout ce matériel est entré à Cuba par la valise diplomatique de l'ambassade Yankee. Espionnage et violation de la souveraineté de Cuba.
0: Les Cubains ne sont pas en reste. À la Havane, la DGI, Dirección General de Inteligencia, véritable État dans l'État, dispose d'un budget quasi illimité pour espionner l'étranger, en particulier le grand ennemi Yankee. On estime qu'à la fin des années 1980, il y a une cinquantaine de taupes infiltrées au plus haut niveau de l'État américain. Formée par le KGB soviétique et la Stasi est-allemande, la DGI est considérée comme un des meilleurs services d'espionnage du monde, malgré la petite taille de l'île. Le FBI et la CIA, sûrs de leur supériorité, mettront du temps à s'en rendre compte. Le cas Ana Montes en est la preuve flagrante. Le jour, Ana Montes est donc une analyste exemplaire du renseignement américain. Mais le soir venu, cette femme solitaire redevient ce qu'elle est vraiment, une espionne cubaine. Contrairement à beaucoup d'agents secrets, elle n'emporte pas chez elle des documents pour les copier. Trop risqué. Elle, dotée d'une sacrée mémoire, a, dans la journée, visualisé ses renseignements, souvent des dizaines. En 2001, lors de la perquisition de son appartement, le FBI trouvera sur ses étagères un livre « Apprenez à développer votre mémoire ». Le soir donc, Ana, arrivée chez elle, sort du placard son ordinateur secret et elle retranscrit les informations en espagnol sur des disquettes cryptées. Puis à 9h du soir, les mardis, jeudis et samedis, elle allume sa petite radio, un vulgaire transistor à pile, et se branche sur les ondes courtes, fréquence 7887 kHz. « Attention, attention !» dit depuis la Havane une voix féminine qui poursuit en épelant des chiffres.
2: 8, 2, 6, 7, 6, 8, 2.
0: Une série de chiffres mystérieux que n'importe qui peut entendre sur sa radio, mais sans les comprendre. Ana Montes, elle, note les chiffres et grâce à une grille de décryptage, les convertit en texte espagnol. C'est par cette méthode très basique, classique de la guerre froide, que l'espionne reçoit ses consignes de Cuba. Inversement, pour communiquer avec Cuba, Ana a plusieurs méthodes. Elle passe des appels codés, qui ne doivent pas excéder une minute, depuis de simples cabines téléphoniques à pièces. Il y en a partout à l'époque. Ou, quand elle a un message urgent à transmettre, elle utilise un beeper. Un code signifie « je suis en grand danger », un autre « nous devons nous voir ». Pour livrer ses renseignements, Ana Montes donne rendez-vous dans Washington à ses officiers traitants auxquels elle glisse discrètement les disquettes. Il lui arrive parfois de dîner avec l'un d'entre eux dans un restaurant chinois. Et au-dessus d'un potage pékinois ou de raviolis à la vapeur, Ana peut enfin se livrer, évoquer avec fierté ses missions, mais aussi son sentiment de solitude. Avec personne, en effet, cette agente double ne peut se laisser aller, être elle-même. À la DIA, elle n'a pas d'amis. Par peur de se compromettre, elle refuse toutes les invitations et avec sa famille, elle est devenue distante. Ses officiers cubains l'écoutent et essayent de l'aider. Un jour, dans la bonne vieille tradition soviétique, ils lui proposent de rencontrer un homme. Hélas, Anna ne le trouvera pas à son goût. Trop poilu, dira-t-elle. Anna Montes réalise 4 fois l'exploit de se rendre en personne à Cuba pour rencontrer ses chefs. 2 fois, elle s'y rend sous couvert officiel d'un voyage de la DIA. Entre 2 réunions, elle réussit à s'éclipser et, à ses risques et périls, à retrouver un agent cubain dans une planque. 2 fois, elle se rend à La Havane sur des vols touristiques avec une perruque et un faux passeport. Quand Anna Montes sera jugée en 2002, Fidel Castro, dans une interview, rendra un vibrant hommage à son espionne, sans aucun doute sa meilleure espionne.
1: Une personne nord-américaine noble et bonne, qui s'oppose à l'injustice, à un blocus de plus de 40 ans, à tous les actes terroristes qui ont été commis contre Cuba et qui est capable de réagir de cette manière, est une personne exceptionnelle. Une personne qui, par son sens de la justice, mérite respect et admiration.
0: Fidel Castro, c'est vrai, doit beaucoup à celle que les Américains, eux, qualifieront de plus dangereuse espionne de leur histoire. C'est après son arrestation qu'ils découvriront peu à peu les dégâts causés par Anna Montes. Même si en 2023, beaucoup d'entre eux sont toujours classifiés. Dans les années 1980, au Salvador, petit pays d'Amérique centrale, une guerre civile d'une extrême violence oppose l'armée du gouvernement, soutenue par les Américains, aux rebelles du FMLN, le Front de Libération Nationale, soutenu, lui, par Cuba. Un vrai conflit de la guerre froide. Antenne 2, le 1er avril 1987, le reportage de Serge Misrahi.
3: Chalatenango, Salvador, une caserne curieusement appelée El Paraíso, le paradis. Pendant toute la matinée d'hier, ça a été plutôt l'enfer. La guérilla du front Farabundo Martí l'a attaqué en force, cette caserne, la plus grande du pays. Une attaque surprise à la roquette et au mortier. Il y avait là plusieurs centaines de soldats réguliers. 65 ont été tués, 100 blessés. Un conseiller militaire américain a également été tué au cours des combats. C'est le premier conseiller militaire américain mort dans un combat au Salvador depuis le début de la guerre civile dans ce pays.
0: Le conseiller américain tué dans l'assaut s'appelle Gregory Fronius, 27 ans, un béret vert du renseignement militaire envoyé pour former les forces spéciales du Salvador. Il faudra attendre 2007, donc bien après l'arrestation d'Anna Montes, pour qu'un agent de la DIA en charge du contre-espionnage, un certain Scott Carmichael, découvre qu'Anna Montes, en tant qu'analyste de la DIA, avait visité ce camp d'entraînement secret quelques semaines seulement avant l'attaque. Il est donc plus que probable qu'elle a révélé l'existence et la localisation de ce camp aux Cubains qui, à leur tour, en ont informé les révolutionnaires du FMLN qui ont alors lancé leur attaque surprise. Anna Montes était donc directement impliquée dans la mort d'un militaire américain. Dès 1994, ce Scott Carmichael a des soupçons sur la trop parfaite analyste. Cet ancien flic, rondouillard, originaire du Wisconsin, a pour boulot de traquer les taupes au sein de la DIA. Cette année-là, on lui apprend que les Cubains détiennent des informations sur un système ultra-secret de surveillance électronique qui a été mis au point par les Américains. Mais comment l'info a-t-elle fuité ? Scott Carmichael mène son enquête et découvre qu'Anna Montes est la seule à la DIA ayant eu connaissance de ces données. Comme le veut le règlement, la brillante analyste est soumise au détecteur de mensonges. Des années plus tard, Scott Carmichael se souviendra de cet interrogatoire.
4: And that's what I tried to do with Anna. Anna is very businesslike, as you say, very assertive, strong.
5: Anna Montes était une personne très professionnelle, très sûre d'elle, forte. Quand elle est venue, elle m'a dit : j'espère que ça va pas durer longtemps, j'ai beaucoup de boulot. Je lui ai dit, pas de problème, ce sera rapide. J'ai eu beaucoup de mal à garder son attention, qu'elle s'asseye et se calme. Alors je lui ai dit, écoutez Anna, j'ai des raisons de croire que vous avez été impliquée dans une affaire d'espionnage pour Cuba. Je vous surveille depuis un moment. D'habitude, les gens s'écrient « Vous êtes fou, qu'est-ce que vous racontez ?» Elle, au contraire, m'a regardé fixement, stupéfaite. Elle a passé sans problème l'épreuve du détecteur de mensonges. Elle ne travaillait donc pas pour Cuba.
4: Fortunate to have gotten through the interview as well as she did. She was a model employee, just passed our polygraph.
5: Elle a eu de la chance ce jour-là. Elle s'en est bien sortie. Son erreur, c'est qu'elle m'a laissé avec un doute. Et j'ai continué à garder un œil sur elle.
4: They caused me to keep after her.
0: Mais Scott Carmichael est bien obligé de la laisser partir. Après l'arrestation d'Anna Montes, on apprendra que les Cubains lui avaient appris à tromper le détecteur de mensonges par une méthode surprenante, en contractant son sphincter pendant la séance. Ayant réussi donc le test, Anna Montes se sent plus que jamais en sécurité

0: sollicite son expertise sur la politique à mener envers la Havane. En 1998, un rapport qu'elle rédige amène le président Bill Clinton à déclarer
1: « Cuba ne représente plus une menace pour les États-Unis ».
0: Mais en 2000, l'arrestation d'un espion américain à Cuba porte de nouveau la suspicion sur Ana Montes. Grâce à l'obstination de Scott Carmichael, le FBI mobilise une cinquantaine d'agents sur l'enquête. La difficulté est de trouver les preuves de la culpabilité de cette espionne qui à aucun moment n'a été vue voler ou copier des documents top secrets. Pendant des mois, elle est surveillée et filée. Le 25 mai 2001, alors qu'Ana Montes, ils le savent, est absente de Washington, une équipe de spécialistes fouille de fond en comble son appartement. Dans un placard, ils finissent par trouver le fameux transistor à ondes courtes et l'ordinateur où l'espionne avait fait la grosse erreur de ne pas supprimer tous les contenus compromettants. Pour l'instant, le FBI n'a pas la preuve visuelle d'une remise de documents à un agent cubain. Mais les événements s'accélèrent. Juste après les attentats du 11 septembre, la direction de la DIA, qui n'est pas au courant de l'enquête, nomme Ana Montes à la tête d'une équipe chargée d'établir des frappes éventuelles sur l'Afghanistan. Le risque est trop grand. Et si Cuba allait vendre ses informations aux ennemis des États-Unis? Il faut d'urgence arrêter Ana Montes. Le 21 septembre 2001, alors qu'elle arrive à son travail, des agents du FBI surgissent et signifient à Ana Montes son arrestation pour espionnage et lui passent les menottes. À son procès qui s'ouvre le 19 mai 2002, l'espionne plaide coupable.
2: Madame Montes risque 25 ans de prison. Cette peine devrait envoyer un message fort et clair à quiconque commettrait des actes d'espionnage dans ce pays. Notre réponse sera rapide et le prix pour compromettre la sécurité de notre pays très élevé.
0: Ana Montes, qui risquait la prison à vie, a obtenu une peine moins lourde, son avocat ayant plaidé le fait qu'elle n'a jamais touché un sou de Cuba, que son espionnage était désintéressé et purement idéologique. L'espionne est incarcérée au Texas, dans la prison de Fort Worth, réservée aux femmes criminelles les plus dangereuses, à côté de terroristes d'Al-Qaïda ou de tueuses en série.
3: J'ai obéi à ma conscience plutôt qu'à la loi. Je ne dois allégeance ni aux États-Unis, ni à Cuba, ni à Obama, ni aux frères Castro, ni même à Dieu.
0: Une profession de foi qui inspirera le chanteur contestataire David Rovics.

Libérée le 6 janvier 2023, Anna Montes, 66 ans, ne renie rien. Toujours sous surveillance, l'ancienne espionne de Castro, qui a défié pendant 17 ans le renseignement américain, a décidé de se retirer à Porto Rico.

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2: Comment tu t'appelles ?
3: Naoui.
2: Et donc, tu veux apprendre la religion des Espagnols ?
3: Oui, j'ai toujours été intéressée par les différents dieux, tout ça.
2: Je connais les filles comme toi. Vous volez et vous revendez ce que vous trouvez. Pourquoi tu t'intéresserais à un dieu étranger amené par des étrangers ? Qu'est-ce que tu y gagnerais ?
3: Je vous ai dit, je suis curieuse.
2: Je ne sais pas ce que tu trames, mais tu me plais bien. Tu es comme moi. Tu as compris que les Espagnols vont gagner la guerre qui s'annonce et tu veux être du côté des vainqueurs. Tu es aztèque ?
3: Non, je suis Nahua.
2: Moi aussi ? Notre peuple a été soumis par les Aztèques. J'ai été vendue comme esclave à un seigneur de la côte. Quand Cortés est arrivé, je n'ai pas hésité une seule seconde à le rejoindre. Et vois où j'en suis aujourd'hui. Je suis sa conseillère et aussi sa femme. Allez, viens nous rejoindre.
3: Merci, Malinche. Mais est-ce que je peux venir avec mes amis, ceux qui devaient être sacrifiés ?
2: Si tu veux, va les chercher. Vous vous installerez avec les serviteurs de Cortés.

0: Kina et Mus ont été choisis pour être sacrifiés en l'honneur du dieu Tlaloc. Mais grâce à l'intervention de Cortés, le chef des conquistadors espagnols, les enfants échappent à cette issue cruelle. En échange, Tina et Mus ont dû lui remettre le diamant noir. L'armée aztèque en déroute, Cortés prend alors le contrôle de la ville et savoure son succès.
1: Hop, hop, hop, hop, hop, hop. Il faut préparer nos affaires, on part.
2: Pour aller où ?
1: Tenochtitlan. L'empereur a prétexté que l'armée de Cholula a désobéi en attaquant. Et il invitait Cortés pour se faire pardonner.
2: L'empereur est un lâche.
3: Moi, je crois qu'il est malin. Il a vu que les Espagnols ont des armes très puissantes. Il essaie de les battre par la ruse.
1: Oui, Cortés est un adversaire redoutable. Il a réussi à s'allier aux ennemis jurés des Aztèques, les Tlaxcaltèques. Ils lui fournissent des guerriers.
4: Et il utilise des gens comme Malinche qui lui apprennent toutes les faiblesses des Aztèques. L'empereur Moctezuma a compris qu'il ne peut pas battre l'armée de Cortés sur un champ de bataille.
2: Donc, son invitation est un piège pour l'assassiner ?
1: C'est possible. Mais tant que Cortés a le diamant, Moctezuma ne peut rien faire.
2: Bon. De toute façon, on n'a pas d'autre choix que de suivre Cortés pour récupérer le diamant.
0: Les hommes de Cortés font route vers l'ouest, en direction de Tenochtitlan. Mais leur progression, dans les chemins escarpés de montagne avec la chute conséquente des températures, devient difficile.
5: Capitaine général Cortés, nos hommes ne sont pas assez couverts pour le froid. Pourquoi ne pas prendre le chemin plus bas qui contourne les volcans ?
6: On vous l'a déjà expliqué, capitaine Alvarado. Les Aztèques les ont sûrement truffés de pièges et placés des gardes en embuscade.
5: Mais je comprends pas pourquoi l'empereur ferait ça. C'est pourtant lui qui nous a invités à venir dans son palais.
7: Comme il nous avait invités dans la ville de Cholula et nous a tendu un piège.
5: Ah, mais alors, quand on arrive à la capitale, on fait quoi ? On les attaque ?
7: Non, Alvarado. Malinche nous a dit que Tenochtitlan est une ville de 200 000 habitants. Plus grande que toutes les capitales d'Europe. Nous, nous sommes 500. On ne peut pas s'en prendre à la population.
5: Donc, on n'attaque pas ?
7: Mais non ! Ce ne serait pas très sage. Nous aussi, il faudra ruser. Moctezuma nous a déjà donné beaucoup de cadeaux en or.
5: Ils ont l'air d'avoir autant d'or que nous, de cailloux sur nos chemins.
7: Si cet or n'a pas de valeur pour eux, on le prendra avec la promesse de les laisser tranquilles.
5: Ouais, je vois. Bonne idée. Bon, ça va bientôt être la nuit. Je vais faire établir le camp.
6: Alvarado est très beau avec ses cheveux de la couleur du soleil, mais il est aussi malin qu'une tortue persuadée qu'elle peut voler.
7: Il n'est peut-être pas malin, mais je peux compter sur lui. Et il n'a peur de rien.
6: Seuls les idiots n'ont peur de rien.
4: On est presque arrivé. Demain, on n'a plus qu'à passer ce col entre ces deux volcans et on verra Tenochtitlan juste derrière.
2: Comment ils s'appellent les volcans ?
4: À gauche, le Popocatépetl et à droite, l'Iztaccíhuatl.
2: Quoi ?
4: Qu'est-ce qu'il y a ?
2: Rien. Le Popocatépetl. Et l'autre, je ne sais même pas de le prononcer.
1: Ça va, Tina ? Tu ne dis rien ?
2: Je me demande comment on va bien pouvoir récupérer le diamant noir sur Cortés.
0: La nuit tombe sur le campement des conquistadors. Le lendemain, Cortés et ses hommes franchissent les ponts qui mènent à Tenochtitlan. La population aztèque observe avec autant de curiosité que d'étonnement ces hommes si bizarrement vêtus et armés, accompagnés de machines et d'animaux qu'ils n'avaient jamais vus auparavant. Quant à eux, les Espagnols sont impressionnés par la taille et surtout la propreté de la ville.
5: C'est dommage, les maisons ne sont même pas en or.
0: Cortés et ses hommes atteignent le centre de la capitale et parviennent au quartier de l'empereur qui les accueille sur la grande place centrale. Les sourcils froncés avec noblesse, Moctezuma descend de sa chaise à porteur et s'avance vers Cortés.
2: Est-ce qu'il va le tuer ? Non. salut. Chacun doit avoir un plan derrière la tête. Et nous aussi, ça serait bien d'avoir un plan, au moins pour la nuit.
3: Oui, ça serait pas mal de pas dormir dehors ou dans une prison pour changer.
2: Mais t'inquiète, c'est bon, je gère.
0: Tina et ses amis sont hébergés dans une des salles réservées aux invités d'honneur de l'immense palais de Moctezuma. Le lendemain, ils obtiennent une audience privée avec l'empereur.
8: Asseyez-vous. Mon serviteur peut vous apporter un chocoatl ou de la toli.
3: Alors, je vais éviter le chocoatl.
2: Qu'est-ce que c'est, la toli?
9: C'est une boisson à base de farine de maïs diluée dans de l'eau.
2: Bon, je vois pas trop, mais je vais goûter.
1: Moi aussi.
9: Très bien.
8: Je vais prendre un chocoatl chaud.
9: Très bien, Majesté.
8: Je ne sais plus quoi penser de vous. À chaque fois que vous venez, vous apportez des catastrophes.
2: On n'y est pour rien, Majesté.
1: Nous sommes venus vous dire que Cortès possède un diamant magique qui le rend invulnérable.
2: C'est le diamant magique de Quetzalcoatl dont nous a parlé le grand prêtre.
8: Le grand prêtre nous manque terriblement aujourd'hui. Nous avons fait de nombreuses offrandes aux dieux pour la victoire, et vous avez constaté vous-même qu'elles n'ont eu aucun effet sur les batailles que nous avons menées.
1: Ce que l'on veut vous dire, Majesté, c'est qu'il ne faut rien tenter contre Cortès pour l'instant. Tant qu'il a le diamant sur lui, il ne peut pas mourir.
8: Je vois, mais je n'ai donc plus aucun moyen de me défendre et de défendre mon peuple. Les dieux ne m'aident pas. Je passe pour un faible, et mon peuple commence à douter de moi.
2: Soyez patient. On va trouver un moyen de récupérer le diamant.
0: Tina et Mousse prennent congé de Moctezuma. L'empereur aztèque semble résigné à l'idée de la défaite. Tina en est très affectée, et dans la nuit, son sommeil s'en voit de nouveau perturbé.

0: Laisse-nous dormir.
1: Oui, pardon. Bonne nuit.
2: Bon, alors Tina, c'était quoi encore ce rêve hier soir? Tu m'as réveillée.
3: Ah bon?
2: Oui.
3: J'ai rien entendu.
4: Désolée de t'avoir dérangée, mais je crois que ça valait le coup. J'ai peut-être une idée pour récupérer le diamant. Joao, t'es bien bijoutier?
5: Presque, je suis joaillier.
4: Et tu trouves pas que l'obsidienne ressemble un peu à un diamant noir?
5: Si on connaît pas bien les pierres précieuses, je suppose que oui.
4: Donc, on pourrait pas tromper un spécialiste comme toi, mais quelqu'un qui connaît pas pourrait être trompé?
5: Oui, peut-être.
4: Alors, je vais tout vous expliquer.
6: Merci de me recevoir, Votre Majesté.
7: Capitaine Général, j'espère que vous êtes heureux de votre séjour jusqu'à présent.
6: Absolument, Majesté. À quelques détails près.
7: Ah, quels sont-ils?
6: Je suis très peiné de constater que vos gouverneurs refusent de nous montrer où se trouvent les mines d'or de l'Empire.
7: Oh, c'est sûrement un malentendu. Il y a bien quelques endroits où nous nous fournissons en or. Mais vous, les Espagnols, vous pensiez que nos maisons étaient faites en or. Vous voyez, elles sont en pierre.
6: Oui, mais Majesté, j'ai la désagréable impression que vous me cachez une partie des richesses. Vous n'avez pas confiance?
7: Si, bien sûr.
6: Alors permettez à mes soldats de visiter les mines d'or et par la même occasion, ordonnez à vos gardes de déposer les armes. Notre armée est assez puissante pour assurer votre sécurité désormais.
7: Vous voulez que je me rende?
6: Ce n'est pas ce que j'ai dit. Je veux que vous continuiez à diriger. Mais avec moi.
4: Voilà, les terres noires. C'est là que m'a emmené le grand prêtre de Quetzalcoatl. C'est un lieu sacré.
8: De l'obsidienne partout. C'est magnifique.
4: Je trouve ça un peu lunaire comme décor.
9: Je ne connaissais pas cet endroit.
4: Le grand prêtre m'a expliqué que c'est l'endroit où Quetzalcoatl est apparu pour la première fois et où on a retrouvé des diamants noirs parmi les obsidiennes. Nous, il nous faut juste une pierre obsidienne que Joao pourra tailler pour ressembler au diamant.
10: Il faut trouver une belle pierre, le plus noir possible, sans défaut, qui soit de la taille de mon poing. Allez, allez, piou-piou-piou, commencez à chercher.
11: Comment s'est passé ton entretien avec Moctezuma?
6: Il refuse de nous donner plus d'or. Il va falloir agir.
11: Tu veux l'éliminer?
6: Non. Ses gouverneurs et ses chefs de guerre nous détestent. Ils n'attendent que ça pour relancer la guerre. Au moins, Moctezuma veut la paix.
11: Dans ce cas, il suffit d'attendre. Pourquoi es-tu contrarié?
6: Parce que je suis pressé par le temps.
11: Pourquoi?
6: Tu ne sais pas tout, Malinche. J'ai commis des imprudences. J'ai agi sous le coup de la colère. J'ai quitté les colonies espagnoles sans autorisation.
11: Quoi?
6: Je suis venu ici sans l'autorisation du roi d'Espagne.
11: Mais ton notaire fait des déclarations de prise de contrôle des terres au nom de ton roi.
6: Le notaire fait ce que je lui dis. On se fiche des terres. Nous, nous sommes là pour l'or. Tous les soldats qui m'ont suivi ont pris un gros risque sur la promesse de devenir riche. Il faut qu'on arrive à prendre un maximum d'or avant que le roi d'Espagne n'envoie des troupes pour nous pendre.
11: Tu vas y arriver, Hernán. J'en suis certaine.
12: J'ai bientôt terminé. Qu'est-ce que vous dites de ça?
4: Oh, c'est beau.
13: On dirait le vrai diamant.
12: Ouais, je pense que ça va, oui. Effet de mémoire. Il ne me reste plus qu'à trouver un collier identique à celui de Cortés. Et ensuite?
9: Mais oui, c'est vrai. Et ensuite, quoi?
13: Faudrait faire l'échange.
9: Mais comment?
4: Naoui, retourne voir Malinche et essaye d'obtenir des renseignements.
14: Je ne sais pas comment tu fais pour rester dans la même chambre que Cortés. Ces Espagnols sentent si mauvais.
15: On s'habitue. Et tu sais, maintenant, c'est mieux. J'insiste pour que les hommes se lavent au moins une fois par semaine.
14: Mais c'est déjà ça. Et ils acceptent tous ?
11: Plus ou moins. Je continue de me laver tous les jours dans la cour et Cortés me rejoint parfois.
14: Il se met tout nu ?
11: Entièrement. Là aussi, cela a été difficile de le convaincre. Ces Espagnols ont du mal à se mettre tout nu.
14: C'est étonnant, ça nous paraît si normal. Décidément, ces étrangers ont une drôle de culture.
0: Monsieur ?
5: Oui, merci.
0: Vous êtes vraiment sûr que vous ne voulez que de l'eau ?
4: Certaine, merci.
0: Entendu.
7: Cortés se montre poli, mais il se fait de plus en plus pressant pour que je lui donne tout notre or. Je l'ai fait cacher par mes hommes en lieu sûr.
5: Majesté, bientôt vous pourrez vous débarrasser de lui. Nous avons trouvé un moyen de récupérer le diamant noir.
4: Mais nous avons besoin de votre aide.
7: Qu'attendez-vous de moi ?
4: Il faudrait que vous laissiez Naoui s'introduire parmi les serviteurs de Cortés au moment de son bain. Elle pourra échanger le diamant à ce moment-là.
7: Bien. Comptez sur moi. Je vais m'en assurer personnellement.
3: Dès le lendemain, Naoui est autorisée à travailler comme lingère auprès de Cortés. Chaque matin, elle accompagne Malinche au bain, attendant en vain que Cortés la rejoigne. 6 jours s'écoulent ainsi, sans que Cortés ne se lave. Au 7e, persuadée que le conquistador tiendra sa promesse de prendre un bain par semaine, Tina, Mousse et Joao guettent avec fébrilité le retour de Naoui.
14: Qu'est-ce qu'elle fait ?
5: Cortés a peut-être retardé l'heure de son bain.
14: Ah, la voilà, la voilà. Alors ? Il n'a pas pris son bain aujourd'hui. Cortés a quitté Tenochtitlan.
4: Quoi ?
14: Malinche est avec lui. Je ne comprends pas ce qui se passe.
4: Mais...
14: Cortés et Malinche ont quitté la ville.
4: Quelle tannée.
3: Nos amis parviendront-ils à retrouver la trace du général Cortés ? Vous le saurez en écoutant le 8e épisode de Tina et le serpent à plumes.
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1: Il est 5h, le flash, Hugo Marceau. Rester unis pour gagner la bataille qui s'annonce encore longue contre les flammes. Depuis Bordeaux, hier, Emmanuel Macron a esquivé les critiques et clamé son soutien aux pompiers et sinistrés. Les semaines à venir seront dures et on doit tenir, a lancé le président de la République. Tenir face à la nouvelle vague de chaleur qui arrive aujourd'hui dans le sud-ouest. Les températures risquent de dépasser les 40 degrés après une journée légèrement plus favorable hier. Les 2750 pompiers encore mobilisés en Gironde s'attendent à une journée plus inflammable. Accalmie aussi dans les Landes hier soir où la moitié des évacués ont regagné leur logement. Tous les habitants de Parentis et Sanguinet, mais aussi une grande majorité à Biscarros. Cela concerne au total 15 000 personnes dans le département. Le feu est désormais fixé dans ce secteur. Ce n'est pas le cas dans le Var. Les reprises se sont intensifiées. Hier, elles sont circonscrites sur le massif du Gros-Bessillon, mais l'incendie reste actif. 4 pompiers ont par ailleurs été hospitalisés après un accident de la route. Leur camion-citerne s'est renversé avant de chuter en contrebas. Scénario similaire mais plus dramatique dans les Bouches-du-Rhône. Le service d'incendie et de secours déplore un mort depuis hier soir. Un sapeur-pompier volontaire de 38 ans, il participait à une opération de prévention des feux de forêt. Le caporal Laurent Manson a fait une sortie de route au nord d'Arles. 5 ans après l'assassinat du président Jovenel Moïse, Haïti attend toujours ses élections. Les citoyens avaient d'abord noté le 30 août 2026, mais le conseil électoral provisoire a annoncé cette nuit un nouveau calendrier. Il prévoit un premier tour le 13 décembre avant un second le 21 février 2027. Ce calendrier ne tiendra que si la sécurité est assurée, précisent les autorités. La fin de la maladie n'est plus limitée par la science mais par les inégalités. La baisse des financements inquiète les acteurs de la lutte contre le sida. Rien qu'en 2025, ils ont reculé de 18% dans les pays à revenus faibles et intermédiaires, selon un rapport des Nations Unies. Rapport publié hier à l'occasion de l'ouverture d'une conférence internationale à Rio de Janeiro. La date n'est pas habituelle mais c'est aujourd'hui le dernier jour des soldes en France, période prolongée d'une semaine par le gouvernement après la vague de chaleur du mois de juin. Les commerçants indépendants ont constaté une baisse moyenne des ventes de 11% sur la première semaine de ces rabais commerciaux et cette rallonge proposée par le gouvernement n'a pas changé la donne, estimait hier le président de la Fédération Nationale de l'Habillement Pierre Talamon. Jour J pour tous les fans et suiveurs de l'équipe de France de foot, ils connaîtront dans la matinée le successeur de Didier Deschamps, le nouveau sélectionneur des Bleus. Selon toute vraisemblance, ce sera Zinedine Zidane. Zizou attend le poste depuis 2021 et son départ du Real Madrid.
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5: Combien d'explorateurs se sont lancés sérieusement et à corps perdu sur les traces d'animaux dont l'existence semblait hautement improbable? Et à l'arrivée, qu'ont-ils trouvé? Se lancer à la poursuite d'un mythe ou d'une légende est peut-être un bon moyen d'être sûr de prolonger indéfiniment le voyage. Mais parfois, quand on cherche, il arrive que l'on trouve. En 2016, Benoît Grison, biologiste et sociologue des sciences, était venu nous raconter les quêtes de ces explorateurs obstinés parti sur les traces d'animaux mythiques comme le Yeti ou le monstre du Loch Ness. Benoît Grison est des...
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5: 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Combien d'explorateurs se sont lancés sérieusement et à corps perdu sur les traces d'animaux dont l'existence semblait hautement improbable? Et à l'arrivée, qu'ont-ils trouvé? Se lancer à la poursuite d'un mythe ou d'une légende est peut-être un bon moyen d'être sûr de prolonger indéfiniment le voyage. Mais parfois, quand on cherche, il arrive que l'on trouve. En 2016, Benoît Grison, biologiste et sociologue des sciences, était venu nous raconter les quêtes de ces explorateurs obstinés partis sur les traces d'animaux mythiques comme le Yeti ou le monstre du Loch Ness. Benoît Grison est décédé le 23 février dernier à l'âge de 63 ans. Nous avons été très peinés d'apprendre la disparition de ce scientifique érudit et passionné que nous avions eu le bonheur de recevoir plusieurs fois dans cette émission. Aujourd'hui, nous souhaitons lui rendre hommage en rediffusant le bivouac que nous avions fait avec lui sur la piste du Yeti et de Nessie. Et en fin d'émission, nous aurons le plaisir de retrouver Marc Giraud pour sa chronique « La nature en chemin ». Aujourd'hui, Marc s'intéressera à l'intelligence des oiseaux. Voilà pour le programme de cette émission, réalisée par Anne-Sophie Ladonne et David Leprince, avec à la technique aujourd'hui Guillaume Roux. Soyez les bienvenus dans notre bivouac.
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6: En Écosse, les milliers de touristes qui attendent une nouvelle apparition de Nessie. Nessie, vous savez, le monstre du Loch Ness, sont assez inquiets. Ils n'ont pas encore vu le monstre et pourtant, les recherches scientifiques sont, cette année, particulièrement poussées.
7: Deux sous-marins spécialement aménagés doivent partir à sa recherche. Le directeur du bureau d'investigation des phénomènes du Loch Ness est très pessimiste. D'après lui, le monstre est décédé des suites de manque de saumon, seule nourriture de la bête. Donc, après 1300 ans de loyaux services, tout le monde se pose la question, le monstre est-il vraiment mort ?
5: Quand on ne trouve pas un animal légendaire, il est toujours possible de dire qu'il est mort. Extrait du journal de 13h de France Inter, le 18 juillet 1969. Bonjour Benoît Grison.
8: Bonjour.
5: Alors le monstre du Loch Ness est peut-être l'animal emblématique de ces animaux auxquels beaucoup de gens ont cru et croient encore pour certains, alors qu'il n'y a pas objectivement pas grand-chose pour en attester l'existence.
8: Tout à fait. Il est l'animal emblématique de la cryptozoologie. Ouais. Et en même temps le plus contestable.
5: Ouais.
8: Non seulement son existence n'a pas été prouvée, mais elle a fini par être infirmée.
5: Ouais.
8: Voyez.
5: La cryptozoologie, c'est quoi? Vous avez déjà cité ce nom. Qu'est-ce que c'est que la cryptozoologie?
8: Oui, alors, la cryptozoologie, si vous voulez, c'est un peu la rencontre de l'imaginaire culturel et de l'inventivité de la nature. La cryptozoologie, c'est tous ces animaux énigmatiques que des gens ou des peuples traditionnels disent connaître ou avoir vus et que pour l'instant, on n'a pas pu faire rentrer dans les classifications naturalistes, dont on n'a pas pu prouver l'existence à ce jour.
5: Est-ce que c'est considéré comme une science, la cryptozoologie?
8: Alors, on ne peut pas dire que ça soit une science établie, c'est un carrefour disciplinaire entre l'ethnologie, la zoologie classique, la sociologie. Mmh. C'est-à-dire que quand vous êtes dans une approche cryptozoologique sérieuse, ce que j'essaie sans pédantisme de porter, vous essayez d'évaluer ces créatures énigmatiques que les gens connaissent et croient voir, et il y a très peu de canulars, hein, le problème en général, ce n'est pas la sincérité des gens, et les évaluer pour voir si elles tombent plutôt dans les classifications des zoologistes ou plutôt dans les classifications des ethnologues en tant qu'objet imaginaire culturel. Ouais. C'est de l'ethnologie. La cryptozoologie.
5: Ouais. C'est perçu comment par la grande majorité des scientifiques, ce carrefour interdisciplinaire, comme vous l'avez appelé?
8: Déjà, l'heure n'est pas vraiment, alors que tous les grands pays dits développés réduisent les fonds alloués à la recherche fondamentale, l'heure n'est pas vraiment à ce genre de recherche interdisciplinaire. C'est pas demain que ça va être institutionnalisé, même dans une approche sérieuse. Et alors, la perception est très variable. Vous avez certains collègues qui en font sans le savoir, c'est-à-dire que par exemple, quand dans la forêt de Guyane, ils entendent parler d'un rongeur inconnu par les autochtones, qui recoupent les descriptions et qui finissent par le trouver, c'est arrivé, ils font de la cryptozoologie sans le savoir. Et puis il y en a qui la font en connaissance de cause, mais qui ne veulent pas prononcer le terme.
5: Ouais, parce que c'est quand même un peu mal vu. Hein,
8: oui, c'est un peu sulfureux. Ouais. Il faut dire quand même que je vous parlais de cryptozoologie sérieuse, qui est à ce moment-là une sorte d'ethnozoologie, à la rencontre du biologique et du mythe culturel. Mmh. Mais il y a quantité de personnages je dirais flamboyant, c'est nitote dans la cryptozoologie, ouais. Au cours des soirées de cryptozoologie.
9: On va dire pittoresque.
8: Ouais, pittoresque.
9: Alors, il y a aussi eu quelques canulars, quelques aberrations qui n'ont pas aidé à faire de la cryptozoologie quelque chose de très sérieux. Par
8: Tout
9: exemple, le monstre de Montauk. Je ne sais pas si je prononce
8: oui,
9: bien.
8: C'est quoi ? Oui, le monstre de Montauk. Le web a frémi il y a 3 ans de l'existence supposée de cet animal, donc dans une petite ville d'Amérique du Nord. En fait, c'était un malheureux écureuil qui souffrait d'une pelade, voilà, malheureux écureuil gris, qui n'avait plus de pelage, plus de fourrure. Vous savez, un mammifère sans fourrure, je ne sais pas si vous avez déjà vu des photos d'Aniel d'ours sans fourrure, souvent ça fait atroce, et même ça fait créature de science-fiction. Mm-hmm. Donc, si vous voulez, quand il y a des observateurs naïfs ou des gens qui sont dans la cryptozoologie de type machine à fantasmes, vous pouvez voir des animaux inconnus partout, alors qu'en réalité, non. Il faut évaluer la qualité des témoignages, voir s'il y a eu méprise ou pas sur ce que la personne a vu, et puis la crédibilité écologique du témoignage. Après, il y a à peu près 10 millions d'espèces vivantes, hein, tout type d'organismes confondus. Et les optimistes disent même 20 ou 30 millions. Donc il y a matière, il y a encore des animaux à découvrir, et pas seulement des insectes qui représentent à peu près 50% du lot.
9: Alors pour faire, un peu, pour équilibrer la balance, on parlait du monstre de Montauk qui était complètement une idée tordue, mais il y a aussi eu effectivement des animaux que l'on n'a pas pris au sérieux au début, qui finalement existaient bel et bien. Par exemple, l'ornithorynque.
8: Exactement. Au tout début du 19e siècle, en 1800-1801, quand les premiers spécimens d'ornithorynques arrivent en Occident, la réaction des zoologistes de l'époque, et c'était le début vraiment de la zoologie scientifique, c'est de la taxidermie. On aurait dit de nos jours de la taxidermie d'art, vous savez, ces taxidermistes un peu pervers qui s'amusent à faire des chimères à partir de parties anatomiques de différents animaux.
9: Il faut peut-être rappeler à quoi ressemble un ornithorynque.
8: Voilà, c'est un animal australien qui est le rescapé d'un groupe de mammifères très très anciens, puisqu'ils pondent des œufs. Comme devaient pondre certains reptiles mammaliens des œufs, parce que les mammifères descendent de reptiles mammaliens. Et cet ornithorynque, il a un bec de canard. Un aiguillon venimeux sur les pattes postérieures, et puis il est amphibie.
9: Il a une tronche de canular, en fait.
8: Et il a une tronche de canular, et puis il a une belle fourrure de mammifère, parce que c'est un mammifère, même si c'est un mammifère très particulier. Donc effectivement, Blumenbach, qui était un des fondateurs de l'anatomie comparée en Allemagne, quand il a vu son spécimen d'ornithorynque, dans un premier temps, il a dit canular, il a cherché les coutures, il ne les a pas trouvées. C'était bien un animal réel.
9: Bon, on parlera dans la suite de cette émission de cas illustres, comme le Yeti ou le monstre du Loch Ness, mais commençons par l'un de ces animaux cachés moins connus, à la recherche duquel un homme, Michel Ballot, s'est lancé depuis une dizaine d'années à la frontière du Cameroun et de la République du Congo. Je vous laisse écouter.
10: Et dis-moi, t'as jamais vu cette bête-là ?
11: Oui. Non, on appelle ça Mukelembembe. Pour lui voir, ce n'est pas n'importe comment. Dans une année, il sort 2 fois. Mais moi, j'ai vu ça peut-être 2 fois comme ça. Là.
10: Mais qui est très rare. Il est rare.
11: Très rare.
10: Et est-ce que tu crois qu'il y en a avec cornes et d'autres sans cornes ?
11: Bon, la femelle, il n'a pas de cornes.
10: Ah.
11: La tête, comme le mouton, pas de cornes. Bon, maintenant, le mâle, son corne là, il est un peu comme ça là. Bon, avec un peu des traces, un peu blanc, et c'est là au milieu.
10: Ah oui, ce sont des stries.
11: Au milieu, oui. Et maintenant, il prend seulement les 2 cornes des éléphants là. Bon, et maintenant, il part avec ça pour faire son lit.
9: L'hypothèse du Mokelembembe de Marie Voynier, sortie en 2012. Oui. C'est un extrait de ce documentaire. Je ne le connaissais pas, moi, avant le Mokelembembe.
8: Oui.
9: Apparemment, là-bas, il est connu comme une légende. Certains prétendent l'avoir vu. La description est quand même un petit peu étrange.
8: Oui, alors le Mokelembembe, c'est une créature mythique qu'on rencontrerait, j'utilise le conditionnel, en Afrique centrale. Donc, dans les 2 Congo, et puis au Cameroun, mais pas n'importe où, hein, dans les zones de forêt des pluies, de forêt dense, inondées une grande partie de l'année. Et ça serait un animal qui aurait le corps de la taille d'un éléphant, un long cou, et une allure vaguement reptilienne en termes de silhouette. Mmh. Alors bon, on peut tout de suite ricaner, et moi, avant d'étudier cette question, j'avais tendance un peu à ricaner.
9: C'est-à-dire qu'on se dit comment on a pu louper un tel animal. On se dit, avec une taille pareille, on a dû le voir passer quand même.
8: Et puis, il y a autre chose, parce qu'encore ça, si vous voulez, on y reviendra, c'est des zones qu'il est auxquelles il est très difficile d'accéder. Donc inondé, comme je disais, une grande partie de l'année, il faut y aller à pied, il n'y a pas d'autre moyen encore aujourd'hui, hein, pas d'hélicoptère, etc. Ça prend des jours, bon. Mais surtout, le Mokelebembe fait un peu penser, si vous voulez, à une description de dinosaure sauropode, vous savez, le brontosaure, ou le diplodocus, tel qu'on l'a concevé dans les années 1900-1920. C'est-à-dire, à l'époque, on pensait qu'ils vivaient dans les marécages, qu'ils auraient été trop lourds pour se déplacer sur Terre. C'est pas vrai. Ils se déplaçaient sur Terre, ils étaient très rapides et tout. Et alors, on peut tout de suite se dire, ah bah voilà, les gens, au moment de la colonisation, sous l'influence de la vulgarisation scientifique, créent cet animal mythique. Or, quand on étudie la question, ça n'est pas vrai. C'est-à-dire que depuis au moins le XVIIIe siècle, les missionnaires le signalaient. Bon. Après, la question, c'est de savoir ce que c'est. Si ça existe, certainement pas un dinosaure, c'est ridicule, et Michel Ballot lui-même ne défend pas cette idée. Soit un grand mammifère amphibie, adapté donc à la forêt des pluies, soit peut-être un grand varan. Moi, ça me paraîtrait une hypothèse assez intéressante, c'est-à-dire un lézard de très grande taille. Bon, le gros problème, c'est d'arriver à démontrer l'existence de cet animal, à le faire sortir de cette zone grise entre existence et inexistence. Parce que les sceptiques continueront à vous dire, et cet argument a de la force, c'est facile de placer tels animaux dans des zones quasiment inaccessibles. Bon. Et puis, les gens comme Michel Ballot vous diront, attendez, quand vous allez dans ces zones-là, vous réalisez que tout est possible, et c'est vrai que ça a la taille du Luxembourg, la zone qu'il investigue, lui. Elle n'a pas été visitée par des naturalistes compétents dont Michel Ballot est depuis la Belle Époque. Donc, il y a encore des possibilités de découverte. Le gros problème, c'est de savoir si tout ça est vrai ou un mythe placé dans un endroit écologiquement crédible. Et ça, il faut recouper les témoignages pour ça. Il faut voir si les gens ne se contredisent pas, s'ils n'ont pas intérêt à vous raconter aussi n'importe quoi. C'est le travail de Ballot, d'ailleurs.
9: C'est ça, on peut se demander si... C'est parce que dans le film, on le voit interroger différentes personnes. On se demande, soit ils ne sont pas dans les mêmes représentations, c'est-à-dire peut-être qu'eux leur parlent d'une légende, de quelque chose qui, pour eux, est de l'ordre de la croyance, et l'interlocuteur prend ça pour argent comptant au pied de la lettre, ou peut-être qu'il lui parle un peu pour lui faire plaisir ou pour se moquer de lui, il lui raconte.
8: Alors, c'est complexe. Ce qui est sûr, c'est que c'est pas l'argent. Une des sources de la conviction de Ballot et qui le pousse à continuer, c'est que jamais personne parmi ses amis de la région, il faut dire qu'il est marié à une femme de la région, ne lui a jamais demandé de l'argent à cet égard. Donc c'est pas l'esprit de lucre. Ensuite, la moquerie. Non, c'est une croyance qui est partagée, on le sait bien, les anthropologues qui connaissent les pygmées de la région. C'est une croyance qui est là depuis des siècles et qui a été donc déjà relevée au XVIIIe siècle. Le problème est de savoir plutôt si ce n'est pas une créature composite, parce que Mokelebembe, c'est un mot valise, un petit peu comme monstre chez nous. Et par exemple, quand on parle de cornes, au moins pour les mâles, etc., etc., on sait qu'en Afrique centrale, autrefois, a vécu un rhinocéros de forêt. Bon, qui n'était pas différent de son équivalent de savane, mais qui vivait dans des zones forestières, ce qu'on appelle des bailles, des espèces de clairières. Et il est possible, et Michel est sur le point, semble-t-il, de mettre en évidence ça, qu'il en reste certains de ces rhinocéros de forêt en Cameroun, dans cette zone autour du fleuve Sanga. Et dans ce cas-là, ça expliquerait une bonne partie, si vous voulez, de la croyance de Mokelebembe. Après, il reste ces descriptions où on vous dit qu'il a la taille d'un éléphant avec un long cou et qui font plus reptilienne ou alors un animal, un mammifère amphibie de grande taille. Ça, c'est une autre affaire.
9: Donc, ça veut dire que quand vous dites animal valise, peut-être que tout le monde n'a pas vu la même chose et qu'on est en train de mélanger différentes descriptions.
8: C'est un problème ethnologique classique, c'est-à-dire qu'il y a des catégories attrape-tout. Par exemple, dans le domaine maritime, le serpent de mer, à chaque fois qu'un marin sincère, je veux dire, il y avait des canulars, voyait un animal allongé ou de grande taille qu'il n'identifiait pas, autrefois il l'appelait serpent de mer. Bon. Et en même temps, derrière le serpent de mer, il y a eu toutes sortes de choses, le requin-baleine, le régalec, qui est le plus grand poisson osseux qu'on connaisse.
9: Allez, dans un instant, nous allons nous intéresser à des cas plus connus, ceux du Yeti et du monstre du Loch Ness. Le temps d'un bivouac se lance dans une quête impossible sur les traces d'animaux légendaires.

0: C'était Gorillaz qui chantait Delirium sur France Inter.
1: Eh bien, Milou, qu'est-ce qui te prend ?
2: Alors, toi nous croire maintenant ?
3: Nous, les partis !
4: Yeti, mangez-nous, ça !
5: J'en ai assez d'entendre ces histoires de Yeti, puisque je vous dis qu'il n'existe pas, votre bonhomme des neiges !
1: Alors, comment vous expliquez traces ?
5: Ce sont des traces d'ours. Les ours aussi marchent parfois sur leurs pattes de derrière.
1: Non, ça y est, pas ours, Yeti.
5: Oh, et puis, tonnerre de Brest, y a qu'à suivre cette piste, nous allons bien savoir. Descendons, Cro-Magnon, macrocéphale, ectoplasme !
0: Le capitaine Haddock, très remonté contre ce Yeti et sa légende, c'était un extrait de Tintin au Tibet. Oui. Ça a fasciné Hergé, cette histoire de Yeti, au point d'en faire une histoire.
6: Mais en fait, il était conseillé par le fondateur de la cryptozoologie sous sa forme moderne, Bernard Hovelmans, qui était un zoologiste franco-belge, extrêmement brillant, atypique et aussi audacieux, avec lequel ses collègues n'étaient pas toujours d'accord, mais un homme remarquable. Et il avait donné toute sa documentation sur le Yeti, cet animal problématique, à Hergé, pour qu'il prépare cet album en cohérence avec ce qu'on disait au Népal, au Bhoutan, au Tibet, sur le Yeti. Voilà. Alors, c'est un animal, là encore, qui peine à rentrer dans les catégories zoologiques. C'est un animal aux frontières du mythe. Oui. En fait, je dirais qu'il est bicéphale, il a deux têtes, le Yeti. Mm-hmm. C'est-à-dire, à l'est du côté du Tibet, il a l'air d'un ours. Mais terriblement, et pour cause. Visiblement, celui qu'on appelle Yeti au Tibet, c'est ce qu'on appelle l'ours bleu des Himalayas. C'est une variété d'ours brun très rare, extrêmement puissant, extrêmement agressif, qui s'attaque au bétail, mais beaucoup plus que l'ours brun ordinaire, qui s'attaque parfois à l'humain, et qui est extrêmement mythifié. C'est un animal que redoutaient les Tibétains d'autrefois. Et alors, vous savez, comme l'ours peut marcher sur ses pattes postérieures, etc., il a été transformé en un homme sauvage par les Tibétains. Donc, ce Yeti-là, on peut l'oublier, même s'il recouvre un animal fascinant, celui qu'on appelle le grizzly himalayen. Il y a l'ours bleu du Tibet. Et puis, alors, plus à l'ouest, dans toute cette région que les biogéographes appellent région orientale, le Bhoutan, le Népal, etc., là, on décrit un Yeti qui serait un grand singe. Et là, bien entendu, on n'est pas obligé de prendre au sérieux les témoignages, mais les témoignages qui sont cohérents entre eux décrivent une sorte d'orang-outan et qui est bien un grand singe parce que quand il est dérangé, il s'enfuit à quatre pattes. Donc, il est quadrumane. Bon. Et alors, on peut se dire, tiens, que vient faire un orang-outan dans les Himalayas ? D'abord, il ne serait pas en train de vivre dans les régions neigeuses, mais dans des forêts denses, de haute altitude, des forêts de magnolia, de rhododendron, dont la faune est mal connue. Et deuxièmement, il y a environ 100 000 ans, et ça c'est vraiment la porte à côté d'un point de vue géologique, eh bien, il y avait des orang-outans continentaux en Asie, y compris dans cette région, qui étaient plus grands que les orang-outans actuels, qui sont hélas en train de se raréfier. Donc, pourquoi pas une survivance tardive de orang-outan continental au Bhoutan et au Népal ? Mais à mon avis, s'il y a existé, il a disparu. Parce que même dans ces régions-là, ces forêts sont en train de se réduire comme peau de chagrin.
0: Alors, il y a énormément de témoignages qui prétendent l'avoir vu, et à différentes époques. On a toujours l'impression qu'il ne peut plus nous échapper, qu'il est plus très loin. Écoutez, Pierre Ichac, photographe, cinéaste, grand reporter et explorateur, nous sommes en 1958 sur l'ORTF.
7: Pierre Ichac, nous allons attaquer un sujet très sérieux qui est celui du bonhomme des neiges.
8: Eh bien oui, c'est ce fameux et abominable, ou soi-disant abominable homme des neiges. Eh bien, nous apprenons par un coup de téléphone de notre correspondant à Moscou, que vient de confirmer une dépêche, que pendant 9 mois, des savants russes ont mené une très grande enquête et ont conclu à l'existence de cet homme des neiges, sous des noms divers, dans la chaîne de l'Himalaya, dans le Pamir, le Tian Shan et jusqu'à la lisière de la Mongolie. Il semble même qu'en 1947, on aurait capturé un homme des neiges vivant et que sa peau serait conservée dans un monastère bouddhiste. Ceci vient d'ailleurs confirmer un débat qui avait eu lieu dans un récent congrès anthropologique à Moscou. Un savant mongol, le professeur Rinchen, avait signalé que des manuscrits mongols du XIe et du XIIIe siècle faisaient allusion à un animal qu'on appelle Alma ou homme sauvage et qui correspond assez bien encore à notre homme des neiges. Et d'autres histoires plus récentes et encore plus curieuses, il semble que pendant la guerre, des sentinelles Mongol aurait tiré sur des hommes qui passaient et qu'elle prenait pour des Japonais et aurait abattu ainsi trois êtres assez grands, très bronzés, dit-on, et couverts d'un poil abondant, qui était encore peut-être notre homme des neiges. Vous me direz, est-ce que finalement cet homme des neiges existe ?
7: Bon, on serait tenté d'y croire.
8: On serait tenté de plus en plus d'y croire. Je crois qu'un jour, nous verrons sa peau d'une façon complète, son squelette, et peut-être en verrons-nous de vivant.
0: Pierre Ichac, en 1958, ouais. Sur l'ORTF. Il y croit, hein, à ce Yeti, Pierre Ichac. Il a l'impression, ouais, que c'est pour bientôt. Bon, 60 ans après, on ne l'a toujours pas vu passer. Mais très honnêtement, ouais, ce n'est pas le seul explorateur que j'ai croisé qui croit à l'existence du Yeti. De quoi, Benoît Grison, on dispose aujourd'hui comme élément tangible qui atteste de l'existence de cet abominable homme des neiges?
6: Alors, en fait, il y a plusieurs choses. D'abord, il y a trois pistes qui ont été relevés et qui ne semblent pas être des pistes d'ours. La meilleure étant celle qui a été relevée par John Edward Cronin, un naturaliste américain qui faisait une étude écologique dans les vallées de haute altitude au début des années 1970. Il y a un beau matin, mais hein, pas à 10h du matin, à 5-6h du matin, en sortant de sa tente, il a relevé une série d'empreintes qui n'étaient pas du tout ursines, qui n'avaient pas pu être déformées par recristallisation, par modification thermique, parce que c'est encore tout gelé. Bon. Et lui, ça a emporté son adhésion. Il a dit, c'est une sorte de grand singe, hein, apparenté à l'orang-outan.
0: Bon. Mais bon, c'est quand même, pardonnez, oui, je me fais, oui, un, oui, peu l'avocat du diable, oui, mais c'est quand même toujours des empreintes, et en plus des récits de personnes qui ont
6: bien
0: vu,
6: sûr,
0: les empreintes.
6: Bien,
0: alors,
6: sûr,
0: du coup,
6: bien,
0: il faut,
6: sûr,
0: avoir la,
6: y a,
0: foi.
6: Il,
0: hein,
6: y a les témoignages qui, eux, sont très cohérents entre eux quand on élimine quelques canulars, et qui donc renvoient une description, hein, grosso modo, de orang-outan terrestre. Il y a aussi des poils. Alors, ouais, il y a deux groupes de poils, si je puis dire. Il y a ceux qui renvoient à des poils d'ours. Alors ça ne nous apprend rien, parce qu'on sait bien que l'ours rentre dans la genèse du mythe du Yeti, notamment au Tibet, j'en parlais tout à l'heure, avec l'ours bleu. Et puis, il y a des poils d'ours qui, par contre, ont été examinés au muséum, donc en 1985, et qui, eux, ont été considérés, ces poils-là, comprenaient donc pour des poils ursins de plus, comme des poils de primates, visiblement. Le, ouais, problème, c'est qu'il ne suffit pas d'une pièce anatomique minuscule comme ça pour décrire une nouvelle espèce. Tant que vous n'avez pas un spécimen complet, ou dans certains cas limites, ça arrive parfois en biologie marine, une photo d'un spécimen complet, vous n'avez pas la possibilité de décrire une nouvelle espèce. Ouais. Donc, voyez, en gros, parmi tous les poils qu'on attribue au Yeti, il y a un spécimen qui a résisté, qui semble être un spécimen de primate, mais ça ne suffit pas pour faire rentrer le Yeti dans la nomenclature, comme on dit, la classification zoologique, bien, ouais, sûr.
0: Alors, pour être aussi très clair, le Yeti, c'est le singe qui cache un ensemble bien plus vaste. Ouais. Il y en a d'autres dans d'autres régions de la planète, hein, mais des mythes, ou en tout cas des animaux dont on suspecte l'existence. Du même genre, il y a le Bigfoot, qu'on appelle aussi le Sasquatch, en Amérique du Nord. Il y a l'Almasti dans le Caucase, et en Asie centrale.
6: Auquel faisait allusion Pierre Ichac, d'ailleurs, parce que Pierre Ichac faisait la confusion, mais toutes ces créatures-là, étudiées par les Russes à l'époque, et en Mongolie, c'est l'Almasti, qui est une créature bien distincte du Yeti, qui serait une sorte de minien attardé. Voilà.
0: Il y a aussi, à Sumatra, l'Oran Pendek, comme
6: tout
0: il y a Laurent Houtan, là c'est Laurent Pendek. Je vous propose d'ailleurs, parce que des gens y croient, vont sur le terrain, essayent de les débusquer. Oui. Nous sommes avec deux Britanniques persuadés de l'existence de Laurent Pendek. Ils traquent ses empreintes en pleine jungle à Sumatra.
3: Vous pouvez voir l'empreinte avec les doigts de pied, vraiment clairement.
9: Left side. Côté gauche, côté droit.
10: Elle est un peu plus grande que ma main, avec des doigts très épais. Il a vraiment des mains énormes.
0: Alors c'est très étonnant, hein, de les voir dans le documentaire plus long. Hein. C'est un extrait du documentaire « Yeti, y es-tu » de Christophe Kilian pour Arte. Mmh. Et à ce moment très précis, même les ouais, caméramans, l'équipe qui suit ces deux Anglais est un peu surprise, dit « il y a peut-être eu manipulation, mais nous on ne les a pas quittés, on a campé avec eux, on a vu personne s'échapper du campement, on débarque sur un bout d'île, a priori personne n'y allait avant nous, et effectivement on tombe sur des empreintes suspectes ». Mais j'avoue que pourquoi toujours trouver des des traces indirectes et jamais des éléments plus tangibles.
6: Déjà. Mais on verra tout à l'heure qu'il y a des animaux tangibles aussi qui ont été trouvés. Oui, mais que la cryptozoologie concernant ce qu'on appelle les gros dossiers, le Bigfoot, le Yeti, etc., peine à sortir du mythe. Mais pour revenir à Laurent Pendek, qui est censé être un grand singe, a aussi une sorte d'orang-outan qui serait inconnu dans les îles de la Sonde, c'est-à-dire l'Indonésie, entre Bornéo et Sumatra. Moi, je ne connais pas ces investigateurs-là, mais je connais les travaux de David Shivers, qui est un primatologue britannique, qui est une autorité en matière d'orang-outan, et qui, lui, y croit très fort parce qu'il a analysé les empreintes. Quoi. Et il dit, je ne vois pas comment, en fonction de mon expertise dans le domaine de l'orang-outan, on aurait pu truquer ça. Il croit simplement que c'est un singe, sans doute cousin de l'orang-outan, qui serait en train de se raréfier. Il y a également Déborah Martyr, qui a été décorée récemment par la reine d'Angleterre pour ses efforts de protection des tigres dans les îles de la Sonde, et qui est une femme, qui est une grande biologiste de la conservation, qui pense l'avoir vue et qui a relevé aussi des empreintes. Alors, je ne vais pas abuser d'arguments d'autorité, mais disons que ça, c'est des grands experts de la faune indonésienne. Donc, ça peut inciter à ne pas fermer définitivement le dossier de Laurent Pendek.
0: C'est ça. Vous, pour qu'on comprenne bien votre position, c'est d'être ouvert et d'essayer de voir ce qui peut éventuellement exister et de partir sans a priori. Ouais. Et on peut en citer un ou deux exemples maintenant. Il est arrivé quand même, parce que là on cite des cas, on va dire, litigieux ou en tout cas peu crédibles, mais il est arrivé dans la cryptozoologie qu'on parte à la recherche d'animaux suspectés et qu'on finisse par les trouver.
6: Bien sûr.
0: Lesquels alors ?
6: Alors, par exemple, il y a eu toute une moisson, si j'ose dire, de grands mammifères à la fin des années 1990 dans le Nord-Vietnam, notamment la région du Wukong. Et il y a John McKinnon, qui est un primatologue spécialiste des mammifères et cryptozoologue écossais, qui s'est illustré dans cette moisson de nouvelles espèces, puisqu'il a trouvé plusieurs cervidés nouveaux, alors ce qu'on appelle des moonjacks, dont les mâles ont de curieuses petites défenses. Mmh. Et puis, il a trouvé surtout un animal d'un type tout à fait nouveau, une espèce de chèvre démesurée, tellement démesurée qu'elle ressemble à une antilope, on la prenait pour une antilope au départ, le saola. Et comment a-t-il procédé ? À chaque fois par méthode cryptozoologique, c'est-à-dire il allait dans les villages et il recensait ce que savaient les gens sur la faune locale en mammifères. Et puis quand il tombait sur des cas qu'il n'arrivait pas à identifier, il recoupait les descriptions. Si elles étaient cohérentes entre elles, il demandait qu'on lui ramène des pièces anatomiques, une peau, des cornes, et c'est ce qui s'est passé dans le cas du saola. Et puis il remontait la piste. Et il a trouvé quand même quatre espèces dans le fameux saola, qui est tellement d'ailleurs discret qu'encore aujourd'hui, on ne sait pas comment le nourrir. Aux eaux de Hanoï, ceux qu'on avait sont morts, parce qu'il y a pourtant de grands spécialistes en nutrition animale, mais ils n'ont pas su trouver l'alimentation adéquate. Ouais. Donc, il y a des cas qui fonctionnent parfaitement. Le calmar géant, rétrospectivement, on s'aperçoit aussi l'architeutis, qui peut faire jusqu'à 17 mètres du haut du manteau jusqu'à l'extrémité des tentacules, dont les yeux peuvent atteindre la taille d'un ballon de volley-ball, ce qui est incroyable. Eh bien, l'architeutis était mythique, a nourri le mythe du kraken pendant des siècles, et puis jusqu'au jour on l'a décrit en 1853.
0: Ouais. Sauf que peut-être qu'effectivement les océans, c'est le dernier endroit où on se dit effectivement sous cette masse gigantesque d'eau, à des endroits où on peut descendre à des kilomètres de profondeur, il est possible qu'on n'ait pas tout trouvé.
6: C'est l'espace de tous les possibles biologiques parce que en fait la surface du fond des océans est moins bien connue que la surface de la Lune. Et c'est pas une boutade, c'est les spécialistes qui le disent. Bon, donc là il y a énormément de choses à trouver et bien sûr la cryptozoologie marine a bien plus d'avenir que celle qui porte sur les continents.
0: Alors on va voir ce qu'il en est pour celle des lacs. Dans un instant, file en Écosse sur les traces de la bête la plus célèbre de la cryptozoologie, le monstre du Loch Ness.

0: il n'y aurait aucun doute. Un homme du village de Fort Augustus, qui était inspecteur de la pêche, a vu le monstre 9 fois.
1: Le révérend père Aloysius Carrot dans Le Monde Insolite de France Culture. Nous étions en 1972. Benoît oui. Grison, de ce genre de témoignages, il y en a eu quantité sur le monstre du Loch Ness.
2: Plus d'un millier. Ouais. C'est à la fois beaucoup et pas beaucoup, parce que s'il y avait vraiment une population de gros animaux vertébrés, comme ils sont décrits dans le Loch, on devrait les voir beaucoup plus souvent. Mm-hmm. Par contre, le père Carrot, qui est un témoin classique viré du monstre du Loch Ness, illustre bien la bonne foi de la plupart des témoins oui. au bord du lac. À part des gens qui sont des acteurs du tourisme local, la plupart y croyaient dur comme fer. À commencer par une grande partie des moines bénédictins, dont ce père Carrot, qui sont juste au bord du Loch. Hein, il y a une abbaye bénédictine. Le problème est, qu'est-ce que voyaient tous ces gens? Et en fait, on s'est aperçu au cours du temps que la solution à l'énigme du Loch Ness, qui n'était pas du tout zoologique, était multifactorielle. Enfin, elle était en partie zoologique quand même. Déjà, la première chose, on s'est aperçu au bout de quelques décennies, parce que l'écologie du Loch était très mal connue, c'est souvent des passionnés du monstre qui l'ont débrouillé, que la pyramide alimentaire du Loch Ness, qui est quand même un des lacs les plus profonds de Grande-Bretagne...
1: Mais faut décrire cet endroit quand même.
2: Ah oui, c'est un endroit fabuleux, c'est-à-dire que c'est un lac qui fait 40 kilomètres du sud-ouest au nord-est, qui fait 270 mètres de profondeur maximale, et il y a 7 milliards de mètres cubes d'eau dedans. Mmh. Donc c'est impressionnant, hein, c'est une petite mer intérieure. Bon. Les gens se sont mis à croire voir des animaux, c'est pas pour rien. D'abord parce qu'il y avait une tradition de dragon des eaux, qui était très ancienne, d'origine celtique, qui gardait des trésors, etc. Mais les anthropologues savent bien que c'est lié au fait que les Celtes et les Germains, autrefois, enterrer les chefs avec leurs trésors dans le Loch, et la mythologie voulait que il y avait un dragon qui gardait ce trésor. Bon, peu importe, il y avait cette mythologie-là, et puis quand, en 1933, on a dégagé les bords du Loch en créant une route, et qu'on a abattu, en fait, tout un tas de conifères, eh ben, la vue a été meilleure, et les gens se sont mis à voir. Mais quoi Bon, mais ce que je peux vous dire, pour revenir à la pyramide alimentaire, c'est qu'on sait, depuis déjà une quinzaine d'années, qu'il y a de quoi nourrir que un grand orque, un grand épaulard, quoi. Bon, l'ami Willy, tout seul, pourrait se nourrir, mais certainement pas une population de mammifères.
1: Qui ne s'y trouve pas, une population de... D'accord, vous dites, qu'il y a de quoi nourrir un grand orque.
2: Oui.
1: Il n'y a pas d'orque dans le...
2: Bien
1: dans
2: entendu, il faut être précis.
1: Oui, oui.
2: Mais parce que, en fait, l'hypothèse que faisait un certain nombre de chercheurs favorables à l'existence du monstre du Loch Ness, c'est que, bien entendu, si ce n'était pas un animal mythique, il n'était pas unique, il y avait une population, et que c'était vraisemblablement une population de mammifères. Ben non. Même une population de cétacés de grande taille, on ne pourrait nourrir qu'un individu.
1: Bon. Ouais.
2: Et en fait, on s'est aperçu qu'on contribuait au mythe du Loch et à quantité de témoignages, plus d'un millier, je vous disais, crédibles, plusieurs facteurs. Le premier, des mirages à la surface du Loch. Il y a la réfraction atmosphérique qui fait que un tronc d'arbre, en général de pin, qui flotte, qui dérive, peut donner d'un coup l'impression d'être dressé à la verticale, au-dessus de la surface de l'eau. Il y a des vagues sans vent, parce qu'il y a plusieurs couches d'eau de températures différentes qui suscitent des vagues qui, en fait, émanent des profondeurs du Loch et qui, souvent, font à l'opposé du vent.
1: Ouais.
2: Et pousse un madrier comme ça à l'opposé du vent, donnant l'impression d'une volonté propre, que c'est un animal qui remonte le vent. Et puis, il y a eu ce qu'ignoraient complètement les riverains du lac, quelques phoques ordinaires, hein, le phoque commun d'Écosse, le phoque avitulina, qui avaient réussi à passer les écluses et à rentrer. Dans le Loch. Tout ça a contribué à la légende et au mythe du monstre du Loch Ness avec, je le répète, des observateurs qui y croyaient la plupart sincèrement.
1: Et voilà, qui étaient de bonne foi parce qu'ils se sont laissés abuser par des effets aussi de lentilles, hein, vous dites, avec
2: cette réfraction. Par des animaux incongrus.
1: Ouais.
2: Pour eux, ils connaissaient bien sûr le phoque sur la côte, mais pour eux, il n'existait pas au Loch Ness, etc., dont l'image parfois était déformée, et par des phénomènes donc de vagues sans vent.
1: Ouais. Alors, ces témoignages étaient tellement effectivement sincères et crédibles que certains scientifiques y ont cru, ou en tout cas ont eu envie d'avoir avoir le cœur net. Ils se sont passionnés pour cette histoire. Des missions ont été menées avec beaucoup de moyens et très sérieusement.
3: L'actualité de ce dimanche matin nous laisse le temps de faire un petit détour par l'Écosse, et pour tordre le cou à l'une des plus vieilles légendes, celle du monstre du Loch Ness. une expédition scientifique est en passe d'établir

0: Une fois pour toutes, que ce monstre n'existe pas, sauf peut-être dans l'imagination de ceux qui sortent un peu trop tard des pubs et des syndicats d'initiative de la région. Mais après tout, c'est peut-être dommage.
1: Depuis deux jours maintenant, à la surface du Loch Ness, 24 bateaux traquent sans succès Nessie, le monstre écossais. Une compagnie aérienne, l'office du tourisme et une grande maison d'électronique américaine ont investi des millions et voudraient réussir le coup du siècle. Mais pour le moment, aucun résultat. Le monstre du Loch Ness et le Père Noël ont deux points communs. Personne n'a jamais pu prouver leur existence et ils rapportent de l'argent. L'opération sur le lac se termine ce soir à 18h. Une chose est presque sûre, la technique ne fera jamais disparaître la légende.
2: Un extrait du journal télévisé en 1987. Hein, donc, c'est un peu cette opération avec vraiment, de façon systématique, on a scanné. Voilà,
3: l'opération Deep Scan, là, l'a bien nommée.
2: Après cette opération, il n'y a plus doute ou certains y croient encore. Alors, au
3: certains y ont cru encore un peu, mais ça n'est pas grave, puisqu'on est revenu au début des années 2000 avec encore plus de bateaux et plus de sonars. On n'a rien trouvé. Ouais. Et on ne peut pas faire une hypothèse ad hoc comme certains naïfs, également sincères, la faisaient, à savoir qu'il y aurait des grottes au fond du loch. Non. Parce que, en fait, les roches du loch ne sont pas calcaires, c'est des roches métamorphiques, comme disait le géologue, très dures. Il n'y a pas de grotte où pourraient se réfugier les animaux. Ouais. Bon. Donc, en fait, ces campagnes de sonar intensifs ont sonné le glas du mythe du Loch Ness.
2: Alors, est-ce que la grande difficulté dans toutes ces histoires, c'est que, alors, il est possible de prouver qu'un animal existe, hein, on ramène le spécimen, bien on sûr. Le présente, on le voit, mais il est beaucoup plus difficile de démontrer de façon irréfutable qu'un animal
3: bien
2: n'existe
3: sûr,
2: pas. Il reste
3: sûr.
2: Toujours une part
3: C'est quasiment impossible. Alors après, il y a le statut intermédiaire pour certains animaux problématiques. Quand on trouve des indices qui permettent de poursuivre rationnellement la quête et qui tiennent, bon, on peut continuer. Mm-hmm. Par contre, il est évident que si tous les indices supposés vont contre l'existence de l'animal, je crois qu'il ne faut pas s'acharner, pas faire comme disent certains psys dans la persévération, c'est-à-dire la mauvaise persévérance un peu pathologique. Quoi, hein.
2: Alors vous, pour ne pas faire dans la mauvaise persévérance pathologique, quel cas cryptozoologique aimeriez-vous particulièrement étudier dans les prochaines années?
3: Bon, moi, je pense que le plus fascinant, c'est celui de l'Ébugogo, au nom assez amusant, c'est sur l'île de Flores, une île indonésienne, et on a exhumé sur l'île de Flores des petits hominiens nains qui vivaient à Flores jusqu'à il y a 50 000 ans de ça. Or, jusqu'au XVIIe siècle, nous explique la mémoire orale des habitants de Flores, de tels petits hommes auraient vécu sur l'île. Alors évidemment, cette légende, même cette tradition orale très précise, avec une description très fine, préexistait à l'exhumation des fossiles. Le problème, c'est que les fossiles les plus récents de l'Homo floriensis, ce petit Homo erectus, ce petit pithécanthrope nain, datent de 50 000 ans. Alors que les autochtones vous disent que leurs ancêtres rencontraient encore des petits hommes sauvages, beaucoup moins intelligents que l'homme, entre l'homme et le singe, jusqu'au XVIIe siècle. Peut-être qu'un jour, et c'est ça qui me fascine, on pourra connecter ces traditions orales de l'Ébugogo avec des fossiles beaucoup plus récents du petit homme de Flores. Et ça serait très très intéressant.
2: Eh bien écoutez, on vous souhaite de mener à bien cette quête. Merci Benoît Grison.
3: Merci à vous.
2: Je rappelle que votre livre intitulé « Du Yéti au calmar géant, le bestiaire énigmatique de la cryptozoologie » aux éditions de La Martinière. Au revoir. Au revoir et merci de nous avoir accompagnés pour ce bivouac. Ainsi racontait Benoît Grison, ce scientifique passionné à la curiosité communicative, est décédé le 23 février dernier à l'âge de 63 ans. Nous tenions à lui rendre hommage en rediffusant cet entretien daté d'août 2016. Et pour celles et ceux qui voudraient en savoir plus sur ces animaux mythiques dont il parlait si bien, je vous recommande son livre intitulé « Du Yéti au calmar géant, le bestiaire énigmatique de la cryptozoologie » aux éditions Delachaux et Niesley. Dans un instant, nous nous envolons à tire-d'aile à la découverte de l'intelligence des oiseaux avec Marc Giraud.

0: Men gave names to all the animals. Bob Dylan sur France Inter.
1: La nature, quand ça commence à être beau, c'est beau, hein.
2: Souvent, je me dis, mais comment fait la nature pour créer des choses aussi parfaites ?
0: Bonjour Marc Giraud.
3: Bonjour.
0: Naturaliste de terrain, tous les lundis, vous nous emmenez observer la nature. Et aujourd'hui, vous vous intéressez à l'intelligence des oiseaux.
3: Eh oui, les oiseaux, ils n'ont pas l'air toujours intelligents. Ce sont des dinosaures, ils ont l'œil fixe. Souvent, on les pense stupides, on dit crâne de piaf. Mmh. Et en fait, ils sont très intelligents, quelquefois plus intelligents que les primates.
0: Eh oui. Quand vous dites ce sont des dinosaures, ce sont vraiment les descendants des derniers dinosaures qui ont survécu.
3: Ah, on dit même que ce sont des dinosaures.
0: Ce sont des dinosaures.
3: C'est une sorte de dinosaure.
0: Alors, quand on s'intéresse à l'intelligence des animaux, il y a toujours cette question sous-jacente. Comment on définit l'intelligence, Marc ?
3: En gros, globalement, hein, parce que c'est très complexe, c'est la capacité de faire face à des situations nouvelles. Et les oiseaux en sont tout à fait capables. Il faut savoir qu'à poids corporel égal, le cerveau des oiseaux contient beaucoup plus de neurones que ceux des mammifères. Donc ils sont plus petits, mais très performants.
0: Et alors, où et à quelle occasion on peut observer l'intelligence, les prouesses cognitives des oiseaux ?
3: Mais en fait, partout autour de nous. Alors, on va commencer par les plus faciles à voir, les animaux domestiques. Et les poules, notamment, qui sont très intéressantes parce qu'elles ont beaucoup été étudiées. On sait, par exemple, qu'elles ont une hiérarchie très stricte. Et une poule qui regarde deux autres se battre, elle va bien noter celle qui sera la gagnante. Mmh. Et elle fera bien attention, après, de ne pas s'y frotter. C'est-à-dire qu'elle tient compte de son expérience et de son observation, de son sens de la déduction. C'est pas bête.
0: Bah, c'est pas bête. Et c'est vrai que les poules, ça n'a pas forcément la réputation d'être particulièrement futées, pour ceux qui n'ont pas pris le temps de les regarder.
3: Je crois que c'est leur œil fixe qui leur joue des tours. Mais en fait, une poule, ça manifeste de l'empathie. Quand on a une autre qui souffre, on le mesure, hein, avec le taux de cortisol, etc. Et les poules rougissent. Quand elles ont peur, notamment quand elles voient un danger, ou quand elles sont très contentes, qu'elles voient par exemple la personne qui les nourrit, parce qu'elles savent très bien les reconnaître. Ouais. Donc les poules, c'est pas si bête.
0: C'est pas si bête. Et au niveau de la communication, c'est pas juste le petit cote-cote, hein. Ça a plein de façons de s'exprimer, une poule.
3: Ah oui, plus de 20 cris différents, et ça commence dans l'œuf. Ça, je trouve
0: c'est
3: ça super, parce que l'œuf, il est poreux, et le petit poussin, il l'entend. Et non seulement il l'entend, mais il peut émettre des cris. C'est-à-dire que les œufs communiquent entre eux, vous l'avez ?
0: D'accord, ça commence déjà à discuter quand on est dans l'œuf. Et ça se raconte quoi, des poussins ?
3: Alors, des cris de contact, et quand ils vont éclore, ils sauront reconnaître leur mère, ce qui est très important. Et la mère pousse des cris d'appel à la nourriture, qu'ils vont suivre. Le coq aussi fait ça. Pour les femelles, quand il y a de la nourriture, il fait un appel à la nourriture. Mais il n'est pas si galant que ça. Parce que quand il y a une nouvelle poulette dans le poulailler, il émet ce cri-là, genre « il y a quelque chose à manger, viens voir de mon côté », mais il ment en fait, il n'y a aucune nourriture, c'est juste pour attirer. Donc les oiseaux mentent.
0: Ah oui, mais ça c'est une preuve d'intelligence, de savoir mentir et de faire un stratagème pour attirer à soi.
3: Bah, sûrement, moi j'ai jamais menti de ma vie, mais c'est sûrement un signe d'intelligence qu'on voit aussi chez les mésanges.
0: Ah oui,
3: les mésanges, quand elles volent en ronde, c'est-à-dire en hiver, il y a plein d'oiseaux différents, d'espèces différentes qui volent ensemble, et quelquefois quand une mésange trouve de la nourriture, pour se la garder pour elle, elle pousse un cri d'alarme, comme ça toutes les autres s'égayent, elle mange.
0: Là c'est l'inverse, c'est le cri qui fait fuir pour ne pas avoir à partager la nourriture. Qu'est-ce que l'on a comme autre performance cognitive chez les oiseaux ? Les perroquets, ils sont intelligents les perroquets ?
3: Alors les perroquets et les corvidés, c'est les plus intelligents de tous, vraiment. Donc on va parler des corvidés parce qu'on les a autour de nous, et c'est bien de regarder les animaux sauvages parce qu'on les voit. Et je vais vous parler de la pie, notamment en hommage à mon ami Benoît Grison, qui était vraiment mon meilleur pote, qui était un type passionnant. Il adorait les pies, justement, parce que c'est intelligent. C'est aujourd'hui le seul oiseau qui se reconnaît dans un miroir. C'est-à-dire qu'elle a conscience d'elle-même, donc c'est la base pour avoir conscience des autres.
0: Ouais. Et comment on sait qu'elle se reconnaît dans un miroir
3: C'est simple, on leur met une tache de peinture sur le front, par exemple, pendant qu'elles dorment, et quand elles se voient dans le miroir, elles essayent de l'enlever sur elles-mêmes. Ce qui prouve qu'elles savent très
0: bien
3: qu'en face, c'est pas un autre oiseau.
0: Ouais, que c'était leur propre image qui se reflétait dans le miroir. Il y a aussi des performances des corbeaux de Calédonie particulière.
3: Ah bah ceux-là, c'est les as, parce qu'on les a beaucoup étudiés en captivité. Donc ils savent utiliser des outils, comme les chimpanzés, mais ils savent les construire eux-mêmes. Ils fabriquent des crochets pour aller attraper de la nourriture, c'est-à-dire qu'ils font mieux que les chimpanzés. Ils fabriquent leurs outils, ils ne font pas que les utiliser.
0: Et on voit cette intelligence sur le terrain, pas forcément besoin d'aller très très loin pour voir ça.
3: Bah, notre corbeau-freux, alors, il est capable aussi d'utiliser des outils. Ça, on l'a vu en captivité, pas encore en nature. Ouais. Mais je fais un appel à tous les ornithologues. Si vous voyez ça, prévenez-nous, parce que logiquement, il en est capable. Ouais. Donc ça, c'est très possible. On a vu aussi des corneilles noires qui mettaient des noix devant les voitures au feu rouge. Et quand les voitures passent, elles écrasent les noix et elles en profitent. Ouais. C'est quand même assez malin, c'est de l'observation.
0: Ouais. Bah, bien sûr. Ces oiseaux, s'ils sont intelligents, ils sont aussi sensibles. Ça, on peut l'observer.
3: Oui, heureusement, la science admet de plus en plus la sensibilité des animaux, mais même chez les insectes. Hein, il y a des bourdeaux optimistes, par exemple, et les oiseaux, on sait qu'ils sont très sensibles. Ils ont notamment une hormone, la mésotocine, qui est l'équivalent de notre ocytocine. Si ça se trouve, ils ont des sentiments amoureux. Ouais. Les corvidés sont très câlins, très sociaux, très fidèles, et on peut se demander, et rien ne l'interdit.
0: Ouais. Sauf qu'on ne peut pas vraiment le démontrer, quoi. On peut le supposer.
3: C'est les taux d'hormones, déjà. Ouais. Et il y a, par exemple, aussi l'oiseau qui apprend à chanter. Il sécrète de la dopamine qui passe dans le circuit de la récompense quand il chante juste. C'est-à-dire qu'il a peut-être autant de plaisir à chanter que nous à l'écouter. Mmh. Et rien ne l'interdit.
0: Vous nous invitez donc à aller regarder ces oiseaux, Marc Giraud. Le spectacle de leur vie mérite le détour. Alors, pour les regarder, on peut s'aider du guide que vous venez de publier aux éditions Delachaux et Niestlé. Il s'intitule « Comprendre facilement les oiseaux » avec les illustrations de Sylvain Leparoux.
3: Excellente.
0: Oui, évidemment. Et c'est un petit guide vraiment de terrain qui lui-même est excellent parce qu'on peut vraiment faire les observations et comprendre les comportements de nos oiseaux familiers. Merci Marc Giraud
3: avec
0: à la semaine prochaine. Le temps d'un bivouac replie sa tente. À demain pour de nouvelles aventures.
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6: Bonjour à tous, vous êtes bien sur France Inter en ce petit matin du mardi 28 juillet. Bienvenue, c'est le 6-9 de l'été qui commence avec un mot de météo.
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6: Avec Céline Dacosta, bien sûr. Bonjour Céline.
8: Bonjour Alexis, bonjour à tous.
6: Et vous nous aviez prévenu dès hier, ça y est, les températures repartent à la hausse.
8: Oui, alors elles sont douces ce matin et relativement de saison, 12 à 19 degrés, déjà 20-25 près de la Méditerranée. Mais cet après-midi, on va presque partout dépasser les 30 degrés. 31 à Lille, à Marseille, 32 à Strasbourg, 33 à Paris, 34 à Lyon, 35 à Bordeaux ou 36 à Montauban. Et c'est dans le sud-ouest qu'on devra avoir les valeurs les plus chaudes aujourd'hui comme demain. Et demain, c'est là qu'on aura le pic de cet épisode de chaleur sur les Landes ou la Gironde. On devra atteindre les 40 degrés. Ce qu'on peut dire aujourd'hui concernant la zone des incendies, c'est que le vent va rester faible. Et ça, c'est une bonne nouvelle. Secteur nord-ouest pour ce matin, puis est-sud-est pour cet après-midi.
6: Ce risque incendie toujours très présent aussi près de la Méditerranée.
8: Oui, aussi, département reste en vigilance orange avec un vent marin qui se lève sur les côtes cet après-midi. Alors, ça reste du vent, donc un inconvénient, mais vent marin. Donc, avec un air un peu plus frais, plus humide, ça limite la hausse des températures, ce qui explique les 31 degrés à Marseille contre 34 hier. Pour le ciel, pas grand-chose à dire, ce sera du soleil toute la journée.
6: Bon réveil à l'écoute d'Inter, il est tout juste 6 heures.
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6: Et un premier journal avec Victor Dolande. Bonjour Victor.
9: Bonjour Alexis, bonjour à tous.
6: À la une de l'actualité toujours ce matin, l'incendie des Landes qui est désormais fixé, pas celui de Gironde.
9: Retour du vent et des fortes chaleurs aujourd'hui. Les pires ennemis des pompiers, nous serons aux Porges, commune la plus touchée par ces incendies. À quelques kilomètres de là, des vacanciers ont fait le choix de rester. Reportage à suivre près du lac d'Ourthe. La France brûle. Et son voisin espagnol connaît le même sort, méga-feu dans la région de Madrid. Le Premier ministre Pedro Sanchez va tenter de faire passer aujourd'hui un pacte d'état d'urgence climatique. Et puis, qui de la dizaine mafia ou des trafiquants locaux a menacé le maire d'Alès? Les explications à suivre dans ce journal.
6: Et à 8h20 justement, après les menaces contre le maire d'Alès, les narcotrafiquants n'ont-ils plus de limites face à la République? Trois invités ce matin pour tenter d'y répondre. Un peu avant 7h45, la ministre de la Santé, Stéphanie Rist, est aussi ce matin l'invitée d'Inter.
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9: Des rangées de pins calcinés à perte de vue, seule la cime des arbres a résisté. Un très mince espoir dans ce paysage de noir et blanc. Hier, les pompiers ont réussi à contenir le feu, même s'il n'est toujours pas maîtrisé. Direction le Porge, à présent, commune la plus touchée où 183 maisons sur 240 ont entièrement brûlé. Parfois, tout s'est joué à quelques mètres. C'est ce qu'il s'est passé avec ces habitants que vous avez rencontrés, Erwan Chassin.
10: Ses deux voisins, Céline et Gilbert, n'en reviennent toujours pas.
11: On a vu le monstre arriver, clairement. Il était là, il était en face de nous.
10: Ils auraient pu, eux aussi, tout perdre dans le feu samedi soir si le carré de forêt devant leur maison, séparé par un petit chemin, n'avait pas été coupé par son propriétaire un mois et demi plus tôt, à la suite d'une tempête, laissant place aujourd'hui à un champ de souche et d'herbes sèches calcinées.
12: Ça nous a ralenti le feu, en vérité.
10: Résultat, ils n'ont eu besoin que de tuyaux d'arrosage pour stopper les flammes.
12: Là, on a pu la gérer parce que la flamme, elle faisait un mètre de haut. Ça arrivait sur nous, mais c'était gérable. Les pompiers, eux géraient tous les côtés, là-bas.
10: Mais en contemplant le désastre auquel ils ont échappé...
11: J'ai les images, j'ai les odeurs, j'avais les flammèches qui sur le corps, enfin voilà, moi j'ai tout ça encore en tête. Hein.
10: Ils en sont certains, ils ne doivent la survie de leur maison qu'au non-respect de l'ordre d'évacuation.
11: À un moment donné, il faut de l'intelligence, l'intelligence du terrain.
12: Si on avait écouté, j'aurais pas pu sauver toutes ces maisons-là, là, tout simplement.
10: Ce pompier venu d'Île-de-France ne les condamne pas.
13: Une vie humaine n'a pas de prix. Je pense que quand un ordre d'évacuer donné, il a été réfléchi. Maintenant, je peux comprendre aussi la population qui a voulu rester sur place et défendre leur maison. Quoi.
10: À ce jour, personne n'est mort dans cet incendie monstrueux. Qu'en aurait-il été si tout le monde était resté ?
9: Un peu plus au nord, le contraste est saisissant sur le lac d'Ourthain où certains touristes ont fait le choix de rester. Une ambiance très particulière que nous décrit François Ventéjou, reportage.
14: Sur la plage du lac d'Ourthain, il y a l'embarras du choix pour poser sa serviette.
15: Ah, c'est vide, il n'y a personne. Il n'y a personne.
14: Sophie est une habituée de Carcan, maison de vacances oblige.
15: On le voit, tous les parkings sont vides. Hier, on était dans la rue commerçante, on a discuté avec quelques commerçants qui étaient complètement dépités, quoi, catastrophés.
14: De nombreuses activités sont annulées, comme la fête du lac dimanche soir. Les pistes cyclables sont-elles interdites d'accès ? Caroline, à vélo, malgré tout, est venue de Dijon en famille. Elle cherche bien des activités à faire.
15: On a pensé ce matin aller au marché à côté, à Carcan-Plage. Et on a appelé l'office ce matin pour savoir si on était sur le bon horaire, bonne journée. Et c'est annulé aussi. Tout est annulé de toute façon. Pas de choix de venir à la plage de toute façon. Il n'y a rien, rien dans le coin.
14: Sur leur téléphone, les vacanciers se tiennent au courant de la situation. Olivier et sa famille sont prêts à partir si nécessaire.
16: Il y a plusieurs moyens d'évacuation, notamment par le nord, par les bacs. Il y a deux bacs différents, donc on sait qu'on n'est pas piégé. Et nous, là en plus, on n'a pas la fumée dessus, donc du coup, on peut quand même profiter.
14: Profiter et surtout espérer que l'incendie soit rapidement fixé.
9: Un peu plus au sud, l'incendie dans les Landes est désormais fixé, selon les mots d'Emmanuel Macron, en déplacement hier sur la zone sinistrée. Dans le Var, de nombreuses reprises de feu. Hier, l'incendie, là, n'est toujours pas fixé.
17: Des incendies aussi et toujours chez nos voisins européens, à commencer par l'Espagne.
9: Plus de 83 000 hectares de végétation brûlée dans la région de Madrid et depuis samedi près de Valence. Des incendies qui seront forcément au cœur des discussions du Conseil des ministres aujourd'hui. Le Premier ministre socialiste va plaider à nouveau pour un pacte d'état d'urgence climatique, Étienne Monin.
18: Hier encore, dans un des nombreux refuges climatiques du pays, Pedro Sanchez a répété que ce pacte était pour lui la seule solution pour affronter l'avenir.
19: Face aux phénomènes extrêmes, il y a le pacte d'État. Face aux inégalités, le pacte d'État. Et face au négationnisme et à l'inaction, le pacte d'État.
18: Cela fait un an que le Premier ministre essaye d'entraîner l'opposition dans un front climatique. Le pacte donnerait des moyens politiques et institutionnels pour la prévention et pour l'adaptation. Mais le parti d'extrême droite Vox, représenté par Santiago Abascal, estime que la responsabilité des catastrophes dans le pays est essentiellement politique.
20: Les désastres à répétition en Espagne, ce ne sont pas des accidents, ce n'est pas la fatalité. Ils sont directement liés à la corruption, au fanatisme et à la mafia.
18: Dans ce contexte, le centre droit est mal à l'aise. Il gouverne avec l'extrême droite dans 4 régions. Le sujet du climat pourrait diviser cette coalition, d'où les propos très prudents du leader du Parti populaire devant les incendies, Alberto Núñez Feijóo.
1: Ce cauchemar que nous traversons, nous pouvons le dépasser. En définitive, nous sommes tous ensemble, nous devons nous unir. Tout le monde doit donner un coup de main, il ne peut y avoir d'exception.
18: En Espagne, l'opposition dirige la grande majorité des régions qui ont des compétences très importantes en matière climatique.
21: Et bientôt des élections présidentielles et législatives en Haïti, ce serait une grande première depuis 10 ans. Le premier tour est prévu pour le 13 décembre prochain.
17: Et à 6h06, Victor, on revient en France avec le maire d'Alès, toujours sous très haute protection.
21: Une semaine après avoir été exfiltré de son domicile en pleine nuit par une équipe de policiers du RAID, l'enquête s'annonce très complexe. Qui de la DZ Mafia ou des trafiquants locaux sont responsables de ces intimidations? Les précisions d'Emmanuel Leclerc.
22: D'un côté, des douilles déposées dans la boîte aux lettres du maire d'Alès et des SMS de menaces de mort. Et puis, d'un seul coup, un renseignement de la DGSI sur l'envoi d'une possible voiture bourrée d'explosifs. C'est plus que bizarre, dit un policier de la région. Ça ne tient pas une seule seconde. On pense que pour les premières alertes, ce sont des barons locaux de la drogue, même s'ils utilisent la signature DZ Mafia, confie un autre très bon connaisseur des réseaux du département du Gard. Par contre, pour le renseignement récupéré par la DGSI, on ne comprend vraiment pas, poursuit-il. Il était évident qu'un tel projet allait conduire à l'envoi de CRS pour quadriller cette petite ville. Résultat, plus un chat dans les quartiers cette semaine, plus de clients, plus de vendeurs. En tout cas, sur le mobile de ces menaces, poursuit un enquêteur. On a bien vu que le maire s'est attribué une énorme opération de la police judiciaire nationale il y a 4 mois. Il a un peu fanfaronné et selon lui, il vaudrait peut-être mieux, comme le font d'autres maires tout aussi actifs, laisser la communication à l'autorité judiciaire.
21: Emmanuel Leclerc du service police-justice de France Inter, merci à vous. Et puis, un mot de football pour terminer. On connaîtra ce matin le nom du nouveau sélectionneur de l'équipe de France. Selon toute vraisemblance, ça devrait être Zinedine Zidane. La Fédération française de foot tient une conférence de presse à 11h pour confirmer cette information.
17: Il y a assez peu de suspense.
21: Effectivement.
17: Donc. Merci Victor Dolande. À 6h08, l'Esprit Sport, justement.
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17: Et toujours ce matin sur les traces des trailers, ces coureurs en pleine nature qui, pour certains, font vivre leur passion sur les réseaux sociaux. C'est le cas d'Alexandre Bouchex, l'un des créateurs de contenu les plus suivis dans le domaine du trail. Près de 400 000 abonnés sur ses différents comptes. Noureddine Zidane l'a rencontré.
24: Pour moi, la course à pied, ça se rattachait à avoir une casquette d'abord, parce que Forrest Gump, parce qu'il avait sa casquette, donc il me fallait la mienne aussi. Et donc je suis descendu de la cave de mes parents, et finalement, c'est les casquettes vertes qui ont été saisies en premier, donc j'ai commencé à courir avec cette casquette.
25: Et aujourd'hui, on m'appelle casquette verte.
24: Je me rendais compte en courant et en réalisant des courses que, ah ouais, en fait, t'es capable de ça, quoi. En expliquant ça, beaucoup de gens s'identifiaient à ça, parce que, effectivement, je suis un Parisien, les premières années de course à pied, j'étais encore fumeur. Oui, j'ai une vie sociale. Maintenant, j'ai un enfant. Et pourtant, je peux continuer à faire ça. Pour le faire comprendre, il fallait l'expérimenter par soi-même. Si j'ai pu ouvrir 2-3 portes et faire se rendre compte à des gens que bah, pour eux aussi, ces portes, elles étaient complètement franchissables, tant mieux. Mais effectivement, ce qui se passe aujourd'hui, c'est que le trail, il a autant grossi dans les sentiers qu'il a grossi dans les tuyaux des réseaux sociaux. Quand je termine 18e à l'UTMB, il y a plein de gens qui vont retenir ma 18e place, mais qui ne retiennent pas les 17 premiers. Et je suis à des années-lumière d'un Mathieu Blanchard et d'un Kylian Jornet en termes de performance. Et pourtant, des gens pourraient croire que je suis capable de gagner l'UTMB. Ça, c'est le très gros défaut des réseaux. On peut réussir à faire croire qu'on n'est pas du tout la personne qu'on est en réalité.
17: Alexandre Bouchex au micro de Noureddine Zidane. Et demain, on poursuit cette série autour du trail avec un kinésithérapeute.
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17: 6h10.
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17: Et notre rendez-vous matinal avec Laetitia Gaillet qui regarde la France et qui regarde la lumière ce matin, Laetitia.
28: La lumière d'un bâtiment exceptionnel avec le premier de ses gardiens.
29: Jacques Després, j'ai 69 ans, je suis calaisien d'origine. J'ai créé l'association Opaltour. Ça a été la première fois en France où on donnait l'autorisation de visite d'un phare à une association. C'est un phare qui a une particularité, il est en ville, Il a été construit sur un ancien bastion militaire en 1848. Il fait 50 mètres de haut, la tour. Ah oui, ça c'est... J'ai le souvenir d'être venu ici, je devais avoir 7-8 ans peut-être. J'étais avec ma mère et puis j'ai voulu visiter le phare. Elle m'a dit, bah, va sonner. Et puis la gardienne a ouvert. Elle a dit, non, ça se visite pas. C'est resté comme un manque.
15: Vous faites ta visite ?
29: On va faire la visite.
24: Il y a un phare dans les parages, c'est comme un aimant.
29: Des passionnés de phares qui nous viennent de Bretagne. J'arrive pas encore à me l'expliquer, mais c'est
24: les passions souvent de s'expliquer.
29: Extraordinaire. Pas. Pourtant, c'est qu'un bâtiment. Quoi.
24: Bonne journée.
29: Merci, bonne visite.
24: Au revoir.
29: Maintenant, on est dans l'ancien logement du gardien, la maison qui est collée au phare, mais qui est derrière le phare. Et là, par ce petit escalier, on arrive dans la tour proprement dit.
15: Ah oui. Combien de marches ?
29: 271.
15: Ok.
29: On va atteindre le balcon qui est juste en dessous de la lanterne.
15: Vous vous souvenez de la première fois où vous arrivez à monter jusqu'en haut ?
29: Oui. Ah oui, c'est un moment inoubliable. Et là, je me suis dit, il faut absolument qu'on rende ce phare accessible au public. C'est trop exceptionnel, quoi.
15: Mais
29: vous pouvez passer sur le balcon si vous voulez.
15: C'est le moment où j'ai peur, en fait, c'est ça. Oh la vache ! Wow. Il y a du vent, là.
29: Il y a du vent. Et encore, on est un peu à l'abri, là. Comme on est un phare en ville, là, on le voit bien. Si on se tourne vers le sud, on voit l'hôtel de ville là-bas, on voit le...
15: Et la mer, elle est incroyable. Elle a toutes les couleurs.
29: Ah oui, oui.
15: Et ça vous fait quoi, à vous, d'être là, à 50 mètres de hauteur ?
29: Ah, c'est comme une respiration.
15: Quelle est, c'est votre ville ?
29: Ah oui. Là, c'est mes racines, c'est ma famille, c'est...
15: Mon phare.
29: C'est mon phare. C'est mon phare. Et mes petits-enfants disent, c'est le phare à papy.
28: Qui est géré par une association d'aide à la réinsertion dans le domaine du tourisme, Jacques, où l'art de mêler passion et travail.
15: C'est quoi le truc qui vous relie au phare ? Vous arrivez à l'expliquer, ça ?
29: Non. C'est beaucoup plus qu'un bâtiment. Quand on sait que nos salariés sont des gens qui étaient en recherche d'emploi et qui trouvent un travail, dont leurs enfants sont fiers, ça me touche beaucoup. Il m'a un peu absorbé. J'aurais jamais imaginé qu'il allait me prendre autant d'heures. C'est tout. C'est quasiment la moitié de ma vie que j'ai passée au service de ce phare.
15: C'est dingue, ça.
29: Oui, c'est dingue.
17: Jacques, cet amoureux du phare de Calais, au micro de Laetitia Gaillet. C'est la chronique Regarde la France, dont vous retrouvez bien sûr tous les épisodes sur l'appli Radio France. Très bon réveil à l'écoute d'Inter à presque 6h15. Un réveil en musique avec, pour commencer, Courtney Barnett, la chanteuse australienne qui fait son retour après plusieurs années de silence. Elle fait son retour avec ce titre, Wonder. 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

0: C'était Courtney Barnett sur Inter. Elle sera sur la scène du Casino de Paris en octobre prochain.
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0: C'est prouvé, notre rendez-vous estival avec notre physicien Fabrizio Buzzella. Bonjour Fabrizio.
2: Bonjour Alexis.
0: Et ce matin, une question que tous les cyclistes se sont posées sûrement. Comment un vélo tient-il debout ?
3: Écoutez Alexis, le vélo c'est un concentré de science. On peut faire, je vous jure, des heures de physique entière rien que sur le vélo. Alors quand on parle de vélo qui tient debout, entre guillemets, tout seul, on pense à ce qu'on appelle ce fameux phénomène autostable. Ça signifie que quand le vélo penche vers un côté, l'avant du vélo va pivoter du côté de la chute et qui va redresser le vélo. Tout qui a fait du vélo l'a déjà expérimenté. Alors forcément, ça ne marche pas à l'arrêt. Faut pas pousser non plus bonne dans les orties, comme dit l'autre. Bref, tout ça pour dire que le vélo est une sorte de machine relativement intelligente. C'est un engin autostable, sauf bien sûr si on est maladroit, parce que la physique peut rien pour les maladroits.
0: Et alors, quels sont les effets de la science qui contribuent à cette autostabilité du vélo ?
3: Il y en a plusieurs. Alors longtemps, on a cru que l'effet principal était l'effet gyroscopique. L'effet gyroscopique, c'est le même concept qu'une toupie. Une toupie tient debout parce qu'elle tourne. Alors, c'est ce qu'on appelle le gyroscope. Alors, on a cru que le vélo tenait debout par le même phénomène, qu'en fait, les roues feraient des sortes de grosses toupies qui tiendraient le vélo sur la trajectoire. Attention, on n'est pas ici en train de dire que l'effet gyroscopique n'existe pas. On dit juste que ce n'est pas l'effet principal qui fait qu'un vélo tient debout.
0: Et il y a une autre explication qui contribue comme cela à la stabilité du vélo ?
3: Oui, tout à fait. Il y en a une deuxième, qui est vraiment une explication assez fabuleuse, qui est l'effet qu'on appelle effet roue de caddie du supermarché. Bon, alors quand vous avez un caddie de supermarché, on a tous expérimenté pour aller faire les courses, bien sûr, vous voyez que les roues se mettent spontanément dans l'axe du trajet. C'est tellement vrai que c'est très difficile de virer de bord avec un caddie. Surtout, en plus, s'il est rempli. Donc prendre un virage serré, c'est quasi impossible. Et on fabrique l'effet roue de caddie du supermarché en construisant les roues du caddie avec un désaxage entre le point de contact et l'axe de direction. La roue avant du vélo est construite sur le même principe et bien sûr, c'est la stabilité. Donc quelque part, vous pouvez vous dire que vous avez une sorte de roue de caddie dans votre vélo.
0: Et puis encore un autre effet, un dernier effet.
3: Oui, c'est le plus subtil mais le plus important. C'est le fameux effet gravitationnel. Le vélo est construit de telle manière que le centre de masse de la partie avant se trouve devant l'axe de direction. Et cette configuration crée un couple gravitationnel qui vous récupère quand vous vous penchez. Pour le dire autrement, si vous penchez à gauche, spontanément, la partie avant va pencher à gauche et c'est ça qui vous redresse. C'est un couple qui fonctionne très bien, notamment à grande vitesse, et utilisé par exemple par les fameux descendeurs du Tour de France.
0: Oui, donc en fait, le vélo, vous nous le disiez un peu, mais c'est une fabrication géniale.
3: Pour moi, c'est vraiment tout à fait incroyable. C'est un concentré de science. Alors on continue à chercher sur le vélo, ça qui est vraiment fabuleux. Et d'ailleurs, tout récemment, des chercheurs ont même construit un vélo où le gyroscope était annulé avec des roues additionnelles contre-rotatives. Ils avaient aussi annulé les faire roue de caddie avec une chasse négative, tout ça pour vérifier si le vélo était encore stable. Eh bien, devinez quoi ? Le vélo était toujours autostable, juste par le dernier effet qu'on a cité, à savoir l'effet gravitationnel. On n'a pas fini de chercher sur le vélo. Vive le vélo ! Salut, Lucas.
0: Merci, Fabrizio Buccella. Et à 6h20 sur Inter, on va descendre du vélo pour monter à bord des petits bateaux de Camille Cronier.
4: Et coucou les petites curieuses et les petits curieux, direction l'hôpital.
5: Bonjour, je m'appelle Prune, j'ai 10 ans et je voudrais savoir ce que deviennent les petites parties de notre corps qui sont retirées lors d'une opération chirurgicale. Merci, au revoir.
4: Et merci à toi Prune, peut-être que tu penses, alors en tout cas moi j'ai eu ça quand j'avais ton âge, l'appendicite. Donc on m'avait retiré l'appendice, alors c'est vrai, qu'est-ce qu'ils font de notre appendice ? Je ne sais pas si ça t'est arrivé. Je suis avec Philippe Charlier, vous êtes médecin légiste. Bon, vous observez les morts, mais j'imagine que vous savez à l'hôpital ce qu'on fait, donc de ce que Prune appelle les petites parties de notre corps retirées lors d'une opération chirurgicale.
6: Eh bien ces petites parties, Prune, elles sont gardées. Parce qu'il faut absolument les examiner d'abord à l'œil nu et ensuite les examiner au microscope. Parce que quand on te retire ces petites parties de ton corps, donc des organes ou des morceaux d'organes, c'est parce que cette partie était malade. Et il faut qu'on confirme cette maladie et peut-être même qu'on rectifie le diagnostic si jamais le premier n'était pas le bon. Alors en pratique, comment ça se passe ? Prenons l'exemple d'un appendice. Un appendice est retiré, ça fait quoi un appendice ? Ça fait entre 6 et 10 cm de longueur à peu près. On le met dans un petit contenant qui est en plastique, avec un bouchon rouge assez souvent, et qui est rempli de formol. Le formol ou formaldéhyde est un liquide qui est fixateur et l'organe ne va pas se décomposer, ne va pas s'abîmer. On va pouvoir continuer à travailler dessus pendant 10 ans, 20 ans, 40 ans à peu près. Au bout de, allez, on va dire 3-4 jours à peu près, cet organe fixé dans le formol, eh bien, il passe dans les mains d'un médecin qui s'appelle un anatomopathologiste. C'est un spécialiste qui, lui, d'abord regarde l'organe à l'extérieur, donc il va le mesurer, il va le décrire et ensuite, avec son scalpel, il va couper des petits bouts qu'il va mettre ensuite dans des petites cassettes en plastique, qu'on va ensuite couler dans de la paraffine, qu'on va ensuite découper dans un courant froid, en toute petite épaisseur de, on va dire, à peine un dixième de millimètre, qu'on va ensuite examiner entre une lame et une lamelle au microscope. Et c'est comme ça qu'on pourra dire « Ah, cette jeune fille, Prune, avait une appendicite aiguë, elle avait une péritonite, elle avait peut-être un parasite qui s'était niché dans son appendice parce qu'entre-temps, elle était allée dans un pays exotique et qu'elle avait rapporté un petit parasite qui était allé dans la lumière de son appendice et qui peut-être avait joué un rôle dans le développement d'une appendicite, etc. etc. »
4: Donc ça, c'est fait systématiquement?
6: Normalement, c'est fait systématiquement et un compte-rendu médical est rédigé qui normalement est transmis au chirurgien qui ensuite doit le transmettre à la patiente ou à ses parents.
4: Et une fois qu'on a observé cet appendice ou autre, qu'est-ce qui est fait? C'est jeté à la poubelle? Comment ça se passe?
6: Alors ensuite, ce qui n'est pas prélevé, eh bien, soit il est gardé pendant, on va dire, une année, au cas où, si jamais il faut revenir dessus pour une raison X ou Y, et en tout cas, au bout d'un certain temps, et donc ce temps est variable en fonction des laboratoires, le reste est en effet jeté. Alors il n'est pas jeté à la poubelle comme nos détritus habituels à la maison. Il est mis dans un sac qu'on appelle un DASRI, D-A-S-R-I, c'est pour les résidus à risque infectieux, et ceci est incinéré, donc brûlé à haute température pour éviter tout risque, parce que certains de ces organes sont porteurs de bactéries, de virus, de champignons ou de parasites qui sont potentiellement dangereux pour les vivants.
4: Et oui, tout est très bien organisé et heureusement. Salut les matelots.
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0: Avec Camille Cronier. Merci Camille et à demain. Dans quelques minutes sur Inter, le journal de 6h30. Pour patienter jusque-là en musique, vous retrouvez Grace Jones avec ce succès mondial de 1977 quand elle reprenait La vie en rose d'Edith Piaf en version bossa nova. A tout de suite sur Inter. Bon réveil.

0: L'avion rose version Grace Jones. La météo à suivre.
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0: Céline Dacosta, la chaleur monte d'un cran aujourd'hui.
5: Oui, et ça marque le début de cette nouvelle vague de chaleur avec la barre des 30 degrés qui sera atteinte et souvent dépassée sur l'ensemble du pays cet après-midi. Les valeurs les plus élevées seront pour le sud-ouest. On atteindra les 36 degrés. Demain, ce sera la journée la plus chaude de cet épisode, en tout cas de la semaine, avec une moyenne de 35 à 36 degrés du nord au sud, des pointes jusqu'à 40 degrés attendues sur les Landes ou la Gironde. L'air sera quand même plus respirable près de la Manche, avec par exemple aujourd'hui une moyenne de 25 à 29 degrés pour les maximales.
0: Chaleur et soleil, bien sûr.
5: Oui, il sera omniprésent toute la journée. On a juste quelques nuages près des côtes de la Manche ce matin et peut-être une averse en fin de journée sur les Alpes du Sud. Soleil, hausse des températures, assèchement de la végétation, tout cela maintient le risque d'incendie élevé. Les secteurs déjà touchés par les feux resteront sensibles près de la Méditerranée avec un vent marin qui va se lever cet après-midi et un vent faible sur le sud-ouest, un petit peu comme hier, 10 à 30 km à l'heure.
0: Et on va y revenir, bien sûr, dans le journal tout de suite, puisqu'il est 6h30 sur Inter. Journal signé Hélène Roussel. Bonjour Hélène.
6: Bonjour. Il revient parmi les siens, ZZ après Dédé, Zinedine Zidane dans les pas de Didier Deschamps, aux commandes pendant 14 ans. Zizou nommé ce matin sélectionneur de l'équipe de France de foot. Les quartiers nord de Marseille entre fierté et espoir. Reportage à la Castellane dans une poignée de secondes. Stabilisé, contenu en Gironde, fixé à Biscarrosse, reprise dans le Var. Le feu couve toujours et la chaleur arrive, fait craindre le pire. Emmanuel Macron en visite hier chez les pompiers de Bordeaux. Appelle à l'unité contre les incendies et coupe court aux polémiques sur les moyens, vous l'entendrez. Nous irons aussi aux côtés de ceux qui combattent, des transporteurs de vin devenus porteurs d'eau. Reportage à suivre. Dans l'actualité encore, la manière forte en Ukraine pour recruter des soldats. Et Canal+, qui s'engage pour le ciné français, 1 milliard d'euros sur 5 ans avec un mot qui rassure, diversité. On vous dit tout à la fin du journal. 14 ans dans l'antichambre et enfin le rêve devient réalité. Ce matin, 11h, siège de la Fédération Française de Foot à Paris. L'ancien numéro 10, champion du monde 98, triple vainqueur de la Ligue des Champions comme entraîneur du Real Madrid. Zinedine Zidane dans la peau du sélectionneur des Bleus, digne successeur de son ancien coéquipier Didier Deschamps, qui laisse un héritage, une équipe habituée au sommet. L'avenir nous dira si Zizou à la hauteur de cet héritage, je vais y arriver. Le défi est de taille, mais personne ne doute, encore moins dans les quartiers nord de Marseille, où l'enfant de la Castellane, cité aujourd'hui gangréné par le trafic de drogue, a laissé une empreinte indélébile. France Inter sur le terrain, c'est signé Mathilde Vinceneux.
7: Sur les murs de la cité de la Castellane, il y a les tags qui indiquent la présence des points de deal, et il y a cette fresque en haut d'un immeuble. Zidane, dans son maillot de l'équipe de France, l'emblème du quartier assure Ada et Mario, 25 ans, et entraîne pour le club de foot amateur de la cité, le FC Castellane.
8: Nous, c'est un honneur que Zinedine Zidane vienne à la Castellane et franchement, nous, on est fiers de lui.
9: Zidane, il nous donne de l'espoir, que ce soit pour nous, que ce soit pour les enfants. Parce qu'en tant que coach, il a été excellent. En tant que joueur, il a été excellent. Il y a des légendes qui ne disparaissent jamais et Zidane, il en fait partie.
7: Une légende qui a encouragé les jeunes de la Castellane cette année quand ils se sont qualifiés pour la finale de la Coupe de Provence. Ada a gardé précieusement la vidéo sur son portable.
10: Bonjour les amis. Donc ne lâchez rien, jusqu'à la dernière seconde. Le plus important, c'est de prendre du plaisir. Régalez-vous et allez à la Castellane, vous êtes les meilleurs.
8: Pour moi, juste Zidane voir soutenir, c'est comme une victoire.
7: Pour Abou, le simple fait d'avoir été dans la même école que Zidane est déjà une fierté. À 18 ans, le jeune homme a suivi les exploits de coach de l'enfant du quartier.
11: Quand je suis né, Zinedine Zidane, il avait déjà arrêté de jouer au foot, mais après aussi, j'ai eu la chance de le voir remporter les trois Ligues des Champions d'affilée avec le Real Madrid. Et j'espère que maintenant, avec l'équipe de France, il aura le même succès. C'est un leader et ça peut que bien se passer pour lui.
7: Ada acquiesce.
8: C'est meneur d'homme et quand tu es à la Castellane, tu as un peu plus de magie, donc ça va le faire.
7: Pas de doute, ici à la Castellane, il y aura du monde devant la télé pour suivre le premier match des Bleus coaché par Zidane.
6: Reportage dans les quartiers nord de Marseille, signé Mathilde Vinceneux. On attend la nomination officielle de l'icône Zizou, 54 ans, sélectionneur des Bleus tout à l'heure, donc à 11h depuis la Fédération française de foot à Paris.
0: Il est 6h34 sur Inter en Gironde, l'incendie est pour l'instant stable, mais le retour de la chaleur fait donc craindre le pire.
6: Troisième canicule de l'été, des pointes dans le sud-ouest à 40 aujourd'hui et demain, des vents tournants très secs aussi qui poussent les flammes à nouveau vers le littoral. Quelques reprises cette nuit déjà du côté de Lège-Cap-Ferret, dans le nord de la Presqu'île ou encore au milieu de la forêt à Claouet, toujours 42 000 hectares ravagés. Mais la journée d'hier a été un peu plus favorable, l'occasion pour les bulldozers et les pelleteuses d'entrer en action, de raser des pans de la forêt, de créer des pare-feux, des tranchées. L'accalmie, la vraie, plus au sud, dans les Landes, le feu est fixé. Les 30 000 habitants évacués de Biscarrosse, Parentis-en-Born et Sanguinet ont commencé à rentrer chez eux hier soir. Quelques quartiers de Biscarrosse restent malgré tout ce matin interdits d'accès. Trop de fumerolles encore. Des reprises de feu inquiétantes aussi depuis hier soir dans le Var, à Barjol et Corins, près de Pont-Évès. Le feu n'est pas fixé, mais reste contenu malgré le Mistral. 4 500 hectares détruits. La situation ne s'est pas empirée grâce aux milliers de pompiers toujours mobilisés, 7 jours que ça dure, grâce aussi à la solidarité. Comme ici, cette entreprise de Brignoles qui d'habitude transporte du vin, Sarah Kelifi d'ici Provence, a suivi ses camions, cette fois remplis d'eau.
12: Depuis dimanche dernier, le camion-citerne vert de Sébastien enchaîne les allers-retours entre les pompiers à l'entrée de Château-Vert et cette borne à incendie à la sortie de la commune du Val.
13: Et il faut ouvrir la borne d'incendie, pomper la citerne et c'est parti. Mon rôle, c'est juste d'emmener mon camion pour les pompiers. Quand ils sont vides, ils viennent se ravitailler directement à la citerne, ça va plus vite pour eux. Comme ça, ils sont au plus près du feu.
12: Car les pompiers sont désormais à 10 km de la moindre réserve d'eau.
14: Hop, on monte.
13: Oui. Je vais emmener de l'eau là-haut, aux pompiers.
12: Sébastien roule vite au milieu de ce paysage calciné. Il n'a presque pas dormi en 24 heures, mais pas question de s'arrêter.
13: On ne peut pas les laisser comme ça tout seuls sans demander des citernes. On essaie de faire ce qu'on peut pour les aider.
12: Une aide qui a fait la différence dès son premier trajet.
13: C'est ici, là. C'est tout ce flanc de colline qui a été brûlé. Ils ont dit, bah arrêtez-vous ici, on n'a plus d'eau. Et grâce à nous, ils ont réussi à éteindre ce flanc de colline.
12: Et une fois au point de rendez-vous, des camions-pompiers se garent à côté de lui, presque émus de croiser son chemin.
15: C'est touchant d'avoir cette coopération, peu importe les métiers. On n'a rien demandé, pourtant ils sont venus d'eux-mêmes. C'est génial.
12: Il coupe la conversation car il doit vite dégager son camion, derrière lequel se forme déjà une file d'attente.
6: Reportage ici Provence et un quatrième pompier mort hier. Il conduisait un camion-citerne dans les Bouches-du-Rhône quand il a fait une sortie de route. L'épuisement des soldats du feu, 88 blessés, c'est le dernier bilan. Face à ces reprises de feu dans le Var et en Gironde, Emmanuel Macron appelle à rester unis. Le chef de l'État hier soir en déplacement à Bordeaux, dans la salle de crise des pompiers. On ne lâche rien, il faut gagner la bataille. Les semaines à venir seront dures, on doit tenir, dit encore le président, qui coupe court aux polémiques sur le manque de moyens.
16: On a mis le maximum de moyens, il y a une mobilisation très forte de tout le monde sur le terrain et je veux vraiment ici les en remercier. Et vous savez, on fera tous les retours d'expérience et je m'en porte garant pour continuer de s'améliorer comme on l'a fait à chaque crise. Mais on a anticipé collectivement. Il y a eu un très gros travail qui a été fait, la nation a réinvesti dans tous les domaines civils, militaires. Mais au moment où on se parle, il faut qu'on soit unis et en action. Il y a des femmes et des hommes qui risquent tout pour protéger, qui se battent contre le feu. Tout ce qu'on doit faire, c'est les aider. Il y a une chaîne humaine qui s'est faite, et évidemment, remercier nos maires et tous les bénévoles. Voilà, on est une seule équipe. On est tous groupés, on y va, on se bat pour gagner la bataille du feu. On est, je l'espère, en train de la gagner, en tout cas, on va tout faire. On anticipe chaque étape des prochaines heures pour continuer de protéger, continuer de sauver des vies, réduire au maximum, évidemment, ce qui peut advenir, accompagner les plus vulnérables et les plus fragiles, Et tout ça se fait en bon ordre.
5: Emmanuel Macron hier soir à Bordeaux. Nouvelle vague de chaleur redoutée aussi en Espagne d'ici ce soir avec des vents du sud. Et là encore, il s'agit d'une course contre la montre pour stabiliser les feux avant. Journée cruciale, dit même le gouvernement. En Espagne, où 75 000 hectares sont détruits, soit 7 fois la superficie de Paris. La région de Madrid menacée. Plusieurs incendies également chez le voisin, le Portugal, dans le nord et le centre du pays.
0: Le Premier ministre israélien sera ce soir à Washington.
5: Benjamin Netanyahou reçu à la Maison-Blanche pour la 7e fois depuis le retour au pouvoir de Donald Trump. Les deux hommes devraient évoquer avant tout les suites de la guerre en Iran. Le président ukrainien Zelensky, lui aussi, est attendu aux États-Unis aujourd'hui. Avec cette attaque ce matin, la capitale russe.

0: qui a visiblement entendu les inquiétudes d'Alexis de Meyer, car il promet aussi de la diversité.
1: 196 millions d'euros annuels entre 2028 et 2032, c'est mieux que les 160 millions en moyenne de l'accord actuellement en vigueur. Voilà qui permet au boss de Canal Maxime Saada, à quelques heures de la publication des résultats semestriels du groupe, de se féliciter d'une signature historique pour un nouveau plan de financement d'une durée inédite, 5 ans. Le cinéaste Malik Chibane a participé aux négociations pour le compte de la SRF, la Société des réalisateurs de films.
2: C'est un excellent accord pour le cinéma français et c'est pour ces raisons que nous l'avons signé. Mais au-delà de la somme qui est spectaculaire de quasiment 1 milliard d'euros, Canal+ va investir sur plusieurs tranches de budget de films et sur les premiers films en particulier. Donc on aura une très grande diversité, une très grande pluralité et on aura un réel accompagnement de ce qu'on appelle l'exception culturelle.
1: Canal+ assure en effet vouloir préserver la pluralité des regards et des esthétiques, ainsi que le renouvellement des talents et des écritures. Le mot « diversité » apparaît même à 4 reprises dans le communiqué de presse. Reste maintenant à convaincre sur le long terme les 4600 signataires de la tribune du collectif Zappé Bolloré, qui s'inquiète, je cite, « de l'emprise grandissante de l'extrême droite sur le cinéma français ».
0: Explication d'Alexis de Meyer, service culture de France Inter.
3: Dans le journal d'Hélène Roussel, merci Hélène et à tout à l'heure. Un mot des invités du 6-9 de ce mardi à 7h45. Nous serons avec Stéphanie Rist, la ministre de la Santé, pour évoquer bien sûr les conséquences sanitaires des incendies de Gironde, la nouvelle vague de chaleur à venir, et puis ces annonces des derniers jours concernant les franchises médicales et le déremboursement de certains médicaments par l'assurance maladie. Et puis à 8h20, 3 invités pour revenir sur les menaces inédites que fait peser le narcotrafic sur l'État et les représentants de la République après les menaces contre le maire d'Alès qui a dû être exfiltré de son domicile la semaine dernière. Avec nous notamment Amine Kessassi, adjoint au maire de Marseille, très engagé dans la lutte contre le narcotrafic et dont le frère a été tué l'année dernière. Restez avec nous sur Inter dans un instant, on jette un œil à la presse du jour.
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3: Il est 6h42.
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3: Une semaine dans leur vie, toujours sur l'autoroute ce matin, 2e épisode aux côtés d'un patrouilleur du réseau Vinci. Alain Munda veille sur les automobilistes en détresse et la sécurité de toute cette infrastructure sur près de 300 km entre Gare, Hérault et Bouches-du-Rhône. Un métier à risque, sa vie a même failli basculer l'année dernière en plein travail sur l'A9. Alain a vu son fourgon percuté de plein fouet alors qu'il était à l'intérieur. Il le raconte à Luc Chemla.
7: Je vois un véhicule qui arrive tout à fait normalement, donc je vois les 2 phares, et une seconde après, je vois qu'un phare. Donc là, je comprends très vite, j'ai juste le temps de faire un pas en arrière et de m'accrocher à la barre qu'il y a dans le fourgon, et le véhicule nous percute brutalement à 110 km/h. C'était le 26 avril 2024, c'est arrivé à 1h du matin, donc avec mon collègue Thierry, on venait de poser une voie de droite, donc avec une zone de travaux où c'était balisé sur 5 km pour des travaux d'élagage. Donc le débalisage en fait se fait en marche arrière, donc sur la voie neutralisée. Donc on circule à peu près à 20 km/h. Mon collègue était au volant. Moi j'étais positionné dans le véhicule, dans le sas derrière. On a des vitres qui sont à l'arrière. Donc j'ai les photos. Donc là on voit bien que voilà que le fourgon en fait est enfoncé à peu près de 1,50 m. Et au moment du choc, une seconde avant le choc, ma tête était positionnée ici, pile dans le choc. Si je n'avais pas vu arriver le véhicule, je serais peut-être plus là pour vous raconter l'histoire. Le choc était tellement violent que en fait, je me suis cru comme si j'étais dans une machine à laver. Ma tête a tapé

0: le plafond du fourgon. J'ai eu 10 points de suture à la tête. Bien sûr, mon collègue qui était au volant attaché, vu la violence du choc, a eu très peur. On est sorti du véhicule et là, on est allé voir le véhicule qui nous avait percuté. Et on a très vite compris, parce qu'on a vu sur son fauteuil côté passager, il y avait une bouteille de pastis et il ne restait plus grand-chose de la bouteille. Et le conducteur, qui était âgé de 25 ans, avait 2,5 g d'alcool. Donc on est passé au tribunal, donc la personne a eu 18 mois de prison avec sursis. Donc 6 mois ferme avec le bracelet électronique. J'ai pas été arrêté, c'est-à-dire que j'ai voulu reprendre assez rapidement pour voir si j'avais la sensation de peur. M'arrêter pour moi, ça voulait dire une semaine, 15 jours à la maison, à ressasser l'accident, parce que dès que je fermais les yeux, je voyais l'accident, forcément. Donc moi, j'ai voulu reprendre assez rapidement. Et je me suis rendu compte très vite que je suis passionné et que j'avais un besoin de continuer à le faire malgré l'expérience que j'ai vécue. Alors c'est plus ma femme, elle n'était pas trop d'accord parce qu'elle me disait « Ah, mais c'est dangereux ». Elle m'a dit « Si c'est vraiment ce que tu veux faire, continue, je suis avec toi ». Elle m'a dit « De toute manière, la boule au ventre que j'ai, je l'aurai tout le temps, donc ça ne changera rien ». Il faut que les clients qui prennent l'autoroute, ils prennent conscience que quand on prend l'autoroute, il faut qu'on soit à 100% de ses capacités. Notre point faible, c'est ça, c'est les clients qui font n'importe quoi sur l'autoroute. Parce que ça arrive, des personnes qui passent, même pas ils jettent un œil, alors que bon, on est quand même visible sur l'autoroute. On est là pour protéger les clients, hein, on est les anges gardiens de l'autoroute, mais nous, il n'y a personne qui nous protège.
1: 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Il est 7h moins le quart sur Inter. À suivre, une première revue de presse avec Corinne Pellissier. D'ici là, un réveil en musique grâce à Benjamin Biolay et ce titre qu'il a sorti en mai dernier, Écran Total. Ça, c'est parfait pour l'été.

0: Écran total, Benjamin Biola qui est toujours en tournée dans toute la France. Il sera notamment le 1er octobre à Rouen ou encore à Reims le 23 octobre.
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0: Et à 7h-10, une première revue de presse avec vous, Corinne Pellissier. Bonjour Corinne.
2: Bonjour.
0: Et bien sûr, ce matin, la presse quotidienne régionale continue de titrer sur le feu extrême, le feu exceptionnel de Gironde.
2: Oui, qui, à en croire la dépêche de midi, ne sera pas éteint avant des mois. Un cauchemar sans fin contre les flammes, un boxeur, le genou à terre, qu'il faut à présent faire tomber, commente un officier de gendarmerie dans le journal Libération, qui continue, comme le Télégramme, la République des Pyrénées ou la Charente Libre, à témoigner de l'immense élan de solidarité au moment où la France se prépare à subir sa troisième vague de chaleur extrême. Étouffant, titre ce matin Le Parisien aujourd'hui en France, qui s'intéresse aussi au dilemme des Aoussiens. Partir malgré tout ou tout annuler pour choisir une autre destination. Jérémy, commercial dans le secteur pharmaceutique, n'a pas voulu faire de croix sur les 4000 euros déboursés en mars pour louer un Airbnb à Andernos sur le bassin d'Arcachon. Hier, il s'est cassé les dents sur un arrêté préfectoral. Comment se faire rembourser en cas d'annulation de séjour? Le quotidien déroule aussi dans ses colonnes le mode d'emploi quand La Croix et Le Figaro anticipent déjà un bilan économique et une saison catastrophique pour les professionnels du tourisme. Des usines, des magasins fermés, 100% de pertes redoutées sur la presqu'île du Cap Ferret où tout le monde a été évacué. L'économie girondine menacée d'asphyxie. Pour Les Échos, la facture économique n'a pas fini de grimper.
0: Et un autre grand titre à la une de vos journaux ce matin, il tient en un nom, Zizou.
2: Le nouveau chef d'orchestre de l'équipe de France, dont la nomination attendue à 11h ce matin, nourrit aussi beaucoup de colonnes dans Le Figaro, qui a étudié son style, ses idées, ses premiers défis, sa dimension iconique, dont la Provence, qui voit en lui l'élu, l'homme qui a réussi à placer le quartier de Castellane à Marseille sur la carte du monde. Et dans l'équipe, officialisée ce mardi à la tête des Bleus, l'ancien numéro 10 revient, la voie est libre. C'est même un boulevard à son nom, écrit le journal. Un tapis bleu a été déroulé au siège de la Fédération française de foot pour l'accueillir. 120 journalistes et photographes accrédités pour l'événement. Et le choc à venir des sponsors, une image et des marques. Le quotidien s'est aussi intéressé au futur duel Nike-Adidas dont Zizou est ambassadeur à vie.
0: Une autre icône, mais de mode cette fois, dans la série d'été du Figaro.
2: Le couturier Martin Margiela, roi toujours si discret de l'expérimentation radicale, qui s'offre aujourd'hui sa première grande exposition en solo à Tokyo. Et une pleine page dans le Figaro, série d'été consacrée à ses créateurs qui fuient les projecteurs et cultivent le secret. On y revient tout à l'heure à 8h45. Je vous expliquerai aussi comment des biologistes français ont réussi à percer le secret de la diversité du chant des oiseaux.
0: Et peut-être aussi du chant des sirènes très efficace.
2: Oui, 3 millions d'entrées en 10 jours en France. Pour le nouveau film de Christopher Nolan, l'Odyssée, le Parisien revient sur les raisons d'un tel succès. Heureux qui, comme Ulysse, triomphe. Pour le quotidien, c'est le tube de l'été. Le grand récit est des doutes et des exploits d'Ulysse, Matt Damon, qui touche avec son poème au programme de la classe de 6e toutes les générations et nous transporte jusqu'à Montpellier où l'on vient parfois de loin pour voir le film en IMAX 70 mm dont la seule salle en France a proposé ce format. Yves a fait le voyage depuis Barcelone et a déjà vu le film deux fois. Nicolas, lui, est arrivé de Suisse. Toutes les séances s'affichent complets jusqu'au 18 août.
0: Merci Corinne Pellissier. Un film très long pourtant, qui dure plus de
2: 3 heures.
0: J'y reviendrai à 7h15 sur la durée des films. Merci Corinne. On se retrouve à 9h15 pour une revue de presse grand format. Pour l'instant, à 6h53, un peu de philo avec Charles Pépin sous le soleil de Platon. Bonjour Charles, de quoi allez-vous nous parler ce matin?
3: Bonjour Alexis Morel. J'aimerais ce matin vous parler d'un jeune garçon qui admire Bob Dylan. Il faut dire que Bob Dylan, il l'a rencontré au bon moment. Vous savez, cette queue de comète de l'adolescence quand on se sent un peu paumé, mal dans son grand corps et dans sa petite famille, jamais vraiment à sa place, toujours un peu de trop ou un peu à côté. Et c'est là qu'il est arrivé, Bob Dylan, avec son torse malingre et sa voix de canard et son harmonica. How many roads must a man walk down before you call him a man? Oui, bonne question. Combien de routes, combien de chemins, combien de râteaux, combien de blessures d'ego, combien de joies, d'émerveillement, combien de découvertes before you call him a man? Comment on devient un homme? Comment on devient soi? Alors voilà, c'est l'histoire d'un jeune homme qui devient lui-même parce qu'il admire Bob Dylan. Parce que Bob Dylan l'a autorisé, l'a libéré. Parce que peut-être il faut admirer les autres pour devenir soi-même. Ça vous paraît bizarre, contre-intuitif? Vous vous dites que si on admire, on risque d'imiter et de ne pas devenir soi. Mais non, pas du tout, car on admire toujours une singularité. On n'admire jamais personne pour sa parfaite obéissance à une règle. On n'admire jamais personne pour sa parfaite soumission à une norme. On admire toujours une singularité. Et ça nous donne des ailes pour devenir, à notre tour, une singularité. Mais il n'a pas admiré simplement Bob Dylan. Il a admiré aussi Alain Souchon, Alain Bachung, et même pas que des Alain. Il a admiré aussi Bertrand Belin. Et ce furent autant de jalons sur cette route vers soi. Ce furent autant d'élan, autant de raisons d'y croire et d'espérer. Ah, comme il les plaint, ceux qui ne savent admirer, engoncés dans leurs vêtements d'ironie, d'indifférence ou de blasement. Ils ne savent admirer, et c'est leur propre singularité qui s'en trouve entravée. Et si ne pas savoir admirer, c'était aussi pénible, aussi douloureux, aussi dommage que de ne pas savoir aimer? C'est pour poser cette question et bien d'autres encore que je vous donne rendez-vous tous les matins de cet été, juste après 9h, dans la caverne de France Inter, sous le soleil de Platon.
0: À tout à l'heure, Charles, avec ce matin le chanteur Sam Sauvage.
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0: Et juste avant le journal de 7h, l'humour d'Inter, avec ce matin un top 3 de Marine Baousson.
4: Top 3 de Marine Baousson.
5: Oh, je suis contente, yeah. Ça fait depuis le début de la semaine que j'attends qu'on soit vendredi pour vous parler de mon...
4: Top 3.
5: Vous connaissez Afroman? Mais si, vous savez, c'est ce rappeur qui a fait ça.
6: Ah, ah mais oui,
5: bien
6: sûr. Un grand génie.
5: Because I got high, traduction Marion.
7: J'étais défoncée.
5: Absolument, parce que je me suis défoncée, effectivement. Alors en 2022, la police américaine perquisitionne son domicile pour une affaire de trafic de stupes, avec des flingues et tout, ils retournent tout, mais ils ne trouvent rien, et ils s'en vont sans ranger ni payer les dégâts. Et Afroman, il n'a pas dit, comme dans toute bonne perquise, « La République !» C'est moi, The République, it's me. Non, non, lui, il a fait une Florent Panine. Alors, il ne s'est pas laissé pousser la barbichette et enfiler un blouson en peau de serpent. Non, il a juste fait des chansons, comme Florent Panine, dans lesquelles il se moque des policiers. Et comme il y avait des caméras dans sa maison, et ben, les clips, c'est les vraies images de la perquise. Et par exemple, dans les images, on voit un policier armé regarder avec envie un gâteau. Donc lui, il en a fait une chanson dont les paroles, c'est « Est-ce que vous avez trouvé de la weed ?» Non, mais le bon gros gâteau au citron de ma mère, oui. Alors le truc, c'est que les policiers, ils sont un peu vénères. Notamment Randy Walter, qui n'a pas aimé la chanson. Randy Walter is the son of a bitch, qui signifie Marion
7: Randy Walter est le fils de...
5: Ça veut dire mazette, quel sacré malotru, dis donc. Voilà, c'est ça. Ils ont donc attaqué Afroman en justice pour diffamation, parce que ça, voilà, ça nuisait à leur réputation. Ils ont demandé 4 millions de dollars de dédommagement. Le procès a été jugé la semaine dernière et Afroman a gagné. Car selon la justice américaine, on n'aura pas sa liberté de chanter.
4: Top 2.
5: Le saviez-vous? Je suis en périménopause. Vous saviez? Non?
7: Ah non,
5: non. Bah, moi non plus. J'ai appris grâce à la CAF, voilà, qui m'a envoyé, ainsi qu'à toute une flopée de femmes de mon âge, un mail intitulé « Préménopause, parlons-en ». Mais enfin, j'ai pas du tout envie de découvrir que je suis en préménopause par mail. Moi, je veux le découvrir comme tout le monde, par des bouffées de chaleur dans des moments inappropriés. D'ailleurs, moi, j'y pense souvent, c'est à la première femme qui a eu sa ménopause. Tu sais, c'était sûrement une femme de Cro-Magnon ou un truc comme ça. Ça a dû lui faire bizarre. Elle a dû dire « Fait chaud, non hein? Oh, je sais pas. Non, je sais pas, j'ai chaud, puis tu respires, c'est insupportable. Ah là là, t'es obligée de mâcher quand tu manges, tu m'énerves, tu me suis énervée. C'est bien ça, je suis tellement énervée, on dirait Rachida Dati en ce moment. Si, bah, je suis en préménop, elle est en post-munip. Voilà. Au pire, je suis tellement énervée, on dirait Jack Lang dans la file d'attente du cinéma. Après tout ce que j'ai fait pour la culture et Jeffrey, c'est quand même une honte.
4: Et enfin, top 1.
5: J'ai lu sur le média Viens, on part loin, que certains chimpanzés sont victimes de la mode. Voilà, des chercheurs ont remarqué qu'ils faisaient des trucs juste pour être cool. Alors, je parle pas de la mode, genre mettre des robes en sac poubelle et des oiseaux, des chapeaux cases à oiseaux en fer parce que c'est la fashion week. Hein. Non, je parle d'une habitude vraiment très chic, mais finalement assez inutile, que certains chimpanzés ont prise, qui consiste à se mettre de l'herbe dans le derrière. Voilà, super mode. Voilà, donc quand t'es un primate un peu branchouille, paf, une poignée de gazon dans l'huc, et voici que je défile dans la jungle, tel Yves Saint-Laurent ou que non, Jacques. Voilà, contente que cette mode soit pas arrivée chez les humains encore.
6: Oh, c'est Marion, Costa, elle est impatiente.
5: Marion, vous imaginez une raison pour laquelle vous pourriez vous mettre du gazon là où vous savez?
7: J'étais défoncée.
5: Voilà, exactement. De la peau dans le fond, de l'air dans le fion, et ma préménopause.
4: C'était le top 3 de Marine Baousson.
0: Marine Baousson, que vous retrouvez bien sûr sur l'appli Radio France et en vidéo aussi sur la chaîne YouTube d'Inter. La météo.
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0: C'est Linda Costa. On a cette nouvelle vague de chaleur qui se met en place là, à partir d'aujourd'hui.
8: Oui, on profite encore d'une matinée assez fraîche par endroit. 12 à 16 degrés de Caen à Toulouse, mais c'est déjà chaud à Nice avec 26 degrés ou Toulon, 23 degrés en ce moment. Des températures qui, avec le soleil qui sera bien présent aujourd'hui, vont grimper cet après-midi. 30 à 36 degrés attendus du nord au sud, un petit peu moins près de la Manche, 25 à 29 degrés. Les valeurs les plus chaudes sont pour le sud-ouest, aujourd'hui comme demain, où on aura un premier pic sur ce secteur avec des valeurs qui atteindront les 40 degrés. Premier pic de l'épisode parce que cette chaleur intense, elle va se décaler vers l'est jeudi, avec là aussi des pointes à 40 degrés attendues entre l'Alsace et le centre-est. La chaleur, elle reculera déjà un petit peu, toujours demain jeudi, sur l'ouest, enfin jeudi plutôt, et en région parisienne, avec l'arrivée de quelques orages entre la Gironde et la région centre.
0: Il y a encore des points d'interrogation sur la durée de l'épisode. 7 départements sont encore en vigilance orange, feu de forêt. Hein,
8: oui, 6 près de la Méditerranée et l'Essonne en région parisienne. Près de la Méditerranée, on aura encore un petit peu de vent, mais ce sera un vent marin, donc un vent un petit peu plus humide et un petit peu plus frais. Et pour le sud-ouest, les vents sont encore assez faibles aujourd'hui, mais demain, ils se renforceront avec des rafales jusqu'à 40 km à l'heure.
0: Vous écoutez France Inter, bienvenue, bon réveil, 7h. Et Laurence Thomas pour le journal. Bonjour Laurence.
9: Bonjour Alexis, bonjour à tous. Le feu est fixé dans les Landes, contenu désormais en Gironde. Nous serons dans un instant au parc des expositions de Bordeaux. Le changement climatique s'accélère, les politiques environnementales régressent. Marine Tondelier écourte sa tournée à cause des feux et met la pression sur le chef de l'État. Et face à ce dérèglement, et notamment les canicules à répétition, la pomme cherche ses ancêtres. Des chercheurs testent 400 pommiers sauvages venus de toute l'Europe pour sauver le fruit préféré des Français. Un triomphe, l'Odyssée signe le meilleur lancement mondial de la carrière de Christopher Nolan avec déjà 640 millions de dollars de recettes. Aux États-Unis, les spectateurs américains lui promettent plusieurs Oscars.
0: Les invités de ce 6-9 dans trois quarts d'heure, la ministre de la Santé Stéphanie Rist avec nous pour revenir notamment sur les conséquences sanitaires de ces incendies. Et à 8h20, le narcotrafic n'a-t-il plus aucune limite face à la République? Le maire d'Alès menace exfiltré il y a quelques jours. Nous serons avec deux experts et le militant et maire adjoint de Marseille, Amine Kessassi. On attend vos questions, vos réactions, 01 45 24 7000 et via l'application Radio France.
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9: Une légère accalmie sur le front des incendies. Dans les Landes, la très grande majorité des habitants évacués de Biscarrosse et tous ceux de Parenté sans borne et sans Guinée ont pu rentrer chez eux hier soir. En Gironde, 2750 pompiers toujours mobilisés. Le feu est contenu, mais pas fixé. Bonjour Benjamin Elie. Vous êtes au parc des expositions de Bordeaux, qui accueille donc les déplacés. Sont-ils, Benjamin, toujours aussi nombreux ?
10: Alors non, la pression est nettement retombée au parc des expositions. Il y a toujours plusieurs centaines d'évacués ici, mais rien à voir avec les scènes de chaos du week-end quand l'espace était totalement saturé par des milliers de personnes. Depuis, beaucoup ont trouvé des solutions de relogement grâce à la mairie ou à leur assurance. Et ceux qui restent peuvent toujours compter sur les bénévoles nombreux pour prendre un café, de quoi se restaurer. Même ici à l'entrée du centre où nous nous trouvons, car certains préfèrent préserver un peu d'intimité comme Bernard, un évacué du Haillan.
11: Moi, je dors dans ma voiture.
10: C'est pas trop dur ?
11: Ah non, non, il faut à la guerre comme à la guerre. Hein.
10: La guerre ?
11: C'est la guerre avec le feu, mais s'il y a une guerre quand même.
10: Vous avez quel âge, monsieur ?
11: 80.
10: Vous avez 80 ans ?
11: Oui.
10: Depuis samedi, vous dormez dans votre voiture ?
11: Oui, c'est bien.
10: J'ai
11: pas de courbature, j'ai rien. Hein. Tout va bien, non.
10: Mais vous pouvez tenir combien de temps comme ça ?
11: Il faut que les feux soient fixés. Et qu'on nous dise de rentrer, on comprend tout ça. C'est pour nous, hein, qui le font.
10: Comment vous percevez aussi les prochaines heures, les prochains jours, avec cette remontée des températures ?
11: Alors on craint toujours avec la canicule, qu'on craint que ça se passe mal, surtout pour les pompiers et pour les feux. C'est ça qu'on craint.
10: Bon allez, je vous laisse prendre le café.
11: Oui, oh, ben, ça va aller. Merci à vous.
10: Merci à vous.
11: Oui, au revoir.
10: Et oui, elle est là, cette inquiétude, donc, de voir des reprises, de nouveaux départs de feu, d'assister à un réveil du brasier. À ce stade, vous l'avez dit, il est toujours stabilisé.
9: Benjamin, il est avec Marc Garvenès pour les moyens techniques. Face aux flammes, la solidarité s'organise. La Croix-Rouge, la Fondation de France lancent un appel aux dons pour les sinistrés des incendies et de la canicule. Dons possibles sur le site de la Croix-Rouge par SMS au 92 200. La Fondation de France, elle, engage 300 000 euros dès aujourd'hui. Et localement, ICI Gironde lance son opération de relogement. Un numéro WhatsApp, le 05 56 19 10 10 pour proposer un hébergement. Ces feux en Gironde sont une véritable catastrophe pour le tourisme. Plus de 40 000 personnes, un secteur qui génère plus de 3 milliards d'euros de retombées directes, soit 7% du PIB du département. Reportage de Mathilde Bouquerel au Cap Ferré.
12: Pour Arca Bike, qui loue des vélos au Cap Ferré, l'évacuation de la presqu'île est une grosse source d'inquiétude, car les clients qui avaient loué des vélos ont dû les laisser derrière eux. Grégoire Faure, directeur d'Arca Bike.
13: Là, on a une quantité assez impressionnante des vélos, quasiment 150, qui restent soit devant les magasins, soit dans les locations, dans les habitations de nos clients qui sont partis. Sachant que nous, une fois que le vélo est à l'extérieur de nos magasins, ils ne sont plus assurés. Il y en a pour plusieurs dizaines de milliers d'euros, oui. On est quasiment à plus de 20 000 euros par jour de pertes journalières.
12: Arca Bike a bien d'autres boutiques en Gironde, dans des zones qui ne sont pas concernées par l'incendie. Mais les images des flammes ont effrayé les touristes qui choisissent d'autres destinations et annulent leur location. C'est le cas aussi pour l'hôtellerie et les campings, s'inquiète Franck Chaumès, président de l'UMI, l'Union des hôteliers et restaurateurs de Gironde.
14: Il y a des annulations en dehors des secteurs sinistrés. Tout ce qui est Médoc, dans le Libournais, sur la route des Châteaux. Donc on a demandé de mettre en place une campagne de communication. Une fois que tout cela sera terminé, la Gironde est grande et bien évidemment que c'est désastreux de voir des forêts brûler, mais il n'y a pas que ça.
12: Cette situation, la Gironde l'a déjà connue après les incendies de 2022. Une campagne de communication avait permis le retour progressif des touristes.
9: Mathilde Bouquerel, un nouveau drame endeuille les pompiers dans le sud. Un sapeur volontaire de 38 ans est mort hier au nord d'Arles après la sortie de route de son véhicule. Dans le Var, le feu reste sous tension. Le massif du Gros Bessillon toujours actif, non fixé. Quatre pompiers légèrement blessés, leur camion-citerne s'est retourné. Les écologistes veulent transformer l'urgence climatique en tournant politique. Hier soir en Gironde, Emmanuel Macron défendait son bilan. Un budget de la sécurité civile quasiment doublé en 10 ans, passé de 450 à 800 millions d'euros. 67 aéronefs mobilisés, un record historique. Pas de quoi convaincre Marine Tondelier, la chef des écologistes, qui devait elle aussi se rendre en Gironde, a dû écourter son déplacement à cause des feux. De retour à Paris, elle hausse le ton. Elle réclame que le chef de l'État réunisse toutes les forces politiques du pays pour faire un point sur la situation climatique. Et elle rappelle une promesse non tenue. Le Beauvau de la sécurité civile en 2025 promettait une loi très rapidement, un an après. Toujours rien. Claire Flochel.
15: Pour Marine Tondelier, ce n'est pas un été comme les autres.
16: On vit vraiment un été de bascule.
15: Difficile de trouver meilleure illustration. Alors qu'elle était en campagne en Gironde, la secrétaire nationale des écologistes a dû interrompre son tour de France à cause des incendies. Pour elle, ces feux imposent un changement de cap.
16: On a besoin de déclarer l'état d'urgence climatique dans nos politiques publiques. Ça doit irriguer toutes les politiques publiques. Ça doit se voir dès le budget 2027.
15: Les écologistes défendent aussi un état providence climatique. Nouveaux droits face aux canicules, congés climatiques, meilleure protection des agriculteurs. Et ils réclament une réunion de crise à l'Élysée ou à Matignon avec l'ensemble des forces politiques. Objectif, obtenir des engagements concrets dès le prochain budget.
16: Plus de moyens pour la protection civile, des changements un peu de politique sur les forêts, sur les espèces qu'on plante, et puis des mesures climatiques fortes. Il faut une loi climatique dès la rentrée.
15: Marine Tondelier règle aussi ses comptes avec l'exécutif. Elle reproche au gouvernement de n'avoir tenu ni ses promesses sur les moyens, ni pris la mesure du dérèglement climatique.
16: C'est un pays qui ne tient pas ses engagements climatiques. Et c'est des attaques en règle contre les écologistes, qu'ils soient politiques, qu'ils soient associatifs, avec des baisses de subventions aussi. Lâchez-nous la grappe et toute l'énergie que vous mettez à nous conspuer, mettez-la à agir.
15: Le défi reste entier pour les écologistes. Si le climat s'impose dans l'actualité, eux peinent toujours à en faire un moteur électoral.
9: Claire Flochel, le chef de l'État, expliquait également qu'il faudra replanter, rebâtir une forêt différente pour s'adapter aux conditions structurelles du changement climatique. Car c'est tout un monde, en réalité, qu'il va falloir repenser vite et jusque dans nos vergers. La pomme, l'un des fruits préférés des Français, est mise à mal, elle aussi. Canicule, sécheresse et déjà des milliers de tonnes de perdues cet été. Alors pour trouver des pommiers plus résistants, des chercheurs se tournent vers les variétés sauvages et anciennes, réputées plus robustes, sur le plateau de Saclay dans l'Essonne. C'est le reportage de Magali Homo dans un verger expérimental unique en France.
17: Un laboratoire à ciel ouvert où 400 pommiers sont alignés.
18: Alors ici, vous êtes sur une collection vivante de pommiers sauvages européens.
17: Amandine Cornille, chercheuse détachée du CNRS, observe, analyse ces arbres fruitiers plantés ici il y a 6 ans. Des pommiers sauvages et ancestraux réputés plus robustes.
18: L'ensemble de ces populations poussent à l'heure actuelle, mais eux aussi ont évolué depuis des milliers d'années dans différents climats. Et donc nous, justement, c'est de voir est-ce qu'il y a des phénotypes qui pourraient être intéressants. Et typiquement, on essaye de trouver des caractéristiques liées à la résistance à la sécheresse ou à des maladies.
17: L'idée à terme, c'est de prendre leurs gènes résistants et d'aller les greffer à des pommiers destinés à la consommation.
18: On va prendre les feuilles, on va extraire l'ADN. C'est un peu, si vous avez déjà vu Jurassic Park, hein, c'est les molécules d'ADN qu'on arrive à lire. Et maintenant, avec les technologies de séquençage et la bioinformatique, on arrive à faire ça de manière automatisée.
17: D'où l'importance, selon elle, de conserver la biodiversité sauvage.
18: Tout est l'enjeu de la conservation et aussi de la résilience des arbres au changement climatique. Il faut qu'on ait accès à des collections vivantes.
17: Alors que les premiers résultats sont attendus en fin d'année, d'autres collections vivantes d'abricotiers, d'amandiers ou encore de figuiers sont déjà lancées un peu partout en Europe.
9: Magali Homo. Bataille juridique autour de l'intelligence artificielle. La start-up marseillaise Sasters va saisir le Conseil d'État après la suspension de son projet de data center géant dans la Drôme. 450 millions d'euros, un super calculateur de 80 mégawatts, mais combattu par des riverains inquiet des nuisances. Le permis a été suspendu faute d'études d'impact environnemental. Deux hommes poursuivis pour la mort de Quentin Derenque retournent l'accusation. C'est une information France Inter. Ils portent plainte à leur tour contre 15 militants d'ultra-droite. Ceux-là même qu'ils accusent d'avoir provoqué les affrontements qui ont coûté la vie au jeune homme. C'était en février dernier à Lyon. Leur avocat dénonce une injustice. Ils ont été présentés comme coupables alors qu'ils s'estiment eux aussi victimes. Une plainte pour rééquilibrer la procédure pour tenter d'accéder à des preuves jusqu'ici hors de portée de leur défense. Delphine Evenou.
19: Deux procédures pénales sont aujourd'hui en cours. Une information judiciaire avec trois juges d'instruction sur la mort de Quentin Derenque, mais aussi une enquête préliminaire, sans magistrat instructeur donc, sur les violences commises ce jour-là par des militants identitaires. Deux procédures disjointes qui ne communiquent pas, une aberration selon Bertrand Sahin, avocat de Jacques-Élie Favreau, mis en examen pour complicité de meurtre par instigation.
20: Il y a une enquête préliminaire qui a été ouverte, qui est sous le contrôle total du parquet. Ces éléments ne sont pas communiqués au juge d'instruction et dans ces éléments, il y a des informations qui sont fondamentales pour la manifestation de la vérité. On a fait des perquisitions chez les militants fascistes, on a saisi de très nombreux téléphones, on a peut-être saisi beaucoup de matériel, quantité d'éléments intéressants à l'enquête et nous en sommes totalement privés. Non seulement nous en sommes privés, mais nous ne pouvons faire aucune observation sur le déroulement de l'enquête.
19: L'avocat porte donc plainte, tout comme un autre confrère, pour violence, afin de pouvoir se constituer partie civile et avoir accès à ce deuxième dossier, indispensable pour bien défendre leurs clients selon eux. L'information judiciaire est toujours en cours. Des analyses sont menées sur les images, le son, la téléphonie. Les 9 mis en examen sont tous en détention provisoire.
9: Delphine Evenou, 390 drones ukrainiens sur Moscou, la capitale russe, visée par une attaque massive. Selon le maire, des habitations sont endommagées, mais aucune victime signalée pour l'instant. Et c'est aujourd'hui justement que Volodymyr Zelensky, le président ukrainien, est attendu à la Maison-Blanche pour tenter une nouvelle fois de convaincre Donald Trump d'obtenir davantage de moyens de défense aérienne et notamment des missiles patriotes.
0: Et puis cette odyssée, Laurence, qui n'en finit pas de voguer vers les sommets.
9: L'odyssée de Christopher Nolan continue de dominer le box-office américain pour son deuxième week-end à l'affiche. Séance complète, salle pleine, le public conquis malgré quelques polémiques sur ses choix de casting. Mais certains spectateurs le voient déjà récompensé aux prochains Oscars. Reportage dans l'un des cinémas de l'enseigne AMC à Atlanta. Isabelle Labéry.
21: La séance de 14h affiche complet, celle de 18h aussi. À la sortie, Tasha est bluffée.
22: J'ai vu différentes versions de l'Odyssée. Pour moi, c'est la meilleure.
21: Craig, lui, a adoré l'ensemble de l'expérience.
23: Le son, les images, les acteurs, c'est incroyable.
21: L'Odyssée est le premier film tourné en IMAX 70 mm. Tout est plus grand, plus net et plus lumineux.
24: I loved it.
21: Shelby, étudiante, a relu le texte d'Homère.
2: Ce n'est pas un copier-coller parfait, mais je trouve que ça fonctionne vraiment mieux comme ça. Je suis sûre qu'il va tenir sur la durée et que je pourrai le revoir.
21: Tous les spectateurs balaient les polémiques d'un revers de main. Qu'Hélène de Troyes et la peau noire, par exemple, ne leur posent aucun problème.
2: Si j'étais prof, je dirais, allez voir ce film. Il est plein de symboles.
3: Matt Damon va gagner l'Oscar du meilleur acteur et Christopher Nolan, celui du meilleur réalisateur.
21: Avec plus de 640 millions de dollars de recettes dans le monde, l'Odyssée est déjà l'un des plus gros succès du cinéaste.
9: Atlanta, Isabelle Labéry, Zidane, sélectionneur des Bleus, c'est officiel, ou presque. La nomination doit tomber ce matin à 11h au siège de la Fédération. Un secret de polichinelle tend son nom s'est imposé de lui-même. L'ancien capitaine, l'ancien meneur de jeu, prend donc la suite de son ex-coéquipier Didier Deschamps. Premier rendez-vous pour Zizou, ce sera le 25 septembre face à la Turquie.
0: Et on va suivre ça, bien sûr, dans la journée sur Inter. Merci beaucoup, Laurence Thomas. L'été des festivals à 7h14 ce matin à Nantes. Pour un rendez-vous d'art contemporain désormais reconnu, réputé, le Voyage à Nantes, 15e édition de ce parcours d'œuvres un peu disséminées un peu partout dans la ville. Et cette année, en plus des œuvres qui restent en permanence à Nantes, 9 artistes proposent de nouvelles installations autour d'une thématique, la Terre. Julien Baldacchino a exploré cette nouvelle exposition à ciel ouvert.
6: Dans le passage Sainte-Catherine, dans le centre de Nantes, le public est invité à prendre part à une proposition artistique et à prendre des graines pour les disséminer dans la terre autour de la ville. L'artiste Caroline Leméoté fait de la terre le cœur de son travail.
7: Cette pièce qui s'appelle « Ce qui se sème résiste », c'est une pièce qui propose aux visiteurs de recueillir des graines que j'ai spécialement choisies, qui sont adaptées à la région, pour venir apporter du soin au sol pollué. Je propose aux visiteurs de passer à l'action. Cette œuvre va se transformer en vivant. Le fait de pouvoir distribuer à plus de 100 000 personnes ces graines, pour moi, c'est vraiment important.
6: Plus loin, aux abords du château des Ducs de Bretagne, l'artiste Louis Guillaume explore la question de la terre à sa façon en faisant pousser un palmier géant très lié à l'histoire du château et à une violente explosion qui a eu lieu au début du 19e siècle.
24: C'est vraiment parler d'une forme résurgente d'un événement assez traumatique qui est du coup un palmier totalement inspiré de l'architecture du château. Le tronc est finalement le motif des vitraux du château. Et les palmes sont la reproduction du magnifique escalier en palmier du gothique flamboyant qui avait été réalisé à l'époque de la construction du château.
6: Cette année, et pour la première fois, le Voyage à Nantes inaugure un cycle thématique autour des éléments. La Terre est donc le premier d'entre eux que chaque artiste interprète à sa manière, selon Emmanuel Divet, membre de l'équipe curatoriale.
25: C'est un thème commun, mais c'est des approches et des concepts totalement différents de la Terre. Certains artistes vont se saisir de cet élément comme vraiment une matière à utiliser. D'autres vont davantage plutôt travailler autour d'un concept qui est relié à la terre. Je peux en parler de terre nourricière, de terre de conflit, de terre promise. C'est vraiment des approches totalement différentes d'un artiste à un autre.
6: Mais au-delà de la thématique, l'objectif du Voyage à Nantes reste de permettre à l'art de faire irruption dans la ville. Cela reste un défi de chaque année selon la directrice Sophie Lévy, qui avant de reprendre les rênes de l'événement l'an dernier, dirigeait le musée d'art de Nantes et elle souligne la différence des approches.
26: Le musée est un lieu cocon qui est construit autour de l'idée de l'expérience esthétique. Et donc vous êtes préparé, ne serait-ce que par les escaliers, les espaces blancs, le vide. C'est une sorte d'église pour les œuvres d'art, les musées. Et là, non, vous êtes fracassé par la ville. On fait le pari qu'une rencontre est possible avec une œuvre d'art. Et donc c'est accepté finalement qu'on ne sait jamais exactement de quoi la rencontre peut être faite. Quand la rencontre fonctionne et que vous arriver à habiter poétiquement votre ville, ça change tout.
6: À l'issue de cet été, une partie des œuvres restera peut-être en place pour venir enrichir le parcours du voyage permanent qui s'étoffe d'année en année.
0: Et c'est à voir en attendant jusqu'au 6 septembre. Merci Julien Baldacchino. De mon côté, dimanche dernier, j'étais au cinéma pour voir De la comédie française, le film de Martin Darondo et Bertrand Huskla. Je n'en ferai pas ici la critique, je laisse ça au masquer la plume. Non, ce qui m'intéresse, c'est sa durée, 1h10. Alléluia, enfin un film court au cinéma. 80 secondes ce matin pour dire mon plaisir de ce format resserré dans les salles obscures, où je suis souvent découragé d'avance face à la durée de ce qui nous est proposé à l'affiche.
27: Your goddess has no
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0: 3h15 par exemple pour ce dernier opus d'Avatar l'an dernier. Plus récemment, 2h40 pour chacune des deux parties de la bataille de Gaulle. Près de 3h aussi pour l'Odyssée de Nolan. No one could stand between me. Vous me direz, ça ne décourage pas apparemment les spectateurs, on vient de l'entendre dans le journal de 7h. Mais moi, je n'ai pas forcément envie, ni le temps, de passer une demi-journée dans une salle obscure. Pourquoi cette tendance à délayer au risque de me voir piquer du nez? Je sais ce que vous allez me dire, que je suis devenu l'esclave du format Netflix et de ses mini-séries. Alors suis-je vraiment devenu trop impatient ou le cinéma a-t-il de plus en plus tendance à tirer à la ligne? J'ai vérifié les statistiques compilées notamment par Le Monde et Télérama. À mon grand étonnement, figurez-vous que la durée moyenne des films n'a pas vraiment augmenté depuis les années 70, 5 à 6 minutes tout au plus. Mais mon ressenti n'est pas complètement erroné puisque les blockbusters, les Disney, mais aussi des sagas à succès comme les James Bond, ont, elles, bien allongé leur scénario ces dernières décennies, comme un jour sans pain. Remarquez, 3h au cinéma en ces temps de canicule, c'est toujours 3h au frais.
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0: Bon réveil avec nous sur Inter, 7h19.
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0: Le grand reportage toute la semaine à l'étranger, direction ce matin l'Allemagne, à l'heure où les États-Unis menacent de retirer leurs 5000 militaires basés dans le pays. Nous partons à la découverte d'une ville qui vit justement depuis plus de 80 ans au rythme de cette présence américaine. Filsec, 6500 habitants en Bavière, abrite une brigade de l'US Army, des milliers de soldats. C'est un moteur pour toute la région, alors leur départ éventuel inquiète les élus, les habitants, les commerçants qui redoutent un séisme économique. Sébastien Baer, notre correspondant, s'y est rendu pour Inter.
10: Les bouteilles de Coca-Cola, les packs de bières américaines et les sauces barbecue sont empilées à l'entrée de ce supermarché de Filsec. Travis, 27 ans, un soldat originaire du Texas, range ses courses dans son pick-up.
11: Je suis ici depuis 9 mois et j'adore, c'est très beau. J'aime beaucoup les saucisses et les escalopes panées. En plus, les gens sont très sympas et tout est facile. Au Texas, il faut conduire des heures pour aller où que ce soit. En Allemagne, je roule 5 minutes et j'arrive dans un joli parc. J'apprends même la langue sur l'application Duolingo.
10: Le soldat s'est installé sur les hauteurs de la ville, dans le lotissement de maisons pastel avec jardin et parfois de petites piscines. Comme lui, 13 000 Américains travaillent dans la région. Depuis la fin de la Seconde Guerre mondiale, l'économie locale dépend de la présence américaine, explique Catherine Kredler. Elle tient un petit commerce que sa famille a ouvert dans les années 50.
13: Un des premiers clients américains de ma grand-mère, c'était Elvis Presley. Il était soldat ici et venait acheter des bananes. Ma grand-mère était fière. Les Américains font partie du paysage. Les enfants vont à l'école chez nous, ils sont inscrits au foot, ils font partie de la troupe du carnaval. Beaucoup d'Américains ont épousé des femmes allemandes. D'ailleurs, certains restent vivre ici quand ils prennent leur retraite.
10: Dans la ville de 6500 habitants, l'éventuel départ de 5000 soldats américains a pris tout le monde de court. La base militaire génère chaque année 700 millions d'euros de retombées économiques. À 300 mètres de l'entrée du camp, Valentis a ouvert en février le Funky Burger, un restaurant américain.
27: On a tout organisé en fonction des soldats américains et de ce qu'ils aiment. On fait des burgers au bacon et à la sauce barbecue, de l'effiloché de porc. Donc si les Américains partent, c'est fini, on n'a plus qu'à faire. On a vu ce que ça donnait le mois dernier. Ils sont partis à l'étranger pour s'entraîner et on a perdu au moins 70% de la clientèle.
10: Le nouveau maire qui a pris ses fonctions au début du mois ne s'attendait pas à un début de mandat aussi mouvementé. Thorsten Kredler redoute un scénario catastrophe car le retrait américain menace aussi les emplois des 3000 civils allemands qui travaillent sur la base.
28: On ne pourra pas compenser la perte de 3000 postes, mais nous faisons tout pour attirer des entreprises et créer des emplois. Nous avons une nouvelle zone d'activité d'activité que nous sommes en train de viabiliser. On peut aussi réfléchir à des allègements fiscaux, mais nous n'avons pas d'accès direct à l'autoroute, pas de grande ville, ce ne sera pas simple.
10: À Filsec, certains se demandent pourquoi le chancelier Friedrich Merz a pris le risque de déclencher la colère de Donald Trump en critiquant l'offensive américaine menée contre l'Iran. Mais Sabine, qui accueille une clientèle aux trois quarts américaine dans son hôtel, salue le courage du chancelier.
1: Enfin, un politicien qui ose s'opposer à Trump. Même si ce n'était pas très diplomatique, j'ai trouvé ça génial, parce qu'on ne doit pas toujours avoir peur de lui. Même si maintenant, on doit supporter les conséquences. Et économiquement, pardonnez-moi l'expression, c'est la merde. Parce que cela remet en question mon avenir et celui de mes enfants.
10: À 3 km du centre-ville, le terrain d'entraînement militaire s'étend sur 233 km². C'est le site le plus vaste et le plus moderne des forces américaines hors des États-Unis.
12: Je suis Richard Reisinger et je suis conseiller général.
10: L'élu appelle Donald Trump à renoncer au retrait des troupes américaines.
12: Pour l'instant, je ne comprends pas. Parce que les menaces sont partout, autour de nous, autour de l'Europe. Il faut que nous nous défendions. Même les États-Unis sont menacés. Et donc, c'est très important d'avoir cette présence stratégique ici.
10: Les modalités du départ des troupes américaines restent pour l'heure confidentielles. Washington se contente d'indiquer que le retrait sera réalisé dans les 6 à 12 prochains mois.
0: Le grand reportage de Sébastien Baer en Bavière.
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0: Et on y reste un peu en Allemagne avec la diva Nina Hagen, la music queen du jour. Ses cheveux rouges, ses yeux charbonneux, ses robes de tulle vert et surtout sa voix, capable d'explorer tous les registres. L'histoire de Nina Hagen et de son morceau African Reggae, c'est le nouvel épisode ce matin de la série signée Rebecca Manzoni.
14: 1979, les drôles de dames arrivent devant nos yeux. Le premier Walkman arrive sur nos têtes et Nina Hagen arrive dans nos oreilles avec African Reggae. Katharina, dite Nina, a 24 ans. Elle est est-allemande, elle a tenté sa chance comme comédienne et chanteuse et elle n'est pas dans les clous.
15: Je me suis fait expulser d'Allemagne de l'Est en 1976 pour attitude antisociale.
14: Direction Londres. Et Londres, en 1976, c'est ça. L'explosion du punk. Et Nina plonge. Avec le punk, des filles sont dans la place. Elles ne sont plus seulement dans le public, mais sur scène. Elles ne sont plus seulement chanteuses, mais occupent des postes habituellement réservés aux garçons. La femme objet sexuel, c'est non. Mais choisir d'être sexy, c'est oui. Et Nina adhère.
15: Parce que pour changer le monde, il faut commencer par se changer soi-même.
14: À Londres, Nina est copine avec The Slits, les Fentes, groupe féminin qui mêle punk rock et reggae. Or, quand Nina rentre en Allemagne, de l'Ouest, le reggae est quasi inexistant. Et de l'autre côté du mur, c'est idem. Et voilà qu'elle y ajoute une touche vocale toute personnelle qui va de l'art lyrique au rock gothique, en passant par le yodel tyrolien. Pour le look, Nina fait aussi dans l'inédit. En 79, on en est encore aux divas du disco, mais avec elle, le grand public découvre une autre silhouette. African Reggae est diffusé à la radio alors que le morceau est une célébration du hashish. African Reggae célèbre aussi le continent africain, mais Nina Hagen dénonce l'excision de ses sœurs dans le dernier couplet. African Reggae est donc un hymne féministe et libertaire en allemand, gorgé de reggae jamaïcain et de punk rock anglais, qui met la France et l'Allemagne d'accord, puisque le morceau est disque d'or des deux côtés de la frontière. En 1979, Nina Hagen ne ressemble à rien de connu, mais la jeunesse se reconnaît en elle. Elle incarne une identité sans frontières et nous sommes 10 ans avant la chute du mur de Berlin.

0: Music Queens avec Rebecca Manzoni et la participation vocale d'Isia Higelin. Vous retrouvez aussi cette série sur arte.tv sous la forme de 20 petits dessins animés.
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0: Vous nous aviez prévenu dès hier, Céline Dacosta, et les températures, ça y est, repartent à la hausse.
2: Oui, elles sont relativement douces ce matin, 12 à 19 degrés. Déjà plus chaud près de la Méditerranée, à 25 degrés à Nice en ce moment. Mais cet après-midi, on va presque partout dépasser les 30 degrés. 31 degrés à Lille, à Marseille, 32 à Strasbourg, 33 à Paris, 34 à Lyon ou 35 à Bordeaux. Même 36 à Montauban. C'est dans le sud-ouest qu'on devra avoir les valeurs les plus chaudes aujourd'hui comme demain. C'est là qu'on aura le pic, le premier pic de cet épisode sur les Landes ou la Gironde où on devra atteindre les 40 degrés. Ce qu'on peut dire aujourd'hui concernant la zone des incendies, c'est que le vent va rester faible mais qu'il va augmenter demain les rafales pour atteindre demain les 40 km à l'heure.
0: Et ce risque incendie toujours bien présent aussi près de la Méditerranée.
2: 6 départements restent en vigilance orange sur ce secteur avec un vent marin qui va se lever sur les côtes cet après-midi. Alors ça reste du vent, donc ça reste un inconvénient sur le front des incendies, mais vent marin donc il apporte aussi un petit peu d'air plus frais, plus humide. Ça limite en tout cas la hausse des températures. Pour le ciel, pas grand-chose à dire. Beaucoup de soleil aujourd'hui avec juste quelques nuages sur les bords de Manche pour ce matin.
0: Merci d'avoir choisi France Inter en ce mardi matin, mardi 28 juillet. Il est 7h30. Victor Dolande pour le journal. Bonjour Victor.
3: Bonjour Alexis, bonjour à tous.
0: Et à la une de l'actualité, encore des discriminations à l'entrée des discothèques et des plages privées.
3: Selon une enquête réalisée par SOS Racisme, résultat en exclusivité dès le début de ce journal sur France Inter, des rangées de pins calcinés à perte de vue, la cime des arbres parfois intacte comme un mince espoir dans ce paysage de noir et blanc. 6 jours après le départ du feu en Gironde, les habitants constatent les dégâts. Reportage à suivre au Porges, commune la plus touchée. Des incendies particulièrement dangereux, vous l'entendrez, pour les femmes enceintes. Quid, qui de la DZ Mafia ou des trafiquants locaux a menacé le maire d'Alès? Les explications à suivre de notre spécialiste police-justice. Et puis la pétanque à l'honneur dans ce journal. On vous dit tout sur cet objet culte qui sent bon le sud et les cigales.
0: Et dans un quart d'heure, la ministre de la Santé, Stéphanie Rist, invitée d'Inter pour revenir notamment sur les conséquences sanitaires des incendies avant cette nouvelle vague de chaleur qui se profile.
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0: Et donc ces discriminations raciales cet été encore pour entrer notamment en boîte de nuit.
3: C'est ce que montre la dernière étude réalisée par SOS Racisme. France Inter vous présente ses résultats en exclusivité ce matin. Le principe est simple, envoyer des personnes considérées comme noires ou maghrébines dans des boîtes de nuit ou des plages privées de Marseille, Montpellier ou Nice. Et SOS Racisme compare ensuite leur accueil avec celui réservé à des personnes blanches. Résultat, dans un tiers des cas, il y a une différence de traitement, Fanny Imbert.
4: Devant cette boîte de nuit niçoise, un groupe de personnes perçues comme noires est refusé de l'établissement. Quelques minutes plus tard, un groupe de personnes perçues comme blanches y entre sans problème. Des discriminations comme celle-ci, elles ont été observées à l'entrée de 4 boîtes de nuit sur 10 et pour 4 plages privées sur 13. Grégory et Sacha ont participé au test, mais pour eux, c'est ce qu'ils vivent au quotidien.
5: Continuellement dans notre vie, il y a des endroits, des espaces qu'on nous dit interdits, qu'on fait interdits, où on n'a pas notre place, où on n'est pas les bienvenus, etc., etc.
6: On appelle un petit peu le racisme ordinaire, même si effectivement il n'y a rien d'ordinaire dans le racisme. Ça se manifeste pas forcément par des propos racistes, mais on ressent quand même une attitude hostile à l'égard des populations noires et arabes à certains moments, à certains endroits, et c'est problématique.
4: Ces données, elles servent de preuve juridique, mais ensuite c'est au pouvoir public d'agir, pour Dominique Sopo, le président de l'association.
7: D'abord en faisant en sorte que les préfets ou les mairies convoquent les professionnels qui sont concernés par les secteurs testés pour leur rappeler les obligations en termes d'égalité de traitement. C'est aussi faire en sorte que le ministère de la Justice prenne des circulaires pénales pour rappeler l'importance qu'il y ait des poursuites en matière de discrimination raciale et que des enquêtes sérieuses soient réalisées.
4: L'association a d'ailleurs porté plainte à Marseille, Montpellier et Nice pour discrimination raciale.
3: Et vous pouvez retrouver tous les détails de cette enquête sur l'application Radio France. En Gironde, 6 jours après le départ du méga-feu, la nuit dernière a été plutôt calme, même si l'incendie n'est toujours pas fixé. Direction le Porges, à présent commune la plus touchée, où 183 maisons de la commune ont entièrement brûlé. Et parfois tout s'est joué à quelques mètres. C'est ce qu'il s'est passé avec ces habitants que vous avez pu rencontrer, Juan Chassin.
8: Ces deux voisins, Céline et Gilbert, n'en reviennent toujours pas.
9: On a vu le monstre arriver.
8: clairement. Il était là, il était en face de nous.
9: Ils auraient pu, eux aussi, tout perdre dans le feu samedi soir si le carré de forêt devant leur maison, séparé par un petit chemin, n'avait pas été coupé par son propriétaire un mois et demi plus tôt, à la suite d'une tempête, laissant place aujourd'hui à un champ de souche et d'herbes sèches calcinées.
10: Ça nous a ralenti le feu, en vérité.
9: Résultat, ils n'ont eu besoin que de tuyaux d'arrosage pour stopper les flammes.
10: Là, on a pu la gérer parce que la flamme faisait un mètre de haut. Ça arrivait sur nous, mais c'était gérable. Les pompiers, eux géraient tous les côtés, là-bas.
9: Mais en contemplant le désastre auquel ils ont échappé...
8: J'ai les images, j'ai les odeurs, j'avais les flammèches qui sur le corps, enfin voilà, moi j'ai tout ça encore en tête. Hein.
9: Ils en sont certains, ils ne doivent la survie de leur maison qu'au non-respect de l'ordre d'évacuation.
8: À un moment donné, il faut de l'intelligence du terrain.
10: Si on avait écouté, j'aurais pas pu sauver toutes ces maisons-là, là, tout simplement.
9: Ce pompier venu d'Île-de-France ne les condamne pas.
11: Une vie humaine n'a pas de prix. Je pense que quand un ordre d'évacuer est donné, il a été réfléchi. Maintenant, je peux comprendre aussi la population qui a voulu rester sur place et défendre leur maison.
9: À ce jour, personne n'est mort dans cet incendie monstrueux. Qu'en aurait-il été si tout le monde était resté ?
3: Un peu plus au sud, l'incendie dans les Landes est désormais fixé. Et dans le Var, de nombreuses reprises de feu recensées hier, l'incendie est contenu, mais toujours pas fixé. Les incendies et leurs conséquences sanitaires, encore des niveaux très importants de pollution aux particules fines. Aujourd'hui, en Nouvelle-Aquitaine, les personnes âgées, les enfants sont particulièrement exposés, sans oublier les femmes enceintes, Damien Mestre.
12: Ce sont surtout les très fines particules, celles que l'on appelle les PM2,5, qui inquiètent les spécialistes. Microscopiques, elles pénètrent en profondeur dans les poumons, puis dans le système sanguin des futures mères, détaille le pneumologue Bruno Crestani.
13: Ces fumées et les particules vont pouvoir toucher la circulation placentaire qui amène le sang au fœtus. Alors, il peut y avoir des menaces d'accouchement prématuré. Ça, c'est quelque chose qui maintenant est bien connu.
12: Des risques d'accouchement prématuré qui augmente dès les premiers jours, passer à respirer des fumées d'incendie, explique le médecin. C'est pour cela que les femmes enceintes sont invitées à rester chez elles autant qu'elles le peuvent en cas de pollution. Toutes les fenêtres doivent être fermées. Une pollution d'autant plus dangereuse qu'elle s'ajoute à celle que l'on connaît déjà le reste de l'année, liée notamment à la circulation automobile. Pollution qui peut engendrer des retards de croissance du fœtus.
3: Les explications de Damien Mestre, merci à vous.
14: Et des incendies aussi et toujours chez nos voisins européens, à commencer par l'Espagne.
3: Plus de 83 000 hectares de végétation brûlés dans la région de Madrid et depuis samedi près de Valence. Des incendies qui seront forcément au cœur des discussions du Conseil des ministres aujourd'hui. En France, Emmanuel Macron fait face aux critiques sur le manque de moyens face à ces feux. En Espagne, le Premier ministre socialiste, lui, pense déjà à l'après. Il va plaider pour un pacte d'état d'urgence climatique, Étienne Monin.
15: Hier encore, dans un des nombreux refuges climatiques du pays, Pedro Sanchez a répété que ce pacte était pour lui la seule solution pour affronter l'avenir.
16: Face aux phénomènes extrêmes, il y a le pacte d'État. Face aux inégalités, le pacte d'État. Et face au négationnisme et à l'inaction, le pacte d'État.
15: Cela fait un an que le Premier ministre essaye d'entraîner l'opposition dans un front climatique. Le pacte donnerait des moyens politiques et institutionnels pour la prévention et pour l'adaptation. Mais le parti d'extrême droite Vox, représenté par Santiago Abascal, estime que la responsabilité des catastrophes dans le pays est essentiellement politique.
17: Les désastres à répétition en Espagne, ce ne sont pas des accidents, ce n'est pas la fatalité. Ils sont directement liés à la corruption, au fanatisme et à la mafia.
15: Dans ce contexte, le centre droit est mal à l'aise. Il gouverne avec l'extrême droite dans 4 régions. Le sujet du climat pourrait diviser cette coalition, d'où les propos très prudents du leader du Parti populaire devant les incendies, Alberto Núñez Feijóo.
18: Ce cauchemar que nous traversons, nous pouvons le dépasser. En définitive, nous sommes tous ensemble, nous devons nous unir. Tout le monde doit donner un coup de main, il ne peut y avoir d'exception.
15: En Espagne, l'opposition dirige la grande majorité des régions qui ont des compétences très importantes en matière climatique.
3: La région de Moscou visée cette nuit par 390 drones ukrainiens, une attaque qui intervient alors que Volodymyr Zelensky est attendu aujourd'hui à la Maison-Blanche. Une rencontre avec Donald Trump pour réclamer notamment plus de moyens de défense aérienne.
14: Il est 7h37 sur Inter et en France, le maire d'Alès, toujours sous très haute protection.
3: Une semaine après avoir été exfiltré de son domicile en pleine nuit par une équipe de policiers du RAID, l'enquête s'annonce complexe. Qui de la DZ Mafia ou des trafiquants locaux sont responsables de ces intimidations ? Les précisions pour France Inter d'Emmanuel Leclerc.
19: D'un côté, des douilles déposées dans la boîte aux lettres du maire d'Alès et des SMS de menaces de mort. Et puis, D'un seul coup, un renseignement de la DGSI sur l'envoi d'une possible voiture bourrée d'explosifs. C'est plus que bizarre, dit un policier de la région. Ça ne tient pas une seule seconde. On pense que pour les premières alertes, ce sont des barons locaux de la drogue, même s'ils utilisent la signature DZ Mafia, confie un autre très bon connaisseur des réseaux du département du Gard. Par contre, pour le renseignement récupéré par la DGSI, on ne comprend vraiment pas, poursuit-il. Il était évident qu'un tel projet allait conduire à l'envoi de CRS pour quadriller cette petite ville. Résultat, plus un chat dans les quartiers cette semaine, plus de clients, plus de vendeurs. En tout cas, sur le mobile de ces menaces, poursuit un enquêteur. On a bien vu que le maire s'est attribué une énorme opération de la police judiciaire nationale il y a 4 mois. Il a un peu fanfaronné et selon lui, il vaudrait peut-être mieux, comme le font d'autres maires tout aussi actifs, laisser la communication à l'autorité judiciaire.
20: Ah, en football, on connaîtra ce matin le nom du nouveau sélectionneur de l'équipe de France. Selon toute vraisemblance, ce sera Zinedine Zidane. ZZ à la place de Dédé, Didier Deschamps, resté 14 ans à la tête des Bleus. Et puis à 7h39 sur France Inter, on poursuit notre série de la semaine sur les objets de

0: Marque mondiale de boules de pétanque. Au but, votre boule de pétanque.
1: Rejoint rapidement par la famille Souvigné, Au but finit par racheter son concurrent JB dans les années 90.
2: Il reste aujourd'hui deux producteurs français de boules de pétanque qui les fabriquent de A à Z.
1: Si la boule bleue produit à Marseille, Au but a son usine historique à Saint-Bonnet-le-Château dans la Loire et compte une centaine de salariés. Mondialement connu, c'est aujourd'hui le leader auprès des professionnels et joueurs de haut niveau. Pour ce qui est des amateurs, l'entreprise est devancée par une concurrence asiatique qui se développe et vend des produits bien moins chers, le PDG Romain Souvigné.
3: On est parti de 4 500 000 boules fabriquées dans les ateliers à Saint-Bonnet-le-Château et aujourd'hui on peut varier entre 1,8 million à 2 millions en fonction un petit peu des demandes.
1: Après une baisse à partir des années 80, les ventes sont aujourd'hui stables, assure le dirigeant. Vendu majoritairement dans les enseignes sportives, Au but réalise 20% de son chiffre d'affaires à l'export.
2: Ça donne envie de jouer, Alexis Morel, je vous proposerai bien une petite doublette
4: après
2: à la fin
4: la
2: de la matinale.
4: Je ne sais pas si j'ai la forme. Merci beaucoup Victor Dolande. L'édito éco à suivre, on va parler petite puce.
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4: Et Guillaume Benoît pour l'édito éco. Bonjour Guillaume.
8: Bonjour Alexis.
4: Le groupe chinois CXMT a battu hier tous les records lors de son entrée à la bourse de Shanghai. Alors cette entreprise, on ne la connaît pas ici en France. Pourquoi un tel engouement ?
8: En effet Alexis, ce groupe a levé près de 9 milliards de dollars. C'est le plus gros montant pour une introduction en bourse cette année en Asie. Et en un jour, le cours de CXMT a été multiplié par 6. C'est une bonne nouvelle pour le secteur de la tech qui est malmené par les investisseurs en ce moment. CXMT fabrique des puces mémoire. Elles sont indispensables pour fournir la formidable puissance de calcul nécessaire à l'intelligence artificielle. Et ce que ça montre, c'est que la folle croissance liée à l'IA touche désormais de nouvelles catégories d'acteurs et de nouvelles géographies. La frénésie a d'abord concerné les fabricants de modèles ou d'agents IA, comme Anthropic, qui fournit Claude, ou OpenAI, le père de ChatGPT. Aucun des deux n'est encore coté en bourse, mais ils s'y préparent et ils pourraient peser 1000 milliards de dollars chacun. Puis est venu le temps des hyperscalers, ces groupes capables de fournir les centres de données et les réseaux pour faire fonctionner l'intelligence artificielle. Microsoft, Alphabet, c'est la maison mère de Google, et Meta, ça c'est Facebook, ont ainsi vu au printemps leur cours de bourse bondir en flèche.
4: Et donc maintenant, c'est le tour des producteurs de puces.
8: Oui, alors si le fabricant de cartes graphiques Nvidia a immédiatement profité du boom de l'IA, il a été depuis rejoint par d'autres producteurs de semi-conducteurs, principalement coréens, c'est le cas de Samsung et de SK Inix. À eux deux, ils devraient fournir les entreprises de la tech américaine pour un montant de 950 milliards de dollars, alors sur plusieurs années quand même. Mais les puces sont devenues une denrée rare, et donc extrêmement disputée, de quoi séduire les investisseurs. Ils se souviennent que pendant la ruée vers l'or aux États-Unis, ceux qui ont vraiment fait fortune étaient les marchands de pelles. Ça permet aussi à l'Asie de prendre une place croissante sur la carte mondiale de l'intelligence artificielle face aux États-Unis. Avec CXMT, la Chine pourrait franchir une nouvelle étape et il se murmure à Pékin, sans confirmation, que Google et Apple seraient intéressés par ces semi-conducteurs.
4: Et nous, et l'Europe dans tout ça ?
8: Bien Alexis, l'Europe est très à la traîne. Nous avons nos champions de l'IA comme le français Mistral, mais celui-ci ne pèse que 20 milliards de dollars. Nous avons aussi nos fabricants de puces comme STMicro ou de machines sophistiquées pour les produire, comme le néerlandais ASML. Mais ce dernier voit son avance technologique de plus en plus disputée. En caricaturant un peu, c'est plutôt du côté de la vieille industrie qu'il faut chercher des gagnants, comme Legrand ou le fabricant de câbles en cuivre Nexans, qui profite de la construction à marche forcée de data centers. Ce n'est pas très satisfaisant, il est vraiment temps que le vieux continent crée enfin un véritable marché unifié et qu'il réussisse à orienter l'épargne abondante vers des investissements capables de créer des géants locaux de la tech. Car le retard que nous sommes en train de prendre n'est ni intelligent, ni malheureusement artificiel.
4: Guillaume Benoît du journal Les Échos, merci Guillaume et à demain.
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4: 7h45. Bonjour Stéphanie Rist.
7: Bonjour Alexis Morel.
4: Ministre de la Santé, des Familles, de l'Autonomie et des Personnes Handicapées, vous êtes évidemment concerné par les conséquences des gigantesques incendies dans le sud-ouest. Il y en a plusieurs.

0: D'abord, ce qui inquiète beaucoup dans la région, évidemment, ce sont les fumées qui s'en dégagent. Hein, qualité de l'air médiocre encore aujourd'hui en Nouvelle-Aquitaine. Ces fumées qui sont un vrai cocktail de polluants, de particules fines. Qu'est-ce que vous dites ce matin aux habitants concernés qui s'inquiètent légitimement de ce qu'ils respirent ?
1: Alors, je dis de suivre déjà les consignes émises par les autorités locales, puisqu'en fonction des vents, la pollution n'est pas la même dans tous les départements de la région. Hier, il y avait 3 départements en alerte, que sont la Gironde, les Landes et Lot-et-Garonne. Il faut donc suivre les recommandations. Les recommandations, elles ont aussi été publiées par l'Agence régionale de la santé, qui est de dire, d'abord, si vous sentez le brûlé et que vous êtes dans un département en alerte, il est plutôt recommandé de rester à domicile et de, si vous êtes obligé de sortir et que vous avez des problèmes de fragilité, des problèmes de respiratoire, des problèmes de maladies cardiaques, de sortir si vous l'êtes obligé, avec des masques FFP2. Nous avions anticipé cette situation et fait parvenir 2,5 millions de masques FFP2 qui sont aujourd'hui dans les pharmacies
0: donc
1: de ces départements.
0: Donc la consigne, c'est on reste confiné et si on sort, on met un masque.
1: On reste à l'intérieur des maisons si on doit sortir et qu'on a des fragilités de santé, qu'on est une femme enceinte ou avoir des problèmes pulmonaires ou cardiologiques, dans ces cas-là, de mettre un masque FFP2.
0: On l'entendait dans le journal de 7h30, oui, il y a des populations plus à risque, et notamment les femmes enceintes, avec des conséquences potentiellement à long terme sur ces pollutions à base de fumée. Est-ce que ça veut dire qu'il y aura un suivi ? Est-ce que vous allez être particulièrement vigilant avec le système de santé sur ces populations-là, dans ces régions ?
1: Alors, nous sommes évidemment très vigilants sur la pollution de l'air. Il y a eu des tests hier dont les premiers résultats nous permettent de dire que il y avait un doute sur des intoxications au monoxyde de carbone évoquées qui ne sont pas confirmées. Donc évidemment, nous sommes très vigilants. C'est l'Agence régionale de la santé avec les services d'ATMO, de l'évaluation de l'air atmosphérique qui permettent de nous dire quelle pollution existe.
0: Et donc c'est une pollution plus dangereuse qu'une pollution classique, si je puis dire.
1: Non, ce que je veux dire là, je dirais, l'avantage, c'est que si c'est quelque chose que l'on sent ou que l'on voit, c'est-à-dire si vous sentez le brûlé ou si vous voyez un gros nuage de fumée, dans ces cas-là, si vous avez des fragilités, il faut mieux mettre un masque FFP2 que vous pouvez trouver dans les pharmacies.
0: Autre cas très concret, quand on habite en Gironde, dans les Landes, qu'est-ce qu'on fait des fruits et des légumes du jardin, des œufs du poulailler, ce qu'on peut consommer, toutes ces denrées ?
1: Alors, il n'y a pas de recommandation des agences de sécurité sanitaire actuellement sur le sujet. Il est recommandé, malgré tout, évidemment, avec le dépôt de ces fumées, de les rincer à l'eau. Ça paraît du bon sens à ce stade.
0: Un mot des évacuations, parce qu'il a fallu évacuer plus de 220 000 personnes ces derniers jours, dont des pensionnaires d'EHPAD, des centaines de pensionnaires d'EHPAD dans les zones menacées par les incendies. Que sont-ils devenus depuis ? Est-ce qu'on a encore ce matin des pensionnaires d'EHPAD qui sont dans des centres d'hébergement où, évidemment, c'est pas prévu spécifiquement pour les accueillir, c'est pas médicalisé ? Où sont-ils aujourd'hui ?
1: On a eu, depuis le début de ce fort incendie en Gironde, plus de 2300 pensionnaires d'EHPAD ou de structures médicalisées, 41 établissements de structures médicalisées ou médico-sociales de personnes qui ont été évacuées. Ça me permet de saluer ici la mobilisation très importante des soignants. Nous avons eu énormément de solidarité avec plus de 800 infirmières, 24 SMUR que nous avons renforcés venant de toute la France. Nous avons mis en place, dès le début de ces incendies, évidemment, un renforcement. Et là, je veux remercier aussi évidemment le CHU de Bordeaux et ses urgences qui ont avec
0: elle
1: le SAMU.
0: Les urgences de,
1: oui,
0: de
1: on
0: Bordeaux.
1: Oui, on n'a pas d'activité augmentée dans les services d'urgence. Il y a une augmentation importante d'environ 50% d'appels à la régulation du SAMU. Ça me permet de saluer les équipes, dont le chef de pôle des urgences, Thomas Meynier, avec qui nous avons travaillé de façon très rapprochée pour coordonner ce soutien aux personnes évacuées. Donc, nous avons pu évacués sous l'autorité de la préfète et de l'agence régionale de santé dans des conditions parfois extrêmes. Un grand nombre de résidents, plus de 2000, qui sont passés soit par le parc des expositions à Bordeaux ou d'autres centres d'accueil et qui sont ensuite transférés dans d'autres établissements de santé médico-sociaux.
0: Aujourd'hui, ils sont tous dans d'autres établissements.
1: Hier soir, une cinquantaine de personnes sur les 2300 que nous devions continuer à transférer. Évidemment, ces centres d'accueil ne peuvent pas être des solutions à long terme pour ces personnes qui sont souvent des personnes âgées, fragiles. Toutes les personnes médicalisées.
0: On a fait de la place dans d'autres établissements de la région.
1: Et en dehors de la région. Encore une fois, je veux saluer l'Agence régionale de santé qui a été vraiment mobilisée et l'ensemble des soignants. Je le disais, il y a eu plus de 1000 prises en charge médicales pour ces accueils médicaux et soignants. Je remercie les étudiants en santé, les kinés, l'ensemble des professionnels de santé. Je disais, c'est plus de 800 infirmières qui se sont proposées pour venir soutenir ces évacuations qui sont parfois dans des conditions de rapidité extrême
0: et
1: qui permettent de prendre en charge jusque-là de façon tout à fait dans de les meilleures conditions possibles dans ces situations, ces résidents.
0: Dans ce contexte, une nouvelle vague de chaleur se profile. Celle de juin a coïncidé avec 5700 décès supplémentaires sur mortalité record depuis 2003. Comment on évite que le scénario se reproduise là d'ici à la fin de l'été ?
1: Alors, ce qui a été mis en évidence dans cette surmortalité, c'est un que depuis la canicule de 2003, on a avancé et les personnes, par exemple, en établissement, dans les EHPAD, ont évidemment eu une mortalité moins importante qu'en 2003, puisque les professionnels, évidemment, sont mieux formés, on connaît mieux les conséquences, il y a les salles rafraîchies. Ce qui a été mis en évidence par ces chiffres, c'est l'isolement et le sujet de la solitude de personnes qui sont seules, qui ne sont pas forcément suivies par des services de santé, qui ne sont pas forcément malades, mais qui sont en fragilité et qui sont décédées chez elles, malheureusement, toutes seules. C'est pour ça.
0: Là-dessus, on peut progresser là, dans les semaines à venir sur comment on identifie ces personnes à risque.
1: Un travail a été fait, vous savez, avec le plan Orsec, forte chaleur que le Premier ministre a voulu de façon interministérielle, puisqu'il s'agit avec les élus locaux, avec l'ensemble des services qui sont les services à la personne, l'ensemble du terrain, en fait, de se coordonner, de se mobiliser, de connaître où sont les salles rafraîchies et de permettre de mieux détecter ces personnes et de mieux les accompagner dans ces salles rafraîchies.
0: Alors, est-ce que c'était vraiment le bon moment, Stéphanie Rist, pour diffuser cette campagne gouvernementale sur l'éco-anxiété ? Je ne sais pas si vous avez vu le nombre de réactions courroucées qu'elle provoque sur les réseaux sociaux. Cette campagne, elle nous dit notamment que pour réguler les informations anxiogènes, il faut les contrebalancer avec des informations positives. On a bien du mal à les trouver en ce moment en matière climatique. Les internautes parlent de cynisme, de sarcasme. En gros, le gouvernement ferait mieux d'agir contre le changement climatique plutôt que de nous alerter sur l'éco-anxiété. Qu'est-ce que vous répondez à cela ?
1: Alors, merci de poser cette question parce que je voudrais souligner aussi dans ces moments et notamment en Gironde, l'implication des professionnels de psychologues, psychiatres qui ont, vous savez qu'on a déclenché des cellules d'urgence médico-psychologique quand vous êtes face à ces feux, quand vous perdez votre maison, évidemment, vous avez besoin d'être soutenu, accompagné psychologiquement. Donc il y a des numéros qui permettent au public de pouvoir téléphoner et d'être pris en charge par des psychologues. Nous avons renforcé...
0: Mais l'enjeu, c'est aussi la cause de cette éco-anxiété.
1: Oui, bien sûr, mais je crois là, nous sommes dans un moment de crise très important, avec un feu complètement fou qui angoisse. Nous avons beaucoup d'appels de personnes qui ont besoin de pouvoir être accompagnées. Nous avons renforcé avec une trentaine de psychologues qui vont sur le terrain soutenir les professionnels déjà en place, qui sont dans les centres d'accueil. Il est facile de pouvoir les joindre et nous ferons les renforcements qui seront nécessaires si nécessaire, parce que nous sommes face à un moment très anxieux. Vous l'avez dit.
0: Je voudrais qu'on revienne, avant de terminer, sur vos annonces des derniers jours concernant la sécurité sociale, doublement du plafond des franchises médicales, baisse du remboursement par l'assurance maladie de certains médicaments, de certaines consultations chez le dentiste notamment. Ça passe par décret, ça n'attend pas le débat parlementaire cet automne. Pourquoi ? Vous profitez de la pause estivale pour vous éviter la polémique.
1: Vous le voyez, nous sommes en crise et il y a eu de nombreuses crises depuis cette année. En tout cas, je suis ici et à chaque fois, nous avons besoin d'un hôpital qui tienne, un hôpital qui soit dans lequel il faut investir. Nous avons parlé d'adaptation climatique. Il faut poursuivre ces investissements financiers. Nous avons besoin d'un accès aux soins, bien évidemment, qui progresse et qui, là aussi, tienne. Et ces mesures sont le fait de la nécessité de poursuivre ces investissements. Investissements dans l'hôpital, dans l'accès aux soins, dans l'innovation thérapeutique.
0: On aurait pu en discuter au Parlement dans le cadre du budget, du projet de loi de budget de la sécurité
1: sociale. Oui, nous
0: aurons,
1: évidemment, mais vous savez aussi qu'avec ces crises, nous avons besoin de maîtriser nos dépenses pour pouvoir continuer à protéger les Français. En fait, ce sont des mesures qui permettront de continuer à protéger les Français.
0: Merci beaucoup Stéphanie Rist, ministre de la Santé, invitée d'Inter ce matin. Bonne journée.
1: Merci beaucoup.
0: Et avant le journal de 8h, notre été avec Nietzsche, raconté comme tous les matins par Sylvain Tesson. Bonjour Sylvain.
2: Bonjour Alexis. Aujourd'hui, on s'intéresse aux récupérations fallacieuses de la pensée de Nietzsche. Il faut se méfier de ses lecteurs.
3: Fritz Nietzsche.
4: Qu'est-ce que ça donnerait de vivre de la même manière que Nietzsche ?
5: Dieu est mort.
6: Friedrich Nietzsche.
7: J'ai pour ambition de dire en 10 phrases ce que d'autres disent en 1 livre.
2: Nietzsche s'écroule au pied d'un cheval à Turin le 3 juin 1889. Il lui reste 11 ans à vivre. Il mourra le 25 août 1900 d'une apoplexie à 54 ans. Ecce homo, vale homo, voilà l'homme, adieu l'homme. Commence un lent crépuscule à la clinique d'Iéna. D'abord dans les bras impuissants de sa mère Francesca, puis dans les mains impatientes de sa sœur Elisabeth. Réchauffé par des bras, manipulé par des mains, ce n'est pas tout à fait la même chose. Nietzsche se promène, lit un peu, puis se couche, puis ne lit plus rien. Il avait vécu de musique, langage apollinien. Eh bien, Nietzsche, malade, se mettra encore un peu au piano. Mais le patient tape à présent sur le clavier en rugissant.
8: Oui.
2: Le spectacle devait être assez impressionnant entre nous. On connaît une photo du Nietzsche sénile, le regard perdu, la moustache champignonnesque, allongé dans une blouse blanche. Un vrai spectre de Thomas Mann au sanatorium. Le danseur au marteau en pyjama. Quelle farce que la vie. Elisabeth, revenue du Paraguay où elle avait tenté de monter une communauté arienne avec son mari que n'apprécia jamais Nietzsche, Elisabeth rapatrie les archives de son frère dans sa villa de Weimar, des notes et des milliers de lettres. Une fois la mère morte, en 1897, c'est Friedrich que la sœur ramène en sa villa. Elisabeth referme la camisole, Nietzsche est pris au piège. Elisabeth commence la publication de l'œuvre complète. En 1901, elle fera paraître un ouvrage intitulé « La volonté de puissance », composé d'extraits par elle rassemblés. C'est une falsification. On ne peut pas saisir Nietzsche en butinant dans les prairies de ses œuvres. Il faut dater la pensée pour la comprendre. La chronologie seule permet d'embrasser la dynamique des choses. Et les pédagogues, qui suppriment la chronologie aujourd'hui, ont eu le luxe d'en jouir hier, quand ils étaient des petits écoliers. La volonté de puissance n'est pas une œuvre de Nietzsche. C'est la présentation d'un Nietzsche qui n'existe pas, offerte par celle qui l'a trahi à ceux qui ne veulent pas le lire. De ce livre vient la figure du Zarathoustra guerrier, du surhomme arien et de la bête blonde qui fera le miel du Troisième Reich. Mussolini, directeur du journal du Parti Socialiste italien, clame son admiration pour ce Nietzsche frelaté. Hitler vient rendre visite à Elisabeth à Weimar. Il assistera même aux funérailles de la sœur en 1935. Que le Troisième Reich ait requis Nietzsche est une aberration. Le nietzschéisme constitue la contradiction absolue du nationalisme, du socialisme comme de l'antisémitisme d'État. Les brutes savaient-elles seulement qu'on peut lire ceci dans Ecce Homo, ouvrez les guillemets.
6: Les Allemands n'ont aucune idée à quel point ils sont vulgaires.
2: Et plus loin.
6: Maladie la plus contraire à la civilisation qui puisse exister, le nationalisme et cette névrose dont l'Europe est malade.
2: Nietzsche n'a de cesse que de s'en prendre à l'idéalisme. Or, l'infection nationaliste est une idée en soi, une théorie chimérique.
6: Les Germains sont l'ordre moral universel dans l'histoire. Ils sont restaurateurs de la morale et de l'impératif catégorique. Quant à l'antisémitisme, c'est une difformité mentale.
2: Nietzsche a certes critiqué la philosophie judaïque, mais la haine du juif en soi est pour lui une stupidité méprisable. Ce qu'Elisabeth tente d'étouffer dans le livre défiguré par ses soins, c'est le cri de son frère.
6: Malheur à moi, je suis nuance.
0: Un été avec Nietzsche et Sylvain Tesson. Merci Sylvain et à demain. 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Très bon réveil en notre compagnie, 8h. C'est le journal d'Hélène Roussel. Bonjour Hélène.
9: Bonjour. Les cendres et la poussière. Avant le retour de la grosse chaleur et des vents tournants, le pire est-il à craindre encore dans le sud-ouest? Le feu stabilisé, nuit calme en Gironde, malgré quelques reprises. Qu'en est-il ce matin? On fait le point en direct avec l'un de nos envoyés spéciaux à Marche-Prime. Emmanuel Macron, chez les pompiers de Bordeaux hier soir, appelle à l'unité contre ces incendies, au combat, comme en temps de guerre, vous l'entendrez. Nous irons aussi dans le Var, 7e jour de lutte, des transporteurs de vin devenus porteurs d'eau. Zoom enfin sur les remboursements pour les vacanciers, billets de train ou location annulés, on vous dit tout. Dans l'actualité encore, la manière forte en Ukraine pour recruter des soldats après 4 ans de guerre. Les volontaires ne se bousculent pas. Le Premier ministre Zelensky attendu à la Maison Blanche ce midi. Et puis Canal+, qui s'engage pour le ciné français, 1 milliard d'euros sur 5 ans, avec un mot qui rassure, diversité. À 8h20, Alexis Morel avec vos invités, vous revenez sur les narcotrafics et la DZ Mafia.
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9: Enfin, Zizou dans les pas et dans la peau de Dédé, Didier Deschamps. Zidane, nommé ce matin sélectionneur des Bleus, 14 ans qu'il attend sa planète de Marseille entre fierté et espoir. Reportage dans les quartiers nord à la fin du journal.
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9: On en est toujours à 42 000 hectares ravagés. L'incendie en Gironde est resté stable. La nuit, calme, mais le retour de la canicule, la troisième de l'été, fait craindre le pire. Avec des pointes dans le sud-ouest, redoutées aujourd'hui à 36 degrés, 40 demain, des vents tournants, très secs aussi, qui poussent les flammes à nouveau vers le littoral. Quelques reprises déjà du côté de Lège-Cap-Ferret ou encore dans les ruines du Porge. Mais aussi où vous vous trouvez, Stéphanie Scoc, à Marche-Prime, à l'est du bassin d'Arcachon, une commune vidée de ses habitants. Seul le gymnase est resté ouvert aux pompiers, Stéphane.
11: Le feu est stabilisé, mais le combat n'est pas encore gagné. Voilà le message que les pompiers souhaitent faire passer ce matin ici à Marche-Prime, où j'ai retrouvé le maire de la commune pour faire un point de la nuit, avec plusieurs reprises que les soldats du feu ont dû traiter cette nuit entre Marche-Prime et Sestas. Sestas, où se trouve le plus grand parc photovoltaïque de France. Ce matin, le problème, c'est que les températures vont très vite remonter et le taux d'humidité baisser. On attend des environs ouest. Donc, les soldats du feu, leur tâche n'est absolument pas terminée. Ici, je me trouve au gymnase de Marche-Prime, où 500 pompiers ont passé la nuit. Certains ont passé la nuit sur des lits picots, d'autres ont passé la nuit dans la forêt. Ils se relaient les uns après les autres. L'heure actuellement est au petit déjeuner. L'objectif du matin, c'est de trouver du café, parce que visiblement, on commence à manquer de café ici. Et le maire de la commune, qui est en face de moi, est en train de tout faire pour trouver du café.
9: Du café plus que nécessaire, on le comprend. Après présent, encore une nuit blanche de lutte. Stéphane Hiscock, ici Gironde, merci à vous. Nouvel arrêté pris dans la nuit, toujours dans ce département. Toute manifestation sportive ou culturelle annulée jusqu'à début août. L'accalmie, la vraie, plus au sud, dans les Landes, le feu est fixé. Les 30 000 habitants évacués de Biscarrosse, Parentis, Saint-Born et Sanguinet ont commencé à rentrer chez eux hier soir. Beaucoup de destruction, quelques quartiers de Biscarrosse qui restent aussi ce matin encore interdits d'accès, trop de fumerolles. Des reprises de feu inquiétantes depuis hier soir aussi dans le Var, à Barjols et Corrins, près de Pont-Évès. Le feu n'est pas fixé, il reste contenu, 4500 hectares détruits, la situation n'a pas empiré. Grâce aux milliers de pompiers toujours mobilisés, 7 jours que ça dure, grâce aussi à la solidarité. Comme ici, danse avec cette entreprise de Brignoles qui d'habitude transporte du vin. Sarah Kelifi a suivi ses camions, cette fois remplis d'eau.
12: Depuis dimanche dernier, le camion-citerne vert de Sébastien enchaîne les allers-retours entre les pompiers à l'entrée de Châteauvert et cette borne à incendie à la sortie de la commune du Val.
13: Et il faut ouvrir la borne d'incendie, pomper la citerne et c'est parti. Mon rôle, c'est juste d'emmener mon camion pour les pompiers. Quand ils sont vides, ils viennent se ravitailler directement à la citerne, ça va plus vite pour eux. Comme ça, ils sont au plus près du feu.
12: Car les pompiers sont désormais à 10 km de la moindre réserve d'eau.
14: Hop, on monte.
13: Oui. Je vais emmener de l'eau là-haut, aux pompiers.
12: Sébastien roule vite au milieu de ce paysage calciné. Il n'a presque pas dormi en 24 heures, mais pas question de s'arrêter.
13: On ne peut pas les laisser comme ça tout seuls, sans demander des citernes. On essaie de faire ce qu'on peut pour les aider.
12: Une aide qui a fait la différence dès son premier trajet.
13: C'est ici là, c'est tout ce flanc de colline là, qui a été brûlé. Ils ont dit bah arrêtez-vous ici, on n'a plus d'eau. Et grâce à nous, ils ont réussi à éteindre ce flanc de colline.
12: Et une fois au point de rendez-vous, des camions-pompiers se garent à côté de lui, presque émus de croiser son chemin.
15: C'est touchant d'avoir cette coopération, peu importe les métiers. On n'a rien demandé, pourtant ils sont venus d'eux-mêmes. C'est génial.
12: Il coupe la conversation car il doit vite dégager son camion, derrière lequel se forme déjà une file d'attente.
9: Reportage ici, Provence. Un quatrième pompier mort hier. Il conduisait un camion-citerne dans les Bouches-du-Rhône quand il a fait une sortie de route. L'épuisement des soldats du feu. 93 blessés, c'est le dernier bilan. Soldats, combat, unité. Le même champ lexical qu'au temps du Covid dans la bouche d'Emmanuel Macron hier soir. Face à ces reprises de feu dans le Var et en Gironde, le chef de l'État était en déplacement à Bordeaux dans la salle de crise des pompiers. Visite express suivie pour nous par Mathieu Bonnour.
16: Nous sommes en guerre, ces mots du 16 mars 2020 deviennent.
17: Cette bataille, on va la gagner ensemble et on mettra tout ce qu'on peut.
16: Même ton martial, même regard grave.
17: Il faut qu'on soit lucide, les semaines à venir seront dures et on doit tenir.
16: Les pompiers qui ont perdu la vie dans cet incendie, ce sont des frères d'armes dans la bouche du président de la République. Mobiliser l'imaginaire de la guerre, s'imposer comme la figure protectrice. Emmanuel Macron, le visage des crises, des gilets jaunes à l'Ukraine et par la même occasion, ressusciter le quoi qu'il en coûte, promettre l'accompagnement de tous ceux touchés par ces incendies.
17: Tout le monde est déployé, on doit tous être derrière vous, on doit tous être derrière les combattants du feu, ceux qui protègent, les soignants, les bénévoles. Le temps viendra des retours d'expérience, mais on ne fait pas le retour d'expérience en plein milieu de la bataille. On reste unis.
16: Un président qui cherche à se placer en surplomb, il balaye les critiques des oppositions.
17: Quand il faut déplacer pour sauver des vies, on déplace. Quand il faut sacrifier de la forêt ou parfois des biens matériels pour sauver des vies, on le fait.
16: Dans ce moment suspendu, loin des flammes, Emmanuel Macron offre un concentré de ses deux quinquennats. Comme avec Notre-Dame, le président s'engage.
17: On devra, on le sait, replanter et rebâtir une forêt différente.
16: Entouré de pompiers en uniforme, symbole de l'État qui tient, le président de la République en profite pour défendre son bilan. Vers les soldats du feu, avant de partir, il lance « On lâche rien et on va gagner ».
9: Mathieu Bonnour, aux côtés du chef de l'État hier à Bordeaux. Bordeaux, où le trafic des trains est toujours totalement interrompu, sauf vers Toulouse et Agen. La 63 fermée, l'impact économique s'annonce colossal. Plus de 13 000 entreprises totalement à l'arrêt. Le gouvernement propose hier du chômage partiel. Les assurances, quant à elles, font un geste. Tous les sinistrés ont jusqu'au 31 août pour remplir leur dossier au lieu des 5 jours ouvrés. 220 000 personnes évacuées. Tous les frais de relogement seront également prises en charge. Le Secours populaire, quant à lui, lance un appel aux dons. Quid des nombreux vacanciers contraints d'annuler leur séjour ? Billets de train, location, la saison touristique en Gironde est terminée. Mais quelles sont les modalités de remboursement ? Réponse pratico-pratique avec Adèle Belloumri.
18: Oui, d'abord la SNCF avec le report ou l'annulation sans frais. Si vous deviez vous rendre dans la région bordelaise ces prochains jours, vous avez jusqu'à vendredi inclus, donc le 31 juillet, pour en faire la demande. Côté hébergement, les professionnels du secteur ne sont pas en reste.
19: On est
14: harcelée d'appels malgré tous les mails qu'on a pu envoyer à nos propriétaires, à nos locataires.
18: Sandra Cazobon gère une centaine de réservations en suspens dans son agence de la presqu'île à Lège-Cap-Ferré.
14: Si la presqu'île n'ouvre pas le 1er août, nos locataires qui ne peuvent pas disposer de l'habitation sont en droit d'annuler la location en partie ou en totalité.
18: Les Gîtes de France, de leur côté, proposent un report ou un remboursement total, qu'importe l'endroit du séjour, en Gironde ou dans les Landes. Michel Laure est le directeur de la Fédération nationale.
19: Situation exceptionnelle, réaction exceptionnelle, même dans les zones qui ne sont pas incendiées. On comprend très bien que des personnes qui doivent aller en Gironde dans un hébergement qui ne serait potentiellement pas touché par un incendie ne souhaitent pas y aller ou ne sont pas incitées à y aller. Donc on rembourse intégralement. Oui.
18: Ce n'est pas aussi clair chez Airbnb. Les voyageurs peuvent aussi être intégralement remboursés, mais uniquement si leur réservation est située dans une zone couverte par la politique de force majeure de la plateforme, sans être en mesure de nous donner plus de précisions à ce stade.
9: Adèle Bellomri, service économie de France Inter. Nouvelle vague de chaleur redoutée aussi en Espagne d'ici ce soir. Là encore, il s'agit d'une course contre la montre pour stabiliser les feux avant. Journée cruciale, dit même le gouvernement. En Espagne, où 75 000 hectares sont détruits, soit 7 fois la superficie de Paris, la région de Madrid menacée. Plusieurs incendies aussi chez le voisin, le Portugal, dans le nord et le centre du pays.
0: 8h10, le Premier ministre israélien sera ce soir à Washington.
9: Benjamin Netanyahou reçu à la Maison-Blanche pour la 7e fois depuis le retour au pouvoir de Donald Trump. Les deux hommes devraient évoquer avant tout les fuites de la guerre en Iran. Quelques heures avant, dans son bureau ovale, le président américain aura une autre visite, celle du président Zelensky, venu décrocher son soutien. Au moment où l'Ukraine et la Russie font monter en puissance leurs frappes, pas plus tard que ce matin, la capitale russe et sa région visée par près de 400 drones, selon le maire de Moscou. L'Ukraine, à bout de souffle après 4 ans de guerre, le manque de volontaires se fait sentir, la campagne de mobilisation est devenue un sujet explosif, avec des centres de recrutement qui vont jusqu'à organiser des rafles dans les restaurants, dans les rues, pour envoyer des hommes dans les casernes en quelques secondes. Des méthodes qui nourrissent la colère de la population. Plusieurs manifestations ces dernières semaines. Claude Guibal.
20: TTK, c'est l'agence de recrutement militaire ukrainienne. Trois lettres qui terrorisent désormais la population. Le mois dernier, Vitaly marchait dans les rues de Kharkiv, le nez rivé sur son smartphone pour suivre la Coupe du Monde.
21: Tout à coup, un bus vert s'est arrêté sur la route juste à côté de moi. Deux types en uniforme militaire ont sauté et ont commencé à courir très vite vers moi.
20: Instinctivement, Vitaly fuit. En courant, il tombe, se casse le bras. Les agents l'entourent, puis comprenant qu'ils n'auront rien à en tirer, s'en vont. Vitaly part à l'hôpital.
21: L'infirmière m'a dit « Vous avez eu de la chance, sinon vous auriez été envoyé direct au front. »
20: Sur les réseaux sociaux, certains racontent que pour s'en sortir, ils ont payé jusqu'à 10 000 dollars. D'autres parlent de passage à tabac jusqu'à ce qu'on signe les papiers d'enrôlement. Autant de témoignages qui terrorisent les Ukrainiens de l'arrière.
21: Personne ne veut servir de chair à canon après avoir passé juste un mois dans un camp d'entraînement.
20: Après plus de 4 ans de guerre, l'Ukraine peine à renouveler ses effectifs. Les médias ont documenté des centaines d'interpellations brutales. Les autorités, elles, dénoncent de leur côté une campagne de désinformation russe qui amplifierait ces scènes.
9: Claude Guibal, plus de contrôle aux frontières. Résultat, les demandes d'asile sont en baisse en France, moins 5,5% en 2025 par rapport à 2024. Rapport annuel publié par l'Office de protection des réfugiés et l'OFPRA ce matin. La contrepartie, c'est aussi moins de dossiers à examiner et donc plus de protection au final. Une procédure sur deux a ainsi abouti l'an dernier. Clap de fin, quelques semaines après la polémique qui a agité le Festival de Cannes avec la tribune anti-Bolloré, Canal+ va bien rester le premier financeur du ciné français. Près d'un milliard d'euros investis sur 5 ans, un accord historique signé avec les organisations du secteur. Hier, le patron du groupe s'en félicite. Maxime Saada a visiblement entendu les inquiétudes d'Alexis de Meyer, car il promet aussi de la diversité.
22: 196 millions d'euros annuels entre 2028 et 2032, c'est mieux que les 160 millions en moyenne de l'accord actuellement en vigueur. Voilà qui permet au boss de Canal, Maxime Saada, à quelques heures de la publication des résultats semestriels du groupe, de se féliciter d'une signature historique pour un nouveau plan de financement d'une durée inédite, 5 ans. Le cinéaste Malik Chibane a participé aux négociations pour le compte de la SRF, la Société des réalisateurs de films.
23: C'est un excellent accord pour le cinéma français et c'est pour ces raisons que nous l'avons signé. Mais au-delà
1: au-delà de la somme qui est spectaculaire de quasiment 1 milliard d'euros, Canal+ va investir sur plusieurs tranches de budget de films et sur les premiers films en particulier. Donc on aura une très grande diversité, une très grande pluralité et on aura un réel accompagnement de ce qu'on appelle l'exception culturelle.
22: Canal+ assure en effet vouloir préserver la pluralité des regards et des esthétiques, ainsi que le renouvellement des talents et des écritures. Le mot « diversité » apparaît même à 4 reprises dans le communiqué de presse. Reste maintenant à convaincre sur le long terme les 4600 signataires de la tribune du collectif Zappé Bolloré, qui s'inquiète, je cite, « de l'emprise grandissante de l'extrême droite sur le cinéma français ».
9: Alexis Demeyer, service culture de France Inter.
0: Et puis enfin, un visage à la une ce matin au siège de la Fédération française de foot à Paris.
9: 14 ans qu'il poirote dans l'antichambre, son rêve devient enfin réalité. L'ancien numéro 10, champion du monde 98, triple vainqueur de la Ligue des Champions comme entraîneur du Real Madrid, Zinedine Zidane dans la peau du sélectionneur des Bleus. Il faudra être à la hauteur de l'héritage d'Dédé, Didier Deschamps, qui laisse une équipe habituée au sommet. Le défi est de taille, mais personne ne doute, encore moins dans les quartiers nord de Marseille, où l'enfant de la Castellane a laissé une empreinte indélébile. France Inter sur le terrain, c'est signé Mathilde Vinceneuf.
3: Sur les murs de la cité de la Castellane, il y a les tags qui indiquent la présence des points de deal et il y a cette fresque en haut d'un immeuble. Zidane dans son maillot de l'équipe de France, l'emblème du quartier, assure Ada et Mario, 25 ans, et entraîneur pour le club de foot amateur de la cité, le FC Castellane.
4: Nous, c'est un honneur que Zinedine Zidane vienne à la Castellane et franchement, nous, on est fiers de lui.
23: Zidane, il nous donne de l'espoir. Que ce soit pour nous, que ce soit pour les enfants. Parce qu'en tant que coach, il a été excellent. En tant que joueur, il a été excellent. Il y a des légendes qui ne disparaissent jamais. Et Zidane, il en fait partie.
3: Une légende qui a encouragé les jeunes de la Castellane cette année quand ils se sont qualifiés pour la finale de la Coupe de Provence. Ada a gardé précieusement la vidéo sur son portable.
24: Bonjour les amis. Donc ne lâchez rien jusqu'à la dernière seconde. Le plus important, c'est de prendre du plaisir. Régalez-vous et allez à la Castellane, vous êtes les meilleurs.
4: Pour moi, juste Zidane voir soutenir, c'est comme une victoire.
3: Pour Abou, le simple fait d'avoir été dans la même école que Zidane est déjà une fierté. À 18 ans, le jeune homme a suivi les exploits de coach de l'enfant du quartier.
4: Quand je suis né, Zinedine Zidane, il avait déjà arrêté de jouer au foot, mais après aussi, j'ai eu la chance de le voir remporter les 3 Ligues des Champions d'affilée avec le Real Madrid. Et j'espère que maintenant, avec l'équipe de France, il aura le même succès. C'est un leader et ça peut que bien se passer pour lui.
3: Ada acquiesce.
4: C'est meneur d'homme. Et quand tu es né à la Castellane, tu as un peu plus de magie, donc ça va le faire.
3: Pas de doute, ici à la Castellane, il y aura du monde devant la télé pour suivre le premier match des Bleus, coaché par Zidane.
9: Reportage dans les quartiers nord de Marseille, signé Mathilde Vinceneux. On attend la nomination officielle de Zizou, 54 ans, sélectionneur des Bleus. Tout à l'heure, 11h, le patron de la FFF avait déjà vendu la mèche au printemps dernier. Il faut, disait-il, un profil qui coche beaucoup de cases et qui puisse faire l'objet d'une adhésion des Français. Le coup de tête en finale du mondial paraît soudain bien loin. C'était il y a 21
0: mais
9: ans.
0: Oui, il y a prescription.
9: Voilà qui n'est pas en tout cas.
0: Fin du suspense, enfin du faux suspense. Oui. Donc dans moins de 3 heures. Merci beaucoup Hélène Roussel.
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0: Céline Dacosta, c'était prévu, hein, la chaleur monte d'un cran aujourd'hui.
25: Oui, et ça marque le début de cette nouvelle vague de chaleur avec la barre des 30 degrés qui sera atteinte et souvent dépassée sur l'ensemble du pays cet après-midi. Les valeurs les plus élevées sont pour le sud-ouest où on atteindra les 36 degrés. Demain, ce sera la journée la plus chaude de la semaine avec une moyenne de 35 à 36 degrés sur l'ensemble du pays. Des pointes jusqu'à 40 degrés attendues sur les Landes ou la Gironde. L'air sera quand même plus respirable près de la Manche. Par exemple, aujourd'hui, la moyenne va seulement de 25 à 29 degrés pour les maximales.
0: Chaleur et soleil.
25: Oui, soleil qui sera omniprésent toute la journée. On a juste quelques nuages près des côtes de la Manche ce matin. Peut-être une averse en fin de journée sur les Alpes du Sud. Soleil, donc hausse des températures, assèchement de la végétation. Tout cela maintient le risque d'incendie élevé. Les secteurs déjà touchés par les feux resteront sensibles près de la Méditerranée avec un vent marin qui va se lever cet après-midi et avec un vent faible sur le sud-ouest, un petit peu comme hier, 10 à 30 km à l'heure. Un vent qui va se renforcer demain avec des rafales jusqu'à 40 km à l'heure.
0: Merci Céline. Il est 8h10. 18 géopolitique.
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0: Avec Marie Boéton du journal La Croix. Bonjour Marie.
26: Bonjour.
0: Et vous vous intéressez ce matin à la rougeole qui fait un retour en force aux États-Unis et bien au-delà.
25: Oui, l'Amérique n'a pas connu d'épidémie d'une telle ampleur depuis 35 ans. Mais ce n'est pas le seul pays concerné. En effet, on assiste ces dernières années à une recrudescence des flambées de rougeole sur tous les continents. C'est le cas au Canada, au Royaume-Uni, en Europe. En 2024, l'Union européenne a enregistré près de 130 000 cas de rougeole, un nombre record depuis un quart de siècle. Au printemps dernier, au Bangladesh, en l'espace de 2 mois seulement, la maladie faisait plus de 500 morts. L'Afrique n'est pas épargnée non plus. On recense plusieurs foyers épidémiques en RDC, au Nigeria, en Éthiopie ou encore en Somalie. Alors, on le sait, cette maladie peut s'accompagner de complications très graves, pneumonie, encéphalite aiguë, voire même provoquer la mort. Elle est pourtant évitable grâce à la vaccination. Mais pour éradiquer ce virus ultra contagieux et atteindre l'immunité collective, l'OMS est catégorique. 95% de la population mondiale doit être vaccinée. C'est la seule façon d'interrompre la transmission de la maladie. Et on n'y est pas. En cause, certaines catégories de population et certaines régions du monde restent largement sous-vaccinées. C'est ce qu'on appelle en langage médical les failles de la couverture vaccinale.
0: Alors comment on les explique ces failles, comme vous dites ?
25: Eh bien, dans les contrées les plus riches, on l'explique avant tout par la défiance envers les vaccins. Alors elle préexistait au Covid, mais il l'a encore accentuée. C'est notamment le cas en Europe et en Amérique du Nord. Spécificité du mouvement anti-vax aux États-Unis, il était déjà important par le passé, mais il bénéficie désormais de puissants relais à Washington, puisque le ministre de la Santé lui-même, Robert Kennedy Jr., s'assume vaccino-sceptique. Dans les pays pauvres, principalement en Afrique et en Asie, la persistance de la maladie s'explique autrement. Là-bas, on ne refuse pas les soins, on y renonce, contraint et forcé. Et ce, du fait de la pauvreté, des déplacements de population, des structures médicales trop peu nombreuses ou sous-dotées, coup dur supplémentaire, la baisse drastique de l'aide humanitaire américaine. En clair, le Nord doute des vaccins, le Sud, lui, en manque. Résultat, la maladie peine à disparaître dans des régions du globe les plus démunies et en parallèle, elle refait son apparition chez nous alors qu'on l'avait éradiquée depuis des années. Notez qu'elle revient toujours sur fond de carence de la puissance publique.
0: Qu'est-ce que vous voulez dire par là ?
25: Eh bien, dans les pays les plus pauvres, l'État n'arrive pas à fournir les vaccins. Dans les plus riches, sa parole est disqualifiée. Mmh. On assiste chez les uns à une faillite des infrastructures et chez les autres à une faillite de la confiance. Il sera bien impossible d'éradiquer la rougeole sans répondre au préalable à ces deux défis.
0: Marie Boëton du journal La Croix, merci Marie, et à demain, le grand entretien à suivre.
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0: 8h22.
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0: Un maire exfiltré de son domicile par le raid en pleine nuit après des menaces de narcotrafiquants. La scène est inédite en France. Elle a choqué tout le pays la semaine dernière. C'était à Alès, petite ville du Gard, dépassée comme tant d'autres par l'ampleur de la vague qui ne cesse de monter. Avec 7 milliards d'euros de revenus estimés, au moins 200 000 personnes impliquées, le narcotrafic connaît un développement exponentiel dans le pays et ses acteurs, de plus en plus puissants, n'hésitent plus désormais à défier élus locaux, fonctionnaires, juges, journalistes, avocats. Entre menaces, tentatives de corruption, les narcotrafiquants n'ont-ils désormais plus aucune limite face à la République ? On en parle ce matin avec nos trois invités. En studio avec moi, Fabrice Risoli, bonjour.
7: Bonjour.
0: Spécialiste de la grande criminalité, enseignant à Sciences Po, cofondateur de l'association Crime Halt. Et en ligne avec nous, Amine Kessassi, adjoint écologiste au maire de Marseille, figure de la lutte contre ce narcotrafic qui vous a pris deux de vos frères, dont l'un assassiné en novembre dernier. Bonjour à vous. Et bonjour aussi Clotilde Champérache, économiste, spécialiste de la mafia, maîtresse de conférences au CNAM. On attend bien sûr, chers auditeurs, vos questions et vos réactions au 01 45 24 7000 et via l'application Radio France. Christophe Rivinck, donc le maire d'Alès, menacé puis exfiltré par la police qui soupçonnait la présence d'une voiture piégée devant son domicile dans une ville, je le disais, Fabrice Risoli, dont certains quartiers sont depuis longtemps gangrénés par le trafic de drogue. Est-ce qu'on franchit là un nouveau cap dans le rapport de force, dans le défi qui est posé par les trafiquants aux représentants de la République ?
8: Non, avec les DZ de mafia, il n'y a pas de grande nouveauté. Des menaces contre des maires ont déjà été proférées. Le maire de Montpellier, d'autres. Je rappelle que le procureur de Marseille vit sous escorte, que la directrice des Baumettes a été menacée. Donc, je ne pense pas qu'il y ait vraiment une escalade. Peut-être l'idée de la voiture piégée rend ici les choses un peu plus encore spectaculaires et graves.
0: Même si ce n'est pas confirmé. Hein,
8: voilà, et en plus, même si ce n'est pas confirmé. Par ailleurs, juste, je me permets, puisqu'on parle de menaces qui sont faites auprès des personnes qui luttent contre le crime organisé ou des personnes qui n'ont rien à voir avec le trafic. Le 28 juillet 2019, était assassinée Catherine Santos, une touriste, une maman, à Ouyoul dans le Var. Les dealers au fusil d'assaut ont essayé de tuer d'autres dealers, enfin je crois que même qu'ils ont réussi, et ils ont tué cette personne qui est une victime innocente. Quoi de mieux que de rendre hommage aux victimes innocentes pour incarner cette lutte et montrer la dangerosité de la DZ Mafia et des autres réseaux criminels en France.
0: Alors justement, on va en parler parce qu'il y a beaucoup de flou, notamment sur l'affaire d'Alès, hein, d'abord attribuée à la DZ Mafia. On a eu des individus qui se revendiquent de la DZ Mafia qui font une vidéo très artisanale pour démentir. On entendait d'ailleurs dans le journal de 7h30 que les enquêteurs tiquent un peu sur le mode opératoire, penchent plutôt pour des barons locaux de la drogue. Donc ça veut dire qu'à l'origine de ces menaces, aujourd'hui, ça ne vient pas d'un seul groupe criminel, pas d'un seul acteur. C'est pas seulement le développement de la DZ Mafia qui l'explique.
8: Ah bah, la menace, c'est pas la spécialité de la DZ Mafia. La menace, l'intimidation et la violence, pour ma part, sont un facteur discriminant. C'est-à-dire, pour moi, pas de violence, pas de mafia, pas de violence, pas de réseau criminel type organisation criminelle. Donc, depuis toujours, on utilise la menace. Là-dessus, il n'y a pas de nouveauté. Je parle pas des réseaux criminels qui sont spécialisés dans la fraude à la TVA, escroquerie, etc. Eux n'utilisent pas la violence, mais en gros, dans le rapport d'Europol, 60% des réseaux criminels en Europe utilisent la violence, et là, ce dont vous parlez, ce sont des gens qui utilisent la violence. C'est une ressource, la violence. Ça apporte des choses extrêmement efficaces et en valeur symbolique aussi. Par exemple, s'opposer à l'État, comme leur campagne contre l'administration pénitentiaire, attentats, incendies, menaces, voilà. Donc on est dans l'exercice, à mon sens, une des ressources numéro un du crime organisé, la violence.
0: Et évidemment, on pense à votre histoire, Amine Kessassi, hein, 13 novembre 2025, votre petit frère assassiné à Marseille. Les enquêteurs soupçonnent qu'en réalité, eh bien, c'est vous qui étiez visé pour votre engagement contre le narcotrafic. Est-ce que ce jour-là, parce que là, on parle du maire d'Alès, on franchit peut-être un nouveau cap, mais ce jour-là, la France a basculé déjà dans une nouvelle ère face au narcotrafic, Amine Kessassi.
11: Pardon, s'il vous plaît. Moi, je pense qu'il faut traiter cette question avec beaucoup de sérieux. Et faire la surenchère de quand est-ce qu'a été le point de bascule. Faire la surenchère de le point de bascule, c'était le 13 novembre. Le point de bascule, c'était avant. Le point de bascule, c'est le maire d'Alès. Faut qu'on arrête avec ça. Le point de bascule, c'est quand on a décidé de retirer les services de proximité des quartiers. C'est quand on a décidé le retrait des services publics. C'est quand Nicolas Sarkozy a décidé le retrait de la police de proximité. C'est à ce moment-là que le point de bascule. Parce que, pardon, mais voilà, enfin, je connais beaucoup Fabrice Risoli, on travaille énormément ensemble, et d'ailleurs, bonjour Fabrice.
8: Bonjour.
11: Mais dans ce que Fabrice dit, je pense qu'il ne faut pas qu'il y ait de mépris. Quand Fabrice parle de victimes innocentes, ça ne veut pas dire qu'on méprise les autres victimes. Ça ne veut pas dire, et je sais très bien que Fabrice est dans cet état d'esprit, ça ne veut pas dire que certaines victimes mériteraient plus que d'autres ce qui leur est arrivé, que certaines victimes seraient coupables et que d'autres ne le seraient pas. La maman de Sokaina, ma maman, pleure de la même façon que la maman justement d'un jeune qui était impliqué dans le réseau et rien n'est différent dans leur façon de pleurer, rien n'est différent dans leur deuil. Et donc moi, le point de bascule, je le vois plutôt il y a quelques années. Je le vois quand on a perdu le contrôle. Et dans ce pays, et c'est ce qu'on se dit à chaque fois, c'est que ce pays s'est endormi. Endormi face à un monstre qui, aujourd'hui, s'est infiltré partout.
7: Vous avez dit, concernant le maire d'Alès ces derniers jours, vous avez parlé de guerre de démocratie.
11: Bien sûr.
7: Les mots sont très forts. Ouais.
11: Oui, mais c'est ce contre quoi les narcotrafiquants se battent? Contre l'état de droit? Contre les allées et venues? Contre la liberté de la parole? Les narcotrafiquants, aujourd'hui, quand ils ciblent un élu, quand ils ciblent une personne, ils se battent contre la République elle-même. Quand ces personnes menacent, intimident, et Fabrice le disait à juste titre, s'il n'y a pas de violence, il n'y a pas de mafia. S'il n'y a pas d'intimidation, ces gens-là n'existent pas. Et c'est sur ça qu'ils fondent leur force, c'est sur ça qu'ils fondent leur autorité, c'est sur ça qu'ils fondent leur notoriété. C'est sous la contrainte, sous la menace, sous la violence. Et donc, bien sûr que ces gens-là sont en guerre contre la démocratie. Et quand on se dit ça, ça veut dire qu'on se donne tous les moyens pour aller au bout de cette guerre.
7: Madame Champérache, on va peut-être justement faire un point à ce stade sur les appellations, les labels que chacun se donne, si je puis dire. On parle de DZ Mafia, ça c'est l'appellation qu'il se donne. Depuis le début, on nous dit attention, ça n'a pas grand-chose à voir avec une mafia à l'italienne, par exemple. Là, avec ses menaces, avec ses intimidations, avec ses tentatives de corruption aussi, on y reviendra. Est-ce que ça ne le devient pas, finalement, une mafia ?
12: Alors, les comportements de la DZ Mafia sont plutôt proches des narcotrafiquants sud-américains. Enfin, cette violence qui s'affiche sans barrière, c'est plutôt le Mexique ou ces pays-là. Pour les mafias italiennes, et c'est là que peut-être on s'attarde trop sur ce qui est visible et ce qui fait mal, cette violence, ces morts, qu'ils soient innocents ou qu'ils soient impliqués dans les trafics. Mais il y a aussi tout ce qui se passe en fond. Cette France qui s'endort face à la menace criminelle, c'est aussi la montée d'une corruption qui se fait sans violence. Les mafias italiennes sont spécialistes de cette infiltration qui ne passe plus par une violence exacerbée. Au contraire, on est dans la complicité, la tolérance vis-à-vis du crime établie par rapport à la population, par rapport à des élus qui vont accepter certaines transactions qu'en Italie on appelle l'échange politico-électoral. Mafieux électoral, c'est-à-dire que les mafias peuvent arriver à contrôler des territoires, les populations qui vivent dessus, passer des consignes de vote et ensuite faire élire qui ils ont envie de faire élire et en échange, bah, évidemment, vous avez des retours de faveur.
7: Mais j'ai lu que vous étiez...
12: Ça se passe en douceur.
7: Ouais, on va revenir sur cette corruption silencieuse, si je puis dire, mais j'ai lu que vous étiez, Clotilde Champérache, à titre personnel, plutôt gênée par le fait que les autorités elles-mêmes parle de mafia. Vous y voyez une forme d'adoubement, en fait.
12: Oui, parce que sur le territoire français, il faut bien comprendre qu'on a une multitude de réseaux criminels. C'est vraiment un foisonnement criminel. Alors, ça concerne la France, ça concerne toute l'Union européenne. Hein. Europol, qui a été mentionné tout à l'heure, a établi dans un rapport que sur le territoire de l'Union européenne, et ça dépasse le cadre du seul narcotrafic, on a plus de 800 réseaux criminels posant problème, donc avec une menace grave. C'est dire à quel point se concentrer sur une seule organisation, c'est problématique. C'est ne pas voir l'amplitude du phénomène. Et en plus, si vous dites que la DZ Mafia est une mafia, d'une certaine façon, vous la valorisez dans le monde criminel. Ça veut dire qu'on reconnaît un label qui est quand même, pour le monde criminel, l'élite du crime organisé. Donc c'est l'affaire en montée en puissance symboliquement. Donc on a une vraie problématique là-dessus, sur les termes que l'on emploie, surtout que si l'on regarde la définition juridique italienne de ce que c'est qu'une mafia et la DZ Mafia, on voit qu'on n'est pas dans une configuration de mafia, et fort heureusement. Ça veut dire qu'on arrivera peut-être encore à combattre avec efficacité cette organisation criminelle parmi d'autres.
7: Et donc les élus, on le disait, les élus souvent en première ligne, les élus locaux, les militants associatifs. Amine Kessassi, j'ai bien entendu ce que vous disiez, hein, sur attention à ne pas situer comme ça des points de bascule. Vous, en revanche, vous et votre famille, vous avez basculé dans une autre vie personnellement, sous protection personnelle permanente. Entre-temps, vous avez été élu adjoint au maire de Marseille. Ça ressemble à quoi aujourd'hui votre quotidien d'élu sous protection face à cette menace ?
11: Au risque de peut-être décevoir cette attente de fantasme et de vie extraordinaire, j'ai une vie qui est plutôt banale, une vie qui effectivement est marquée par cette protection policière, mais dans un pays où la violence ne cesse d'augmenter, à un moment où les narcotrafiquants tuent, menacent, je sais ce que cette protection policière représente pour moi, elle représente la vie. Et donc aujourd'hui, elle ne me donne ni l'occasion ni l'opportunité de m'en plaindre.
7: On a une question de Jean-Louis pour vous. Vous parliez tout à l'heure de guerre contre la démocratie. Jean-Louis nous dit sur l'appli Radio France, afin de protéger leurs activités, les trafiquants corrompent, intimident, infiltrent des institutions. À partir de quel moment ces actions ne relèvent plus d'exceptions isolées, mais d'une vraie stratégie d'emprise ?
11: Du moment où ces gens-là organisent leur action en fonction de ce que l'opinion publique pourrait penser. Quand ces gens ont assassiné Nassim Ramdane, un chauffeur VTC à Marseille qui avait refusé de conduire un jeune, commettre un jeune de 14 ans, un jeune de 14 ans, c'est important de le rappeler, commettre un homicide, ce jeune a assassiné Nassim Ramdane. Et donc l'émotion des Marseillaises et des Marseillais, l'émotion des chauffeurs VTC qui étaient en colère, tous émus par cette disparition, par cet assassinat tragique. La DZ Mafia l'a vu, l'a compris et ont décidé de faire comme ce qu'ils ont fait pour le maire d'Alès. Une vidéo pour dire qu'ils ne revendiquent pas cette attaque et qu'ils ne sont pas à l'origine de cette attaque. Et donc, dès ce moment, dès qu'on comprend que l'opinion publique a un impact sur leur activité, a une force sur ce que ces gens font, on comprend que ces gens s'organisent aussi en fonction de ça. Quand l'été, les services publics désertent les quartiers populaires, quand l'été la République démissionne de ses quartiers et que ce sont les narcotrafiquants qui viennent se substituer à l'État et que ce sont les narcotrafiquants qui viennent payer des piscines, payer des barbecues, payer des activités dans ces quartiers, oui, on comprend qu'il y a...
7: Fabrice Rizzoli, là-dessus, alors, sur ce que vient de dire Amine Kessassi, c'est-à-dire que l'organisation criminelle qui se substitue à l'État ou qui en devient une organisation concurrente en proposant des services à la population, ça aussi, c'est une forme, si je puis dire, de défi posé au pouvoir public.
8: Oui, bien sûr, mais elle ne se substitue pas à l'État, elle n'en a pas les moyens, elle fait des actions symboliques qui sont importantes pour la population et qui va un peu reléguer l'État, ou alors la population a déjà bien compris que l'État était relégué. Et je voudrais remercier Amine Kessassi d'avoir ouvert la porte des causes, car le monstre des aides mafia qui a été créé, c'est quand même dans une ville, Marseille, extrêmement pauvre, avec des inégalités territoriales extrêmement fortes par rapport à l'arrière-pays, en particulier Aix-en-Provence. On a les quartiers les plus pauvres de France, comme en Seine-Saint-Denis, ou en Corse, la région la plus pauvre. Vous voyez, c'est comme par hasard dans ces régions-là qu'il y a le plus de criminalité très forte. Et je tiens à dire que la responsabilité des politiques, pour le coup, est extrêmement importante. C'est pas moi, c'est le rapport de la Cour des comptes qui expliquait que l'ancien maire de Marseille, Gaudin, a pillé cette ville, pris les impôts des Marseillais, hein, car les Marseillais payent énormément d'impôts, y compris les pauvres, puisqu'ils payent la TVA. Hein. Je rappelle que la TVA est proportionnellement payée beaucoup plus par les pauvres que par les riches, et c'est l'ensemble, la moitié des ressources de l'État. Eh bien, l'État de Marseille, après le règne de Gaudin, c'était qu'il n'y avait plus d'école, que ça s'écroulait, que cette ville aurait dû même être en défaut, et que Macron l'a sauvée par un plan. Donc, il faut bien comprendre qu'il y a des causes qui créent la criminalité. Et pour reprendre aussi l'argument de Clotilde Champerrache qui est intéressant, hein, mafia, pas mafia, précisément, ce n'est pas parce que, voilà, ce n'est pas de la mafia, je la rejoindrai parfaitement, je sors d'une recherche sur l'Île-de-France, le crime organisé, les réseaux criminels en Île-de-France. On voit moins les assassinats, il y a moins de violences concentrées par rapport à Marseille, et pour autant, la perception et le dommage créé sur les populations, par exemple en Seine-Saint-Denis, est très important. Donc, c'est ça qui est fou, il y a beaucoup de corruption, beaucoup de violence, et pourtant c'est pas de la mafia italienne, mais ça change rien dans le quotidien, la vie des gens.
7: Et le label compte peu, en effet, pour les gens. Alors justement, ces tentatives réussies ou avortées de corruption, alors là aussi on a de nombreux exemples sur lesquels d'ailleurs a enquêté la cellule d'investigation de Radio France il y a quelques semaines, j'invite les auditeurs à aller lire cette enquête très complète, on parle de surveillants de prison, de dockers, de greffiers, mais aussi des policiers et des gendarmes, à titre plus exceptionnel quand même. C'est encore marginal, Fabrice Rizzoli, ou là ça devient préoccupant, ces cas de corruption de fonctionnaires?
8: Les cas de corruption, même s'ils sont peu nombreux, sont préoccupants, car ça cible des personnes qui ont une autorisation, un devoir d'exemplarité, que ce soit des élus, des agents pénitentiaires, des policiers. C'est documenté. Petit aparté, le problème, c'est que souvent, les policiers, agents policiers, sont jugés à part pour des délits qui peuvent apparaître mineurs, une corruption passive, une corruption active, mais ils ne vont pas au tribunal avec les gangsters qui les ont corrompus. C'est ce qu'on fait en Italie, parce qu'on a un délit d'association mafieuse, et ça serait intéressant de voir si ce délit existait. On pourrait savoir si véritablement une mafia existe en France. Il faut que le droit existe pour savoir si le fait existe en démocratie la plupart du temps. Donc non, ce sont des choses graves, documentées. Je vous renvoie par ailleurs à l'enquête de la section de recherche de la gendarmerie de Marseille, dite Octopus. On va encore dans les stéréotypes avec la pieuvre. Mais en tout cas, on a une enquête ici à 360 degrés avec d'actes de corruption importants, un réseau criminel très développé, notamment avec le rôle des femmes, et enfin le blanchiment. Je rappelle qu'on a saisi 1 million d'euros en cash dans un camion en novembre 2024. Tout l'argent n'était pas à la DZ Mafia, et que l'enquête Octopus a montré un blanchiment de 30 millions d'euros avec des lingots d'or qui partaient vers l'Italie par des systèmes de blanchiment d'Awala, de compensation classique. Ça prouve qu'il y a aussi énormément d'argent qui permet de corrompre.
7: Pour compléter là-dessus, Clotilde Champérache, est-ce qu'on est aujourd'hui une corruption qui reste, si je puis dire, limitée au bas de l'échelle, aux fonctionnaires de base, ou qui pourrait concerner aussi le haut du spectre, des hauts fonctionnaires, des hauts magistrats?
12: Les organisations criminelles ont intérêt à viser haut pour obtenir ce qu'elles cherchent. Après, c'est pas forcément les têtes de l'État qui vont être visées. Ça peut être plutôt au niveau de la logistique pour accompagner des trafics avec des profils qui sont intéressants d'un point de vue stratégique, fonctionnel, plus que symbolique. Ceci étant, pour revenir sur cette corruption, la difficulté, c'est de pouvoir la nommer, cette corruption. Souvent, on va pas considérer que le petit cadeau, la faveur rendue, c'est véritablement dans ce champ-là. Pourtant, ça l'est. Et puis, il y a aussi la capacité pour la justice à prouver qu'il y a eu un lien de corruption. Et dans le milieu de la justice, on dit parfois que on va avoir plus de facilité à prouver qu'il y a eu blanchiment qu'il n'y a eu corruption, même si en réalité l'ensemble de ces activités-là se nourrissent les unes les autres et qu'on n'a pas

0: La corruption de basse intensité, ce qui est un peu paradoxal parce que ça donne l'impression que finalement c'est pas si grave que ça, mais de la basse intensité à haute fréquence, c'est-à-dire répétée, massive, ça devient de la forte corruption.
1: Je voudrais qu'on dise un mot des réponses possibles, de cette riposte pour restaurer l'autorité de l'État de droit face au narcotrafic. Amine Kessassi, vous dites, je crois que malheureusement, en termes de riposte, les moyens sont aujourd'hui inégaux. Et pas en faveur des pouvoirs publics.
2: Je voulais juste revenir sur la question de la corruption. On assiste à quelque chose qui, moi, me fait terriblement peur. On a aujourd'hui un avocat lyonnais qui est incarcéré, qui est en détention provisoire pour avoir fait rentrer un téléphone en prison. On a d'autres personnes qui sont soupçonnées d'avoir fait la même chose. Et notamment, le contrat qui a été placé sur ma tête à plusieurs milliers d'euros, ce contrat a été passé depuis une prison. Il a été passé depuis une ligne ouverte, potentiellement par un avocat. Et donc, ces avocats qui, aujourd'hui, sont tentés, je lisais les propos de cet avocat lyonnais qui est incarcéré et qui disait « Oui, mais pour moi, ces dossiers-là, les dossiers du narcotrafic, ça représente l'opportunité de ma vie, ça représente les plus gros dossiers que je pourrais avoir de toute ma carrière. Mmh. » À ces gens-là, moi, je veux leur dire « Attention. Attention parce qu'à jouer avec le diable, vous êtes en train de fricoter avec le mal. Vous êtes en train de vous rapprocher de ces gens et finalement, oui, à la fin, peut-être que vous agirez sous la contrainte parce qu'ils vous menaceront, mais vous vous rendez complice de ce système. Et sur la question des solutions, bien sûr que les solutions, elles sont aujourd'hui inégales. Bien sûr que les narcotrafiquants, et pardon Fabrice, mais oui, les narcotrafiquants et la narcocratie, elles se substituent à l'État. Elle a compris qu'elle ne pouvait pas remplacer l'État parce qu'elle n'en a pas le pouvoir ni la force militaire. Mais elle peut se substituer à l'État, c'est-à-dire prendre des compétences de l'État et les appliquer elle-même quand il font la circulation dans les quartiers, quand ils décident de qui peut rentrer ou pas dans une cité, quand ils décident de donner des indemnités à des habitants pour acheter leur silence. C'est ça, se substituer à l'État. Mmh. Et les narcotrafiquants, c'est ce qu'ils sont en train de faire, notamment en termes de solutions, puisque ces gens-là, ils n'essaient même plus de prouver leur innocence dans les dossiers ou de parler d'innocence. Ces gens-là, ils sont en train, avec la complicité de leur avocat, de jouer avec les failles de la loi, avec les failles de notre système législatif pour pouvoir s'en sortir à chaque fois dans les procès avec des acquittements, alors que ces gens-là sont tout de même responsables de ces actes.
1: Fabrice Risoli sur la question des moyens. Est-ce que la création du PNACO, le parquet national anticriminalité, est-ce que la loi votée l'an dernier qui renforce les sanctions, qui crée un statut de repenti, est-ce que ça peut vraiment changer la donne?
3: Mais bien sûr. Je ne vais pas critiquer la loi narcotrafique à laquelle Crimalt a participé en écrivant, par exemple, et la loi Warsmann juste avant, les amendements, les articles de loi sur la confiscation obligatoire, qui est une confiscation pénale en France, mais qui n'était même pas obligatoire. Précisément, car je pense que je n'ai pas tout le temps de parler du statut de collaborateur de justice, etc. Sur la confiscation, moi, je voulais vous dire quelque chose. Je me dirige vers la Poste, juste après vous. Et je vais envoyer un courrier à la Grande Chambre de la Cour européenne des droits de l'homme. Je suis sollicité en tant que président de Crimalt et toute l'association par la grande ONG Libera, de lutte anti-mafia en Italie, parce que l'Italie a inventé une confiscation révolutionnaire, qu'on appelle une confiscation préventive anti-mafia, de non nécessaire condamnation du propriétaire, c'est-à-dire qu'on peut confisquer des biens au crime organisé à leurs complices, bien que ceux-ci soient innocentés, par exemple dans un procès pénal pour assassinat. Aujourd'hui, c'est cette confiscation dont on aurait besoin. Eh bien, demain, elle va être étudiée par la Grande Chambre pour la première fois, par la Cour européenne des droits de l'homme. Appliquée à la DZ Mafia, ça donne quoi? Demain, si dans l'investigation Octopus, les personnes sont relaxées pour assassinat, et c'est normal, la charge de la preuve doit être très forte pour assassinat. La personne risque la prison à vie. Si la personne est relaxée pour le blanchiment, parce que c'est compliqué parfois de prouver le blanchiment, il n'empêche que si ces personnes n'arrivent pas à démontrer l'origine légale de leurs biens, les lingots d'or, les appartements à Dubaï, ils doivent les perdre automatiquement. Un seul chiffre, seul 30% des saisies provisoires en France sont confisquées définitivement, plus de 60% en Italie, grâce à cette confiscation.
1: Merci beaucoup Fabrice Risoli, Amine Kessassi et Clotilde Champérache, invité d'Inter ce matin. Bonne journée à tous les trois.
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1: 8h45.
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1: Et Corinne Pélissier pour la revue de presse. Rebonjour Corinne.
2: Bonjour.
1: On commence par un carton au cinéma. 3 millions d'entrées en 10 jours. C'est le nouveau film de Christopher Nolan, L'Odyssée, qui a conquis aussi ce matin la une de nos journaux.
3: Heureux qui comme Ulysse triomphe pour le Parisien aujourd'hui en France. C'est le tube de l'été, illustration à Montpellier, où le quotidien est allé interroger les spectateurs qui se pressent dans le seul cinéma doté d'un écran IMAX 70 mm. 29€ le billet, c'est pas donné, mais la combinaison de taille de l'écran et du son est exceptionnelle, même s'il faut souvent ajouter au budget un billet de train, une chambre d'hôtel, des repas sur place. 600€ pour Alexandre et sa compagne venue de Paris, ils en ont profité pour passer le week-end, comme ce Bordelais qui a déjà vu le film deux fois, 31% de réservation en plus sur la plateforme Trainline pour la destination de Montpellier. Beaucoup ont réservé leur séance plusieurs semaines à l'avance, le cinéma affiche complet jusqu'au 18 août.
1: Lui aussi va attirer les foules. 120 journalistes et photographes accrédités pour l'annonce officielle de la nomination du nouveau sélectionneur de l'équipe de France de foot. J'ai nommé Zinedine Zidane.
3: Ce sera tout à l'heure à 11h. Il revient, nous dit l'équipe, qui consacre ce matin une double page au nouveau chef d'orchestre de l'équipe de France. Ses idées, son style, ses premiers défis, ce qu'il va porter. Tout est passé au crible du quotidien de l'ensemble de vos journaux. Un tapis bleu a été déroulé au siège de la Fédération française de foot pour l'accueillir. La voie est libre. C'est carrément même un boulevard à son nom, à Marseille. Reconnaissance éternelle des amateurs de foot à celui qui a réussi à placer le quartier de Castellane sur la carte du monde. Leur témoignage à lire dans la Provence, dans les pages du Figaro. C'est une autre icône qui a toujours fui, lui, les projecteurs. Pas de photos, mais un portrait XXL de Martin Margiela, à l'honneur après les sœurs Olsen d'une toute nouvelle série d'été consacrée à ses créateurs qui ont bâti leur légende en cultivant le secret. À l'occasion de sa première grande exposition à Tokyo, le quotidien revient sur la carrière de ce roi de la discrétion qui était allé dans les années 90 jusqu'à orchestrer sa propre disparition médiatique. Création radicale et regard pointu sur le monde où tout, selon lui, aujourd'hui va trop vite et trop visible, trop exposé, trop documenté. Interview rare et précieuse pour les amateurs de mode accordée au magazine Beau dont Martin Margiela a aussi designé la couverture ce trimestre.
1: Une carte blanche pour donc s'interroger sur le sens de la beauté. On en a bien besoin face à la désolation et au spectacle du gigantesque feu de Gironde qui, évidemment, occupe encore la une des journaux ce matin.
3: Un cauchemar sans fin contre les flammes qui risque de reprendre avec les chaleurs des prochains jours, nous dit la Dépêche du Midi qui continue, comme le Télégramme, Libération ou la Charente Libre a témoigné de l'immense élan de solidarité qu'on la croit. Et le Figaro anticipe déjà un bilan économique et une saison catastrophique pour les professionnels du tourisme. Des usines, des magasins fermés, 100% de pertes redoutées sur la presqu'île du Cap Ferret où tout le monde a été évacué. L'économie girondine placée, menacée d'asphyxie. Pour les échos, la facture n'a pas fini de grimper et on ne parle pas ici de l'impact sur les écosystèmes. L'occasion de se pencher sur cette question qui a toujours inspiré les artistes. À l'image ici du français Jean-Paul Goude qui avait mis en scène Vanessa Paradis recouverte de plumes en train de se balancer dans une cage pour vendre un parfum. D'où vient donc le chant des oiseaux? Comment le composent-ils? Comment l'environnement influence-t-il leur choix? Une équipe de biologistes français s'est penchée sur la question, a mené une étude à l'échelle mondiale sur plus de 3000 espèces de passereaux, 116 000 chants d'oiseaux. Les conclusions publiées dans Libération donnent la parole à Nicolas Madvon, directeur de l'équipe neuroéthologie sensorielle du CNRS, également professeur à l'université Jean Monnet de Saint-Étienne. Il nous explique mieux comprendre leur richesse sonore, permet de mieux mettre en avant la valeur patrimoniale de ces espèces.
1: Et puis dans son édition datée d'aujourd'hui, Le Monde revient aussi sur la réponse de Bernard Arnault à la grande enquête qui a été publiée sur lui par Le Quotidien.
3: À 6 mois d'enquête, 2 journalistes dédiés plein temps, 6 épisodes sur double page et un feuilleton qui s'est achevé vendredi. La réponse du chef, ouvrez les guillemets, de la dernière famille royale de France n'a pas tardé. Merci publié sur les réseaux sociaux de l'entrepreneur milliardaire qui ne dément pas les informations publiées par le quotidien, mais commente avec humour, morceau choisi. Mes enfants m'ont demandé s'ils devaient désormais me faire la révérence. J'aurais répondu qu'un simple bonjour monsieur suffirait. Comme d'habitude, ils ont éclaté de rire. Je n'ignore pas qu'en répondant, j'offre à ce feuilleton le projecteur qu'il espérait peut-être. Un dernier épisode signé de ma main, soit je continuerai, rassurez-vous, à pratiquer les mots croisés du monde. Impossible enfin de se quitter, Alexis, sans partager cette question qui agite la butte Montmartre et le journal Le Parisien dans son cahier central. Mais qui donc a repeint les seins de la statue de Dalida ? Pas la mairie, pas au courant. C'est une conférencière qui s'en est aperçue en accompagnant des touristes bien tentés comme cette brésilienne, Andrea, de toucher le buste. Il paraît que ça porte bonheur, elle a lu ça dans un guide. Le voilà désormais ce buste relooké en noir. Peut-être un acte de vandalisme à ce stade non revendiqué, mais un coup de pinceau maîtrisé et sans coulure.
1: Merci Corinne Pellissier, c'est déjà ça, c'est bien exécuté. À défaut de savoir qui c'est. À demain Corinne, à 9h10, nous on va retrouver Mathilde Serrel pour ses mots nouveaux. Et ce matin Mathilde, l'expression « frère ».
2: Mais ouais frère, je vais vous raconter l'histoire d'un lien avant que frère ne se transforme en tic générationnel au 21e siècle, avant que les enfants ne disent frère à leur mère, comme dans cette vidéo de Shavies, prof au collège, devenu star des réseaux.
4: Mais vas-y frère, y'a même pas de fromage là. Attends, tu dis frère à qui là ?
5: Bah à toi frère.
4: Je suis ton frère, moi je suis ta mère qui t'a porté pendant 9 mois et qui t'a nettoyé tes fesses pendant que tu savais pas viser les toilettes.
2: Voilà, avant que des gens comme Greg de la télé-réalité Les Marseillais ne hissent l'expression frère au rang de ponctuation.
6: Elle m'aura fait vraiment péter les plombs, frère. Je suis là dans une maison, frère, avec un barbu, frère.
2: Avant que des filles entre elles ne se mettent à s'appeler frère, comme les héroïnes du film Ma Frère de Lise Akoka et Romane Guéret qui est sorti cette année en janvier. Avant tout ça, et avant même que frère n'existe dans sa forme moderne en français, l'indo européen brater et le latin frater lui donnaient déjà ce double sens de frère de sang et de frère de cœur. Bref, frère s'emploie comme terme amical depuis ses origines, comme le rappelle le dictionnaire historique de la langue française, dirigé par le grand et regretté Alain Rey, linguiste que j'ai écouté toute mon adolescence sur France Inter. Frère a même désigné tous les hommes d'une même génération, puis toutes les créatures de Dieu, puis spécifiquement tous les hommes d'une même communauté religieuse. Et au XVIIIe siècle, avec Voltaire, les philosophes des Lumières, l'expression « les frères » renvoie alors à une communauté de valeurs qui inclut les femmes.
1: Et puis trois siècles plus tard, une nouvelle évolution et on retrouve frère au 21e siècle.
2: Voilà, sous l'influence croisée, attention, des ghettos américains avec des termes comme bro ou brother qui vont traverser la culture hip-hop puis l'Atlantique dans les années 80 et c'est là que brother devient frère dans les quartiers populaires, associé aussi à l'expression frère présente dans la culture algérienne. Frère trouve ensuite une immense chambre d'écho avec le rap.
7: Je connais la douleur de Quaro, je connais.
2: Comme chez Damso, la nouveauté des années 2020, c'est que frère s'est diffusé dans toutes les classes sociales parce que le rap est la musique la plus populaire auprès des jeunes générations qui, quel que soit leur milieu, donnent du frère à tout va, une bascule que raconte ce sketch de l'humoriste Naïm.
8: Que les jeunes de banlieue utilisent ces mots-là, frère, wesh, bon très bien, ça leur appartient. Mais quand je vois, moi, des petits gosses de Bourges sortis du lycée, petites clopinettes, peut-être tu les vois, wesh, gros, j'ai une note trop éclatée en philo, c'est la hesse. Ça veut dire, mais qu'est-ce qui t'arrive, Timothée? Tu vas te blesser avec des mots comme ça, hein?
2: Alexis, l'emploi contemporain de frère a dépassé les classes sociales, les contextes, les générations et surtout les genres, puisque fille comme garçon s'appelle frère. Bascule supplémentaire avec ma frère, l'expression passe même du masculin au neutre, précédé du possessif ma pour la marque d'affection. Pour finir, je vous laisse méditer là-dessus. Et pourquoi pas ma sœur, hein ? Une manière de capter la puissance ancestrale du fraternel, certainement, et de prendre le pouvoir sur cette expression.
1: Eh bien oui, on va tenter tout de suite. Merci ma sœur, Mathilde Serrel sur Inter.
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1: Et à 9h05, c'est prouvé, le rendez-vous estival de notre professeur physicien Fabrizio Buccella. Bonjour Fabrizio.
9: Bonjour Alexis.
1: Et ce matin, une question, comment un vélo tient-il debout ?
9: Écoutez Alexis, le vélo c'est un
5: concentré de science. Hein. On peut faire, je vous jure, des heures de physique entière rien que sur le vélo. Alors, quand on parle de vélo qui tient debout, entre guillemets, tout seul, on pense à ce qu'on appelle ce fameux phénomène autostable. Ça signifie que quand le vélo penche vers un côté, l'avant du vélo va pivoter du côté de la chute et qui va redresser le vélo. Tout qui a fait du vélo l'a déjà expérimenté. Alors forcément, ça ne marche pas à l'arrêt. Hein. Faut pas pousser non plus bonne dans les orties, comme dit l'autre. Hein. Bref, tout ça pour dire que le vélo est une sorte de machine relativement intelligente. C'est un engin autostable, sauf bien sûr si on est maladroit, parce que la physique peut rien pour les maladroits.
1: Et alors, quels sont les effets de la science qui contribuent à cette autostabilité du vélo ?
5: Il y en a plusieurs. Alors longtemps, on a cru que l'effet principal était l'effet gyroscopique. L'effet gyroscopique, c'est le même concept qu'une toupie. Une toupie tient debout parce qu'elle tourne. Alors, c'est ce qu'on appelle le gyroscope. Alors, on a cru que le vélo tenait debout par le même phénomène, qu'en fait, les roues feraient des sortes de grosses toupies qui tiendraient le vélo sur la trajectoire. Attention, hein, on n'est pas ici en train de dire que l'effet gyroscopique n'existe pas. On dit juste que ce n'est pas l'effet principal qui fait qu'un vélo tient debout.
1: Et il y a une autre explication qui contribue comme cela à la stabilité du vélo ?
5: Oui, tout à fait. Il y en a une deuxième, qui est vraiment une explication assez fabuleuse, qui est l'effet qu'on appelle effet roue de caddie du supermarché. Bon, alors quand vous avez un caddie de supermarché, on a tous expérimenté pour aller faire les courses, bien sûr, vous voyez que les roues se mettent spontanément dans l'axe du trajet. C'est tellement vrai que c'est très difficile de virer de bord avec un caddie. Surtout, en plus, il est rempli. Donc prendre un virage serré, c'est quasi impossible. Et on fabrique l'effet roue de caddie du supermarché en construisant les roues du caddie avec un désaxage entre le point de contact et l'axe de direction. La roue avant du vélo est construite sur le même principe et bien sûr, c'est la stabilité. Donc quelque part, vous pouvez vous dire que vous avez une sorte de roue de caddie dans votre vélo.
1: Et puis encore un autre effet, un dernier effet.
5: Oui, c'est le plus subtil mais le plus important. C'est le fameux effet gravitationnel. Le vélo est construit de telle manière que le centre de masse de la partie avant se trouve devant l'axe de direction. Et cette configuration crée un couple gravitationnel qui vous récupère quand vous vous penchez. Pour le dire autrement, si vous penchez à gauche, spontanément, la partie avant va pencher à gauche et c'est ça qui vous redresse. C'est un couple qui fonctionne très bien, notamment à grande vitesse, et utilisé par exemple par les fameux descendeurs du Tour de France.
1: Hein. Oui, donc en fait, le vélo, vous nous le disiez un peu, mais c'est une fabrication géniale.
5: Ah, pour moi, c'est vraiment tout à fait incroyable. C'est un concentré de science. Alors on continue à chercher sur le vélo, hein, ça qui est vraiment fabuleux. Et d'ailleurs, tout récemment, des chercheurs ont même construit un vélo où le gyroscope était annulé avec des roues additionnelles contre-rotatives. Ils avaient aussi annulé les fait roue de caddie avec une chasse négative, tout ça pour vérifier si le vélo était encore stable. Eh bien, devinez quoi ? Le vélo était toujours autostable, juste par le dernier effet qu'on a cité, à savoir l'effet gravitationnel. On n'a pas fini de chercher sur le vélo. Vive le vélo ! Salut, Lucas.
1: Merci Fabrizio, et à demain. Et bonjour Victor de Quiver.
9: Bonjour Alexis.
1: Le débat de midi tout à l'heure au menu aujourd'hui. Faut-il faire des bébés pour sauver la France ?
9: Oui, en 2025, pour la première fois depuis 1945, il y a eu plus de morts que de naissances en France. 651 000 décès, selon l'INSEE, pour 645 000 bébés. Et pourtant, en janvier 2024, le président de la République avait sorti l'artillerie lourde.
10: La natalité baisse aussi parce que l'infertilité progresse. Et je parle là d'une forme de tabou du siècle. Un grand plan de lutte contre ce fléau sera engagé pour permettre justement ce réarmement démographique.
9: Eh oui, si on ne fait plus d'enfants, qui va payer nos retraites ? Qui va s'occuper de nos vieux ? En voilà une question qui en effraie plus d'un.
1: Est-ce qu'on peut vraiment décider de faire des enfants sur commande ?
9: En tout cas, aucun pays n'arrive vraiment à faire remonter sa natalité. Et comme le dit Roselyne Bachelot, la ministre, l'ancienne ministre de la Santé que l'on reçoit tout à l'heure, les allocations ne font pas marcher les ovaires. Alors il y a une autre explication, Alexis, plus culturelle, celle-là. Les enfants ont mauvaise réputation, le mouvement No Kids progresse, on ne les supporte plus, ni dans les trains, ni dans certains hôtels de vacances, ou restaurant, la maternité est parfois perçue comme un asservissement et parler de natalité en politique, c'est risquer d'être traité de pétainiste.
1: Alors que faire ?
9: Alors trois camps s'affrontent. Celles et ceux qui disent qu'on ne peut plus relancer la natalité, qu'il faut s'adapter en remplaçant pourquoi pas la main-d'œuvre par des robots ou avoir recours à plus d'immigration. Il y a ensuite celles et ceux qui y croient encore, soit en améliorant les conditions économiques des couples qui veulent enfanter, soit en militant pour améliorer l'image de la maternité. Alors est-ce suffisant ? Faut-il faire des bébés fait pour sauver la France. On en débat à midi avec l'ancienne ministre de la Santé, Roselyne Bachelot, le haut commissaire au plan, Clément Beaune, l'économiste Pauline Rossi et la journaliste Azilis Lecor. Écrivez-nous dès maintenant au 01 45 24 7000 et rendez-vous à midi.
1: À tout à l'heure, Victor. Juste avant vous, il y aura... Enfin, juste avant vous, non, bien avant vous, il y aura Charles Pépin sous le soleil de Platon. Dans 10 minutes, on va parler de quoi, Charles ?
11: Bonjour Alexis Morel. Ce matin, l'invité sous le soleil de Platon, c'est Sam Sauvage. Et autour de lui, cette belle question, comment l'admiration des autres nous aide à devenir nous-mêmes ?
1: À tout de suite, Charles Pépin. Il est 9h sur Inter. Et Laurence Thomas pour le journal.
2: Zinedine Zidane sera, sauf énorme surprise, nommé officiellement sélectionneur de l'équipe de France de foot ce matin. Une conférence de presse est organisée à 11h au siège de la Fédération, en présence de son président Philippe Diallo et du futur sélectionneur des Bleus, donc ça devrait être Zinedine Zidane. Joueur de légende, il devient donc entraîneur, un rôle qu'il n'a occupé qu'un seul endroit au Real Madrid. Dans la capitale espagnole, championne du monde il y a 2 semaines, on voit l'arrivée de Zidane à la tête des Bleus comme un danger. Alexandre Berthaud.
12: Nelly, cheveux décolorés, blonds, habituée du Santiago Bernabéu depuis 25 ans. Quand elle entend Zidane, elle pense d'abord Galactique, c'est ce qu'elle évoque en premier. Mais c'était aussi un super entraîneur, dit-elle. 3 Ligues des Champions consécutives, bilan exceptionnel même pour un club habitué aux trophées comme le Real. Marcos Del Bagno, journaliste au quotidien sportif madrilène Marca, parle lui de l'aura de Zidane, sa manière d'instiller la confiance dans un système de jeu.
13: C'est un jeu basé sur la possession et le contrôle du ballon pour créer du danger. La France, on l'a vu pendant cette Coupe du Monde, a du potentiel offensif. Zidane, comme il l'a fait avec Cristiano Ronaldo et Benzema au Real, pourrait renforcer cette connexion entre les attaquants.
12: Et malgré l'euphorie des Espagnols récents champions du monde, les supporters de la Roja craignent l'arrivée de Zizou chez le rival. Pour Mikel, le respect dont jouit Zidane en France, c'est exactement ce dont la sélection française a besoin. Quelqu'un capable de gérer un effectif que lui considère comme le meilleur au monde. En bref, à Madrid, Zizou a tellement connu le succès qu'on l'imagine mal échoué.
2: Alexandre Berthaud, le méga-feu de Gironde, désormais stabilisé. 42 000 hectares de brûlés depuis le 22 juillet. Et pour la première fois, la nuit dernière a été plus calme. Quelques reprises traitées cette nuit, mais sous contrôle. Sur le terrain, le génie militaire poursuit ses coupes tactiques. 103 km déjà réalisés pour empêcher toute nouvelle propagation. La prudence reste de mise. 33 à 35 degrés attendus dans la journée et un vent qui pourrait raviver le brasier. Le bilan fourni ce matin par la préfecture est de 93 pompiers blessés, 240 habitations détruites et près de 220 000 personnes évacuées dans 23 communes. Face aux flammes, la solidarité s'organise, la Croix-Rouge et la Fondation de France lancent un appel aux dons pour les sinistrés des incendies et de la canicule. Dons possibles sur le site de la Croix-Rouge ou par SMS au 92 200. La Fondation de France engage dès aujourd'hui 300 000 euros et localement, ici Gironde, a lancé son opération de relogement, un numéro WhatsApp, le 05 56 19 10 10, pour proposer un hébergement. Après Volkswagen, un autre géant de l'automobile devant la justice, Renault, renvoyé en correctionnel dans l'affaire du Dieselgate pour tromperie aggravée. Les juges d'instruction suivent l'avis du parquet de Paris, demandent donc un procès. En cause, plus de 2 millions de véhicules diesel produits entre 2009 et 2017, accusés d'avoir été manipulés pour passer les tests anti-pollution. Le constructeur devra s'en expliquer devant le tribunal des Fenevenoux.
14: La justice reproche à Renault un système bien rodé qui relève d'une politique d'entreprise, écrivent les juges d'instruction dans leur ordonnance de renvoi devant le tribunal correctionnel. Ce système, c'est un calibrage spécial des véhicules, une optimisation pour qu'ils respectent la réglementation anti-pollution lors des tests d'homologation, des tests loin des conditions normales de circulation. Un expert note ainsi que le piège à oxyde d'azote était désactivé à des vitesses courantes, en dessous de 50 km/h par exemple. Les magistrats retiennent la circonstance aggravante liée au danger pour la santé, notamment respiratoire. 7000 morts par an peuvent être attribuées à une exposition aux oxydes d'azote selon un rapport de Santé publique France. Maître Romain Boulet et Marc Barène, qui représentent des dizaines de parties civiles, se félicitent de ce renvoi et espèrent la condamnation de Renault pour les préjudices. De son côté, le constructeur dit dans un communiqué entendre défendre son innocence, son professionnalisme et son éthique. Le procès ne devrait pas avoir lieu avant fin 2027.
15: Delphine Evenot, un traumatisme pour la communauté juive de Levallois-Perret. On l'apprend seulement ce matin, mais dans la nuit de dimanche à lundi, deux hommes ont volé dans la synagogue entre 13 et 15 rouleaux de la Torah, une valeur estimée entre 80 et 100 000 euros. Et ce lieu de culte n'est pas le seul touché ces derniers jours par les vols. Un collier celte de 2500 ans, volé vendredi dernier, c'était à Châtillon-sur-Seine. Des bijoux dérobés début juillet au musée Lalique pour plus de 4,5 millions d'euros, sans parler évidemment du casse du Louvre. Face à ces vols successifs, la ministre de la Culture, Catherine Pégard, a dévoilé hier un plan, 33 mesures, comme retirer temporairement des vitrines les objets les plus vulnérables, mais aussi des visites de contrôle aléatoires menées par des conseillers sûreté et une cartographie des 3100 lieux sensibles à travers la France. Un rendez-vous que Benjamin Netanyahou, le Premier ministre israélien, attendait depuis des mois. Pour la première fois depuis le début de la guerre au Moyen-Orient, il retrouvera Donald Trump à Washington. Et un premier geste d'apaisement avant même la rencontre, Israël vient de donner son feu vert au déploiement d'une force internationale de stabilisation à Gaza. Reste à savoir si ce sera suffisant pour désamorcer les frictions avec Washington, notamment sur les dossiers iraniens et libanais. Explication à Jérusalem, Michel Paul, RFI pour France Inter.
16: Rencontre cruciale du point de vue israélien aujourd'hui à la Maison-Blanche entre Benjamin Netanyahou et Donald Trump pour apaiser les frictions avec Washington, notamment sur les dossiers iraniens et libanais. Le cabinet israélien vient d'accorder son feu vert au déploiement d'une force internationale de stabilisation à Gaza, partie de Jérusalem dans la plus grande discrétion. Le premier ministre israélien a pourtant tenu à afficher sa proximité avec le président américain, saluant une amitié solide à l'approche de leur 8e tête-à-tête. Au programme de ce sommet express, un hommage conjoint aux obsèques du sénateur Lindsey Graham, figure majeure du soutien à Israël, puis de franches explications à huis clos dans le bureau ovale, avec un objectif prioritaire affiché par Benjamin Netanyahou, traiter la menace iranienne, garantir la sécurité d'Israël et élargir les alliances régionales.
15: Michel Paul, RFI pour France Inter. Et une autre visite ce mardi à la Maison-Blanche. Le président ukrainien Zelensky va tenter une nouvelle fois de convaincre Donald Trump d'obtenir davantage de moyens de défense aérienne et notamment des missiles Patriot. Cette rencontre intervient après une attaque massive de l'Ukraine sur la Russie. Plus de 390 drones ont visé la région de Moscou. 80 d'entre eux détruits aux abords de la capitale. Selon le maire, des habitations ont été endommagées, mais aucune victime signalée pour le moment.
1: C'était le journal de Laurence Thomas, la météo.
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1: Céline Dacosta, on a cette nouvelle vague de chaleur qui se met en place.
17: Oui, à partir d'aujourd'hui, des températures qui, avec le soleil bien présent, vont grimper cet après-midi. 30 à 36 degrés attendus du nord au sud, un petit peu moins près de la Manche, 25 à 29 degrés. Les valeurs les plus chaudes sont pour le sud-ouest, aujourd'hui comme demain, où on aura un premier pic sur ce secteur avec des valeurs qui atteindront les 40 degrés. Premier pic de l'épisode, parce que cette chaleur intense, elle va se décaler vers l'est jeudi, avec là aussi des pointes à 40 degrés attendues entre l'Alsace et le centre-est. C'est là qu'on aura possiblement des vigilances orange canicule pour les prochains jours. C'est en discussion aujourd'hui. La chaleur reculera déjà un petit peu en revanche sur l'ouest et en région parisienne avec l'arrivée de quelques orages entre la Gironde et la région centre, donc pour jeudi.
1: Et puis on a toujours 7 départements en vigilance orange pour les feux de forêt.
17: Oui, 6 près de la Méditerranée et l'Essonne en région parisienne. Près de la Méditerranée, on aura encore un petit peu de vent, surtout cet après-midi, mais c'est un vent marin qui va limiter la hausse du thermomètre parce qu'il est un peu plus humide et un petit peu plus frais. Pour le sud-ouest, les vents sont encore assez faibles aujourd'hui, mais demain, ils se renforceront avec des rafales jusqu'à 40 km à l'heure qui, combinés aux températures très élevées attendues sur le secteur, sont des éléments qui restent préoccupants pour la lutte contre les incendies qui sont déjà en place.
1: Merci Céline.
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1: Bonne journée avec nous sur Inter. Je vous laisse avec Charles Pépin sous le soleil de Platon.
11: Merci Alexis Morel. À demain.

0: J'aimerais ce matin vous parler d'un jeune garçon qui admire Bob Dylan. Il faut dire que Bob Dylan, il l'a rencontré au bon moment. Vous savez, cette queue de comète de l'adolescence, quand on se sent un peu paumé, mal dans son grand corps et dans sa petite famille, jamais vraiment à sa place, toujours un peu de trop ou un peu à côté. Et c'est là qu'il est arrivé, Bob Dylan, avec son torse malingre et sa voix de canard, et son harmonica. How many roads must a man walk down before you call him a man? Oui, bonne question. Combien de routes, combien de chemins, combien de râteaux, combien de blessures d'ego, combien de joie aussi, d'émerveillement, combien de découvertes before you call him a man? Comment on devient un homme et surtout, comment on devient soi? Alors voilà, c'est l'histoire d'un jeune homme qui devient lui-même parce qu'il admire Bob Dylan. Parce que Bob Dylan l'a autorisé, Bob Dylan l'a libéré. Parce que peut-être, il faut admirer les autres pour pouvoir devenir soi-même. Ça vous paraît bizarre, contre-intuitif? Vous vous dites que si on admire, on risque d'imiter et de ne pas devenir soi. Mais non, pas du tout. Car on admire toujours une singularité. On n'admire jamais personne pour sa parfaite soumission à un conformisme ou à une norme. On n'admire jamais personne pour sa parfaite obéissance à une règle. On admire toujours une singularité. Et ça nous donne des ailes pour devenir, à notre tour, une singularité. Mais il n'a pas admiré simplement Bob Dylan. Il a admiré aussi Alain Souchon, Alain Bachung, et même pas que des Alain. Il a admiré aussi Bertrand Belin. Et ce furent autant de jalons sur cette route vers soi, autant d'élan, autant de raisons d'y croire et d'espérer. Ah, comme il les plaint, ceux qui ne savent admirer, engoncés dans leurs vêtements d'ironie, d'indifférence ou de blasement. Ils ne savent admirer et c'est leur propre singularité qui s'en trouve entravée. Ne pas savoir admirer, c'est un peu comme ne pas savoir aimer. Au fond, c'est à soi que l'on nuit. Eh bien, pour en parler ce matin, j'ai la joie de recevoir ce jeune homme, cet admirateur, cette étoile singulière. Il a un peu grandi depuis, révélation masculine aux Victoires de la Musique en 2026. C'est un des artistes les plus programmés en festival cet été, écoutez bien, devant Maître Gims. Et il est venu, ce matin, nous parler d'admiration et de son album « Mesdames, Messieurs ». Sam Sauvage a fait une pause dans sa tournée de folie des festivals pour nous rejoindre sous le soleil de Platon. Et en sa compagnie, nous allons nous demander comment l'admiration nous aide à devenir nous-mêmes.
1: Sous le soleil de Platon, Charles Pépin sur France Inter.
0: Bonjour Sam Sauvage.
2: Bonjour.
0: Alors vous m'avez dit avant que l'émission commence, je n'ai de sauvage que le nom.
2: Exactement.
0: Et ça tombe mal parce que j'avais prévu de faire un truc entier sur la sauvagerie.
2: C'est vrai, on est mal barré.
0: les rats, les chiens. D'ailleurs, il y a un titre de vous que j'adore, je crois que c'est « On est là ».
2: Oui, tout à fait.
0: Vous parlez beaucoup de « on est comme des rats, on est comme des chiens ».
2: Oui, c'est le retour à l'état animal, quoi. Mais souvent, ouais. Là, je parle, dans cette chanson-là, je parle d'une rupture. Donc, c'est bien la preuve. C'est rare que je parle d'amour, et quand j'en parle, c'est rarement en bien.
0: Oui, j'ai remarqué, oui.
2: Donc là, c'est un peu mon problème à moi, mais c'est aussi la qualité des chansons, j'espère. Et ouais, redevenir des rats, des chiens, de traîner dans la rue, comme ouais, ça, ouais. Sans trop où on se met, c'est ça, c'est le retour à l'état sauvage.
0: J'aime bien cette façon dont vous prononcez le mot rat. On va écouter tout à l'heure un extrait. Vous allez nous offrir un live, merci beaucoup.
2: Avec plaisir.
0: Avant de commencer sur la thématique de l'émission, qui est en gros l'admiration, ça va, vous n'êtes pas trop crevé, parce que ça a l'air d'être la folie cet été-là.
2: Ça va, ça enchaîne pas mal. Depuis qu'on dort dans un bus, c'est encore plus compliqué, ouais, comme je disais tout à l'heure.
0: Ça berce pas, on n'est pas bien dans le tourbus?
2: On m'a dit que ça berçait, mais c'est le plus gros mensonge qu'on m'a fait, je crois.
0: D'accord. Bon alors, on va repartir du début. Quand vous étiez jeune et que vous avez découvert Bob Dylan, je crois vers 13-14 ans.
2: Tout à fait.
0: Ça vous a libéré en quoi?
2: Je crois que ça libère comme un adolescent qui trouve un peu sa passion, sa raison de vivre, en tout cas pour un moment. Moi, après, ça fait un moment que ça dure, mais
0: ouais.
2: Je crois qu'à 14 ans, comme beaucoup de gens, on est un peu mal dans sa peau. Moi, j'avais beaucoup d'acné, j'avais les bras trop longs, plus grands que le torse. En vrai, j'avais une silhouette un peu bizarre. Et puis, je savais pas trop où me mettre dans la cour de récréation. Quoi. Donc, il fallait que je me trouve un peu une raison. Le football, c'était pas mon truc.
0: Ouais.
2: Le basket, encore moins. Je crois qu'il fallait trouver quelque chose. Et puis, la musique, c'était pas non plus l'idée de commencer la musique pour faire de la musique. C'est parce que Bob Dylan, justement, m'a inspiré à ça. Parce que je le voyais justement lui aussi, les bras un peu plus longs que le torse.
0: Ça, c'est assez subjectif hein, de penser que vous avez des bras trop longs.
2: Ah non, oui, c'est sûr, mais on me l'a beaucoup dit. C'est pour ça qu'après, j'en pensais. Puis après, le temps, ça poussait, donc ça va.
0: Ouais.
2: Mais je crois que Bob Dylan, c'est ça. C'est l'idée qu'en fait, j'ai eu devant moi, ouais, sur YouTube, un gars qui paye pas de mine.
0: Ouais, c'est ça.
2: À mon idée. Hein. Après, j'ai compris finalement comment qu'il y a une voix d'un peu nasillard. Donc, c'était pas un chanteur de voix. Je veux dire, c'était quelqu'un de vocalement impressionnant. C'était quelqu'un qui a été impressionnant par son charisme. Mais ça, je l'ai compris après. Et par ce qu'il raconte. Et par
0: Vous l'avez peut-être compris, même en fait, immédiatement. En voyant ce mec maigre, comme ça, un peu dégringandé, avec sa voix atypique et sa guitare, son harmonica, peut-être que le charme, en fait, est apparu.
2: Ouais, je pense que j'ai été séduit aussi, à ma manière. Et du coup, après, je me suis dit, bah, maintenant, il faut que je fasse ça, naïvement. Voilà. Et puis, je me suis retrouvé à imiter Bob Dylan et du coup, à devoir apprendre la musique après. Puis finalement, la passion de la musique est venue après. Je dis souvent que j'ai commencé la guitare pour les mauvaises raisons, quoi.
0: Alors, justement, c'est le sujet de l'émission. Est-ce que vous l'avez imité, comme plus tard, vous aurez peut-être imité Alain Souchon? Il y a un de vos titres phares, Je suis pas beau, qui résonne beaucoup par rapport à Souchon. Maman, pourquoi tu m'as fait Je suis pas beau? Il y a des moments où je trouve que vous chantez, ça fait penser à Bertrand Belin, ça fait penser à plein de gens. Moi, j'ai trouvé, peut-être que je me trompe complètement, qu'il y avait parfois des résonances très Stromae aussi. Mm-hmm. Je sais pas si c'est dans votre panthéon. Mais justement, c'est pas vraiment de l'imitation. Parce que votre note singulière, elle est là parce que l'imitation n'est justement pas possible.
2: Peut-être. Alors ça, je ne saurais pas. En fait, c'est très dur de répondre à ça quand on le fait. C'est-à-dire qu'il y a plein de gens après, qui nous disent... moi, dans la musique, on m'a toujours dit, c'est simple ça, mais si tu veux réussir, entre guillemets réussir, ça ne veut rien dire, il faut que tu trouves ta singularité. Et moi, c'était marrant parce qu'à 20 ans, enfin jusqu'à 23, 24, après, j'ai eu un petit déclic et je me suis dit, mais qu'est-ce qui me fait chier avec cette singularité? Je veux dire, moi, je suis moi. Alors oui, je fais des chansons. Une fois, ça sonne un peu comme ça. Une fois, ça sonne un peu machin. On peut me dire, oui, ça fait penser à Stromae.
0: Ouais.
2: Mais moi, je me disais naïvement, mais oui, mais ça, c'est parce qu'on dit aux gens qu'il faut des étiquettes, il faut les rapporter à quelque chose qu'on connaît.
0: Ouais.
2: Et finalement, en fait, je me suis rendu compte que non, c'est parce que quand on fait des chansons, bah, en effet, ça peut faire penser parfois très fort à ça. Ça peut faire penser très fort à ça parce qu'on est toujours sur un fil par rapport à cette imitation. Parce qu'on est le fruit de ça.
0: Alors, je propose de plonger un peu dans le passé. On va d'abord écouter Bob Dylan, Blowing in the Wind, et puis après votre chanson L'Enfant qui résonne un petit peu de la même façon.

0: On va écouter un tout petit peu encore. Parce que c'est quand même trop beau, je trouve que...
1: Moi, j'adore.
0: Et maintenant, sans transition, on va écouter un de vos premiers titres qui s'appelle L'Enfant, qui est le premier titre que vous avez fait écouter à votre grand-père.

0: coup, là, on voit quand même que c'est plus qu'une inspiration, ça vous lance, en fait.
1: Ouais, je crois que... Et en fait, au-delà de chercher comment le même accord que Bob Dylan, la même chose, je crois qu'il y avait une volonté de trouver un moyen d'exprimer ce que j'avais à dire, de trouver un moyen de ressembler à l'idée que je m'en faisais.
0: Ouais.
1: Donc en fait, je crois que l'enfance, j'avais un propos, j'avais un truc à dire, et puis en effet, j'avais peu d'armes à l'époque.
0: Ouais.
1: J'avais 16 ans, c'était ma première chanson, même 15 ans, c'était ma première. Il fallait que j'écrive une chanson, je crois que c'est une des toutes premières que j'ai écrites. Et du coup, en fait, de quoi on s'arme? De ce qu'on connaît. Moi, à cette époque, je n'avais que Bob Dylan.
0: Ouais.
1: Et puis c'est au fur et à mesure du temps qu'on trouve des influences.
0: Alors aujourd'hui, donc quelques années après, donc vous avez, il faut le dire, énormément de succès, ça marche hyper bien. Révélation, victoire de la musique. Il y a quelques mois, puis cette tournée de dingue. Et quand vous revenez en arrière et que vous écoutez ce titre, vous le ressentez comment ?
1: Je me dis que j'étais après normal. Je veux dire, je crois que je me trouve très naïf dans l'écriture, je me trouve très naïf dans la production musicale, mais à la fois c'est pas quelque chose que je regrette. Enfin, je suis pas du genre à regretter mes anciens morceaux. D'ailleurs, on me dit souvent ah, tu voudrais pas un peu supprimer ça ou comment essayer de montrer ça plutôt que d'appeler un autre. Moi, je me dis qu'il faut tout montrer. Ça fait partie du parcours, c'est partie de l'histoire. Donc, je le regarde avec un œil assez bienveillant.
0: Alors, Sam Sauvage, quand j'ai préparé l'émission, je me suis dit qu'il y avait quelque chose de très important dans la thèse nietzschéenne de l'admiration, parce que Nietzsche dit qu'on est souvent bloqué dans le conformisme. D'ailleurs, ça reprend aussi un peu la thèse de Freud dans le malaise dans la civilisation, qui dit qu'en fait, c'est hyper dur d'exprimer sa carte singulière dans un monde de conventions, de normes. Et Nietzsche dit, en fait, ce qui te débloque, c'est d'admirer quelqu'un. Et vous êtes un grand admirateur, et ça se sent. Mais du coup, peut-être le problème qu'ont beaucoup de gens aujourd'hui, c'est qu'ils se disent, en fait, si j'admire, c'est que je me rabaisse, si j'admire, c'est que je me sens tout petit, si j'admire, c'est que je suis moins important, finalement, que les personnes que j'admire.
1: Oui, c'est marrant parce que j'ai pas du tout cette sensation sur l'époque. J'ai un peu le contraire, ce qui est assez curieux parce que moi, oui, je me suis toujours senti personnellement, à titre perso, comme un grand admirateur en effet, parce que moi j'admire les gens, je les regarde et puis j'admire même pas que les gens qu'on nous propose d'admirer. J'admire aussi les gens un peu dans la vie. Moi, c'est un peu mon problème parce que parfois l'empathie c'est bien, mais pas trop. Et c'est juste que comment.
0: La contagion émotionnelle.
1: La contagion émotionnelle, je dirais ça. Ouais. Et puis par contre.
0: Vous souffrez de ça?
1: Ouais, un petit peu quand même. Et je trouve que les gens, en souffrent aussi pas mal, mais parfois pour des mauvaises raisons. Parfois, je veux dire, aujourd'hui on parle d'influenceurs. C'est des gens qu'on admire aussi d'une certaine manière, je crois. Donc je pense que quand je vois. Alors ça dépend quels influenceurs, ça dépend ce qu'ils influencent. Parfois ça peut être dans le bon sens du terme. Moi je trouve qu'il y a aussi beaucoup de gens qui influencent dans la mauvaise manière et qu'on admire malgré tout. Et les gens, il y a encore beaucoup ce système de stars, d'admiration instantanée très forte.
0: Mais il y a aussi beaucoup de followers qui n'admirent pas. C'est-à-dire qu'ils suivent, ils sont dans une communauté, ça leur apporte une identité. Et justement, il n'y a pas cette admiration qui pourrait les libérer.
1: Peut-être, mais est-ce que c'est pas non plus. Je veux dire, ça dépend où on met le curseur, je crois. Je veux dire, l'admiration, c'est bien. Après, si jamais comment ça tombe dans justement idolâtrer quelqu'un. C'est là qu'on se trompe, justement. Moi, j'ai toujours essayé d'admirer, par exemple, un musicien comme Dylan ou comme Bachung. Je m'intéressais pas plus que ça à la vie privée de quelqu'un. C'est toujours aussi basique de dire ça. C'est garder la vie privée, garder la vie publique. Simplement dans le sens où moi, je m'intéresse à sa musique. Pourquoi il l'a fait? Alors forcément, il y a un peu de vie privée, mais ça s'arrêtait là. Ça s'arrêtait aux raisons de la création, je crois.
0: Ouais.
1: Je crois que c'est là où se place le curseur. Hein.
0: Et du coup, donc, quand on pense à Bachung, par exemple, qu'est-ce qui vous a touché chez lui?
1: Je crois qu'avant tout, c'est justement, alors je dis pas l'écriture parce que c'est pas lui qui écrivait la plupart des textes, mais en tout cas, je veux dire ce qu'a fait Boris Berman avec lui, c'est cette façon d'écrire qui était pas du tout la mienne et en fait qui changeait, et cette voix aussi, la façon de chanter, en fait qui me parlait. C'est tous les gens, à l'époque, je me cherchais des chanteurs qui n'avaient pas de voix très claire, qui n'avaient pas des super voix très intenses pour.
0: Bah justement, on va écouter quelques instants Bachung.
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0: de l'après.
1: Alors j'ai choisi ce titre, Immortel, parce qu'il est écrit par Dominica, qui est sur votre label d'ailleurs, le label Vagram, comme aussi Bertrand Belin, qui est une autre de vos influences, donc une petite cohérence dans ce label. Et ce qui est marrant dans cette écriture, c'est que Dominica a écrit ce titre pour Bachung, qu'il n'a pas joué. Du coup, c'est Dominica qui l'a chanté. Et après, Bachung s'est dit « Ok, je la chante. » Ouais. Et ce qui est marrant aussi sur l'écriture, c'est que vous savez que Bachung, il avait plusieurs paroliers. Vous devez connaître cette histoire dingue. Et en fait, en général, une chanson, elle vient de plusieurs paroliers en même temps. Et il mélangeait un peu arbitrairement les textes. Et quand ça apparaissait bien, il se disait « Ok, je prends. » Comme de la poésie pure, en fait.
2: Oui, alors peut-être. Moi, disons que je suis tellement déconnecté de ce truc-là parce que moi, comme j'ai toujours. Alors déjà, moi, j'ai une écriture pas aussi expérimentée que celle d'auteurs qui ont écrit pour Bachung. Et puis, je crois que j'écris avec le temps, avec les gens, et beaucoup dans le réalisme, dans l'instantané. Ouais. C'est pas compliqué mes textes, je crois, contrairement à ce qu'on pense.
1: Ah, c'est quand même bien écrit. Moi, c'est ça qui me plaît.
2: Je peux le concevoir. Je trouve ça touchant qu'on me le dise. C'est simplement qu'en fait, comment les textes de Berman, il y a des secondes lectures, des troisièmes lectures, des quatrièmes lectures. Je veux dire, il y a des choses. Enfin, je parle de ma petite entreprise, des choses comme ça. Ouais, je trouve ça très très fin. Je veux dire, et c'est pas un défaut, c'est juste que moi je vais pas chercher ce fin-là. Donc en effet, je trouve ça assez absolument magnifique, la façon dont c'est fait.
1: Ouais, vous êtes plutôt dans une écriture, on va dire, réaliste, un peu sensible, de dire les choses comme elles sont, pas d'aller dans toutes ces métaphores à la Bachung ou même un peu à la Dominica. Mais on sent quand même que peut-être vous aspirez à ça aussi.
2: Un jour, peut-être, ouais. C'est un truc que j'aimerais bien faire, mais je sais que j'ai pas encore la maîtrise, ni la. Par exemple, moi, je lis pas de bouquins. Donc, en fait, il y a un truc très simple, c'est que quand on lit des bouquins, on a un vocabulaire beaucoup plus étendu. Moi, je veux dire, peut-être que je manque de vocabulaire, mais à la fois, c'est ce qui fait aussi les chansons que j'ai maintenant.
1: Vous lisez pas de bouquins, c'est sûr, ça, c'est vrai?
2: Ah, pas assez, en tout cas.
1: Ouais,
2: je suis en train d'essayer de m'y remettre.
1: Mais vous avez lu des poèmes?
2: Oui, mais un petit peu, mais pareil, ça, je veux dire, je crois que je me suis limité à ce qu'il y avait à l'école, je me suis limité un peu à ça. Alors oui, j'ai peut-être lu un petit peu plus, j'ai dû avoir un recueil de Rimbaud quelque part par-ci, j'ai un truc de Verlaine chez moi, je veux dire, mais c'est pas un truc, je l'ai ouvert 4 pages, puis après je l'ai mis sur ma petite table pour montrer aux gens que je lisais quand ils venaient chez moi. Alors que
1: c'est déjà pas mal d'avoir cette idée de valoriser ça, même. Et puis après, on peut lire peu, mais que ce soit marquant, en fait, plutôt que de lire de façon exhaustive et que ça nous impacte pas.
2: Oui, je crois qu'il suffit de quelques phrases parfois. Je veux dire, là, je ne les ai pas sur le bout de la langue. Mais je veux dire, il y a des phrases. Et puis il y a aussi ce mythe qu'on crée chez Rimbaud, la façon de la contrebande, tout ça. Je veux dire, il y a un truc qui est attirant là-dedans, au-delà même de la poésie, je trouve.
1: Alors je vous ai préparé une petite lecture de Rimbaud d'ailleurs.
2: Ah bah merci.
1: Un extrait d'Une saison en enfer. Je ne sais pas pourquoi, je me suis dit que c'était bien pour vous. Parce que c'est un des poèmes que je préfère de tous les temps. Alors voilà, Rimbaud, Une saison en enfer. Jadis, si je me souviens bien, ma vie était un festin où s'ouvraient tous les cœurs, où tous les vins coulaient. Un soir, j'ai assis la beauté sur mes genoux et je l'ai trouvée amère. Et je l'ai injurié. Je me suis armé contre la justice. Je me suis enfui. Ô sorcière, ô misère, ô haine, c'est à vous que mon trésor a été confié. Alors on est obligé d'arrêter, mais quand même, c'est beau. Et ça vous inspire quoi, cette idée? Cette phrase qui a été tellement commentée. J'ai assis la beauté sur mes genoux et je l'ai trouvée amère et je l'ai injuriée.
2: Moi, ça fait écho. Alors, si vraiment, il faut que je donne mon avis, parce que la poésie, encore une fois, n'est pas mon fort. Je crois que la beauté, il y a des matins où on peut la prendre et il y a des matins où c'est pas possible.
1: Ouais.
2: Moi, c'est toujours ce que j'ai pensé. C'est que, moi, là, par exemple, là, on me dit tout le temps, ah bah, t'écris sur les gens, tu fais des trucs comme ça, donc tu dois être curieux des gens, donc tu dois être un peu de bonne humeur, tous les gens, pour écouter parler tous ces gens. Moi, il y a des matins, j'ai aucune envie d'écouter les gens, j'ai aucune envie d'apprécier la beauté du monde. Et il y a des jours comme ça où je trouve que je suis dans le métro, je vois les gens dans le métro, comment qu'ils se parlent, qui crient, qui tout ça, ou au contraire, qui se renferment sur eux. Je trouve ça très beau de l'instant.
1: Ouais.
2: Et puis, il y a des jours où ça me débecte, et puis je me dis que c'est une ville de dépressif, où je me fais tous des scénarios, et je crois qu'il faut être dans l'état pour recevoir la beauté.
1: Et alors aujourd'hui?
2: Et aujourd'hui ça va. Aujourd'hui je suis dans un beau studio, c'est chouette, c'est sympa.
1: Et bien on a de la chance, et ben, puisqu'on parlait de beauté et que c'est un bon jour, on va écouter le live que nous avez proposé. Merci beaucoup Sam Sauvage, je vous laisse rejoindre votre petit espace de live. Donc, Sam Sauvage sur France Inter, Ne t'en fais pas pour elle.

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2: Merci beaucoup Sam Sauvage, c'était merveilleux ce live. Merci pour ce cadeau, c'était Ne t'en fais pas pour elle, un extrait de votre dernier album, qui est d'ailleurs le premier. Je précise d'ailleurs, j'en profite, que vous serez bientôt le 31 juillet dans cette tournée de folie. Je précise qu'à part Feu Chatterton et peut-être Mickey, personne ne tourne autant dans cet été des festivals. Donc le 31 juillet, donc dans 3 jours, à Luxé dans le cadre du festival Musique à la rue. 1er août à Malestroit dans le cadre du festival Au Pont du Rock. 2 août à Crozon, 4 septembre à Namur, 5 septembre à Bourgoin. Jallieu, 17 septembre à Charnay dans le cadre des Vendanges musicales. Je m'arrête là parce que la liste est longue. Merci Sam Sauvage. Reprenons notre réflexion sur les vertus de l'admiration et on va essayer de refaire le chemin. On a compris Dylan, la libération, vous vous dites ok, c'est possible, on peut être atypique et avoir sa chance. Après peut-être Souchon, il vous a apporté quoi Souchon? Parce qu'on sent quand même que c'est une influence importante.
3: Oui, alors Souchon, une influence importante. En fait, j'ai tellement un petit peu eu tout le monde en même temps, et parfois une semaine Souchon, une semaine Bachot, une semaine Dylan, et une semaine comment ce qui se faisait actuellement. Je crois que Souchon, à ce moment-là, c'était un peu le deuxième Bob Dylan. Hein, pour moi, Bachot, j'étais plus allé chercher la voix, le truc comme ça, la façon d'être, l'interprétation. Et puis Souchon, il y a une espèce de douceur dans l'écriture, et c'est un peu la force tranquille, je trouve, de la chanson. Et c'est ça qui m'a parlé. Moi, je me suis dit, ok, c'est pas mal, il y a un truc comme ça à faire. On n'est pas obligé de crier dans une chanson, on n'est pas obligé de d'être revanchard dans sa chanson pour faire passer un message. On peut le faire aussi avec un petit sourire, une chanson et surtout une mélodie. Je trouve que la mélodie chez Souchon a toujours été très forte.
2: La douceur, la tendresse. Je vous propose d'écouter cette chanson de Souchon que j'adore.
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2: Alors c'est une chanson que j'adore parce qu'elle est très bien écrite et on peut pas tout écouter malheureusement, mais à chaque fois il finit en ment, tendrement, doucement. Et moi j'aime bien dans la chanson française comme ça. Il y a aussi ça chez Renaud parfois, c'est des petits bijoux très très courts, 2 minutes, 2 minutes 20. Ça, vous avez vu, ça commence direct. Mmh. Et j'imagine quand on est un jeune chanteur, ces grands anciens comme ça doit nous donner des ailes.
3: Ça donne des ailes et puis ça met un poids sur les épaules aussi. Parce qu'on se dit qu'il y a beaucoup de choses qui ont été faites. On se dit qu'il y a beaucoup de gens qui ont déjà très bien écrit sur des sujets très différents. Alors pourquoi, à quoi bon, nous, venir en rajouter une couche et puis de quel droit et puis pour qui on se prend? Je veux dire, il y a un peu ça aussi qu'on se pose comme question maintenant. Je veux dire, je crois que moi, c'est après, c'est, il faut vraiment le prendre comme des gens, en effet, comme vous le dites bien, ce qui nous donne des ailes justement, qui nous pousse à cette écriture et qui nous pousse à aller chercher encore d'autres choses qu'ils ne sont pas allés trouver eux-mêmes. Donc je crois qu'on cherche encore et c'est bien.
2: Bah, du coup, vous avez répondu à la question. Pourquoi s'autoriser? Pour trouver des choses qui n'ont pas encore été trouvées. Et quand je vous entends parler, et quand j'entends vos chansons que j'adore, et on va écouter après On est là, qui est un titre de vous que je trouve très beau, c'est marrant parce que vous dites je ne lis pas beaucoup, j'ai lu 3 recueils de poèmes et je les ai fait traîner dans ma chambre. Mais moi je trouve que l'écriture est assez littéraire. Et je vais vous dire à qui vous me faites penser, ça va vous étonner, vous me faites penser à Booba. Parce que Booba, il écrivait surtout au début très bien. Après, bon voilà, il est un peu vieilli. Et Booba, il raconte qu'il n'a jamais lu de livre. Il dit, j'ai ouvert 2 secondes la Bible, et il ose dire, j'ai jamais lu un seul livre. Et pourtant, il y a une écriture chez Booba, il y a même eu un recueil de la NRF, de spécialistes de poésie, qui racontait comment, en fait, il y avait des rimes, des alexandrins chez Booba, etc. Et donc, par analogie, vous vous dites aussi, je lis très peu, et pourtant, vous avez une écriture assez littéraire, avec de l'ambiguïté, de la polysémie, du réalisme. Et donc j'ai l'impression que vous mentez comme Booba, et qu'en fait vous avez peu lu, mais vraiment lu. Que ce que vous avez lu, vous l'avez vraiment lu en fait. Et en fait, Booba avait reconnu que c'était vrai, il avait quand même croisé les fleurs du mal de Baudelaire, il racontait comme vous que ça se passait au lycée, pour lui c'était à Boulogne. Oui. Et d'ailleurs c'est marrant parce que lui c'est Boulogne-Billancourt, vous c'est Boulogne-sur-Mer.
3: En plus, donc on a un lien, moi je suis le duc de Boulogne, mais l'autre Boulogne quoi.
2: Voilà, l'autre duc. Et c'est marrant parce que c'est important de le dire pour nos auditeurs, même pour les jeunes, il faut pas être fatigué et épuisé par l'exhaustivité et se dire, ouais, comme j'aurais jamais tout lu, autant ne rien lire. Je pense que ce qu'il faut, c'est juste rencontrer l'écriture, quoi, et que ça nous parle.
3: Oui, je crois que c'est ça. Et puis, enfin, je suis très d'accord avec tout ça. Je crois que, en fait, l'écriture. Alors, si la mienne est littéraire, d'une certaine manière, bon, bah, j'ai envie de dire, à la fois tant mieux, tant pis. Je sais pas, parce que moi, ça me change rien à mon écriture, je veux dire, de le savoir. Ouais. C'est que, en fait, moi, l'écriture, elle est venue parce que j'en avais besoin. Je veux dire, j'avais besoin d'écrire quelque chose. J'avais envie d'écrire quelque chose, donc c'est venu. Et puis maintenant, ce qui m'inspire plus, c'est, je crois que c'est les gens. C'est-à-dire qu'en fait, je dis tout le temps ça parce que je veux dire, peut-être que Booba écrit aussi avec cette manière-là. J'en sais rien. En tout cas, moi, je me pose pas la question. Est-ce que je fais un alexandrin? Comment il va percuter avec peut-être la différence, c'est que lui fait des punchlines, des choses qui vont se retenir beaucoup. Alors moi, j'essaie d'en trouver aussi, mais c'est pas mon intérêt. Moi, c'est de plus d'écrire sur les gens et les gens, ce qu'ils me racontent. Et en fait, du coup, les phrases, je les vole à ce moment-là, et les gens sont littéraires d'une certaine manière.
2: Ben voilà, la vie est plus intéressante que les œuvres d'art, souvent. Vous avez une vraie curiosité, c'est ça qui vous fait écrire ?
3: Curiosité, je sais pas, encore une fois, ça dépend des matins.
2: Ouais.
3: Mais la plupart des matins, je crois que, et des soirs aussi, je veux dire, parce que les soirs, il se passe quand même pas mal de choses qui sont inspirantes pour l'écriture, hein, c'est un cliché, mais la nuit, c'est ça. Je veux dire, c'est surtout les phrases, réussir à écouter les gens. Je veux dire, en interview, souvent, c'est moi qui parle, donc c'est un peu plus compliqué, mais je veux dire, dans une soirée, dans un verre, dans un café, ailleurs, dans un train, bah, je veux dire, écouter quelqu'un qui nous parle, alors qu'à cette heure-là, ça nous aurait embêté, on a envie de dormir, bah, moi, voilà, parfois, là, j'essaie de faire le petit effort d'écouter, comme pour cette chanson, Aller rouler de nuit, où j'ai écrit sur comment ce chauffeur Uber, qui m'a pris comme ça dans la voiture et qui m'a raconté toute sa vie. C'est important pour moi juste d'ouvrir l'oreille. Et c'est ça, en rentrant, après, je me dis « Ah mais d'accord, mais ça, c'est une chanson qu'on m'a donnée. »
2: Ouais, c'est beau. Eh bien, on va essayer d'ouvrir l'oreille et d'écouter ce titre de vous, « On est là, Sam Sauvage ».

0: On est là ensemble sur France Inter avec Sam Sauvage et ça fait du bien. J'adore ce titre. C'est celui-là qui me faisait penser à Stromae d'ailleurs.
1: Ah oui, bah moi je comprends tout à fait. Hein. Mais j'avais pas encore trouvé tout à fait la singularité dont on parlait. Je cherchais un peu et je pense que pourtant j'ai pas tant écouté Stromae que ça. C'est ça qui est particulier. Mais je sais pas. Ouais, je crois que c'est.
0: Mais je dis ça comme ça.
1: Ouais, mais en vrai, je ressens ça aussi maintenant.
0: Et surtout, il est, y a un balancement, il y a quelque chose d'écorché, de très singulier, et puis cette espèce de rugosité aussi.
1: Ouais, tout à fait. Bah, je pense que je l'ai écrit dans un moment difficile. Là, pour le coup, j'écrivais pas encore beaucoup sur les gens. J'étais encore très centré sur ce que je faisais moi, ouais. Sur ce que je vivais moi. Et puis, je crois que j'ai dû vivre un truc du genre comme ça. C'est marrant parce que c'est des souvenirs qui me reviennent pas, parce qu'en fait, justement, je l'ai mis en chanson. Donc après, je passe à autre chose, quoi.
0: Et vous en débarrassez en faisant une chanson, quoi.
1: Il y a un peu de ça. Ça remplace une séance de psy. C'est ce que je dis toujours.
0: Ça rappelle ce que disait Lacan, il dit « quand je publie, je poubellise. Une fois que c'est publié, c'est poubellisé, c'est fini. »
1: Il y a un peu de ça, ouais. C'est triste, hein, parce que parfois, on écrit une chanson pendant des mois, et puis finalement, une fois qu'on la sort, bah voilà, il n'y a plus rien, quoi.
0: Ouais, enfin, nous, on est quand même contents de l'écouter.
1: Ça, c'est bien, du coup, ça sert à ça, c'est une deuxième vie.
0: Alors, on continue ce chemin. Donc, ce que Bob Dylan vous a apporté par l'admiration, c'est l'autorisation. Ok, on peut y aller, quoi. On peut être comme on est, et puis on a sa chance. Ce que Souchon vous a apporté, si j'ai bien compris, c'est la tendresse, la douceur. On n'est pas obligé d'avoir une grosse voix, on n'est pas obligé de crier. On peut y aller doucement, avec sa sensibilité. Et maintenant, Bertrand Belin, qui est sur le même label que vous. Alors, je pense que voilà, c'est une musique qui vous touche, ça s'entend. Vous avez une allure, une sorte d'élégance qui rappelle un peu celle de Bertrand Belin. On avait fait une très belle émission avec lui, où il nous racontait un truc dingue, Bertrand Belin. Il disait, voilà, la musique, c'est pas d'abord de la mélodie, c'est pas d'abord de l'harmonie, c'est d'abord de la rythmique et de la percussion. Il avait développé une théorie complètement perchée où il analysait tous les morceaux de musique à la lumière que de la percussion. Et il disait que la mélodie et l'harmonie, ça venait après. Mais donc, Bertrand Belin, il vous a apporté quoi ?
1: Alors, pas ça du tout, parce que là, je suis pas du tout d'accord avec cette vision des choses. Et je veux dire, mais par contre, je la ressens très fortement chez lui, et c'est ça qui me plaît, justement.
0: Ouais.
1: C'est que moi, j'ai justement cherché des trucs où je suis pas là-dedans. C'est comme l'écriture d'Arthur Teboul, de Fouchet Tarton, je veux dire, pas la même. Bah là, c'est pareil, Bertrand Belin qui parle du rythme, et on sent qu'il parle du rythme. Je veux dire, moi, c'est ça que j'aime bien, c'est qu'il y a un truc où même dans sa gestuelle, sur scène, je trouve ça très intéressant. Je pense que je lui ai piqué 2-3 pas de danse, je crois. Et puis, sa façon de vivre ses morceaux, de les incarner, et aussi, dans cet album, par exemple, Tambour Vision, là, comment, où la rythmique est hyper présente.
0: Tambour, justement.
1: C'est ça, elle est très en arrière du tempo, des choses comme ça. Moi, c'est ça que je suis allé un peu chercher chez Bertrand Belin, c'est cette vision un peu de minimalisme aussi parfois, qu'il a dans ses chansons et que je trouve hyper percutant.

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1: Alors Sam Sauvage, donc c'était évidemment Bertrand Belin que vous avez reconnu, et ce titre Nuit Bleue. Et donc, vous n'êtes pas d'accord avec lui. Lui, il dit que c'est d'abord de la rythmique. D'ailleurs, ce n'est pas un bon extrait, parce que dans cet extrait-là, ce n'est pas d'abord la rythmique. Elle est plutôt banale.
2: C'est vrai, elle est en retrait là-dessus.
1: Ouais. Donc, c'était un très mauvais choix, mais ce n'est pas grave. En revanche, ce qui m'intéresse, c'est votre thèse. Pour vous, c'est quoi? C'est d'abord la mélodie, non?
2: Moi, je suis plus. Ouais. Je dis toujours, moi, dans la musique, je suis mélodiste. C'est-à-dire que, c'est pour ça, par exemple, je suis très mauvais dans les rythmiques 7-8, les complexités de musiciens. Je veux dire, quand je joue avec des amis qui sont plus élitistes et qui jouent du jazz complexe, à chaque fois, ils me virent de la jam parce qu'ils me disent, tu comprends rien à ce rythme-là, je reprends toujours au mauvais endroit. Je suis pas du tout batteur, je suis pas du tout bassiste, j'en fais un peu pour essayer.
1: Cela dit, dans le titre qu'on a écouté, on est là, il y avait un truc de rythmique un peu complexe pour le coup.
2: Ouais, mais en fait, pas tant que ça.
1: Plus que d'habitude.
2: Je pense que, en fait, c'est des rythmiques complexes qui me viennent, mais pour moi, elles restent simples. C'est-à-dire qu'en fait, je fais ça, et par contre, je suis incapable de les changer. Disons que c'est par rapport à ma mélodie, qu'après, je vais aller dire à des gens, bah, tu vois, là, j'ai fait cette mélodie-là, qu'est-ce que tu ferais comme rythme dessus? J'ai besoin d'avoir un œil, un regard là-dessus, parce que j'ai l'impression de me tromper à chaque fois.
1: Donc vous, c'est d'abord la mélodie.
2: La mélodie, je veux dire, qui accompagne, du coup, c'est la mélodie qui va mettre en valeur le texte. En fait, la rythmique, il y a peu d'intérêt, je trouve, à la rythmique de venir pousser le texte. Je crois qu'avec n'importe quelle mélodie, sans batterie, sans rien, machin, tout ça, on peut toujours faire une percussion, quelque chose de percutant par rapport au texte.
1: C'est passionnant de vous écouter, Sam Sauvage, et à l'occasion du fait que vous avez gentiment interrompu cette tournée de folie pour venir passer une heure avec nous, on se promène un peu dans la chanson française. Petit bilan d'étapes, comme une étape dans la tournée. Donc il y a la rythmique d'abord, Bertrand Belin, la mélodie d'abord, et c'est Sam Sauvage et un peu Souchon aussi. Et puis parfois, il y a le texte d'abord, et je voudrais vous faire écouter ce morceau de Renaud, Mistral gagnant.

0: Et puis c'est à la fois l'écorché vif, ce truc-là, mais l'écorché vif, mais comme si c'était quelqu'un avec beaucoup de sagesse qui vous parlait en chantant. Et je trouve ça assez paradoxal et ça fonctionne sur moi.
1: Ouais, elle est dingue cette chanson. Vous connaissez l'histoire de cette chanson ?
0: Pas totalement, non.
1: Alors l'histoire est marrante. Il faisait un album, et puis l'album était terminé. Et une nuit, il écrit hyper rapidement ce truc sur un bout de papier. Et pour lui, ça n'avait aucun intérêt. Et puis il était à distance et il l'envoie à sa femme. Et il dit, je vais le jeter, je te montre ça avant de le jeter. Et elle lui dit, mais en fait, c'est une hyper belle chanson. Il dit, mais non, pas du tout, j'en ai rien à foutre, je la jette, elle est déjà jetée. Et là, elle lui dit, écoute, c'est simple, si tu la mets pas dans l'album, je te quitte.
0: Voilà, merci, heureusement qu'elle était là.
1: Et ça se voit dans le documentaire sur Renaud qu'on peut voir sur France Télévisions. Voilà, et bien écoutez, maintenant, Sam Sauvage, on va écouter de vous un autre titre, La fin du monde, qui est aussi sur votre album, Mesdames, Messieurs.

0: Eh bien, c'était Sam Sauvage, La fin du monde, un extrait de l'album Mesdames, Messieurs.
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0: Nous sommes toujours avec Sam Sauvage, sous le soleil de Platon. Merci beaucoup, cher Sam, d'avoir interrompu cette tournée délirante, cette tournée des festivals, pour venir nous rendre visite un peu sous le soleil de Platon et nous raconter, c'est pour ça qu'on fait un peu d'exercice d'admiration de la chanson française, comment ces autres, ces grands autres que vous avez admirés, au fond, vous ont libéré, vous ont autorisé à devenir vous-même, vous ont autorisé à la tendresse, vous ont autorisé à un style un peu différent. Et alors, pour l'instant, on n'a parlé que d'hommes. Il n'y avait pas de femmes dans ce panthéon ?
2: Ah si, il y en avait, bien sûr. Je veux dire, il y en a toujours, d'ailleurs, aujourd'hui, de plus en plus. Parce que le panthéon n'est pas fermé, hein, ça continue de grandir. Je crois qu'il y a, il y a Véronique Sanson qui m'a beaucoup parlé,
0: ah,
2: je veux
0: oui
2: dire, Drôle de vie, ouais. C'était, je me rappelle bien cette chanson que ma grand-mère me passait souvent et puis qui m'a marqué. Je crois que, bah, du coup, avec Bob Dylan, il y avait aussi Joan Baez.
0: Ouais.
2: Je trouvais vraiment qui pareil, me séduisait par cette façon de chanter, par cette façon de raconter les histoires. Et puis je crois qu'aujourd'hui, il y a justement les scènes qu'on connaît, c'est-à-dire Clara Luciani, Zao Tse Gazan, Gérard Manet, tous ces gens-là me parlent énormément. Je trouve écrivent très bien, je veux dire, et c'est ça qui me touche encore aujourd'hui. Donc c'est même des gens, aujourd'hui le Panthéon grossit, et puis j'ajoute peut-être plus de femmes que d'hommes.
0: Ah, vous avez fait une très belle chanson sur votre grand-père, qui a été très important pour vous. Je vous propose d'écouter un extrait de cette chanson, et puis après on essaye de comprendre en quoi ce grand-père vous a aussi libéré. C'est le...

0: L'art d'être grand-père, cette chanson Sam Sauvage, très belle, s'appelle Mon grand-père à moi. Et donc ce grand-père, il vous a apporté quoi?
1: Tout. Tout ce que mon père ne m'a pas apporté. Parce que moi, je n'ai pas trop connu mon père. Je veux dire, c'est pas quelqu'un que j'ai pu bien connaître. Et je crois que mon grand-père a remplacé cette figure en fait, paternelle qui manque. Et je crois que ça arrive dans pas mal de familles. Hein. Parfois, c'est la mère qui prend tous ces rôles-là. Moi, ma mère a fait tout ce qu'elle pouvait. Et je crois que mon grand-père, justement, est venu quand même combler ce trou encore un peu béant. Et il l'a, il l'a fait tellement bien que moi, j'ai toujours eu la sensation de n'avoir manqué de rien, enfant. Je crois que c'est essentiel à la construction de quelqu'un, que ce soit de l'artiste ou de la personne.
0: Et un jour, vous lui avez dit d'ailleurs, après lui avoir fait écouter votre première chanson, donc L'Enfant, celle qui ressemblait beaucoup à Bob Dylan, il était très ému et il vous a fait une blague, genre t'es pas encore à l'Olympia, mon petit-fils, c'est ça?
1: C'est ça, en fait, c'est un pince sans rire, il est toujours d'ailleurs, c'est pire avec l'âge. Et avec le temps, il est de plus en plus pince sans rire, et à l'époque, moi tout pudique, je fais la chanson, puis comme dans la famille, on est un peu comme ça, on se met pas à nu, quoi, en chantant, des choses comme ça, c'est très peu la façon de faire de la famille. Quand je fais cette chanson, il me fait, bon bah c'est bien, mais c'est pas encore l'Olympia, on en parlera quand tu feras l'Olympia, et moi, à 16 ans, naïf, envie de rejoindre mon groupe de rock avec mes potes, je lui dis, bah écoute, je te fais un pari, on se fera à l'Olympia, et puis 10 ans après, on le fait, donc ouais, c'est un peu la belle histoire quand on dirait que d'un film, mais elle sort de ma vie, ça me fait encore plus plaisir.
0: Et c'est quand l'Olympia?
1: Ce sera le 14 et 15 décembre.
0: Donc il sera là?
1: Ah oui, il sera là les deux, je crois. Il a pris sa chambre d'hôtel, déjà.
0: Vous dites, on est très pudique dans la famille, mais en même temps, je crois que quand vous avez commencé dans des bars, d'ailleurs c'est intéressant, parce qu'à l'époque des réseaux sociaux, vous, votre rampe de lancement, ça a été davantage les cafés, les bars que les réseaux sociaux, et je crois que c'est votre mère vous accompagnait quand même, et elle vous déposait, elle allait vous chercher à la fin de la soirée, etc.
1: Oui, c'est ça, y a plein d'anecdotes comme ça, je n'arrive pas à les compter, mais je crois que en fait, moi j'habitais à côté de Boulogne-sur-Mer,
0: ouais.
1: Et puis il y avait quelques bars, tout ça, je faisais le tour, et elle me disait, bon bah écoute, quand j'avais trouvé un concert, elle me disait, bah, comment t'as trouvé un concert? Je fais, bah, il y a un bar qui va m'accueillir. Elle me dit, bon, bah, d'accord. Elle était pas chiante là-dessus, quoi. Elle était pas en train de me dire, mais tu vas pas faire ça. Elle me disait, bon, bah, très bien. Écoute, si t'as fait tes devoirs, si t'as fait ton truc, tout ça, tu vas y aller. Tant que t'as ton bac. Et puis, en fait, elle m'accompagnait sur les concerts, comme ça. Elle me déposait, puis elle venait me rechercher.
0: Elle écoutait pas?
1: Je lui interdisais au début.
0: Elle se cachait, non? Elle se cachait quelque part.
1: Je pense pas, elle m'a avoué juste une fois qu'elle était venue quand j'avais fait un tremplin, un truc comme ça, une scène un peu plus importante entre guillemets, et j'avais fait un concert et en effet elle s'était cachée derrière la porte quand même pour écouter, mais au début ça me gênait, c'est drôle, parce que je le faisais devant 300 personnes mais pas devant ma mère quoi.
0: Bah c'est un peu normal.
1: Ouais, je crois qu'il y a un truc où on a plus de mal à se dévoiler devant quelqu'un qui nous a vu grandir que devant des gens qui ne nous connaissent pas.
0: D'ailleurs, ça doit être toujours le cas aujourd'hui, malgré les milliers de personnes qui vous regardent, qui vous écoutent.
1: Ouais, c'est toujours plus dur. C'est comme si le public se réduisait à trois personnes. C'est ma grand-mère, mes grands-parents, et puis que je ne voyais que ça dans la salle.
0: Ouais.
1: Mais c'est pas aujourd'hui, avant c'était compliqué, maintenant c'est positif, ça me rassure.
0: Et d'ailleurs, on n'a pas parlé de quelque chose d'évident, mais comment vous vivez donc toutes ces scènes? Il y a beaucoup, beaucoup, beaucoup de monde qui chante, qui reprend vos titres, qui vous aime. Comment vous vivez ça?
1: Moi je le vis très bien parce que, alors la réponse cliché que je donne tout le temps mais qui est un peu sincère, c'est que c'est un rêve de gosse, donc je suis quand même pas m'en plaindre de le vivre.
0: Ouais.
1: J'en profite jusqu'au bout, jusqu'à temps que ça dure, pourvu que ça dure. Et puis je crois qu'après, l'autre question, c'est que moi je fuis ma vie, je fuis Paris, je fuis la vie classique entre guillemets, ouais. Je veux dire, parce que pour moi la vie classique c'est la tournée, c'est justement vivre en dehors des problèmes, fuir tout le reste, et être sur la route, c'est aussi cliché que ça, mais c'est tellement la vérité pour moi que j'ai envie que ça dure et que ça continue.
0: Alors je vous ai préparé donc un poème de Victor Hugo, L'art d'être grand-père. Donc Victor Hugo est vraiment tout ce qui touche et génial. Avant que de vous proposer de le lire, si vous êtes d'accord, vous n'étiez pas au courant, mais si ça vous branche...
1: Allez, pourquoi pas.
0: Je raconte une petite anecdote intéressante quand même sur l'art d'être grand-père. Quand on visite la maison de Victor Hugo, en l'occurrence Place des Vosges à Paris, on s'aperçoit que il s'occupait beaucoup de ses petits-enfants, mais il voulait quand même écrire en même temps, parce que c'est une sorte d'ogre tout-puissant. Il a créé un secrétaire où il peut être debout en train d'écrire, mais à deux étages inférieurs. Et donc, au niveau de ses chevilles et de ses genoux, il y a deux étages.
1: Okay.
0: Donc, il écrivait debout pendant que ses petits-enfants griffonnaient au niveau de ses genoux. Alors, je vous tends l'art d'être grand-père. Vous pouvez lire cette page, s'il vous plaît. Sam Sauvage. Et ce sera aussi peut-être un cadeau pour votre grand-père.
1: Ben voilà,
0: et tout ça.
1: Je lui ai dit.
0: Et chers auditeurs, vous pourrez tout à l'heure, quand l'émission sera terminée, réécouter Sam Sauvage, Mon grand-père à moi, en résonance avec ce beau poème de Victor Hugo. L'art d'être grand-père, Sam Sauvage, c'est à vous.
1: Viens mon Georges, ah, les fils de nos fils nous enchantent, ce sont de jeunes voix matinales qui chantent. Ils sont dans nos logis lugubres, le retour des roses du printemps, de la vie et du jour. Leur rire nous attire une larme aux paupières, et de notre vieux seuil fait tressaillir les pierres. De la tombe entrouverte et des ans lourds et froids, leur regard radieux dissipe les effrois. Ils ramènent notre âme aux premières années. Ils font rouvrir en nous toutes nos fleurs fanées. Nous nous retrouvons doux, naïfs, heureux de rien. Le cœur serein s'emplit d'un vague aérien. En les voyant, on croit se voir soi-même éclore. Oui, devenir aïeul, c'est rentrer dans l'aurore. Le vieillard gai se mêle aux marmots triomphants. Nous nous rapetissons dans les petits-enfants. Et calmés, nous voyons s'envoler dans les branches notre âme sombre avec toutes ses âmes blanches.
0: C'est beau, merci beaucoup Sam Sauvage.
1: Avec plaisir.
0: Alors maintenant, écoutez ce son, David Bowie et Mick Jagger, et dites-nous en quoi il est important pour vous.

0: Et pour moi, cette chanson-là, en fait, c'est comment je dirais un truc, mais on dirait que vraiment que j'ai 50 ans si je dis ça. En fait, moi, ça me rappelle mes années de fac. Ouais. C'est trop bizarre.
1: Vous avez quel âge ?
0: 26 ans. Ouais. Alors, rien que ça, normal, mais en fait, c'est parce que c'est comme si j'avais. En fait, j'ai toujours eu du retard sur ce que je découvrais. Et je crois que cette chanson-là, c'est marrant parce que je suis allé voir des gens en leur disant « Ah, tu connais ça et tout machin ?» Ils m'ont dit « Mais ouais, c'est un vieux truc, énorme, ouais. quoi, et tout. » Aujourd'hui, c'est marrant, j'ai l'impression que c'est sorti hier.
1: Ouais, mais, ouais, bah, c'est ça. C'est comme ça qu'on rencontre des morceaux, qu'on les ressaisit différemment, qu'on les reçoit différemment. Mais d'ailleurs, ça vous ressemble. Parce qu'en fait, vous êtes voilà, une écriture un peu littéraire, des références Belin, Souchon, on a compris. Mais en même temps, ce que les gens ne savent peut-être pas, s'il y en a encore qui ne vous connaissent pas, c'est que vous avez une façon de danser un peu dégingandé comme Belin quand il se lâche, comme, parfois comme Brel, dans les moments où Brel est un peu plus calme. Et au fond, il y a un truc joyeux chez vous, qui finalement l'emporte, même s'il y a de la mélancolie, même s'il y a de la narration, de l'observation sociale. Il y a un truc joyeux. Or, il se trouve que c'est ça aussi Mick Jagger. Et d'ailleurs, je vous renvoie à un très beau livre écrit par François Bégodeau, qui s'appelle Mick Jagger, une rockstar heureuse, et raconte au fond que dans toutes les immenses rockstars, c'est le seul heureux, au sens basique. Et il est un rocker, il est une rockstar, mais au fond, il est heureux et c'est important aussi.
0: Ouais, ben je crois que pour moi aussi, ouais. J'essaye en tout cas. Je veux dire, moi je cours après le bonheur, hein, même sans savoir vraiment ce que c'est. Je dis toujours que je suis un naïf optimiste, parce que j'ai pas le choix de l'être. Ouais. C'est-à-dire que pour être optimiste aujourd'hui, surtout dans les temps qui courent, avec les temps troublés comme disent tout le monde, il faut être optimiste. Donc en étant optimiste, après moi j'arrive d'une certaine manière à trouver un peu le bonheur, au moins quelques matins encore.
1: Ouais, une fois. Mais d'ailleurs, c'est peut-être ça qui plaît hein, dans ce que vous proposez. Si vous rencontrez l'époque, c'est peut-être ça, parce que vous êtes pas dans un truc, on se voile la face, on fait l'autruche et on ne voit pas les malheurs du monde. Vous avez fait une chanson sur un mec qui chante dans le métro, il y a une chanson sur les violences sexuelles, sur une femme, sur un féminicide. Donc vous êtes sensible à la violence du monde. Vous n'êtes pas dans la pensée positive exaspérante d'aujourd'hui, genre tout va bien et on est dans le déni. Vous êtes lucide sur tout ce qui fâche, mais vous proposez quelque chose d'assez joyeux, c'est peut-être ça qui plaît.
0: Lucide, je sais pas, je pense que je suis nuancé. C'est-à-dire qu'en fait, c'est vraiment mon leitmotiv. C'est-à-dire qu'en fait, la lucidité change toutes les semaines. Parce qu'on apprend un truc, bah, du coup, on devient plus lucide sur quelque chose d'autre. Là, en fait, moi, je suis nuancé. C'est-à-dire qu'il existe aussi des moments heureux. Je veux dire, je les garde. Et en fait, si jamais je suis que dans le bonheur ou que dans le malheur, je trouve que ce monde est très extrême. Et en fait, moi, ce que je veux apporter au moins à mon édifice et à ma vie, si ça plaît à tant de gens, tant mieux. Tant pis. C'est justement cette nuance du fait qu'on peut pas vivre tous les jours heureux, mais par contre, on peut essayer d'en mettre un peu partout.
1: Ouais, c'est très intéressant, je trouve, de réclamer, de se définir nuancé dans une époque de crispation, de radicalisation, c'est bien et ça fait plaisir, ça fait un peu penser à Arthur de Feuchaterton d'ailleurs, lui aussi ça n'a rien à voir musicalement mais ça fait plaisir, voilà c'est des propositions de nuances, de subtilité d'ambivalence, ça fait du bien.
0: Oui parce qu'on est fait comme ça je crois, c'est humain d'être nuancé, je veux dire c'est humain aussi de changer d'avis, c'est humain comment d'en avoir plusieurs et parfois de les confronter et en fait à partir du moment où on n'est plus nuancé, il n'y a plus de débat et surtout il n'y a plus de vie quoi.
1: Et ben on va écouter maintenant celui auquel je vous ai comparé tout à l'heure, Stromae.

0: Alors voilà, l'exaspération de Stromae à l'égard de ceux qui sont tous les mêmes, la même virilité, la même agressivité. Ben voilà, on comprend aussi que voilà, la quête de singularité qui est la vôtre, ben voilà, c'est contre ça, quoi.
1: Ouais, je veux dire, c'est contre ça. Et puis après, je pense que je suis pas le seul. C'est juste que nous, en tant qu'artistes, on a cette... Je crois que... Avant, j'étais un peu partagé là-dessus. Maintenant, ouais. Comme quoi la nuance est revenue me chercher. J'ai changé d'avis. Je crois que j'ai la façon d'avoir un devoir. Je veux dire, en tant que... Une fois qu'on est un peu exposé, fois qu'on a quelques caméras sur nous, un micro, que ce soit de France Inter ou ailleurs, on a le besoin aussi de parler pour des causes qui sont justes, en tout cas qui nous paraissent justes et qu'on peut défendre au mieux. Moi, je veux dire, je peux pas me mettre à la place des femmes, je peux pas le faire, mais je crois qu'il y a quand même une certaine manière où les hommes, si jamais il y a que les femmes qui parlent, qui vont en manif, comme ça a été le cas très récemment, je dirais pas pour quel sujet, mais je pense que tout le monde voit à peu près. Je crois que comment il y avait aucun mec dans la foule, bah, je crois que les mecs qui ont un micro doivent au moins en parler, c'est déjà ça qui
0: change. Bien sûr. Est-ce que vous pensez plus généralement qu'aujourd'hui il faut du courage pour être nuancé?
1: Je crois que... je pense pas, ce serait difficile de dire ça. Je crois qu'il faut du courage surtout pour assumer sa nuance et puis...
0: c'est pas très différent.
1: Puis, en fait, il faut du courage pour changer d'avis le lundi, en avoir un autre le mardi et puis finalement en exposer un troisième le mercredi. Et moi, c'est un peu comme ça que je vis, donc ça plaît pas à tout le monde, mais j'ai toujours assumé cette nuance, j'ai toujours assumé ce questionnement et le fait que je ne sais pas tout et que du coup, j'essaie d'apprendre. Et par contre, une fois que je sais quelque chose et j'en suis sûr, bah, je le garde au moins pour quelques semaines, quoi.
0: Eh ben, ça fait plaisir et ça s'entend dans vos chansons, voilà. Cette autorisation à être multiple, complexe, pas assigné à résidence identitaire. Et puis peut-être d'ailleurs que votre style musical évoluera. Dernier extrait que je voudrais vous faire entendre, peut-être pour vous rappeler quelque chose de votre enfance.

0: pas.
1: C'est marrant parce que moi j'avais pas celle-là de la grande Sophie.
0: Ah ouais.
1: Enfin, il y en a une qui tournait tout le temps dans la voiture de ma mère.
0: C'était quoi?
1: Et c'était pas celle-ci, j'arrive pas à me souvenir.
0: Du courage, non.
1: Je crois qu'elle parlait de la radio.
0: Ouais, c'est ça. Ouais, celle-là, vous la connaissez pas?
1: Non, celle-là, je l'avais pas du tout.
0: Et ben, on finira sur un bug, on finira sur un mauvais choix.
1: C'est
0: mais
1: parfait.
0: C'est ça la vie, on n'a pas arrêté de le dire ensemble.
1: Exactement.
0: L'imperfection, l'approximation, on se corrige, on se rectifie. Merci beaucoup, Sam Sauvage. C'était un plaisir de vous écouter. Donc, en effet, pas si sauvage que ça, beaucoup plus nuancé que sauvage d'ailleurs. Et c'est pour vous remercier d'avoir fait ce détour sous le soleil de Platon. Je vais essayer de dégager la philosophie de la vie que j'ai entendue chez vous. C'est complexe, c'est pas ce à quoi je m'attendais. Beaucoup d'honnêteté, j'ai envie de dire. D'honnêteté dans le fait qu'on n'est pas toujours le même, d'honnêteté dans la nuance, d'honnêteté dans les combats, d'honnêteté dans le fait que vous êtes à un moment voilà, où le public vous rencontre, mais quelque part, vous ne savez pas encore ce que vous allez devenir dans le futur. Mais vous savez, en revanche, ce que vous devez à ces grands du passé, à ce Bob Dylan, à cet Alain Souchon, à ce Alain Bachung, à ce Bertrand Belin, à cette Véronique Sanson aussi, que vous avez admirée et qui vous ont autorisé à finalement vous lancer dans la chanson française. Merci beaucoup, Sam Sauvage. Et je précise que vous repartez dès ce soir dans le tourbus à la rencontre du peuple de France. Merci beaucoup. Et de Belgique et d'ailleurs.
1: Ah, tout à fait, partout.
0: Cette émission a été préparée par Estelle Gap, Stéphanie Valois et Juliette Husson, à la programmation musicale Valentine Chaudebois. Elle a été réalisée par Antoine Larcher avec à la technique Corentin Rouchy. Bonjour Eva, maintenant c'est sur France Inter. Grand bien vous fasse, vous allez nous parler de quoi aujourd'hui?
2: Bonjour Charles-Louis, c'est bien sur France Inter. Ce matin, nous allons nous poser une question très simple, mais en apparence seulement. Esprit du camping, es-tu encore là? On attend évidemment vos témoignages au 01 45 24 7000.
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5: Bonjour à tous. Le statu quo, la nuit calme en Gironde, le feu reste stabilisé, toujours une surface brûlée de 42 000 hectares. Mais pour combien de temps? La hausse des températures à partir d'aujourd'hui fait craindre une progression des flammes. Les travaux du génie militaire et de la défense de la forêt contre les incendies ont repris tôt ce matin. Ces coupes tactiques s'étendent déjà sur 103 km/h. L'autoroute A63 reste coupée partiellement au sud de l'agglomération bordelaise, de même que la circulation ferroviaire, sauf en direction de Toulouse. Dans les Landes, l'incendie est là fixé. La très grande majorité des habitants ont pu normalement rentrer chez eux hier soir. On parle des communes de Biscarrosse, Parentis-en-Borne et Sanguinet. 15 000 personnes en tout. Tout cela aux portes de Bordeaux. La belle endormie se réveille en respirant un air encore très pollué. De parler les particules fines des fumées des incendies sur France Inter ce matin. La ministre de la Santé, Stéphanie Rist, recommandait de porter le masque FFP. P2 s'il en reste encore, ou de rester à domicile au maximum. Cet air que l'on respire est néfaste pour les plus fragiles, et notamment Damien Mestre, les femmes enceintes.
6: Ce sont surtout les très fines particules, celles que l'on appelle les PM2,5, qui inquiètent les spécialistes. Microscopiques, elles pénètrent en profondeur dans les poumons, puis dans le système sanguin des futures mères, détaille le pneumologue Bruno Crestani.
7: Ces fumées et les particules vont pouvoir toucher la circulation placentaire qui amène le sang au fœtus. Alors, il peut y avoir des menaces d'accouchement prématuré. Ça, c'est quelque chose qui maintenant est bien connu.
6: Des risques d'accouchement prématuré qui augmente dès les premiers jours, passer à respirer des fumées d'incendie, explique le médecin. C'est pour cela que les femmes enceintes sont invitées à rester chez elles autant qu'elles le peuvent en cas de pollution. Toutes les fenêtres doivent être fermées. Une pollution d'autant plus dangereuse qu'elle s'ajoute à celle que l'on connaît déjà le reste de l'année, liée notamment à la circulation automobile. Pollution qui peut engendrer des retards de croissance du fœtus.
5: Damien Mestre pour France Inter. Déjà des premières réponses apportées aux entreprises hier, celle évacuée donc à l'arrêt comme le chômage partiel. Le gouvernement reprogramme une réunion après-demain, l'idée étant d'aborder des questions concrètes selon le ministre délégué de l'Industrie. Autre impact sur les lézards, les poissons, les chevreuils, des animaux piégés par la vitesse de propagation des flammes. Il est encore trop tôt pour évaluer les dégâts, mais les conséquences s'annoncent catastrophiques, prévient Monique Barbu, la ministre de la Transition écologique. Cela fera l'objet d'une réunion aujourd'hui à Matignon. Du fait de ces incendies, environ 700 000 courriers sont immobilisés et sécurisés. La Poste indique adapter son organisation en Gironde et dans les Landes, et cela risque d'entraîner des retards de distribution cette semaine dans la région. Les yeux du monde diplomatique tournés vers Washington. Aujourd'hui, Donald Trump y reçoit. Et pour la première fois depuis le début de la guerre au Moyen-Orient, Benjamin Netanyahou, le premier ministre israélien, vient d'arriver. Les discussions sont censées être centrées sur les dossiers régionaux, en particulier l'Iran. Et le président américain rencontre dans le même temps Volodymyr Zelensky, lui aussi aux États-Unis. Le président ukrainien espère y arracher une nouvelle fois le soutien de son homologue américain face à la Russie. Pendant ce temps, sur le front de la guerre, les deux pays, Ukraine et Russie, font monter en puissance leurs frappes de longue portée. La région de Moscou a été visée dans la nuit par plus de 390 drones. C'est ce qu'indique le maire de la capitale russe. Au Japon, ça a tremblé ce matin. Une secousse de magnitude 7,1, le niveau maximum sur l'échelle d'intensité sismique du pays. L'agence météorologique a émis un avis, ce qui reste un avis, pas une alerte, un avis au tsunami. Et à l'instant, les autorités indiquent qu'il n'y a pas d'anomalie immédiate sur les sites nucléaires après le séisme. Et puis Dédé laisse sa place à Zizou. Sauf énorme surprise, Zinedine Zidane sera nommé officiellement dans une heure, sélectionneur de l'équipe de France. Un rêve pour l'ancien numéro 10, champion du monde avec le maillot des Bleus et entraîneur victorieux au Real Madrid. Le journaliste Marco Del Bagno du quotidien Marca a été témoin des trois Ligues des Champions et deux Ligas remportées par Zidane. Il estime donc que c'est un très bon choix pour la France.
8: L'équipe de Zidane a été une des meilleures équipes madrilènes de toute l'histoire et elle possédait cette qualité, surtout lors des grandes finales, des grands rendez-vous qui vous faisaient savoir qu'elle allait gagner. C'était la certitude que le Real Madrid allait l'emporter en Ligue des Champions, notamment en pratiquant un football attractif. Et on pouvait le constater lors des rassemblements des joueurs avant les grandes finales, ils étaient tous sereins, on ne percevait pas beaucoup de nervosité. Remporter trois Ligues des Champions d'affilée, ce n'est pas de la chance. Instaurer une identité de jeu, une philosophie, c'est ce qu'il a fait, c'est ce qu'il cherchera à faire avec les Bleus. Pour moi, c'est un maître du football, il va vous apporter cette maestria.
5: Officialisation donc normalement dans une heure lors d'une conférence de presse au siège de la Fédération française de football.
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5: 10h06 sur France Inter, voici Grand Bien vous fasse, l'été aussi. Bonjour Eva Rock.
2: Bonjour Philippine, on parlait déjà de sport, de camping. Est-ce que vous avez fait du camping vous quand vous étiez enfant ?
5: Oui, en camping-car. Avec mes parents, on partait sur les routes pour les vacances. Ouais, j'en garde de très bons souvenirs.
2: Mais vous faisiez du camping sauvage ou vous étiez dans les
5: Ça, j'ai jamais fait. Ah, ça, c'est vraiment... Peut-être qu'un jour, je le ferai.
2: Vous avez encore le temps.
5: Oui, c'est vrai.
2: On vous retrouve à 11h ?
5: Avec plaisir.
2: À tout à l'heure.

0: Bonjour à toutes, bonjour à tous. Grand bien vous fasse, c'est aussi l'été. Dans la longue liste des séjours passés sous une tente, celui-ci possède une saveur particulière. Dans quelques mois, nous aurons 18 ans et nous avons obtenu l'autorisation de partir en vacances entre amis avec pour soi l'habitat une toile de tente. Quelques jours dans les Pyrénées qui marquaient alors la fin d'une époque, celle des vacances en famille, et marquaient le début d'une autre, celle d'une vie de jeunes adultes. Un changement de vie relatif puisque, au premier orage, nous n'avions guère soigné notre équipement. Nous avons débarqué chez ma tante, puis dans l'appartement de chez ma grand-mère, l'aventure a ses limites. Mais nous avions touché du doigt la liberté, celle de bouger comme nous le voulions, celle de manger des chips à n'importe quelle heure, celle de vivre nos amours et nos amitiés sans le regard pesant des adultes. On était jeunes, insouciants, légers, et c'était bien. Et vous, êtes-vous adepte du camping en vacances ou le temps d'un week-end? Peut-être y vivez-vous à l'année. Le standard est ouvert au 01 45 24 7000. Vous pouvez également nous joindre via WhatsApp et via l'application Radio France pour les messages écrits et vocaux. Nous sommes le mardi 28 juillet. Vous écoutez Grand Bien Vous Fasse.
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2: On se lève le matin, on se dit bonjour, et puis à partir de là, la conversation s'engage.
3: Parce que vous ne vous connaissiez pas avant de venir ici?
2: Du tout, pas du tout.
3: Et vous avez fait connaissance ici?
2: Oui, au lavoir. Je crois qu'on est en train de laver notre linge toutes les deux, puis on a commencé à discuter.
4: Parfois, il suffit d'un ouvre-boîte oublié, ça suffit à déclencher une amitié estivale.
5: Ouais, qui peut durer des décennies.
6: Tout le monde a le droit à son apéro.
5: Parce que l'apéro au camping, c'est pas juste un verre.
4: Non, c'est la naissance d'une micro-société.
5: Oui, les voisins deviennent des copains, et ces copains deviennent...
4: les copains de vacances, ceux qu'on retrouve chaque été.
5: Au même emplacement.
4: À la même date.
5: Comme une tribu qui se reforme pour célébrer l'été.
0: Extrait du documentaire Le Camping, un siècle de bonheur français, toujours disponible sur France.tv, un film qui s'attelle à montrer ce qui change au camping et ce qui ne change pas. Ce sera aussi notre mission de ce matin, à supposer que nos deux invités relèvent cette mission. Bonjour Olivier Siros.
7: Bonjour Eva.
0: Sociologue et anthropologue, vous étiez conseiller historique sur ce documentaire dont nous venons d'entendre un extrait. Vous connaissez par cœur le monde du camping, vous allez nous raconter tout ça et vous le connaissez aussi bien que notre second invité. Bonjour François Prost.
8: Bonjour.
0: Vous êtes photographe, campeur devant l'éternel. Je peux le dire. Oui, vous revenez de camping, hein. Il y a quelques heures, vous étiez encore.
8: Bon, je ne passe pas non plus ma vie, mais en fait, j'y passe...
0: une grande partie de votre vie.
8: Une partie de ma vie, on va dire.
0: Vous avez publié un livre magnifique intitulé « Camping Flash », dans lequel on découvre votre travail photographique. Images très colorées qui mettent en lumière des campeurs, des campeuses, mais aussi des objets liés au camping. Nous allons en reparler tout au long de cette émission. Je ne sais pas si elle fait partie des 31% de Français qui ont choisi de passer leurs vacances au camping, mais elle sera là dans ce studio et nous pourrons lui poser la question. Emma Defoucault est notre artiste résidente de la semaine. Et à 10h30 et quelques poussières, elle nous délivrera sa deuxième carte blanche. Mais entrons dans le vif du sujet. Dans vos souvenirs de camping, chers invités, vous avez un point commun. Dès l'enfance, vous avez passé des vacances en camping. Est-ce que vous pourriez nous décrire, en utilisant vos cinq sens, un de ces campings de votre enfance, Olivier Siros?
7: Oui, alors un souvenir d'enfance, c'est finalement ce qui prend un petit peu aux tripes quand on est gamin, cette peur de l'orage, la nuit sous la tente,
0: oui,
7: c'est ça. Et des souvenirs de mes parents qui mettaient des pommes de terre sur en haut des piquets pour pas prendre la foudre, ou encore des petites tranchées qu'on creusait à la pelle autour de la tente
0: pour
7: avoir une rigole et éviter d'être complètement inondé.
0: Donc quand vous étiez enfant, c'était des vacances sous la tente?
7: C'était des vacances sous la tente,
0: en camping sauvage ou dans des campings organisés?
7: Alors, j'ai des photos de moi, et ma conscience ne me le rappelle pas, mais des photos de moi en Bretagne, j'avais pas un an, et mes parents avaient une petite tente canadienne, et j'ai des photos où je suis en train de prendre le bain dans une bassine, dans laquelle on faisait aussi le linge, voilà, en front de mer, et dans un endroit qui n'est pas du tout fait pour camper, en fait.
0: Hein,
7: qui était plutôt sauvage à l'époque, la réglementation viendra plus tard.
0: François Prost, vous, un souvenir d'enfance avec vos cinq sens, ça ressemblerait à quoi?
8: Alors, mes souvenirs d'enfance liés au camping, c'est les vacances avec la famille. Et je dirais des souvenirs, sans parler de traumatisme, mais c'est des souvenirs en tant qu'enfant qui n'étaient peut-être pas les plus...
0: c'est vrai?
8: Non, mais c'est par exemple la vaisselle ou,
0: ah oui.
8: ou les sanitaires communs, qui sont aujourd'hui des choses que je vois de manière assez tendre, mais qui à l'époque, je me souviens, m'embêtaient un petit peu. Après, j'ai peut-être des souvenirs, je me souviens aussi de cueillir des petites framboises le long des petits murins en pierre dans des campings. Mais bon, en gros, moi, je faisais de la tente avec ma famille. Enfin, ma famille partant en vacances en camping sous tente. Et plutôt dans des campings, donc oui, sanitaires.
0: Et dans quel coin de France vous étiez?
8: Plutôt en montagne. Moi, je suis originaire de Lyon, donc on allait un peu autour, dans la Drôme, dans les Alpes.
0: Et hier soir, vous étiez encore en camping.
8: Et hier soir, j'étais encore en camping, effectivement.
0: Alors, en montagne aussi.
8: En fin de journée, en montagne. Alors là, j'y allais aussi pour faire de la montagne. Mais oui, je suis resté une semaine en camping, là, dans un camping à Ailefroide, qui est un camping un petit peu différent des campings de vacances, puisque c'est quand même plutôt axé montagne.
0: Ouais.
8: En gros, c'est un grand terrain sur lequel les gens se posent un peu où ils veulent et payent à la journée, mais aussi avec des sanitaires communs.
0: C'est ce que j'allais vous demander.
8: Et tout le folklore du camping qui va avec et qui finalement fait partie, au même titre que les activités de montagne, du bonheur de ces moments, quoi.
0: On va reparler évidemment des blocs sanitaires, mais tout le reste. Nous attendons vos témoignages au 01 45 24 7000. On reçoit déjà des messages. Que symbolise le camping pour vous? Nous vous laissons la parole après un duo inédit. Diziz rencontre Laurent Voulzy. Vous écoutez Grand Bien Vous Fasse et France Inter.

0: Surfeur par Diziz et Laurent Voulzy.
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2: Ça me tenait à cœur parce que ça fait très longtemps, depuis que je suis tout petit, mes vacances à moi, c'était le camping. J'ai pas voulu faire un film sur le camping, j'avais envie de faire un film sur les vacances. Et puis, secrètement, ce que je voulais, c'était montrer à mon papa qui est parti que je le prenais pas pour un plouc. Il est mort, persuadé que je pensais que sa vie et son statut social, puisque moi je m'embourgeoisais un petit peu comme ça, me déplaisait. Tente maréchale, 4 places adultes, 2 places enfants, ventilation latérale, couture étanche, double toit, tapis de sol polyétiné. Et alors attention, la chambre d'amis, avec contre-porte moustiquaire. Alors, tout ce qui est douche, vaisselle, c'est au sanitaire. Vous voyez l'accueil ? Ben juste derrière, à côté du snack. Ah, et pour les water, évitez ceux de droite. Hein, c'est à la turque.
3: Je préfère prévenir.
2: Le garde-manger. Alors, il y a tout, hein. Maquereau au vin blanc, thon à la catalane, lentilles, raviolis, petits pois, cassoulet. Là, c'est les desserts. Miam, miam, miam. Il y a du BN, il y a du 4K, du Benko. Et puis, pas la peine de me demander, Patrick, est-ce que je peux me servir et tout ça, hein. Pas de chichi entre nous. Vous êtes ici, chez vous.
0: Une interview de Franck Dubosc est évidemment un extrait du film Camping sorti en salle il y a 20 ans déjà. Le camping, c'est notre sujet du jour. Nous nous demandons si l'esprit du camping est toujours là avec nos deux invités, le photographe François Prost et le sociologue Olivier Sirost. On reçoit beaucoup de messages. Je voudrais vous en lire deux. Il y en a un qui s'adresse à vous, je pense, François. C'est Jérémy qui nous dit actuellement en camping sauvage, en camion à Erquy. François adorait photographier nos têtes du matin qui sortent du camion. Je pense qu'il connaît votre travail ou il vous connaît vous personnellement. Et j'aimerais, avant de vous redonner la parole, qu'on donne la parole à Florent qui vient de nous appeler au Standard de France Inter. Bonjour Florent.
4: Bonjour.
0: Vous avez toujours fait du camping, c'est cela ?
4: Oui, exactement. Depuis tout petit, avec mes parents, en caravane,
0: oui.
4: Puis en tente quand j'étais adolescent, donc j'ai commencé à découvrir l'indépendance.
0: Ouais.
4: Mes parents partaient se balader la journée et moi je jouais avec les copains dans le camping, sans me soucier de rien. Et aujourd'hui, c'est vrai que ce que je disais à vos collègues, je transmets un peu cet amour, parce que pour moi c'est vraiment que des bons souvenirs d'enfance, cet amour du camping à mes deux enfants.
0: Ils ont quel âge vos enfants ?
4: 9 ans et presque 3 ans.
0: Et ils sont contents de partir en camping avec vous ?
4: Ah, ils sont super
0: heureux. 3 ans, il n'y a pas le choix. Oui, c'est vrai. Ouais.
4: Alors, c'est pas qu'il n'y a pas le choix. C'est que, au début, quand on a eu le premier, on est souvent parti en location, Airbnb et compagnie, mais il faut toujours chercher des activités à côté pour sortir. Et en fait, le camping, c'est un espace de liberté. Pour moi, c'est une bulle, même pour nous les parents, et en tout cas pour moi qui est que de bons souvenirs. C'est une bulle de bonheur, une bulle qui permet de sortir du quotidien de toute l'année. Moi qui suis plutôt asocial le reste du temps, on se fait des copains, on parle avec les parents. Je trouve qu'il y a un esprit très décomplexé dans les campings. Alors c'est un peu embourgeoisé comme Franck Dubosc, on n'est plus en tente ni en caravane, on est en mobilhome. Mais voilà, et moi le petit là depuis un an, il nous parle que du camping. Là, il compte les jours avant d'y aller. J'ai que des bons souvenirs.
0: Merci beaucoup. Et on compte les jours avec lui. On lui souhaite de très bonnes vacances à vous et à toute la famille. Merci beaucoup de nous avoir appelé au Standard France Inter. Je pense que ce que vous venez de témoigner, c'est un peu le sommaire aussi de cette émission. Je voudrais juste vous lire un message de Sylvie qui vient de nous arriver, qui nous dit pour ma part, j'ai appris à marcher en camping en Bretagne à Lamballe. Mon petit frère a failli naître sous la tente. 20 ans de camping, 20 ans de rencontres et d'aventures. Expérience inoubliable pour les enfants aussi. Olivier Sirost, quand même petite précision historique. Initialement, le camping, c'est une pratique en fait bourgeoise, aristocratique et pas du tout populaire, comme on est en train de le dire.
5: Oui, complètement. Les bourgeois vont aller voir en fait ce qui se passe du côté des gens du voyage ou des populations les plus précaires. Il y a des souvenirs de Dickens qui revient en Angleterre et qui voit dans les faubourgs de Londres ces gens dans des trous de feuillage, derrière des tourbières ou des tentes, qu'il décrit comme une abomination. Et puis quelques années plus tard, on voit telle comtesse ou telle belle grande bourgeoise, aller soudoyer les gens du voyage pour leur racheter une roulotte et la transformer en affolante de la route, accueillant salon en cuir et piano, par exemple, ouais, pour les invités, ou du matériel militaire qui va peu à peu être exposé dans les expos universelles et être repris pour des parties de camping à proximité des casinos à Luchon ou à Fontainebleau ou Deauville.
0: Et ça se popularise à quel moment, en fait ?
5: Alors, la popularisation se fait par l'image grâce au Front Populaire. Le gouvernement du Front Populaire réalise un nombre de films incroyables, relayés par Vichy. Hein, il y a plus de 300 films réalisés à l'époque. Pour promouvoir cela, la carte postale, qui va être également très importante, et où le camping résume finalement le départ en vacances. Ça devient l'image d'Épinal, hein, de cette démocratisation populaire du temps libre. Mais la vraie démocratisation, en fait, c'est en 1970. On va passer en 20 ans de 300 000 à 3,5 millions de campeurs, dont à 50% des ouvriers.
0: D'accord. François Prost, comme le racontait Franck Dubosc, on comprend que c'est aussi souvent, et vous nous le disiez tout à l'heure avec Olivier, c'est souvent des souvenirs liés à l'enfance. Est-ce que les gens que vous photographiez dans ces lieux ont un lien quasi familial avec le camping, comme vous d'ailleurs?
6: Oui, bah, je pense que même sur tous les témoignages qu'on a entendus, j'ai l'impression qu'il y a une affiliation qui se fait dès le plus jeune âge.
0: Ouais.
6: Et oui, je dirais que, enfin, on sent que les gens sont habitués à ça, en fait, et qu'ils y retournent, et que bon, c'est aussi un espace un peu libre d'été, en vacances.
0: Oui, ce mot de liberté, il revient souvent. Est-ce que pour vous aussi, c'est vraiment un lieu de liberté, une liberté qui provoque aussi le fait que les gens sont heureux et joyeux quand on est au camping?
6: Oui, bah moi je décrirais ça comme ça. C'est vrai que bon, c'est assez solaire, c'est les vacances, et voilà, on dispose de quelques semaines par an pour vivre de manière assez simple et dépouillée. Et oui, je pense que le camping regroupe un peu tout ça, quoi.
0: Ouais, je vous vois acquiescer, Olivier Sirost.
5: Oui. Moi, je dirais que ce qui reste du camping aujourd'hui dans ce parfum de l'enfance, c'est la dimension onirique. C'est-à-dire que le camping, c'est un rêve éveillé. Et c'est une ambiance où on ressent les choses ensemble, ouais, et où on se délecte de l'instant présent. Et voilà, il y a quelque chose de cet ordre-là qui est très bien décrit par les pionniers du camping et qu'on retrouve dans ce que l'habitat de plein air nous fait en retour de manière inconsciente. C'est-à-dire, des anthropologues disaient c'est finalement l'axe qui relie le terre et le ciel, mais c'est aussi une forme de halo de nos sensations qui nous englobent. Hein. C'est ça, hein. C'est cette enveloppe première que l'on éprouve dans l'enfance, faite d'émotions premières, de sensations premières, et qui sont là et qui vont se développer en nous toute la vie.
0: Oui, c'est pour ça que je vous faisais faire ce petit exercice en début d'émission. On a vraiment l'impression que c'est une activité sensorielle, c'est-à-dire que... Et ça ne change pas, François Prost. On peut décrire les changements des campings depuis des années. La sensation qu'on a d'être ensemble et de vivre ses émotions et ses sensations, elle perdure.
6: Oui, moi, c'est vrai que si on me demandait de définir le camping, je parlerais de ça en premier lieu. C'est que même si effectivement il y a peut-être des choses qui semblent changer dans les matériaux, dans l'équipement, j'ai l'impression que l'essence même de passer ces moments en camping, finalement, il n'a pas tant changé que ça. C'est oui, ce que je disais tout à l'heure, de vivre de manière assez simple et dépouillée pendant quelques semaines. Et c'est vrai que ça nous rend, je pense, assez, assez libre et finalement assez détendu. Je ne sais pas si c'est le bon terme, mais en tout cas, ça nous fait passer des moments en fait assez simples. Et c'est vrai que du coup, j'ai l'impression que ça favorise peut-être un peu les contacts, les échanges, et en fait, on arrive assez vite dans l'intimité des gens. Les gens partagent un peu leur intimité, et alors, ça peut aussi être vu des fois comme des choses un petit peu gênantes ou quoi, mais j'ai l'impression que quand on est dedans, c'est quelque chose qu'on vit assez bien, et du coup, c'est vrai qu'on relâche beaucoup de choses.
0: Oui, c'est vrai qu'on a l'impression que l'espace public et l'espace intime, ou l'espace privé, la frontière, elle est extrêmement restreinte, c'est-à-dire qu'on est capable de supporter des voisins ou une intrusion des voisins au camping, ce qu'on ne ferait pas dans notre vie quotidienne en appartement ou en maison, c'est ce que vous ressentez, François ?
6: Tout à fait. Bon, je pense que ça a aussi ses limites, hein. C'est-à-dire que si on a un voisin qui met de la musique très très fort, peut-être c'est un peu gênant, mais en tout cas, c'est vrai qu'en fait, en gros, si je devais résumer, je pense qu'en gros, on vit un peu en, on vit en sous-vêtements pendant plusieurs semaines, enfin, pendant les semaines pendant lesquelles on passe notre temps là-bas. Et finalement, je pense que ça amène quelque chose un peu de détendu, tout simplement. On fait griller des saucisses sur un barbecue, on prend l'apéro. Bon, évidemment, c'est un peu cliché, mais ça reste assez
0: c'est
6: vrai.
0: Une réalité,
6: et c'est ça qui rend les choses plutôt détendues et sympas, je pense.
0: Olivier Sirost, ce dévestissement, j'allais dire, enfin, ce rapport au corps et le fait qu'on n'a pas beaucoup de matière sur nous aussi, ça fait partie de ce qui ne change pas au camping.
5: Oui.
0: Et ça, j'allais dire, ça amoindrit aussi peut-être un sentiment d'appartenance à une classe sociale.
5: Oui, c'est ça, c'est très bien montré, hein, c'est-à-dire le short, les tongs, permettent de se dévêtir de l'habit social du quotidien, de la classe à laquelle on appartient, des fonctions usuelles. Et puis, effectivement, les ébats, les disputes des voisins, les jeunes qui font de la musique sur la plage la nuit, l'aboiement du chien, comme l'humidité de la rosée, le bruissement des branches dans les arbres, ou l'orage, font partie, finalement, d'une sensorialité retrouvée dont notre quotidien nous a détachés. Et c'est ça, hein, Nietzsche disait, les sens, ce sont les animaux qui nous gouvernent.
0: Ouais.
5: Et le camping, c'est ça, c'est le retour à notre animalité, finalement.
0: On va parler de ce rapport à la nature, parce qu'il m'intéresse aussi. Au camping de Grand Bien Vous Fasse, il y a 4 campeuses sur qui je peux toujours compter. Jessica Bagic, Noélia Filliol, Manon Latour et Johanna Houssin. Il y a aussi vous et vos messages. Le standard est toujours ouvert, 01 45 24 7000. Emma de Foucault, notre nouvelle artiste résidente, s'apprête à entrer dans ce studio. Je suis certaine qu'en ce moment, dans les campings, cette chanson résonne. Évidemment, vous écoutez France Inter et Bad Bunny.

0: La Mondanza par Bad Bunny.
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2: Le camping, sans bourgeoise, ils veulent avoir des sanitaires, avoir de l'eau chaude, avoir des douches, avoir le confort de l'électricité, avoir le confort de chez soi, alors que le vrai campeur, c'était le monsieur, bon ben, il se lavait une fois tous les 8 jours, et s'il avait de l'eau.
0: L'esprit du camping serait-il victime d'une forme d'embourgeoisement, de gentrification? Nous allons poser la question à nos deux invités de Grand Bien Vous Fasse ce matin, François Prost, photographe, et Olivier Sirost, sociologue. On reçoit énormément de messages, vous imaginez bien. Alexandre qui nous dit « J'ai de très bons souvenirs de camping à Lectoure, sans les parents, avec ma sœur, nous étions adolescents et je me souviens des raviolis en boîte, pour économiser et pour boire des coups à la soirée disco. Des soirées d'orage entassées sous la tente avec les copains hollandais et Raymond, le premier amour de ma sœur. » Il a parlé de l'amour de sa sœur, mais pas le sien. Alexandre, on vous lit quand même. Et Alice qui nous dit « Ce que j'aime par-dessus tout avec le camping, c'est la faible charge mentale et un retour à l'essentiel. Peu de vêtements, pas de ménage, cuisine sobre, la simplicité dans la nature, au rythme du lever et du coucher du soleil. » Et Catel qui nous dit également « Une année, on n'a pas fait de camping et à la fin des vacances, j'ai ressenti un manque. Être dehors tout le temps, changer ses habitudes, parler à des inconnus, prendre sa douche au sanitaire et traverser le terrain de camping avec son rouleau de papier toilette. C'est un immanquable. » François Prost, on continue de traverser le terrain avec son papier toilette.
3: Oui,
0: dans certains campings.
3: Non, mais si. Enfin, je pense que, alors, il y en a peut-être un petit peu moins, mais globalement, enfin, moi, j'en ai vu beaucoup. Hein.
0: Ouais.
3: Et même là, cette semaine, je vois des gens qui attendent devant les sanitaires, qui font la file avec un rouleau de papier toilette blanc ou rose. Donc, oui, c'est assez visuel, effectivement.
0: Mais pour photographe que vous êtes.
3: J'ai pas pris de photos cette semaine, mais oui, enfin, c'est, je pense que c'est un classique. Ouais.
0: Olivier Sirost, on est quand même passé du camping sauvage au camping organisé, comme vous nous le disiez, camping associatif aussi, puis au camping étoilé. Et là, ça change tout, économiquement, socialement, dans la culture même du camping, on passe à autre chose.
4: Oui, c'est une vraie rupture. Alors, c'est une bascule qu'on observe dans les années 90. Dans les années 90, il y a deux décrets. Il y en a un sur l'habitat léger de loisirs, puis un deuxième sur les parcs résidentiels de loisirs. À partir de là, on passe du 1-2 étoiles, qui représentait la majorité des terrains, ouais, à du 3-4 étoiles, et puis en 2010, à une 5e étoile. Et donc, pour ça, j'ai parlé effectivement d'une gentrification. C'est-à-dire que, comme on le voit par rapport à l'écologie, hein, il y a une écologie qui est quand même représentative des élites aujourd'hui, qui se réapproprient la nature. Et effectivement, on le retrouve dans la montée en gamme des terrains, en sachant que quand même la réalité aujourd'hui, c'est qu'à peu près 60% des nuitées passées en camping, c'est intéressant de réfléchir là-dessus sur les nuitées, eh bien, sont des terrains classés 4 et 5 étoiles. Donc on est sur du très haut de gamme.
0: Des bungalows, des mobil-homes.
4: Des bungalows, des mobil-homes, voire même à l'intérieur de certains campings, des villas, appartements en dur ou des villas.
0: D'accord.
4: Voilà. Et le ministre du Tourisme à l'époque, ça m'a été rapporté en 2010, dit « C'est super votre idée de 5 étoiles, pourquoi est-ce que vous n'iriez pas jusqu'à créer une catégorie palace ? »
0: Avec, j'imagine, des tarifs qui ne sont pas du tout les tarifs qu'on connaissait au camping.
4: Ah non, non, non.
0: On est d'accord. Donc, on perd un peu l'esprit du camping, à votre avis, à ce moment-là ?
4: Alors, il ne faut pas oublier qu'on passe d'un camping associatif géré par la Fédération Française de Camping et Caravaning, donc vraiment de l'association, puis des campings municipaux, à quelque chose qui devient privé, et avec des multinationales derrière.
0: Plus de 90%, incarnées... pardon, je vous coupe, plus de 90% du parc est un parc privatif.
4: Est un parc privatif aujourd'hui, et qui ne peut plus s'étendre. Il y a 7000 terrains qui composent ce parc. On ne peut pas en acquérir davantage, mais on gagne de la place, des emplacements, du confort, du luxe. Et c'est vraiment la tendance lourde aujourd'hui, hein, qui fait que le nombre de campeurs a explosé.
0: Et c'est un paradoxe parce que finalement, on est dans des campings alors qu'on ne campe plus réellement. Enfin, on n'est plus sous tente et comme avant. Les emplacements, ce qu'on appelle les emplacements nus, se réduisent de peau de chagrin.
4: Comme peau de chagrin. Il y a d'ailleurs eu une pétition il y a 4-5 ans, relayée par un certain nombre de gestionnaires. Sauvons le vrai camping.
0: Ouais,
4: voilà.
0: Ouais.
4: Et puis le camping associatif se meurt aussi, faut pas l'oublier.
0: Mais François Prost, il y a quand même quelque chose, parce que quand je regardais vos photos, alors souvent le cadre est le même, c'est-à-dire qu'on voit les campeurs et les campeuses dans le cadre d'une porte de caravane ou de camping-car, avec des objets, vous photographiez beaucoup les objets, je pense qu'on pourrait raconter, on pourrait faire une histoire du camping à travers les objets, notamment ceux que vous photographiez, la tapette à mouche, le bec verseur de la bouteille de pastis, le produit vaisselle, etc. Et on a l'impression qu'il y a quelque chose quand même d'immuable, c'est-à-dire que votre photo, elle pourrait dater d'il y a 20 ans ou de 30 ans, ça ne change pas.
3: Alors, c'est vrai que par rapport à cette tendance dont on parle, moi, je me suis concentré quand même plutôt sur les campings à emplacement. Donc, évidemment, enfin, effectivement, les campings peut-être qui disparaissent petit à petit, même si moi, je suis pas spécialiste, mais j'aurais tendance à dire que j'ai l'impression que c'est quelque chose qui va perdurer quand même,
0: ouais.
3: Peut-être qui va se réduire, mais j'ai quand même l'impression que c'est un peu l'essence de la vie en camping, enfin, en tout cas, moi, c'est comme ça que je la vois, et que j'ai l'impression que beaucoup de gens se retrouvent là-dedans, et que, bah oui, ça rejoint ce qu'on disait tout à l'heure, ça, pour le coup, je suis pas sûr que ça change tant que ça, hormis, effectivement, le fait que certains équipements deviennent plus sophistiqués et tout, mais, effectivement, on retrouve les mêmes tapettes à mouches qu'on retrouvait il y a 20 ans, dans ces campings-là, on retrouve les mêmes produits vaisselle, les mêmes habitudes, les mêmes manières de faire, et toujours cette envie un peu de vivre de manière assez dépouillée, quoi.
0: Oui, et vous, je veux dire, vous n'avez pas à chercher forcément à photographier cette tapette à mouche, elle est là en fait, elle fait partie du quotidien des gens que vous avez pris en photo.
3: Bah, tout à fait, moi de toute façon, en gros, je déambule. Et puis je photographie ce que je vois. Bon, alors c'est sûr que je cible un petit peu. Effectivement, par exemple, je vais pas trop dans les campings bungalows parce que je trouve ça moins intéressant et que même si je pense qu'il y a quand même un petit esprit communautaire qui s'installe dans ces campings-là aussi, il y en a beaucoup moins puisque les gens vivent de manière un peu plus reclus dans leurs espaces privatisés. Mais en tout cas, oui, moi je suis allé dans des campings avec des emplacements, donc soit tente, soit caravane. Je me suis quand même plutôt concentré sur caravane, camping-car. Et donc je photographiais ce que je voyais, les gens que je rencontrais. Et c'est oui, vu que les gens sont dans des moments assez détendus,
0: ouais.
3: On rentre assez facilement en contact, on se fait assez vite inviter à l'apéro. Et enfin, en gros, on casse assez vite la glace. Quoi.
0: Vous allez nous raconter ces rencontres avec les gens.
3: Quelques-uns.
0: Je veux bien. On sent que vous avez beaucoup de tendresse, en tout cas, pour eux. Il est 10h35, vous écoutez France Inter, et dans vos oreilles, c'est la voix d'Emma de Fougeot qui va résonner. Bonjour Emma.
5: Bonjour à tous. Aujourd'hui, on parle camping. Donc, le camping, on l'a dit, qui reste un hit pour les vacanciers français. D'ailleurs, vous en parlez, au-delà de son aspect populaire, c'est aussi pour son côté réconfortant qu'on aime le camping. Le camping est au mois de juillet ce que le téléfilm de Noël est au mois de décembre ou ce que la raclette est à toute l'année. C'est vrai, chaque année, c'est fou. On adore, c'est le même emplacement, même décor, mêmes échanges sous le ciel étoilé avec ses voisins de tente du genre... Hey, ils vont bientôt fermer leur gueule, les cheleux. Moi, par contre, il faut que je vous dise la vérité. Camper égale trauma. Je suis désolée. Ouais, il faut que je vous raconte. Alors, le drame remonte à des années. Je fricotais avec un musicien. Je me souviens, je l'adorais. Lui aussi, hein, il s'adorait. Après, on était en 2010. Donc, à l'époque, c'est comme ça, moi, que j'envisageais une relation saine. Et donc, on se fréquente quelques semaines. Et un jour, ce garçon me propose de partir en week-end à Bayonne. Il me dit même, Emma, je m'occupe de tout. Waouh, un homme capable et guitariste. Attendez, mais je veux qu'il me fasse des gosses, quoi. Pas pour moi, hein, mais cet homme doit se reproduire. C'est pour la France que
0: oui,
5: je propose.
0: Bien sûr.
5: Voilà. Donc, on monte dans sa voiture, je lance la playlist que j'ai créée exprès pour avoir l'air d'une meuf cool, fun, avec des titres comme...
6: Tu reviens.
5: Bah oui, bien sûr. Des titres pointus, hein, donc
0: oui,
5: on roule. Et là, je lui demande amoureusement, alors, t'as prévu quoi ce soir? Et lui, de me répondre, bah, j'ai ma tente et un réchaud dans le coffre, je me disais qu'on pourrait bivouaquer. Waouh, excuse-moi mon chat, j'ai cru un instant que tu avais prononcé le mot bivouac. Ôte-moi d'un doute, on part pour baiser et se gaver d'osso irati ou pour faire un camp scout? Parce que moi, dans mon sac à ce moment-là, j'ai juste un body en dentelle un peu vulgos et un rasoir Gillette. Donc c'est compliqué, bien sûr. Donc j'ai rien osé dire, parce que c'était comme ça en 2010. Hein, et je me le suis tapé. Hein. Pas lui, je veux dire, mais le bol de soupe instantanée Knorr, bien sûr. Suivi d'une nuit blanche à grelotter dans la pinède avec mon Gypsy King à côté qui ronflait en fa dièse. Un enfer. Le body en dentelle, il a servi à colmater les trous dans la tente. Parce que, je cite, « Elle en a vu passer des fêtes de l'humain, la mémère !» Waouh. Une phrase qui pourrait d'ailleurs devenir mon épitaphe. Bon, c'est terrible. À un moment même, dans la nuit, je me souviens, il y avait même des bruits de bêtes sauvages qui rôdaient comme ça autour de la Quechua. Moi, j'étais à l'affût, arme à la main. Enfin, mon rasoir, gilette, triple lame, prête à en découdre. Apparemment, c'était juste des gars bourrés qui revenaient d'une feria.
0: Ah oui.
5: Rien à voir. Non, mais une nuit d'horreur. Le lendemain matin, je l'ai quitté immédiatement. C'est faux, bien sûr. J'ai rien dit et c'est lui qui m'a largué deux semaines après parce que, soi-disant, j'étais pas assez roots. Un peu fort de café, quand même. Quand on sait que j'avais encore des aiguilles de pin parasol planté dans le fiac. Bon. En tout cas, je ne sais pas si c'est d'écouter nos invités d'aujourd'hui, mais cet été, Eva, j'ai envie de proposer à mon copain qu'on se fasse quelques nuits dans des petits campings. Ouais, ouais. Et puis, il va me dire quoi ? Il va me dire, bien sûr, Emma, tout ce que tu voudras, puisque c'est comme ça que ça fonctionne en 2026. Mais alors, est-ce que c'est ça ? Est-ce que c'est les années de vie à Paris ? Est-ce que c'est l'incertitude des climats météo et géopolitiques dans lesquels on évolue ? Mais ouais, je vous jure, j'ai envie de nature, de simplicité, de vivre ensemble. Comme si le camping me demandait de lui laisser une seconde chance. Comme si finalement, il me chantait... Tu reviens.
0: Est-ce qu'on vous remercie parce qu'on va avoir la chanson dans la tête ?
5: Désolée.
0: Toute la journée.
5: D'ailleurs, on est passé de Nietzsche à Patrick Fiori. C'est vraiment une émission.
3: C'est ça le camping.
0: C'est grand bien vous fasse. Mais en tout cas, on a compris que le camping, c'était pas votre truc, Emma.
5: Pas encore.
0: Non, pas encore.
5: Je m'y remets doucement.
0: Peut-être qu'en écoutant, c'est vrai, on a l'impression que ça peut être une bonne expérience. Ouais. Est-ce qu'on pourrait demander à Isabelle, qui vient de nous appeler au Standard de France Inter, si c'est une très bonne expérience, le camping ? Bonjour Isabelle.
6: Bonjour.
0: Il paraît que vous faites du camping depuis 3 générations ?
6: Oui, tout à fait. Eh bien, en effet, c'est une histoire de toute ma vie, de celle de mes parents et de mes grands-parents. Mes grands-parents, alors après la guerre, ça s'est gentrifié, comme on l'a entendu,
0: oui.
6: Du fait que j'ai cru comprendre que ça venait d'une tradition anglaise où on allait pique-niquer en prenant les belles voitures.
0: Exactement.
6: Et la table et les chaises. Et donc, c'est passé outre-Manche, et mes grands-parents étaient petits commerçants, donc enfermés dans le magasin toute la journée. Et en 1950, mon grand-père a fait fabriquer sa première caravane en tôle.
0: Ah, incroyable.
6: Et ils ont adhéré indépendamment, mes grands-parents paternels et maternels, au même club qui existe toujours, dont on va fêter les 100 ans l'année prochaine, qui s'appelle l'A3CF, pour ceux qui connaissent. Et ce club a été donc le creuset où j'ai grandi, puisque en 1950, mes grands-parents indépendamment adhèrent, se rencontrent en 1953, mes parents ont 15 ans, ils se marient à 18 ans, premier mariage 100% du club, et on grandit, et j'ai passé tous mes week-ends et toutes mes vacances avec mes copains du club, puisque mes parents avaient leurs copains du club,
0: et, oui.
6: Et mes grands-parents leurs copains du club.
0: Oui,
6: donc
0: voit
6: on a
0: bien.
6: Grandi en ouais. faisant tous les week-ends et toutes les vacances ensemble.
0: On voit bien la filiation familiale, Olivier Sirostin, qui

0: temps dans les campings. Est-ce que vous l'avez vu évoluer, cet esprit de camping? Est-ce que votre propre pratique du camping a changé ces dernières années?
1: En fait, pour reprendre ce que je disais tout à l'heure, pas tant que ça. C'est-à-dire que moi, c'est vrai que je fais du camping, enfin, je le pratique personnellement avec une tente. Et par exemple, j'ai racheté la même tente que j'avais il y a 15 ans, donc qui commençait à être un peu usée. Donc, bon, alors elle a un petit peu évolué, effectivement. Les coutures, elles ne sont pas tout à fait les mêmes. Il y a d'autres choses pour imperméabiliser. Mais globalement, c'est le même modèle. Je le trouvais très bien. Et sinon, même dans les campings, alors je dirais, après, oui, si on regarde ça d'un peu plus près, on peut peut-être catégoriser des différents types de campings. Les campings avec beaucoup d'animation, les campings un peu plus calmes.
0: Un peu parc d'attraction et
1: voilà,
0: plus calme.
1: Avec la piscine, les cours d'aérobic, les choses comme ça. Ou des campings plus calmes. Je pense qu'il y a différentes typologies, mais sinon, dans la manière de camper, moi, je ne vois pas tant de différence que ça.
0: Et vous parliez des apéros tout à l'heure avec les gens que vous avez rencontrés.
2: Oui, elle veut reparler des apéros.
1: Ouais, de l'apéro, par exemple, je pense, je ne suis pas sûr qu'il ait tant changé que ça. Il y a toujours autant de pastis.
0: Mais ça a été quand même un lien que vous avez formé dans ces moments-là pour ensuite convaincre les gens de se laisser photographier, ou le contact se fait rapidement?
1: C'est plutôt dans l'autre sens, je dirais. Oui. C'est-à-dire que...
0: Ils acceptent de se faire photographier et après vous prenez l'apéro.
1: Moi, je demande aux gens, puisqu'en plus je fais beaucoup des portraits, donc j'ai besoin de. Enfin voilà, je leur demande s'ils sont d'accord pour être photographiés. Vu qu'ils sont souvent dans un moment de détente, souvent ils
0: acceptent,
1: disent oui.
0: Ouais.
1: Même si des fois il y a un peu de réticence, donc en discutant, souvent en fait ça finit par se faire.
2: Vous les saoulez en fait.
1: C'est un peu ma manière. Non, au contraire, en fait tout se passe de manière assez détendue. Et voilà, quand je sens que quelqu'un n'a pas trop envie, évidemment je n'insiste pas. Et puis, Je continue mon chemin, mais souvent les gens sont assez d'accord, et même si des fois je sens un peu de réticence au départ, en discutant ou sans insister, mais juste en discutant, ça se fait, et effectivement ça détend un petit peu le moment. Et par contre après, souvent ils me disent reste pour un petit apéro. Alors j'en ai accepté quelques-uns, je les accepte pas tous parce que ça finit je suis plus dans un très très bon état après, mais globalement j'ai passé pas mal de temps en fait, même je vais pas dire des heures, mais il y a certains moments où j'ai passé plusieurs heures avec des personnes qui à la base me voyaient peut-être d'un œil un petit peu suspect, quoi.
0: Mais oui, parce que je précise quand même, vous les photographiez dans leur tenue de camping, donc souvent les corps sont apparents. C'est pas forcément évident, c'est-à-dire que vous rentrez un peu dans leur intimité aussi.
1: C'est vrai que, de toute façon, c'est un peu ce que disait Olivier tout à l'heure, il y a une histoire presque de...
0: De lieux collectifs, en fait.
1: Non, je veux dire, on rentre assez vite dans l'espace...
0: privé.
1: Enfin, privatif des gens, et... emplacement, pardon, excusez-moi.
0: Oui.
1: On rentre très vite dans l'emplacement des gens, c'est le cadrage de chaque petite parcelle. Et finalement, l'emplacement, c'est un peu la maison des gens, donc en fait, les gens... sont souvent assez dénudés parce qu'ils vivent comme ça, parce qu'il fait chaud, et c'est un peu comme si on était directement dans leur salon, mais en même temps ça se fait assez naturellement, puisque en fait le salon entre guillemets il est à un pas du chemin public entre guillemets,
0: on y est presque,
1: donc en fait moi je suis très très vite en lien avec eux de manière un peu intime entre guillemets, enfin intime j'exagère, mais voilà, il y a une promiscuité qui fait qu'en fait on rentre très très vite en contact, et souvent en fait ça se passe très bien, et donc les gens acceptent assez facilement, et en fait ça se passe assez naturellement en fait.
0: Olivier Sirost, ça me fait penser à cette idée qu'on évoquait tout à l'heure aussi, qu'il y a un rapport à la nature dans le camping. Est-ce qu'il n'est pas un peu à relativiser ce lien avec la nature quand on voit certains campings qui sont quand même des parcs d'attraction avec beaucoup de béton,
3: pour le dire vite. Oui, sur la transformation, oui, bien sûr. Mais
0: vous pensez quand même qu'il y a un lien qui reste.
3: Et ce lien, en fait, il est inscrit dans le folklore. Arnold van Gennep, auteur de la grande enquête sur le folklore français au XIXe siècle, est repris après par les premiers sociologues qui parlent du camping, en disant le propos de van Gennep, c'était de dire il y a ces nouveaux phénomènes à la mode que sont le pique-nique et le camping. Sont des phénomènes sympathiques, d'autant plus sympathiques qu'ils ne durent pas. C'est-à-dire, contrairement au berger, qui lui continue sa route avec ses moutons et à se prendre l'orage ou autre chose, finalement, le campeur a la possibilité de rentrer chez lui, dans son domicile bien sécurisé. Et c'est fascinant de voir que les premiers rassemblements de campeurs au début du XXe siècle se font sur le calendrier folklorique. Donc, sur le temps des semailles, des floraisons... la galette des rois qu'on va fêter en camping à Fontainebleau, etc. On est dans cette forme de liturgie retrouvée avec la nature, justement.

0: puisque c'est précisément ce calendrier des fêtes de la nature que l'on va retrouver et qu'on continue à retrouver aujourd'hui, même si effectivement on est dans un parc complètement bétonné.
1: Reste branché avec les saisons, j'allais dire.
0: C'est ça.
1: Avant d'imaginer à quoi pourrait ressembler le camping dans les prochaines années, dernière pause musicale, est-ce que la vie au camping ressemble à la belle vie ? Allez, sans aucun doute, on va chanter avec Sacha Distel. 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

0: La belle vie, selon Sacha Distel.
1: 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Eva Rock. Grand bien vous fasse, c'est aussi l'été.
2: Ce que montre l'enquête, c'est qu'il y a une diversité de profils dans ces terrains de camping. Vous avez des personnes, par exemple, qui étaient en emploi stable, qui n'avaient jamais connu de grandes difficultés, de difficultés de logement jusque-là, et qui, à la suite d'une simple rupture biographique du type une séparation ou un divorce, voilà, vont se retrouver en très grande difficulté de logement du fait de la conjoncture immobilière. Et dans un contexte où la crise s'élargit, ces personnes peuvent effectivement être déstabilisées et se retrouver dans des terrains de camping. Ce qui témoigne de l'importance aujourd'hui du logement dans cette trajectoire de déclassement social. Et puis après, vous trouvez d'autres personnes qui ont des profils plus précarisés, pour qui ça peut être une manière de sortir de la rue, par exemple, et d'autres, enfin, qui sont également insérés dans le marché de l'emploi, qui ont une stabilité.
0: Le sociologue Gaspard Lyon, qui évoque les personnes qui vivent à l'année dans les campings. Nous sommes toujours en présence d'un autre sociologue, Olivier Siros, et du photographe François Prost. Et Emma Defoucault est restée avec nous. Avant de revenir sur cette idée des gens qui habitent à l'année, parfois non pas par choix mais par nécessité, je voudrais vous lire juste quelques messages parmi les dizaines que l'on reçoit. Delphine nous dit « Un souvenir remonte, celui d'un séjour sous la tente avec le jeune homme qui allait devenir mon mari, avec rien juste qu'une tente, un tapis, du pain et de la vache qui rit et notre amour naissant. » Baptiste qui nous dit « J'écoute votre émission depuis un camping en Dordogne et je ressens en direct ce que vous dites. Les gens en pyjama le matin à qui on dit bonjour, les enfants qui jouent avec ceux des voisins, les pleurs quand ils partent, on file dans un autre camping en Auvergne demain et je voudrais que ça ne s'arrête jamais. On vous souhaite de très bonnes vacances Baptiste et merci de nous avoir écrit sur l'application de Radio France. » Evelyne, elle, nous dit qu'il y a 30 ans, j'ai élevé seule mes filles et j'avais peu de moyens pour les vacances. Je louais donc une caravane sur un emplacement. Longtemps, j'ai eu l'impression de ne pas leur avoir offert de chouettes vacances. Mais il y a 10 ans, ma fille aînée m'a annoncé qu'avec son compagnon, ils investissaient dans une caravane car elle avait de très bons souvenirs de ses vacances en camping. Ça m'a fait un bien fou d'entendre ça. Mmh. Voici quelques-uns des messages que nous recevons depuis 10h ce matin. Olivier Siros, on parle, c'est vrai, depuis 10h de ce côté un peu joyeux et festif du camping, mais il y a une autre réalité, celle dont parle Gaspard Lyon, des gens qui ne peuvent pas faire autrement que de se loger dans ce genre de lieu. Ça change aussi l'économie de ces endroits. Gaspard Lyon, il estime qu'il y a 100 000 personnes environ en France qui vivraient à l'année dans ces campings.
3: Oui, ça change effectivement. C'est la réversibilité de l'image de la tente, du mobilhome ou de la caravane qu'on connaît, alors qui a des problèmes aussi de réglementation. Hein. Souvent, ce sont des gens qui se font exproprier parce que ce n'est pas autorisé par la loi. Il y a également France Poulain qui avait fait sa thèse sur la question du camping sur parcelles privées en France. Donc, des parcelles privées, acheter une bouchée de pain inconstructible, parce qu'il y a des marnières, c'est marécageux, etc.
0: Les gens s'installent, ils mettent un mobil-home, un cabanon,
3: et puis ils étendent la surface. Et on a connu ces 15-20 dernières années un nombre quand même assez important d'expropriations par les préfets de ces personnes qui, finalement, font de cet instant éternel qu'est le camping et la manière dont ça imbibe les souvenirs d'enfance et le développement de la personne, qui essayent d'en faire une vie éternelle. Et on voit que, malheureusement, ils sont rattrapés par la loi, le cadre juridique. Et donc, le camping possède effectivement tout un ensemble d'invisibles. Oui. La réversibilité des temps de Quechua, du canal Saint-Martin, par exemple, qu'on connaît, qui reviennent là aussi, de manière saisonnière, tous les hivers, et qui est en train de caractériser cela. Ce que Dickens décrivait, on en a parlé au début de l'émission.
0: Finalement, on revient à ce que racontait Dickens, quand il regardait avec effarement, en fait, ses tentes...
3: Ces classes populaires laissées à l'abandon, dans les faubourgs des grandes villes.
0: François Prost, vous avez rencontré ces gens qui vivent à l'année? Vous en avez trouvé dans votre champ photographique?
4: J'ai rencontré quelques personnes, effectivement, qui vivaient en camping à l'année, beaucoup des couples de retraités.
0: Oui.
4: Principalement des couples de retraités. J'ai rencontré aussi des gens, mais bon, c'est un peu différent, qui travaillaient sur des chantiers de route ou quoi.
0: Ah oui, mais c'est une réalité, oui, et qui vivaient au camping pour être à proximité du lieu, j'imagine, leur travail.
4: Dans des grandes caravanes. Et donc, en gros, je pense que c'est les espaces qui sont libres à l'année, donc un peu moins occupés qu'en été, et donc qui sont mis à disposition de ce type de travailleurs. Et aussi de gens plus précaires. Enfin, là, notamment les couples de retraités que j'ai croisés, c'était des gens, effectivement, qui n'avaient plus les moyens de se loger dans le parc locatif et
0: qui avaient trouvé cette solution-là, quoi.
4: Qui habitaient là. Qui me disaient qu'ils étaient heureux ici, mais bon, c'est sûr que c'est un habitat assez précaire.
0: Vous qui fréquentez les campings depuis des années, François Prost, comment vous imaginez le futur de ces lieux? Si vous projetez, je ne sais pas, dans 10 ans, est-ce que vous pensez que l'esprit du camping que l'on décrit depuis ce matin va perdurer, notamment?
4: Bah, vu que moi, c'est vrai que j'ai cette approche, on va dire, du côté un peu, je sais pas si je peux dire libertaire, mais de vie simple, du camping, je pense que oui. Je pense qu'il y aura toujours des gens qui aimeront, comme disait Olivier, vivre au gré des sons de la pluie sur la tente ou sur
0: le toit de la caravane.
4: Ouais. Et que, en fait, c'est vrai que ça nous change de notre quotidien à l'année. Donc oui, je pense qu'il y aura toujours ce truc un peu dépouillé du camping et agréable. Et quand on écoute là, le témoignage de la personne qui disait qu'elle avait un peu honte d'avoir...
0: Ouais. Embarquer ses enfants
4: en camping.
0: Ouais,
4: en fait, ouais. Moi, j'ai des enfants aussi que j'emmène en camping. Je pense que c'est des souvenirs incroyables en tant qu'enfant, de jouer avec d'autres enfants. Il y a un côté, en fait, un peu communautaire, ou même, je sais pas, peut-être pour des gens un peu plus jeunes adultes, je dirais, c'est un peu comme un festival de musique, mais
0: oui.
4: Avec d'autres types de gens qui se couchent un peu plus tôt, des retraités, des jeunes. Et donc, il y a un truc où, en fait, tout le monde y trouve un peu son compte à tout âge.
0: Et c'est ce que j'allais vous dire, on a l'impression que chacun est à sa place, en fait. En tout cas, chacun a sa place. C'est-à-dire que les enfants jouent avec les enfants, les ados vivent leur vie, les adultes se retrouvent. Olivier Siros, c'est ça aussi le camping qu'on
3: oui,
0: décrit.
3: Oui, absolument. Ouais. C'est une mosaïque sociale, en fait, hein, qui se recompose été après été, et qui renaît chaque fois de ses cendres. En un peu plus d'un siècle de camping, on a vu des renouvellements extraordinaires de formes d'habitat. On parle de tentes, de caravanes, de mobil-homes, de cabanons, etc.
0: Mais il perdure quelque chose,
3: mais
0: c'est ça ?
3: Mais reste quelque chose, ce que j'essaye de décrire en fait, hein, cette forme de consentement à la vie précaire. Ce qu'il y a derrière le plein air, le fait d'arriver à lâcher prise, à retrouver ce halo sensoriel qui nous entoure, qu'on oublie au quotidien. Et puis, voilà ce que disait Geoffre Dumasdier, finalement, qu'est-ce qu'il y a derrière le camping ? Eh bien, il y a une forme d'expression de ce que disait Claude Lévi-Strauss, c'est-à-dire, finalement, du sauvage.
0: Oui.
3: Hein ? C'est la part de sauvage qui sommeille en nous, qui potentiellement trouve les moyens de se réaliser pleinement.
0: Comment vous l'imaginez, vous, Olivier Siros, qui connaissez si bien le camping, comment vous l'imaginez dans quelques années ?
3: Moi, je pense qu'il va y avoir, des transformations qui vont continuer à s'opérer. On touche une limite aujourd'hui, qui est la limite de la tragédie des actualités. La Fédération d'hôtellerie de plein air plonge depuis plusieurs années et donne des rapports au ministère sur le problème de la submersion, sur le problème des feux de forêt, et on a quand même plus de la moitié des terrains de camping qui sont menacés à un pas de temps de 5 à 10 ans. Donc forcément, il va y avoir de nouvelles formes d'adaptation.
0: Ouais.
3: On ne va plus pouvoir mettre une végétation exotique pour paysager le lieu des vacances qui prend feu à la moindre étincelle. On ne va plus pouvoir s'installer où on veut. Il y a une leçon des précédents incendies en 2022. Les terrains de camping historiques qui étaient nés au début du XXe siècle, finalement, n'ont pas pris feu. Et ce sont les plus récents qui se sont embrasés, ouais. Parce que avec l'imperméabilisation des sols, la végétation qui est déposée, la massification des habitats, eh bien, on offre un terrain propice au changement et la nature nous rattrape.
0: Ouais, et je me suis demandé d'ailleurs, parce que ces campings dont vous parlez, qui sont souvent aussi des parcs de divertissement, des parcs d'attractions, qui ont été beaucoup bétonisés, est-ce que ça ne pousse pas aussi certaines personnes à revenir à des formes de camping un peu plus naturelles, comme celles que vous racontiez, François Prost, en montagne, notamment des campings à la ferme, etc. Est-ce qu'on n'est pas aussi arrivé à la limite de ce modèle de camping très capitaliste, au fond, et on ne revient pas un retour à la ferme et à la terre un peu plus fort qu'auparavant.
3: Si, absolument. S'il y a derrière, très clairement, c'est ça. Hein, c'est ce lien ombilical, j'en parlais, par rapport aux émotions, aux sensations, qui nous relie à la terre-mère. C'est ça qui est en train de se jouer.
0: Alors écoutez, difficile de finir cette émission quand même sans avoir une pensée pour toutes les personnes dont vous parliez, habitants, touristes et travailleurs qui ont été évacués, et notamment évacués des campings menacés par les incendies partout en France. Je pense notamment à la Gironde, aux Landes et au Var. Plusieurs établissements ont été totalement détruits. Le Secours Populaire a lancé un appel à la solidarité pour eux et pour toutes les personnes concernées par ce drame. Si vous souhaitez agir en devenant bénévole, si vous préférez faire un don, n'hésitez pas, on indique toutes les informations sur la page de Grand Bien Vous Fasse. L'esprit du camping, c'est aussi la solidarité, alors prouvons-le ensemble. Ce matin, l'émission a été réalisée par Eve Hermary et Mathias Volant. À la technique, un grand merci à Achille Aknin et Maxime Goudard. Olivier Siros, merci infiniment de nous avoir éclairé sur ce sujet ce matin. François Prost, vos photos sublimes sont à admirer dans votre livre Camping Flash. Emma de Foucault, votre troisième chronique, c'est demain, ici
5: oui,
0: même.
5: À demain, Eva.
0: Demain, nos deux invités sont des adeptes du vélo et pas seulement pour voyager. Ça ressemble à quoi la vie sur deux roues? Jusqu'à midi, c'est l'équipe dont va déguster qui débarque avec plein de bonnes choses. Bonjour François Régis.
6: Bonjour Eva. On a diabolisé cette matière pendant des années.
0: Ah.
6: Nutritionnellement, il était parfaitement incorrect. C'est le gras. Et ben, on va voir qu'on revient en arrière.
0: On peut en manger.
6: Absolument. Avec un scientifique qui lui consacre un livre, Christophe Lavelle.
0: A tout de suite.
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0: 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Les informations avec Philippine Thibaudot. Bonjour Philippine.
8: Bonjour à tous. Une découverte macabre ce matin. Les restes de 5 nouveau-nés ont été retrouvés chez un couple d'Orange dans le Vaucluse. Selon les premiers éléments d'ici Vaucluse, la femme avait accouché le week-end dernier d'un bébé en bonne santé. Le parquet de Carpentras n'a pas souhaité communiquer dans l'immédiat. Signe que les risques de propagation du méga-feu sont importants. Gironde, évacuation préventive de tous les campings, les villages, vacances et parcs de loisirs de Lacanau. Ordre de la préfecture, cela concerne 4000 touristes en tout. Ils sont réorientés vers Carcan, au nord de Castelnau de Bédoc. Au nord-ouest de Bordeaux, l'évacuation du reste de la population n'est pas encore envisagée, précise la commune sur Facebook, mais invite les habitants à préparer un kit d'urgence pour anticiper. Le feu ce matin en Gironde est encore stabilisé, toujours 42 000 hectares parcourus, mais pour combien de temps? Du fait des fumées, une pollution très importante dans l'air. Déjà 2,5 millions de masques distribués en Nouvelle-Aquitaine. 1 million supplémentaire va être livré aujourd'hui. Les observatoires régionaux d'Atmo placent aujourd'hui la Gironde et les Landes en alerte rouge en raison d'un dépassement du seuil d'alerte de pollution aux particules en suspension. 6 départements du pourtour méditerranéen et l'Essonne sont placés en risque élevé au feu de forêt. Ça concerne les Pyrénées-Orientales, l'Aude, l'Hérault, le Gard, le Vaucluse, le Var et l'Essonne. Demain, cela concernera 42 départements du centre, du nord, de l'est et du sud de la France. Le Var, où un homme de 23 ans est mis en examen. Il avait été interpellé après une série de départs de feux d'origine volontaire. Certains ont entraîné la destruction de plusieurs hectares de maquis de forêt. Le suspect a été placé en détention provisoire. Nos collègues d'ICI Gironde lancent donc ICI Gironde Urgence Solidarité. L'objectif, reloger les personnes sinistrées des incendies. L'idée étant de faire l'intermédiaire sur l'antenne de la radio locale, mais aussi sur le site internet, les propositions des uns et les demandes des autres de relogement. Dans ce contexte pas très optimiste, le moral des Français est lui plutôt positif. Selon l'INSEE, la confiance des ménages a continué à se redresser. Ce mois-ci, l'indicateur gagne 2 points, du mieux, après les fortes baisses du printemps. Dans la Sarthe, en ce moment, des agriculteurs bloquent, et depuis minuit, l'abattoir Socopa de Chéréau, à l'appel des syndicats de la FDSEA et des JA. Ils dénoncent la baisse injustifiée des prix de la viande et veulent donc mettre la pression sur cette filiale du groupe Bigard. Au Japon, l'alerte tsunami bientôt levée. Selon l'agence météorologique, un tremblement de terre de magnitude 7,1 a frappé le sud-ouest du pays. Il y a des blessés, des bâtiments effondrés, indique la première ministre japonaise. En revanche, pas d'anomalie selon le régulateur japonais de l'énergie sur les sites nucléaires. Et puis on peut dire que c'est le secret le moins gardé de la Fédération française de foot. Elle doit annoncer sous peu le nouvel entraîneur des Bleus qui, sans surprise, devrait être Zinedine Zidane. Il vient d'ailleurs d'arriver au siège de la Fédération. Conférence de presse qui va commencer. Il remplacerait donc Didier Deschamps qui, lui, est resté 14 ans à la tête de l'équipe de France.
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17: Merci Philippine Thibaudeau, on vous retrouve à midi pour un nouveau rendez-vous avec l'actu.
18: The menu, please.
17: Bonjour à toutes et tous pour cette série estivale d'On va déguster. On vous a choisi le solilès de nos émissions et aujourd'hui une émission consacrée au gras, ou plutôt au bon gras. Oui, en effet, on l'a peut-être un peu trop vite jugé. Désigné comme l'ennemi public numéro un des nutritionnistes, on va voir que c'est un ami qui vous veut peut-être du bien, avec du beurre de brebis, des charcuteries à base de bœuf gris d'Istrie, de la glace à l'huile d'olive, et qui sait, peut-être un coup de girafe farci à la graisse du Russe pour les amateurs d'Astérix. Bon appétit sur France Inter.
19: Oui, bien sûr.
20: C'est bon.
21: Le gras, c'est la vie.
22: C'est lui qui va accompagner les matières premières et qui va permettre le mariage des saveurs des unes avec les autres. C'est un révélateur de goût, c'est un exauceur de goût.
23: J'ai mis la graisse de canard, je vais mettre le lard et les saucisses. Un cassoulet, plus il est mijoté, meilleur il est.
24: Les lipides ont des fonctions vitales pour tous les organismes. C'est le combustible, c'est le fuel.
25: L'admirable cholestérol qu'on va se payer.
26: C'est la dose qui fait le poison.
27: Surtout préparé à l'huile d'olive, j'adore ça.
28: J'en ai mis.
29: L'huile d'olive comporte beaucoup de substances antioxydantes qui vont au contraire protéger les artères.
25: Ça vaut quand même mieux que des barbituriques. Ah ouais.
17: Bonjour à toutes et tous, bienvenue sur le plateau dont on va déguster. Il a longtemps été honni et banni de nos assiettes, diabolisé, accusé de tous les maux. C'est le gras, décrété ennemi public numéro 1 depuis plusieurs décennies. Alors comment s'explique une telle grassophobie? Le gras n'aurait-il pas de nombreux arguments en sa faveur? Beurre et huile d'olive, gras animal et gras végétal, il est temps de déconstruire certaines idées reçues et de défendre notre bout de gras. Opération réhabilitation aujourd'hui au cœur dont on va déguster avec nos deux invités du jour. Christophe Lavelle, bonjour.
30: Bonjour.
17: Vous êtes biophysicien, chercheur au CNRS, au Muséum d'Histoire Naturelle. Vous avez signé de très nombreux livres qui vulgarisent le savoir scientifique en matière d'alimentation et de gastronomie. Et votre dernier bébé, c'est celui-ci, je le brandis de la main droite. Plaidoyer pour le gras, où vous démontrez que le gras n'est pas l'ennemi de notre santé. Bien au contraire, on va en parler ensemble. Il y a des recettes compilées et coordonnées par FEG. Frédéric Ernestine Grasset-Rumer, c'est aux éditions Hachette Cuisine avec les photos de Vincent Lapartien, c'est ça hein?
30: Tout à fait.
17: Merci d'être là, évidemment, d'autant que vous nous rapportez de Croatie où vous passiez quelques jours de vacances. Une sacrée surprise qu'on va déguster au début de cette émission.
30: Voilà, mystère.
17: J'espère que ce n'est pas un traquenard.
30: Non.
17: Kelly Jolivet, bonjour.
31: Bonjour.
17: Vous êtes la chef de Benoît. Je vous laisse en rappeler l'adresse. C'est un bistrot parisien du Marais.
31: Exactement, au 21 rue Saint-Martin, dans le 4e arrondissement.
17: Absolument, et c'est un des bistrots qui fait partie de la collection, de la galaxie, du groupe Alain Ducasse, c'est bien ça.
31: Exactement.
17: Et vous y préparez une très belle cuisine bourgeoise qui n'a pas peur du gras. mais du bon gras. Alors ça, on peut dire que vous en utilisez. Vous allez nous le prouver à travers trois très belles recettes que vous nous apportez. Ça sent bon, là. Un petit indice ou sans trop divulguer vos recettes?
31: On va utiliser plusieurs gras.
17: C'est ça.
31: Cochon, végétal.
17: Et c'est ça qui est intéressant, notamment même un dessert à l'huile d'olive. Il m'accompagne tout au long de cette émission, Zazie Tavitsian, Justine Knapp et Loïc Bienassi. Bonjour à tous les trois.
1: Bonjour, bonjour à tous. Bonjour.
17: Zazie.
1: Alors moi, je suis allée rencontrer des agriculteurs pour fabriquer un peu de bon gras, mais je ne peux pas vous en dire plus pour le moment.
17: Ah bah, dégustation à l'aveugle dans le cours de cette émission, vous allez voir, c'est tout à fait étonnant. Justine.
31: Gras et vin.
17: Oui.
31: Comme souvent, dans le choix du vin, il y a différentes approches, différents goûts, donc on verra ça.
17: Et vous avez fait un choix.
31: Oui, j'ai fait un choix, oui.
2: Oui, un petit retour en arrière sur les relations entre cuisine française et Grèce.
17: Très intéressant. Si vous voulez intervenir dans notre émission, envoyez-nous vos remarques et vos questions sur notre mail, on va déguster à radiofrance.com. 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
7: Pour rester en forme sans vous priver de dessert, il y a Typhine Gerbet aux fruits.
12: J'ai toujours un ou deux kilos à perdre, comme beaucoup de monde. Alors j'achète des yaourts nature 0%. Ça, c'est ma consommation personnelle. J'ai un taux de cholestérol trop élevé, donc je fais attention, j'achète de l'huile tournesol ou des vinaigrettes allégées. Et puis tout ce qui est matière grasse pour faire la cuisine, le fruit d'or remplace le beurre. Mon fils est un peu trop gros, je lui achète du beurre 0%, un peu allégé.
31: Donc c'est allégé pour toute la famille.
12: Toute la famille y passe.
17: Un extrait de l'émission Envoyé spécial, diffusée en mars 1992 sur la deuxième chaîne, qui illustre le boom des produits allégés dans notre alimentation. On entendait yaourt 0%, margarine, biscuits allégés. Cette mode du light a été un peu la réponse de l'industrie agroalimentaire au discours anti-gras construit par la science, par la nutrition, depuis les années 70. Alors sans refaire, évidemment, Christophe Lavelle, toute l'histoire de la nutrition, pourquoi on en a autant voulu au gras ?
18: Et parce qu'on a cherché un coupable aux maladies qui commençaient à émerger, donc typiquement celles qu'on cite aujourd'hui, obésité, diabète, maladies cardiovasculaires, y compris certains cancers. Donc c'est toujours pareil, en fait, on oublie quelque chose de fondamental, c'est qu'on a un métabolisme qui est quand même extrêmement robuste, mais qui se construit sur une échelle de temps qui est celle de l'évolution. Mmh. Donc quand notre alimentation évolue lentement, ce qui est le cas depuis... 1 ou 2 millions d'années, si je prends le moment où on a commencé à cuisiner, tout va bien. À partir du moment où cette alimentation évolue trop vite, il commence à arriver des pathologies, parce que notre corps ne sait plus comment gérer ça. Et c'est ce qui s'est passé avec l'industrialisation, effectivement, et avec la quantité trop abondante, parce que trop accessible de gras, de sucre, etc. Ces maladies ont émergé, on s'est dit, quel est le coupable ? Et à partir du moment où, effectivement, on parle d'obésité, on se dit, bah, tiens, il y a trop de gras, il y a trop de matière grasse, on prend du poids et le poids, c'est du gras. On se dit, c'est sans doute ça le coupable. Il y a beaucoup d'études qui ont été faites, effectivement, et avec des corrélations. Et bien, les gens qui mangent beaucoup de gras, ils ont l'air d'avoir, effectivement, d'être plus obèses et de développer plus de diabète et de cancer, etc. Donc, on se dit, haro sur le gras, c'est voilà le coupable. Et donc, l'industrie, évidemment, s'est mise à répondre à ça en disant, ne vous inquiétez pas, la technologie est là pour ça trouver des solutions.
17: Ça a été pour une formidable opportunité commerciale.
18: Formidable opportunité commerciale, et l'ironie de la chose, c'est que c'est quand même l'industrie qui avait créé, pas forcément volontairement, ne soyons pas manichéens là-dessus, mais c'est l'alimentation industrielle qui avait créé l'apparition de ces pathologies, et c'est elle à qui on demande après de trouver des réponses. Tout ça sur un schéma scientifique qui aujourd'hui, bien sûr la science avance effectivement, et avec le regard qu'on a sur ce qu'on a dit par le passé, on se rend compte qu'on a dit beaucoup de conneries. Mais ce qui est entre guillemets normal, surtout sur une science aussi qui évolue aussi rapidement que la nutrition. Et donc les idées qu'on avait dans les années 70, 80, 90 sur le cholestérol, sur le gras, aujourd'hui sont totalement débunkées, comme on dirait. Mais ce qui est dramatique, c'est qu'effectivement ça a quand même pris 30 ou 40 ans pour revenir sur ce discours-là en disant, mais non, en fait, le gras, on en a absolument besoin. Il faut penser l'alimentation dans sa globalité. Donc, très concrètement, les premières études qui avaient donné les alertes, on ne faisait pas de distinction entre quelqu'un qui mangeait son gras en buvant un verre de coca ou qui mangeait le même gras avec une assiette de haricots verts. Mmh. Dans l'idée, c'est le même gras. Dans le corps, c'est le même gras, sauf que le corps ne va pas du tout le métaboliser de la même manière, parce que, très concrètement, par exemple, le gras plus coca égale shoot de sucre, le foie, il se met à vouloir stocker le sucre, donc il déclenche le métabolisme du gras complètement accaparé pour transformer le sucre en gras, et donc ce même métabolisme n'est plus disponible pour transformer de la bonne manière le gras présent. Donc en fait, le métabolisme est complètement perdu, alors que juste avec un apport de gras et les haricots verts, le foie va pouvoir se concentrer sur la bonne manière de métaboliser ce gras,
17: absolument,
18: et typiquement fabriquer des oméga, etc.
17: Mais assez curieusement, dans ce discours nutritionnel officiel qu'on a vu apparaître à partir des années 60-70, à la suite de ce constat qu'il y avait en effet, après la Seconde Guerre mondiale, davantage de maladies cardiovasculaires, le sucre a été assez peu désigné comme un ennemi.
18: Parce que le lobby du sucre a fait son travail bien mieux que le lobby du gras à l'époque, effectivement. Et en fait, ce haro sur le gras est très largement dû, aujourd'hui on s'en rend compte, par l'industrie sucrière qui a trouvé que c'était le bouc émissaire parfait, puisque comme ça, on allait leur fiche la paix. Et c'est ce qui s'est passé. Et en même temps, effectivement, toute cette industrie quand même du gras était coupable, non pas tellement par la quantité de gras, mais par la manière de fabriquer des gras qui n'existaient pas.
17: Parce qu'alors, dans cette émission, il ne s'agit pas de dire à nos auditeurs et à nos auditrices « Lâchez-vous sur tous les gras possibles et imaginables ». Loin de nous, évidemment, cette intention. On essaie de réhabiliter certains gras, et on va d'ailleurs le prouver à travers à la fois des recettes et des réalités physiologiques, biologiques. Mais il s'agit quand même de dire qu'il y a eu des dérives quant à l'exploitation industrielle du gras, notamment à travers ces gras qui font très peur à juste titre et qu'on désigne par acide gras trans ou graisse hydrogénée.
18: Ouais. Alors, grosso modo, ce qui s'est passé, c'est que c'est toujours des raisons économiques. Malheureusement, on revient toujours aux mêmes choses. C'est-à-dire que dans les gras de la nature sont extrêmement variés, qu'ils soient animaux ou végétaux. Ce qui se passe, c'est que dans l'industrie, on a besoin de graisses qui se tiennent un peu et qui soient stables. C'est-à-dire que si je veux faire un cookies avec de la matière grasse dedans, pour le goût, il faut en même temps que ça se tienne et que ça se conserve le plus longtemps possible. Or, ce qui se conserve bien, c'est le gras saturé. Mais c'est souvent une source d'origine animale. Donc, on va plutôt aller chercher de la matière grasse pas cher, donc des huiles végétales, qui sont malheureusement, pour l'industriel, insaturées, donc plutôt instables, et on va les stabiliser. Pour les stabiliser, en fait, on va les hydrogéner. Parce qu'en ajoutant de l'hydrogène, en fait, on stabilise la molécule. Elle est beaucoup plus solide, plus résistante à l'oxydation, au rancissement, etc. Et en même temps, la matière grasse est plus rigide, plus solide, donc ça se tient. Donc on gagne sur tous les plans en hydrogénant ces matières grasses à bas prix. Et on va obtenir comme ça, effectivement, quelque chose qui va être intéressant d'un point de vue industriel. Mais dans le processus, comme malheureusement surtout à l'époque, on ne maîtrisait pas tout quand on a commencé à mettre ça au point, non seulement
17: notamment
18: on avait
17: avec les fameuses huiles de palme.
18: Alors l'huile de palme, au moins, elle a l'avantage, d'une certaine manière, d'être naturellement saturée.
17: C'est ça.
18: Finalement. Donc c'est finalement moins problématique, sauf pour l'environnement, ce qui est encore un autre problème. Mais d'un point de vue purement santé, dans le processus d'hydrogénation, non seulement, bon, bien sûr, on stabilise la molécule, à la limite, si on va jusqu'au bout, c'est pas très grave, on a une molécule totalement hydrogénée. Le problème, c'est que si on arrête le procédé un peu au milieu, on a justement, dans les intermédiaires du métabolisme et de cette chimie organique, on a des acides gras trans qui apparaissent, qui ne sont pas du tout naturels. Alors ça existe, hein, dans notre alimentation, il y a des acides gras trans naturels que notre corps a appris à métaboliser, donc ils ne posent pas de soucis. Par contre, ces nouveaux fabriqués par l'industrie, on ne sait pas les métaboliser. Et eux, ils sont pro-inflammatoires, et c'est typiquement eux qui vont effectivement augmenter le cholestérol pour le coup, et notamment le fameux LDL, qu'on appelle, entre guillemets, mauvais cholestérol. Et tout ça, effectivement, vient du fait que notre corps s'est retrouvé à consommer des matières grasses qu'il ne savait pas du tout utiliser, métaboliser, et ce qui typiquement source de problèmes.
17: Voilà. Alors rappelons quand même quelques connaissances fondamentales sur le gras, sur le plan physiologique, mais également sur le plan culinaire. Et c'est ça qui est intéressant, et c'est ce qui justifie évidemment à nos côtés la présence de Kelly Jolivet, qui va commencer avec une première recette. Le gras, principal réserve d'énergie. Et puis vous évoquez des macronutriments, des briques qui font fonctionner le corps humain.
18: Bien sûr que le gras est essentiel dans le sens qu'effectivement on a vu en introduction le gras c'est la vie, alors le gras c'est la vie soit, mais les protéines aussi et surtout l'eau et c'est la vie etc. Mais on va y revenir, le gras c'est surtout le goût, mais quand même c'est la vie dans le sens qu'on en a absolument besoin, un minima de 10% dans notre corps, parce que toutes les parois cellulaires c'est des lipides, au niveau du métabolisme beaucoup de précurseurs enzymatiques sont des lipides, le cerveau il est fait à 60%. Si je prends la matière sèche, si j'enlève l'eau, c'est 60% de lipides qui restent.
17: C'est vrai que c'est notre organe le plus gras dans le corps humain.
18: Oui, le cerveau qui est le plus gras et en même temps un des organes les plus essentiels quand même. Et donc ce gras est totalement fondamental, et si on descend en dessous d'une certaine quantité de matière grasse, on est vraiment en risque de santé. Donc il faut effectivement absolument consommer du gras. Et si, comme le corps est très bien fait, si on en consomme trop, il est capable de le stocker pour le ressortir au moment où il en a besoin. Donc jusque-là, tout va bien.
17: Mais écoutez, alors voilà une bonne nouvelle. Kelly Jolivet, le gras est votre, on va pas dire votre allié principal dans votre cuisine, mais c'est en tout cas évidemment un ami.
31: Oui, c'est un ami. C'est un ami, donc de, les gras naturels, comme là on va l'utiliser, on va le déguster. Voilà, la poitrine de cochon, la couenne de cochon, la graisse de canard, voilà, tout ce qui est naturel et qui a lien avec la recette qu'on fait à chaque fois.
17: On vous a choisi pour cette émission car au fourneau du bistrot Benoît Paris 4e, vous utilisez en fait tous les gras possibles et imaginables. Vous allez nous le démontrer aujourd'hui. Mmh. On va commencer par le gras animal. En l'occurrence, du gras de cochon. Qu'est-ce que vous avez à dire sur le gras de cochon, cher Christophe Lavelle, ça va ? Ah ben on ça peut y aller à peu près tranquillement.
18: Oui, oui, on peut y aller tranquillement. Après, c'est pas celui qui a la meilleure réputation, mais il est quand même, il a surtout l'énorme avantage d'avoir un goût extraordinaire. Il faut quand même revenir à ça, quoi.
17: Absolument. Comment s'appelle cette ce drôle d'objet culinaire ?
31: Alors, ce drôle d'objet culinaire s'appelle le farcement. Donc, oui. C'est une spécialité qui nous vient de la Haute-Savoie.
17: Vous y avez des origines, hein, Kelly ?
31: Oui, absolument. Et qui nous vient particulièrement, cette recette est née dans la vallée de l'Arve et le Val d'Arly.
17: Donc, oui, Haute-Savoie.
31: Haute-Savoie. Voilà. Mmh. Et c'est une sorte de gâteau de pommes de terre avec des oignons confits et c'est un sucré salé. On y apporte des pruneaux séchés. Moi, ma petite twist, c'est de mettre un petit peu d'eau de vie de prune dans l'appareil.
17: Et alors, il faut préciser en plus que c'est monté dans un moule très spécial.
31: Oui, qui s'appelle une ribolière et qui est très spécial pour laisser passer l'eau jusqu'en haut parce qu'on le cuit au bain-marie au four pendant 5 heures. L'histoire raconte que à l'époque les familles mettaient dans le four le matin et comme ça c'était prêt en revenant de la messe le dimanche.
17: Comment intervient le gras de cochon ? Parce qu'on a bien vu que effectivement ce farcement est emmailloté de fines lanières de gras fumé.
31: Oui, de poitrine de poitrine de cochon fumé, exactement. Mmh.
17: Et ensuite ?
31: Et ensuite, on vient râper des pommes de terre, donc des pommes de terre binche, agria, des vieilles pommes de terre. On vient mettre 2 œufs pour lier le tout, un petit peu d'eau de vie, une pointe de crème crue, fermière.
17: Il y a ces pruneaux qui apportent une
31: et
17: touche suave.
31: Et puis il y a le pruneau qui vient porter, voilà, il y a un petit côté moelleux et sucré-salé.
17: Vous connaissiez ou pas le farcement ?
0: Oui, mais c'est presque émouvant de le goûter parce que c'est presque une histoire qui se raconte, ça relève presque de la légende. Je trouve que c'est très rare de pouvoir en manger, que les gens le cuisinent. Donc là, de pouvoir enfin y goûter, c'est merveilleux.
17: C'est vrai, c'est presque de l'ethnologie culinaire, le farcement. On ne le voit plus du tout dans... sur les menus des restaurants, pourtant des stations de sport d'hiver où il y a beaucoup de tourisme. Zazie, vous appréciez ?
5: J'apprécie déjà l'objet, j'ai envie de dire. Enfin, ça fait vraiment gâteau, pâtisserie, c'est hyper beau.
9: C'est une
5: vraie
9: sculpture, c'est déjà un bel objet.
5: C'est hyper joli. Et en plus, il y a ce côté fondant de la pomme de terre, un peu fumé aussi du lard, et le côté sucré-salé, mais pas trop sucré du pruneau. Oui. Hyper tendre, moelleux, réconfortant.
31: Ah, il faut noter que c'est une des seules recettes savoyardes sans fromage.
17: Alors, il n'y a pas de fromage, mais en revanche, il y a ce qu'il faut, effectivement, en termes de lard. Il y a la pomme de terre, on imagine que c'était un plat qui avait aussi vocation dans nos montagnes, et notamment dans les pays de Savoie,
0: à tenir le coup.
17: À nourrir son homme. Oui. Et puis, oui, effectivement, c'était une spécialité très roborative. Qu'est-ce qu'il pense, l'historien, du farcement ? Parce que je crois qu'il y a une autre dénomination possible.
9: Farçon, ça doit dépendre, oui, je pense, des vallées, des espaces.
31: Ça dépend des villages,
9: En fait, on a trace de certaines recettes. C'est sans doute une recette ancienne, mais évidemment, qui existait, comme ça arrive souvent, sans pommes de terre. Parce que la pomme de terre est arrivée... en Savoie, dans le Dauphiné, vraiment au XVIIIe siècle, peut-être un peu avant. Ce qui fait qu'on a trace de certaines recettes plus anciennes, sans doute à base de pain, surtout. Quelque chose, en tout cas, qui tenait déjà au corps. Et puis, quand même, après la pomme de terre arrivant, c'est, voilà, les recettes évoluent, même celles qu'on estime immémoriales.
17: Christophe Lavelle, on a déjà des questions d'auditeurs et d'auditrices sur le gras de cochon. On nous demande si ça ne dépend pas la qualité intrinsèque du gras, parfois même le saindoux. On sait que ça a été une matière grasse très utilisée dans nos campagnes. Est-ce que ça ne dépend pas de la façon dont le cochon est élevé ?
18: Alors, de manière générale, si en fait pour tous les animaux d'élevage, la viande est indirectement aussi le gras, leur composition est totalement corrélée au type d'alimentation. Donc effectivement, on sait que c'est beaucoup plus étudié, notamment pour les animaux de pâturage, type la vache, où on sait que certains types de pâturage vont enrichir les matières grasses, notamment en oméga 3 et autres. Et c'est vrai pour tous les animaux d'élevage, de manière générale, une bonne alimentation va donner une meilleure graisse qu'une mauvaise, entre guillemets, alimentation. Quand on dit mauvaise alimentation, c'est souvent des alimentations qui sont faites juste pour un engraissage extrêmement rapide d'animaux qui sont le plus souvent enfermés, et ce qui ne va pas du tout donner la même qualité. Après, l'autre grande différence, c'est le fameux manger-bouger quand même, qu'on utilise pour nous comme slogan, mais il est valable pour les animaux. C'est-à-dire qu'un cochon qui se balade, ce qu'il représente, il faut quand même être honnête, entre 1 à 2 % de l'élevage de porc. Hein, donc sinon, c'est très majoritairement concentrationnaire. Donc entre les 1 à 2 % qui se baladent et les 98 % qui restent enfermés, au-delà de l'alimentation, c'est aussi le fait d'être enfermé qui va changer beaucoup de choses.
17: D'accord.
18: Donc sans parler des questions d'éthique animale et autres, mais même sur la qualité de la viande, ça change beaucoup, et de la graisse, ça change beaucoup.
17: Effectivement, il y a gras de cochon et gras de cochon, autant se renseigner sur la façon dont le cochon...
18: Ça fait deux très bonnes raisons de favoriser les animaux de plein air.
17: Absolument. Dans notre rapport au gras, notamment dans la cuisine française, eh bien, je vous propose de prendre un peu de recul avec notre historien Loïc Bienassi.
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17: Le gras dans la cuisine française, vaste question, Loïc Bienassi.
9: Absolument, et je vais essayer de ne rien inventer. Je vais partir pour évoquer ce statut d'une citation de Bocuse qui dit « En France, se passer du beurre et de la crème, c'est impossible parce que qu'est-ce qui fait la renommée de la cuisine française? C'est finalement tous nos crus de beurre, tous nos crus de crème. » Interview de 1976.
17: Et ouais.
9: Mais cette importance du beurre dans la cuisine française, j'ai envie de dire, c'est vraiment l'un des piliers. Il y a des marqueurs historiquement de la cuisine française. Alors historiquement, oui, mais finalement... précisément, c'est une construction. C'est-à-dire qu'il faut avoir en tête qu'au Moyen-Âge, la haute cuisine française, la cuisine aristocratique, utilisait très peu de beurre. Au XIVe siècle, dans les traités culinaires, dans les manuscrits culinaires français, on trouve du beurre dans moins de 3% des recettes. Et à partir du XVe siècle, on voit que de traité culinaire en traité culinaire, ces chiffres augmentent et on arrive, pour les traités du XVIIe, XVIIIe siècle, à trouver du beurre dans un tiers, voire dans les deux tiers, voire davantage encore, des recettes. Mmh. Donc on est là vraiment sur un processus historique, une montée en puissance du beurre du Moyen-Âge au XIXe siècle, parce qu'au Moyen-Âge, en fait, on utilisait de l'huile pour les légumes et les poissons, c'est-à-dire la graisse des jours maigres, ceux où l'Église ne voulait pas que l'on consomme de viande, et pour les jours gras, on utilisait du lard, du saindoux, pour préparer les viandes. Alors, on arrive à ce 19e siècle pour la haute cuisine, où on est là, par exemple, si on prend le livre de cuisine de Gouffet, en 1867, on a du beurre dans les trois quarts des recettes. Donc voilà, là, vraiment, 19e siècle, grande cuisine française classique, le beurre est totalement installé.
17: Mais alors là, Loïc, on parle bien de haute cuisine. Qu'en est-il des cuisines régionales en France ?
9: Ouais, alors, cuisine régionale, cuisine paysanne, on pourrait beaucoup parler de ces appellations, mais ce qui est clair, c'est qu'il y a une grande enquête qui a été menée dans les années 50, qui renvoyait justement aux usages anciens, qui disait, voilà, interrogeons les anciens, qu'est-ce qu'en début du XXe siècle, on utilisait comme matière grasse ? Alors, je vais d'abord sortir quelques évidences. On a une grande zone beurrière dans l'ouest, hein, dans l'ouest bocager, massif armoricain, Vendée, et puis aussi un peu en Alsace.
17: Normandie, s'il vous plaît.
9: Normandie, pardon, oui, Normandie.
17: Le pays d'Auge, qu'est-ce que vous en faites ?
9: Tout à fait, j'y reviendrai peut-être si j'ai le temps, mais est-ce qu'il y aurait d'autres choses à dire ? Mais on a donc cette zone beurrière. On a aussi une zone d'huile végétale. Alors, huile végétale, on pense huile d'olive, évidemment, la Provence, pourtour méditerranéen. Mais on a aussi l'huile de noix. L'huile de noix qui est très présente dans le Berry, dans le Poitou aussi, dans la Touraine. Là, on a vraiment une tradition de l'huile de noix qui est un peu oubliée aujourd'hui. Et puis, saindoux. Lard, qu'on trouve dans certains espaces, par exemple à l'intérieur de la Bretagne, certaines parties du Massif central, en Gascogne également, et graisse de bœuf aussi dans certains îlots, comme dans le Gers par exemple. Alors, on a évidemment là plein de bémols à apporter, plein de nuances à apporter à ce tableau assez complexe. Mmh. Si on va dans une échelle plus fine, on va se rendre compte que, par exemple, à l'intérieur de la Bretagne, comme je viens de le dire, eh ben, finalement, on consomme assez peu de beurre. Donc on disait à la Bretagne, évidemment, pays du beurre, mais si on varie les échelles, on se rend compte qu'il peut y avoir, en effet, beaucoup de nuances. On a des graisses, là c'est un grand tableau général que j'ai dressé, on a aussi des graisses secondaires qui peuvent être employées, qui peuvent être importantes, et qui peuvent être originales. Par exemple, en Alsace, il y avait l'habitude d'utiliser la graisse d'oie, et ça c'était vraiment quelque chose...
17: C'est notamment la communauté juive qui utilisait, un peu comme en Italie, la graisse de canard ou la graisse d'oie,
9: absolument,
17: pour éviter le gras
9: de cochon.
17: D'ailleurs,
9: que le foie gras est né aussi de cette tradition. Et puis, d'autres espaces, évidemment, où je pense qu'on pouvait utiliser d'autres types de graisses. Je pense qu'un point important, c'est que souvent, on confond zone de production et zone de consommation. On se rend compte que le pays d'Auge, par exemple, alors là, on se dit, bah, évidemment, hein, je crois que ça a été dit il y a quelques secondes, on utilise le beurre salé, mais c'est quand même... Oui, sauf qu'on voit... dans cette enquête début XXe siècle, que le suif est très utilisé pour les fritures et que la crème est très utilisée pour les soupes dans les classes populaires. Parce que ça, c'est un point important. Là, on parle de géographie, mais en réalité, il y a aussi un découpage de l'usage des graisses selon les différentes catégories sociales. Et là, c'est vraiment un point crucial qui fait que, historiquement, on pourrait supposer, là aussi je simplifie, que l'une des grandes graisses paysannes, c'est quand même le Saindoux, comme ça a déjà été évoqué, qui transcende un peu toutes ces frontières que je viens de citer. Et puis un dernier point, il y a quand même, là je livre un instantané, je vous dis on est au début du XXe siècle, en réalité il ne faut pas imaginer qu'il y a une carte des graisses immobiles, immuables, et on se rend compte, par exemple le cas de la Provence, il faut quand même avoir conscience qu'à la fin du Moyen-Âge, et il y a un historien qui a beaucoup étudié ça, qui s'appelait Louis Stouff, eh bien la Provence de la fin du Moyen-Âge finalement utilisait peu l'huile d'olive.
17: Et oui, aussi étonnamment que cela puisse paraître.
9: Il y avait des espaces de culture d'huile d'olive, il y avait une consommation de l'huile d'olive, mais contrairement à ce qu'on peut imaginer, il n'y avait pas des vergers d'huile d'olive omniprésents et ce n'était certainement pas la première graisse. Là encore, le Saindoux, notamment, était très utilisé par les catégories populaires.
17: Les frontières mouvantes des matières grasses sur le territoire français. Merci beaucoup, Loïc Bienassis, c'était passionnant. C'est Maria Pasquet qui est aux manettes de l'émission en direct avec Guillaume Roux, Fabrice Rivaud et Tiana Salle pour la préparation et l'organisation de l'émission. Le retour en grâce du gras avec notamment une découverte étonnante de Zazie Tavitian et puis une autre découverte qu'on va déguster avec Christophe Lavelle, c'est votre matière grasse surprise que vous nous avez rapportée des Balkans. Bon appétit sur France Inter.
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0: Le gras, un ami qui nous veut du bien, c'est le thème de notre émission du jour avec Christophe Lavel, auteur de Plaidoyer pour le gras, avec notre ami Feg, chez Hachette Cuisine, Kelly Jolivet, la chef du bistrot Benoît Paris 4e, qui nous a préparé de très belles recettes. On a commencé en beauté avec le farcement. Allez, petite surprise grassouillette de notre ami Christophe Lavel, c'est à l'aveugle. Vous avez ce que l'on peut qualifier de peut-être de charcuterie sous les yeux.
1: Qu'est-ce que ce serait comme viande?
2: C'est très très bon. C'est très parfumé, un peu poivré, anisé.
0: Oui, il y a une petite touche anisée, ouais. Je trouve.
2: C'est très très bon et qu'est-ce?
3: Alors, qu'est-ce? Alors, il y a un petit peu de porc dedans, mais 20-30%, pas plus, mais il y a surtout 50% de bœuf gris distri.
1: Oula.
3: Qu'on appelle une variété boschcassine.
1: J'allais le
3: dire.
1: C'est
3: un animal qui a failli disparaître, c'est un peu comme le roc finalement. C'est une grosse bête qui fait 1,5 tonne, plutôt grise, avec des cornes énormes là. Mm-hmm. Et donc vraiment endémique de l'Istrie, donc c'est cette espèce de péninsule qu'on va trouver au nord-ouest donc, de la Croatie. Il y a cette espèce qui reste encore très rare. Et dont on peut justement faire ce type de charcuterie donc bovine, avec quand même un peu de porc rajouté pour l'équilibre. Il y a un petit peu d'épices, évidemment. Ça, c'est souvent dans les formulations des charcuteries des Balkans. On va trouver un petit peu, effectivement, soit de cannelle, soit d'anis, soit etc. Mais ce qui est très intéressant, c'est finalement la composition de cette espèce qui va se rapprocher un peu de celle du yak, finalement. C'est-à-dire que ces bovins ancestraux, on va dire, qui n'ont pas beaucoup évolué par rapport aux races qu'on a privilégiées dans le reste de l'industrie viande et lait. Et notamment, il y a plus de 50% d'acides gras monoinsaturés sur ces bestioles-là. Donc, c'est de l'acide oléique. Donc, là aussi, on se rapproche finalement de l'huile d'olive. Et beaucoup de polyinsaturés, dont les fameux, les incontournables acides linoléiques conjugués. Donc, c'est-à-dire que c'est des acides gras trans,
0: oui,
3: mais qui sont extrêmement bénéfiques pour notre santé.
0: En parlant de gras pas banal, eh ben on va suivre Zazie Tavitian.
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0: Zazie, je crois que vous voulez commencer votre chronique en nous faisant goûter un produit mystère.
5: Oui, à mon tour de vous faire une petite dégustation à l'aveugle pour une fois. Alors, est-ce que François-Régis, vous pouvez me décrire ce que vous avez devant vous?
0: Une tartine d'une bonne baguette bien fraîche, avec un gras de couleur blanc ivoire, mais quand même assez blanc.
5: Ouais, très bien. Kelly, est-ce que, en termes de goût?
2: Ça sent le beurre, donc ça sent le petit lait du beurre, en fait.
5: Je vous donne la réponse.
0: Alors
2: l'anesse?
5: Ah non, c'est un beurre de brebis.
0: Beurre de brebis.
5: Un peu moins original, quand même. Et c'est Fanny et Benjamin Chassane qui le fabriquent sur leur ferme de Cravant. Cravant, c'est le dernier village des Yvelines avant la Normandie. Alors ici, le couple transforme son lait en yaourt, en fromage, et s'est lancé depuis peu dans ce beurre qui m'intriguait beaucoup. J'ai donc pris un TER depuis la gare Saint-Lazare à Paris, et 1h30 plus tard, j'étais dans les prairies. Le couple s'est installé ici il y a 13 ans sur le terrain qui appartenait à la famille de Fanny, agriculteur dans le coin depuis plusieurs générations. Ils ont tout construit, leur maison, leur bergerie, la salle de traite et le laboratoire où ils transforment leur lait. Le paysage est magnifique car ils ont planté des kilomètres de haies. Ils recréent aussi des pré-vergers avec des pommiers, une pratique qui avait disparu depuis les années 50 dans ce coin. Et au milieu de tout ça, il y avait les brebis. Les brebis qui avaient d'ailleurs très envie de participer à l'interview. J'ai donc demandé à Benjamin de faire les présentations.
6: Très majoritairement, ce sont des manèges tête rousse, ce sont des brebis qui viennent du pays basque, des Pyrénées. Et donc ce sont celles-là qui ont ces espèces de grands poils un peu roux, beige. Et puis il y a quelques lacones qui n'ont pas du tout la même toison, qui n'ont pas du tout le même appétit.
5: Pourquoi vous avez choisi cette race de brebis?
6: Donc, la première raison, c'est quand même parce qu'elles sont belles. C'est pas une raison très objective, mais moi elles me plaisaient. Et je trouve que c'est important de travailler avec des animaux qu'on apprécie. Sur le plan esthétique, mais même sur le plan de la relation, parce qu'elles sont très, très douces, très calmes, les manèches. Et puis, je m'étais figuré que la manèche, venant des Pyrénées, elle serait pas mal en Normandie, où on a quand même pas mal d'humidité. Et il s'avère que j'avais probablement raison, parce qu'elles s'acclimatent très bien ici. Et c'est très apaisant, en fait, de les regarder brouter, ruminer. Moi, c'est ça que j'aime bien chez la brebis, c'est sa douceur.
5: Et donc ces brebis, vous transformez tout leur lait directement sur la ferme. Vous faites aussi depuis peu de temps du beurre de brebis. On est moins habitué à le voir ou à le goûter.
6: Moi, avant qu'on en fasse ici, j'en avais jamais goûté. Je savais pas du tout. C'était un truc qui nous a pris comme ça, mais parce que c'est extrêmement poétique. Ouais, c'est quasiment onirique, cette histoire de beurre. Et quand j'ai vu le premier beurre qu'on a fait, j'étais très étonné parce qu'on m'avait prévenu qu'il était blanc, mais il est plus blanc que blanc, quoi.
7: Et ça, comment on l'explique ?
6: Ouh, il y a une explication qui n'est pas poétique du tout. En fait, c'est que les brebis, elles transforment le bêta-carotène en vitamine A. Alors, le bêta-carotène, normalement, ça fait une espèce de couleur un peu jaune, là, quand on a des beurres de qualité. Et puis, bah, là, on ne l'a pas. Donc, on a un beurre très, très blanc.
7: Pourquoi on n'a pas été habitué à manger du beurre de brebis ?
6: Déjà parce que, historiquement, le beurre, c'était plutôt un sous-produit. Hein. Et encore aujourd'hui, le beurre n'est fabriqué que parce que l'industrie laitière a besoin de lait écrémé. Donc déjà, pas grand monde se cassait à faire du beurre avec du lait. Et puis, ce qu'il faut savoir quand même, c'est que la productivité d'une brebis, c'est pas violent. Une brebis comme ça, en moyenne, si elle fait 2 litres par jour de lait, on est content. Là, pour faire 1,6 kg de beurre, on va passer 30 litres de lait.
7: Donc ça veut dire que c'est la traite de 15 brebis. Donc c'est vraiment une idée un peu de doux rêveur, quoi.
6: De gourmand, je pense quand même. Pas seulement de rêveur, il y a quelque chose de très gourmand là-dedans.
5: Alors moi aussi, vous le savez, je suis très gourmande, donc nous sommes allés fabriquer du beurre, direction le laboratoire. Ici, le lait des 100 brebis à la traite est totalement transformé sur place. Nous sommes entrés dans le labo avec Benjamin. J'ai dû mettre, vous commencez à connaître la chanson, la tenue réglementaire.
2: Ouais. Donc des bottes et une petite charlotte sur la tête, j'imagine.
8: C'est ça.
6: Les étapes qu'il faut, première étape, c'est l'écrémage. Donc ça, la crème qu'on va passer aujourd'hui, je l'ai écrémée vendredi soir à la traite. J'ai passé le lait dans l'écrémeuse, j'ai mis la crème à maturer. Et là, il faut la faire maturer pendant 2 jours, à peu près à 10-12 degrés.
7: C'est avec cette crème qu'on va faire le beurre.
6: C'est ça, avec la fameuse étape de la baratte, parce que la baratte, c'est un vieil outil qui est traditionnellement lié au beurre. Et donc nous, c'est ce qu'on va faire, là, on va baratter la crème pour obtenir le beurre. Faut pas se moquer de la baratte, hein. elle est à l'échelle du reste de la ferme, ça reste une ferme modeste et donc c'est une baratte modeste.
7: J'ai rien dit, mais c'est vrai qu'elle est petite.
6: On croirait un jouet. Hein. Là on voit, hein, c'est un axe avec 3 pales qui vont taper les globules gras. Et en tapant les globules gras, ça va finir par transformer l'émulsion et on va passer d'une émulsion huile dans eau, enfin en gros huile dans eau, et on va aller vers une émulsion eau dans huile et ça va donner cette espèce de texture de beurre. En fait, le lait de brebis, il est 2 fois plus riche que le lait de chèvre. C'est plein de matière grasse, mais le gras, c'est la vie, on en a besoin. Le cerveau, on a besoin du gras. Du bon gras, en tout cas. Beaucoup de matière grasse dans le lait, ça fait un bon lait, ça fait des bons produits à l'arrivée. Mais en route.
7: La baratte a tourné, je dirais bien, à une 20aine de minutes, hein, voire un peu plus.
6: Je pense bien, ouais. On était parti un peu bas en température, donc ça a été plus long. Mais ça y est, on n'a plus notre crème fraîche, c'est fini. On a le beurre qui est apparu.
7: Et il s'est séparé en 2 parties, donc une partie solide.
6: Une partie bien solide.

0: de carotène, bêta-carotène, vitamine A et d'autres types de vitamines. Il y a beaucoup de vitamines qui sont liposolubles exclusivement, donc on va les trouver dans la matière grasse.
1: Alors
0: donc,
1: liposolubles, ça veut dire que...
0: qui se solubilisent dans le gras. C'est soit dans les composés dont on a besoin, et notamment les vitamines, elles sont soit hydrosolubles, solubles dans l'eau, et ou soit liposolubles, donc solubles dans le gras. C'est l'un ou l'autre.
1: Ce qui explique d'ailleurs que le gras, dans ses fonctions culinaires, joue un rôle très important, tout simplement parce qu'il fixe et il véhicule aussi les composés aromatiques
0: des
1: ingrédients.
0: Exactement, c'est qu'en fait, au-delà des vitamines, là, où là c'est l'enjeu nutritionnel, il y a aussi, une fois de plus, l'enjeu du goût, et dont les milliers, voire même les dizaines de milliers de composés qui vont apporter du goût, donc, au sens saveur et odeur, eh bien, il y en a qui vont être plutôt liposolubles, d'autres plutôt hydrosolubles. Donc on a vraiment des extractions de ces composés dans les phases grasses, ce qui donne au gras ce goût si particulier. Et donc c'est quand même effectivement assez fondamental dans le cadre d'une alimentation qu'on dit toujours qu'il faut varier, eh bien, il faut aussi varier l'origine des matières grasses parce qu'elles-mêmes vont être issues de matières premières qui vont avoir des compositions aromatiques très différentes. Et il y a une expérience très intéressante qu'on peut faire d'ailleurs, si on prend n'importe quel ingrédient, même une carotte ou ce qu'on veut, on la mixe dans un mélange d'eau et d'huile, on laisse décanter, on récupère l'huile d'un côté, l'eau de l'autre côté. Dans l'eau, il y a un goût de carotte. Dans l'huile, il y a un goût de carotte, mais ce n'est pas le même goût. Et ça nous montre effectivement le pouvoir de ces extractions d'arômes à travers les phases aqueuses ou les phases grasses.
1: Vous nous demandiez de varier la nature des matières grasses. Et bien, c'est ce qu'on va faire justement avec la nouvelle recette, la deuxième recette de Kelly Jolivet. Il s'agit de...
2: Du cassoulet.
1: Et du cassoulet. Alors là, c'est un grand classique du bistrot Benoît,
2: oui,
1: également. Hein.
2: Exactement.
1: Et c'est un cassoulet un peu particulier. Alors, je ne sais pas s'il faut se lancer dans la guerre du cassoulet. Est-il de Toulouse, de Carcassonne, de Castelnaudary?
2: Il a pu lancer de débats interminables, mais celui-ci a la particularité d'avoir 6 viandes différentes, et dont l'agneau, le porc, la cuisse de canard confite. Voilà. Mais je ne m'exprimerai pas sur la guerre du cassoulet.
1: On est plutôt Carcassonne.
2: On est plutôt Carcassonne, puisqu'il y a de l'agneau. Et me semblerait-il qu'ils utilisent de l'agneau dans cette région-là.
1: Donc, mélange de viande, s'il y a bien une spécialité, qu'elle soit de l'une de ces trois communes considérées comme relativement grassouillette dans le répertoire des cuisines régionales françaises, c'est bien le cassoulet. Il a même été analysé par des scientifiques américains dans les années 70-80 qui ont évoqué le French Paradox, cette espèce de paradoxe français où les gens, dans le sud-ouest, vivaient en très bonne santé malgré leur alimentation qui était assez grasse, oui, avec un petit coup de vin rouge de temps en temps.
0: Bah, après, il faut voir, le cassoulet, c'est presque un plat végétarien, c'est des haricots, finalement, et à qui on va donner un peu de goût en mettant des viandes diverses et variées. Et c'est vrai que la viande de canard a un intérêt, au-delà du goût, une fois de plus, c'est que, on parlait tout à l'heure du yak et d'autres types de bestioles, mais le canard est encore plus fort, puisqu'il y a quasiment 15% d'acide gras polyinsaturé, oui, dans la graisse de canard, comme dans l'oie d'ailleurs. Donc ces deux palmipèdes sont très intéressants pour ça. Et le reste, c'est plutôt du moulin insaturé, aussi 50%. Donc il y a finalement une minorité de graisse saturée dans le canard comme dans l'oie. Et c'est ce qui effectivement avait été mis en avant dans ce fameux paradoxe du sud-ouest, qui peut-être aussi est corrélé avec la consommation de madurant, il ne faut quand même pas oublier.
1: Oui, mais en termes de profil nutritionnel, c'est quasiment kiff-kiff entre...
0: C'est l'huile d'olive animale.
1: Oui, c'est enfin, ça. C'est-à-dire, on qualifie la graisse de canard souvent comme une huile d'olive animale.
0: C'est l'équivalent.
1: En expliquant qu'elle a les mêmes propriétés intéressantes.
0: En composition d'acide gras, c'est quasiment équivalent.
1: Donc vous encouragez effectivement sa consommation?
0: Disons que c'est difficile toujours de donner des encouragements ou autres, mais en tout cas, il n'y a scientifiquement aucune raison de ne pas le faire.
1: Alors, qu'est-ce qu'on pense de ce cassoulet autour de ce plateau?
3: Ouais, délicieux, mais j'ai déjà fini. En fait, on a cette sauce qui est parfumée par les gras des viandes et qui vient enrober chaque grain, comme ça, c'est irrésistible.
1: Bah écoutez, ouais, non, c'est vraiment une sacrée prouesse, la recette, là encore, est disponible si on veut se lancer dans un cassoulet à la maison. Est-ce que Justine Knapp a trouvé le juste accord avec ce cassoulet signé Kelly Jolivet? Bah, on va le savoir tout de suite.
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1: Vin et gras, bah quel mode d'emploi, Justine? Vous allez nous en parler.
3: Alors, je n'ai pas prévu d'accord précis. Pourquoi? Parce que le gras n'est pas un élément isolé, mais qu'il est intégré à un plat avec ses spécificités et que les gras ont eux-mêmes leurs particularités. Ceci étant dit, il y a quand même deux grandes approches face au gras qui se dessinent, deux philosophies de sommellerie. Soit contrastées,

0: vivifier, nettoyer cet effet nappant du gras, soit, selon l'idée que le gras n'a pas besoin d'être corrigé, l'accompagner, le prolonger. Et ça, bah, c'est selon les goûts et les envies. Pour Harry Lester, à son comptoir central des bazars à Clermont-Ferrand, donc c'est un restaurant avec ce meunier où l'on sert selon le jour blanquette, gigot, lasagne, etc.
1: Tout ce qu'on aime.
0: Pour lui, pour Harry Lester, on a besoin de l'acidité du vin pour couper le gras. Le vin est alimentaire, c'est un prolongement de l'assiette. Et il explique que s'il n'a pas envie de mettre l'acidité dans le plat, il la met à côté, dans le verre. Donc pas besoin de cornichons avec la terrine maison si on a un gamay d'Auvergne avec de l'acidité. En Alsace, Anne Umbrecht, qui est sommelière de la table du gourmet, donc à Riquewihr, une étoile et une étoile verte, cuisine plutôt végétale, qui est approvisionnée par un superbe jardin. Elle opte aussi pour l'acidité, mais couplée à une légère amertume de tanins, des tanins qui ont la particularité d'assécher légèrement, de venir essuyer la bouche, dans des blancs macérés par exemple. Et dans une toute autre idée, à Valence, Paz Levinson, sommelière aux côtés d'Anne-Sophie Pic, chef 3 étoiles, Paz Levinson ne cherche pas à couper le gras, elle cherche l'harmonie, elle cherche à rester sur la même fréquence. Et par exemple, l'un de ses plus beaux accords, c'est un riz de veau avec un ermitage blanc, donc qui n'est pas un vin d'acidité ou de fraîcheur, qui est un vin de texture, avec le toucher gras de l'alcool, une richesse, une intensité de goût. Et dans cette idée, bah, ça fonctionne aussi avec un saké vieilli, c'est un autre accord qu'elle propose parfois. Et puis, pensons à des gras perçus plus subtilement que le beurre, crème, fromage occidental. Des gras gélatineux, des huiles végétales, des poissons gras fondants comme le thon rouge. Quand il y a une délicatesse de gras, on peut éviter d'attaquer fort avec une acidité ou des tanins trop raides. D'autant que quand ce gras il est associé à beaucoup d'umami, tous les deux construisent ensemble une longueur en bouche que le vin peut laisser se faire.
1: Alors, qu'est-ce que vous avez choisi? Comment vous avez tranché, Justine Knapp?
0: J'ai pris un peu de tout ça. J'adore l'acidité de manière générale, mais je n'aime pas trop les contrastes, en tout cas pas toujours, les contrastes trop brusques. Pour le gras, à une acidité brute, très tranchante, je préfère une acidité polie et étirée par un long élevage, plus douce, plus digeste. Donc un vin avec un peu d'acidité pour dynamiser et avec du gras pour ne pas trop s'éloigner.
1: Et là, c'est le bon compromis, je trouve. Mais d'ailleurs, quand on parle de gras dans le vin, c'est un peu une illusion sensorielle, Justine.
0: Oui, c'est une sensation qui peut venir de l'alcool, qui peut venir de notre propre salivation, donc une salivation onctueuse qui est déclenchée par l'umami. Ça peut aussi venir d'un élevage sur lit ou d'un raisin bien mûr qui donne de la chair au vin.
1: Mais rassurez-nous, il n'y a pas de lipides dans le vin.
0: Non.
1: Et finalement, alors, on boit ?
0: On boit un vin ample, avec une acidité souterraine, enveloppée, et puis une persistance saline faite d'umami et de minéral, une minéralité avec une accroche légèrement amère. Pour moi, c'est un vin irrésistible, vraiment complexe. C'est un Savagnin du Jura, terroir de Marne Rouge du Trias, 2 années d'élevage. Le vigneron, c'est Kevin Bouillet. La cuvée, c'est Savagnin 24 mois 2022. Et ça coûte incroyable, 17 euros au domaine.
1: Mais c'est bon. Il y a effectivement cette sensation très onctueuse. Il y a une acidité, mais une acidité très civilisée, entre guillemets, qui n'est pas une acidité stridente. C'est franchement un super choix.
2: En bouche, parce que le côté salivant, il vient à la fois de l'acidité et de l'umami, mine de rien, de l'élevage sur lit.
1: Et ça marche très bien. Ouais. Vous aimez?
3: Moi, je trouve ça délicieux. Effectivement, cette acidité au départ, et ça marche bien, en fait, l'accord avec le cassoulet, parce que ça répond aussi un peu au côté... Fumer des viandes, c'est hyper bon.
1: Kelly Jolivet est derrière le plan de travail dans le studio 611 de la Maison de la Radio. Elle est en train de dresser un dessert tout à fait énigmatique avec notre dernière matière grasse, une huile végétale que nous allons évoquer ensemble, d'autant que vous en êtes un grand spécialiste, Christophe Lavelle. Je parle évidemment de l'huile d'olive, aliment emblématique de la fameuse diète méditerranéenne. Vous êtes impliqué dans un concours d'ailleurs.
2: Oui, Olio Novo Days, un concours Novo Days.
1: Donc c'est huile nouvelle.
2: Oui, alors voilà, c'est en italien, mais bon, c'est l'huile nouvelle. C'est un peu comme le Beaujolais nouveau, mais pour l'huile. C'est Emmanuel de Chelette qui est à l'initiative de ce concours dont on fête cette année la 10e édition, qui a la spécificité d'être mondiale, mais surtout hémisphère nord, hémisphère sud.
1: C'est ça.
2: Puisque hémisphère nord, on a les huiles qui sont dégustées un ou deux mois après juste la presse, donc on est au mois de janvier, quoi, et puis Hémisphère Sud, on va plutôt être au mois de juin.
1: Il y a pas mal d'auditeurs et d'auditrices qui frappent à la porte en nous disant on ne comprend pas vraiment Oméga 3, Oméga 6, Oméga 9, notamment par rapport aux huiles végétales, parce qu'il est vrai que l'huile d'olive est désormais vraiment considérée comme l'huile idéale. D'ailleurs, on dit que la diète méditerranéenne est certainement le régime alimentaire le plus efficace.
2: D'un point de vue scientifique,
1: en termes de longévité,
2: d'un point de vue scientifique, c'est le seul
1: protection contre les maladies cardiovasculaires.
2: Voilà. C'est-à-dire que la science s'accorde sur les bienfaits du régime méditerranéen, qu'on appelle parfois diète méditerranéenne ou diète régime crétois ou diète crétoise. C'est-à-dire que c'est une alimentation qui est riche non seulement en huile d'olive, effectivement, donc un apport d'acides gras monoinsaturés qui est important. Plus, dans l'huile d'olive, il y a quand même énormément de composés liposolubles, type tocophérol, qui sont des antioxydants, resveratrol, ça c'est pour le vin, mais oléocanthal, etc. Donc tout un tas de composés qui sont liposolubles et qui viennent avec cette huile d'olive, mais en même temps, le régime méditerranéen, c'est aussi les petits poissons gras. Et donc les anchois, les sardines et compagnie, qui, eux, apporte ce que n'est pas capable d'apporter l'huile d'olive, c'est-à-dire notamment les fameux oméga-3. L'oméga-3, c'est les petits poissons gras, donc c'est des acides gras donc polyinsaturés dont on a absolument besoin. On les qualifie souvent d'essentiels parce qu'on est, alors, on est capable de les fabriquer nous-mêmes, mais en très faible quantité, donc on en a besoin dans notre alimentation. Pour ce qui est des oméga-6, pour répondre à la question, en fait, ils sont omniprésents. Donc on n'en a pas besoin, on n'a pas besoin d'en rajouter, on n'a pas besoin d'aller les chercher, ils sont partout. Ce qui va être important, c'est d'augmenter la part d'oméga-3, parce que dans notre corps, ce dont on a besoin, c'est d'un équilibre entre oméga-6 et oméga-3, qui soit... Alors, préhistoriquement, hein, pour revenir à notre million d'années, on était à 1 sur 1. Aujourd'hui, avec l'alimentation malheureusement moderne, on est plutôt à 10, voire 20 sur 1. Donc il faut vraiment réduire cette part d'oméga 6. Et comme on a du mal à la réduire, en fait, ce qu'il faudrait pour compenser, c'est augmenter la part d'oméga 3 pour rétablir le bon équilibre. Et ça, le régime méditerranéen, il le fait parfaitement.
1: Et les oméga 3, on les trouve certes dans les petits poissons gras, comme vous le dites, qu'on appelle aussi poissons bleus, les anchois, les sardines, les maquereaux.
2: Surtout
1: animal, voilà. Mais également dans certaines huiles végétales, comme l'huile de noix, l'huile de lin.
2: L'huile de noix, lin, colza, par exemple.
1: Donc, c'est les trois
2: huiles qu'on va citer.
1: Donc au quotidien, par exemple, alterner, varier entre l'huile d'olive, source d'oméga 6.
2: Voilà.
1: Et huile et
2: source d'oméga 9 surtout
1: source d'oméga 9 pardon
2: oléique, voilà.
1: et huile de noix source d'oméga 3
2: huile de noix huile de lin etc. Attention, ces huiles là sont justement comme elles sont riches en acides gras polyinsaturés elles sont aussi très instables et donc ce sont des huiles qui ne se conservent pas
1: absolument
2: donc
1: on les consomme vite ou on la garde éventuellement
2: le proche possible de la presse.
1: Et son huile de noix vierge, on la garde au frais plutôt.
2: On la garde au frais, bien sûr. Et l'huile d'olive, on peut aussi la congeler, même si on a un excellent cru et qui ne va pas se conserver plus d'un an, on le met au congélateur.
1: Très bien. Et puis l'huile d'olive, on peut aussi la sortir et l'utiliser pour un dessert, Kelly Jolivet.
4: Oui, aujourd'hui on a fait un cake à l'huile d'olive.
1: Waouh.
4: Et une glace à l'huile d'olive.
1: Et une glace à l'huile d'olive, carrément. Alors
5: ouais, très bien. Le mariage entre cette glace. Moi, la glace, je la trouve excellente.
4: Excellente.
1: Incroyable, la glace.
5: Ça accompagne.
1: On sent une huile d'olive un peu mature, un peu noire, non
4: Dans la glace, oui. Et dans le cake, par contre, c'est une huile d'olive vierge au citron, puisque j'ai mis des petits zestes de citron aussi pour casser un petit peu cette amertume que peut avoir l'huile d'olive parfois dans un dessert. Donc, on a une huile d'olive au citron et zeste de citron.
1: Alors ?
3: Bon, c'est délicieux. Effectivement, la glace, elle a aussi une matière très, très...
4: Crémeuse, un
3: crémeuse,
4: peu.
3: Crémeuse, ouais.
6: Magnifique.
1: C'est carrément réussi. Vous avez trouvé la recette ?
4: De la glace ou du cake ?
1: Le cake ?
4: Le cake, c'est un ami chef pâtissier qui me l'a donné.
1: C'est une expression vraiment c'est quasiment une interprétation comestible des paysages méditerranéens, les agrumes, le citron, l'huile d'olive. Cette glace est très bonne. Alors ?
6: Deux versions, effectivement, de l'huile d'olive. L'une version sec et l'autre plus grasse, plus crémeuse.
1: Même si dans le bistrot Benoît, Kelly Jolivet, vous utilisez un peu moins l'huile d'olive que le beurre.
4: Un peu moins que le beurre, mais on l'utilise quand même pas mal.
1: Dans quelle préparation ?
4: Il y a des sauces qu'on monte à l'huile d'olive au lieu de les monter au beurre, pour alléger un petit peu et pour le goût également.
1: Bah écoutez, c'est une sacrée réussite, hein. Un grand merci. Et on finira par ce que nous a envoyé sur le groupe WhatsApp notre ami Christophe Lavelle, et qui est tout à fait illustratif de notre propos. Deux couvertures du magazine américain Time. En 1984, cholestérol and now the bad news, avec carrément une assiette qui fait la tête parce ouais. que parce c'était que des révélations scientifiques sur le ouais. cholestérol. Et 30 ans plus tard, exactement 30 ans plus tard, en 2014, cette couverture Eat Butter, Scientists Label Fat the Enemy, Why They Were Wrong, les scientifiques ont désigné le gras comme l'ennemi, pourquoi ils ont eu tort. Voilà. Bah, écoutez, ça montre à quel point le discours sur la nutrition et le discours médiatique qui l'accompagne se sont carrément plantés en l'espace de 30 décennies. Un grand merci à vous. Plaidoyer pour le gras avec, avec Frédéric Ernestine Grasset-Rumer aux éditions Hachette Cuisine. Merci beaucoup. C'est un livre formidable et très vulgarisateur avec en plus de très nombreuses recettes. Et il y a votre recette de farcement, Kelly Jolivet.
2: Il faut conjuguer la théorie et la pratique.
1: Absolument. Et c'est vraiment très réussi de ce côté-là. Merci beaucoup, Kelly Jolivet. On retrouve au fourneau de Benoît, Paris 4e. Vous nous rappelez l'adresse ?
4: 20 rue Saint-Martin.
1: Demain, on reste dans le gras car on va en Grèce, ça ne s'invente pas. Alors à demain si vous avez encore faim. Après les infos, vous avez rendez-vous avec Victor de Quiver pour le débat de midi. Quel thème aujourd'hui, Victor ?
7: Aujourd'hui, François-Régis, dans le débat de midi, faut-il faire des bébés pour sauver la France ? En 2025, pour la première fois depuis 1945, il y a eu plus de morts que de naissances en France. Macron parle de réarmement démographique, il s'apprête même à envoyer une lettre à tous les Français de 29 ans pour les convaincre. Mais peut-on vraiment décider de faire des enfants sur commande ? On en débat juste après le flash. Appelez-nous dès maintenant au 01 45 24 7000.
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1: 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Philippine Thibaudot pour le Flash.
14: Et après tant de faux suspense, Zinedine Zidane est nommé sélectionneur de l'équipe de France. Officialisation il y a une heure lors d'une conférence de presse au siège de la Fédération Française de Football. L'équipe de France, c'est la seule chose que je voulais faire. Ce sont ses premiers mots comme coach des Bleus. Il ajoute aussi qu'il espère que Christophe Glaize puisse rentrer chez lui. Ce journaliste sportif français détenu en Algérie depuis un an, condamné pour apologie du terrorisme. Zidane succède à Didier Deschamps, son ancien coéquipier et sélectionneur de l'équipe de France depuis 2012. Le maire de Lacanau appelle ses habitants à se préparer un kit d'urgence. Le feu est stabilisé, mais avec le retour d'un temps sec et chaud, il peut vraisemblablement reprendre de la vigueur. Pas d'évacuation de la population prévue pour l'instant. En revanche, en prévention, les campings, les villages, vacances et parcs de loisirs, eux, sont vidés, évacués. Ordre de la préfecture, cela concerne 4000 touristes en tout. Vigilance dans les Landes aussi, le feu désormais fixé, mais il peut reprendre. Avertissement du préfet ce matin. À Biscarrosse, la vie reprend doucement son cours, malgré un nuage de fumée grise dans le ciel. Une grande partie de la population a pu regagner hier soir son domicile. Le Var, avec 5 autres départements placés en alerte élevée au risque de feu de forêt. L'incendie n'est toujours pas fixé. On apprend qu'un suspect a été placé en détention provisoire pour plusieurs départs de feu. Interpellé samedi, l'homme de 23 ans a été mis en examen pour destruction par incendie de bois, forêt, lande maquis ou plantation appartenant à autrui, ayant créé un dommage irréversible à l'environnement, ajoute la gendarmerie nationale, et doit faire l'objet d'un examen psychiatrique. On en sait plus sur la découverte de ce matin dans le Vaucluse. 5 nouveau-nés morts ou de fœtus retrouvés chez un couple d'oranges dans plusieurs boîtes. La femme venait d'accoucher d'un bébé en bonne santé après un déni de grossesse. C'est son mari qui a fait cette découverte et a alerté la police. Selon les informations de France Info, une enquête est ouverte Une autopsie est prévue demain. La liste de plaintes contre Patrick Bruel s'allonge. Deux nouvelles ont été déposées, l'une pour viol, l'autre pour agression sexuelle des faits qui remonte à 1994 dans un hôtel de Toulouse et 2005 en Grèce sur le tournage d'un film. Le chanteur est mis en examen dans quatre affaires de viol, tentative de viol, agression sexuelle et harcèlement sexuel. Il nie toutes les accusations. Quel bilan des soldes prolongés pour aider les commerçants en raison de la canicule aura-t-elle permis de rattraper la saison? Eh bien, pas vraiment. Fréquentation en baisse de près de 11% la première semaine comparée à l'an dernier. Du côté des centres commerciaux, la fréquentation était stable, voire en hausse. Dernier jour aujourd'hui pour en profiter. Et puis au Japon, l'alerte tsunami officiellement levée. Un tremblement de terre de magnitude 7,1 a frappé le sud-ouest du pays. Au moins 50 personnes hospitalisées. Selon la télévision japonaise, une déflagration vient d'être entendue dans un centre commercial. Incertitude sur d'éventuelles victimes. En revanche, pas d'anomalie, indique le régulateur japonais de l'énergie sur les sites nucléaires.
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7: Merci Philippine Thibaudeau, bonjour. Retour de l'information à 13h sur France Inter. Bonjour et bienvenue dans le débat de midi sur France Inter. Ce matin, j'ai regardé les chiffres et j'ai halluciné. En 2025, pour la première fois depuis 1945, il y a eu plus de morts que de naissances en France. 651 000 décès selon l'INSEE, 645 000 bébés. Et ce n'est pas une singularité française. Une étude publiée en 2024 prédit que d'ici 2100, les trois quarts des pays du monde n'auront plus assez de naissances pour maintenir leur population. Le monde entier est donc concerné. Le 16 janvier 2024, pourtant, notre président a tenté de sortir l'artillerie lourde.
19: La natalité baisse aussi parce que l'infertilité progresse. Et je parle là d'une forme de tabou du siècle. Un grand plan de lutte contre ce fléau sera engagé pour permettre justement ce réarmement démographique.
7: Eh oui, sans enfants, qui va payer nos retraites? Qui va s'occuper de nos vieux? Qui va faire tourner l'économie? La France aurait un problème et la solution, selon le président, est simple, faites des bébés. Et si ce n'était pas aussi simple, justement? Et d'abord, est-ce à l'État de nous dire combien d'enfants faire? Faut-il faire des bébés pour sauver la France? C'est notre débat du jour.
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7: Et ce débat vous passionne déjà, chers auditeurs, chères auditrices. Arnaud nous écrit de Paris. Faire des enfants dans un monde qui brûle, jamais. Et puis, il y a déjà assez d'idiots comme ça. Nathalie nous écrit de Strasbourg. Ma vie intime ne regarde pas l'État, ce que Macron s'occupe des hôpitaux, des retraites, de l'école et qu'il nous laisse nos chambres accoucher tranquilles. Et vous, souhaitez-vous ou avez-vous réarmé la France? Appelez-nous, je veux vous entendre au 01 45 24 7000. Et pour en débattre ce midi, quatre invités de marque, dont Roselyne Bachelot. Bonjour.
21: Bonjour.
7: Vous êtes ancienne ministre de la Santé, notamment. Vous pensez que les allocations ne font pas marcher les ovaires. On en reparlera. Est-ce que vous pensez néanmoins que l'expression réarmement démographique est à la hauteur des enjeux?
21: Je pense que cette expression est particulièrement malheureuse dans son terme de réarmement, qui est un terme guerrier. Par contre, évidemment, je défends la nécessité de politiques familiales et de politiques sanitaires qui permettent aux femmes qui le souhaitent d'avoir les enfants qu'elles souhaitent. Et qu'ils souhaitent.
0: Merci.
21: J'espère que ça compte.
0: Hein. On en reparlera. Clément Beaune, bonjour. Vous êtes ancien ministre des Transports et de l'Europe d'Emmanuel Macron. En tant que haut commissaire au plan, vous venez de publier une note sur la natalité. 1,56 enfants par femme en France en 2025. Est-ce qu'il faut s'inquiéter ?
5: Oui, il faut s'inquiéter. Le sujet, ce n'est pas tellement le nombre de Français, de résidents qu'on est dans le pays. La population totale, ce n'est pas tellement le sujet. La question, c'est ce que vous avez dit, c'est le rapport entre le nombre d'actifs et le nombre d'inactifs, entre les jeunes et les vieux, si on est un peu direct. Parce que dans une société où on a un modèle social qu'on veut financer, je crois qu'on y tient tous, ça repose sur la réalité qui était la nôtre jusqu'à encore récemment, qu'il y avait beaucoup plus d'actifs que d'inactifs. Quand on a moins d'enfants, fondamentalement, on le voit, les écoles commencent à fermer, il va y avoir moins d'actifs sur le marché du travail. Et donc, le modèle qu'on a est en péril s'il n'y a pas une réaction ou une adaptation.
0: Alors, on va voir si ce modèle, on y tient tant. Est-ce qu'il faut le maintenir ? Azilise Lecor, bonjour.
22: Bonjour.
0: Vous êtes autrice de L'enfant et l'avenir de l'homme, publié chez Albin Michel. Vous êtes également rédactrice en chef du JDD. Vous pensez plutôt que le problème est culturel ? Est-ce qu'on a perdu le goût de faire des enfants ?
22: C'est en effet l'approche qui est la mienne. Vous posez une question très juste dans votre lancement, à savoir, peut-on faire un enfant sur commande ? Il ne s'agit pas de dire aux gens ce qu'ils doivent faire ou de commander un désir qui n'existerait pas. En revanche, je pense que quand Emmanuel Macron parle de réarmement démographique, je juge aussi l'expression malheureuse, mais je pense que d'un point de vue politique, il est nécessaire, comme vient de le dire M. Beaune, de se poser les questions de comment faire pour que nous maintenions la nation et, je dirais, plus encore la civilisation qui est la nôtre. Et d'un point de vue intime, c'est là qu'intervient le champ culturel, nous pouvons quand même permettre de développer d'autres représentations qui sont aussi importantes d'un point de vue politique.
0: On va voir ça, on va voir ça. Pauline Rossi, bonjour, vous êtes professeure d'économie à l'École Polytechnique et vous venez de publier Le déclin démographique, une urgence économique. Vous posez la question, hein, puisqu'il y a un point d'interrogation, c'est publié au PUF. Alors, c'est pas un hasard, est-ce que vous pensez qu'on peut lutter vraiment pour faire remonter la natalité ou est-ce que c'est perdu ?
23: Moi, je considère qu'il est plus simple d'adapter l'économie à la démographie que d'adapter la démographie à l'économie. C'est pas forcément une opinion personnelle, c'est plus sur la base des études scientifiques qui ont été menées dans la littérature économique et démographique, où la plupart des politiques familiales ont des effets relativement faibles. Et donc, par pragmatisme, je me tourne vers comment faire pour limiter les conséquences négatives pour l'économie.
0: Alors on va voir ça, est-ce qu'il faut s'adapter ? On revient dans moins de 2 minutes, n'en profitez pas pour faire des bébés, mais pour nous appeler ! Dites-nous si vous pensez que l'État... Ou alors vous faites des bébés et vous nous appelez en même temps. Mais dites-nous si vous pensez que l'État doit nous dire justement si on doit faire des enfants ou non. Comment relancer la natalité ? Et surtout, le faut-il vraiment ? Appelez-nous au 01 45 24 7000 et en attendant, on fait du hula hoop avec Voyou, ça va faire plaisir à Roselyne.

0: Russe.
1: 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Vous écoutez le débat de midi. Faut-il faire des bébés pour sauver la France? Et vous êtes hyper nombreux à nous écrire. Il y a François, notamment, 70 ans. On était 3 milliards quand j'étais enfant, 8 milliards aujourd'hui. On crevait déjà la dalle. Mais comment on va alimenter plus de monde? Ou alors encore Caroline qui nous écrit. Avec le coût de la vie, on en conclut que l'on ne peut pas se permettre financièrement d'avoir un troisième enfant. L'État doit nous aider financièrement. Pauline Rossi, est-ce que justement le problème de natalité en France est un problème de désir ou un problème de conditions économiques?
2: Il y a un peu les deux. En fait, historiquement, le désir d'enfant était porté par des incitations économiques. Les gens avaient besoin d'avoir des familles nombreuses pour s'occuper d'eux quand ils étaient âgés, pour travailler dans leur ferme, etc. Il y avait aussi des normes sociales qui poussaient les femmes à avoir des enfants. Donc ce désir, il était porté par des nécessités économiques et des injonctions sociales. Aujourd'hui, c'est vraiment quelque chose de personnel et d'intime. Et donc c'est plus difficile à soutenir dans le temps. Et ensuite, il y a un écart entre le nombre d'enfants que les gens déclarent désirer et puis le nombre d'enfants qu'ils ont à la fin. Et donc c'est dans cet espace-là que les politiques peuvent intervenir.
1: Roselyne Bachelot, est-ce que ça fonctionne, ces aides économiques?
3: Je voudrais revenir sur la première intervention de vos auditeurs, de nos auditeurs. Ils rappellent les chiffres François. De la démographie mondiale. Nous étions 1 milliard d'habitants sur cette planète au début du 19e siècle. Il a fallu presque 150 ans pour obtenir le 2e milliard. Et là, nous allons gagner 1 milliard en 10 ans. C'est ça la réalité des choses. Dans une Terre de plus en plus inhabitable, du fait du réchauffement climatique, de la montée des eaux qui survient à la suite de cela, et que notre débat se déroule alors que 220 000 personnes ont été évacuées de chez elles, que le réchauffement climatique augmente évidemment le risque sur cette planète. Je crois qu'on ne peut pas raisonner ces problèmes de démographie française sans les situer au cœur de la démographie mondiale, des mouvements de population qui sont inhérents à ces événements.
1: Et pourtant, vous êtes pour une politique nataliste.
3: Alors, je ne suis pas pour une politique nataliste, je suis pour une politique familiale, ça n'a rien à voir.
1: Expliquez-nous la différence.
3: Alors, la politique familiale, c'est d'aider les familles qui accueillent des enfants, qui veulent des enfants, à travers toutes sortes de mécanismes fiscaux, d'aides directes et indirectes, qui font d'ailleurs que la France, globalement, a une des politiques les plus généreuses en faveur des familles, à travers différents mécanismes. La politique nataliste, c'est de dire que ces politiques vont faire que vous allez avoir des enfants. Ça a pu marcher à certains moments, mais on se rend bien compte qu'il peut y avoir un frémissement, on l'a vu encore Corée du Sud, où la natalité est totalement effondrée. Ils ont mené une politique nataliste qui a eu un tout petit effet. La même chose en Allemagne, quand Ursula von der Leyen était précisément ministre de la Famille. Elle avait réussi à convaincre Angela Merkel de faire une politique familiale. Mais sur des pays déjà très effondrés, au niveau de la natalité, ça a un tout petit effet de frémissement qui est en fait très très...
1: Et pas très long, je crois.
3: Pas très long, exactement, et on en revient très vite au mouvement initial.
1: Alors Clément Beaune, dans la note que vous avez publiée, vous dites que les crèches sont plus efficaces que les chèques, hein, si je résume. Mais en 2025, on détruit plus de places en crèche qu'on en a créé. Pourquoi est-ce que ça bouge pas, alors, si c'est aussi la solution?
4: On a essayé de regarder les politiques familiales, comme le disait Roselyne Bachelot, qui fonctionnent. Alors, la réalité, c'est ce qu'on disait tous, je crois, c'est qu'il n'y a pas de baguette magique. Et d'ailleurs, on ne veut pas vivre dans une société où c'est l'État qui décréterait, je ne sais pas comment il le ferait d'ailleurs, mais qu'il faut faire plus d'enfants. Ça, évidemment. Et ce qu'on voit globalement, en effet, c'est que les politiques familiales ont souvent un effet limité et temporaire, quoi qu'il arrive. Maintenant, quand on regarde un petit peu plus les mécanismes qui peuvent aider à réduire cet écart entre le nombre d'enfants réel que vous avez, et puis le désir d'enfant, qui est un peu plus élevé, ce sont plutôt aujourd'hui, c'était probablement pas le cas après-guerre, mais aujourd'hui, des politiques d'aide à l'organisation de la famille, à la garde des enfants. C'est essentiellement deux dispositifs qui marchent le mieux ou le moins mal pour essayer d'avoir ce petit sursaut de natalité. Ce sont les politiques donc, de crèche, en effet. Donc là, il faut renforcer l'effort des collectivités de l'État, c'est clair, et c'est ce qui marche un peu mieux dans les pays du Nord que chez nous. Et puis, c'est tout ce qui accompagne les premiers mois, notamment ce qui a été une réforme, je crois, utile, qui est entrée en vigueur début juillet, le congé de naissance. Il faut qu'il soit, ce qu'on voit aussi, pas trop long, en réalité, pour pas désinciter notamment les mères à quitter le marché du travail, parce que souvent il y a une pénalité à la maternité là-dessus, qu'il soit pas trop long, qu'il soit bien rémunéré. Et puis, ça c'est ce qu'on voit notamment dans les pays nordiques, qu'il soit équilibré le plus possible entre le père et la mère, là aussi pour le déroulement des carrières et puis pour l'égalité femmes-hommes dans la vie. Mais on voit que c'est efficace aussi en termes de natalité. C'est ce qui se passe au Danemark, c'est ce qui se passe en Suède, c'est ce qui s'est passé en Allemagne quand il y a eu un petit rebond de la natalité. Et donc, par exemple, on pourrait imaginer qu'il y a un moment une obligation que vous ayez une incitation, un congé de naissance un peu plus long, quand c'est partagé entre les deux parents, souvent le père ou la mère, en tout cas les deux parents.
1: Alors, je crois que votre voisine, Aziz Lecor, n'est pas tout à fait d'accord. En tout cas, ça ne suffit pas pour vous. Il y a aussi quelque chose de culturel. On a une image aussi de la maternité, peut-être, qui pose problème.
4: Je pense l'un n'empêche pas l'autre, hein, pardon, je ne dis pas le contraire.
0: Oui, et d'ailleurs, c'est là aussi où je veux en venir. Je pense qu'il y a une approche globale, on pourrait dire holistique, à avoir sur la question de la natalité. Nous parlions de la question des politiques familiales. Là, elles sont importantes pour justement passer de 2 à 3 enfants, ce qui est nécessaire en fait pour renouveler le seuil des générations. En effet, là encore, on l'a dit, mais on peut prendre l'exemple de la Hongrie que vous employez aussi dans votre rapport. En Hongrie, en 2011, ils étaient à 1,2. Orban a décidé de mettre 5% du PIB sur la question des politiques familiales. Ils sont passés à 1,5 10 ans plus tard. Et puis c'est en effet retombé à 1,4 en 2024. Donc là, on voit bien que ça frémit, mais que ce n'est pas non plus suffisant. Sur
1: vraiment.
0: La question des normes de genre, là aussi, en fait, plus les femmes sont intégrées au marché du travail, et c'est pour ça que la France a été longtemps un pays qui ne décrochait pas en termes de natalité. Les femmes ont depuis longtemps été intégrées au marché du travail avec une forme d'égalité de ce point de vue-là avec les hommes. Si on prend l'exemple des pays nordiques, là on voit aussi que leur natalité malheureusement est en baisse et qu'il n'y a pas de renouvellement des générations. C'est pour ça qu'il me semble qu'il y a un troisième point qui est essentiel et qui peut jouer pas seulement sur l'écart entre le deuxième et le troisième enfant, mais qui peut jouer sur une représentation plus globale, qui est une représentation en effet culturelle. Aujourd'hui, je pense qu'on a du mal à se représenter ce qu'est un enfant, on a du mal aussi à se dire, puisqu'on ne vit plus entouré d'enfants, on ne vit plus mélangé entre les générations. Donc c'est très dur, si on ne se représente pas ce qu'est un enfant, de pouvoir se dire « demain, moi, je veux être mère,
1: oui,
0: ou je veux
1: fait,
0: être père ».
1: Vous regrettez, en quelque sorte, aussi le cliché de cette de femme dépeinte comme mère, on dit la « trad wife », enfin celle qui, voilà, l'image qui est collée à ces femmes qui restent Roselyne Bachelot.
3: C'est-à-dire, il y avait un article très intéressant dans Le Monde, il y a 4 jours, qui montrait à quel point la pénalité maternelle était forte dans le monde de l'entreprise. C'est-à-dire, l'année de naissance de l'enfant, c'est une perte de revenus pour la femme de 40% et dans les 10 années qui suivent de 30% par rapport à celles qui n'ont pas d'enfants. Et ça, les femmes l'ont intégré, c'est-à-dire qu'elles veulent bâtir leur carrière professionnelle. Elles savent que très souvent, elles vont élever l'enfant seul suite à la destruction de la famille. Donc, elles ont le premier enfant à 32 ans. Quand on parle de fertilité et d'infertilité, c'est pour ça que je dis souvent les femmes ne sont pas des poules pondeuses. C'est quand vous avez votre premier enfant à 32 ans, vous êtes dans la période de moindre fécondité. Alors, il y a bien sûr les ménopauses précoces, mais même la fécondité d'une femme, ce n'est pas quelque chose de linéaire. On avait des enfants, le premier enfant, on l'avait à 18 ans, il n'y a pas si longtemps. Maintenant, là, 32 ans, comment voulez-vous faire ? Parce que le maintien de la fécondité au-dessus du taux de remplacement, ça suppose à 2,1 qu'un certain nombre de femmes acceptent d'avoir un troisième enfant. C'est bien ça, la question centrale. Quand vous avez un premier enfant en 32 ans, il m'amuse le président de la République en parlant de la fertilité. Mais pardon, mais ça marche pas. Ça marche pas.
0: Oui.
1: Oui, Aziz.
0: Sur la question de la fertilité, ça me paraît en effet essentiel de dire la vérité. On a l'impression qu'on peut toujours décaler dans le temps la possibilité d'une grossesse aussi. Donc même dans nos représentations, aujourd'hui, et je m'en réjouis, quand on est une femme, on peut faire des études longues et on peut mener la carrière qu'on souhaite mener. Néanmoins, il faut quand même dire qu'on nous demande d'être le plus active au moment où on est le plus féconde. Et je pense que les politiques devraient réussir à travailler pour faire en sorte que nous puissions faire les deux en même temps, c'est-à-dire ne pas être pénalisé si on met une grossesse assez jeune et que ce soit aussi une norme. Et je pense que de dire aux femmes, vous pouvez toujours décaler, vous aurez la PMA, etc., ça c'est faux en fait. Une PMA, c'est 1 sur 2 qui fonctionne.
1: Alors,
0: et elle décline à partir de 35 ans.
1: Je vous propose de discuter avec Mathilde. Bonjour Mathilde, vous nous appelez de Gironde.
5: Oui, bonjour.
1: Et je crois que vous avez souffert d'infertilité, justement. Est-ce que vous voulez nous raconter, en quelques mots, votre parcours ?
5: Oui, c'est ça. Merci de prendre mon témoignage. Donc là, j'ai 34 ans. Mon mari et moi, on est des heureux parents d'une petite fille qui a un an et demi, mais qu'on a mis beaucoup de temps à avoir. En fait, j'ai mis énormément de temps à tomber enceinte et j'ai fait trois fausses couches, enfin des arrêts de grossesse inexpliqués. On m'a diagnostiqué une infertilité hormonale sans jamais me faire faire d'examen plus poussé parce qu'on m'a expliqué que, bah, comme les grossesses c'était des événements naturels, il n'y avait pas besoin d'investiguer davantage. Il a fallu qu'on attende 3 ans avant que les professionnels de santé qui nous accompagnent nous orientent vers une clinique de la fertilité. Et quand il a fallu choisir, dans le public, donc l'hôpital de Bordeaux, avait plus de 11 mois de délai d'attente pour avoir un rendez-vous de consultation.
1: Ça, donc, ça vous met en colère, Mathilde. Je crois qu'en plus, vous habitez un territoire rural. Et donc, du coup, le mode de garde aussi coûte très cher.
5: C'est ça, oui, tout à fait. Une fois que notre fille est arrivée, il a fallu trouver un mode de garde difficile à trouver avec des horaires assez restreints. On fait 8h-17h45. Et puis ça coûte 6 000 euros par an sans aucune aide, hein, parce que nous on fait partie de la tranche qui dépasse les plafonds pour avoir des aides, donc on a le droit à pas grand chose.
1: Merci.
5: Donc voilà.
1: Merci
5: donc,
1: beaucoup.
5: Une fois que l'enfant est arrivé, il faut le faire garder, c'est compliqué.
1: On comprend bien, merci Mathilde. Pauline Rossi.
2: Oui, c'est sûr que l'infertilité, c'est une vraie question de santé publique. Et puis, on voit qu'il y a, il y a encore des marges d'amélioration dans notre système de santé à l'heure actuelle. Le principe de la lettre aux 28 ans ou aux 29 ans, c'était plutôt d'informer sur les risques d'infertilité. Là-dessus, je ne sais pas s'il y a beaucoup de marge de manœuvre. On a fait une enquête avec le CAE sur les perceptions du risque d'infertilité.
1: Tout petit, fait Roselyne Bachelot, très peu. Et c'est vrai qu'il y a entre 10 et 15 %
3: faut s'occuper de l'infertilité.
1: De la population qui est infertile.
3: Bien sûr, non, mais ça jouera pas. Sur le taux, ça se jouera pas sur le taux de fécondité, ce sera marginal.
1: 3,9% des naissances en France en 2023 étaient issues d'une procréation médicalement assistée. Roselyne, vous vouliez dire quelque chose ?
3: Oui, si vous me donnez la parole. Non, mais c'est vrai que ce mélange de vision nataliste et de vision familiale est un élément perturbant du débat et il faut le combattre. La vision nataliste, c'est quelque chose de dépassé. Quand, évidemment, on perdait 1 700 000 personnes à la guerre de 14-18, la politique familiale, la politique nataliste était une ardente obligation. Quand on avait besoin de bras dans l'industrie ou dans dans l'agriculture, évidemment. Et puis, quand il y avait une distribution genrée des tâches, c'est-à-dire que les femmes étaient à la maison, à élever les enfants. Maintenant, elles assument cela toutes seules. On peut pas faire la confusion. La politique nataliste relève de la sphère intime. Il faut bien sûr que des politiques sanitaires et que des politiques d'accompagnement permettent aux femmes qui le veulent, parce que c'est quand même elles qui portent les enfants, permettent aux femmes qui le veulent de mener les grossesses qu'elles désirent. Et puis les politiques familiales, évidemment, c'est aussi une ardente obligation.
1: Clément Beaune.
4: Non, ce qui me frappe, c'est que souvent, ce débat est très mal posé en France. Parce qu'en fait, on a tous vécu dans l'idée, jusqu'à très récemment, qu'on avait, comme on disait, une bonne natalité ou une bonne démographie.
1: Et puis dès qu'on en parle, on nous traite aussi de pétainiste. Il y a aussi
4: ça s'est effondré très vite. En une dizaine d'années, il y a encore 15 ans, on avait un taux de fécondité qui était supérieur à 2, qui était quasiment au taux de renouvellement des générations qu'on évoque. Donc c'est un choc pour nous. L'Allemagne, ils sont en solde naturel négatif, c'est-à-dire plus de décès que de naissances, depuis 1972. Donc tous les débats qui vont autour, y compris comment on s'adapte, l'immigration, etc., c'est des débats qu'ils ont.
1: Je dis pas qu'ils sont
4: faciles à résoudre. Et l'autre chose, c'est qu'on n'arrive pas à sortir de l'un ou l'autre. C'est-à-dire que c'est soit il faut une politique de natalité ou familiale, comme on veut, soit il faut s'adapter. Mais en fait, il faudra les deux. Parce que quand bien même il y aurait un baby-boom demain matin, et c'est assez peu probable, la question du marché du travail, la question du financement du modèle social, la question des écoles qui ferment, c'est déjà là. Et ça va s'accentuer quoi qu'il arrive.
1: Et c'est ce qu'on va voir. On poursuit le débat dans un instant. Et si on n'avait pas besoin justement de faire des bébés pour sauver la France, ne vaut-il pas mieux investir, je ne sais pas moi, dans des robots, ce qui ne serait pas plus obéissant et ne ferait pas une meilleure main-d'œuvre ? Appelez-nous au 01 45 24 7000. Donnez-nous votre avis, il nous intéresse. En attendant, on écoute Kids du groupe mythique MGMT.

0: Ils nous filent la pêche, ces kids, c'était le groupe MGMT.
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0: France Inter, il est midi 30 et on continue à débattre. Faut-il faire des bébés pour sauver la France? Et on est avec Niels au téléphone. Vous nous appelez de Savoie, cher Niels.
2: Oui, bonjour, merci de prendre mon témoignage. Je voulais juste souligner qu'on a quand même un président qui parle de réarmement démographique et qui, les mêmes années, met en place des politiques de non-accueil des réfugiés et de refoulement massif des réfugiés. Est-ce qu'il n'y a pas quelque chose d'ambivalent là-dedans, à dire on veut plus d'enfants, on a un problème démographique, et en même temps on refoule tous ceux qui, entre guillemets, ne nous ressemblent pas ou sont pas de notre culture? Et est-ce que fondamentalement, il n'y a pas quelque chose un peu des théories du grand remplacement qui serait dans nos institutions? Est-ce qu'il n'y a pas quelque chose de raciste au fond de ça, à avoir d'un côté un problème démographique, de faire le point qu'on a là-dessus, un problème démographique, c'est clair, et de refuser d'accueillir dignement les gens qui traversent la Méditerranée pour nous rejoindre, et qui veulent juste travailler et vivre.
0: Merci Niels. Azilis Lecor, qu'est-ce que vous pensez? Est-ce que l'immigration, au fond, c'est pas la solution miracle? Plus on a de personnes qu'on accueille, plus ils feront des enfants, et donc ça contribuera aussi à notre modèle social.
3: Ça marche pas tout à fait comme ça, puisqu'en fait, à partir de la deuxième génération des immigrés, ils se calent sur le nombre d'enfants de la population d'accueil, du pays d'accueil. Donc, ça voudrait dire faire entrer toujours de nouveaux entrants, et puis ça pose une question qui est, je dirais, d'ordre en effet politique, civilisationnel. Je pense pas que ce soit raciste de poser cette question, comme le disait notre auditeur. Je crois qu'on a le droit de se poser la question aussi du modèle de société que nous voulons, et si nous faisons toujours entrer de nouveaux entrants sans poser la question de ce que nous sommes aussi en tant que peuple, à la fin, nous finissons en effet par une nation totalement diluée, fragmentée. Peut-être que c'est un modèle qu'on peut souhaiter, en tout cas ce n'est pas celui que moi je souhaite. Et me semble-t-il, au vu des études, je crois que les Français s'inquiètent et se posent cette question aussi.
0: Oui, alors Clément Beaune, je crois que vous êtes en désaccord, non? Vous pensez que l'immigration est un facteur qui peut aider, vous?
4: Oui, mais ce qui est vrai, c'est que l'immigration n'est évidemment pas qu'une question économique, et que le sujet, c'est pas immigration et natalité seulement. Il y a plein de dimensions. Et c'est un choix de société, au sens large. Mais ce qui est vrai, c'est qu'on l'a, je crois, tous dit, on n'inversera pas la courbe comme par magie, ça ne se décrète pas, ça ne se fait pas par un chèque ou une politique familiale, même un peu plus efficace. Donc il faut affronter ce choc démographique, ça c'est sûr. Et pour l'affronter, là c'est un peu mécanique, si je puis dire. C'est-à-dire, si vous voulez financer un modèle social avec plus de gens qui travaillent, bah, soit chacun est un peu plus productif, c'est effectivement la question qu'on caricature un peu parfois, des robots, de l'IA, etc. Bon, mais ça c'est un axe. C'est travailler un peu plus longtemps collectivement, c'est le fameux débat sur la retraite notamment, ouais, et l'âge de la retraite, et c'est la question de l'immigration économique.
0: Vous en parlez dans votre note.
4: Je pense qu'il ne faut pas avoir de tabou là-dessus, évidemment.
0: Voilà, mais vous l'assumez à moitié.
4: Mais surtout, moi, ce qui me fait sourire, c'est que les pays européens qui ont une politique, en tout cas qui disent avoir une politique nataliste pour le coup, c'est-à-dire familiale traditionnelle, je pense à la Hongrie, je pense à l'Italie, c'est parmi les pays européens qu'organisent en parallèle les plus grandes filières d'immigration économique. Madame Meloni, sur la totalité de son mandat, qui s'achève l'année prochaine, son premier en tout cas, c'est 1 million de personnes qui sont accueillies légalement ou régularisées, avec par ailleurs politique de lutte contre l'immigration illégale. Mais donc, et Orban, c'était un pays, quand il a quitté le gouvernement, où il avait accueilli 400 000 travailleurs étrangers légaux, l'année même où il renforçait encore sa politique familiale. Donc, ce que je veux dire, c'est qu'on ne peut pas être le seul pays d'Europe, et ça, je crois que c'est factuel.
0: À ne pas être pragmatique, quoi.
4: Non, mais à fermer toutes les portes. On ne peut pas dire, le débat sur la productivité, l'IA, etc., c'est compliqué. Les retraites, ah non, on veut plutôt revenir en arrière, comme le disent beaucoup de partis politiques. Et l'immigration économique, c'est tabou. Si vous fermez les trois sujets à la fois, bah à ce moment-là, acceptons le non-financement de notre modèle social ou l'insoutenabilité de notre modèle social.
0: Mais justement, est-ce que, Pauline Rossi, est-ce que ce modèle social, on en a besoin encore? Est-ce qu'on ne peut pas trouver une autre manière d'être un peu plus inventif, de réfléchir autrement, et puis de le financer autrement, je ne sais pas, moi, par exemple, par des robots qui remplaceraient la main-d'œuvre? Comment vous situez là-dessus? Ça manque un peu d'imagination quand même, de perpétuer le passé ou pas?
5: C'est exactement ce que vient de dire Clément Beaune. Il y a trois options possibles. Il y a augmenter la productivité du travail, il y a adapter notre modèle de financement des retraites, et puis il y a l'immigration. Et donc, il faudra faire un peu des trois ou l'un des trois. Enfin, du coup, chaque parti politique, j'imagine, se positionnera sur une recette qui fera le mélange de ces trois ingrédients. Mais il n'y a pas d'autres options possibles.
0: Alors, vous, c'est quand même intéressant, c'est que, Pauline Rossi, vous comparez le déclin démographique à la transition climatique. Vous dites que, bah voilà, ça ne va pas s'améliorer, qu'il va falloir apprendre quand même à faire avec.
5: Oui, tout à fait. Il y a deux axes. Il y a l'adaptation et puis il y a essayer de limiter la baisse de la natalité. Donc, limiter la baisse, c'est ce dont on a parlé dans la première partie. Et ensuite, s'adapter à un régime démographique qui est ce qu'il est, c'est ce dont on va parler maintenant, j'imagine.
0: Donc, comment alors ?
5: Donc, c'est les trois axes dont on parlait.
0: Robots, vous pensez que les robots, il faut un grand plan pour généraliser cette main-d'œuvre automatique.
5: Les robots, c'est une partie de la réponse. Le point plus principal, c'est la productivité du travail. C'est comment faire en sorte qu'on produise plus avec une main-d'œuvre moins nombreuse. Donc, il y a effectivement une partie d'automatisation, les robots pour les parties physiques et puis les algorithmes pour la partie plus cognitive. Mais il y a aussi toute une partie de réorganisation des processus de production pour pouvoir intégrer notamment toutes les nouvelles technologies qui arrivent avec l'intelligence artificielle qui ont quand même des promesses d'augmentation de la productivité. Et donc un des grands enjeux des prochaines années, c'est comment est-ce qu'on met en œuvre ces technologies à l'intérieur de nos processus de production pour pouvoir avoir un ratio peut-être de nombre d'actifs sur inactifs qui se détériore sans que ce soit grave si chaque actif en fait produit plus de richesses qu'avant.
0: Roselyne Bachelot, il faut s'adapter.
6: Oui. Je reviens sur la question de l'immigration.
0: Oui.
6: L'immigration est un apport absolument indispensable au fonctionnement de notre société. Et quand on regarde le pourcentage de personnes soit immigrées, soit d'origine immigrée, dans les métiers du soin, que je connais bien, dans les métiers de soutien social, dans toutes sortes de métiers d'innovation, et même des religieux, 25% des prêtres, maintenant, sont d'origine, sont des personnes immigrés. Bon, heureusement qu'on les a. Donc...
0: Ça peut faire débat.
6: Oui, enfin, je ne vais pas à la messe et je suis agnostique, donc, mais je veux respecter la liberté de penser de chacun, mais bien pardon. Hein. Il me trouble, ce vidéo.
0: Pardon, oui. Vous dites que l'immigration, justement...
6: L'immigration joue un rôle très important de structuration de la société, mais là où je rejoins Zilli, c'est qu'effectivement, très vite, le comportement de natalité des populations de d'origine immigrée, se modélise sur la population d'accueil. Donc, il n'y a pas à attendre l'immigration, j'allais dire un sursaut démographique, je préfère ça au terme de réarmement. Mais il y a aussi un autre problème moral, c'est que quand on regarde le pourcentage de diplômés et de personnes de haut niveau dans la population d'origine immigrée, il est plus élevé que dans la population autochtone. C'est-à-dire que nous nous comportons comme des prédateurs vis-à-vis de ces pays. Il ne faut pas toujours se regarder le nombril, il faut aussi regarder ce qui se passe. S'il y a plus de médecins béninois dans la région d'Île-de-France qu'il y en a au Bénin, ça pose quand même un petit problème, hein, cela.
0: Azilise Lecor.
3: Oui, il y a une dimension qui est de l'ordre, je dirais, de la morale. C'est-à-dire, est-ce qu'on assume de ne plus faire d'enfants, de dire nous sommes une population de vieillards, mais par contre, ces forces vivent dans ces pays où la jeunesse rayonne vraiment de son plus beau visage. Moi, j'ai le voyage du pape en Afrique en tête. C'était incroyable, malgré les difficultés sociales, économiques de ces pays, de voir cette force de la jeunesse qu'on ne voit plus chez nous. Eh bien, est-ce qu'on assume de venir les piller, en fait, pour nous remplacer les bras qui nous manquent? Voilà, posons-nous la question aussi d'un point de vue moral. Et ensuite, sur la question de l'adaptation...
0: Vous n'avez pas du tout l'air d'accord, Pauline Rossi, sur le pillage?
5: Non, bon, en tout cas, moi, ce n'est pas le mot que j'utiliserais dans le sens où l'argent que les immigrés renvoient dans leur pays, en fait, compense très largement l'argent qu'ils auraient pu, eux, générer parce qu'en fait, dans leur système économique, il n'y a pas énormément de retour sur le travail qualifié.
3: Il y a pas qu'une... On sait bien qu'une population, ce n'est pas seulement des transferts d'argent, c'est aussi la possibilité, et ça je crois que c'est une dimension philosophique qui est essentielle au débat, c'est de se dire l'enfant, la naissance, en fait, c'est la possibilité d'un renouveau, la possibilité que demain il y ait des populations qui réinventent justement ce monde. On en fait souvent état en disant que rien ne va. L'enfant, il est quand même celui à qui on doit transmettre ce qu'il y a de beau, ce qu'on veut préserver, mais qui est encore capable, et ça paraît naïf, mais c'est la réalité, de se laisser émerveiller par le monde, de vouloir le changer, de pouvoir changer. Nous, on est déjà, j'ai même pas 30 ans, on est déjà fatigué, on est déjà lassé de voir ce monde. L'enfant, il nous permet de voir au travers un regard neuf, et vraiment, il nous transforme. C'est un petit philosophe, un enfant.
0: Et pourquoi pas des enfants d'immigrés, Clément Beaune?
4: Mais des enfants en général, mais sur l'immigration, c'est d'ailleurs... peu comme sur la traite, c'est-à-dire qu'on ne peut pas être le seul pays, encore une fois, qui est dans le déni. C'est-à-dire qu'on ne peut pas dire, dans le même plateau télé, dans le même débat politique, ce qu'on entend aujourd'hui, oui, bien sûr, il faut qu'il y ait plus d'actifs, qu'on finance le modèle social, formidable, etc., voire qu'on produise plus, y compris pour la défense, la transition écologique. Bon, ce que disent la plupart des forces politiques. Mais alors, comment on fait face aux... on fait des chèques. Bon, ça ne marche pas. On fait comment? On s'adapte. Mais on s'adapte comment? Donc, c'est ce qu'on a dit là. Il n'y a pas 10 000 solutions miracles. Pour s'adapter, il faudra... de toute façon s'adapter, parce que même si, encore une fois, il y avait un baby-boom en 2026, et c'est pas ce qu'on voit, bah, les actifs...
0: Ça peut venir encore.
4: Les petits qui vont naître en 2026, hein, je les mets pas tout de suite sur le marché du travail, je crois personne, bon bah, ils travailleront autour de 2045. Donc il faut bien qu'on trouve des solutions d'ici là, ça c'est un fait. Et ce que je dis simplement, et je crois qu'on le dit tous d'ailleurs, c'est que ce fait démographique, ce choc démographique, il faut, un, qu'on soit lucide dessus, c'est pas forcément un drame, mais c'est un fait. Et donc il faut qu'on change des choses, et il y a pas 10 000 choses si on veut défendre un modèle social, soit effectivement c'est pas que les robots, c'est la productivité, soit c'est travailler plus, soit c'est avoir d'autres gens qui viennent travailler.
6: Oui, et je ne pense pas que ce soit une solution. Mentalités. Quand on voit la SNCF,
4: alors oui, après, c'est
6: qui fait
4: culture,
6: une proposition d'offres sans enfants dans certains endroits.
0: Ah oui, c'est le mouvement No Kids, hein, c'est
6: le
0: ça.
6: Le mouvement
0: qui,
6: No Kids qui est...
0: On ne supporte plus en fait être proche des enfants. Je crois que c'est un combat qui vous touche aussi, Azilise, sur le fait que...
3: Ça justement, c'est terrible, c'est le marché qui s'adapte à une nouvelle offre, à savoir la détestation des enfants. Alors, je veux croire que ce n'est pas généralisé. Je vois bien, d'ailleurs, dans ce débat que j'ai publié mon livre il y a 2 ans, et depuis, quand même, je veux dire, c'est très politique, mais c'est transpartisan. Je veux dire, tout le monde commence à avoir un discours sur la natalité. C'est plus exclusivement un truc de droite arpéténiste. Il y a seulement, en effet, peut-être chez Sandrine Rousseau, des gens de ce bord, un malaise qui persiste. Mais je crois que c'est un sujet voilà, qui est transpartisan et dont on peut parler. Ça choque énormément de gens qu'il y ait ce type d'offre à la SNCF, dans des hôtels, qui, en fait, est une discrimination. Si on change enfant par n'importe quelle autre catégorie de la population, tout le monde serait outré choqué.
0: Je voudrais qu'on donne la parole à Patrick qui nous appelle depuis la Drôme. Vous êtes un grand-parent, Patrick, bonjour.
7: Oui, bonjour.
0: Et qu'est-ce qui vous arrive avec vos... Vous êtes désolé de savoir que vos enfants veulent des enfants ou n'en veulent pas?
7: N'en veulent pas, en fait je ne suis pas grand-parent, je suis un potentiel grand-parent. Ah. Un peu désolé effectivement que mes enfants n'aient pas trop envie d'avoir eux-mêmes des enfants. Et effectivement ce qu'ils ont entendu, c'est vraiment la dernière chose à dire pour un président, c'est de parler de réarmement démographique. Ce que je pense que les jeunes adultes, ce qu'ils ont envie de voir, ce sont des gouvernements au pluriel, européens, français, qui donnent des perspectives positives pour l'avenir. Alors, vous
0: Merci.
7: Avez parlé d'adaptation, etc., changement climatique, les crèches, l'éducation, évidemment. Et ce que j'aurais à dire pour terminer, c'est

0: milliards qui sont dédiés aux retraites, 6 fois moins pour les politiques familiales, ça pose quand même question. Et ça, voilà, on sait qu'on est dans une société de vieux, mais ça ne peut pas fonctionner, puisqu'il faut les financer. Et il y a la question du long terme. Et donc là, la question vraiment du long terme, il faut se poser cette question, comment on fait ? Alors, sur la question du lien intergénérationnel, ça me paraît essentiel. On voit bien que dans l'espace public, il n'y a pas d'enfants, il n'y a pas de vieux, pour le dire très simplement. Donc comment est-ce qu'on fait pour prendre conscience qu'il y a des personnes vulnérables et de vivre dans une société qui n'est pas seulement une société de la concurrence, mais aussi du soin. Et je crois beaucoup à ce que dans les écoles, il y ait des liens entre les ados au lycée, les petits en classe primaire, que les petits en classe primaire aillent voir les anciens dans les EHPAD, etc. Et ça, c'est possible. C'est déjà mis en place dans certains établissements.
1: Clément
0: et ça fonctionne très, très bien.
1: Très, très court, vous vouliez réagir.
2: Non, ce qui est vrai, c'est qu'on a tous parlé, parce qu'il faut être concret, de mesures, de plans, etc. La réalité, c'est qu'on dit pourquoi c'est un problème qu'il y ait moins d'enfants, finalement. On risque effectivement de vivre dans une société vieillissante et donc de vieux d'état d'esprit. Je ne veux pas faire de d'agisme, mais il y a un peu de ça. Et une société où il n'y a pas de jeunes, d'enfants, d'accueil dans l'espace public des enfants, c'est aussi une société où il y a moins d'innovation, moins de risques, moins d'énergie. Et donc c'est ça aussi une société où il faut qu'il y ait une jeunesse qu'on voit. Et c'est à la fin, c'est ça qu'on, au-delà de financer nos retraites, etc., c'est ça qu'on veut.
1: Eh ben, merci beaucoup. C'est le mot de la fin. On n'a pas fait d'enfants tous les 5 ce midi, mais j'espère qu'on a fait un peu avancer le débat.
0: C'est une invitation.
1: Merci Clément Beaune, merci Roselyne Bachelot. Pauline Rossi, on rappelle l'existence de votre livre Le déclin démographique, une urgence économique au PUF. Azilis Lecor, merci L'enfant et l'avenir de l'homme. Votre ouvrage est publié chez Albin Michel. Merci à vous, les auditeurs, les auditrices, d'avoir animé ce débat avec nous. Le débat de midi, c'est terminé pour aujourd'hui. Mais on revient demain avec un débat explosif. Avec l'IA, faut-il encore employer des juniors? Vos réactions dès à présent, 01 45 24 7000. Merci à Caroline Prota, Cyrine Ben-Younes, aux stagiaires Emma Bezem et Kenza Demnati, à la réalisation Céline Hilla, à la programmation musicale Thierry Dupin, à la technique aujourd'hui Gaspard Guy Bourget et Laurent Baudouin. Il est midi 46 sur France Inter, c'est l'heure du jeu des 1000 euros avec Nicolas Stoufflet qui est à Odos dans les Hautes-Pyrénées, une émission déjà diffusée en novembre 2025.
3: Chers amis, bonjour.
4: Bonjour.
3: Dans le département des Hautes-Pyrénées, tout près de Tarbes, nous sommes à Odos, commune de 3400 habitants qui s'est développée au Moyen-Âge autour d'un château où a habité et où est morte Marguerite de Navarre au XVIe siècle. Le château actuel, qui est modeste, a été en partie reconstruit au XIXe siècle. Historiquement, Odos fait partie de la Bigorre, cet ancien comté et cette région naturelle à laquelle on tient beaucoup, qui correspond à peu près au département actuel des Hautes-Pyrénées. La capitale de la Bigorre, c'est précisément Tarbes. La commune d'Odos est divisée, disons, elle est assez étendue d'abord, et elle est divisée, disons, en 3 quartiers, à peu près équivalents en nombre d'habitants. Il y a ce qu'on appelle le quartier nord, frontalier avec la ville de Tarbes. Le centre, centre-sud, c'est le centre-bourg, qui comprend notamment le château et la mairie, avec un beau panorama sur les Pyrénées. Et puis le quartier du Bouscarou, c'est son nom, dont les constructions sont en partie des pavillons des années 70. Et dans ce quartier du Bouscarou, on profite notamment du parc du Galopio. Le Galopio, c'est le nom d'un cours d'eau. On profite aussi d'une châtaigneraie communale. Merci d'être avec nous à l'écoute du jeu des 1000 euros et bienvenue au binôme de candidats sélectionnés. Juste avant le début de l'émission, je me plais à le rappeler, Yannick Asp et Fabrice Cahut-Mercier. Bonjour Yannick.
5: Bonjour.
3: Vous habitez Ibos.
5: C'est ça, c'est tout près. Ici, on est au sud et Ibos est à l'ouest de Tarbes.
3: Quel est votre métier ?
5: Et je suis ingénieur à Météo France.
3: À Toulouse, alors ?
5: À Toulouse, oui.
3: Ah oui, ça fait quand même un petit bout de chemin pour aller travailler.
5: Oui, mais enfin, bon, il y a le télétravail, il y a plein de choses modernes qui ont été inventées.
3: Ah, je ne savais pas, oui,
5: on
3: d'accord.
5: On utilise ça.
3: Ouais. Vous aimez le voyage ? Voyage à vélo, mais à un vélo particulier.
5: Oui, un vélo solaire. Donc, on prend un vélo normal, on met des roues électriques dessus, on met une remorque pour mettre les bagages dedans, et sur la remorque, on met des panneaux solaires. Et on voyage partout en Europe. Et depuis 11 ans, avec ma femme, on fait ça, et on en est à 70 000 km, et on ne lâche pas le morceau.
3: Et ça marche ?
5: Ça marche super bien, et ça marche super bien dans les Pyrénées. On fait tous les cols des Pyrénées, toutes les routes d'Espagne magnifiques, les routes de France qui sont extraordinaires. Enfin, voilà, c'est un très, très beau voyage.
3: Ce vélo solaire ou ces vélos solaires, on les trouve dans le commerce ou c'est vous qui les avez inventés, fabriqués ?
5: Et on a beaucoup inventé quand même, hein. On a beaucoup inventé, surtout que ça fait 10 ans qu'on fait ça. Après, bon, si on cherche bien, on a

0: quelques copains qui commencent à commercialiser des choses quand même.
1: Et vous qui êtes ingénieur météo, vous savez s'il va faire beau et si le vélo va bien marcher.
0: Eh bien oui.
1: Yannick habite Ibos, Fabrice habite Tarbes. Bonjour Fabrice.
2: Bonjour Nicolas.
1: Vous profitez du jardin Masset ?
2: Plus maintenant parce que mes enfants sont grands, mais avant j'y allais beaucoup.
1: Ah oui, on peut s'y promener, c'est un très très beau jardin dans le centre de la ville de Tarbes. Vous êtes enseignant, Fabrice ?
2: Exactement, je suis professeur d'éducation physique et sportive au collège Victor Hugo à Tarbes. Je salue d'ailleurs mes collègues et mes élèves dont certains sont dans la salle.
1: Salut les collègues, salut les élèves. Fabrice, prof de PS. Est-ce que vous faites quelque chose lié à l'énergie solaire, vous, non ? Pas particulièrement ?
2: Contrairement à mon voisin, je ne fais pas la pluie et le beau temps, non.
1: Non, eh bien, le jeu de mots était attendu, mais bien, bravo, félicitations, Fabrice. Mais quelles sont vos activités extra-professionnelles préférées ?
2: Essentiellement la promenade de mon épagnol breton, que je salue aussi, Titus. Bonjour Titus, si
1: bonjour, tu Titus. M'entends. Bonjour Titus, oui, il écoute le jeu, bien sûr, je sais, il fait partie des auditeurs fidèles du jeu. Est-ce que c'est un chien solaire, non ?
2: C'est un chien remuant, on peut dire qu'il est solaire quelque part.
1: Il est solaire oui. Aussi d'une certaine façon. Fabrice et Yannick réunis pour le jeu. On joue en duo et on tente de répondre aux questions. Une première question bleue de Jean-Paul Masclet qui habite Rocoule dans le département de Haute-Loire. En secourisme, que signifie l'abréviation PLS ?

0: LS.
1: Eh bien, position latérale de sécurité.
0: Position latérale de sécurité. La deuxième question bleue pour aujourd'hui, nous la devons à Philippe Bousquet de Paris 18e. Quel est le nom de cette chanteuse américaine qui s'est fait connaître sous le label Motown avec les Supremes? Parmi les succès, on peut notamment citer Ain't No Mountain High Enough. Alors elle a chanté soit toute seule, soit avec les Supremes. I'm Coming Out. Et puis Upside Down.

0: Quelle est cette chanteuse?
1: Diana Ross.
0: Diana Ross. Upside Down, notamment. La troisième question bleue d'aujourd'hui, nous la devons à Alain Bonenfant qui habite Boulogne-Billancourt dans les Hauts-de-Seine. Au cinéma, quelle expression désigne la disparition progressive d'une image tandis qu'apparaît la suivante en surimpression? Cinéma, évidemment, série, enfin tout type d'image, ça peut être aussi dans des documentaires ou ce qu'on fait à la maison avec les ordinateurs. Parfois on fait des montages et on utilise cette technique qui est une forme artistique aussi. Donc, expression désignant la disparition progressive d'une image, alors qu'apparaît la suivante.
2: Fondu enchaîné.
0: On appelle cela le fondu enchaîné. Vous avez parfaitement raison. Yannick et Fabrice, maintenant une question blanche de Joël Deniaud de Gréasque dans les Bouches-du-Rhône. De quelle spécialité la ville de Charleville-Mézières dans les Ardennes est-elle la capitale mondiale? Et particulièrement tous les deux ans.
2: Il faut dire n'importe quoi. Là.
0: Vous pouvez dire n'importe quoi, c'est ce que vous dites à votre voisin? Oui, oui. Oh, absolument, au jeu des 1000 euros, on peut dire n'importe quoi. C'est tout à fait autorisé.
2: C'est des gâteaux?
0: Ah non, ce ne sont pas des gâteaux, ça ne se mange pas.
1: Le piano?
0: Ce n'est pas le piano, mais c'est bien artistique.
1: La danse?
0: Pas la danse.
2: Théâtre?
1: Les marionnettes.
0: Il faut préciser, oui.
1: Les marionnettes.
0: Le théâtre
2: de marionnettes.
0: De marionnettes à Charleville-Mézières. Grand festival. Tous les deux ans au mois de septembre. Et on dit que Charleville-Mézières, est la capitale mondiale du théâtre de marionnettes. La marionnette sous toutes ses formes, il y a des choses absolument merveilleuses qui se font dans ce domaine artistique. Question blanche également de Dominique Pornin à Grigny dans l'Essonne. Le 4 mai 1897, un incendie causé par la lampe d'un projecteur de cinéma à Paris a fait 125 morts. Et notamment 118 femmes, parmi elles d'ailleurs la sœur de l'impératrice Sissi. Sous quel nom est connue cette catastrophe, cet incendie?
2: L'incendie des Nouvelles Galeries?
0: Pas l'incendie des Nouvelles Galeries.
2: C'est un grand magasin.
0: Alors ce n'était pas vraiment un magasin, mais c'était une vente de charité. Alors, il y a un petit indice quand même.
2: L'incendie de la charité?
0: Non, pas, on n'appelle pas cela l'incendie de la charité. Mais il y a bien le mot charité dans le nom.
2: Oui, il y a une série là-dessus.
0: Et oui, il y a eu une série, en effet. Oui, film de télévision. Ouais. Exact.
1: La catastrophe de la charité.
0: Pas la catastrophe de la charité. Comment appelait-on cette manifestation, disons? Manifestation mondaine caritative, qui a mal tourné, là. Question reposée dans un instant. C'est une question blanche, ça le restera. La question rouge d'aujourd'hui, de Michel Sérignan à Chape dans le Puy-de-Dôme. Question postée sur franceinter.fr. Quel est cet organe? Un organe du corps humain. C'est une petite glande endocrine qui se trouve dans le cerveau et qui produit principalement la mélatonine.
2: L'hippocampe? Oui, hippocampe.
0: Ce n'est pas l'hippocampe.
1: L'hypothalamus?
0: Alors, c'est une glande qui se trouve dans la région du cerveau qu'on appelle l'épithalamus, en l'occurrence, épithalamus. Quel est le nom de la glande? Produisant principalement la mélatonine, cette hormone qui joue un rôle central dans les rythmes biologiques, veille, sommeil. Yannick Asp, Fabrice Cahu, Mercier, deux questions à vous reposer. Avec évidemment une réponse précise, d'abord à cette question blanche de Dominique Pornin à Grigny en Essonne. Le 4 mai 1897, un incendie causé par la lampe d'un projecteur de cinéma à Paris a fait de nombreuses victimes, 125 morts, 118 femmes parmi ces morts, parmi elles la sœur de l'impératrice Sissi. Et il s'agissait d'une vente de charité, une manifestation mondaine caritative. Sous quel nom est connu cet incendie? Incendie. Et il faut compléter avec les mots précis.
1: C'était une vente de charité.
3: C'est l'incendie du... La réponse précise, complète, est l'incendie du bazar de la Charité. Le bazar de la Charité. C'était le nom de cette manifestation caritative, le bazar de la Charité. Donc, incendie du bazar de la Charité, 1897, et de nombreuses victimes de cet incendie. Question qui rapporte à Dominique Pornin à Grigny, 30 euros. Question rouge reposée au nom de Michel Sérignan à Chappes, dans le département du Puy-de-Dôme. Quelle est cette glande ? C'est un organe du corps humain, donc, situé dans le cerveau et qui produit principalement la mélatonine.

0: On va tenter l'hypophyse.
1: Vous n'étiez pas loin phonétiquement, je peux vous le dire. Ce n'est pas la bonne réponse. Est-ce que ce jeune homme qui se trouve quasiment au premier rang, qui vient au deuxième rang, pourrait s'approcher de la scène? C'est vous qui allez faire le chemin aujourd'hui. Bonjour.
2: Bonjour, Nicolas.
1: Quel est votre prénom?
2: Je m'appelle Calixte.
1: Bonjour Calixte. Quelle est votre réponse, Calixte?
2: La glande pinéale, l'épiphyse.
1: Oh, bravo, les deux réponses. Calixte, t-shirt France Inter pour vous. Glande pinéale ou épiphyse. E-P-I-P-H-Y-S-E. On me dit souvent d'épeler quand les mots sont un peu compliqués, donc je le fais bien volontiers. Épiphyse, E-P-I-P-H-Y-S-E, ou glande pinéale qui produit principalement la mélatonine. C'est Michel Sérignan à Chape dans le Puy-de-Dôme qui va recevoir 45 euros pour cette question rouge. Yannick Aspe, Fabrice Cahut-Mercier, vous repartez avec 75 euros, mais aussi avec le livre « Espions en guerre » de Stéphanie Duncan, l'histoire de 16 espionnes et espions qui ont marqué le XXe siècle, coédition France Inter Talendier. Bonne journée, merci d'avoir joué et à demain, si vous le voulez bien.
3: Merci Nicolas Stoufflet, on vous retrouve demain toujours à Odos dans les Hautes-Pyrénées pour l'émission spéciale jeunes.
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3: 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Le journal Quentin Pérez de Tudela, bonjour.
9: Bonjour à tous. À 13h, l'actualité, c'est d'abord la Gironde qui observe les températures remonter avec inquiétude. La canicule est de retour, les vents aussi. Le cocktail parfait pour faire repartir l'incendie qui a déjà brûlé 42 000 hectares entre le nord du bassin d'Arcachon et la métropole bordelaise. On fera le point dans un instant. On parlera aussi de ces nouvelles évacuations préventives de touristes ce matin à Lacanau, alors que le gouvernement appelle les Français à ne pas renoncer trop vite à leurs vacances dans le sud-ouest. À la une également ce matin, Zizou qui rend fou, l'ancienne star de l'équipe de France, a laissé le maillot au vestiaire pour enfiler le costume de sélectionneur des Bleus. Il a été officiellement présenté ce matin au siège de la Fédération Française de Foot. Nous serons sur place. À suivre aussi cette macabre découverte dans le Vaucluse. Les corps de 5 bébés ont été retrouvés dans des boîtes. Ça se passe à Orange. Et puis une expo en peinture et en musique autour de Raoul Dufy. Direction Deauville en fin de journal.
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9: Mais d'abord, donc, sur le terrain, il n'y avait aucun débat. Il était considéré comme le meilleur joueur français du début du XXIe siècle. Et sur le banc, c'est celui qu'il va remplacer, qu'il aura peut-être du mal à surpasser. C'est donc sans surprise que Zinedine Zidane a officiellement succédé à Didier Deschamps ce matin, à la tête des Bleus. Il a été présenté, et vous l'avez suivi, au siège de la Fédération Française de Foot. Emma Sarrago, bonjour.
10: Bonjour.
9: La FFF ou Zizou a été acclamée par la foule à son arrivée, hein, Emma.
10: Oui, devant une centaine de supporters venus l'acclamer avec mégaphone, tambour, drapeau et fumigène bleu, blanc, rouge.
11: Zizou ! Zizou !
12: Elle était vachement élégant le faisant. Vraiment, ouais, c'est super de le voir.
13: Il a pris le temps de prendre des photos vraiment avec tout le monde.
12: Ouais, c'est l'élément de tout le monde.
13: La classe.
10: La classe, c'est sûr qu'il en a à Zizou, même pour une séance selfie dont on sait que ce n'est pas son exercice favori. Mais Zidane, le grand timide, a bien compris que cela faisait partie de ses nouveaux devoirs de sélectionneur.
9: Ouais, premier jour dans son costume de sélectionneur, Emma, et première conférence de presse donc pour Zizou, qui est d'un naturel d'habitude plutôt réservé, mais vous l'avez senti pour le coup très ému.
10: Oui, Zidane, c'est un homme de peu de mots et les mots sont en général très évasifs, mais il s'en amuse lui-même. Vous ne le voyez pas, dit-il, mais je suis très ému. Zizou lâche tout de même qu'il réalise enfin son rêve et que ce jour est le plus beau de sa carrière d'entraîneur.
14: J'ai eu des propositions pendant ces 4-5 ans pour reprendre un club et je les ai toutes refusées pour l'équipe de France. C'était la seule chose que je voulais faire, c'est entraîner cette équipe de France. Je l'ai connue gamin, j'ai commencé minime. J'ai franchi toutes les étapes et je vais tout donner pour que cette équipe continue à gagner.
10: On n'en saura pas plus sur les clubs en question qui ont convoité Zizou, mais on sait désormais que son contrat sera signé samedi pour 4 ans, donc prochaine Coupe du Monde incluse. L'ancien madrilène conserve une partie de son staff du Real et présentera l'équipe complète en septembre, quelques semaines avant le premier match sur le banc des Bleus. Ce sera le 25 septembre face à la Turquie.
9: Emma Sarango en direct et avec les moyens techniques de Benjamin Reyes du siège de la Fédération Française de Foot, où Zinedine Zidane a également apporté son soutien à Christophe Glaise. Je le soutiens comme parent et j'espère qu'il pourra rentrer chez lui. Voilà ce que dit le nouveau sélectionneur des Bleus, alors que le journaliste français est toujours détenu dans une prison en Algérie où il a été arrêté en mai 2024. L'actualité, c'est aussi au sixième jour du méga-feu. La Gironde qui retient son souffle encore aujourd'hui, d'abord à cause de la canicule qui fait son grand retour. Il y a une heure, le département a basculé en vigilance jaune et puis en raison des vents aussi qui se lèvent. Ce cocktail pourrait à nouveau alimenter le brasier qui a déjà parcouru 42 000 hectares. Bonjour Erwan Chassin.
15: Bonjour.
9: En direct de Bordeaux pour France Inter. On va donc faire le point avec vous sur cet incendie qui, rappelons-le, est stabilisé.
15: Ouais, ce matin, la préfecture a annoncé que la nuit a été calme, que le feu était donc toujours stable, même si plusieurs reprises se sont déclarées au nord du Porge et du Cap Ferré, mais elles ont pu être traitées. Résultat, eh bien, le nombre d'hectares parcourus n'a pas changé. Mais aujourd'hui, on est entré dans une période à haut risque puisque les températures sont fortement remontées, hein, déjà entre 33 et 35 degrés. Et le vent très sec, tant redouté, devrait souffler. Les pompiers nous l'ont dit hier, c'est un moment charnière de la lutte. Parce que ce dont il faut vraiment se rendre compte, c'est que même là où le feu semble avoir été battu, le sol des sous-bois notamment reste extrêmement chaud. Entre 150 et 300 degrés, nous disait un pompier. Des braises peuvent donc très facilement s'envoler sur plusieurs centaines de mètres et redéclencher facilement un feu.
9: Et justement, Erwan Chassin, on va faire un détour par Lacanau. On se retrouve juste après. Pourquoi Lacanau ? Parce que des évacuations préventives ont eu lieu ce matin dans des campings, des résidences de tourisme, des villages vacances et des parcs de loisirs sur l'ensemble de la commune. 4000 touristes au total ont dû quitter leur lieu de vacances. Parmi eux, Joachim, un touriste suisse arrivé hier au camping des Grands Pins. C'est l'un des plus grands d'ailleurs à Lacanau.
16: On s'est renseigné, on s'est dit que voilà, il fallait se renseigner. Donc on nous a dit non, mais samedi, dimanche, pas possible. Venez lundi, là ce sera bien dégagé, il n'y aura plus de risques. Et puis c'est vrai qu'on est donc arrivé hier. On a juste eu le temps de préparer le camping-car, se mettre un petit peu à l'aise. On a fait un petit resto. Et puis on se retrouve avec cette alerte-là ce matin là, sur nos portables, donc on est un petit peu dépité, on plie bagage à l'instant, on ne sait pas trop si on doit aller vers le nord, vers le sud, donc voilà, on va voir, on va réfléchir, on a en plus des amis à qui on voulait faire découvrir le camping, donc on est un petit peu dépité.
9: Ouais, Lacanau, hein, où il y a eu des évacuations préventives ce matin en raison notamment de la météo dont on a parlé. Et c'est pour ça qu'on va repartir du côté de Bordeaux où vous allez nous l'expliquer, Erwan Chassin, pour tenter de contenir le brasier dans son périmètre. Erwan, les pompiers ont eu recours à ce qu'on appelle la stratégie du coupe-feu.
15: Oui, absolument. Parmi toutes les tactiques pour prendre le contrôle justement du feu, la coupe tactique, donc appelée souvent coupe-feu, le principe est simple mais drastique. Retirer toute la végétation jusqu'au sable sur 50 à 100 mètres de large, souvent d'ailleurs en plein milieu de la forêt, pour en quelque sorte clôturer les flammes. Depuis le début de cet incendie, le génie militaire et les équipes de la DFCI pour défense des forêts contre les incendies ont réalisé jour et nuit 103 km de coupe tactique à l'aide de bulldozers, de pelles mécaniques, d'engins forestiers. Il leur restait 6 km à faire ce matin à partir de 6h30 à la fraîche donc. Et la DFCI nous confirme que c'est terminé ou c'est en voie de l'être. être à cette heure-ci. Les agriculteurs sont aussi mis à contribution puisqu'ils sont chargés, à l'aide de leurs tracteurs et de leurs citernes d'eau, de passer derrière les engins de chantier pour détremper ces tranchées et éviter que le feu ne traverse par le sol, ce qui donne aux pompiers les conditions, disons, nécessaires, potentielles pour prendre ou garder la main.
9: Erwan Chassin, envoyé spécial de France Inter à Bordeaux avec les moyens techniques de Fabien Gosset. L'objectif, on l'a compris, c'est donc de figer, à défaut de faire reculer ce mur de flammes qui a brûlé, notamment un camping. Trois ont d'ailleurs été légèrement endommagés, mais les représentants du secteur le rappellent aussi ce matin, 52 n'ont pas eu de dégâts. Ils l'ont d'ailleurs rappelé hier au ministre de l'économie pour ne pas faire peur aux touristes qui souhaiteraient encore se rendre dans le sud-ouest. Le gouvernement a donc ce matin revu un petit peu son discours et il invite désormais, bonjour Mathilde Dehimi.
17: Bonjour Quentin.
9: Il invite les Français à ne pas forcément renoncer à leurs vacances dans la région.
17: Oui, parce que le message de la préfète de Nouvelle-Aquitaine ne venait pas était compréhensible, notamment quand la situation ne faisait qu'empirer ce week-end. Mais l'ensemble des départements de Gironde et des Landes sont loin d'être concernés par les incendies ou par les fumées. Nicolas Daillot, président de la Fédération nationale de l'hôtellerie de plein air, constate une hausse des appels de touristes souhaitant annulé.
18: Ah, ça porte forcément un préjudice très important aux établissements touristiques et notamment aux campings. Après, la position de l'État, on la comprend puisque la sécurité publique prime, bien entendu. C'est vrai qu'en ayant un discours un peu trop généraliste, ça peut également avoir des effets collatéraux sur le futur de la saison, qui ne sera pas, espérons-le, impacté par l'événement en cours.
17: Les professionnels demandent donc aux touristes de temporiser pour ceux qui ne doivent pas venir dans les jours qui viennent et dans les zones évacuées. Il n'est pas utile d'annuler dès maintenant. Certains s'inquiètent d'une saison déjà gâchée, même s'ils sont loin des incendies. À Luxey, par exemple, dans le sud Gironde, à 100 km de Lesges-Cap-Ferré, le festival de musique est annulé. Il devait accueillir plus de 30 000 estivants. Annulation car un arrêté préfectoral suspend toute activité culturelle et sportive jusqu'au 8 août dans tout le département. Les recensements et ajustements sont en cours au niveau du ministère du Tourisme pour que la saison ne soit pas trop altérée. Des campagnes de communication seront aussi lancées pour relancer l'attractivité de la région.
9: Et en attendant, merci beaucoup Mathilde Dehimi. Les combats se poursuivent donc contre les flammes en Gironde, mais aussi dans les Landes. Le but, c'est de permettre aux centaines de milliers de personnes évacuées de retourner dans leur lieu de vie ou de vacances. Et pour les sinistrés notamment. La Croix-Rouge lance aujourd'hui un appel aux dons avec la Fondation de France. Axelle Davezac en est la directrice générale.
19: Il y a d'abord des personnes âgées, des personnes isolées, des personnes aussi dans une précarité économique, sociale extrêmement forte et sans solution, les soignants, les pompiers, tous les agents publics qui viennent en aide à ces populations-là et qui sont eux-mêmes débordés et dont il faut aussi prendre soin et les aider afin qu'ils puissent être au rendez-vous de leur mission. Et pour ça, pour les aider, il est important de démontrer aussi notre solidarité en faisant un don sur fondationdefrance.org.
9: Et pour donner, si vous le souhaitez, vous pouvez le faire par SMS au 92-200 ou sur le site de la Croix-Rouge localement. Ici, Gironde lance également une grande opération de relogement. Un numéro WhatsApp, le 05 56 19 10 10, 05 56 19 10 10 pour proposer un hébergement aux sinistrés. On en reparle donc tout à l'heure dans le journal de 18h. Dans le Var, là, le feu au nord de Brignoles, dans le secteur de Pont-Évès, lui n'est toujours pas fixé. En revanche, l'enquête avance, la gendarmerie l'annonce, un jeune de 23 ans a été placé en détention provisoire, soupçonné d'être à l'origine de plusieurs mises à feu. On va rester justement dans la région Provence-Alpes-Côte d'Azur avec cette macabre découverte au domicile d'un couple installé à Orange, dans le Vaucluse. Les corps de 5 bébés ont été retrouvés chez eux, leurs ossements étaient enfermés dans des boîtes. Ici Vaucluse, pour les précisions avec Dimitri Morgado.
20: Selon les informations que nous avons recueillies auprès de sources proches du dossier, hier, la femme est prise en charge à l'hôpital d'Orange, où elle accouche d'un bébé en bonne santé après un déni de grossesse. Pendant qu'elle est à l'hôpital, son mari est resté au domicile familial, domicile où ils vivent depuis une dizaine d'années. L'homme se met à fouiller l'habitation pour des raisons qui ne sont pas encore très claires. C'est à ce moment-là qu'il découvre ses boîtes et leur contenu. Il donne l'alerte. Les policiers mènent dans la foulée une percussion perquisition. Il trouve alors 5 nouveau-nés et fœtus en état de décomposition. La DECOS est saisie, la division de la criminalité organisée et spécialisée de la police. Une enquête est ouverte pour comprendre ce qu'il s'est passé. L'autopsie d'un premier corps est prévue demain.
9: Dimitri Morgado. Patrick Bruel, visé par 2 nouvelles plaintes, l'une pour viol, l'autre pour agression sexuelle. D'après l'avocate des plaignantes, les faits ont été commis dans un hôtel de Toulouse en 1994 et sur un lieu de tournage en Grèce. En 2005, le chanteur est déjà mis en examen. On le rappelle dans 4 affaires qu'il conteste: viol, tentative de viol, agression et harcèlement sexuel. Au Japon, un nombre considérable de morts dans un centre commercial endommagé suite au séisme qui a frappé ce matin le sud-ouest du pays. Une secousse de 7,1 sur l'échelle de Richter. L'alerte tsunami a été levée. Aux États-Unis, Donald Trump et Volodymyr Zelensky doivent se voir cet après-midi à Washington. Rencontre en marge des obsèques de Lindsey Graham, sénateur républicain, partisan du chef de l'État ukrainien, qui va tenter de gagner la confiance de son hôte à partir de 15h à la Maison-Blanche, la même où il avait été, souvenez-vous, humilié en février 2025 devant des caméras du monde entier par Donald Trump. Mais c'est dans un autre contexte, Théo Renaudot, bonjour.
0: Bonjour.
9: Que Volodymyr Zelensky retourne aujourd'hui à la Maison-Blanche.
0: Oui, d'abord, l'Ukraine a réussi à freiner le grignotage de son territoire par les forces russes. Moscou n'avance presque plus. Vladimir Poutine n'a pas non plus saisi le grand nombre de mains tendues par Washington, ce qui semble avoir irrité le président américain. Ensuite, Donald Trump est affaibli par la guerre contre l'Iran. L'Iran soutenu par la Russie, c'est l'une des cartes qu'est venu jouer le président ukrainien à Washington. Vladimir Poutine serait l'ennemi des États-Unis partout, sur tous les fronts. Enfin, au-delà du président, des figures du mouvement MAGA semblent changer de bord. La plus emblématique s'appelle Laura Loomer. Elle avait l'habitude d'assumer des positions pro-russes, mais récemment, virage à 180 degrés, voyage à Kiev, rencontre avec le président ukrainien dans son jardin et poste sur les réseaux sociaux.
21: Je croyais que l'Ukraine était un pays rempli de nazis et j'étais vraiment opposée à ce que mon argent serve à l'Ukraine parce que j'étais persuadée que vous aviez une armée remplie de nazis. Et j'ai été choquée quand je suis arrivée en Ukraine. En fait, vous avez des lois contre l'antisémitisme ici.
0: Voilà, Volodymyr Zelensky va donc tenter de profiter de ce revirement interne chez les partisans de Donald Trump. Objectif, réclamer de nouvelles sanctions contre Moscou. Une loi en ce sens doit être votée par le Congrès américain pendant sa visite.
9: Précision de la rédaction internationale de Radio France avec Théo Renaudon. Et puis on termine avec cet artiste qui avait réalisé une grande fresque, la Fée Électricité, c'est son nom, exposée au Palais de Tokyo à Paris pour rendre hommage aux grandes découvertes scientifiques. Une centaine de tableaux de Raoul Dufy sont exposés en ce moment aux Franciscaines à Deauville. Le musée va par ailleurs organiser un concert ce dimanche en présence de plusieurs compositeurs et ils vont jouer des mélodies que les œuvres de l'artiste leur ont inspiré. C'est un reportage de Morgane Klein-Refait.
22: Face à cette nature morte au violon, aux teintes rouges et bleues, en hommage à Bach, Jean-Louis s'étonne.
23: C'est un peu surprenant la liaison entre la peinture et la musique, mais c'est original.
24: La musique est essentielle dans la vie même de Raoul Dufy.
22: Anima Desvaches, directrice du musée.
24: Nous sommes entourés ici de peintures représentant ces différents ateliers. L'une de ses œuvres, on y voit un violon rouge posé sur une table noire. Une partition sur laquelle Dufy a rédigé musique et partition de Raoul Dufy.
22: Au-delà de ce qu'il peint, c'est dans sa technique même que ça s'exprime. Passé par le cubisme, l'impressionnisme, Dufy libère la couleur.
24: C'est une peinture extrêmement rythmée. Cette manière de scinder parfois le trait et la couleur qui ne vient pas respecter les contours du trait, qui dépasse un petit peu à la manière de musique qui justement crée des ponts, une portée à l'autre. Il y a une forme un peu syncopée dans certaines de ses œuvres que je retrouve dans le travail de Satie.
22: Aucun morceau pourtant de Chopin ou Debussy, compositeur favori du peintre en fond sonore de l'exposition. Un choix délibéré pour laisser chacun projeter sur les tableaux ses propres mélodies.
9: Morgane Klein-Refait. Vous écoutez France Inter et il est 13h16. Tout de suite la météo.
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9: Bonjour Patricia Charbonnier.
17: Bonjour Quentin.
9: Un temps sec avec une nouvelle hausse des températures.
17: Oui, c'est le retour déjà de la chaleur, de fortes chaleurs, même dans un premier temps sur le sud-ouest du pays. C'est le début d'une nouvelle vague de chaleur. Météo France prévoit entre 31 et 36 degrés cet après-midi dans le sud-ouest et en Provence, 36 à Montauban, 35 à Bordeaux et Toulouse, 33 degrés à Paris et Besançon, 32 à Nancy. Une chaleur estivale sans excès du côté de la Manche cet après-midi avec 24 à 27 degrés. La chaleur qui se renforce, l'anticyclone qui se renforce, donc ça reste sec et très ensoleillé sur l'ensemble du pays, avec le vent d'autant qui va se renforcer dans son domaine jusqu'à 40 km en rafale. On a un petit peu d'instabilité sur les Alpes avec un risque d'averse et localement un peu de grisaille tenace près de la Manche, en particulier sur la pointe du Cotentin. Et pour demain, premier pic de chaleur de cet épisode encore caniculaire. Météo France prévoit jusqu'à 41 degrés demain après-midi dans le sud-ouest et des pointes à 39 degrés sur la moitié nord, en particulier sur l'île de France.
9: Météo signé Patricia Charbonnier.
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9: 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Tout l'été, vous retrouvez 2000 ans d'histoire avec Patrice Gélinet. Aujourd'hui, rediffusion d'une émission du 29 juin 2004 consacrée à la guerre de Troie. Mais avant de retrouver les rivages grecs, vous avez rendez-vous avec les aventures d'Arsène Lupin.
4: Le génie des intrigues. Maurice Leblanc, Lille aux 30 cercueils. C'est une aventure extraordinaire de Jim Barnett, un autre nom d'Arsène Lupin, un parmi 47 autres. Lupin utilise ce personnage à la fin des années 1920. Lorsque la boucherie de 14-18 ayant cassé l'ambiance, le gentleman cambrioleur cesse ses activités illégalistes pour s'amuser à faire le bien. S'amuser à faire le bien, mais quel merveilleux programme! Faire le bien dans la joie et la bonne humeur, voilà qui change. Dans la bouche de Lupin, cela signifie faire le bien par nature et par dilettantisme. En Don Quichotte qui s'attendrit et qui veut bien collaborer avec la justice, mais à sa façon. Parce qu'il y a toujours prétexte à mettre fin à une injustice. Parce qu'il faut faire le bien chaque fois qu'on le peut pour compenser le mal qu'on est parfois obligé de faire. Je peux répéter cette phrase s'il le faut. Parce qu'il faut faire le bien chaque fois qu'on le peut pour compenser le mal qu'on est parfois obligé de faire. On voit que chez Lupin, faire le bien est un plaisir. Rien à voir avec la morale qui ne sait qu'interdire, brimer, châtier. Et ce que je veux dire avec Jim Barnett, c'est que le personnage du gentleman cambrioleur est si extravagant, il est si multiple et complexe, si prodigieux et charismatique, qu'on oublie la qualité des intrigues auxquelles il est mêlé. Oui, Arsène Lupin est génial, mais il a aussi le génie des histoires, des récits, des mystères, qu'il résout de façon éblouissante, comme dans Thérèse et Germaine. Sur la plage d'Étretat, un homme se dirige tranquillement vers sa cabine de bain. Une demi-heure plus tard, on le découvre mortellement poignardé dans le dos. La cabine est vide. Elle était fermée de l'intérieur et ne possède aucune fenêtre. Comment a-t-il été assassiné ? Par qui ? Je laisse à chacun le soin de découvrir la solution, car Elle est un chef-d'œuvre de mystère de chambre close. Et que dire de la partie de baccarat ? Voici cinq respectables notables qui font une partie de cartes. Peu après, l'un d'eux est retrouvé mort. Des indices suggèrent que quelqu'un est entré par le balcon. D'ailleurs, les quatre autres joueurs l'assurent. Quand ils sont partis, leur ami était vivant. Que Jim Barnett se débrouille avec ça. Pour découvrir le meurtrier, Barnett a une idée. Reconstituer la partie de baccarat dans ses moindres détails. Reconstitution épique, fantastique, lors de laquelle Barnett truque les cartes afin que la partie se déroule exactement comme elle s'était déroulée, suscitant chez les joueurs les mêmes réactions de joie et de dépit que lors de la soirée fatidique, en plus de créer un sentiment de vertige, l'impression d'une distorsion spatio-temporelle, comme si la mort allait de nouveau frapper, ou que le défunt allait surgir pour désigner son meurtrier. On voit que Jim Barnett utilise toutes les recettes d'Arsène Lupin. Illusion, métamorphose, pression psychologique, tout y est. À la fin, le meurtrier avouera son crime, terrifié par son propre fantôme. Bien joué, Jim Barnett. Mais l'histoire ne s'arrête pas là. Chez Lupin, les coups sont toujours doubles et les pièces en deux actes. De fait, Barnett a un doute concernant les trois joueurs restants. Ils ont beau jurer qu'ils n'ont rien vu et rien entendu, c'est bien vrai ce mensonge. Barnett démontrera qu'ils ont tous participé au crime. Sauf qu'il n'y a pas de preuves. Fichtre se désole Lupin. De grands bourgeois, farcis de réputation et d'argent, soutien de la société. En vérité, je ne crois pas que la justice ose marcher. Qui a dit que Lupin avait renié ses convictions des débuts ? Lisant la partie de baccarat, on ne peut s'empêcher de songer au crime de l'Orient Express d'Agatha Christie. Dans ce célébrissime roman de 1934, Hercule Poirot découvre que tous les passagers du train ont participé à l'assassinat d'un riche Américain. Or, cette culpabilité de tous, Maurice Leblanc l'avait mise en scène 6 ans plus tôt. Et moi, je voudrais que l'on m'explique pourquoi Agatha Christie est mondialement célèbre pour ses intrigues et pas Maurice Leblanc. Pourquoi Hercule Poirot n'éclipse pas les histoires de la reine du crime, alors que c'est le cas avec Arsène Lupin. Non mais pourquoi ? Pourquoi ?
1: Un gentleman psychanalyste.
4: On se trouvait en face d'un de ces problèmes où le présent ne s'explique que par un passé déjà lointain. Maurice Leblanc, La demeure mystérieuse. En 1931, dans un long entretien donné aux Nouvelles littéraires, Maurice Leblanc fait cette confidence. Arsène Lupin correspond à certaines tendances de ma jeunesse, à un côté Œdipe du café du commerce. En réalité, tout est né dans mon inconscient. Ailleurs, il confirme, j'ai toujours aimé raconter des histoires. C'est chez moi un travail presque inconscient. Je prends la plume et Arsène Lupin s'impose à moi. Arsène Lupin vient aussi du pays des songes. Ses aventures, il faut les lire comme des rêves. Elles sont des rêves. Et lui, le produit d'une activité non seulement littéraire, mais onirique. Ce dont Maurice Leblanc était bien conscient. « Je n'écris pas des histoires policières, précisa-t-il un jour, mais des intrigues psychologiques. » Voilà qui ouvre une nouvelle porte. Celle de la psychanalyse, pour ne pas la nommer, fut-elle du café du commerce. Car après la guerre de 1914, après avoir été le gentleman cambrioleur de la Belle Époque, voici qu'il devient le gentleman détective des années folles. Mais un gentleman détective d'un genre particulier. Il faudrait plutôt parler d'un gentleman psychanalyste. Par exemple, dans Le Cabochon d'Émeraude, 1930, pour résoudre l'étrange disparition du bijou de famille de la belle Olga, Lupin s'appuie sur le concept, à l'époque tout nouveau, du lapsus, puisque le problème qui nous occupe aujourd'hui, expose-t-il, n'est pas d'ordre policier, mais dans les phénomènes psychiques qui provoquent des actes qui échappent au contrôle de notre conscience. En la circonstance, le bijou n'a pas été volé, car c'est Olga qui, sans s'en apercevoir, l'a caché au fond de son sac, son inconscient ayant agi à l'insu de son plein gré. On voit qu'après avoir été à l'école du magicien Dixon, Arsène Lupin est devenu familier des tours de passe-passe freudiens. Autre cas d'école, en 1927, Lupin ramène la demoiselle aux yeux verts sur les lieux de son enfance afin qu'elle se souvienne du terrible secret de famille qui, refoulé depuis l'âge de 6 ans, n'en finit pas de plonger sa vie d'adulte dans un malaise si lourd et noir qu'il lui pourrit l'existence, l'empêche d'aimer, l'empêche de tout. Mais Lupin l'aidera à forcer sa porte close en la confrontant douloureusement à son passé, car c'est le prix pour qu'elle se libère elle-même et retrouve l'eau claire de sa jouvence, retrouve le bonheur qui, pour Lupin, est un état d'âme qui permet de vivre dans le présent. Près de 40 ans plus tard, Alfred Hitchcock s'en souviendra dans « Pas de printemps pour Marnie » avec un fringant Sean Connery dans le rôle assez crédible du docteur Lupin tentant de libérer Tippi Hedren du traumatisme d'enfance. Son père abusa d'elle, qui la pousse à quoi ? Mais à voler, pardi, à voler de façon compulsive comme Arsène à ses débuts. Hitchcock, encore un qui a tout piqué à Lupin. Et je ne parle pas de la bipolarité d'Arlette, des terreurs d'Alexandra, de la psychopathe d'âme à la hache qui tue à date fixe pour retrouver le sommeil. Pour elle, Lupin s'improvise docteur. Il se veut oiseau bleu des âmes, c'est son expression, puisque sa mission est de redonner le bonheur aux petites filles sages et confiantes, de les défendre contre les ogres et les mauvaises fées, et de les conduire dans leur royaume. On croirait entendre le chat du Cheshire chez les Vivian Girls. Encore une fois, Arsène Lupin innove, ouvre des pistes, sans que personne n'ait l'idée de lui rendre à César. Alors que c'est lui qui, le premier, a sorti le roman policier de ses ornières positivistes pour l'ouvrir à l'analyse psychologique. Exit la méthode Sherlock Holmes, qui consiste à déduire la vérité des seuls indices matériels, obsolète la reconstitution d'énigmes du passé en les romançant façon Alexandre Dumas. Place à l'investigation psychique qui permet de découvrir la solution de problèmes très anciens alors qu'ils empoisonnent le présent. Ce qui est la définition même de la psychanalyse.

0: Merci François Morel et à demain pour signer Lupin. À suivre 2000 ans d'histoire, Patrice Gélinet reçoit le professeur Charles Delattre pour parler du conflit légendaire de la mythologie grecque, la guerre de Troie.
1: Chante, déesse, la colère d'Achille qui aux Achéens valut des souffrances sans nombre et jeta en pâture à Hadès tant d'âmes fières de héros. Qui des dieux les mit donc aux prises en telles querelles et batailles ? Homère, l'Iliade, chant 1.

0: 2000 ans d'histoire. C'est la guerre la plus célèbre de l'histoire, une guerre de 10 ans dont les héros s'appellent Achille, Ulysse, Ménélas, Agamemnon, Ajax, Hector, Priam, Hélène ou Pénélope. Depuis plus de 3000 ans, ils ont inspiré tant de romans, de pièces de théâtre, d'opéras et de péplums que tout le monde connaît leur nom, alors que personne ne sait exactement quand ils ont vécu, ni même s'ils ont vraiment existé. Pas plus qu'on ne sait qui était Homère, qui fut le premier à raconter leur histoire. Pendant plus de 3000 ans, on a même ignoré où était la ville dans laquelle ils s'étaient entretués, pour les beaux yeux d'une femme, ou peut-être tout simplement parce qu'elle était une des villes les plus puissantes de l'Antiquité.
1: La situation privilégiée de la ville de Troie, telle qu'elle existait il y a 30 siècles, la désignait tout particulièrement pour devenir la plus grande cité de l'Antiquité. Elle dominait en effet l'Hellespont. Nul ne pouvait venir d'Orient ou y partir sans passer par cette route maritime. Pour cette raison, la prospérité de Troie était grandissante. Mais toute médaille a son revers. Et la Grèce entière regardait avec envie s'accroître la richesse de son trop florissant voisin. Les Troyens n'ignoraient rien de cette convoitise. Aussi s'était-il garanti contre toute attaque en élevant de hautes et puissantes murailles. Derrière ces murailles vivait un peuple heureux et épris de beauté.
0: Charles Delattre, bonjour.
2: Bonjour.
0: Alors, c'était le début d'un des très nombreux péplums qui se sont inspirés d'une guerre dont on ne sait même pas si elle s'est vraiment produite, la guerre de Troie. Vous êtes maître de conférences à Nanterre et spécialiste de la mythologie. Alors, est-ce que la guerre de Troie fait partie de l'histoire ou de la mythologie ?
2: Je vais vous répondre sans hésiter qu'elle fait partie de la mythologie et même de la littérature. La guerre de Troie en tant que telle, si elle a existé, n'a jamais ressemblé à ce que l'on peut lire dans l'Iliade ou ce que l'on peut voir dans les péplums. La guerre de Troie, c'est de l'ordre de l'imaginaire, d'abord pourtant, et avant tout.
0: Pourtant, beaucoup de gens disent qu'elle s'est produite, bon, évidemment, à Troie, il y a 3200 ans, il y a pas mal d'historiens qui sont catégoriques, elle a eu lieu, peut-être pas dans les conditions où Homère l'a décrite, mais elle aurait eu lieu.
2: Alors, il y a eu des villes, effectivement, qui se sont appelées Troie, qui se sont succédées sur le site de Troie, dont certaines ont été détruites par des invasions ou lors de conflits ou de guerres. Mais une guerre de Troie au sens où vous en parlez maintenant, non.
0: Alors, autre mystère que vous allez sans doute dissiper, celui qui fut le premier à raconter cette guerre de Troie dans l'Iliade, c'est Homère. Alors lui aussi, on ne sait pas très bien ni où, ni quand il a vécu, ni même s'il a vraiment vécu.
2: Là encore, nous nous trouvons devant un problème. Homère, c'est avant tout un nom, un très grand nom, mais un nom qui cache une foule derrière lui. Homère, s'il a existé, il est probable qu'il ait existé d'ailleurs, n'est que l'héritier d'une longue tradition de poètes qui, avant lui, ont composé, ont modelé, ont reformulé les différents épisodes de la guerre de Troie.
0: Ce qu'on appelait les aèdes.
2: Aèdes, exactement. Oui. C'était des poètes techniciens de l'oral, des techniciens de la parole chantée, qui ont progressivement composé ce qui est devenu aujourd'hui le texte que nous connaissons, qui est celui de l'Iliade.
0: Mmh. Oui, donc c'est un poète, c'est pas un historien, comme le sera trois siècles après lui Hérodote. On dit qu'il a vécu à peu près, je crois, au 8e siècle Homère, c'est-à-dire très longtemps, 7 siècles environ, avant la date présumée de la présumée guerre de Troie.
2: Tout à fait, il a vécu 7 siècles après cette guerre de Troie, donc il n'en connaissait que ce que ses prédécesseurs avaient pu en dire. Et Homère lui-même est un cas particulier, étant donné qu'il est dans une période charnière, à la frontière entre une littérature orale, proprement orale, et l'apparition de l'alphabet, qui va introduire une grande révolution dans son monde. Il est vraiment à une période frontière entre deux civilisations.
0: Au 8e siècle, alors justement, est-ce qu'il s'agit de la civilisation grecque ? Parce qu'on l'a entendu dans le petit texte qui commençait l'émission, il ne parle pas de grec, mais d'achéen. Et je crois que c'est après Homère que les Grecs se sont appelés des Grecs, Charles Delattre.
2: Alors, il y a une multitude de noms pour que le peuple grec se désigne lui-même. Nous-mêmes, pour l'époque qui concerne la guerre de Troie, nous parlons de Mycéniens. Les Grecs parlaient d'Achéens, parlaient de Danaïens. Ce sont différents noms qui se mêlent de façon poétique.
0: Parce qu'à l'époque de la guerre des Troie, la grande capitale, parce que nous on connaît la Grèce de Périclès, etc., et d'Athènes, c'est-à-dire le 5e siècle, à l'époque de la guerre de Troie, c'est-à-dire plusieurs siècles avant, la grande ville, c'était Mycène. C'est pour ça qu'on dit les Mycéniens.
2: Voilà, au 15e, 14e siècle avant Jésus-Christ, c'était Mycène. Mais ce n'était pas la seule grande ville de l'époque. Il y avait également Tirynthe, pas très loin, dont il existe encore des ruines. Il existait Knossos, en Crète, Pylos, dans le sud de la Grèce. C'est un ensemble de cités sans doute rivales qui parsemaient le continent grec et qui étaient certaines d'une richesse tout à fait importante. Homère lui-même continue à parler de Mycènes riche en or.
3: Donc plusieurs cités divisées, des petits royaumes qui dans le récit d'Homère vont se rassembler pour venger l'honneur du roi de Sparte, Ménélas, dont la femme Hélène a été enlevée par un Troyen, et c'est le prétexte qui a déclenché la guerre de Troie.
4: Ulysse, roi d'Ithaque, sois le bienvenu. Tu connais toute l'assistance. Mon ami Ajax, prince de Salamine, Nestor, roi de Pylos, Diomède, le chef de l'Étolie, et tu connais aussi mon frère Agamemnon, roi de Mycène.
5: C'est la guerre pour le bon droit que nous projetons, Ulysse. La guerre contre une agression possible.
6: Ah, alors c'est un conflit au nom de la justice.
4: Crois-tu que les Troyens aient bâti une citadelle par amour de la paix? Tu ne connais pas les fils de Priam? Polydore ne rêve que de nous battre. Hector voudrait nous provoquer. Quant à Paris, il remporte tous les prix, qu'il s'agisse de l'arc ou du javelot. Crois-tu que de tels hommes désirent la paix?
5: C'est une raison de plus pour ne rien décider sans la présence d'Achille de Thessalie.
4: Que tous nos bateaux prennent la mer.
5: Nous allons demander l'aide de toutes les cités de la Grèce. Tous les peuples vont s'unir dans une guerre pour l'honneur.
6: Oui, l'histoire la nommera probablement ainsi.
7: C'est son nom dès maintenant.
3: Et ce sera donc la guerre de Troie. Alors, on a parlé des Grecs, Charles de Lattre, de la Grèce, avant même qu'elle ne s'appelle encore la Grèce. On n'a pas parlé de Troie. Et il est vrai que pendant des siècles, jusqu'au XIXe siècle, on ne savait même pas, un, si la ville existait, et deux, où elle se trouvait.
2: En fait, à l'époque romaine, il existait un petit village à proximité des ruines actuelles qui revendiquait l'héritage de l'ancienne Troie, mais évidemment, l'époque n'était pas aux fouilles, et progressivement, même cette ville romaine est tombée dans l'oubli, cette ville grecque dans l'Empire romain est tombée dans l'oubli. Ce n'est qu'en 1870 que Heinrich Schliemann, un archéologue plus ou moins aventurier allemand, s'est rendu sur le site, après quelques autres d'ailleurs, sur la côte de Turquie.
3: Lui était passionné par la guerre de Troie, il avait l'Iliade entre les mains quand il s'est promené dans la région.
2: Il était totalement fanatique, et donc il a lui-même déclaré qu'en se guidant sur le récit d'Homère, il s'est rendu sur la côte de Turquie, et grâce à Homère, a retrouvé le site de Troie. Plus exactement, il a découvert sur la colline d'Issarlik, une accumulation de différentes villes, 9 Troies superposées comme un château de cartes.
3: Oh, il y avait plusieurs Troies. Hein,
2: plusieurs, il y en avait 9 en tout, de 3000 avant Jésus-Christ jusqu'à l'époque romaine. Et il a décrété celle du niveau 7A était la plus susceptible d'être la Troie d'Homère à cause des restes de murailles qu'il avait pu mettre au jour.
3: Est-ce qu'on a une idée de la puissance que pouvait avoir Troie? Parce que dans le récit d'Homère, on a l'impression, et dans ceux qui ont suivi d'ailleurs, on a l'impression qu'au fond c'est moins pour venger l'honneur du roi de Sparte que les Grecs sont partis attaquer Troie, c'est aussi pour ses richesses. Est-ce qu'on a une idée de ce qu'était cette ville il y a à peu près 3000 ans, Charles de Lattre?
2: Alors, le récit d'Homère exagère, étant donné qu'il fait d'un conflit un choc de civilisation, quasiment, entre Troie magnifique et l'ensemble du monde grec. La Troie historique était une bourgade qui contrôlait en partie les détroits, qui donc avait partie liée au commerce méditerranéen. Elle n'était pas la plus grande ville de l'Antiquité, mais c'était une ville tout à fait importante à son époque, c'est-à-dire au XIIIe, XIVe siècle avant Jésus-Christ. La Troie qui précède même la Troie 7A, la Troie numéro 6, était même relativement étendue et, semble-t-il, possédait de grandes richesses. C'était une ville tout à fait importante.
3: C'est le fameux trésor de Priam, Priam qui, selon Homère, était le roi de Troie à l'époque, Charles de Lattre. Alors, justement, cette ville, il faut le rappeler, on l'a entendu aussi dans cet extrait de Péplum au tout début, elle est sur un lieu stratégique, c'est-à-dire tout près des détroits qui séparent la mer Noire de la mer Égée. Donc, c'est aussi une des raisons qui pouvait motiver l'intérêt des Grecs quand ils sont partis l'attaquer.
2: Alors, s'il y a eu des motivations économiques sous-jacentes à l'une des guerres de Troie, il est probable que le contrôle des détroits en faisait partie. Maintenant, les différentes Troies ont pu être détruites également, simplement pour des querelles de voisinage, pour des problèmes de frontières, ou ce genre de choses. L'expédition des Grecs contre Troie en tant que telle n'a pas eu lieu. Donc toutes les spéculations historiques sur leurs motivations relèveraient plutôt du fantasmatique et de la littérature.
3: Alors justement, selon le fantasmatique, selon la littérature, selon Homère, elle a eu lieu, et c'est donc devant ces puissantes murailles qu'arrivent un jour les Grecs et leur chef Agamemnon pour venger l'enlèvement d'Hélène.
8: L'enquêteur n'avait encore jamais signalé autant de bateaux, Seigneur.
9: C'est parfait, nous saurons les recevoir.
10: Ils sont trop pour qu'on puisse les compter.
9: 500 à 600 au moins, et même davantage.
11: Il y a sûrement plus de 1000 bateaux.
12: Ces murailles troyennes sont notre force et notre sauvegarde. Surtout que personne ne fasse de zèle. Il ne faut répondre à aucune attaque
5: avant que nos remparts ne soient à même de jouer leur rôle.
7: Où allons-nous camper, Agamemnon ?
4: Nulle part. Attaquons. Il faut abréger la captivité d'Hélène.
5: Attaquons, et nous camperons ce soir dans le palais troyen.
7: Nous attaquer aux murailles de Troie ? Jamais de la vie, Achille. Des préparatifs sont nécessaires contre ces forteresses.
5: Ulysse a raison. Il faut se préparer.
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3: Et c'est d'après un péplum, donc, la façon dont commençait le siège, un siège qui a duré 10 ans, selon Homère. Cela dit, le récit d'Homère, on l'oublie toujours, ne traite pas les 10 ans de la guerre de Troie, c'est simplement la dernière année. Ça commence au moment, je crois, où Achille renonce à se battre.

0: On connaît d'autres poètes, malheureusement on n'en connaît souvent que les noms, Arctinos de Milet, Prodicos de Phocée. Ce sont des noms qui ne nous disent rien car on en a conservé essentiellement des résumés de 5 lignes ou des petits vers fragmentaires qui se baladent par-ci par-là dans les commentaires. À partir d'eux, on a pu reconstituer, enfin les Grecs eux-mêmes de l'époque classique hellénistique et romaine ont reconstitué tout le fil des événements et nous ont transmis par biais de dictionnaires, par biais de... résumé mythologique, l'histoire de la guerre de Troie.
1: Et en exagérant, on a entendu tout à l'heure, et ça se trouve dans Homère, qu'il y avait plus de 1000 bateaux, aucune force grecque n'aurait pu rassembler, même tous les Grecs ensemble n'auraient jamais pu rassembler 1000 bateaux, Charles Delattre.
0: Oui, c'est à peu près certain. Les Grecs n'étaient pas la grande puissance maritime de l'époque, de toute façon. S'il y a eu une grande puissance maritime quelques siècles auparavant, c'était la puissance minoenne, la Crète, au 15e, 14e siècle avant Jésus-Christ. Mais au moment où nous parlons, c'est-à-dire 13e, 12e siècle avant Jésus-Christ, il n'y a plus de force maritime, même si le commerce continue à s'exercer.
1: Mais quel était l'objectif d'Homère en écrivant justement l'Iliade? C'était quoi? C'était rassembler les Grecs, leur donner une cause commune en se battant contre les Troyens?
0: Je dirais que son premier objectif était de faire plaisir à son auditoire et de lui raconter de belles histoires.
1: Comme tous les écrivains.
0: Comme tous les écrivains, comme tous les auteurs, comme tous les grands artistes. Homère avait pour but peut-être de gagner sa vie, tout simplement, en racontant ses histoires. C'est déjà un point qu'il ne faut pas négliger. Et ensuite, il a accumulé, et les autres aèdes avec lui, ont accumulé toute une série de procédés littéraires, pour charmer un auditoire qui demandait toujours à en savoir davantage sur... des héros magnifiques du temps passé.
1: Alors nous, grâce à l'Iliade, grâce à Homère, grâce aussi à son Odyssée, on en sait plus aussi sur, et on s'en rend compte, sur ce qu'étaient ces Grecs d'avant Périclès, ces Grecs donc de 1000 ou 1200 ans avant Jésus-Christ. Et d'abord, il donne aux Grecs des héros pour modèle. Hein. Ces héros sont... J'ai lu quelque part qu'un poète contemporain de Homère, qui s'appelait Hésiode, qui lui a existé, mais dont on parle beaucoup moins que d'Homère, avait écrit un recueil de poèmes, Les Travaux et les Jours, dans lequel il évoque ce qu'il appelle l'âge des héros, pendant lequel se serait produite la guerre de Troie.
0: Alors effectivement, dans Les Travaux et les Jours, Hésiode interrompt un instant son propos qui est de raconter les travaux des champs pour raconter un mythe originel qui est le mythe des races. Et il explique que 5 races d'hommes se sont succédées, la race d'or, la race d'argent, la race de bronze. Et entre la race de bronze et la race de fer, la race des héros, qui est la race d'Achille, la race d'Agamemnon, la race de ces gens qui ont vécu dans un passé lointain pour les Grecs, mais un passé qui n'est jamais totalement révolu, un passé qui fait constamment partie de leur présent, parce qu'ils continuent à s'y référer. Et c'est là peut-être le plaisir ultime de l'auditoire qui écoute Homère à l'époque archaïque, c'est-à-dire au 8e, 7e siècle avant Jésus-Christ, c'est d'entendre parler de gens auxquels ils se rattachent, dont ils se prétendent souvent les descendants et qui font partie de leur propre histoire, au moins du point de vue de l'imaginaire.
1: Alors des héros dans la guerre de Troie, dans l'Iliade, il y en a des deux côtés. Hein. C'était Achille chez les Grecs et Hector, le fils de Priam, le roi des Troyens, deux hommes qui vont donc s'affronter dans une des scènes les plus célèbres de l'Iliade, la revue de texte Stéphanie Duncan.
2: Dans le chant 22 de l'Iliade, Homère raconte le duel d'Hector et d'Achille, un récit où se mêlent le sang, les dieux, les sentiments humains. Et là, nous sommes au moment où Hector, trompé par Athéna, sait qu'il va mourir. « Je le vois bien, dit-il, les dieux m'ont appelé à la mort, il n'y a pas moyen de lui échapper. Mais vrai, je ne saurais périr sans glorieusement combattre. » À ces mots, poursuit Homère, Hector tira son épée. Il se ramassa sur lui-même et fondit comme l'aigle agitant son épée. Et Achille s'élança, le cœur rempli d'une fureur sauvage. Il couvrit sa poitrine de son bouclier, son casque brillant s'inclinait sur sa tête. Dans la nuit, ainsi va parmi les étoiles, l'étoile du soir, l'étoile la plus belle. Et ainsi va le javelot qu'Achille brandit de sa main droite, les yeux sur Hector, sur l'endroit de sa plus faible résistance. Hector, en effet, est recouvert d'une sorte d'armure qui lui protège tout le corps, mais pas exactement tout le corps, il a lui aussi un point faible. Les belles armes de bronze gardaient partout son corps, poursuit Homère, hormis un endroit, celui où les clavicules séparent le cou, la gorge, des épaules, l'endroit où se perd le plus promptement la vie. Ce fut là que, sur Hector, plein d'ardeur, Achille poussa son javelot. La pointe alla tout droit traverser le cou délicat, il s'abattit dans la poussière. Hector, alors, implore Achille de rendre son corps à sa famille. « Je t'en supplie, ne laisse pas les chiens me déchirer. Rends mon corps chez nous, afin que les Troyens m'accordent étant mort le feu d'un bûcher. » Mais Achille est inflexible. « Non, dit-il, les chiens, les oiseaux te déchireront tout entier. Tu as dans les entrailles un cœur de fer, lui répond Hector. Prends garde à présent à la colère des dieux. » Comme il disait ces mots, pour lui, ce fut la fin, et la mort le recouvrit. Son âme, quittant ses membres,

0: prit son vol et s'enfuit vers l'Hadès. L'Hadès, l'Empire des Morts. Ensuite, je résume, Achille dépouille Hector de ses armes et rassemble ses hommes qui s'acharnent à frapper le cadavre. Puis, poursuit Homère, Achille imagina d'infliger au divin Hector un traitement indigne. À l'arrière des deux pieds, il perça les tendons, il y adapta des courroies en peau de bœuf, les attacha à son char et laissa traîner la tête d'Hector. Il monta sur son char et donna du fouet pour aller de l'avant. Le corps d'Hector, en traînant, faisait un nuage de poussière. Autour, les sombres cheveux étaient déployés et toutes gisaient dans la poussière, cette tête jadis charmante que Zeus avait livrée à ses ennemis.
1: C'est un bel extrait de l'Iliade, Charles Delattre. C'est vrai que c'est un récit imaginaire, mais c'est très beau et c'est très violent aussi en même temps, on vient de l'entendre. C'est terrible le sort d'Hector.
2: C'est d'une violence extrême et ça fait écho à d'autres passages de l'Iliade où l'on voit des héros se massacrer à grands coups de javeline ou d'épée. Les descriptions homériques sont sanglantes, sont même abominables. Parfois, vous avez des détails d'os qui sont tranchés, d'yeux qui tombent dans la poussière, c'est absolument terrible. Mais apparemment, ça faisait partie du goût de l'époque et le public devait en redemander.
1: Du goût d'aujourd'hui, et on a l'impression qu'au fond, il y a de la violence, il y a même du sexe, au fond, d'une certaine manière.
2: Oui, pas forcément là où on le voudrait aujourd'hui.
1: L'enlèvement des laines. Achille qui couche avec Briseis.
2: Oui, mais il ne l'aime pas pour autant. C'est son droit de maître. Briseis est sa captive, donc il couche avec elle. Mais les Grecs de l'époque plus tardive insisteront sur le fait que si Achille couche avec quelqu'un, c'est plutôt avec Patrocle, pas avec Briseis.
1: Et puis alors, il y a quelque chose qui est omniprésent, notamment dans le récit que l'on vient d'entendre, le combat singulier. Je crois que ça se faisait beaucoup, d'ailleurs, les combats singuliers. On voyait deux armées face à face, et puis il y avait les deux héros qui s'affrontaient tout seuls pour éviter un trop grand nombre de cadavres.
2: Oui, c'est la technique du combat homérique, effectivement. Les batailles rangées ne sont des batailles rangées que pour amener les soldats sur le lieu de la bataille.
1: Comme spectateurs.
2: Et ensuite, ce sont les duels qui s'établissent. Et souvent, les passages de l'Iliade ne sont qu'une longue liste de noms qui s'entrechoquent et de duels de combats singuliers. Mais je voudrais revenir un petit peu sur ce combat entre Hector et Achille, dans la mesure où il est extrêmement ambigu, parce qu'il semble mettre en valeur un combat héroïque entre deux guerriers magnifiques. Et en fait, le combat est un petit peu spécial dans la mesure où Achille ne se conduit pas forcément comme un véritable héros. Ils se combattent comme de véritables héros parce qu'ils se lancent dans un duel à mort, mais le traitement qu'Achille inflige au corps d'Hector est absolument anti-héroïque et sera sanctionné par l'indignation des dieux. Donc là, nous sommes dans un passage qui montre justement toujours la limite entre l'héroïsme extrême, la valeur, la morale héroïque qui est très très forte, l'appel à la gloire, au kleos grec, ce que les latins appellent la fama, mais en même temps, un possible renversement, un possible retournement. Achille est parfois proche de la sauvagerie, et c'est là un cas où il franchit la limite.
1: Oui, mais ça va à l'encontre, finalement, d'une valeur très chère aux Grecs, qui était très présente dans l'Iliade, c'est le sens de l'honneur. Là, il est vraiment exalté dans les récits d'Homère.
2: Totalement, c'est pour ça que le véritable héros, au sens noble de l'Iliade, n'est pas forcément Achille, mais plutôt Hector. Hector est le guerrier magnifique qui obéit à toutes les règles du code héroïque, qui les rappelle à son épouse Andromaque dans une scène magnifique au chant 6 de l'Iliade et qui va mourir en menant jusqu'au bout toutes les valeurs du code héroïque. Achille lui-même souscrit en grande partie à ces règles puisqu'il accepte de venir mourir sous Troie plutôt que de mener une vie sans gloire, mais Achille est constamment dans l'exagération et dans l'excès. Et c'est pour cela que la fin de l'Iliade va établir une sorte de renversement de situation où il faudra pas moins que l'indignation des dieux et l'intervention du vieux Priam, le père qui vient supplier le meurtrier de son fils, pour ramener enfin Achille à la raison et le faire rentrer dans le rang.
1: Alors, il y a aussi autre chose dans l'Iliade et dans ces héros de l'Iliade. Il y a également le fait qu'il défie et le destin, c'est-à-dire en fait il défie les dieux. Ils refusent le destin. Achille et Hector savent qu'ils auront une vie courte, mais ils refusent ce que leur impose cette vie courte que leur imposent les dieux. Charles Delattre.
2: Ils ne refusent pas exactement le destin.
1: En tout cas, ils se dressent contre lui.
2: Ils se dressent contre les dieux, mais ils ne se dressent pas contre leur destin. Le destin des humains est de mourir. Et Achille en particulier a choisi de mourir jeune. Pour lui, c'est tout à fait explicite. Il a eu le choix et il a fait ce choix. Il l'assume et il le redit dans plusieurs épisodes de l'Iliade. En revanche, il n'identifie pas le destin avec les dieux. Ils peuvent s'élever contre les dieux dans la mesure où les dieux sont divisés en deux camps. Il y a des dieux grecs qui aident les Grecs et il y a des dieux tout aussi grecs qui soutiennent les Troyens. Apollon, par exemple, est tout entier du côté des Troyens.
1: Alors, c'est pas là. En tout cas, c'est pas le sens de l'honneur, l'héroïsme d'Achille et d'Hector qui va permettre finalement l'issue de cette guerre et la victoire des Grecs sur les Troyens, c'est la ruse d'Ulysse, donc, qui conçoit le plan qui va donner la victoire aux Grecs en faisant semblant de renoncer à la prise de Troie, de s'en aller en laissant derrière eux un objet célèbre qui va leur donner la victoire en trompant les Troyens.
3: Ils s'embarquent! Le dernier de leur bateau vient de prendre le large.
4: Annoncez la nouvelle. Allumez la torche de la victoire.
5: Regarde, Priam.
3: Seigneur, les Grecs ont laissé devant nos murs un étrange monument.
5: Je crains les Grecs quand ils font des présents.
3: Seigneur, le peuple demande la permission d'amener ce curieux trophée dans la cité.
4: Ils ont été braves, je ne peux leur refuser cette joie. Accueillons ce cheval sacré. Il restera comme le symbole de la valeur troyenne.
3: Bien, Seigneur.
6: Vive le peuple Paris, le peuple Hélène.
3: C'est la destinée, Paris. La destinée.
1: Et la destinée, ce sera ce fameux cheval de Troie qui va donner la victoire aux Grecs, puisque à l'intérieur, quelques Grecs sont entrés dans la ville de Troie pour ouvrir les portes à l'armée grecque qui est revenue entre-temps. C'est le véritable héros, au fond, aussi. C'est un des héros de cette guerre, le cheval de Troie. Et pourtant, assez curieusement, vous l'avez dit, Charles de Lattre, il n'est pas dans l'Iliade.
2: Effectivement, l'Iliade s'achève sur les funérailles d'Hector. L'épisode du cheval de Troie, en revanche, est évoqué dans l'Odyssée, dans un passage assez bref. Et ensuite, il sera repris dans d'autres épopées aujourd'hui perdues, et sera repris encore par Virgile dans l'Énéide, qui en fera un tableau tout à fait magnifique.
1: Oui, vous évoquez donc l'Odyssée d'Homère, la suite en quelque sorte de la guerre de Troie, hein, le voyage d'Ulysse de retour à Ithaque, et puis Virgile, parce que là, le mythe va se poursuivre, puisque selon Virgile, cet aîné, un Troyen rescapé de la guerre qui va fonder Rome, comment se fait-il au fond que depuis des siècles, cette histoire ait pu fasciner comme ça les historiens, ait pu fasciner les écrivains, etc. Il y a plus de 30 siècles que ça dure.
2: Il y a plus de 30 siècles que ça dure et ce n'est pas fini. C'est une matière qui est extraordinaire, c'est une matière qui est faite de sang, de larmes, mais c'est une matière qui est faite également de passion humaine. L'Iliade, au-delà du simple décor de la guerre de Troie et des massacres et des combats singuliers, c'est aussi l'histoire d'un homme, Achille, et de ses sentiments, de sa passion, de sa colère. C'est là-dessus que s'ouvre l'Iliade. Le premier mot de l'Iliade, c'est « Ménis », la colère d'Achille, et c'est cette colère, cette passion humaine qui fait véritablement tout l'enjeu du récit homérique.
1: Mais la morale de cette histoire aujourd'hui, au fond, qu'est-ce qu'on peut en tirer comme enseignement? Parce qu'au fond, c'est très actuel, cette histoire, on la retrouve, vous nous disiez tout à l'heure avant l'émission, le 6 juin 44, c'est au fond le débarquement des Grecs devant Troie. On pourrait même dire qu'au fond, ça explique beaucoup de choses. Le déclenchement des guerres, on invoque toujours un prétexte noble, que ce soit l'enlèvement d'Hélène ou aujourd'hui le rétablissement de la démocratie en Irak, quand parfois, le vrai prétexte, il est plus prosaïque, c'est le pétrole en Irak, ou c'est la richesse, la fortune, le trésor de Troie.
2: Oui, chaque œuvre reprend l'Iliade à sa façon et va lui donner sa propre marque. Les images de Troy, le film récent qui montre un débarquement des Grecs à la façon du 6 juin 44 en Normandie, montrent qu'on pourrait très bien interpréter ce film aussi comme un choc de civilisation et comme une nouvelle version de la guerre entre les États-Unis et l'Irak, par exemple.
1: Merci Charles Delade de nous avoir rappelé donc cette guerre mythique. On la retrouve aussi, on retrouve aussi la Grèce de cette époque dans plusieurs livres. Le Monde d'Ulysse de Mos Finlay, publié chez Point Seuil, Le Monde d'Homère de Pierre Vidal-Naquet, publié chez Perrin, et puis une biographie d'Homère, écrite par Pierre Carlier, publiée chez Fayard. Et également, ça vient de paraître aux Belles Lettres, les récits inédits sur la guerre de Troie. Et puis bien sûr, l'Iliade et l'Odyssée, une lecture idéale pour les vacances, deux textes disponibles dans plusieurs éditions de poche, et notamment chez Folio.

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0: Merci Patrice Gélinet et à demain avec les Gladiateurs. 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Dans quelques minutes, le temps d'un bivouac. 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
4: L'accalmie aura été de courte durée. Une importante reprise de feu est en cours, annonce la commune du Lèche-Cap-Ferré. Le feu de ce matin était encore stabilisé, 42 000 hectares parcourus en Gironde, mais les chiffres risquent de changer. Avec la hausse des températures, le sol très sec s'enflamme d'autant plus facilement et rapidement. Branle-bas de combat à la Cano, il faut prendre les valises, les mettre dans la voiture et partir. Évacuation préventive de tous les campings, les villages, vacances et parcs de loisirs. Ordre de la préfecture, cela concerne 4000 touristes en tout et sont réorientés vers Carcan au nord ou Castelnau de Médoc au nord-ouest de Bordeaux. L'évacuation du reste de la population n'est pas encore envisagée, précise la commune sur Facebook, mais invite à préparer un kit d'urgence pour anticiper. Et parce que les pompiers luttent depuis la semaine dernière, fatigués, éreintés, pas toujours remplacés. Les policiers aussi sont mobilisés dans les zones évacuées. La police lance un appel aux volontaires pour prêter main forte aux forces en présence dans le sud-ouest, des missions qui peuvent durer entre 5 et 15 jours. Lui voit la lumière au bout du tunnel. Pedro Sanchez, le Premier ministre espagnol, a tenu à rassurer sur la progression du méga-feu aux portes de Madrid. Le travail des pompiers a permis d'inverser réellement la tendance, mais s'il n'est pas fini. Eux aussi, les soldats du feu, voient d'un mauvais œil le retour des fortes températures. Le front le plus critique, au nord du lac artificiel de San Juan, à 70 km à l'ouest de la capitale, préoccupe encore les autorités. Au Japon, l'important séisme de la matinée a fait plusieurs blessés. Le deuxième étage d'un centre commercial s'est effondré dans le sud-ouest du pays. De nombreuses personnes piégées à l'intérieur, selon les secours. Et selon la télévision japonaise, un nombre considérable de personnes y ont trouvé la mort. La suite de l'enquête après l'attentat contre la Marche des Fiertés ce week-end à Berlin, le suspect tué par la police avait prêté allégeance au groupe État islamique. Une vidéo tournée le samedi, le jour de l'attaque qui a tué une femme, a été retrouvée sur son téléphone portable. En France, le principe pollueur-payeur repoussé au 1er janvier de l'année prochaine. Il devait entrer en vigueur ce 1er juillet, mais les conditions n'étaient pas réunies pour sa mise en œuvre selon le gouvernement. C'est une obligation des entreprises à contrôler. Contribuer à la gestion des déchets d'emballage professionnels. Dans la Sarthe et l'Orne, une quinzaine d'abattoirs du groupe Bigard bloqués ce matin, des agriculteurs mobilisés contre la baisse des prix de la viande et pour sauver l'élevage français, indique la Fédération nationale bovine et le syndicat de la FNSEA. Le nombre de demandeurs d'emploi sans aucune activité et inscrits à France Travail est en hausse, plus 0,8% au premier trimestre de l'année, après une baisse de 1,2% trois mois plus tôt. Et puis un Zizou plus loquace que d'habitude, 37 minutes de conférence de presse donnée par Zinedine Zidane, officialisé comme sélectionneur de l'équipe de France, successeur de Didier Deschamps. Il a dit réaliser son rêve et aussi espérer que le journaliste sportif Christophe Glaise, détenu en Algérie, puisse rentrer chez lui. Il sera sur le bord du terrain, Zidane, avec les Bleus, dès la rentrée pour un premier match en Turquie le 25 septembre prochain.
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8: Merci Philippine Thibaudeau, on vous retrouve dans une heure pour un nouveau flash.
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8: C'est l'histoire d'une jeune femme de 18 ans qui part seule à l'aventure en Afrique australe. Ses pas la mènent jusque dans une région reculée de la Namibie où vivent les Himba, un peuple d'éleveurs semi-nomades qui a conservé ses traditions ancestrales. Lorsque notre jeune aventurière, Solène Bardet, installe sa tente à proximité d'un de leurs campements, elle est loin de se douter que la rencontre qu'elle s'apprête à vivre va bouleverser le reste de sa vie. Très vite, elle est acceptée puis adoptée au sens propre du terme par les Himba, résolument conquises par leur mode de vie et leur personnalité. Durant 4 années, la jeune femme passe 6 mois par an avec eux. Elle partage leur quotidien, découvre leur culture et apprend énormément à leur côté. Des liens très forts se nouent. 30 ans après le début de cette histoire, Solène Bardet continue de rendre régulièrement visite à ses amis et à sa famille Himba. Devenue ethnographe et documentariste, elle est l'auteur de plusieurs ouvrages et films de référence sur ce peuple dont elle se fait volontiers l'ambassadrice. Elle a créé l'association Kova Himba pour protéger et valoriser leur culture. Cet après-midi, Solène Bardet nous emmène aux confins de la Namibie, chez les Himba, à la rencontre de sa famille de cœur. Claire Tesser a préparé cette émission, Stéphanie Texier la réalise, avec à la technique aujourd'hui François Saint-Jour et Johanna Gabric. Soyez les bienvenus dans notre bivouac.
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8: Bonjour Solène Bardet.
12: Bonjour.
8: C'est vous qui avez enregistré ce vieil homme Himba qui raconte en chantant l'histoire de son peuple. C'était lors d'une soirée sur les terres arides du nord de la Namibie. Une soirée comme vous en avez connu des centaines avec vos amis Himba. Quelle image vous vient en tête lorsque vous pensez à ces moments ?
12: La nuit étoilée, la voie lactée, les nuits qui sont magnifiques parce qu'il pleut 1 ou 2 mois par an, donc le ciel est très très sec, et on dit que c'est un des plus beaux ciels du monde en Namibie. Et puis tous ces petits feux dans les lits de rivière, il y a ces immenses acacias centenaires qui donnent une ombre magnifique pendant la journée, mais en effet la nuit, il y a plein de petits groupes qui se forment, le feu des jeunes, le feu des vieux, il y a les discussions politiques, les danses. Et ça, pour moi, ça a eu vraiment quelque chose du paradis.
8: Oui. Voilà. Oui, c'est ça. Vous avez eu l'impression de trouver votre paradis quand vous êtes allé là-bas. Que diriez-vous à quelqu'un qui n'a jamais entendu parler des Himba pour présenter ce peuple en quelques mots ?
12: Alors, les Himba sont semi-nomades. Tout est axé autour du bétail. Et à part le bétail et ce qu'ils portent sur eux, ils n'ont rien. Voilà, ce sont vraiment des professionnels, je vais dire, du minimalisme. Voilà.
8: Ouais. Leur apparence, on l'a en tête parce qu'ils ont fasciné beaucoup de documentaristes, de photographes qui sont allés prendre leur image parce que les femmes sont couvertes d'ocre rouge. Elles sont sublimes, les femmes Himba.
12: Oui, oui, c'est vrai qu'on les appelle le peuple rouge et énormément de gens connaissent les Himba sans savoir que ce sont des Himba. Vous allez à Beaubourg, vous allez trouver des cartes postales de Himba. Tous les pays du monde ont filmé des Himba, mais en général, les gens ne savent pas qui ils sont forcément, d'où ils viennent. L'ocre rouge mélangé à de la graisse. Et puis, pour les femmes, ces petites peaux de mouton qu'elles ont autour des reins et puis ces kilos de bijoux.
8: Pour comprendre les liens très forts que vous avez tissés avec les Himba et ce qui vous a conduit jusqu'à eux, remontons au fil de votre histoire, Solène Bardet. Déjà enfant, les terres lointaines vous faisaient rêver.
12: Oui, c'était ça, mais c'était aussi... aujourd'hui, quand je me projette dans mon enfance, ouais. Il me semble que c'est la fois où on m'a emmenée voir Mowgli, le livre de la jungle, la première fois que je suis allée au cinéma.
8: Alors c'est en Inde, hein, c'est pas en Afrique.
12: Je sais que c'est en Inde, je sais, mais en effet c'est loin. Mais ce qui m'a plu, c'est ce moment où Mowgli danse sur le ventre de Baloo et où il chante « Il en faut peu pour être heureux ouais. ». Et justement, et c'est ce rien qui m'a plu. C'est le fait qu'il n'y a pas besoin de grand-chose, il suffit de ne pas venir polluer ce rien, je veux dire, avec du négatif, avec du manque, avec... voilà. Mmh. Et puis, ce qui m'a marqué, j'imagine aussi, parce que je me rends compte que j'ai vécu chez les Himba quelque chose, en fait, d'assez similaire à l'histoire de Mowgli, c'est cette fluidité, en fait... Il y a peu d'attaches, ce petit Mowgli, et ben voilà, il perd ses parents, il est adopté par les loups, et puis après il part avec deux autres animaux, et puis après il finit chez les hommes, et tout ça se fait toujours de manière fluide en fait, il y a pas de drame émotionnel, il continue son chemin, ça suit, et en fait c'est ça que je crois que j'allais chercher, et c'est ça que j'ai trouvé en tout cas chez les Himba, cette espèce de liberté.
8: Alors, entre ce grand départ hein, pour la Namibie, et puis ces 5 ans où vous découvrez le livre de la jungle, il y a aussi quelques lectures d'explorateurs qui affinent votre envie d'ailleurs.
12: Bien sûr, ce sont les lectures qui m'ont recadré sur l'Afrique. Ouais. Alors, j'ai eu beaucoup de mal, adolescente, à trouver des modèles féminins. J'ai cherché... Isabelle Eberhardt, Karen Blixen, mais c'était pas ça, j'avais quand même du mal à me retrouver dedans. Alors j'ai beaucoup traîné du côté de Laurence d'Arabie, dont c'est sa volonté qui m'a vraiment marquée. René Caillé aussi, parce que lui était parti de chez lui à 16 ans. Donc il avait un rêve, arriver à Tombouctou, il a fini par y arriver à 28 ans, mais là encore c'est la force de sa volonté qui m'a marquée.
8: Extrait d'un carnet de voyage, justement, de René Caillé.
13: Je suis né en 1799 à Mauzé, dans les Deux-Sèvres, de parents pauvres que je perdis dès mon enfance. Dès que je sus lire et écrire, on me fit apprendre un métier dont je me dégoûtais bientôt, grâce à la lecture des voyages qui occupaient tous mes loisirs. L'histoire de Robinson, surtout, enflammait ma jeune tête. Je brûlais d'avoir comme lui des aventures. On me prêta des livres de géographie et des cartes. Celles de l'Afrique où je ne voyais que des pays désertiques ou marqués inconnus excita mon imagination. Je vis là mon destin. Et à 16 ans, je me rendis à Rochefort avec 60 francs en poche. Je m'embarquai sur la gabarre La Loire qui allait au Sénégal.
8: Extrait de Voyage à Tombouctou de l'explorateur René Caillé. Les récits de René Caillé ont trouvé vraiment un écho particulier en vous, Solène Bardet.
12: Oui, c'est notamment ces difficultés, moi, qui m'ont intéressée.
8: Ouais.
12: Et je me souviens que j'avais lu qu'il avait eu beaucoup de problèmes de dysenterie, de diarrhée, parce qu'il était obligé de boire beaucoup de lait, il n'y avait rien d'autre à manger, et qu'il avait du mal à le digérer. Et du coup, je me suis renseignée, bon, j'étais ado, j'avais 15-16 ans, et donc je me forçais à boire, adolescente, plusieurs litres de lait par jour pour garder ma capacité à digérer le lait.
8: Ça paraît anecdotique, mais ça dit à quel point vous étiez persuadée que vous prendriez la route pour partir à l'aventure. René Caillé, c'est à 16 ans. Vous, il vous a fallu attendre vos 18 ans, mais dès que vous avez eu 18 ans, nous sommes en 1993, vous décollez pour l'Afrique.
12: C'est ça, j'avais trouvé un billet d'avion pas cher, une promo Luxembourg-Johannesburg, les billets valables un an, comme open, comme c'était à l'époque. Et donc j'arrive à Johannesburg, et là je me souviens que c'est en sortant de l'avion que je me dis, ah ben tiens, qu'est-ce qu'on fait en sortant d'un avion ?
14: Ouais. On est en Afrique du Sud, hein, pour le coup, là, on n'est pas encore en Namibie. Hein.
12: En 93, à une période où c'est quand même assez chaud dans les townships, et je me dis, bon, ben, on doit prendre un bus. Je prends un bus, le premier. J'arrive à Soweto. Et là, je suis donc une des femmes dans le bus, me dit, mais ça va pas, tu peux pas rester toute seule comme ça, et m'emmène chez elle, voilà. Bon, voilà, début de l'aventure, en fait... J'étais d'une inconscience, mais incroyable. C'est-à-dire que je n'avais aucune notion même de la carte d'Afrique de l'époque. Moi, mon Afrique, c'était l'Afrique des explorateurs, Burton, Speke, Livingstone. Voilà. Et en fait, j'ai suivi ma route, mon instinct, des gens comme ça. Et puis un jour, je suis arrivée dans la capitale namibienne. Là, j'ai rencontré des gens qui m'ont montré des photos de Himba. Ils en revenaient. Et il y avait notamment une femme qui souriait. J'ai eu l'impression qu'elle me souriait à moi. Et donc, je me suis dit, ah bah tiens, je vais aller là-bas.
14: Ouais. Alors, vous voilà parti. Il faut traverser toute la Namibie, hein, parce que c'est au nord de la Namibie que vivent les Himba. Mm-hmm. Quel souvenir vous gardez de ce trajet ? Alors, il y a des longues pistes sans un seul virage qui filent vers l'horizon. Quelles images vous gardez de cette traversée de la Namibie ?
12: Oh, je l'ai fait tellement de fois depuis... Il y a une image du premier voyage qui me reste. À l'époque, en fait, c'était une piste. Aujourd'hui, tout est goudronné. En une journée, on le fait sans problème. Mais à l'époque, il fallait le faire en plusieurs journées. Donc, j'étais à mi-chemin. Et puis, la nuit tombait. Et donc, j'allais devoir dormir dans le fossé. J'attendais depuis le matin. Donc, juste à la tombée de la nuit, il y a une voiture qui est arrivée. Alors que je m'apprêtais à mettre mon sac de couchage dans le fossé et à passer la nuit, là, à la Belle Étoile.
14: Il faut quand même dire que ce pays, c'est le pays de tous les extrêmes, de tous les superlatifs. On y trouve le serpent, le mamba noir le plus dangereux du monde. Hein. Quand vous dites « je m'apprêtais à dormir là, sur le bord de la route », ça veut dire quelque chose. Il y a évidemment toute une faune sauvage en Namibie. Le plus grand parc national se trouve en Namibie.
12: Oui, mais en même temps, c'est un milieu très sec et donc quand même relativement facile à vivre comparé à certaines jungles, certaines forêts. Par exemple, on se coupe, ça cicatrise tout de suite. Bon, moi, je suis quasiment jamais tombée malade là-bas. Mmh. On n'a pas besoin de se laver très souvent. Parce qu'on sèche, en fait, et puis la poussière sert de décapant, je dirais. Donc je trouve aussi que c'est un environnement pratique et facile.
14: Alors vous arrivez à Opuo. Opuo, c'est un peu la dernière petite ville avant d'arriver sur le territoire où vivent les Himba.
12: C'est ça, Opuo, en Himba, ça veut dire « il n'y a plus, c'est fini ».
14: Voilà, donc là, ça veut dire « il n'y a plus de route, il n'y a plus de chemin, en fait ». Comment vous allez à la rencontre de ces Himba ?
12: Alors, je me renseigne un petit peu quand même, et dans cette petite ville, il y a quelques rangers qui travaillent pour le gouvernement, qui sillonnent la région pour s'assurer que tout va bien, et notamment pour surveiller la faune, la flore, l'équilibre de la nature. Et eux me conseillent d'aller dans un certain endroit, près duquel il y a un petit dispensaire, et donc un infirmier qui... si nécessaire, pourra peut-être me traduire 2-3 mots et m'aider un peu. J'apprendrai par la suite que, de toute manière, entre eux, ils se disaient ouais, « c'est bon, elle ne tiendra pas 2 jours, dans 3 jours, on la voit revenir ». L'un d'entre eux, très gentiment, m'avait quand même conseillé de préparer une caisse de nourriture, parce que j'y avais même pas pensé. Il m'a prêté sa tente, parce que j'en avais même pas.
14: C'est très improvisé, hein, tout ça, finalement. Vous débarquez avec une extrême naïveté, on a l'impression.
12: Voilà. Non, c'est pas improvisé, parce que moi, je le préparais depuis des années, ce voyage. Je me prenais des douches froides pour m'aguerrir. Et par exemple, cette histoire de digestion du lait. Ouais, il y a eu des périodes chez les Himba où je n'ai bu que du lait, 6 litres de lait par jour, et heureusement que je l'avais fait.
14: Alors, comment se passe la première rencontre avec les Himba que vous étiez venu rencontrer ?
12: Alors, au début, en effet, c'est catastrophique. Je plante ma tente dans un lit de rivière. On est au mois de juin, début juillet, donc plein hiver austral. Il peut faire moins de 0. Je découvre le premier soir que je ne sais pas faire un feu et je passe la première nuit à courir autour de ma tente pour me réchauffer. Au petit matin, lumbago, je suis coincée, je suis allongée dans le sable sur mon sac de couchage. Et c'est des enfants qui viennent me voir en premier, qui viennent me toucher, qui viennent commencer à échanger, regarder mes affaires, un petit peu. Moi, je les enregistre aussi au bout de quelques jours. Donc après, ils reviennent pour écouter leur chant, pour le faire écouter à d'autres amis, tout ça. Et puis, comme ça, au bout d'un moment, ils m'invitent dans leur village, ils me présentent à leurs parents. Et puis après, ça va très vite, en fait.
14: Ouais, ça va très vite. Alors, vous êtes aussi confronté à des situations que vous n'aviez pas prévues. Par exemple, le chef du village, assez rapidement, vous fait une demande assez officielle en mariage. Comment vous réagissez ?
12: Le problème, parce que... évidemment, ce n'est pas ce que je suis venue chercher. Voilà. Et autant les Imbas sont assez libres et jouent beaucoup sur toutes ces questions-là, donc des demandes en mariage pour rire, j'en avais 15 par jour, mais celle-ci était vraiment sérieuse. Et elle se faisait devant le feu sacré, devant tout le monde. Et heureusement, j'avais avec moi deux jeunes Imbas qui avaient mon âge, qui baragounaient quelques mots d'anglais. Et donc, on a passé toute la soirée à essayer de trouver des arguments pour essayer de lui faire comprendre que ce serait un très mauvais plan pour lui. Voilà, que je serais une très mauvaise épouse et que ça ne serait pas une bonne idée. Et ça a été un moment assez délicat parce qu'il a quand même perdu la face devant tout le monde. Et puis, il insistait. Donc, à la fin de la soirée, il avait quand même les larmes aux yeux et c'était très tendu. Mais le lendemain matin, c'est lui qui a eu l'intelligence de revenir me voir en me disant « En fait, tu avais raison. Tu serais sans doute une très mauvaise épouse. Ce n'est pas une bonne idée du tout. En fait, tu n'es qu'un bébé. Donc, je vais t'adopter. » Et ça, ça convenait à tout le monde.
14: Ouais. Voilà. Vous avez été adoptée par lui et son épouse. Vous êtes devenue une fille Imba. C'est le début d'une grande histoire auprès des Imba. Vous y êtes retournée régulièrement. Vous avez énormément appris à leur côté. Vous allez nous raconter ces aventures fortes que vous avez vécues avec eux et qui vous ont soudé à jamais. Solène Bardet nous emmène bivouaquer au fin fond de la Namibie chez les Imba, dans sa famille de cœur, cet après-midi sur France Inter.

0: Et les motos qui chantaient Néo sur France Inter.
1: Les femmes fabriquent leurs produits de beauté. Le beurre est fondu et mélangé à la poussière d'ocre.
2: Je prépare l'ocra. C'est ce que l'on met sur nos corps et dans nos cheveux. Ça rend la peau douce. Si tu ne mets pas d'ocra, tu es une personne sale. Tu dois le mettre dès le réveil.
0: Les femmes Imba s'enduisent le corps de graisse rouge, des cheveux jusqu'au bout des ongles. C'est une tradition qui a beaucoup d'importance pour elles, Solène Bardet.
3: Oui, les Imba disent que c'est parce que... Donc, comme je vous l'ai dit tout à l'heure, ce qui compte le plus, c'est le bétail. Et on dit que les vaches rousses sont les vaches les plus résistantes, donc les plus belles. Et c'est une manière pour les femmes de ressembler au bétail. Ouais. Voilà. Par exemple, la petite coiffe qu'elles ont sur la tête aussi, Erembe, est là pour rappeler les oreilles des vaches.
0: Et cette substance rouge qu'elles obtiennent avec de l'ocre et de la graisse, ça peut être du beurre fondu, ça leur coûte très très cher, hein, cette substance.
3: Oui, alors il y a 3 mines d'ocre dans la région, mais à chaque fois, ce sont vraiment des épopées pour y aller, et puis pour aller dans la mine, creuser, c'est pas non plus évident. Ça peut leur prendre 1, 2, 3 mois. Donc, de plus en plus, elles l'achètent et ça leur coûte en moyenne entre 1 et 2 chèvres par mois. Ce oui. qui n'est quand même pas rien.
0: Oui, ce qui est une fortune. On compte en chèvres, c'est le bétail, la fortune des Imba. Ce qui fait que quand il y a des grandes sécheresses avec une partie du bétail qui meurt et qui disparaît, c'est une tragédie. Hein. C'est le compte en banque, en fait, le bétail.
3: C'est ça. Et puis, il y a un autre élément important dans cette ocre et cette graisse, c'est que la première fois qu'une femme est enduite d'ocre et de graisse, et ensuite régulièrement, de temps en temps, en fait, elle va utiliser la graisse issue du bétail sacré, qui a été légué par les ancêtres. Donc, enlever volontairement cette graisse, ça voudrait dire couper le lien avec la lignée d'ancêtres. Mmh. Donc, c'est compliqué, ça nécessiterait une cérémonie pour être ensuite réintégrée. Ce qui explique pourquoi les femmes, en fait, restent si traditionnelles. Autant les hommes peuvent porter un pagne un jour et le lendemain avoir un jean, par exemple, et surfer comme ça, jongler entre les deux cultures. Les femmes, elles, ne peuvent pas, parce que enlever cette ocre, ça a une symbolique aussi très importante.
0: Mais c'est-à-dire que, du coup, elles ne peuvent pas se laver à l'eau, elles ne retirent pas cette ocre. Comment font-elles leur toilette ?
3: Contrairement à ce qui est souvent dit, l'eau n'est pas taboue au sens anthropologique, c'est-à-dire qu'elles ont droit d'être en contact avec l'eau. Par exemple, quand elles font une case, elles vont marcher dans de la bouse de vache, elles vont se laver les pieds, les jambes. Seulement, elles n'ont pas le droit de se laver entièrement. Elles n'ont pas le droit d'enlever en totalité cette ocre et surtout cette graisse. C'est la graisse qu'elles n'ont pas le droit d'enlever.
0: Et du coup, comment elles font leur toilette ?
3: Alors, d'abord, en Namibie, quand même, on se lave moins que dans des pays humides, parce que l'air est extrêmement, extrêmement sec. En fait, l'ocre, il part tout seul avec la poussière, le vent. Et régulièrement, en fait, elles font des fumigations à l'intérieur des cases. Elles prennent certaines plantes et cette fumée, en fait, désinfecte aussi bien les peaux, leur peau à elles, que les peaux de vache, les objets, les colliers.
0: Voilà. Et quand vous avez commencé à vivre chez les Imba, Solène Bardet, vous avez adopté tout ce mode de vie, toutes ces traditions ?
3: Alors, pas tout à 100%, mais oui, à 18 ans, j'étais très demandeuse de vivre, de penser. J'avais vraiment besoin de faire un grand plongeon dans cette culture. Voilà, j'étais venue parce que j'avais besoin de trouver autre chose, parce que quelque chose dans le monde dans lequel je vivais ne me suffisait pas. Et il fallait que je le trouve, donc j'ai plongé à fond. Et je pense que c'est aussi pour ça qu'ils m'ont aussi bien accueillie. Parce qu'ils sentaient que j'avais envie, que parfois je pouvais passer des heures juste à les observer pour apprendre. Et ça, ils aimaient en fait aussi.
0: Vous avez eu un travail d'ethnographe finalement, sans vraiment le vouloir au début en tout cas. Et vous avez eu aussi cette force. Au début, vous êtes considérée comme une enfant. Si bien que vous pouvez aussi bien assister aux réunions des hommes que des femmes. Donc vous avez vraiment accès à tous les pans de leur culture et de leur organisation.
3: C'est ça, et ça a été une période de liberté pour moi, ouais. À partir du moment où j'étais adoptée. En fait, je pouvais circuler partout dans la région. Tout le monde avait entendu parler de moi, parce que c'était aussi 1993, le tout début de l'ouverture de la région, et ce que j'ai fait, ce qui m'est arrivé, je pense que même une ou deux années plus tard, ça aurait peut-être pas été possible. Voilà, j'ai vraiment eu la chance d'arriver au bon moment, au bon âge pour moi aussi. Ouais. Et c'est vrai que ces quatre années ont été une période magique.
0: Ouais. Avec cette organisation sociale, avec des matriclans et des patriclans, vous pouvez nous expliquer un petit peu ça à grands traits, évidemment, parce que c'est assez compliqué, hein, la société Imba.
3: En même temps, c'est très simple.
0: Ah oui.
3: Chaque Imba, un patriclan a un clan qui tient de son père et un matriclan a un clan qui tient de sa mère. Le patriclan décide de tout ce qui est politique et spirituel. Le matriclan va décider de tout ce qui est économique.
0: C'est-à-dire, ce qui se transmet par la mère, ou en tout cas par l'oncle du côté de la mère, c'est cette partie économique.
3: Donc le bétail va être transmis par les liens utérins, comme on dit, mais par contre, ce ne sont pas les femmes qui héritent.
0: Ouais.
3: Mais par exemple, vous, Daniel, si vous avez un fils, ce n'est pas votre fils qui va hériter de votre bétail, ça sera le fils de votre sœur.
0: Ouais. Mon neveu, voilà. du côté de ma sœur.
3: Du côté de votre sœur.
0: Ça permet de répartir les pouvoirs au sein de la société, hein, ce double lignage.
3: Tout à fait, puis ça permet aussi que, par exemple, dans votre relation à votre fils ne soit pas polluée, je dirais, par les questions matérielles, par des questions d'héritage. Ce qui compte, c'est ce que vous avez à lui transmettre spirituellement.
0: Alors, la connaissance ethnographique que vous avez acquise sur le mode de vie des Imba et les liens familiaux et amicaux que vous avez noués avec eux a fait de vous une intermédiaire pour des documentaristes ou des émissions de télévision qui souhaitaient venir tourner chez les Imba. Vous avez par exemple participé à l'émission Rendez-vous en Terre Inconnue avec Frédéric Lopez et Muriel Robin. À l'occasion de ce tournage, certaines de vos amies Imba et votre mère adoptive Kachambia sont allées voir la mer et s'y pour la première fois.
4: Depuis le temps où j'étais encore sur le dos de ma mère, j'ai entendu des légendes sur cet endroit. Je peux maintenant le sentir et le ressentir. C'est très bien d'avoir eu une longue vie pour voir et vivre toutes ces choses.
5: Les Imba vont exceptionnellement toucher l'eau. Mais avant cela, il faut lever le tabou grâce à un rituel qui leur permet une communion avec l'océan.
6: Il y a une vague qui l'a emprise jusque-là, avant qu'elle ait eu le temps de faire le petit rituel qui lui permette d'entrer dans l'eau. Parce que c'est tout à fait exceptionnel. En théorie, si jamais ils entrent dans l'eau, après c'est très compliqué pour qu'ils puissent réintégrer le village. Donc ça a été un peu dur. Mais voilà, ça y est, il a passé le... Je crois qu'elle est un peu choquée là.
0: Quel souvenir gardez-vous de ce moment de tournage, Solène Bardet ?
3: À ce moment, c'était le meilleur moment de ce tournage. C'était vraiment un moment magique. Moi, pendant des années, j'avais essayé de raconter aux Imba, de leur expliquer la mer. Et ils ne me croyaient pas. Ils pensaient que j'étais complètement mytho, que j'inventais des histoires. Bon, c'est pas grave, mais quand même, non, ne croyez pas ce que dit Solène. Et là, vraiment, ça a été... je sais pas, j'ai pas de mots, mais ça a été un des grands moments que j'ai partagé avec les Imba.
0: Vos amis Imba ont-ils vu cette émission ensuite ?
3: Ah, bien sûr. À partir de cette émission, en fait, tous les ans, quand je retournais là-bas, je prenais tous les films que je pouvais trouver sur les Imba et je les leur ramenais. On tendait un grand drap entre deux acacias, le vidéoprojecteur, le micro, l'interprète qui traduisait. Et on faisait comme ça des tournées de projection. En fait, j'ai découvert en projetant Rendez-vous en Terre Inconnue, le premier de ces films que j'ai projeté, que certains Imba avaient déjà joué dans 10-15 documentaires, mais qu'aucun d'entre eux n'avait jamais vu la moindre séquence montée.
0: Ouais.
3: Et du coup, en voyant ces premiers films projetés, eh ben, ils ont pris conscience de ce qu'était qu'un film. Et ils ont dit, ah oui, maintenant on comprend ce que c'est qu'un film. Avant, on croyait que ces gens-là venaient pour jouer, qu'ils venaient juste là pour s'amuser. Et puis, alors, la première année, c'était magnifique pour eux de se découvrir à l'écran, magique, mais au fur et à mesure des années, ils ont commencé à être de plus en plus critiques, à dire, mais pourquoi, en fait, tous ces gens qui viennent faire des films sur nous, en fait, ils nous demandent jamais ce que nous, on a à dire, quels sont, nous, nos problèmes, pourquoi est-ce que... tout est déjà écrit dans leur tête avant même de venir ici. Pourquoi est-ce qu'il y a toujours dans ces films des animaux qu'en fait, nous, on ne connaît pas, qu'on n'a jamais vus?
0: C'est-à-dire qu'on voit des girafes, des lions, alors qu'eux n'en ont pas dans leur, leur entourage direct.
3: Il y en a en Namibie, il y en avait dans ces régions-là il y a 50 ans, mais aujourd'hui, il n'y en a plus. Donc, ils sont filmés en général 1000 ou 2000 kilomètres plus loin.
0: Ouais. Et si bien que, petit à petit, une idée naît... Chez les Himba.
3: Ils ont décidé de faire leur propre film pour corriger toutes ces bêtises, entre guillemets, qui étaient dites sur eux et surtout pour reprendre le pouvoir.
0: Alors, le premier film fait par des Himba sur eux-mêmes, c'est un projet que vous les avez aidés à mener à bien. Vous allez nous raconter cette aventure dans un instant. Le temps d'un bivouac en terre Himba sur France Inter.

0: C'était « Si tu souris aux anges » de Camille dans le temps d'un bivouac sur France Inter.
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2: Ça tourne ? Vous êtes prêts ? Bonjour. Je m'appelle Mwapikwa Munyumbara et je suis une femme Imba. Les gens nous considèrent comme un peuple sale et stupide qui ne sait pas lire, pas écrire, mais nous sommes des humains. Nous ne vivons pas comme des animaux sauvages. Nous en avons assez des gens qui font des films sur nous sans même nous demander qui nous sommes et ce que nous pensons. Donc on a décidé de faire notre propre film qui montrera comment on vit réellement dans un village Imba.
3: Notre film doit bien se passer. Nos ancêtres vont nous accompagner pour que notre film soit bon et ait beaucoup de succès.
1: Fais taire ce coq.
0: Ainsi commence le film « Les Imba font leur cinéma » que notre invitée Solène Bardet a réalisé avec ses amis Imba en 2012. La femme que l'on entendait se nomme Mwapikwa, c'est l'un des personnages principaux du film. Elle était l'une de vos meilleures amies, Solène Bardet. Je dis « elle était » parce qu'elle est décédée brutalement il y a quelques mois. Alors, revenir avec vous aujourd'hui sur le tournage de ce film qui lui tenait tant à cœur, c'est une façon de lui rendre hommage et de faire vivre sa mémoire. Comment vous vous êtes organisé? Comment vous avez écrit le scénario avec toute la communauté Imba?
4: Alors d'abord, c'était important pour les Imba que tous les clans soient représentés, que ce ne soit pas le film d'un village, mais le film de l'ensemble des Imba. Donc les responsables Imba se sont réunis et en gros, chaque responsable de clan a choisi un ou deux Imba pour faire le film. Voilà, ce sont les plus créatifs et ceux qui avaient le plus envie qui ont été choisis. Au final, on avait 21 Imba. Ensuite, moi, j'ai passé plusieurs semaines dans un lit de rivière avec eux, à les faire parler sur ce dont ils voulaient que le film parle et le rôle qu'ils voulaient jouer dedans. Il y a une fois où je suis intervenue, sur les 21, il y en avait 16 qui voulaient jouer un envoûtement.
0: Ouais.
4: Et là, j'ai dit non, 16 envoûtements, ça ne va pas être possible.
0: Ouais. Parce qu'ils voulaient montrer les choses qui comptent pour eux. Donc évidemment, il y avait l'envoûtement, il était question de mariage, il était aussi question d'un enterrement. Les moments forts de la vie de toutes les communautés humaines, ils voulaient qu'elles figurent dans leur film.
4: Bien sûr, parce qu'ils sont très fiers de leur tradition, donc ils voulaient montrer leur plus belle tradition.
0: Voilà. Et pour l'envoûtement, comment ça s'est décidé alors de savoir qui serait réellement envoûté dans ce film?
4: Donc c'est le seul moment où je suis intervenue. Non, désolé, là il faudra qu'il n'y en ait qu'un seul envoûtement. Vous choisissez qui envoûte qui.
0: Ouais.
4: Mais le film au final, il ne peut pas dépasser une heure. Voilà. Donc ils ont choisi entre eux. Après, moi je me suis isolée quelques jours où j'ai essayé d'écrire une trame qui rassemblait tous ces désirs. Voilà, je leur ai montré. Ils ont fait quelques modifications. Et donc au final, on avait un séquencier, c'est-à-dire qu'on avait le début et la fin de chaque séquence. Mais il n'y avait aucune parole décrite. C'était de l'improvisation totale pour eux.
0: Ouais.
4: Et moi, ils m'ont vraiment bluffé. C'est-à-dire, sincèrement, je n'en attendais pas tant.
0: Ils étaient à l'aise avec cette idée de fiction, c'est-à-dire que pour eux, la frontière entre ce que l'on joue et la réalité était très nette?
4: Non, ça a été compliqué parfois. Par exemple, dans la tradition, un Imba n'a pas le droit de se marier avec quelqu'un du même clan. Et donc là, il y avait un des comédiens pour une petite pastille à l'intérieur du film. Il s'agissait qu'ils forment une famille avec une femme. Seulement, dans la réalité, ils étaient du même clan.
0: Donc le mariage n'aurait pas été possible dans la réalité.
4: Voilà.
0: Et le fait de devoir le jouer dans la fiction...
4: Et ça a posé énormément de problèmes. Est-ce qu'ils ont le droit? Est-ce qu'ils n'ont pas le droit? Est-ce que ça devient la réalité, ce qui est joué dans le film, ou pas? Ça a été trois soirées entières de discussions où tout le monde a donné son avis, où ils ont consulté les ancêtres... Tout au long du film, les ancêtres ont été consultés.
0: Ouais. Alors, il y a dans ce film ces séquences jouées qui ont donné lieu à ce type de débat. Et puis, il y a aussi de courtes interviews où les hommes ou les femmes parlent face à la caméra de façon plus personnelle. Et plusieurs femmes Imba parlent de leur mariage.
5: Nous sommes mariés par nos parents. Parfois, un homme plus âgé que nous n'aimons pas. Tu l'épouses? Parfois, quand tu quittes le village de tes parents, tu pleures. C'est comme ça. Et parfois, tu divorces parce que ton mari te bat. Il te fait du mal, alors tu le quittes. Mais peut-être aussi qu'on l'a forcé à t'épouser.
4: C'est ce qui t'est arrivé?
5: Oui.
0: Ça a été aussi l'occasion de recueillir ce genre de confidences. Alors des mariages arrangés, mais aussi des femmes qui peuvent choisir de divorcer. À quel point les femmes Imba sont libres, Solène Bardet?
4: Ah, c'est pas facile de répondre à cette question. Moi, je trouve que c'est une société où les femmes ont quand même beaucoup de place. Elles ont vraiment leur mot à dire. Globalement, ce sont des grandes gueules. Et même si officiellement le pouvoir appartient aux hommes, tous les hommes Imba savent bien que s'ils n'écoutent pas leurs femmes, ils vont passer un sale quart d'heure dans leur case après. Mmh. Donc les femmes ne sont pas du tout des femmes soumises. Et puis, il y a toujours, moi c'est ce que j'adore chez les Imba, c'est qu'il y a toujours une solution en fait pour répondre aux problèmes de tout le monde, hein, hommes, femmes, de qui que ce soit. Donc en effet, chez les Imba, si un mariage vraiment se passe mal, eh ben, on peut divorcer. Mmh. On peut se séparer sans divorcer. Il y a plein de solutions possibles.
0: Ouais. Ils sont polygames, les hommes ont plusieurs femmes, les femmes peuvent avoir plusieurs amants. C'est assez libre, en fait, les unions.
4: Oui, en fait, faut pas oublier que c'est une société semi-nomade, et c'est le bétail qui décide, qui va où. Donc, le mari va partir avec une petite partie du bétail dans les montagnes pendant 3 mois, parfois pendant 1 an. Mmh. Parfois, enfin, moi, je connais des couples qui ne se sont pas vus pendant 1 an, 2 ans, parce que le bétail en décide autrement. Et un mari bien élevé, en effet, quand il rentrera dans le campement où est sa femme, commencera par dormir 1 ou 2 nuits dans le lit de rivière d'à côté pour que la nouvelle de son retour circule et que l'amant, s'il existe, ait le temps de partir discrètement et que l'honneur de tout le monde soit sauf. Mmh. Mais ça va même plus loin, parce qu'en vérité, un homme qui n'a pas de maîtresse est un homme qui est peu apprécié. Une bonne épouse aussi est une épouse qui non seulement accepte, mais qui favorise en fait les relations extra-conjugales de son mari.
0: Oui. Alors dans la bande dessinée Rouge Imba, qui raconte à la fois votre histoire avec ce peuple, mais qui constitue aussi un ouvrage ethnographique de référence, hein, c'est vraiment une bande dessinée passionnante, vous confiez au détour d'une page que lorsque vous avez rencontré votre compagnon en France, hein, que c'est devenu sérieux entre vous et qu'il a été question d'emménager ensemble, vous l'avez prévenu que la moitié de votre vie était en Namibie et que vous auriez peut-être un jour un mari et un enfant Imba. C'était une boutade ou c'est un questionnement qui, pendant longtemps, vous a traversé, Solène Bardet?
4: Maintenant, j'ai presque 30 ans d'histoire sur les Imba, donc oui, il y a eu des moments où j'ai vraiment été devant un choix.

0: avec votre fille de 6 mois. Elle est toute jeune, Zélie. Elle a aussi un deuxième prénom, Imba.
1: Tulipamoué.
0: Et vous présentez votre fille de 6 mois à votre famille adoptive Imba, à vos amis Imba. Beaucoup de gens en France vous disent, mais à 6 mois, emmener une petite fille comme ça, en Namibie, mais tu n'y penses pas. Ça s'est évidemment formidablement bien passé.
1: Oui, alors, dans ma grande inconscience, mais je me disais, moi, j'ai jamais été malade là-bas. Donc, j'ai un système immunitaire qui est bien adapté à la vie des Imba. Et puis, j'avais fait en sorte qu'à 6 mois, elle soit encore 100% allaitée. Donc, on ne s'est pas pris la tête avec les biberons, les trucs à stériliser, tout ça. La seule chose qui a été très difficile pendant ce voyage, c'est que c'est une période où il n'y avait pas grand-chose à manger. C'était une période de sécheresse. Et donc, comme Zélie était encore 100% allaitée, en fait, elle tétait des heures et des heures et des heures. Et moi, j'ai eu très, très faim. Et j'ai beaucoup maigri pendant ce voyage.
0: Et on découvre aussi, dans cette bande dessinée, Rouge Imba, lors de ce voyage, toute la complexité d'avoir rendez-vous et d'aller rendre visite à un peuple nomade. Parce qu'en fait, même s'il y a les téléphones portables maintenant, c'était pas le cas au début, mais ça capte pas partout, les gens sont très difficiles à trouver, on passe son temps à attendre et surtout à dire aux gens qu'on est là pour qu'ils préviennent d'autres gens et que petit à petit, le bouche à oreille dans le bouche puisse informer de votre présence.
1: Et encore, c'est beaucoup plus facile maintenant parce qu'il y a quand même un certain nombre de Imba qui ont des téléphones portables. Mais il y a 20 ans ou 30 ans, quand je suis arrivée, une des premières années, j'ai passé 6 mois à courir derrière mon père adoptif. Chaque fois que j'arrivais dans un campement, on me disait « Ah ben non, il est parti là, il est parti là. » Et en 6 mois, je ne l'ai pas trouvé.
0: Mmh. On se dit que ça ne doit pas être facile parce que vous avez créé une association pour justement venir en aide aux Imba, protéger leur culture, creuser des puits à certains endroits. Et évidemment, c'est eux qui décident. Hein. Vous les aidez, vous facilitez, mais c'est eux qui décident. Mais pour organiser ces réunions, pour que tout le monde se mette d'accord, c'est des mois et des mois pour que tout le monde se rencontre.
1: Tout à fait. Et en fait, un des rôles de l'association est de créer cette dynamique, de créer les conditions pour qu'ils se rencontrent et qu'ils discutent de tel ou tel sujet, pour qu'ils le règlent ensemble.
0: Parmi les problèmes auxquels ils sont confrontés, il y a un projet de barrage qui menace leur terre. Vous abordez cette question dans votre roman « Les Veilleuses » paru aux éditions Robert Laffont. Dans un instant, nous allons voir comment vous vous êtes inspiré de votre histoire personnelle pour écrire ce roman, Solène Bardet.

0: Going Shopping, c'était The Strokes sur France Inter.
1: La rivière Kunene est un don du ciel. C'est la seule source de vie de tout le nord de la Namibie. Sans elle, la vallée ne serait qu'un vaste désert de cailloux et de poussière. Mais ce paradis est sur le point d'être détruit. Ici, l'État veut construire un barrage qui produirait une grande partie de l'électricité du pays.
2: Cette terre appartient aux Himba, y compris la rivière Kunene. C'est ici qu'ils veulent construire le barrage. Toute la vallée va être sous l'eau. Quand on a appris ça, ça nous a offensés et blessés. On a tout de suite dit non. Ça ne peut pas arriver.
3: Nous voulons faire entendre notre voix dans le monde entier. Dire que nous sommes sous pression sur nos propres terres. Si ce barrage se construit, tout sera détruit. La nature, mais les hommes aussi.
0: Extrait d'un reportage diffusé dans l'émission Faut pas rêver en 2014. Ce projet de construction d'un barrage qui menace les terres Himba est toujours à l'ordre du jour, Solène Bardet.
4: Oui, en fait on en entend parler depuis 93, la première année où je suis arrivée là-bas. Alors la première réaction des Himba quand ils en ont entendu parler, c'était « Ah bah super, notre bétail va enfin pouvoir boire de l'eau toute l'année ». Et il y avait un géographe norvégien qui était dans la région, qui est allé voir avec des cartes chaque campement. Et il se trouve que j'étais là, donc je l'ai accompagné, ouais, pour expliquer à l'ensemble des Himba jusqu'où allait monter l'eau et tout le territoire qui allait être inondé. Parce qu'en fait, personne n'avait pris le soin de leur expliquer ce qu'allait être ce barrage.
0: Oui, et ne voulait qu'ils sachent, peut-être, parce qu'effectivement, une étendue très importante de leur territoire serait recouverte par l'eau.
4: C'est ça, ce premier projet de barrage devait inonder à peu près 300 km² de pâturage, tombes, voilà. À partir de ce moment-là, les Himba se sont mobilisés. Ça leur a fait, en fait, à l'échelle de leur peuple, en fait, beaucoup de bien. Parce qu'avant, ils passaient leur temps à se disputer entre eux de qui était Himba, qui n'était pas Himba. Et à partir de ce moment-là, eh bien, ça les a obligés à se définir, à se positionner par rapport au monde extérieur, à élaborer des stratégies communes. Et ça les a vraiment fait travailler. Et donc, il y a un groupe de Himba qui sont allés en Europe, qui ont parlé en Angleterre, en Belgique, en Suisse, en Allemagne. Et suite à ça, la Banque mondiale qui devait financer le projet s'est désengagée. Voilà.
0: Alors on retrouve le projet de construction de ce barrage dans votre roman « Les Veilleuses » paru chez Robert Laffont, Solène Bardet. L'héroïne est une métisse, fille d'une Himba et d'un diplomate français. Son père l'a abandonnée à la naissance. C'est donc son grand-père Himba, comme le veut la tradition là-bas, qui l'a élevée. Il lui a inculqué les valeurs ancestrales. Elle se sent un peu perdue avec cette double culture parce qu'elle fait aussi des allers-retours avec la France. Elle a un temps, des années d'études dans un pensionnat en France. Et puis elle va se mobiliser finalement pour lutter contre le projet de barrage qui menace les Himba. Il y a un peu de vous dans cette femme avec une double culture, Solène Bardet, puisqu'on l'a compris, hein, aujourd'hui, la culture Himba fait partie de vous aussi.
4: Oui, bien sûr, le personnage a été nourri de mes tiraillements, questionnements, décalages, en tous sens, voilà, de manière inversée. Ouais. Puisqu'elle est avant tout Himba, avant d'être occidentale, et que moi, et ça je le revendique, je suis quand même avant tout occidentale avant d'être Himba.
0: Et dans votre livre aussi, vous abordez l'histoire douloureuse et méconnue, j'avoue que je l'ignorais totalement, du peuple Herero, dont font partie les Himba. L'héroïne qui est née d'un père français découvre qu'elle a un lien de parenté avec un Allemand qui a participé au génocide du peuple Herero. Ça a eu lieu au début du XXe siècle.
4: 1904 à 1907. En 1904, en quelques mois, 80% des Herero ont été exterminés. C'est aussi à cette période, en fait, que les Allemands ont construit ce que sont devenus les premiers camps d'extermination.
0: C'est-à-dire que ça a été expérimenté là-bas.
4: Voilà. Par exemple, Eugène Fischer, qui a formé le tristement célèbre médecin Mengele, a fait ces études, en fait, qui ont justifié ensuite de toutes les théories raciales qui ont nourri Hitler pour écrire Mein Kampf, etc., sur les crânes des héros.
0: Parce qu'à l'époque, la Namibie était une colonie allemande. La Namibie n'existait pas.
4: On l'appelait le sud-ouest africain. Et donc, Tulipamwe est par sa mère d'une lignée de génocidés et par son père une lignée de génocidaires. Voilà. Et donc, c'est le livre raconte tout son parcours pour essayer de réconcilier ces deux parties très lourdes et très antagonistes.
0: Tulipamwe, c'est donc le nom de votre héroïne. C'est aussi le prénom, le deuxième prénom de votre fille.
4: Alors, Tulipamwe, en Imba, ça veut dire « nous sommes tous ensemble ». Et voilà, peut-être qu'elle va m'en vouloir longtemps, mais j'ai pas réussi pour mon héroïne à trouver un autre nom. Pendant toute la période d'écriture, elle était OK, pas de problème, maman. Puis juste avant que le bouquin soit imprimé, elle m'a dit « en fait, ça me gêne un peu ». Et là, j'ai dit « je suis désolée, chérie, mais c'est trop tard, que le personnage, il existe
0: voilà. ». C'est un hommage que vous lui rendez. Tulipamwe, ça veut dire « tous ensemble » en Nimba. On retiendra ça. Merci, Solène Bardet. Vous nous avez offert des photos que vous avez prises avec vos amis Imba dans le nord de la Namibie. Ces photos sont absolument superbes, des paysages splendides. Vos amis sont rayonnantes. Les photos sont à découvrir sur la page Instagram du Temps d'un Bivouac ou sur notre page Facebook. Je rappelle le titre de votre roman, Les Veilleuses, aux éditions Robert Laffont. Et puis on va mettre les références de la bande dessinée Rouge Imba et puis du film Les Imba font leur cinéma sur notre page Internet. Un grand merci à vous, Solène Bardet.
4: Merci à vous, Daniel.
0: Le Temps d'un Bivouac replie sa tente. 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À demain pour de nouvelles aventures. Juste après les infos de 15h, vous avez rendez-vous avec Fabrice Drouel pour Affaires Sensibles. Bonjour Fabrice.
5: Bonjour Daniel.
0: Qu'est-ce que vous nous racontez aujourd'hui ?
5: Une histoire exemplaire, le violeur de la Sambre, 30 ans d'impunité, et à partir de cette affaire, la police et la justice ont changé leur fusil d'épaule face aux violences infligées aux femmes.
0: Il y a eu une très...
5: excellente série sur France 2, formidable.
0: Faites là-dessus. À tout à l'heure, Fabrice.
5: À tout à l'heure.
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0: 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L'heure de retrouver Philippine Thibaudeau pour le Flash.
13: Il va falloir tenir et durer. Les mots du sous-préfet de l'Espart-Médoc sont clairs. Le feu en Gironde était stabilisé ce matin, mais tout porte à croire que cela va changer. La situation est défavorable, jusqu'à 40 degrés attendus dans la région et déjà une reprise du feu à Lèche-Cap-Ferré. Près de 3000 pompiers sont actuellement mobilisés dans la zone. Le sous-préfet fait état de 42 000 hectares brûlés en Gironde, de 93 sapeurs-pompiers blessés, ainsi que d'un bilan très provisoire de 240 habitations détruites. À La Canola, l'évacuation des touristes s'est déroulée dans le calme, 44 000 personnes en tout. Préventivement, les campings, les villages vacances, les parcs de loisirs ont été vidés. L'évacuation du reste de la population n'est pas encore envisagée, précise la commune sur Facebook, mais invite à préparer un kit d'urgence pour anticiper d'autres évacuations. Du fait des fumées, une pollution très importante dans l'air, 2,5 millions de masques distribués en Nouvelle-Aquitaine, 1 million supplémentaire va être livré aujourd'hui. Les observatoires régionaux d'Atmo placent la Gironde et les Landes en alerte rouge en raison d'un dépassement du seuil d'alerte de pollution en particules en suspension. Dans ce contexte, la Croix-Rouge et la Fondation de France lancent un appel aux dons pour venir en aide aux personnes sinistrées. Rendez-vous sur le site des deux associations. Nos collègues d'Ici Gironde aussi lancent Ici Gironde Urgence Solidarité. L'objectif, reloger les personnes sinistrées. L'idée étant de faire l'intermédiaire sur l'antenne de la radio locale, mais aussi sur le site internet, les propositions des uns et les demandes des autres. Dans le Vaucluse, une enquête est ouverte pour meurtre sur mineurs de moins de 15 ans. Les restes de 5 nouveau-nés ont été retrouvés hier chez un couple d'Orange. Des ossements et un corps en décomposition, précise le parquet de Carpentras. La femme venait d'accoucher d'un bébé en bonne santé après un déni de grossesse. C'est son mari qui a fait cette découverte et alerté la police. Une première autopsie aura lieu demain. Au Japon, la terre a tremblé et un étage d'un centre commercial s'est effondré. Une personne est morte. Selon l'agence japonaise Kyodo, un important séisme a frappé le sud-ouest du pays, au moins 50 personnes blessées. L'alerte tsunami déclenchée ce matin a vite été levée. En France, attention au Bain, le littoral aquitain est en risque maximal aujourd'hui. Vous savez, ces courants qui entraînent violemment les baigneurs au large. Par conséquent, les préfectures de Nouvelle-Aquitaine recommandent de respecter les zones de baignade surveillées. Quel bilan des soldes prolongés pour aider les commerçants en raison de la canicule aura-t-elle permis de rattraper la saison? Eh bien, pas vraiment. La fréquentation est en baisse de près de 11% la première semaine comparée à l'an dernier. Du côté des centres commerciaux, la fréquentation était stable, voire en hausse. Dernier jour aujourd'hui pour en profiter. Et puis, Dédé a laissé sa place à Zizou. Sans énorme surprise, Zinedine Zidane a été nommé officiellement sélectionneur de l'équipe de France. Et à l'instant, Kylian Mbappé salue son arrivée sur Instagram. Bienvenue chez toi, souhaite le joueur de l'équipe de France à son tout nouveau coach.
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5: Philippine Thibaudeau, merci, on vous retrouve à 16h pour un prochain flash. Aujourd'hui dans Affaires sensibles, le violeur de la Sambre. En 2018, à Pont-sur-Sambre, une petite commune du département du Nord, un homme est arrêté pour viol, tentative de viol et agression sexuelle. Il s'appelle Dino Scala et il reconnaît rapidement être l'auteur d'une quarantaine de crimes. En réalité, il y en a bien davantage. Pendant 30 ans, sur un territoire grand comme 15 terrains de football, Dino Scala a agressé et violé des dizaines de femmes. Il est le violeur en série qui a fait le plus de victimes en France et peut-être même en Europe. Et c'est un homme ordinaire. Sadique et pervers, oui, mais ordinaire. Alors, comment expliquer qu'il ait pu ainsi berner la police et la justice aussi longtemps? Les victimes ont pourtant déposé plainte. Les enquêteurs ont rapidement disposé de son portrait robot, de son ADN, de son mode opératoire précis et de la zone géographique dans laquelle il agissait. Et pourtant, rien. Alors, pourquoi? Eh bien parce que cela n'intéressait pas grand monde à l'époque. Parce que les violences sexuelles faites à des femmes, de conditions plutôt modestes, de surcroît, n'étaient pas une priorité, ni pour la police, ni pour la justice, ni pour les médias, pour personne en réalité. L'affaire du violeur de la Sambre, c'est l'histoire du regard qu'on pose sur les femmes. C'est l'histoire d'une époque si proche, d'un système, d'un dédale de misogynie, de mépris et d'incompétence qui ont permis à un homme de briser des dizaines de vies. Notre invitée aujourd'hui, Alice Géraud, journaliste et scénariste, autrice d'un livre enquête consacré à cette affaire, intitulé « Sambre, radioscopie d'un fait divers », publié cette année chez Jean-Claude Lattès. Enquête dont s'inspire cet épisode d'Affaires Sensibles. 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
5: La Sambre. Avant d'être le nom d'une affaire, c'est le nom d'une rivière. Un cours d'eau qui prend sa source à Fontenelle, dans l'Aisne, et qui parcourt ensuite le département du Nord pour traverser la frontière avec la Belgique et se jeter finalement dans la Meuse, à Namur. Tout ça pour ça. Une rivière franco-belge, entourée de bocages et de prairies humides. Une rivière pleine de méandres, ces sinuosités capricieuses qui semblent vouloir nous perdre, ces virages qui mènent nulle part. La Sambre. Une rivière qui a beaucoup contribué aussi au développement du bassin industriel et minier de la région au 19e et 20e siècle. La navigation ayant ensuite longtemps été interdite, les axes routiers se sont développés en parallèle du cours d'eau. Il y a par exemple les départementales D649 et D659, deux routes qui traversent ce qu'on appelle le Val de Sambre, un territoire d'une trentaine de kilomètres carrés situé autour de la ville de Maubeuge et qui va jusqu'à la frontière avec la Belgique. Entre 1988 et 2018, ces deux départementales en bordure de rivière constituent le terrain de chasse d'un certain Dino Scala. C'est le long de ces routes qu'il met en place sa stratégie d'attaque. Parce que tous les matins, pour aller travailler à l'usine, il longe la Sambre via ces deux routes et embauche tôt. L'hiver, au petit matin, il fait encore nuit. De sorte que, lorsqu'il se faufile derrière les femmes qui marchent au bord de la route, elles ne le voient pas venir. Et c'est pour ça qu'il attaque toujours entre octobre et mars. En général, il leur passe une cordelette autour du cou, par derrière, pour qu'elles ne puissent pas voir son visage. Souvent, il utilise aussi son couteau, un Opinel numéro 7, pour contraindre ses victimes. Certaines s'évanouissent, beaucoup restent conscientes. Il viole la plupart d'entre elles, agresse sexuellement les autres. Certaines sont rouées de coups. Et on ne sait pas combien il a fait de victimes en tout. Mais en plus de 30 ans, elles sont au moins une soixantaine, dont de nombreuses mineures qui ont porté plainte et qui surtout ont eu le courage de le faire. Il leur faudra tout de même attendre le 28 février 2018, une éternité, pour que leur agresseur soit arrêté. Annonce qui fait la une du journal de TF1.
2: Bonsoir et bienvenue à tous. Voici les titres de l'actualité de ce mercredi. Un violeur en série qui aurait agressé plus de 40 femmes en 30 ans dans la région de Maubeuge et en Belgique. Confirmation avec Georges Brunier. Le hasard puis la police scientifique ont permis d'identifier cet homme comme étant l'auteur très probable de dizaines de viols et d'agressions sexuelles. Reportage sur place, Gwenaël Bellec, Patrick Ninine et François Ouesson.
3: Derrière ces vitres de la police judiciaire, un homme de 56 ans est passé aux aveux. Il reconnaît une quarantaine de viols et agressions sexuelles depuis plus de 20 ans, sur des mineurs notamment en France et en Belgique. Arrêté lundi devant chez lui, il avait un casier judiciaire vierge. Il n'avait jamais été interpellé.
5: Mais si Dino Scala est finalement arrêté en 2018, ce n'est pas parce qu'il a fait l'objet d'une traque acharnée sur trois décennies. C'est encore moins le résultat d'une enquête rigoureuse. Non. C'est parce qu'en 2015, après les attentats de Paris, le bourgmestre d'Erklin, une petite ville frontière en Belgique, a décidé d'installer une caméra de vidéosurveillance sur le parking de la petite gare de sa commune. Et que la voiture de Dino Scala a été filmée après l'agression d'une adolescente à proximité de la gare. Sans cela, son propriétaire n'aurait pas été retrouvé et il n'aurait pas avoué ses crimes. Et c'est bien là le cœur de cette affaire. C'est presque par hasard que Dino Scala a été repéré, alors qu'il aurait pu, qu'il aurait dû être arrêté plus tôt. Dans ces conditions, il avait beau jeu de dire qu'il trouvait les policiers fort peu malins. Je reprends ses mots.
4: Je ne me suis jamais grimé, je n'ai jamais mis de moustache, ni de cagoule ou de lunettes. Je ne me suis jamais caché.
5: Si seulement on avait accordé ne fût-ce qu'un peu d'importance à ce que ces femmes avaient vécu, à ce qu'elles avaient raconté. Parce qu'elle est énorme, cette affaire. On y trouve autant de méandres que dans la rivière elle-même. Un méandre de victimes, trop nombreuses pour être toutes représentées. Voilà ce que leur a aussi enlevé Dino Scala, leur individualité. Elles ne sont qu'une parmi d'autres. Parmi des dizaines, seules et dispersées sur des dizaines d'années. Un méandre de procès-verbaux, de plaintes ignorées, oubliées, classées. Mais ce qui rend aussi cette affaire complexe, c'est qu'elle a existé en dehors de tout récit médiatique, pendant des décennies. Si elle commence en 1988, il faut attendre en effet l'arrestation de Dino Scala en 2018, pour que les médias s'intéressent aux dizaines d'agressions qui ont frappé la région. Et c'est au moment où ce drame s'achève qu'on en découvre l'ampleur. Pendant des années, pas un article après chaque viol, comme il y en a après un cambriolage ou un meurtre. Non, parce qu'un cambriolage, c'est important pour la sécurité de la communauté. Alors qu'une femme violée, personne n'a envie de le savoir, de l'entendre. En réalité, le désintérêt des médias locaux n'a fait que suivre celui des policiers du coin, instigateurs du silence et du mépris. Ainsi, jusqu'en 2018, à l'exception de quelques brèves par-ci par-là dans La Voix du Nord ou le journal de la Sambre, coincé entre l'élection des Miss France et la météo locale, on ne trouve pas grand-chose sur l'existence ou la menace potentielle d'un violeur en série. Et quand l'affaire éclate, au moment de l'arrestation de Dino Scala, ce ne sont pas les dizaines de victimes qui font la une des journaux. Non, c'est le profil de l'agresseur.
6: Le Figaro du 1er mars. Après avoir piétiné pendant plusieurs années, l'information judiciaire ouverte en 1996 pour 19 femmes s'est brusquement accélérée au début du mois de février à la suite d'un nouveau cas de viol à Erkeline, en Belgique. Dans son village, c'est la stupéfaction. Il était très impliqué dans la vie associative de la commune, ayant notamment été entraîneur puis président du club de foot.
7: Le Parisien, du 1er mars 2018. L'insoupçonnable prédateur de la Sambre. Ce technicien de maintenance de 56 ans était jusqu'ici un père de famille apprécié, très impliqué dans la vie associative de sa commune. Insoupçonnable et insoupçonné.
23: Le Parisien, un père de famille tout juste grand-père, a été arrêté lundi. Il est soupçonné de plusieurs dizaines de viols commis dans les environs de Maubeuge. Un Dr Jekyll doublé d'un Mr Hyde.
6: Le Paris Match du 8 mars 2018. Depuis 30 ans, il terrorisait les femmes sans jamais se faire prendre. Le père de famille tranquille vient d'avouer. Commence à voir ce qui se passe dans la tête de Monsieur Tout-le-Monde.
5: Et c'est bien cela qui surprend avec Dino Scala. Il a le profil parfait d'un homme qui ne viole pas. D'abord, il a des enfants, 5. C'est un bon père. Il n'a jamais été violent avec ses enfants. Au contraire, il les aime. L'une de ses filles témoigne d'ailleurs de l'intérêt, de l'attention, de l'amour qu'il lui porte et au reste de la fratrie. D'ailleurs, il vient tout le temps la voir lors de ses matchs de basket. Il l'accompagne tous les week-ends au gymnase municipal de Louvroil pour la voir progresser alors qu'il n'est pas un fan de basket, lui. Et puis c'est un bon époux, pas dragueur pour un sou, pas alcoolique. Il ne s'est jamais montré violent avec Sandrine, sa femme, ou avec qui que ce soit d'ailleurs. Et, à l'exception d'un différend avec un voisin, aucun souci avec la justice. Issu d'une famille d'origine italienne, ce catholique plutôt pratiquant même était enfant de cœur. Et puis au travail, c'est un employé exemplaire, comme on dit. Il est embauché depuis toujours comme mécanicien monteur pour Jeumont Électrique, l'une des grandes usines du coin. Et s'il n'a pas fait de grandes études, c'est un ouvrier hors pair, un gros bosseur. D'ailleurs, tous ses collègues l'apprécient. Il est décrit par tous comme un ami attentionné, un collègue serviable. Et quand il n'aide pas son beau-père malade ou qu'il n'apporte pas à manger à sa mère, il aide les copains pour tailler leur haie. Un bon gars, quoi. Et puis surtout, dans la vie de l'homme, il a le foot. C'est que Dino était un sacré joueur dans le temps. Un vrai pro de la défense, fidèle à la tradition de son pays d'origine, l'Italie. Depuis, il s'investit à fond dans le club de foot local. C'est un super entraîneur. Il devient même président du club pendant quelques années. Et c'est chez lui que sont organisées les fameuses troisièmes mi-temps d'après-match. Alors forcément, quand la nouvelle tombe, C'est l'effarement dans la petite communauté du Val-de-Sambre.
8: C'est quelqu'un de... Bah, d'agréable, de sociable, de te rendre en service. Jamais on aurait pu penser ça, quoi.
9: J'avoue que je suis très surprise, il me faisait bonne impression.
10: On a du mal à se dire que, voilà, quoi, dans notre entourage, que ça peut arriver. Hein ? Un petit peu déçu aussi, quoi, dégoûté.
5: Comme le résume Willy Lebrun, successeur de Scala à la tête du club de foot, s'il n'avait pas avoué, on n'y croirait pas. Et c'est un point important, fondamental. Dino Scala ne correspondait tellement pas à l'image que le public, la police, la justice se faisaient d'un violeur, qu'il a fallu qu'il avoue pour que l'opinion publique accepte l'évidence. Le fait d'être un bon père, un bon époux, un bon ami, le fait d'être un entraîneur de foot investi dans une équipe locale, eh bien non, ça ne vous immunise pas de la violence et de la perversité. Et c'est bien pour ça que la police ne l'a pas serré. Ce qui pose maintenant la question suivante. À quoi ça ressemble un violeur ? Parce que durant les trois décennies criminelles de Dino Scala, différents suspects ont été ciblés, mais genre marginal, asocial, comme le montre cet extrait de la série Sambre de Jean-Xavier de Lestrade.
11: C'est quoi ? Ce type, c'est un pervers, un psychopathe ?
24: On n'emploie pas ce genre de terminologie chez les psys. Ce que je peux vous dire, c'est que les types 1 sont généralement des individus asociaux, voire marginaux, ce qui les empêche de vivre leur sexualité dans le cadre de relations classiques, comme une relation de couple, par exemple. Donc on peut imaginer qu'il fréquente des prostituées, des maisons closes. C'est peut-être pour ces raisons qu'il vient régulièrement en Belgique, d'ailleurs. Il faut que vous compreniez qu'on a affaire à quelqu'un qui a des capacités sociales limitées, qui a des difficultés à entrer en contact avec autrui. C'est forcément un solitaire. Un célibataire, quelqu'un qui vit seul ou encore chez ses parents malgré son âge. Il y a un autre élément dans son profil susceptible de vous intéresser. Je pense qu'il ne se déplace pas en voiture, mais en bus. Je le vois pas avec le permis. Et puis j'avais noté que plusieurs viols ont eu lieu à proximité d'arrêts de bus. En tout cas, cherchez quelqu'un d'isolé. Quelqu'un de seul. Très seul.
5: Et puis il faut aussi admettre que dans les commissariats à l'époque, le racisme le dispute au sexisme. Au moment du viol de Nicole, par exemple, en avril 1999. Nicole est agent d'entretien à l'hôpital du Val-de-Sambre. Comme les autres victimes, elle est attaquée tôt le matin, alors qu'elle est en chemin pour prendre son service. Une collègue dira avoir aperçu un homme un peu louche, au crâne dégarni, une petite quarantaine d'années, peau un peu méditerranéenne. Que n'a-t-elle pas dit là ? Immédiatement, les policiers lui demandent s'il pourrait être nord-africain. Nicole répond que oui. Il pourrait. Le portrait robot diffusé ensuite représente alors le visage d'un adolescent aux cheveux crépus et à la peau presque noire. Mais si l'enquête piétine, ce n'est pas uniquement parce que le signalement du suspect ne correspond pas à Dino Scala. D'ailleurs, il existe déjà un portrait robot. Et il se trouve que celui-là est très ressemblant à l'agresseur. Et il s'agit de celui qu'a dessiné Mélanie en 1997. Elle est toute jeune, Mélanie, quand elle est agressée, 14 ans. Elle est en route pour l'école, un matin de février. Et si elle a vu le visage de Dino Scala, c'est parce que sa tête a violemment basculé en arrière quand l'homme l'a étranglée avec sa cordelette. L'adolescente est ensuite parvenue à dresser un portrait robot très précis. Et bien le plus fort, c'est que ce dessin est affiché dans la salle d'accueil du commissariat d'Aulnoy. Le visage et les yeux ronds, une bouche épaisse, le crâne dégarni, tout y est. Dino Scala lui-même en plaisante, un jour qu'il passe prendre un café au commissariat. Ah oui, parce que l'homme est copain avec les flics du coin. Bon, il faut dire qu'il est copain avec tout le monde, Dino. Il a même organisé des matchs de foot entre son équipe et celle de la police. Et un jour de fin 97, début 98, il passe au commissariat pour un café et il aperçoit son portrait robot. La scène est reprise dans la série Sambre de Jean-Xavier de Lestrade. Le personnage de Dino Scala s'appelle Enzo.
25: Enzo !
26: Ouais.
25: On aura notre revanche, tu vas voir.
26: Ouais, j'y compte bien, j'y compte bien.
25: Faut qu'on se réorganise un match comme ça. On peut pas rester sur une défaite, non.
26: Je suis sûr qu'on peut convaincre Alain de nous rejoindre.
27: C'est qui, ça, putain ?
26: Justement, on aimerait bien le savoir.
25: C'est un connard qui nous fait chier, voilà qui c'est.
27: C'est pas gentil de se moquer de moi comme ça, les gars. Regardez. Faudrait pas qu'il y ait quand même un air de ressemblance ou quelque chose ?
25: Putain, mais c'est vrai, en plus.
26: Si tu savais ce qu'il fait, ce gars-là, tu ferais moins le malin, crois-moi.
27: Ouais, j'avoue, j'ai truqué le match.
25: Oh putain, j'en étais sûr. Je me disais aussi, la tollée qu'on s'est prise, ça me paraissait bizarre. Eh, on n'est pas des tocards à ce point.
27: Non, bien sûr que non.
26: Ok,
25: Quel enfoiré, celui-là.
26: Ouais, mais il touche la balle, hein.
25: Ouais. C'est vrai qu'il touche la balle.
5: Cette scène témoigne de l'impossibilité, de l'impensabilité pour les policiers et la société à leur image qu'un homme tel que Dino Scala puisse être un violeur. Alors, faute de pistes du côté du commissariat, les agressions continuent. Christelle en 89, 13 ans. Et au moins 4 autres l'année suivante, dont Rachel, 15 ans. Puis, Elodie, Sarah, une autre Christelle, Émilie, Laetitia, Marion, Estelle, Dalila, Fanny, Mélanie, Cécile, Valérie, Clara, Patricia. La longueur de cette liste donne la nausée. Et ce n'est qu'un début. Puisqu'au moment du viol subi par Patricia, on est en 1997, ça fait 10 ans que Scala agit. Et il a encore 2 décennies criminelles devant lui. Ali Giraud décrit l'agression de Patricia dans son ouvrage « Sambre, radioscopie d'un fait divers ».
0: L'homme l'a attaquée ici, par derrière, alors qu'elle refermait la porte pour partir à l'école. Il lui a caché le visage avec ses mains et lui a plié le corps en deux. Elle a prétendu que son mari était à la maison, mais l'homme a tout de suite répondu qu'il savait qu'elle était seule. Il a même précisé qu'ils avaient tout leur temps. C'est à ce moment-là que l'alarme s'est déclenchée. Celle que personne n'a entendu sonner à l'extérieur. Patricia a tenté aussi de lui faire croire que la télécommande d'arrêt était dans sa voiture, à l'extérieur. Mais il a vite compris que non. Alors, il s'est mis à la frapper. Un déchaînement de coups et de violences. Elle a pensé que tout était terminé. Que son mari retrouverait son cadavre en rentrant. Lorsqu'elle a repris connaissance, elle était ligotée et bâillonnée sur son lit. L'homme n'est pas parti tout de suite, après le viol. Elle lui demande pourquoi il a fait tout ça. Parce que tu ne t'es pas laissé faire. Il l'interroge sur son âge. Elle s'est vieillie de quelques années. 50 ans. T'es bien foutue pour ton âge.
5: L'agression subie par Patricia livre 2 informations importantes sur l'évolution de la psychologie et de la méthodologie du violeur. D'abord, il prépare de plus en plus ses agressions. Il repère, surveille, prend son temps. Ensuite, il est de plus en plus violent et des coups accompagnent régulièrement les viols désormais. En réalité, ce que nous dit le drame subi par Patricia, c'est que Dino Scala a pris confiance, que l'impunité lui a donné des ailes.

0: Aujourd'hui, le violeur de la Sambre.
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2: Et qui sont les femmes qui se font violer?
3: Celles qui sont imprudentes.
2: C'est-à-dire?
3: Les aguicheuses.
4: Ça dépend de leur tenue, je crois, vestimentaire. C'est leur façon d'aguicher peut-être les passants qui font qu'elles se font violer.
2: Est-ce qu'on peut violer une femme sans son consentement?
5: Ça doit pouvoir arriver, oui, parce qu'il doit y avoir une question de force physique qui doit jouer, je pense, oui.
6: On ne doit pas pouvoir les violer.
2: On ne doit pas pouvoir les violer?
6: On ne doit pas pouvoir les violer. Moi, je vous dirais bien la technique pour les violer. On n'a qu'à la renverser.
2: Ouais.
6: C'est tout.
7: C'est difficile de violer une femme quand elle ne veut pas. Hein?
8: Ce sont des femmes qui en ont envie, de toute façon.
0: Ça va. On en a assez entendu. Et c'était l'extrait d'un micro-trottoir diffusé sur Antenne 2 en 1976. Dino Scala a 15 ans cette année-là. Certes, il ne commence pas à violer des femmes. Il commence à violer des femmes en 88, un peu plus de 10 ans plus tard. Mais il est l'enfant de cette époque, de ce genre de discours. De la même façon que ses collègues de l'usine, que ses copains policiers qui ont reçu les victimes et que les médecins qui les ont examinés, ils sont tous les fruits d'une époque où l'on pouvait dire à la télé que oui, on a déjà violé des femmes, que oui, si une femme est violée, c'est qu'elle est consentante. Une époque où Michel Sardou remplissait des salles en chantant

0: Sardou chante ces mots en 77, le viol n'est même pas défini par la loi. Ce sont les juges qui déterminent ce qui le constitue ou non. Jusqu'à la loi de 1980, les pénétrations anales ou digitales, les fellations, étaient considérées comme de simples agressions sexuelles, anciennement appelées « attentats à la pudeur ». Jusqu'en 1992 et la réforme du code pénal, la menace n'est pas prise en compte comme un moyen pour l'agresseur de contraindre sa victime. Et jusqu'à récemment, il ne pouvait pas y avoir de viol entre époux. C'est en ce sens que rarement une affaire aura dit autant d'un crime et d'une époque. Si Dino Scala a pu agresser et violer des femmes pendant 30 ans, c'est parce qu'il était protégé par le regard de la société vis-à-vis des crimes qu'il commettait. Oui, il possédait des perversités, des cruautés qui lui étaient propres, bien sûr. Mais l'impunité dont il a bénéficié constitue la conséquence directe de la façon dont les institutions policières, judiciaires et médiatiques regardaient et regardent toujours les victimes d'agressions sexuelles. Et il n'est pas nécessaire de remonter aux années 70 ou 80 ou même 90 pour trouver des exemples. Voici un extrait de l'audition de Charlène, une adolescente violée par Dino Scala en 2008. Extrait repris par Ligero dans son ouvrage.
1: D'où venait ce gars? Tu as dit qu'il était arrivé avec une corde ou une ficelle. Comment as-tu pu le voir?
2: Parce que dès qu'il m'a attrapée, il m'a mis directement la corde autour du cou.
1: Tu as des traces?
2: J'avais mon écharpe.
1: Avant qu'il ne t'agresse, qu'il ne t'étrangle, tu aurais eu le temps de crier.
2: Oui, mais non, car je ne savais pas que l'ombre derrière moi allait m'agresser.
1: Y avait-il des témoins?
2: Non.
1: Tu as pourtant dit qu'il y avait des voitures. Forcément, à un moment, tu as dû voir quelque chose. Un détail. Tu as dit qu'il a demandé une fellation.
2: J'ai dit oui, car il avait dit que sinon, il allait me planter.
1: Comment était son sexe? Tu avais déjà fait une fellation auparavant? As-tu déjà eu des relations sexuelles? Es-tu traumatisée?
2: Je suis choquée.
1: Tu ne présentes aucune trace ni au poignet ni au cou. Et tes déclarations semblent sujettes à interrogation.
2: Mais sinon, je n'aurais pas dit ça. Tout est vrai, j'ai pas menti.
1: S'il s'avère que tu as menti, le magistrat peut te poursuivre.
2: Pas de problème.
0: C'est un euphémisme de dire qu'on est plus proche de l'interrogatoire que de l'audition d'une victime. Et on imagine mal de telles questions posées à une victime de cambriolage, par exemple. Mais la probité, la moralité des femmes victimes de Scala ont été maintes fois remises en question, par presque systématiquement. C'est flagrant, notamment dans le cadre de certains examens médicaux et psychologiques subis par certaines d'entre elles. Voici par exemple quelques lignes du rapport psychologique concernant Nicole, l'aide-soignante de 40 ans. Repris dans l'ouvrage d'Alice Giraud, le rapport met en avant les éléments qui jouent, selon son auteur, en faveur de la victime.
3: Aucun signe de coquetterie. Ménage et jardinage suffisent à son divertissement. Absence de signes cliniques qui permet d'écarter un comportement hystéroïde ou de séduction. Comportement qui aurait pu être interprété par son agresseur dans le sens d'une volonté de provocation.
0: Il y a aussi cette plainte dans laquelle le policier mentionne la passivité de la victime. Ou ce médecin qui considère que sa virginité prouve l'absence de viol. Inversement, certains experts estiment que la non-virginité d'une jeune femme démontre la faiblesse de sa moralité et donc le peu de crédit à accorder à sa parole. Malgré tout, l'enquête a fait émerger des personnalités du monde judiciaire, policier, médical qui, elles, ont cru ces femmes et ont pris au sérieux leurs témoignages. Annick Matigello, par exemple, la maire de Louvroil, une petite commune ouvrière du Val-de-Sambre, dont trois femmes ont été agressées au début des années 2000. Elle est la seule à avoir alerté les médias pour prévenir du danger dans la région. Alors que tous, des politiques jusqu'au procureur en passant par les policiers, tous lui expliquaient que ça ne servait à rien, que c'était presque une histoire de bonne femme et que surtout, ça risquait de faire une mauvaise publicité à la ville. Mais la maire tient bon. Et elle décide de rendre publiques les agressions ainsi que sa décision de créer une cellule de crise. Elle l'explique au micro de France 3 Nord.
4: J'ai décidé de rompre la loi du silence parce que dans ce cas-là, il y a deux solutions. Où on se tait et on est complice, où on parle et on met le branle-bas de combat avec les médias, avec la police, avec le judiciaire. Et c'est ce que j'essaye de faire aujourd'hui.
0: Parmi la dizaine de juges d'instruction qui se sont succédés à la tête du dossier, qui sortaient tous à peine de l'école de la magistrature, certains se sont réellement intéressés à l'affaire. Laurence Delahaye, par exemple, qui lance la première information judiciaire en décembre 1996, au commissariat de Maubeuge et qui, au regard des incompétences et autres lacunes dans le dossier, finit par confier l'enquête à la PJ de Lille en 1998. C'est déterminant pour l'avancée des investigations, car ce transfert permet aux enquêteurs de la SRPJ d'avoir un semblant de vue d'ensemble de la situation et ils font ce qu'ils peuvent pour maintenir le dossier ouvert, surtout, éviter le classement. En 2008, c'est le tournant. La première cellule cold case de France, située à Lille, s'empare de l'affaire de la Sambre. Le capitaine Martins est à sa tête et il ne lâchera jamais les victimes en particulier. Ce policier remarquable a tout donné pour retrouver Dino Scala. Il l'explique au micro de nos confrères de Brut, un média en ligne.
5: C'était une obsession. C'est-à-dire, j'avais, moi, des amis, des enquêteurs, des chefs de groupe, des policiers, et de très bons policiers, qui s'y étaient cassés les dents sur ce dossier. Je ne voulais pas partir, quitter la police avec, moi aussi, cet échec-là.
0: Mais ils sont bien seuls, Franck Martins et son équipe, à chercher Dino Scala. D'abord, parce qu'ils sont, pour ainsi dire, les seuls à croire en l'existence d'un tel criminel. Car pour les policiers du coin, on l'a dit, ceux du commissariat de Maubeuge, d'Aulnoy ou de Louvroil, un violeur en série, ça n'existe pas. C'est bon pour les Américains, ça, pas ici. Le problème, c'est que si les flics locaux ne font pas remonter les plaintes à la PJ de Lille, il ne se passe rien, forcément. Alors Martin se relance de nombreuses fois les commissariats de Maubeuge ou d'Aulnoy, comme en témoigne un extrait d'un courrier qui leur est adressé.
6: Indiquons avoir à nouveau sollicité que toute information relative à ce genre de fait présentant la moindre similitude dans le mode opératoire avec les faits dont nous sommes saisis soit portée à notre connaissance.
0: Et si certains policiers du Val-de-Sambre n'ont pas envie de lui donner un coup de main, c'est qu'ils savent ou soupçonnent l'ampleur des erreurs, des approximations, des petites entorses aux règles de procédure pénale qui se sont accumulées durant toutes ces années. Pourquoi le portrait robot réalisé dès 1997 n'a-t-il pas été diffusé partout dans la région? Pourquoi l'ADN de Scala n'a pas été prélevé la fois où il est passé au commissariat pour une altercation avec son voisin? Et ces échantillons d'ADN perdus ou entreposés n'importe comment, les rendant inutilisables? De plus, c'était en 2004, un an après le vote de la loi sur la sécurité intérieure de Nicolas Sarkozy, qui rendait obligatoire le prélèvement ADN pour toute personne mise en cause, même pour une simple bagarre avec son voisin. Mais non, c'était Dino. Et puis on n'avait pas encore l'habitude, c'était du boulot en plus. Idem pour la requalification des agressions sexuelles en attentat à la pudeur, surtout quand il s'agissait d'adolescentes. Et même après que cette qualification juridique a disparu du code pénal français. Il faut dire qu'un attentat à la pudeur, on n'est pas obligé de transmettre au procureur, puis ça fait moins de paperasse. Non, tout ça, certains policiers, certains magistrats n'ont pas intérêt à ce que ça s'ébruite. Mais imaginez au contraire, si on avait diffusé le portrait robot, si on avait écouté Annick Matighello, Mère Courage, si on avait prévenu les femmes de la région, si on avait prélevé l'ADN de Scala, si on avait communiqué tous les dossiers de délinquance sexuelle du Val-de-Sambre à la PJ de Lille, imaginez si on avait écouté les victimes. Oh, bien sûr, avec des si, on pourrait mettre Paris en bouteille, on aurait pu mettre Dino Scala en prison.

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1: Aujourd'hui, le violeur de la Sambre, notre invité Alice Géraud. Bonjour.
2: Bonjour.
1: Journaliste et scénariste, vous êtes l'autrice donc d'un livre enquête consacré à cette affaire, intitulé « Sambre, radioscopie d'un fait divers », publié cette année chez Jean-Claude Lattès, enquête dont s'inspire cet épisode d'Affaires Sensibles, c'est pour cela que vous avez été cité plusieurs fois. Qu'est-ce qui vous a motivé d'entamer et de finir ce travail ?
2: Alors moi, j'ai découvert cette affaire au moment de l'arrestation de Dino Scala, mais comme tout le monde, c'est ce que vous disiez, c'est parce que cette histoire n'avait pas été racontée, parce qu'elle était entourée d'un énorme silence. Et j'apprends donc, par les informations, l'arrestation de cet homme, ce qui en fait quasiment un des plus importants prédateurs sexuels jamais arrêtés en France.
1: Même en Europe, dit-on.
2: Peut-être, je n'ai pas la statistique en tête, mais et cette histoire, elle m'interpelle effectivement par ses dimensions totalement incohérentes. Je ne comprends pas comment c'est possible, je ne comprends pas comment autant de femmes ont pu être agressées et violées sur un si petit territoire pendant aussi longtemps. Et donc je décide de me rendre sur place pour essayer de répondre à cette question. Et je rencontre notamment des victimes. Et en rencontrant les victimes, deux choses. La première, c'est que je suis bouleversée par leur récit, parce que je comprends que la vie de ces femmes s'est arrêtée un matin sur le bord d'une route, il y a 10, 20 ou 30 ans. Et d'ailleurs, chacune de celles que je commence à rencontrer me raconte leur viol comme s'il s'était déroulé la veille. Donc je me rends compte aussi ce que ça raconte, ce que le viol fait sur la vie d'une femme. Et puis l'autre chose, c'est que je m'aperçois assez rapidement que ces femmes, elles partagent autre chose que le traumatisme lié à leur viol. Elles partagent une colère. Une colère qui est liée au fait le sentiment de ne pas avoir été entendue. Parfois, notamment pour les plus jeunes, les adolescentes, de ne pas avoir été crues. Et toutes d'avoir été oubliées. D'ailleurs, la plupart ignoraient qu'elles étaient victimes d'un violeur en série. L'ont découvert à la faveur de l'arrestation de Dino Scala et ignoraient d'ailleurs qu'il y avait un violeur en série qui sévissait dans la Sambre. Et quand elle commence à me raconter la manière dont ça s'est passé au commissariat, la manière dont ça s'est passé aussi dans leur famille, je me dis qu'en fait cette histoire, elle raconte autre chose que sa propre histoire, elle raconte quelque chose de plus grand et qu'on sort du fait divers pour raconter un fait de société. Et donc je décide d'enquêter sur cette affaire pour montrer ce qu'elle nous raconte, à nous, de la manière dont notre société a traité les victimes de viols et d'agressions sexuelles depuis les années 80, début des faits qui sont reprochés à Dino Scala, jusqu'à notre époque, ce qu'on appelle l'ère MeToo, post-MeToo, puisqu'il est arrêté quelques mois après l'arrivée de MeToo.
1: Exactement, et on y reviendra. Vous avez rencontré l'une des premières victimes qui, dans la série, dont on va parler un peu aussi, parce qu'elle est de qualité, on voit que 30 ans après, elle a toujours des terreurs nocturne, diurne même, qu'elle ne peut pas. Dans sa vie quotidienne, il y a plein de scènes qui, pour nous, sont banales, hein, mais qu'elle ne supporte pas. C'est une souffrance, 30 ans après.
2: Oui, c'est quelque chose qui m'a marqué au premier contact avec les victimes. Je me souviens encore, la première victime que j'ai rencontrée. Elle se prénomme Clara, et c'est dans un café à Maubeuge, et elle me raconte qu'elle dort encore. Alors elle, c'était 20 ans après, la lumière allumée, parfois un couteau sous l'oreiller, la porte bloquée, et ces réflexes de peur, on va les retrouver chez toutes les victimes.
1: Ouais.
2: Et c'est ça aussi, souvent quand on parle des victimes de viol, par exemple quand on parle de chiffres, on donne des chiffres par an. Alors qu'en fait, il faudrait parler de chiffres cumulés, parce que ce sont des vies sédimentées par la peur, complètement atrophiées, et ces femmes, voilà, c'est comme ça qu'elles arrivent, ensuite, elles se présentent devant une cour d'assises comme victimes.
1: Bien sûr, et la série le montre très bien, d'ailleurs la série est sous-titrée « Hommage aux victimes hein ». Des séries de qualité. Alors, votre regard sur cette série qui vous concernait au premier chef, évidemment, parce qu'elle est tirée de votre livre.
2: Alors, oui, effectivement. Donc, moi, c'est une série à laquelle j'ai co-scénarisée, donc j'ai un regard pas très objectif.
1: J'imagine, quand même. regard sur la façon dont ça a été fait, en tout cas, le casting, les acteurs, le propos, ok, c'est celui de votre livre, c'est le vôtre.
2: Oui.
1: Mais sur la dimension cinématographique, qui n'est pas un détail, après tout, une série, c'est fait aussi pour montrer quelque chose de bien fait.
2: Alors moi, ce que j'ai trouvé intéressant d'ailleurs, de ne serait-ce que de l'adapter en série de fiction, car même si c'est une c'est adapté du réel, mais c'est une série de fiction. Et donc,
1: c'est fidèle quand même. Hein.
2: C'est très fidèle au propos, mais il y a énormément de personnages qui ont été créés, comme celui joué par Alix Poisson d'ailleurs, qui est une sorte de synthèse de toutes les victimes, parce qu'on ne voulait pas en représenter une en particulier. Moi, j'ai été... on a beau participer au scénario, j'ai été très émue par le résultat, je dois dire, par le regard de la caméra de Jean-Xavier de Lestrade, qui a quand même... Enfin, son œuvre cinématographique témoigne de cette... De cette attention, en fait, à la question de l'injustice et notamment des violences faites aux femmes. Mais moi, j'étais surprise, j'ai eu le sentiment d'un engagement de chaque participant et participante à la série, de chaque comédienne, chaque comédien. Mais je pense que, parce

0: a fait voter des réformes sociétales importantes et la société ne bouge pas. Qu'est-ce que ça vous a inspiré, ce micro-trottoir ? Au-delà de l'indignation et du choc, parce que c'est choquant.
1: Il y a quelque chose effectivement de vertigineux. On se dit qu'on revient de loin. Ceci dit, on n'est pas complètement arrivé. Le chemin, il reste du chemin à parcourir. Au-delà de l'atroce sexisme et de la violence des propos, ce que l'on voit très bien derrière ce micro-trottoir, c'est l'inculture qui a été longtemps la nôtre sur la question du viol. C'est ce qu'on retrouve, ce qu'on va retrouver aussi dans la mauvaise manière d'aborder la chose de la... doux euphémisme de la part des policiers.
0: Et on y reviendra, absolument.
1: La question, un mot qui aujourd'hui nous est un peu plus familier, qui est celui de la sidération, c'est-à-dire qu'une victime ne va pas se débattre, elle va être comme un lapin dans les phares d'une voiture. Et c'est ce qu'on entend en sous-texte dans ce micro-trottoir, c'est-à-dire qu'une femme qui ne veut pas, elle peut se débattre, et puis voilà, quoi. Donc il y a plein de choses. En fait, on connaît très mal la délinquance et la criminalité sexuelle. Je dis « on », notre société, mais pendant très longtemps la police, le droit également connaît très mal son sujet, et ce qui fait que ça explique aussi beaucoup de choses, et ça c'est quelque chose qui est en train de

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1: Allez Giraud, je rappelle que vous êtes journaliste et scénariste, autrice du livre enquête consacré à cette affaire, intitulé « Sambre, radioscopie d'un fait divers », publié cette année chez Jean-Claude Lattès. Alors effectivement, on est au-delà du fait divers, c'est plus grand que le fait divers, et on va parler des policiers, la façon dont l'enquête est menée. Alors dans la série, dans votre livre, c'est quand même, c'est à charge, hein, parce que la réalité est ce qu'elle est. Ça ne les intéresse pas, quoi. Ça ne les intéresse pas, et ils font leur métier, pour le coup, à l'envers, par rapport aux plaignantes. Racontez-nous.
2: Alors, ça ne les intéresse pas dans un premier temps, mais c'est pas tant que ça ne les intéresse pas qu'on considère que ça n'est pas grave, en fait.
1: Oui.
2: Ils considèrent que ça n'est pas très grave. Et puis, les premières plaintes que l'on retrouve, effectivement, datent de la fin des années 80, 1988, 87 même. Et en fait, ils ne savent pas s'y prendre. Et ils sont finalement, en fait,

0: Je pense que la police, il y a du sexisme derrière ça. Il y a de la misogynie, il y a de l'inculture sur ce qu'est la criminalité sexuelle. Mais finalement, en fait, la police, c'est une sorte de miroir grossissant d'une société à une époque donnée. Grossissant et un peu déformant aussi, parce qu'à ce moment-là, on est dans des commissariats qui sont 100% masculins. Et donc, entre policiers, donc force de l'ordre. Donc on a une dimension viriliste, je dirais, qui est à prendre en compte. Et on ne sait pas écouter ces femmes, on ne sait pas leur parler. Et par ailleurs, on a une culture totalement nulle de la criminalité en série.
1: Ouais. Et parce que pour ces policiers-là, comme d'autres en France, tout ça c'est américain, quoi. C'est pas chez nous.
0: Oui, tout à fait. Mais là, on est dans des commissariats très mal dotés en moyens, avec des policiers très peu formés, dans le nord de la France. Mais c'est pas mieux dans le Saint-Dessin, à la police criminelle à Paris. Hein. Il faudra attendre Guy Georges pour qu'on comprenne et qu'on réalise qu'il y a des violeurs en série. Et donc, il y a des méthodes d'enquête à adapter à ça. Et donc. Et donc c'est un mélange d'indifférence, d'incompétence, qui va faire que les plaintes sont très mal prises. Et dans une procédure, quand la plainte, c'est le dépôt de plainte, c'est la première pierre de la maison, et c'est un peu comme dans un pour filer la métaphore, si on rate cette marche-là, c'est toute la procédure qui s'écroule.
1: Sûr, toutes les fondations, en fait.
0: Toutes les fondations. Et on n'a pas, c'est-à-dire qu'on ne pose pas les bonnes questions, ou alors, et par ailleurs, on ajoute aussi de la souffrance à la souffrance, parce qu'on pose des questions.
1: Comment vous étiez habillée, vous êtes sûr que vous n'avez pas à guichet, des choses comme
0: exactement,
1: ça.
0: Exactement, où on demande à des adolescentes on leur pose des questions extrêmement crues sur des choses sexuelles dont elles ignorent tout.
1: En plus.
0: Avec des termes qu'elles ne comprennent pas, ou qu'elles. Voilà, elles n'osent pas, elles ne savent pas comment répondre. Elles sont face à un, deux ou trois hommes, parfois, à devoir répondre à des questions sur la taille d'un sexe, enfin des choses comme ça, quoi. Je pense qu'à l'époque, on ne mesure pas la violence que ça peut être.
1: Alors, le parquet de Valenciennes instruit un nouveau dossier contre Dino Scala, 14 autres faits de viol ou agression, apparemment. Vous pensez qu'il y a eu d'autres victimes que celles qui ont été recensées ?
0: C'est fort probable. En fait, Dino Scala avait été renvoyé devant la cour d'assises du Nord à Douai pour 56 victimes. Il a été condamné pour 54. Et effectivement, il y a eu 14 autres cas, mais qui sont des cas, pour la plupart, on retrouve dans mon livre, en fait, qui sont des cas de femmes ou de jeunes femmes dont les plaintes avaient été perdues ou écartées. Et la justice a à cœur, et ça en dit d'ailleurs long sur un changement de mentalité aujourd'hui, de pouvoir rattraper ces femmes et faire en sorte qu'elles soient reconnues comme victimes. Mais dans n'importe quelle affaire sérielle, il y a toujours un chiffre noir, surtout que le viol est un crime sans cadavre. Donc, il peut y avoir des victimes qu'on ignore, évidemment.
1: Ouais. Il faut rappeler justement que tout le drame d'un crime en série, c'est que tant qu'on n'a pas arrêté, alors ça paraît évident ce que je dis, mais il faut le rappeler toujours, c'est important, tant qu'on n'a pas arrêté l'auteur, les crimes continuent. C'est bien ce qui s'est passé là, pendant 30 ans. C'est là aussi la dimension extrêmement dramatique de l'histoire.
0: Oui, mais moi, je suis persuadée. Alors oui, il y a du sexisme, oui, il y a de l'incompétence, oui, il y a aussi une police qui, techniquement, dans les années 80, c'est la préhistoire, hein, par rapport à aujourd'hui, il n'y a pas de fichier ADN, et puis des erreurs sont commises, il y a une espèce de bureaucratie de la justice qui crée aussi de l'indifférence et une forme de maltraitance institutionnelle qu'on va retrouver dans ces années. Mais je crois qu'en fait, le socle de l'impunité de Dino Scala, c'est le silence. L'armure qui lui a permis d'avancer assez
1: bien
0: tranquillement
1: sûr,
0: pendant 30 ans, c'est le silence.
1: On dit d'ailleurs que Dino Scala n'avait aucun antécédent judiciaire. Ça, c'est la fameuse théorie de l'homme ordinaire. Mais qu'en revanche, dans sa famille, il avait déjà été soupçonné d'agression sexuelle par l'une de ses sœurs, notamment.
0: Alors,
1: vous avez des indications là-dessus ?
0: Oui, il y a plusieurs choses. Dino Scala, il vient d'une famille incestueuse. Une de ses sœurs, c'est une fratrie de 5, avait dénoncé les abus sexuels du père au sein de l'entité familiale. Elle l'a fait parce qu'elle a vu qu'il allait s'attaquer à sa petite sœur pour la protéger. Et qu'est-ce qui s'est passé ? Rien. Et donc, la famille n'en a rien fait, et les frères ont dénié cette accusation. Et donc, le premier message qu'on a envoyé à cet homme, Dino Scala, c'est qu'on peut violer, on peut être dénoncé, il ne se passera rien. Et puis, il s'est marié une première fois, il a eu un premier mariage, il a eu deux enfants. Et effectivement, deux de ses jeunes belles-sœurs l'ont accusé d'agression sexuelle, de tentative de viol, plus une de leurs amies. Qu'est-ce qui s'est passé ? Rien. Pour l'une d'elles, on ne l'a pas cru, et pour la seconde, il a été quasiment pris sur le fait. On n'en a rien fait, parce que ça nous dérange, en fait. Ça dérange dans une famille, en même temps, que faire? C'est le gendre idéal, etc. Et donc... Et ensuite, il a commencé à agresser et violer des femmes sur la voie publique, parce que le deuxième message qu'on lui envoyait, c'est-à-dire qu'on peut violer, on peut être quasiment pris sur le fait, il ne se passera rien. Et là, il commence sur la voie publique, comme, pour reprendre la terminologie, la syntaxe policière, et il agresse et viole, et personne n'en parle. C'est-à-dire qu'il n'y a pas un mot dans les journaux. Il n'y a même pas un mot tellement dans la... On n'en parle pas dans la rumeur locale, parce que à ces femmes et ces adolescentes, on leur dit de ne pas en parler, parce que c'est la honte d'avoir été violée. Et donc, c'est pour ça que je dis que ce silence est une armure terrible. Terrible.
1: Ah oui, bien sûr, bien sûr. Alors, la situation a quand même changé. Alors, je ne sais pas si c'est un peu, beaucoup, suffisamment, certainement pas suffisamment, depuis MeToo et son prolongement en français, Balance ton porc. Donc là, on peut parler de, sinon de rupture, en tout cas d'évolution à partir de ce moment-là.
0: Oui, il y a une prise de conscience, parce que MeToo, le principe de MeToo, moi aussi...
1: Moi aussi, bah oui.
0: Voilà, c'est de montrer que... c'est de rompre le silence et de montrer qu'on n'est pas, ce que je disais tout à l'heure, on n'est pas sur un problème marginal dans notre société, on est sur une gangrène générale. Mmh. Et donc, en ce sens, MeToo... fait bouger ces fondations-là. Oui, je le crois, mais c'est vrai qu'il y a encore du chemin à parcourir.
1: Et sur quoi doivent porter les efforts maintenant ?
0: Il faut que les institutions désormais prennent le relais. On le voit, le traitement judiciaire des affaires patine. Mmh. Patine très largement par manque de moyens, parfois par manque de volonté. Notre système n'est pas adapté à cette déferlante.
1: Merci infiniment, Alice Giraud. Je rappelle le titre de votre livre, Sambre, radioscopie d'un fait divers, publié cette année chez Jean-Claude Attès, et puis la série Sambre sur France Télévisions. Merci infiniment, Alice Giraud. Au revoir.
0: Merci, Fabrice.
1: C'était Affaires Sensibles aujourd'hui, le violeur de la Sambre, une émission que vous pouvez réécouter en podcast, bien sûr. À la technique aujourd'hui, il y avait Alex Auquinois. Et c'est l'heure de retrouver Zoom Zoom Zen avec Mathieu Noël et toute son équipe pour tout l'été. Florilège. Florilège, bonjour Mathieu Noël, ça veut dire ce qu'il y a de meilleur, quoi.
2: Effectivement, mais là c'est vraiment le meilleur du meilleur, si vous voulez. Paris. On a passé des heures minutieusement à réécouter toutes nos émissions pour vous en sortir vraiment la substantifique moelle, j'ai envie de dire. Donc on se retrouve effectivement pour un petit florilège.
1: Ah bah, si vous avez envie de le dire, dites-le. C'est dit. À tout à l'heure, juste après le flash de 16h.
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3: Évacuation levée en Espagne pour les 13 communes de la région de Madrid et celle voisine de Castille et León, touchée par les incendies les pires de l'histoire de l'Espagne. La mesure prend effet dans une heure, précise le ministère espagnol. Les pompiers progressent dans leur lutte contre les feux, malgré l'arrivée redoutée d'un vent du sud et les fortes chaleurs. En Gironde, ce sont les flammes qui progressent. Reprise des feux à Lèche, Cap Ferré notamment, alors que la situation était stabilisée ce matin, après avoir parcouru 42 000 hectares. La situation est défavorable, selon le sous-préfet de l'Espar, Médoc. Plus tôt dans la journée, pas très loin, ce sont les touristes de Lacanau qui ont été évacués en mesure préventive. 4000 personnes donc ont quitté les campings, les villages vacances et les parcs de loisirs, le tout dans le calme. Le Var, avec 5 autres départements placés en alerte élevée au risque feu de forêt aujourd'hui. Le feu n'est toujours pas fixé et un suspect a été placé en détention provisoire pour plusieurs départs de feu. Interpellé samedi, l'homme de 23 ans a été mis en examen pour destruction par incendie de bois, forêt, lande, maquis ou plantation appartenant à autrui ayant créé un dommage irréversible à l'environnement, ajoute la gendarmerie nationale. Il doit faire l'objet d'un examen psychiatrique. La liste de plaintes contre Patrick Bruel s'allonge. 2 nouvelles ont été déposées, l'une pour viol, l'autre pour agression sexuelle. Des faits qui remontent à 1994 dans un hôtel de Toulouse et 2005 en Grèce sur le tournage d'un film. Le chanteur est déjà mis en examen dans 4 affaires de viol, tentative de viol, agression sexuelle et harcèlement sexuel. Lui nie toutes les accusations. Au Japon, au moins une personne est morte selon l'agence de presse japonaise Kyodo. Un important séisme a frappé le sud-ouest du pays. Au moins 50 personnes sont blessées. L'étage d'un centre commercial s'est effondré. La suite de l'enquête après l'attentat contre la marche des fiertés à Berlin ce week-end. Le suspect, tué par la famille, avait prêté allégeance au groupe État islamique. Une vidéo tournée le samedi, le jour de l'attaque qui a tué une femme, a été retrouvée sur son téléphone portable. Les yeux du monde diplomatique tournés vers Washington. Donald Trump reçoit en ce moment Volodymyr Zelensky. Le président ukrainien espère passer une commande de missiles patriote dans sa guerre contre la Russie. Plutôt, c'est Benjamin Netanyahou qui est arrivé aux États-Unis. Première fois depuis le début de la guerre au Moyen-Orient que le premier ministre israélien rencontre le président américain. Les discussions centrées sur les dossiers régionaux, en particulier l'Iran. Kylian Mbappé salue l'arrivée de Zizou sur Instagram. Bienvenue chez toi, souhaite le joueur de l'équipe de France à son nouveau coach. Zinedine Zidane a été nommé officiellement ce midi, sélectionneur de l'équipe de France. Un rêve pour l'ancien numéro 10, champion du monde avec le maillot des Bleus et entraîneur victorieux au Real Madrid. Et puis, après une semaine de chaos dans le football italien, Roberto Mancini est nommé sélectionneur de l'équipe d'Italie avec laquelle il avait remporté l'Euro 2021. C'est ce qu'annonce la Fédération italienne de football.
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7: Ah, le pétrole, Le pétrole, je trouve que c'est un sujet très triste là que vous me donnez. Quand je vois qu'on veut aller chercher du pétrole au pôle Nord, ça m'afflige, ça m'attriste, ça m'atterre.

0: Bonjour à toutes et à tous, quel bonheur de vous retrouver pour un nouveau numéro de Zoom Zoom Zen. 2 heures chaque après-midi pour décrypter notre époque à travers ses mots-clés. Et aujourd'hui, on va zoomer sur celui dont tout le monde parle. Il est partout, personne ne peut vivre sans lui, il est au cœur de notre quotidien. Non pas Cyril Lacarrière, notre rédacteur en chef, désormais présent aussi dans la matinale d'Inter et dont vous entendez parler presque autant que Moziman, mais le pétrole.
1: Oula. C'est bien,
2: c'est récent,
0: oui. Chantal Goya, qui a toujours eu un flair géopolitique inouï, avait raison quand, dès 1979, elle alertait sur les dangers du tout pétrole dans son titre véritable manifeste politique, Monsieur Pétrole. Car, on va le voir, le pétrole est partout. Dans nos voitures, dans nos avions, enfin quand je dis nos, ceux que Cyril prend pour se faire des week-ends à Vegas, moi je ne me déplace plus qu'en Ouigo ou en covoiturage, le pétrole est également dans nos médicaments, dans les jouets en latex de Manon Mariani, dans le kart de Quentin. Bref, il se murmure même qu'en kidnappant le président vénézuélien Nicolas Maduro, Nicolas Trump, c'est un autre membre de la famille qu'on ne connaît pas. Donald Trump ne visait pas seulement à faire chuter une dictature et rendre sa liberté au peuple vénézuélien parce qu'il adore la liberté, mais qu'il avait aussi comme arrière-pensée de mettre la main sur les réserves pétrolières du pays les plus importantes au monde. Comme disait Manon Mariani dans le supplément géopolitique du Times,
2: Ça fait peur.
0: Ça fait peur. Alors, pas autant que la nouvelle boucle d'oreille de Pierre Courade, mais ça fait peur.
1: Ça fait vraiment peur.
0: C'est pourquoi aujourd'hui, on a décidé de zoomer sur le pétrole, son histoire, son avenir aussi. Pourquoi, à l'heure de la décarbonation, il reste un enjeu si fort et une telle source de tension internationale? Comment se fait-il qu'il reste incontournable pour la fabrication de carburant, alors que Quentin lui a présenté, via sa filiale Lupower, un carburant bio à base de pinot de Nice? Initiative qui avait été saluée par Cyril, qui avait déclaré qu'en faire de l'essence, c'était le seul usage raisonnable qu'il y avait à faire, du pinot de Nice. Zoom Zoom Zen, c'est parti.
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0: Et bon, oui,
1: c'est pas cool pour qui? Bah pour le pinot de Nice, parce que
2: c'est très
0: pensais,
2: bon en plus.
0: Vous savez, vous avez des amis
2: moi j'adore ça.
0: Qui travaillent oui, là-dedans.
1: Vous aimez ça? Vous avez acquiescé l'autre jour, Mathieu Noël?
0: Oui, j'ai acquiescé.
1: Il n'y a que Cyril qui l'a recraché.
0: J'ai acquiescé parce que je suis poli, mon cher Quentin. Vous l'aviez amené chez moi. Bon, bref.
4: C'est pas bon, quoi.
0: Oui, non, mais.
4: Juste, c'est pas bon.
0: Oui, mais ce n'est pas le débat du jour. Exactement. Oui, c'est ce que j'allais faire, Cyril, si tu ne m'avais pas interrompu.
4: En fait,
0: je sens qu'on se lâche complètement. Bonjour, Mathieu Ozano.
5: Bonjour.
0: Merci d'être avec nous dans Zoom Zoom cet après-midi. Vous êtes directeur de Shift Project, le think tank qui réfléchit à une société décarbonée, qui a été créée il y a une quinzaine d'années maintenant par Jean-Marc Jancovici. Mm-hmm. Vous êtes un ancien journaliste et en 2015, vous avez publié un livre qui fait toujours autorité, Or Noir, la grande histoire du pétrole aux éditions La Découverte, fruit de plusieurs années de recherche. Le Monde a été sidéré l'autre jour par l'attaque américaine sur le Venezuela et l'enlèvement de Nicolas Maduro, le tout sans vraiment cacher l'intention première de ce coup de force, mettre la main sur les immenses réserves de pétrole du pays. Zoom avec vous sur le pétrole, je l'évoquais en vous présentant, le pétrole, c'est la principale cause finalement de l'enlèvement de Nicolas Maduro par les États-Unis. Il ne faut pas se voiler la face.
5: Non, et puis ça a été revendiqué très, très clairement et à de multiples reprises par Donald Trump en personne. Donald Trump, c'est un peu la farce après la tragédie, c'est-à-dire qu'il fait ce qu'ont fait beaucoup de ses prédécesseurs, les Bush, père et fils notamment, simplement il ne s'en cache pas. Lui, à propos de l'Irak, qui a été envahi en 2003 par les États-Unis, il avait dit « moi, j'aurais pris le pétrole ». J'aurais pris le pétrole. À l'époque, personne ne le prenait au sérieux. Et il assume haut et fort le sale petit secret de polichinelle de la puissance américaine depuis un demi-siècle.
0: Ah oui, donc vous lui trouvez finalement quelques qualités à Donald Trump. Au moment, il fait frontalement
5: ce que les autres
0: faisaient
5: dans le dos. La vertu d'un clown, d'un clown triste.
0: Yes, Darren.
5: Vous êtes allergique à Trump.
0: Manon ne supporte pas qu'on cite le nom de Trump. Elle est tellement de gauche, si vous voulez, que ça crée une réaction épidermique chez elle, comme ça. Écoutez ce sketch. Yes, Darren. Of course, Darren. I know it's bullshit. I know that petrol is very good. Yes, France Inter is gauchiste radio. What? Communist radio. Yes, you're right, Darren. But you can count on me. I will defend petrol on this show. Yes, thank you, Darren. Many kisses on your butthole. L'enregistrement de cette conversation entre Cyril Lacarrière, Darren Woods, le CEO d'ExxonMobil, que vous aurez reconnu notamment à l'accent, et fera probablement l'objet d'une nouvelle commission d'enquête sur l'audiovisuel public. En attendant, Cyril, racontez-nous le pétrole, d'où ça sort.
6: Imaginez une matière gluante, une qui pue, qui soigne de la terre et qui tâche tout ce qu'elle touche.
0: Sans le elle pinot pourtant, de Nice.
6: Ouais, aussi. Mais il y a pire que le Pinot Denis, juste pire.
0: Ah oui.
6: Sans cette matière, pourtant, pas de voiture, pas de plastique, pas de vêtements synthétiques, pas d'aspirine même, bref, tout un pan du monde d'aujourd'hui au point mort. Pourtant, avant de devenir l'or noir, le pétrole a longtemps été une malédiction. Si vous en aviez dans votre jardin au début du 19e siècle, votre terrain ne valait rien. Le pétrole, on le connaît depuis toujours pourtant. À Babylone, il servait pour cimenter les briques, en Égypte pour des momies, en Pennsylvanie pour faire des médicaments. On appelait ça l'huile de roche, une sorte de remède de grand-mère contre les rhumatismes.
0: Ah, je viens de comprendre pourquoi dans Astérix, ils appellent ça l'huile de roche.
5: Oui.
0: Dans l'Odyssée d'Astérix. Mais quand a lieu le point de bascule pour le pétrole, Cyril ?
6: Titusville, Pennsylvanie, 1859. À l'époque, pour s'éclairer le soir, le monde entier brûle de l'huile de baleine. Bon, vous imaginez que ça a coûté, ce que ça a coûté à la population des baleines de l'époque. Il fallait trouver un remplaçant pour les lampes. Et c'est là qu'entre en scène Edwin Drake, un ancien conducteur de train. Des investisseurs l'envoient en Pennsylvanie pour creuser le sol et dénicher cette fameuse huile de roche en profondeur. On surnomme son chantier la folie de Drake. Pendant des mois, il creuse, ça s'effondre, il n'y a plus d'argent. Et pourtant, le 27 août 1859, à 21 mètres de profondeur seulement, ça bouillonne. Et voilà que le liquide noir jaillit. C'est le début de la ruée vers l'or noir. Alors d'où ça sort le pétrole ? Eh bien d'un gars qui a découvert une des plus grandes richesses de la planète et qui a fini mort, pauvre, oublié de tous. Et ce n'est que le début de notre histoire.
0: Merci Cyril. Mathieu Ozano comprend que l'exploitation du pétrole va vite dépasser le simple usage des lampes pour s'éclairer. À quel moment on a vraiment compris que le pétrole allait tout changer, que ça allait être un tournant civilisationnel, un produit indispensable pour tout le développement industriel qui allait suivre?
5: Déjà, le fait que ça ait servi de source de lumière, c'était la première source de lumière abondante. En fait, avoir s'éclairer abondamment, c'était réservé aux riches. Ensuite, ça a été un lubrifiant. Il y avait beaucoup de lubrifiants animaux, d'origine animale ou végétale, mais difficile d'en avoir en abondance. Et puis, c'est les industriels et beaucoup les militaires qui ont repéré, en particulier les marins, avant la guerre de 14, qui ont repéré qu'on avait là une source d'énergie, donc de puissance économique, militaire, plus abondante encore que le charbon, et plus pratique que le charbon, plus concentré, et c'est vraiment un cadeau, c'est une source de puissance réputée intarissable qui a été offerte par la nature pratiquement gratuitement, et très très vite. On se souvient des Rockefeller, de la dynastie Rockefeller. On a toujours ExxonMobil qui est l'héritière de la Standard Oil. C'est la première source de profit, la première source de richesse et même de puissance physique que l'humanité ait jamais mis au jour.
0: L'heure est venue de découvrir le savoureux pamphlet de Marie Debreur, toujours au plus proche de l'actu, surtout sociale. Marie, vous êtes sur le terrain avec les agriculteurs qui manifestent à Paris.
7: Oui, Mathieu, je suis depuis 5h du matin avec les agriculteurs, mais en fait, c'est un hasard. À la base, je devais faire un sujet sur le meilleur restoroute, et alors que j'étais sur la 13, aux courtes pailles de l'air de Bosquet, je me suis fait alpaguer par un mec sur son tracteur qui partait pour la manif et on a sympathisé et on a passé une nuit enfin, disons que ce qui se passe aux courtes pailles reste aux courtes pailles, mais faites gaffe quand même, hein, si vous allez à la rôtisserie, il se peut que l'aïoli ait goût bizarre. Bref, après cette nuit d'amour, on a papoté, il était là, mais tu comprends pas Marie, avec le Merco, c'est la merde, et je comprends sa colère, c'est sûr que le Merco c'est pas une si bonne bagnole. Et voilà, et au petit matin, il m'a trimballé sur sa moissonneuse batteuse jusqu'à Paris. Et pour le coup, ce n'est pas une métaphore. C'est rare que les agriculteurs manifestent dans Paris, donc ils en ont profité pour faire un peu de tourisme, puisqu'ils se sont garés, les tracteurs, ils les ont garés devant la Tour Eiffel, l'Arc de Triomphe et Porte d'Auteuil. Bon, Porte d'Auteuil, il n'y a pas grand-chose à visiter. Enfin, il y a la piscine Molitor, si les agriculteurs veulent faire un petit plouf, quoi, après la manif. Mais bon, est-ce qu'ils ont pris leur maillot, leur bonnet de bain ? C'est pas sûr. En plus, 180 balles l'entrée à la pistache. Va falloir en moudre du grain. Va falloir en cultiver de la carotte. Va falloir en traire de la vache. Oui. Bon, vous avez compris, la piscine est chère. Les agriculteurs gagnent mal leur vie et j'y connais rien. en agriculture. Pour entrer dans Paris et éviter les contrôles de police, les agriculteurs ont utilisé Waze. Et pour l'occasion, l'application GPS a transformé la voie habituelle par la voie des Baudins. Pour, je cite, faire paysan. Mais j'ai trouvé ça scandaleux. C'est scandaleux, mais ça veut dire quoi, une voie un peu paysan? Mais ça serait un peu comme ça, tourner à droite. Non, mais je ne peux pas le faire. Je ne peux pas le faire. Mais oui,
0: paysan belge, peut-être.
7: Oui, je n'arrive pas à le faire, je vous le dis. Mais vous savez, c'est glottophobe, en fait. Et vous connaissez mon combat contre la glottophobie.
2: Oui.
7: Je rappelle, le seul accent qui est OK de faire, c'est l'accent allemand, n'est-ce pas, ma petite Ursula von der Leyen? Je ne fais pas de libre-échange. Nein, nein, nein, mein Liebe. Moi, j'ai voulu participer à la manif également. Je ne suis pas agricultrice, mais même si je cultive mes blagues sans pesticides. Mais je voulais être en soutien, voilà. Donc j'ai bloqué une rue avec ma Modus de 2005 couleur champagne. J'ai bloqué. Les bagnoles, elles pouvaient à peine passer. Enfin, voilà. Après, j'ai lancé tranquille les taxis. Bah, ils bossent, les gars. Et... bon, en fait, j'étais garée. Voilà. J'ai payé le parkmètre. Je voulais pas dormir. Voilà. Puis debout depuis 5 heures du mat, il y a un moment, hein, j'en ai eu marre de manifester dans ma Modus. Du coup, j'ai taillé la bavette, quoi, dans un resto. J'ai pris une pièce du boucher venu tout droit d'Argentine. Je me suis régalée. Mais ils savent faire la barbe avec les Argentins. Il y a pas à chier. Voilà. À un moment, les agriculteurs ont menacé de tronçonner un arbre par heure à Porte-d'Auteuil. Alors ça, non. Voilà. Ils y sont pour rien, les arbres, dans cette histoire de libre-échange. Hidalgo, elle a tweeté, d'ailleurs, après qu'ils aient tronçonné un arbre protégé. La colère et le droit de manifester n'autorisent pas un tel acte. La nature a ses droits. Nous aimons nos arbres et nous les protégeons. Bon, elle a clairement plus d'empathie pour les arbres que pour les agriculteurs qui crèvent la dalle. Mais je suis grave d'ac, en fait. N'abattez pas les arbres. Enfin, c'est des êtres vivants. J'ai vu une vidéo d'une meuf qui fait une séance d'ostéo à un arbre. Et... elle lui a fait payer 70 balles. Il était dégoûté, le séquoia. Il était là, 70 balles pour se faire masser l'écorce. À ce prix-là, elle aurait pu me secouer la branche. Oh, oh bah ok, bah sortez les tronçonneuses des agriculteurs.
0: Merci Marie Debreur. À suivre, est-ce que les militants frôlent le burn-out? Quentin vous posera d'ailleurs la question. Et puis, les 200 ans du Figaro avec un historien des médias. Le temps de s'écouter Kendrick Lamar, Peekaboo sur Inter.

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2: Donner, tout donner, c'est la seule façon d'aimer, disait France Gall. C'est aussi ma philosophie, mais hélas, parfois, à force de donner, on finit cramé. Zoom cet après-midi sur le phénomène du burn-out militant avec vous, Hélène Balazar, chercheuse en sciences politiques et co-autrice de Burn-out militant, comment s'engager sans se cramer, qui est paru aux éditions Payot. Vous dites quelque chose d'intéressant. Il est difficile de séparer le militantisme de sa vie privée. C'est vrai que notre job, on peut bien le dissocier de notre vie privée. Le militantisme, ça fait partie de nous, intrinsèquement. Donc, c'est difficile de voir la frontière.
3: Oui, bah alors déjà le job, on est pas mal à connaître le fait que c'est quand même aussi difficile, mais elle dure encore plus l'engagement, l'engagement bénévole quel qu'il soit, et on le fait souvent, bah voilà, sur nos heures perso. Le soir, le week-end, et en fait aussi des fois on s'engage, une bonne raison de s'engager, hein, c'est pour rencontrer des gens, donc on se fait des amis aussi via les associations dans lesquelles on s'engage, et donc on lie amitié et engagement, et donc on a du mal à, en fait c'est un des facteurs, un des risques un peu d'épuisement, c'est qu'on a du mal à vraiment à un moment se poser, se reposer, et en fait le droit à la déconnexion, il devrait aussi exister
2: pour les bénévoles et les militants.
4: Mais vous dites justement qu'il y a des organisations qui imposent des pauses ou des années sabbatiques pour permettre la décantation et éviter les burn-out. C'est notamment le cas de la Croix-Rouge. C'est le sujet même de son engagement, le contact avec des situations tellement difficiles qui peut provoquer un burn-out si on ne se met pas un temps en retrait. En fait,
3: exactement. Alors ça avait été montré aussi dans le cas du burn-out professionnel, justement des travailleurs sociaux, des personnes qui sont en contact avec des personnes en grande précarité, en grande difficulté, victimes de violences. Il y a le traumatisme, ce qu'on appelle le traumatisme vicariant. On se met à la place des autres et on peut avoir les mêmes symptômes que si on avait vécu soi-même les traumas. Et du coup, voilà, c'est donc pour les bénévoles qui s'engagent, c'est la même dans ce type d'association, c'est le même problème, quoi.
2: Pardon, est-ce qu'on sait s'il y a plus de cas de burn-out militant justement? Je ne sais pas, pour quelqu'un qui s'engage auprès des migrants à Calais, que sur une activité, une action peut-être moins choquante. Est-ce que c'est plus dans les situations difficiles que les gens ont des burn-out ou
3: pas forcément, parce qu'en fait, dans les facteurs du burn-out, il y a aussi justement le fonctionnement interne du collectif. Et ça, c'est aussi un gros facteur de burn-out, c'est quand les collectifs dysfonctionnent à l'image un peu de la société. On n'est pas à l'abri de rapports de domination en interne, de mauvaise organisation. Souvent,
2: oui, c'est
3: d'ailleurs,
2: pas le monde des bisounours non plus, les assos.
3: Voilà, c'est pas le monde des bisounours, et ça, c'est aussi un gros facteur de burn-out.
5: Comment ça marche le droit à la déconnexion que vous appelez de vos voeux, hein, quand on est engagé sur des sujets qui méritent d'être dérangés à toute heure du jour, comment ça se passe?
3: Eh ben alors ça demande un peu d'anticipation à un peu tout ce qu'on dit là dans le livre, c'est que souvent on s'engage, on se précipite et on a envie d'être là surtout pour la cause avant tout, et en fait pour se donner des règles d'organisation collective qui préservent le collectif et qui préservent les individus, il faut prendre un peu le temps de se poser et donc organiser des rotations notamment, vérifier qu'une personne presque la protéger d'elle-même si on voit qu'elle a enchaîné trop de maraudes ou qu'elle est, elle est derrière le téléphone à recevoir des appels de femmes victimes de violences par exemple 5 soirs d'affilée, à un moment il faut imposer des pauses, et donc c'est vraiment avoir conscience de ce risque-là pour l'anticiper avant que ça ne soit trop tard, et donc se fixer des règles. Il n'y a pas le droit du travail, c'est ça qui est problématique, il n'y a pas le droit du travail pour protéger, mais c'est en fait un peu s'en inspirer.
2: Et est-ce que, je comprends qu'on en arrive dans une asso, on est parfois très jeune, on est un peu un chien fou, on a envie de sauver le monde et de faire le maximum, on compte pas ses heures. Est-ce qu'aujourd'hui, que ce terme burn-out militant apparaît comme ça dans le débat public, est-ce qu'il y a dans les assos des anciens qui briefent, qui forment un peu les jeunes arrivants pour leur dire attention, pour que ça fonctionne bien, que tu puisses vraiment aider les gens, il faut que tu te préserves toi-même aussi un minimum. Est-ce que ça existe ou c'est pas du tout formalisé?
3: Eh bien oui, c'est un peu ce qu'on essaye de montrer dans le livre. En fait, on a recueilli plein de témoignages de bonnes pratiques d'associations, de collectifs qui essayent de se saisir de cette question-là et de prévenir les burn-out. Et du coup, il y a maintenant des bases soins qui sont créées. C'est pas forcément les anciens d'ailleurs, c'est aussi des fois pas les nouveaux, mais plutôt des jeunes militants. Enfin, il y a de tout. Hein. C'est pas forcément un apprentissage des anciens militants qui parfois comprennent pas que les jeunes ont envie de se préserver, justement. Enfin, c'est aussi une culture de prendre soin de soi. On comprend mieux que maintenant, pour prendre soin des autres, il faut aussi prendre soin de soi.
2: C'est une devise du célèbre militant Florent Pagny, qu'il ressasse pas mal depuis que le fisc est sur son dos.
6: Savoir donner sans reprendre, ne rien faire qu'apprendre.
2: savoir donner.
5: Vous
2: connaissez bien son répertoire, en tout cas, on le découvrira dans une prochaine émission.
5: Une grande partie du répertoire français.
2: Tout ça est assez inquiétant. Savoir donner, donner sans reprendre. Des mots qui pourraient vous inspirer, mais non, Quentin, vous, vous préférez tout garder pour vous. D'où vos soucis avec l'URSSAF et le fait qu'on vous surnomme le pire d'entre nous. Ce qui s'est encore confirmé hier, quand vous avez rappelé quatre fois que Bernard, un gentil monsieur rencontré dans la rue, vacillait comme un vieux clochard bourré. Je le rappelle, alors que son témoignage était très intéressant.
5: Je n'ai jamais dit ça. Alors,
2: vous avez
5: clochard bourré.
2: Vous avez utilisé le mot vaciller.
4: Ça balance.
5: Mais j'invite les auditeurs à aller réécouter le Complètement la rue, qui est en podcast.
2: Ah, évidemment.
4: Il est en podcast.
2: C'est mieux qu'un podcast.
5: Les podcasts, c'est une nouvelle appli.
2: Quentin, ce burn-out militant, est-ce que les gens en avaient entendu parler?
5: Je repose une tasse de café sur le comptoir d'un café parisien qui m'abrite du froid en ce début de mois de janvier compliqué. En sortant, je sors le micro France Inter de ma poche et ce monsieur m'interpelle.
0: Ben, je me demandais s'il y avait encore des gens qui travaillaient pour France Inter.
5: Ah, c'était pour me piquer un peu, quoi.
0: Moi, bien sûr. J'étais beaucoup Europe.
5: Europe 1.
0: J'écoutais beaucoup Europe 1, parce que j'étais chauffeur routier, et puis j'écoutais beaucoup ça.
5: Je lui explique notre émission, je fais lire aux gens dans la rue le thème du jour de Zoom Zoom Zen.
0: Le burn-out militant.
5: Vous n'êtes pas militant, vous?
0: Non, je serais plutôt militant socialiste.
5: Ça existe encore?
0: Je suis pas militant, je suis pas inscrit au parti, mais je veux dire, je vote socialiste depuis Mitterrand.
5: Est-ce qu'on peut parfois trouver du découragement dans le militantisme?
0: Ah, bien sûr. J'étais délégué, moi, CGT, délégué du personnel. Ouais. Oui, il y a des moments, faut avoir la foi, quoi. On se décourage par le manque de résultats, par les difficultés, par l'adversité, quoi.
5: Pour ce monsieur, c'est aussi une question d'époque, de génération.
0: J'ai des idées de gauche depuis tout jeune. Et si on lutte pas, la société, c'est triste. Les gens se détournent de la politique parce qu'il n'y a plus d'idéologie, je trouve. Je trouve que c'est ce qui manque par rapport aux années 60, 70.
5: Mais d'ailleurs, j'ai l'impression qu'il y a moins de militants politiques en général. On les recrute parfois pour les campagnes.
0: Oui. Avant, les gens étaient catégoriquement de gauche.
5: Ouais, c'est plus volatile comme militantisme.
0: Oui, les gens vont d'un parti à l'autre, on a l'impression que c'est des vases communicants. Demain, je vote à droite et puis demain, je peux aussi bien avoir des idées de gauche. Pour moi, si on est de gauche, on est de gauche depuis le début et puis on est tout le temps de gauche.
5: C'est vrai, et qu'il a été syndiqué, délégué du personnel, militant PS, et qu'aujourd'hui, ce n'est pas un profil qui est si fréquent que ça. J'arrête deux jeunes gens, Mathilde et Étienne, pleins d'envie et d'enthousiasme pour commencer l'année.
6: Bonjour.
7: Bonjour.
6: Le burn-out militant. Peut-être le fait de tellement vouloir s'engager dans son travail qu'on en fait un burn-out.
7: Ou alors tellement vouloir s'engager en politique ou pour des causes qu'on en fait un burn-out.
5: Oui, c'est ça. Je leur demande s'ils s'engagent eux-mêmes. Après tout, on est tous un peu militants.
6: Je crois qu'on se tient un peu éloigné de ça, justement. On soutient toutes ces causes, évidemment. Et moi, ça me fait toujours peur de beaucoup m'investir aussi parce que j'ai peur de me perdre dans du non-résultat ou trop d'énergie dépensée et oublier ma propre existence. Des fois au profit de causes qui sont hyper essentielles, mais qu'on ne peut pas battre seul.
5: Vous n'avez pas essayé avec le féminisme, le climat, de vous engager, vous, personnellement?
6: Moi, non, jamais.
7: Moi, c'est vrai que je ne suis pas très militant non plus.
5: Je leur demande si c'est un truc de leur génération. Est-ce qu'on s'engage moins en 2026? Est-ce qu'on donne moins de temps pour une cause ou pour les autres, tout simplement?
6: Moi, je ne verrais pas ça comme ça. Je ne dirais pas qu'on donne moins de temps à l'autre. Je dirais peut-être qu'on donne plus de temps aux gens à qui on a envie d'en donner, nos proches ou les gens vraiment qui sont très proches de nous, mais peut-être moins aux gens qu'on ne connaît pas. Peut-être, hein, peut-être que c'est quelque chose de notre génération qui fait qu'on a plus envie de se recentrer sur... c'est triste. C'est pas du tout ce qu'on a envie d'entendre en début de 2026, quoi.
5: Est-ce qu'une décennie de bouquins et de podcasts sur le développement personnel aurait eu raison de l'engagement et du militantiste énergivore, celui qui fait qu'on s'oublie? Je réfléchis à ça tout en traînant dans cette galerie commerçante où cet homme joue du piano, mis à disposition pour tout le monde, et c'est un air connu.
4: Laurent Pagny.
8: Bonjour.
5: Quel est votre prénom?
8: Je m'appelle Nicolas.
5: Vous avez quel âge?
8: J'ai 26 ans.
5: Qu'est-ce que vous faites dans la vie, vous?
8: Je suis éducateur avec des enfants, je travaille avec des enfants.
5: Dernière réaction sur le...
8: Le burn-out militant, moi, ça me fait penser à certaines personnes qui essayent de défendre des causes un peu à corps perdu. J'ai beaucoup d'amis artistes qui défendent des causes comme les causes par rapport à la féminité, entre guillemets.
5: Le féminisme.
8: Voilà, exactement, le féminisme. Et les causes écologiques, etc. Ces gens-là, ils défendent des causes qui sont belles, qui sont justes, mais ils se mettent à fond dedans et ils font un burn-out à cause de ça, quoi.
5: Et oui, le fait de se décourager, je pense aux aides humanitaires qui peuvent perdre l'envie en ce moment en voyant l'actualité internationale. On a beau jouer We Are The World.
8: Exactement, bah ouais, c'est une musique, bah du coup ça fait lien avec ton sujet, parce que du coup bah c'est une musique qui essaye de mettre tout le monde ensemble, quoi, donc c'est ouais. Une belle musique.
9: On chante We Are The World et en même temps...
8: Et au final, bah le monde, il se sépare quand même, et ouais, c'est pas beau, non mais c'est clair, je suis totalement d'accord.
5: De l'ancien délégué militant socialiste qui parle de la lutte à la prudence de ces jeunes, en passant par la lucidité de Nicolas, qui voit bien comment certains s'usent avant même d'avoir été entendus, le burn-out militant raconte peut-être ça, non pas la fin de l'engagement en soi, mais la transmission d'une fatigue, comme si la flamme avait perdu de son éclat en changeant d'époque.
2: Bonjour Patrick Evenot.
10: Bonjour.
2: Historien des médias, professeur émérite à l'université Paris 1 Panthéon-Sorbonne, vous avez écrit de nombreux ouvrages sur l'histoire de la presse. Que représente le Figaro dans cette longue histoire? De journal satirique à quotidien conservateur, comment le Figaro a-t-il évolué et traversé deux siècles d'histoire? C'est assez inédit quand même.
10: C'est assez inédit et c'est un faux anniversaire, il faut le dire tout de suite.
2: Oh non Patrick.
4: Ah.
10: Si, le premier titre Figaro est créé le 15 janvier 1826, donc ça va faire 200 ans dans... Bon, voilà, il n'y a pas de problème. Mais sauf que c'est un Figaro qui passe de main en main pendant une dizaine d'années et qui disparaît et qui met 20 ans à renaître avec Hippolyte de Villemessant qui est son véritable fondateur en 1854. C'est un hebdomadaire et il le transforme en quotidien en 1866. Donc ça fait déjà 160 ans, c'est exceptionnel dans la presse française. Il n'y a que deux journaux, le Bien Public et le journal Saône-et-Loire, qui sont plus anciens.
2: Le journal Saône-et-Loire, mais ça, c'est un
5: Le Bien Public que je lis quotidiennement.
4: Oui. Vous nous parliez de sa première publication du coup en 1826. Il ressemblait à quoi le Figaro à ce moment-là?
10: Le Figaro, c'est un deux feuilles à quatre, réunies entre elles, ou un A3 plié en deux, quoi. Bon, faut se mettre dans l'esprit de l'époque des années 1820-1830. Les jeunes, c'est la génération Z du 19e siècle, si je puis dire. C'est-à-dire des gens qui... leurs parents ont tout vécu, la Révolution française, l'Empire, les guerres de l'Empire, etc. Villemessant, un fils de colonel, bâtard, comme on disait à l'époque, de colonel. Émile de Girardin, un autre fondateur de presse, est fils de général. Victor Hugo est fils de général, il est né en 1802, comme les deux fondateurs du Figaro, Maurice Allouis et Étienne Arago, le frère du grand savant François Arago. C'est tous ces gens-là... Alexandre Dumas est né en 1802 et fils de général aussi. Bon, ils ont l'impression, quand ils ont 20 ans, dans les années 1820, que tout est à faire, mais qu'ils ne peuvent plus rien faire par rapport à leurs parents qui ont vécu 25 ans, une tourmente et en même temps, etc., quelque chose d'extraordinaire. Alors ils se lancent dans quoi? Ils ne peuvent pas faire de politique parce que il se retrouve avec le vieux Louis XVIII, puis avec le Charles X, c'est-à-dire les deux frères de Louis XVI. Vous voyez, ça remonte... on se croirait revenu au temps de Marie-Antoinette. Enfin bon,
2: c'est la restauration.
10: Ça marche pas. Donc, ils se lancent dans ce que font les jeunes maintenant. Le podcast, le stand-up, l'influenceur, etc.
2: Et pour eux, c'est la presse.
10: Et pour eux, c'est la presse ou le théâtre, ou les deux. Hein, c'est-à-dire que...
2: C'est très culturel, dès le départ,
10: C'est très culturel. C'est dès le départ, c'est sa force et sa grande force pendant toutes ces deux pendant tous ces 200 ans, enfin surtout à partir de 1854, c'est la culture.
2: Et le succès... pardon, mais juste une question, pourquoi le Figaro s'appelle le Figaro?
10: Alors, à cause du mariage de Figaro de Beaumarchais, pièce de 1778, où Figaro dit, en toute une tirade sur la liberté de la presse, « Sans la liberté de blâmer, il n'est pas d'éloge flatteur ». Ça reste encore le sous-titre du Figaro. Évidemment, c'est la liberté d'expression, et c'est pour ça qu'ils appellent le journal Figaro d'abord, et qu'ils signent les premiers papiers, d'ailleurs, des noms des personnages de la pièce de Beaumarchais. Parce que ils ont peur de la censure, la presse est très contrôlée à l'époque, ils ont peur de la censure, de tout ça. Donc, mais vous voyez, c'est une génération qui se lance à corps perdu là-dedans.
5: Faisons un bond dans le temps, si j'ose dire, pendant la Seconde Guerre mondiale, comment se positionne le Figaro pendant l'occupation?
10: Ce qui est très intéressant, c'est que le Figaro est une histoire vraiment en dents de scie. L'époque Villemessant, 1854-79, c'est une époque où c'est la croissance permanente. Villemessant, c'est le marketing de presse. Je reviens exprès en arrière parce que je suis désolé, mais c'est important. C'est le gars qui dit il faut faire un crâne numéro tous les jours. Un crâne numéro, c'est-à-dire un numéro fantastique. Et il fait de la pub, et il fait des cocktails, il fait des balles, il fait des... Enfin bon, bref, tout ça pour vendre son journal. Et il invite plein de gens. c'est une arène ouverte. Un des premiers numéros, c'est Jules Vallès qui devient communard et qui est donc, on ne peut pas dire qu'il est proche de Zemmour, et qui fait un reportage, il va au fond de la mine pour voir comment travaillent les mineurs à Saint-Étienne, enfin bon, etc. Il y a Émile Zola qui les premiers articles avant Jacques sont
2: c'était
10: publiés.
2: C'était plus Le Monde aujourd'hui, en tout cas.
10: C'est vraiment, oui, c'est ça, c'est un journal très, très ouvert. Bon, et puis, après la Seconde Guerre mondiale, la Première Guerre mondiale, pardon, il est racheté par un parfumeur milliardaire, François Coty, qui est fasciste, admirateur de Mussolini, qui finance les ligues et qui fait s'écrouler le Figaro. En 10 ans, il passe de 100 000 exemplaires à 10 000 exemplaires. C'est vraiment extraordinaire. Après, il est repris et c'est là où c'est important. J'arrive à la Seconde Guerre mondiale comme ça parce que la femme séparée de François Coty reprend le journal et met Pierre Brisson. Pierre Brisson à la tête de la direction du Figaro de 1934 à 1964, hein, pendant 30 ans. Et Pierre Brisson, c'est un homme, un conservateur, mais il est pour la liberté. Et donc, il a beaucoup de mal avec le régime de Vichy, et il se saborde quand Vichy dit qu'il ne faut pas faire ça, pas faire ci, il décide d'arrêter le journal parce qu'il ne peut pas subir. Il publie même des textes de Paul Éluard, communiste connu, hein, des poèmes, hein, bien sûr, dans le Figaro littéraire. Ce qui prouve que, vraiment, il a une volonté de liberté.
2: Merci Patrick Evenot d'être venu nous éclairer sur le quotidien conservateur Le Figaro. Dans un instant, un Zoom Zoom test consacré au militantisme. On parlera méritocratie aussi avec Marouane Mohamed. Manon Mariani nous livrera sa fameuse veille sanitaire juste après une petite pause musicale. Voici Mathias Hainaut, enchanté.

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1: Le militantisme, c'est l'ADN des membres de Zoom Zoom Zen. Je pense à Quentin, qui au début des années 2010 a manifesté devant la mairie d'Alençon pour réclamer le remplacement de l'école primaire par un karting indoor. Je pense à Manon, qui une fois en classe de 4e, a écouté le titre « Talking about a Revolution » de Tracy Chapman. Je pense évidemment à Cyril, qui en 1981, fermement opposé à l'arrivée des chars soviétiques à Saint-Germain-des-Prés, collait des affiches dans Paris en chantant.
2: J'ai ce titre.
1: Jouons. Eh oui, mais évidemment, c'est Cyril qui l'a composé lui-même. Jouons au Zoom Zoom Test à la découverte des plus beaux hymnes militants. Par amitié pour Manon, j'aurais aimé démarrer ce blind test en vous faisant écouter un extrait de Caresse du désir, son EP iconique.
3: Oui.
1: Mais personne,
3: c'est
1: ni francophone ni anglophone, n'ayant jamais compris un traître mot des paroles de cette chanson, Manon semble chanter à travers un tube cartonné de sopalin vide.
3: Tu demanderas à mon père.
1: Je lui demanderai à l'occasion. Elle ne fera donc pas partie de notre Zoom Zoom Blind Test spécial texte engagé. Un quiz plus complexe qu'il n'y paraît, puisque je ne vais pas vous faire écouter des chansons directement. Je vais vous déclamer des paroles, à vous de retrouver le titre et l'artiste. Oh, un point pour le titre, un point pour l'artiste.
3: Super dur.
1: Attaquons tout de suite avec ses premiers vers. C'est le marteau du courage. C'est la cloche de la liberté.
3: Mais ça peut être des paroles françaises, traduites.
1: Non,
2: là c'est français.
1: Mais okay. La chanson, c'est pour mon père, ma mère, mes frères et mes sœurs.
3: Ah, oh, ce sera
1: oh,
3: le bonheur.
1: Oh, pour moi, c'est le bonheur. C'est
2: rien
1: ça, le vrai bonheur.
2: Rien n'a changé, les Poppies. Les Poppies.
3: Non,
1: Quentin,
3: c'est...
1: Vous
3: Jean-Jacques Goldman, non?
1: Oh mon Dieu.
2: Mais non, mais c'est ça. Dieu. Non, rien n'a changé.
1: Claire, il est temps d'intervenir.
2: Les Poppies.
3: Ah non, c'est Claude François. C'est l'année de mon cœur.
2: Ah non, c'est Claude François.
1: C'est Claude François, mais c'est surtout trop tard.
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1: Alors non,
3: je vois
1: l'affliction dans vos yeux. Je ne suis pas un culte au point de penser que Si j'avais un marteau, version Clo-Clo est un hymne militant. Mais voilà, en fait, il s'agit d'une adaptation de The Hammer Song, écrite en 49 par Pete Seeger et Lee Hayes, deux musiciens folk activistes de gauche, en soutien aux communistes américains victimes de la chasse aux sorcières du McCarthyisme. Et ça, vous ne le saviez pas.
3: Ouais, Clo-Clo, le savait pas non plus.
1: Ça vous embouche un coin. It shocks you a corner, comme on dit. Mais attention, ne vous laissez pas déconcentrer par mon bilinguisme. Voici un deuxième titre engagé. Fini les vendanges en octobre, le raisin fermente en tonneaux. Ils sont très fiers de leur vignoble, leur côte du Rhône et leur Bordeaux.
2: Ah, les trois cafés gourmands.
1: Ils exportent.
2: C'est pas ça, non?
1: Ils exportent le sang
2: Michel
1: de la
2: Sardou.
1: Terre un peu partout à l'étranger, leur pinard et leur camembert.
2: Mais c'est ça,
1: c'est leur soie de glace, cet arrêt.
2: Renault.
1: Oui, on est passé de trois cafés gourmands à Renault.
3: Renault.
1: Je devrais. Et quelle chanson?
2: Hexagone
1: a les bonnes réponses de Quentin. Hexagone de Renault en 75.
4: C'est pas ce qu'on fait
1: en sinécure. Ne chantez pas sur Renault.
2: Sur son trône.
1: Vous voyez, ça vous donnera pas de points supplémentaires si vous chantez, Quentin.
2: J'ai envie.
3: Voir, ça peut enlever, mais...
2: Vous en avez deux en moi,
1: oui.
2: Donc je serai vous.
1: Renault alors au sommet de sa forme. Quentin, un point bonus si vous n'imitez pas Renault.
3: Ah bah.
1: Un point bonus, merci, je vous octroie ce point.
3: Comment
1: Manon? C'est injuste?
3: Mais il a chanté juste avant.
2: Non, mais sans l'imiter.
1: Sans l'imiter.
2: Avec ma vraie voix.
1: Manon, vous savez, de toute façon, la vie est injuste. Comme le redécouvre chaque jour Mathieu Vidard dans son émission La Terre au Carré. Mathieu Vidard, dont le titre suivant est dans ses top écoutes de 2025. Écoutez plutôt.
3: Titanic.
1: Je vous accorde deux points pour cette excellente vanne.
2: Pas deux.
1: Assieds-toi près d'un vieux chêne et compare-le à la race humaine. L'oxygène et l'ombre qu'il t'amène.
2: L'hymne de nos campagnes.
1: Mérite-t-il des coups de hache? C'est une bonne réponse, Quentin. Je suis désolé, Manon. Vous l'aviez sur le bout de la langue, mais Quentin l'a expulsé de sa bouche. L'hymne de nos campagnes. Trio, un groupe éminemment clivant qui a fait danser Camille Lorente et vomir Manon Mariani. Mais nous n'en avons pas fini avec Babylone. Jetons le pavé de la révolte. Écoutez bien. Quitte à tout prendre, n'oubliez pas le shit flanqué sous l'étagère.
2: Ah,
1: oh, ça va trop vite, Quentin, vous êtes trop fort.
3: Mais c'est trop fort pour Quentin.
1: Tout ce qui est bon et compte pour moi, je préfère que ça parte à l'abbé Pierre, voilà, écrivait-il avant l'affaire, j'imagine, hein, sacré Florent. Ma liberté de penser, évidemment, personne ne lui a jamais prise à Florent. Florent Pagny dans le style full piton.
3: Non, mais il n'y a que vous pour trouver ça en une seconde.
2: C'est vrai.
1: Je vais vous dire, vous êtes inquiétant.
2: Je suis hyper amnésique.
1: Florent Pagny.
3: Oui.
2: Ce qui sert à rien.
1: Florent, ah, si, ça vous sert là, regardez.
2: Oui, voilà, oui.
1: Comment ça sert à rien? Vous voulez dire que gagner dans le quiz ne sert à rien?
2: Dans la vie en général. Mais là, ça me permet de briller un peu.
3: Rien pour ça, on dira rien.
1: Florent Pagny, dont le style full piton et bottes en plume de pan, n'auront pas laissé insensible notre Pierre Courade, qui va bientôt se faire percer l'oreille en hommage à Monsieur Florent.
3: Et bientôt les dreads. Mais
1: la totale. Mais je vous sens trop bouleversé pour continuer, alors terminons avec un blind test express spécial protest song à la flûte de pan.
2: Imagine, John Lennon.
1: Imagine de John Lennon. qui dans ce titre rêvait d'un monde sans frontières, sans pays, sans religion, sans possession, mais n'aurait jamais osé espérer être repris à la flûte de Pan par les deux frères équatoriens de Wakwikwa. J'ai trouvé ça sur YouTube.
2: C'est bien cité, raison.
1: Et celui-là, vous l'avez celui-là?
5: Queen?
1: Vous avez, moi j'avais un t-shirt de...
2: Pink Floyd?
1: Non.
2: Je sais pas, je cherche.
1: Scorpion.
2: Ah ouais.
1: Winds of Change. Le vent du changement.
3: Mais regardez pas comme ça, j'ai pas reconnu.
1: Scorpions, vous étiez trop petit peut-être.
2: Scorpions?
1: Oui, Scorpions. Quoi?
2: Avec Gorillaz certainement.
1: Gorillaz, oui, vous avez réussi à dire une fois correctement.
2: C'est, je l'ai dit là.
3: on dit pas Scorpion, hein, vous êtes au courant.
2: Je crois qu'on dit Scorpion. Hein.
3: Non.
1: Mais comment, Scorpion?
2: En France, on dit Scorpion. Hein.
3: Mais.
1: C'est un groupe français peut-être, là je parle au rédacteur en chef de cette émission régie qui ose me souffler des inepties.
3: On dit pas U2, donc voilà.
2: U2.
1: Vous savez ce que me dit Cyril en régie? C'est honteux.
2: Allez-y.
1: C'est un groupe de Bosch. Alors on dit ce qu'on veut. Voilà ce qu'il nous dit.
2: Non, mais ça, on peut
1: et, voilà. Et après on repensera la poignée de main Helmut Kohl, François Mitterrand. Quelle honte, quelle indignité sur le service public en 2026.
3: C'est pas possible.
1: Mon Dieu, victoire de qui?
3: Oui. Bah, de
1: victoire de Quentin.
2: Ouais.
1: 8 à moins 2.
3: Non, 8 à 0.
1: Ah mon Dieu.
3: Merci.
2: 8-0.
1: Marwan Mohamed est avec nous pour son livre « C'était pas gagné, de l'échec scolaire au CNRS, histoire d'une remontada qui sort au seuil ». Et c'est entre guillemets le « C'était pas gagné ». Qui vous dit « C'était pas gagné » Marwan?
6: Ma mère. Parce que j'ai entendu cette phrase très souvent dans sa bouche. Ouais.
2: Elle vous a attristé cette phrase ou au contraire?
6: Non, aujourd'hui elle m'attriste pas. Aujourd'hui, elle me fait, ça me fait plaisir quand elle le dit. Par contre, quand je ramenais le bulletin...
1: Oui, avec un 3 en mathématiques,
6: ouais.
1: Hein, Marwan.
6: Ouais, j'ai
2: bulletin
6: pas...
2: qui est sur la couverture.
1: Sur la couverture.
6: Le bulletin qui est sur la couverture, c'est mon bulletin de 3e, hein, de 3e trimestre de 3e. Quand je ramenais ça, ça arrachait la peau, elle devenait rouge, elle s'énervait, elle déprimait. D'autant qu'elle, pour le coup, elle a dû arrêter. L'école, c'est une très bonne élève, elle a dû arrêter pour aider ses parents au Maroc, etc. Donc pour des raisons économiques. Du coup, quand elle vient en France, elle vient avec cette volonté que ses enfants... c'est pas répare, mais au moins qu'ils puissent avoir les moyens d'avancer sans devoir arrêter.
3: Ouais. C'est une sorte de revanche, entre guillemets?
6: Non, je suis pas du tout animé par l'esprit de revanche.
2: Comment bien s'entourer quand on est en échec scolaire?
6: Déjà, il y a une partie d'entourage qu'on choisit pas. Notamment l'entourage familial ou même l'entourage du quartier, des enseignants. Enfin, il y a beaucoup de choses qui sont déterminées dans tout l'entourage, mais notamment au niveau de la famille. Moi, j'ai une famille remarquable, en fait. J'ai une famille remarquable, j'ai une mère remarquable, j'ai des gens qui sont en soutien, qui sont vraiment, qui ont toujours été derrière moi. Et du coup, ça aide quand même beaucoup. Et en plus, je me suis marié avec quelqu'un de remarquable depuis de 20 ans. Et vraiment, c'est des choses qui sont extrêmement importantes. Et au sein du quartier, en fait, j'ai pas fréquenté toujours les mêmes personnes selon mon état, et j'ai eu une période de torpeur où mes fréquentations, elles n'étaient pas extraordinaires, mais ça restait des amis. Puis ensuite, j'ai su m'entourer, et notamment quand je commence mon parcours scolaire, je comprends très vite, et on m'explique très vite que pour réussir, on ne peut pas réussir tout seul, et que là, pour le coup, il faut s'entourer de

0: Notre position, on rencontre plein de gens, on s'ouvre à d'autres animateurs qui viennent d'autres milieux sociaux, d'autres quartiers, on travaille avec des enfants d'autres milieux sociaux, donc c'est un tournant dans ma trajectoire. Et il y a une animatrice qui s'appelle Hayat qui vient me voir et qui me dit « moi je vais plus pouvoir faire les soirées, le périscolaire, etc. parce que je vais passer mon DAEU, etc. » C'est là que je découvre le DAEU, c'est l'équivalence de bac. Et donc, c'est elle qui me met la graine et qui m'amène à m'inscrire. Mmh. Et au moment où je commence à apprendre à devenir étudiant, parce que j'étais nul, je ne bossais pas, une étudiante avec qui je travaille, qui est animatrice, Alice, me prête La misère du monde, de Pierre Bourdieu. Mmh. Et c'est là que je découvre la sociologie. Et c'est à partir de là que je choisis d'étudier la sociologie, si je réussis mon DAE. Hein, c'était pas gagné.
1: La réussite, pour beaucoup de jeunes des cités, ça passe encore par, en tout cas en termes de rêve, par le sport. Est-ce que c'est une bonne chose ou c'est quelque chose qui limite finalement, qui ferme leur horizon sur d'autres possibilités?
0: Je pense que vraiment, on a quelque chose d'assez biaisé. Moi, j'ai rien lu en fait sur comment les jeunes de quartier populaire ou ailleurs, comment ils définissent et comment ils se représentent la réussite. Le sport est un support de respectabilité.
1: Oui.
0: Qui permet d'être quelqu'un à travers l'activité sportive, culturelle ou autre. Et ça, c'est pas négligeable comme phénomène un peu compensatoire et pour l'équilibre de ces territoires-là. Mais je dirais pas jusqu'à dire que c'est l'aspiration de tout le monde. Je veux dire, le nombre de jeunes qui vont percer et être sportifs de haut niveau et bien en vivre, il est extrêmement, extrêmement limité.
1: L'heure de la veille sanitaire, Manon, aujourd'hui, vous nous faites découvrir la star du streaming américain.
2: Oui, il s'appelle iShowSpeed, il a 20 ans, 48 millions d'abonnés sur YouTube, 3 millions sur Twitch, et c'est absolument la sensation du moment. Alors, à la base, le streamer s'est fait connaître, comme beaucoup, pour ses lives consacrés aux jeux vidéo, mais l'année dernière, il a pris un virage qui lui a fait gagner énormément d'abonnés sur ses plateformes, les voyages. Il a commencé par l'Amérique du Sud, au Pérou, il a carrément été accueilli par le maire de Lima, qui lui a symboliquement laissé sa place pendant une heure, puis il est parti en Chine, en Mongolie et à Hong Kong. Cet été, il a aussi fait un tour des États-Unis et des pays baltes qui auraient dépensé plus de 30 000 euros chacun pour l'accueillir. C'est simple, le magazine Rolling Stone l'a nommé le créateur le plus influent de l'année. Et il ne compte pas s'arrêter là. Le 29 décembre, il a entamé un nouveau voyage, direction cette fois-ci l'Afrique, le Speed Does Africa. 20 pays en 28 jours. Il a déjà été en Éthiopie, en Angola, en Afrique du Sud, au Mozambique, au Botswana, au Zimbabwe, en Zambie. Et en Eswatini, et puis au Kenya, où il a été accueilli comme le Messie. Des milliers de personnes sont venues voir le streamer dans les rues de Nairobi. Des jeunes hommes en pleurs le prennent dans leurs bras, lui disent merci. Sa tournée en Afrique est un véritable succès.
1: Mais qu'est-ce qu'il y fait, Manon ?
2: Eh bien, il tente de montrer les cultures de chaque pays qu'il visite. Il est par exemple allé voir des Maasai au Kenya. Il joue au foot dans la rue avec des gamins du Mozambique. Il visite les quartiers de Johannesburg avec des locaux. Et puis, il montre aussi les répercussions de la colonisation. Par exemple, au Botswana, quand il rencontre un diamantaire, il apprend, choqué, qu'il est impossible d'acheter des diamants bruts là-bas, alors que le Botswana est le premier pays producteur de diamants au monde. Mais il est lié par des contrats. Ces diamants bruts sont prévendus à des pays riches. Cet extrait est devenu viral sur les réseaux, des milliers de commentaires le remercient de mettre en avant la situation de certains pays africains.
1: Bon, après, ça reste des passages éclairs dans des pays où la situation est parfois un peu complexe maintenant.
2: Totalement. Alors, je ne dis pas que iShowSpeed est le sauveur du continent africain, mais ce qui plaît, c'est qu'il représente aussi une nouvelle génération de streamers afro-américains qui étaient peu nombreux jusque-là. Lui, c'est un peu l'anti-MrBeast qui a justement été beaucoup critiqué pour ses attitudes de sauveur blanc qui va aider les plus démunis. Et bien, iShowSpeed, lui, il ne fait pas des vidéos produites avec des budgets énormes quand il fait ses live en Afrique. Sa caméra, elle tourne pendant des heures. Il laisse place à l'improvisation, il laisse des entrepreneurs locaux parler au micro. Et c'est ce joyeux bordel qui plaît. Pendant sa seule journée de live stream au Kenya, il a gagné plus de 360 000 nouveaux abonnés sur YouTube. Et puis, ses vidéos en Afrique ont énormément de répercussions aux États-Unis. Sur TikTok, des centaines d'Américains disent qu'ils découvrent un continent qu'ils ne pensaient pas du tout comme ça.
3: And this whole time, bro, they made us fucking think Africa was such a poor country, bro, such a place.
2: Pendant tout ce temps, on nous a fait croire que l'Afrique était juste un continent pauvre, un endroit où il ne fallait pas aller. Speed va totalement à l'encontre de ces clichés. Alors, si le travail de Darren Watkins, de son vrai nom, est louable, il se fait aussi critiquer par certains qui trouvent qu'il profite d'une culture et d'un continent pour faire du clic. C'est vrai que visiter un pays en à peine 24 heures, c'est assez court et assez superficiel. Alors, abattre les clichés, c'est bien, mais comprendre les réalités, c'est une autre histoire.
1: Merci Manon. La chronique de Yann Marguet, c'est juste après Lana Del Rey, First Light, sur France Inter.

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1: Dans son pays, la Suisse, les présidents restent un an et cèdent leur place. Autant vous dire qu'un mandat de 14 ans, il n'a jamais vu ça le marguer. Pourtant, je crois que ça ne l'a pas empêché de développer un lien tout particulier avec François Mitterrand. C'est juste, Yann ?
2: Eh oui, Mathieu, quand j'étais petit, je dois vous avouer que pour moi, François Mitterrand, bien plus qu'un politicien, c'était avant tout une grenouille. Grenouille à laquelle je dois finalement beaucoup, car elle m'a permis de faire mes premiers pas dans le monde du spectacle lorsque, goguenard, du haut de mes 8 ans, je mystifiais famille et amis de mes parents à l'aide de ce qui restera probablement dans les livres d'histoire comme mon grand œuvre, mon imitation de François Mitterrand. Faisais-je ? Et la foule déructée d'une seule et même voix. Encore, petit âne, encore ! Mystifie-nous et de mystifier de plus belle. Appelez-moi Dieu. Recommençais-je comme un hommage à peine caché aux pins parlants TF1. Très vite, on annonça ma tournée dans toutes les pièces de la maison, Mathieu. Que ce soit en pyjama, en fido-dido, ou peut-être même dans cette étrange posture que les petits garçons aiment adopter pour des raisons qu'on ignore, à poil avec le zizi coincé entre les cuisses. Personne ne résistait au pouvoir magnétique que me conféraient les textes ciselés de Jean Roucas. C'est vous dire, si le grisement du succès m'en avait fait oublier l'essentiel, qui était cet homme à qui je devais tout ? Il faut vous dire, monsieur, que né en 84, je n'avais pas vécu la vague de fraîcheur décrite par les anciens de gauche lors de son élection. Pour moi, en ce temps-là, la gauche, c'était où il y avait la flic-flac, et la droite, Mathieu, c'était où il n'y avait pas la flic-flac. Mon jeune âge m'avait privé de la découverte 3 ans plus tôt du mythique écran en pixel art révélant l'identité du nouveau sauveur des Français. Cette apparition divine qui se dévoilait ligne par ligne de haut en bas, si bien que, comme tous les politiques avaient la même coupe de pas de cheveux à l'époque, on savait pas si c'était Giscard, Mitterrand ou même Helmut Kohl avant d'en arriver aux yeux et d'enfin pouvoir crier victoire. Comment alors appréhender le Mitterrand quand on n'a pas vécu sa folle accession au trône ? Pourtant, aussi loin que je me rappelais, François avait toujours été là. Mes premiers pas, il était là. Ma première peine de cœur, quand Farah voulait sortir avec moi, puis après plus une fois que j'avais dit oui, puis après à nouveau, mais c'est moi qui voulais plus, il était là. Même ce jour béni des dieux où j'ai découvert en expérimentant un petit peu avec mes mains que le pipou, c'était pas que pour pipi, il était toujours là. Comment pouvais-je en savoir si peu sur celui qui était dans ma vie une véritable constante ? Little did I know, Mathieu, que personne ne connaissait vraiment François. Même notre invité, Georges-Marc Benamou, c'est pas pour rien qu'il ressort les mêmes bouquins sur Mitterrand tous les 10 ans, mais lui est à court d'infos sur le président secret. Ah, le Mitterrand. Je peux vous dire que s'il était encore là, il serait pas sur Insta, le mec. Ah, il passerait pas sa vie à tweeter, le franc-franc. Personne savait ce qu'il y avait à l'intérieur. Un vrai petit Kinder surprise. Et quand on voit ce qu'est devenu la politique aujourd'hui, on peut légitimement se demander si ça faisait pas du bien. Un peu de silence. Alors, pas sur tout, évidemment. Hein, sur la colonisation, il aurait pu en dire davantage, différemment, par exemple. C'est vrai que proposer d'ériger un mémorial dédié à l'œuvre coloniale française en Algérie, à Marseille, c'était pas le plus grand move de gauche qu'on ait connu. Et puis l'affaire Bousquet, voilà, un peu de corruption par-ci, parmi, un cancer caché, une fille secrète. D'ailleurs, Georges Marc, vous avez déclaré les hommes qui m'ont le plus impressionné dans ma vie sont François Mitterrand, l'abbé Pierre et Daniel Cordier. Alors, je connais pas très bien le dernier, mais visiblement, ce qui vous plaît, Georges Marc, c'est quand même des gros baiseurs. Hein.
3: La déclaration a un certain temps concernant la Pierre.
2: Alors que reste-t-il de Mitterrand 30 ans après sa mort finalement ? Je reprends. Comment que reste-t-il de Mitterrand 30 ans après sa mort finalement ? Eh bien, une envergure politique évidemment de gauche qui plus est. Je rappelle quand même que son surnom était Dieu et que celui de François Hollande était Flamby. Je crois que ça dit ce que ça dit. Ça, et puis quand même le fait de m'avoir amené au firmament du showbiz, c'est pas rien. Parce que je sais pas si, comme il vous l'a dit, c'était le dernier des grands présidents. Mais la dernière grande grenouille de ma vie, ça ne fait aucun doute.
1: Merci Yann Marguet. À la réalisation de ce florilège, c'était Étienne Bertin. Nous, on se donne rendez-vous demain, bien sûr, puisqu'on ne veut surtout pas vous quitter, pas même l'été. À demain, donc, 16h sur France Inter.

0: L'heure de passer le micro à un ami de la maison, Mehdi Maizi est là tout l'été avec les meilleurs moments de son émission à la régulière. Bonjour Mehdi.
1: Bonjour Mathieu. Aujourd'hui, nous célébrons les 10 ans du dernier album en date de Rihanna, car vous le savez, elle se fait rare depuis 10 ans.
0: Vous avez reçu Rihanna ?
1: Pardon ?
0: Vous avez reçu Rihanna ?
1: Malheureusement non, elle n'est pas encore venue, mais on a parlé d'elle et de son album Anti, donc sorti en 2016, il y a 10 ans. Et c'était du coup l'occasion de se remémorer à quel point elle a été importante dans la pop récente et à quel point même elle est presque devenue plus iconique depuis qu'elle ne sort plus de morceaux.
0: Et à mon avis, la saison prochaine, elle sera à votre micro.
1: J'en rêve.
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0: 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Le point sur l'info avec vous, Mathilde Romagnon.
6: Bonsoir à tous. En Gironde, la situation reste difficile sur le front des incendies, malgré une accalmie ce matin. La hausse des températures et l'arrivée des vents forts compliquent l'action des pompiers. Environ 4000 personnes ont été évacuées par précaution d'hébergement touristique à Lacano. Le feu a parcouru 42 000 hectares de terrain. Les températures sont en hausse aujourd'hui et elles vont encore augmenter demain en France. 16 départements seront placés en vigilance orange canicule, dont la Gironde et les Landes, où des feux sont en cours. La vigilance concerne aussi une partie de la région Auvergne-Rhône-Alpes, dans une zone allant du Puy-de-Dôme à la Haute-Savoie et de la Drôme au territoire de Belfort. Un feu sévit toujours dans le Var, à Pontevès. Il a parcouru 4500 hectares de terrain en 8 jours. Les conditions sont plus favorables, selon les pompiers, mais l'incendie n'est toujours pas fixé. Le Var, où un homme de 23 ans a été arrêté, soupçonné d'être à l'origine de plusieurs départs de feux de végétation, il a été placé en détention provisoire. Par ailleurs, dans les Landes, un homme d'une trentaine d'années a été condamné aujourd'hui à 4 ans de prison, dont 18 mois avec sursis pour avoir déclenché 2 incendies près de Biscarrosse en jetant des mégots de cigarettes par la fenêtre de sa voiture. En Espagne, les pompiers commencent à voir la lumière au bout du tunnel, selon le Premier ministre espagnol Pedro Sanchez. Leur travail a permis d'inverser la tendance, dit-il, face aux violents incendies en cours dans la région de Madrid. Cet après-midi, l'ordre d'évacuation a été levé pour 13 communes dans ce secteur, sans qu'on sache encore quand les habitants concernés pourront rentrer chez eux. Au moins une personne est morte et des dizaines d'autres ont été blessées dans un séisme au Japon. Un puissant tremblement de terre a touché aujourd'hui le sud-ouest du pays. Le deuxième étage d'un centre commercial s'est effondré. De nombreuses personnes sont piégées à l'intérieur selon les pompiers. 45 000 foyers sont privés de courant. Une semaine après l'annonce de l'agression de 2 diplomates français en Iran, la chef de la diplomatie européenne, Kaya Kallas, condamne ces actes qui constituent, selon elle, une violation flagrante de la Convention de Vienne. Les autorités iraniennes, elles, ont démenti avoir détenu et molesté ces agents français et assurent qu'ils n'ont été que brièvement interrogés. Le président ukrainien Volodymyr Zelensky est arrivé aujourd'hui à Washington pour rencontrer Donald Trump à la Maison-Blanche. Il espère obtenir de la part du président américain un accord pour l'achat de missiles Patriot essentiels dans la guerre de l'Ukraine contre la Russie. Autre rencontre à l'agenda de Donald Trump aujourd'hui, celle avec le premier ministre israélien Benjamin Netanyahou. Une première depuis le début de la guerre au Moyen-Orient. Les relations entre les deux chefs d'État se sont fortement dégradées en avril lors des négociations pour un premier cessez-le-feu entre Washington et Téhéran. Bienvenue chez toi, le capitaine des Bleus, Kylian Mbappé. Salue l'arrivée de Zinedine Zidane, nouveau sélectionneur de l'équipe de France de football. Sa nomination a été officialisée ce matin. Il remplace son ancien coéquipier du Mondial 98, Didier Deschamps, qui a occupé cette fonction pendant 14 ans. C'est une continuité et un rêve, a déclaré Zinedine Zidane ce matin lors d'une conférence de presse.
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1: Merci, les infos reviennent à 18h. Le meilleur d'À la régulière, c'est parti. Bonsoir à toutes et à tous et bienvenue dans La Régulière, l'émission de toutes les cultures. Il y a des artistes qui disparaissent quand ils se taisent. Et puis, il y a Rihanna, 10 ans, disant que Anti est sorti, disant que Rihanna n'a pas publié d'album. Et pourtant, jamais son nom, son image, son influence n'ont quitté nos vies. Rihanna, c'est plus de 250 millions de disques vendus, une flopée de morceaux numéro 1, des tubes qui ont marqué les années 2000 et 2010. Mais c'est aussi, et peut-être surtout, une artiste qui a décidé un jour de dire stop à la machine à hit pour écouter autre chose. Ses instincts, ses silences, ses contradictions. Anti, donc, sorti en janvier 2016, il y a 10 ans, c'est ce moment-là, un album déroutant, parfois incompris, loin de la pop clinquante qu'on attendait d'elle. Un disque plus lent, plus trouble, plus libre aussi. Un disque qui, 10 ans plus tard, n'a jamais quitté les classements et est devenu un classique inattendu. Ce soir, on va donc prendre le temps de revenir sur le parcours de Rihanna, de ses débuts à la Barbade, à son statut de superstar mondiale, de femme d'affaires, d'icône culturelle et surtout, le temps de replonger dans Anti, ce qu'il racontait à l'époque, pourquoi il a divisé et pourquoi il résonne peut-être encore plus fort aujourd'hui. Avec moi aujourd'hui, des experts, pas peur de le dire, Elena Oliveri qui tient le podcast Remember the Times. Bonsoir Elena.
14: Bonsoir, merci de me recevoir.
1: Bah, c'est normal. Jennifer Padjemi, journaliste, autrice, critique culturelle. Comment ça va Jennifer?
15: Ça va très bien, merci de me recevoir.
1: Très content de t'avoir. Et Jay qui a fondé le podcast R&B Renaissance, qui est aussi curateur musical. Ça c'est cool, j'aime bien, c'est un bon poste, un bon sujet poste.
16: Franchement ça sonne bien.
1: Ouais c'est cool, tu vas bien?
16: Très bien, merci.
1: Bon. L'émission spéciale Rihanna, c'est tout de suite à la régulière.
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0: On vient d'écouter évidemment un morceau que la galaxie entière connaît, Umbrella de Rihanna. Avant de parler un peu de sa musique, j'aimerais juste commencer avec vos souvenirs. Comment est-ce que vous découvrez Rihanna? Jennifer, est-ce que c'est quoi tes premiers moments avec elle? Est-ce que tu l'aimes tout de suite, Rihanna?
1: Je me souviens de Pon de Replay, qui est son premier titre qui l'a vraiment propulsé sur la scène internationale, où elle est arrivée de la Barbade. C'est vraiment le tout premier souvenir que j'ai d'elle. Et ce qui est intéressant, c'est que au départ, je la mettais plutôt dans les artistes très commerciaux, plutôt taillée pour de la musique de club presque. Et d'ailleurs, Pon de Replay reprend ça avec des sonorités caribéennes. Enfin, on danse, son clip, il danse. Et c'est vrai que pour moi, je l'associe à la période lycée et à une période très très festive de la musique commerciale.
0: Alors, vu que tu cites Pon de Replay, on va écouter un court extrait de ce tube énorme à l'époque.

0: Elena, c'est quoi ton premier souvenir avec Riri?
1: Je suis très jeune à l'époque, attention. Ouais. J'ai même pas, je pense, si j'ai 10 ans. Et je regarde énormément de clips à la télé. Donc c'est vraiment comme ça que je vais la découvrir. Ouais, ouais. Et pour moi, elle rentre dans toutes les cases de la pop star parce que je la vois danser, je la vois chanter. Et moi-même, j'ai envie de faire la même chose devant ma télé. Donc au début, je l'aime bien. Elle ne vient pas nourrir un besoin dans mes écoutes particuliers. En
0: ok,
1: fait.
0: T'es pas spécialement fan au
1: voilà,
0: début,
1: c'est
0: une pop star de l'époque. Tu...
1: Exactement. Sure.
0: Et toi, Jay?
2: Pareil, je l'ai vraiment découverte avec ce morceau-là aussi et le clip, vraiment histoire similaire. Et aussi l'affiliation Jay-Z.
0: Je voulais en parler parce que moi, personnellement, c'est vrai qu'à l'époque, c'est beaucoup ça, c'est que Jay-Z la signe, enfin toute l'histoire autour de ça. Oui, toi aussi, c'est ce qui t'amène peut-être vers Rihanna, c'est le nom de Jay-Z.
2: En tout cas, il y a vraiment quelque chose de où je me dis ah tiens elle est dans le bon camp entre guillemets
0: ouais.
2: donc une affection tout de suite naturelle.
0: Justement à l'époque elle est signée très très jeune aussi. Est-ce qu'on peut raconter un moment parce que comment elle est repérée notamment par Evan Rogers qui produit aussi le premier album Music in the Sun dont d'ailleurs ce morceau est tiré. Comment ça commence pour Rihanna, Jennifer, Jay?
1: Vas-y.
2: Alors, comme tu l'as dit, effectivement, elle a été repérée par Evan Rogers,
0: ouais.
2: Qui va l'emmener du coup aux États-Unis. Elle va quitter sa Barbade natale et ils vont faire le tour en fait de plusieurs labels où ils vont essayer d'aller chercher un deal. Et l'histoire dit que elle aurait chanté une chanson de Whitney Houston,
0: exactement,
2: dans une réunion avec Jay-Z et qui lui a dit que le seul moyen pour toi de sortir d'ici, c'est si tu signes ce contrat.
0: Oui, voilà.
1: Ce qui
0: est terrifiant.
1: Ouais.
0: C'est vraiment terrifiant.
1: C'était
0: mais c'est vrai que c'est le moment aussi, c'est un moment particulier dans la carrière de Jay-Z où Jay-Z devient un mogul, patron de Def Jam, etc. Et donc, il a aussi une autre image. Et Rihanna fait vraiment partie de cette époque-là. Ça fait partie des premiers talents que Jay-Z vraiment met en avant en tant que super producteur businessman. Ce premier album-là, tu l'as dit, Jennifer, il est très solaire, effectivement, il y a beaucoup d'influences, dancehall, jamaïcaine, etc. Ce qu'on va moins retrouver dans les albums qui vont suivre, est-ce que tu as le sentiment que très vite, on va en parler après, mais qu'elle est peut-être aussi formatée qu'il y a Moi, c'est un peu comme ça que je le vois à l'époque. Est-ce que... Et puis, elle est très jeune, donc elle n'est peut-être pas encore complètement accomplie en tant qu'artiste, elle n'a peut-être pas encore le temps, peut-être même la place d'imposer sa vision. Est-ce qu'à l'époque, il n'y a pas aussi ça dans sa carrière, un côté peut-être très formaté par l'industrie, parce que l'industrie attend à l'époque?
3: Complètement, et je pense que t'as choisi le bon mot, c'est que elle n'a pas la place pour le faire parce que déjà elle est jeune.
0: Ouais.
3: Elle arrive d'une île des Caraïbes où clairement elle a pas forcément la culture locale des États-Unis, donc on lui dit ce qu'il faut faire.
0: Ouais.
3: Et très vite en fait on voit que dans ses sons, même s'ils sont intéressants, ça vient pas forcément d'elle, c'est aussi ce qui fonctionne à l'époque, c'est ce qui fait danser, c'est ce qui c'est ce qui va faire en sorte que elle a des hits à chaque fois. Et on remarquera, on en parlera tout à l'heure avec Anti, c'est que elle a mis plusieurs années à le faire, à le produire, alors que toute la carrière de Rihanna, en tout cas les 10 premières années, c'est un album par an.
0: Exactement.
3: Et donc on voit que
0: parfois même je crois que ça sort en moins d'un an des fois.
3: Enfin, c'est ça.
0: Ouais. C'est vraiment industriel.
3: On n'a pas le temps en fait de digérer ce qu'elle fait. Dès qu'il y a un son qui sort, qui devient numéro 1, bah hop, il y a un nouvel album. Et c'est intéressant de voir que chaque album représente aussi une coiffure ou un style de Rihanna. Et c'est vrai qu'en 10 ans, il y a une accélération de l'artiste en tant que produit.
0: Ouais.
3: Et c'est ce qu'elle raconte aussi finalement dans Anti, qui est le point final, ou en tout cas le point virgule.
0: Point final, on ne sait pas encore.
3: Le point virgule de sa carrière. Et c'est vrai que Rihanna égale pop star pour cette raison principale, parce qu'elle enchaîne les morceaux, les tubes, et on la voit de cette manière.
0: Elena, hors antenne, d'ailleurs, justement, tu me disais que cette période-là, c'est aussi quelque chose qui, toi, peut-être même t'agace un peu en tant que spectatrice, et je te rejoins un peu, c'est-à-dire qu'on la voyait beaucoup. Moi, je t'avoue qu'à l'époque, j'écoutais pas vraiment ses albums, je voyais les tubes, et donc je pouvais avoir un avis biaisé sur ce qu'elle était, sur ce qu'elle représentait, ce qu'elle incarnait réellement. Je voyais une pop star un peu omniprésente. Je crois que toi, c'est un peu pareil, que t'avais un peu de mal avec elle à l'époque.
1: Totalement ça. Et c'est vraiment le cœur de mon travail, même dans mon podcast Remember the Time, parce que j'assume, je ne suis pas une personne de la première écoute. J'ai besoin de digérer un projet, de voir l'impact culturel qu'il a eu pour mieux le comprendre.
0: Ça veut dire que quand on écoute un album avec toi pour la première fois, faut pas te croire, quoi. faut attendre 6 mois avant d'avoir un vrai avis.
1: Non, je peux avoir de gros coups coup de cœur, mais c'est vrai que j'ai vraiment besoin de voir l'artiste exploiter son travail à 100%, le voir sur scène, le voir faire des clips. Et elle, elle le faisait, mais c'était très rapide. Mmh. Donc ça, c'est un peu une musique fast-food. Et j'arrivais pas à m'accrocher à elle.
0: Et puis je pense qu'elle suit aussi parfois les tendances du moment.
1: Totalement.
0: Là où on y reviendra avec Anti, qui n'est pas... Enfin, évidemment, il y a des tendances de 2016, mais je veux dire, elle est très libre dans l'album, mmh. alors que sur l'album précédent, on sent que tu parlais de... On pourrait parler d'Era, en fait, on parle de coiffure, mais aussi en termes de sonorité, elle bosse avec les producteurs du moment, etc. Mmh. C'est vraiment ça, à cette époque-là.
1: Et chaque projet que tu écoutes encore maintenant, ces anciens projets, je parle... Attention, ils sont tous anciens, mais
0: oui.
1: Tu sens qu'ils appartiennent à une certaine Era. Là où Anti... t'as un peu du mal à le dater et tu peux très bien même l'écouter maintenant, ça vieillit bien.
0: Tu es d'accord avec ça, Jay ?
2: Totalement, totalement. Et je pense que Rihanna, c'est aussi l'incarnation un peu de ces derniers artistes qui ont bénéficié de l'attention de tout un système qui a mis les meilleurs compositeurs, compositrices autour d'eux, les meilleurs auteurs, autrices autour d'eux.
0: C'est presque une figure d'un ancien temps aujourd'hui,
2: exactement,
0: en fait.
2: Exactement.
0: La pop n'est plus vraiment comme ça. Alors.
2: C'est ça, quand on parle de développement artistique, c'est clairement une des dernières preuves de l'industrie qui a dit... Ok, sur cette personne-là, on va mettre toute notre énergie et on va miser sur elle, quoi.
0: Bon, puisqu'on parle de Rihanna et d'Anti, on va avancer un petit peu dans le temps. On va écouter un morceau de cet album. C'est Love on the Brain, qui est une balade extraordinaire. On s'écoute ça. Love on the Brain, donc morceau qui a 10 ans déjà. C'est fou comme
2: c'est
0: ça.
2: Fou, c'est
0: on
2: fou.
0: S'écoute ça. Rihanna, Love on the Brain. Et juste après, on continue de retracer et de tirer le fil de sa carrière.

0: C'était donc Love on Your Brain, extrait donc de l'album Anti de Rihanna.
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0: Je suis avec Jennifer Padjemi, Elena Oliveri, et on parle donc de Rihanna. On a un petit peu rapidement parlé du début de sa carrière, notamment de l'album Music of the Sun, que j'aime beaucoup par ailleurs. Et puis après, on a dit que Rihanna va devenir très rapidement une énorme pop star avec un enchaînement de tubes, avec notamment des morceaux comme celui-ci, Don't Stop the Music. 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

0: tellement de souvenirs de sombres soirées. Vraiment, là, ça me rappelle une époque, là.
1: Oh là, là.
0: Le début des années de, vraiment 2010, 2011, déjà, c'est très sombre. Mais c'est intéressant parce que tout à l'heure, tu disais quelque chose, Jay, sur peut-être une autre époque de la pop, et on l'entend déjà en termes de sonorité, bien sûr, c'est des morceaux qui sont datés, sans forcément que ce soit péjoratif, mais qui vraiment appartiennent à une autre époque, mais aussi dans la manière dont ils ont été construits, effectivement, peut-être aussi assez impersonnels. À l'époque, toi, comment tu... Parce que là, tu commences à grandir aussi à ce moment-là, et je pense déjà à développer ton œil critique. Comment tu vois l'artiste Rihanna à ce moment-là, quand tu la découvres, quand elle enchaîne les albums, qu'elle arrive sur des albums comme Good Girl Gone Bad, etc. Comment tu la vois, toi, en tant que spectateur?
2: Moi, vraiment, je la vois en hitmakeuse et je la vois en un peu interprète suprême. C'est comme ça que, dans ma tête, en tout cas, je la range.
0: Et c'est comme ça aussi qu'on sait qu'il y a des gens qui écrivent pour elle, ce qui est très courant dans la pop, hein, c'est pas uniquement le cas pour Rihanna, donc tu la vois vraiment comme une interprète surtout.
2: Exactement, exactement. Et c'est l'individualité, en tout cas, ou la singularité que je reconnais. Elle a un timbre qui est hyper identifiable. Quand Rihanna ouvre la bouche, tu sais que c'est elle qui chante. Et donc, en tout cas, c'est comme ça que je la range dans ma tête et je me dis, je sais que chaque année, Rihanna va nous donner un hit ou plusieurs hits, tout simplement.
0: Toi, Jennifer, comment tu vois ce moment de sa carrière, justement?
3: Je le vois comme une personne qui grandit, en fait, sous nos yeux. Elle est passée de 16 ans à 27 ans et aujourd'hui, elle en a 37. Et on voit, en fait, cette évolution par rapport même à ce qui se passe en dehors de la musique. Elle devient une fashion icon. Elle reçoit même le SFDA en 2016, il me semble. Elle fait le show sur les tapis rouges, le Met Gala. C'est un peu devenu son Met Gala elle. On l'attend tout le temps. Et en fait, c'est intéressant de voir qu'elle est plus que ce qu'on veut la réduire. C'est pas qu'une artiste pop qui enchaîne les tubes.
0: À quel moment pour toi elle devient une boss, justement? Parce qu'aujourd'hui, Rihanna, on a tous cette image-là de c'est une boss, elle fait ce qu'elle veut, etc. Mais on n'avait pas cette image-là du tout il y a 15 ans, 20 ans, sais, où on, effectivement il y avait ce côté peut-être même parfois produit de l'industrie. Comment ça devient une boss selon toi, selon vous?
3: Je pense que la manière dont elle est sur Instagram déjà montre aussi son talent d'être une personne qui est au-delà du moule dans lequel on veut la mettre. Alors oui, forcément, l'industrie de la musique, c'est faire des tubes et c'est gagner beaucoup d'argent, mais c'est pas que ça. Et très vite, on voit que ses paroles, le choix de ses titres, la manière dont elle s'habille, ses coiffures, sa présence en ligne, mais aussi je pense que c'est un peu un tournant Bitch Better Have My Money, qui est une manière en fait de dire j'ai plus le temps pour
0: qu'elle
3: vous.
0: N'a même pas mis sur l'album entier. C'est un morceau qu'elle a lancé comme ça, qui est c'est un morceau extraordinaire, qui n'est même pas sur un album.
3: Et c'est vrai que dans les paroles, dans le clip, dans tout cet environnement de ce titre, il y a un peu l'idée de dire stop. Enfin, là, j'ai envie de revenir à qui je suis vraiment. Et si vous n'avez pas compris, je vais vous le montrer d'une manière ou d'une autre. Et je trouve que ça, c'est une bonne transition entre la Rihanna ado qu'on a connue et celle qui devient femme.
0: La boss lady.
3: Voilà,
0: pour une expression à la mode. Bon, vu que tu as cité ce morceau, on va écouter un extrait de Bitch Better Have My Money.

0: Elena, est-ce qu'il n'y a pas finalement au départ eu presque une erreur sur Rihanna? Parce que moi je me souviens qu'elle était présentée comme une artiste R&B. Tu sais, ouais. En fait on disait que c'est du R&B presque par commodité, parce qu'elle était peut-être proche de gens, justement, du rap, du R&B. En fait, elle a directement, dès le début, été plus large que ça, en fait. Et vraiment une artiste pop qui a touché à plein de genres musicaux. Est-ce qu'il n'y a pas au départ presque une erreur? Parce qu'elle a fait du R&B, mais elle n'a jamais fait que ça. Et en fait, elle n'a jamais fait d'album purement R&B. Il n'y a pas une erreur là-dessus, finalement, sur la manière de la présenter au départ, en tout cas?
1: Alors, il y a une erreur, oui, mais il n'y a pas eu d'erreur dans sa discographie, et je trouve ça fou. Parce que même en enchaînant tous les projets, ils ont tous fonctionné. Donc ça, c'est sa force. Et je me rappelle d'un autre truc. Quand on pense à Popstar, enfin du moins moi l'image que j'en avais, c'était Britney Spears, c'était Beyoncé. Donc c'est des gens vraiment identifiés qui ont même des chorégraphies iconiques. Rihanna n'en a pas du tout.
0: C'est vrai. Elle n'a pas cet aspect-là.
1: Non, pas du tout. Et je me souviens, parce que bon, peut-être parce que je faisais de la danse aussi, j'attendais qu'elle danse dans ses clips. Et je me souviens avoir compté combien d'années, alors maintenant je ne sais plus, mais la dernière fois que je me rappelle la voir danser, c'est dans Where Have You Been. Et en fait, c'est vraiment quelque chose qui m'a manqué, je pense, en tant qu'auditrice. Et ça a quand même fonctionné. Tu vois, genre les sons passaient en club, elle faisait des hits, alors qu'il n'y avait pas cet aspect-là dansé.
0: Oui. Donc elle a déjà peut-être un peu déconstruit ce coda.
1: Exactement.
0: Quand on est une pop star, il faut danser et faire des chorégraphies, ce qu'elle n'a jamais fait. On parle de Rihanna jusque 23h.

0: Encore un tube, hein.
1: Il y a que des tubes.
2: Je crois que c'est mon clip préféré. Hein,
0: son clip préféré,
3: ouais, ouais, je pense. Fou, okay. Ouais.
0: Tu parlais de chorégraphie, Elena. Est-ce que vous l'avez vu sur scène, Rihanna?
4: Non.
0: Jamais, moi non plus.
2: Non plus.
0: Ok, ouais. D'accord. Donc, il y avait aussi ça parce qu'elle a fait le Stade de France, etc.
4: Ouais. Et
0: moi, je l'ai jamais vu non plus. Parce que, mais en tout cas, ce que j'avais entendu, c'est que justement, c'était parfois un show qui était sûrement spectaculaire, mais aussi plus minimal que. Pardon pour la comparaison un peu évidente, mais Beyoncé, à qui on les compare souvent, parfois pour de mauvaises raisons, où là, c'est, tout est très, très chorégraphié, très spectaculaire. Je crois qu'elle, c'est surtout son charisme, en fait. Et pour moi, des fois, elle a presque une attitude de rappeur ou de rappeuse. Je trouve qu'il y a vraiment beaucoup d'aura. Et d'ailleurs, Bitch Better Have My Money, qu'on a entendu avant, c'est un morceau de rap. C'est un morceau de trap de 2015. Sauf que c'est incarné par une pop star. Mais il y a vraiment quelque chose, parfois, de très rap. Je pense qu'il y a 20 ans, ou 30 ans, ou 50 ans, on aurait dit c'est rock'n'roll. En fait, Rihanna, c'est presque une pop star rap. Je sais pas ce que vous en penser dans l'attitude, dans l'aura, dans le charisme.
4: Je suis un peu d'accord avec toi et je voulais ajouter un truc, c'est que moi, la réputation qu'elle avait pour moi, c'est quelqu'un qui ne chantait pas bien en live.
0: Exactement, tout à fait. Je l'ai jamais vu, mais c'est ce qui se dit aussi.
4: Voilà, donc c'est pour ça aussi que quand j'étais plus jeune, ben, j'avais pas forcément envie d'aller la voir sur scène. Et c'est avec le morceau Love on the Brain qu'on a écouté tout à l'heure. Quand je la vois performer ce morceau-là, je me suis dit, en fait, j'ai fait une grave erreur parce qu'elle est super forte.
0: Alors, il y a un album aussi qui s'appelle Rated R, pardon pour mon accent, sur lequel. Ouais, bah c'est pas la peine de se moquer. Sur lequel, on a le morceau, il s'appelle comment ce morceau qu'on va écouter? Russian Roulette. Écoute-toi un extrait.

0: C'est aussi un album qui est plus sombre, celui-ci, où elle choisit un peu plus l'inconfort, elle parle de violence, plus de sexualité aussi. Est-ce que c'est un moment charnière dans sa carrière, ça, Jennifer, ou peut-être qu'elle est plus femme aussi à ce moment-là, en tout cas, ouais. et plus complexe.
1: Oui, elle parle aussi de santé mentale avec un titre, je sais plus lequel, je l'ai sur la langue, mais je me rappelle plus. Où elle parle vraiment de ce qui la traverse en tant que femme qui devient adulte. Et dans ce que tu disais sur le côté rap, c'est vrai que moi je vois Rihanna comme c'est une vibeuse. C'est genre vibes, elle est là, elle danse. Enfin, c'est pas des chorégraphies, mais elle a un truc en fait.
0: En fait, elle peut se le permettre,
1: oui,
0: parce qu'elle dégage tellement de choses.
1: Complètement. Et c'est vrai que alors aujourd'hui, elle est en couple avec un rappeur,
0: Asaproki,
1: et ses enfants. Alors, il me semble que ses deux premiers, les prénoms, sont liés à Wu-Tang Clan.
0: Exactement.
1: Donc, elle a vraiment aussi une culture musicale très hip-hop. Donc, ça a complètement du sens ce que tu dis. Et c'est vrai que cet album-là, c'est un album aussi où on voit. Alors, désolé de revenir à chaque fois sur les cheveux, mais c'est pas rien pour une artiste noire. C'est ce moment-là où elle se coupe les cheveux, on voit ses tatouages, elle se fait de plus en plus de tatouages. Enfin, il y a un truc affirmé, même en termes de style, où le côté dark, finalement, c'est quelque chose qui la traverse. C'est juste que peut-être on avait pas forcément l'habitude de la voir comme ça, ou c'est pas forcément ce qu'on voulait retenir. Donc on passe de la coupe carrée, Umbrella, très sexy, encore un peu chétive, à cette espèce d'affirmation de la féminité et de la sexualité. Parce que Rihanna, c'est beaucoup ça aussi, c'est assumer complètement une sexualité, ne pas avoir peur de dire les termes, quoi.
0: C'est intéressant ce que tu racontes, parce que je me souviens d'une intervention de Charlemagne Tha God, qui est journaliste, chroniqueur américain, estampillé rap, même si il peut parler d'autre chose, qui racontait qu'un jour il s'est retrouvé, enfin que Rihanna l'a emmené dans une soirée, et vraiment dans le, je sais plus quel coin, mais vraiment très ghetto, avec que des gens qui écoutaient du rap, c'était très très, enfin un truc vraiment de rappeur, quoi. Il allait généralement dans ce genre d'endroit avec des rappeurs, et là il était avec Rihanna, et qu'elle était complètement à l'aise dans ce milieu-là. Elle vient de ça, en fait. Donc c'est vrai qu'elle a ce côté-là où on a l'impression qu'elle est peut-être plus à l'aise là-bas qu'avec le gratin de la pop. Et je trouve que même, tu parlais d'Instagram, même dans ses tweets, à un moment elle était aussi présente sur
2: Twitter. Rihanna c'était une erreur.
0: C'était vraiment quelque chose aussi qui...
3: Je me souviens d'une fois, elle avait râlé parce qu'elle avait pris l'Eurostar de Londres à Paris, et elle est arrivée à Gare du Nord, et il y avait trop de fans qui avaient bloqué la gare, et elle avait mis que des insultes dans le tweet. Genre, les Parisiens, vous êtes complètement fous. Elle avait aucune limite. Aucune limite.
0: Et je crois que le titre sur la santé mentale, c'est Disturbia. Disturbia.
1: Voilà. Disturbia.
0: Voilà. Merci à Redouane, qui est dans mon oreille et qui a
1: Je l'avais sur le bout de la langue.
0: Je sais que tu l'avais, je sais que tu mens pas. On pense qu'on écoute un morceau, on va remonter encore en arrière, mais je voulais qu'on écoute un morceau de musique of the Sun, c'est Them Haters, voilà, parce que j'aime bien l'ambiance de cet album-là. On remet ça, et puis juste après, on va vraiment parler d'Anti, donc son dernier album en date.

0: Them Haters de la reine Rihanna. Et maintenant, on poursuit la réécoute de l'émission consacrée à Rihanna pour les 10 ans de son album Anti, sorti donc en 2016.
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0: Ça, c'est un extrait de Nuit et demi, donc, qui est présent sur Anti, qui fête ses 10 ans aujourd'hui.
1: Incroyable.
0: Voilà, exactement 10 ans. Alors, en 10 ans, il s'est passé beaucoup de choses. Et ce qui est incroyable, c'est que cet album-là, qui, globalement, a quand même été apprécié par les fans à sa sortie, mais vraiment a obtenu un statut de classique, d'album culte, et je crois que même de grands albums pop. Aujourd'hui, c'est comme ça que les gens le voient, c'est comme ça que aussi bien les fans que les critiques en parlent. Qu'est-ce qui fait, selon vous, que Anti est aussi grandiose? Qu'est-ce qui fait que cet album a acquis ce statut? Jennifer, je sens que tu bouillonnes, je sens que t'as envie d'en parler.
2: Parce qu'il est incroyable, tout simplement. Non, mais Anti, c'est un album remarquable pour plein de raisons. Déjà, je pense qu'il a atteint le statut d'album intemporel qu'on peut écouter aujourd'hui, dans 10 ans, dans 20 ans.
0: C'est un peu ce que disait Elena tout à l'heure, c'est qu'en fait, il est décoré de l'actualité. Il y a des morceaux vraiment qui traversent le temps.
2: Ouais. Non, c'est ça, et 2016, bon, c'est un cru assez ouf en culture.
0: Ouais.
2: Et c'est vrai que Anti, quand il est sorti, il n'a pas eu le succès escompté. Pourquoi ? Parce que.
0: Il est moins calibré aussi, peut-être.
2: Il est moins calibré, et je pense que les fans de Rihanna étaient au courant de son range, enfin de ses possibilités artistiques. Alors que les non-fans n'étaient pas au courant de ce qu'elle pouvait faire. Donc quand ils écoutent Anti pour la première fois, ils se disent mais attendez, c'est du Rihanna, on dirait pas du Rihanna, parce que moi j'ai l'habitude d'écouter que des sons hyper commerciaux, hyper pop. Et cet album, il est parfois un peu rock, un peu pop rock, un peu R&B, il y a de tout.
0: Exactement.
2: Et en fait, c'est du Rihanna 100%, et j'ai l'impression que ça fait le résumé de toute sa carrière. Et effectivement, c'était pour les 10 ans de sa carrière. Et c'est vrai que Anti, si il a été pas forcément plébiscité au départ, très rapidement, en fait, les gens ils se sont dit, ok, là on a affaire à une Rihanna de mature.
0: Est-ce que pour toi c'est son premier grand album ?
2: Je pense que c'est pas forcément son premier grand album, parce que comme tu le disais tout à l'heure, son premier album il est finalement très bien et il vieillit bien.
0: Exactement.
2: Et ça aussi c'est une preuve de qualité de bien vieillir.
0: Ouais.
2: Mais c'est l'album, je pense, qui la représente le plus, et c'est d'ailleurs elle-même qui le dit, c'est son album préféré. Et c'est l'album où en fait elle a dit stop. Stop sur de projeter des choses sur moi, stop de me voir comme une personne que je ne suis pas, et c'est pour ça qu'elle coécrit tous les titres. Sur tous les titres, elle est signée dessus. Et c'est vrai que quand on écoute Anti, moi j'écoute une personne qui est dans son autre era, dans son era d'adulte. Et donc on pourra en parler un tout petit peu plus tard, mais c'est aussi ce moment-là qu'elle devient entrepreneur. Absolument. Et qu'elle se dit, c'est pas qu'elle veut plus faire de musique, c'est j'ai envie d'autre chose.
0: Alors, je crois même qu'elle a dit que c'est le seul album qu'elle pouvait écouter sans avoir honte. Elena, toi qui as même, si je ne dis pas de bêtises, organisé un événement sur Anti dans le passé, enfin, t'as déjà parlé de ce disque, exactement. Pourquoi, pour toi, il a obtenu ce statut de disque culte?
3: Alors,
0: il y a l'absence aussi sûrement qui joue, hein, le fait qu'elle n'ait plus sorti de morceaux. Mais même indépendamment de ça, je crois que tout le monde est d'accord sur la qualité de cet album.
3: Il est très bon, et si vous sortez en club encore maintenant, Work, ça passe normalement. Si vous allumez la radio, même si c'est un album qui a été critiqué comme n'étant pas du tout radio-friendly, les radios ne savaient pas quel morceau passer. Finalement, Work passe, Needy Me, ça passe, Kiss It Better, ça passe.
0: Absolument.
3: Il y a des gens même qui sont sur ce projet très important. Bon, Drake d'une part, et on a César qui est avant même.
0: Absolument, que sur l'introduction du
3: Consideration,
0: de l'album.
3: Qui est avant, qui est là avant de sortir son classique à elle, Control, qui sort en 2017. Et comme le disait Jennifer, il y a vraiment toute la palette de Rihanna sur ce projet. Même un son, comme pour moi, qui est très touchant, qui est Close to You, qui est un piano-voix. Et en fait, c'est vraiment la petite sœur de Stay, ce morceau-là.
0: Ouais.
3: Et t'arrives nourrir en tant qu'auditeur, toutes tes envies en écoutant que ce projet. Et je trouve ça trop fort.
0: Est-ce que pour toi, cet album a changé quelque chose dans la manière dont tu considères en tant qu'auditeur Rihanna ?
1: Ah, clairement. Pour moi, c'est mon album préféré de Rihanna.
3: Ouais.
1: Et effectivement, je pense que le contexte aussi de l'album, il est intéressant. C'est le premier album qu'elle sort en dehors de la grosse machine qu'elle a connue jusque-là, puisque c'est son premier album hors Def Jam, qu'elle sort via son label Westbury Road, qui fait référence à la rue où elle a grandi en Barbade. Ouais. Donc déjà, l'esprit aussi indépendance oui. Qui est en train de s'installer. Et puis, pour tout ce que vous avez dit, le casting, comme tu disais, Cisa, pour moi, il y a presque un passage de témoin, ouais. quelque part, puisqu'il y a plein de sonorités qu'on retrouve dans l'album qui étaient déjà explorées par Cisa, tout ce qui est un peu R&B alternatif, psychédélique, etc., qui étaient explorées par Cisa dans son premier EP en 2014, Z. Et je trouve que Anti, c'était une sorte de rampe de lancement aussi pour peut-être nous habituer à ces sonorités-là, qu'on retrouve aujourd'hui dans un projet comme SOS à un autre niveau.
0: Donc de César, c'est ça, dernier album en date. Ouais.
1: Donc il y a plein de choses qui ont été posées. Il y a aussi le côté, tu parlais tout à l'heure, on parlait de l'affiliation hip-hop-rap, dans l'esprit aussi. Il y a plein de compos aussi, de grands compos de cette époque-là qui sont sur l'album. Boy Wanda, Hit Boy et d'autres. Et oui, je pense que ça représente, c'est genre vraiment la carte d'identité parfaite de Rihanna. Quoi.
0: Est-ce que aujourd'hui, puisque bon, elle est absente, est-ce que justement ce silence-là, cette absence-là, est-ce que vous pensez, on en parlait il y a pas longtemps avec Ino Casablanca, on parlait de PNL et de leur absence, qui est, ça fait depuis 2019, c'est un peu plus récent, mais quand même, est-ce que vous pensez qu'il peut y avoir de son côté même une pression ? C'est-à-dire, quand on a fait un album qui est autant évidemment. Célébré, est-ce qu'elle ressent la pression ou est-ce qu'elle s'en fout, qu'elle a juste envie de faire autre chose ? Vous pensez que dans sa tête, il y a quelque chose qui est... Ça va être dur de toper ça quand même.
3: Évidemment, et il ne faut surtout pas qu'elle revienne.
0: Ça, ouais. Toi, t'es, ouais. c'est ton avis.
3: Catégorique.
1: Je suis d'accord.
0: Dis aussi.
1: Moi, je suis totalement d'accord.
3: Elle s'est beaucoup amusée sur Anti. Elle a, je crois, c'est 2017, le featuring avec DJ Khaled et Bryson Tiller. Donc, tu vois, elle s'amuse encore. Et ça me va très bien qu'elle fasse ça. Mm-hmm. Il y avait eu un featuring avec Party Next Door en 2020. Oui. Et après, la BO de Black Panther. Super.
0: Ouais.
3: Bon, là, elle a fait un truc avec les Schtroumpfs. J'ai pas trop compris.
0: Mais... Bah, moi, j'ai compris. Hein.
2: Moi, j'ai compris.
0: Très bien payé, à mon avis. Hein. Vraiment, la BO des Schtroumpfs.
3: Bon, si elle fait ce genre de petite apparition, ça me suffit en musique. Je préfère qu'elle fasse de la musique si ça l'amuse encore.
0: Tu veux pas qu'elle vienne écorner ce disque parfait selon toi?
3: Je trouve ça génial de finir là-dessus.
0: T'es comment toi, Jennifer, là-dessus?
2: Alors, je suis plus au milieu. Pourquoi? Parce que à la fois, je trouve que c'est super si c'est son dernier album, parce que ça pourrait être comme un Miss Education of Lauryn Hill qui a fait un seul album en studio, même si on peut considérer que MTV Unplugged est un deuxième. Et finalement, c'est ça qui fait qu'elle rentre dans la légende, c'est qu'elle a un bon album et ça suffit. Je pense que Rihanna peut terminer sur ça et c'est très bien, sauf qu'il y a des rumeurs quand même depuis quelques années comme quoi elle enregistrerait à Londres, à Paris, un peu en Jamaïque, un peu à la Barbade,
0: un album purement dancehall. Enfin, il y a tellement de rumeurs, de choses qui
2: sont en train d'être dites. Et en fait, entre temps, elle est devenue mère, donc elle a beaucoup de choses à raconter. Elle a 37 ans, elle est dans une nouvelle un nouveau moment de sa vie où elle a vécu plein de choses importantes. Et je pense qu'il ne faut pas forcément penser que les Schtroumpfs, elle a fait que pour l'argent. Elle a des enfants, elle s'est dit.
0: C'est vrai.
2: Moi, j'ai envie de faire kiffer aussi mes enfants, j'ai envie de voir autre chose, de tenter autre chose. Et ça se trouve qu'elle va revenir avec un album qui sera l'album encore d'une autre maturité, celle d'avoir été mère, celle d'être casée, d'être entrepreneur, parce qu'on n'a pas parlé des Fenty, mais Fenty Air, les sous-vêtements, enfin, c'est devenu une machine, elle a tout fait, elle a coché toutes les cases, elle a même fait le Super Bowl. Le seul truc qui manque, peut-être, c'est un tiny desk un jour.
3: Ah oui, pas mal.
2: Mais voilà, mais je pense que ça peut être bien si c'est la fin, mais attendons.
0: Oui, il y a forcément des choses à raconter. Mais là où tu as raison sur les Schtroumpfs, en tout cas, c'est que souvent beaucoup de même d'acteurs, quand ils commencent à jouer dans des films comme ça, ils disent mais en fait, enfin, je joue dans un film que mes enfants peuvent regarder. C'est peut-être la même chose pour Rihanna. On parle de Rihanna jusque 23h.

0: Jennifer, tu m'as un peu devancé, mais effectivement, je voulais qu'on parle de Fenty et du Super Bowl. Peut-être commençons par parler du Super Bowl, parce qu'on est encore un peu dans la musique. Donc, c'est en 2023 qu'elle joue à la mi-temps du Super Bowl. Personnellement, j'ai adoré cette prestation, tellement iconique, la tenue, elle est enceinte, c'est extraordinaire. Jay, on t'a moins entendu avant, qu'est-ce que t'as pensé de cette prestation de Rihanna qui était effectivement très attendue? Encore une fois, c'est vraiment une des rares prises de parole, en tout cas médiatique, publique, en tout cas quand il s'agit de chanter, qu'elle a fait sur ces dernières années. Comment t'as vécu ce moment pop culture, pour le coup, qui était assez excitant quand même à observer?
1: Pareil comme toi, j'ai adoré, hein. Franchement, j'étais content de la voir dans ce spectacle-là, dans ce grand spectacle-là, bien mise en scène. J'étais content de l'entendre chanter, de la voir avec ses danseurs, ses danseuses. Rien à dire, j'étais satisfait du medley aussi. Sincèrement, pour moi, c'était un grand moment de musique. Hein.
0: Et toi, Elena?
2: Alors, je pense déjà qu'il n'y avait que Jay-Z qui aurait pu la convaincre de faire ça. Parce que j'ai de grands doutes sur le fait qu'elle l'aurait fait si...
0: Ah ouais, tu penses? Parce qu'effectivement, Jay-Z, pour le repréciser, fait partie des personnes qui décident de qui joue au Super Bowl.
2: Depuis un deal signé en 2019 avec la NFL. Donc, quand je la vois, je suis très contente. Je vois qu'elle est direct enceinte, donc je comprends que les désirs des gens qu'elle revienne, déjà, il faut oublier. Et en plus, en plein milieu de la performance, elle se repoudre le nez avec un blush, enfin une poudre matifiante, je crois, de chez Fenty, justement. Ouais. Donc, pour profiter encore une fois de ce moment-là, pour promouvoir son business à côté de la musique. Donc, j'avais compris que c'était juste un moment suspendu que j'ai adoré. Attention, et qu'elle allait très vite revenir, non pas sur scène, mais chez Sephora.
0: Est-ce que vous pensez aujourd'hui qu'elle est davantage businesswoman que artiste ? Ou que c'est plutôt ça qui l'anime aujourd'hui, au quotidien ?
3: Moi, je pense qu'il faut la laisser tranquille, en fait. Enfin,
0: non, mais vraiment, je la laisse tranquille. Hein. Elle fait ce qu'elle veut. Hein.
3: Pas toi. Mais c'est vrai que, de manière générale, je trouve qu'il y a un peu cette pression d'essayer de voir si elle est encore enceinte, si elle va faire que des enfants, etc. Si elle veut, qu'elle continue, c'est pas grave. Et de deux, je pense que un artiste est pluriel. Enfin, elle a vécu, comme on l'a dit, des éras de sa vie. Aujourd'hui, elle est dans une autre éra. Bah, businesswoman, pourquoi ? Parce que ça gagne plus que la musique. À un moment, il faut dire la vérité. Et ça a fonctionné pour elle aussi. Fenty, en 2016, c'était un truc de fou par rapport à ce qu'elle a apporté dans l'industrie de la beauté, avec les différentes teintes. Enfin, c'était incroyable à l'époque. Aujourd'hui, c'est beaucoup plus normalisé. Et c'est vrai que moi j'ai juste envie d'attendre, de voir en fait ce qu'elle a envie de faire.
0: Oui, toi, tu laisses les artistes faire. Voilà, ouais, il n'y a pas d'injonction à revenir.
3: Elle fait ce qu'elle veut. Et puis surtout, elle a été aussi un peu actrice. On ne sait pas en fait. Ça se trouve qu'elle va nous pondre un album surprise. Ça se trouve, elle va faire un film. Ça se trouve, elle va sortir. J'en sais rien.
0: Vous aviez regardé le

0: Alors, on l'a dit effectivement, et notamment Jennifer, tu as commencé à en parler sur la partie entrepreneuse, sur Fenty. En quoi c'est devenu aussi important ? Moi, j'avoue que j'utilise pas les produits Fenty au quotidien, mais dans quelle mesure est-ce que c'est quelque chose qui marche vraiment ? Est-ce que c'est quelque chose qui a été adopté ?
1: Oui, complètement, par le grand public, surtout Fenty, le côté make-up,
0: ouais.
1: Après la skincare, le reste, ça a un peu moins fonctionné, okay. Notamment, plus récemment, elle a sorti une ligne pour les cheveux, mais ce qui est intéressant, c'est que ça a permis aussi de voir une autre Rihanna qui était connue de ses fans de la première heure.
0: Ouais.
1: Il se trouve que Fenty, elle a déposé, c'est sorti en 2016, je crois, elle avait déposé 10 ans avant. C'est pas quelque chose qui débarquait de nulle part. Et donc, elle avait cette fibre entrepreneuriale depuis jeune, toute jeune. Et c'est vrai qu'on parle quand même d'une personne qui vient d'une île, d'un milieu...

0: pas forcément privilégiée, et donc pour elle, il y a aussi de l'ascension sociale qu'il faut prendre en compte. C'est que la carrière musicale, c'est bien, c'est, mais ça
1: de,
0: suffit
1: de
0: pas.
1: Rappeur, de rap, ouais. Le côté je viens d'en bas et je suis content de réussir, et puis même le côté entrepreneuse assumée, c'est aussi quelque chose qui est très présent dans le rap, Jessa.
2: Totalement, totalement. Et c'est marrant parce qu'il y a un morceau qui est sorti en 2015, juste avant d'ailleurs Anti. Elle a sorti 3 singles cette année-là. Il y avait un morceau qui s'appelait American Oxygen. Oui. Et qui parlait justement de ce rêve américain et de l'idée d'ascension, etc. Donc c'est vrai qu'elle a toujours eu ce mental-là qui est propre au hip-hop aussi à fond.
1: Elena, aujourd'hui, qu'est-ce qu'elle représente pour toi? Parce qu'on a parlé d'une artiste iconique, évidemment. Elle a des albums importants. On parle beaucoup d'Anti, qui est, je crois, aujourd'hui vu comme un classique. Aujourd'hui, pour toi, c'est une icône. Est-ce que c'est encore quelqu'un qui influence la pop culture aujourd'hui, en tout cas sur la partie musicale? Est-ce que tu la sens encore influente aujourd'hui?
3: Totalement.
1: Ouais.
3: Il y a quelques mois de ça, en fait, le peu d'interaction que Rihanna va donner, c'est important.
1: Ouais.
3: Si elle dit « j'aime ça », ok, il faut écouter Rihanna, elle aime ça. Et récemment, elle avait dit qu'elle aimait beaucoup Maria the Scientist et le morceau Burning Blue. Et elle a dit ça vraiment dans une précipitation. On lui a tendu un micro, elle a lâché ce titre et c'était tout. En fait, quand elle donne son avis, peu importe le domaine, son avis compte. Quand elle fait du make-up, son avis compte parce qu'on sait son style et on sait qu'elle s'y connaît. Et quand elle fait même Savage Fenty, ça c'est des sous-vêtements. En fait, elle casse tellement les codes en ramenant des corps différents, des femmes racisées et en offrant quelque chose qui n'existait pas sur le marché, que Victoria's Secret se retire et ne fait plus de défilé. Donc c'est que vraiment tout le monde l'écoute et partout.
1: Oui, c'est même indépendamment, et c'est vrai que c'est ça qui est important, indépendamment même de sortir de la musique, sa voix reste même encore plus importante qu'à l'époque où elle était extrêmement présente. En fait, à l'époque où elle occupait les tabloïds, les charts, elle est beaucoup plus impactante aujourd'hui quand elle prend la parole finalement.
3: C'est ça.
2: Rihanna qui danse sur Aya Nakamura, c'était quelque chose.
1: Ouais. C'est vrai qu'il y a eu ça aussi.
2: C'était quelque chose.
1: On attend le feat.
2: Claire.
1: On attend le feat. Bon, on a essayé de parler de la carrière de Rihanna, mais là, j'aimerais qu'on garde un peu de temps pour la question qui tue.
4: Ouf.
1: Réfléchissez bien, attention. On a un peu de temps, donc vous avez le temps de développer. Mais si vous deviez chacune, résumer Rihanna en un morceau, vous choisissez un morceau, c'est lequel? Jennifer, Jay. Bon, Jay, on sait qu'il met du temps pour choisir.
2: Je l'ai en chose.
1: Ah, tu l'as, vas-y, Jay, je lance alors.
2: C'est ma réponse.
1: C'est ta
2: mon interprétation.
1: Non, y a pas de... Personne n'est là pour te juger.
2: Je vais citer un morceau que j'adore, qui est pour moi un des meilleurs duos du R&B des années 2000 et peut-être plus encore, qui est Hate That I Love You avec Ne-Yo, qui est une chanson extraordinaire, tellement belle, tellement bien écrite, qui parle de sentiments contraires. J'adore cette chanson, je trouve que l'alchimie entre les deux est extraordinaire, c'est trop bien interprété, et moi c'est la Rihanna que je préfère.
1: La Rihanna R&B, parce que toi, t'es aussi...
2: On rappelle
1: que tu...
2: Je suis à propos de ça.
1: Voilà, c'est ça, créer le média R&B Renaissance.
2: Je pouvais pas partir sans avoir placé au moins ça.
1: Oui, mais c'est important. Ne-Yo, d'ailleurs, aussi, qui est évidemment un chanteur de R&B important, qui écrivait, qui a commencé vraiment en écrivant pour beaucoup de personnes, qui a écrit aussi pour Rihanna, si je ne dis pas de bêtises. Il fait partie des auteurs qui contribuent notamment sur ses premiers albums à travailler avec elle. Totalement. Jennifer.
0: C'est vraiment la question qui tue.
1: Ah oui.
0: Mais, si je réfléchis bien, je pense que je dirais Man Down. C'est incroyable. Enfin, tu mets ce son, déjà t'es obligé de danser, tu connais les paroles, elle rappe, il y a les sonorités caribéennes, dancehall, tout. Enfin, il y a tout en fait dans ce son, et c'est l'époque cheveux rouges, qui est une grande époque.
1: Oh, tu l'as situé vraiment par rapport à ses cheveux, je vois que c'est important. Jay disait qu'il préférait, enfin il avait une préférence en tout cas pour la Rihanna R&B. Est-ce que toi, il y a, dans tout ce qu'elle a fait, est-ce qu'il y a une Rihanna pour laquelle t'as plus d'affection?
0: Je pense que j'ai beaucoup d'affection pour la Rihanna sentimentale quand elle chante, parce que effectivement c'est pas là où on l'attend le plus au premier abord, et à chaque fois en fait ça m'émeut parce qu'il y a quelque chose de très très beau, très très sensible et vulnérable de sa part, et je trouve que son persona public n'est pas forcément associé à quelqu'un de vulnérable, et du coup je trouve que dans ces moments-là on lui autorise en fait à être elle en fait. Et du coup, je trouve que des sons comme Diamonds, Stay, Need In Me, c'est vraiment des chansons où des gens voient qu'elle chante très bien. Et je trouve qu'il y a quelque chose de fort dans ce qu'elle raconte et dans ce qu'elle propose.
1: Elena, toi, est-ce que tu T'as un morceau.
3: Il y a beaucoup de choses qui ont été dites déjà. Ouais. C'est compliqué d'arriver derrière vous parce que je partage vos avis respectifs. Un titre que j'ai cité tout à l'heure, c'est Close to You, justement parce que j'ai eu ce cliché de elle ne sait pas très bien chanter alors que sur un piano voix elle est intouchable. Ouais, ouais, ouais. Donc Close to You.
1: C'est un peu quelque chose que tu partages avec Jennifer, ce côté finalement sentimental et qu'elle arrive vraiment à procurer de l'émotion quand elle chante vraiment.
3: J'adore cette partie-là d'elle et sinon mon côté Atlanta me dirait Love Song avec Future.
1: Sur Unapologetic, l'avant-dernier album, si je ne dis pas de bêtises. Exactement. Sorti en 2012. Bon, alors vu que tu l'as cité et que je crois que vous êtes un peu d'accord, moi, toi, Elena et Jennifer, on va s'écouter un extrait de Man Down.

0: On va se quitter là-dessus. Ça, voilà, c'est pour donner envie aux gens d'aller écouter le morceau en entier. Merci beaucoup d'avoir été là. Merci beaucoup, Elena.
1: Merci à toi, Mehdi.
0: On rappelle le podcast Remember the Times, vraiment, que allez toutes et tous l'écouter. Jay, merci beaucoup. R&B Renaissance, toi, on suit sur les réseaux. Jennifer Padjimi, merci beaucoup d'avoir été présente. Rappelle, tu es journaliste, critique culturelle, autrice. Voilà, il y a plusieurs livres que vous pouvez aller lire, notamment Féminisme et Pop Culture, qui était excellent. voilà. Merci beaucoup, vraiment. Merci à vous trois. Merci à Rihanna. Moi j'attends un nouvel album, voilà, je le dis, j'en rêve. Et merci à toutes les personnes qui ont participé à la fabrication de cette émission, qui était préparée par Alexia Lacour, Redouane Tella, réalisée par Gaëtan Colli. La programmation musicale est signée Jean-Baptiste Audibert. La technique ce soir c'était Laurent Baudouin et Mathias Alléon. Merci aux équipes web et vidéo pour découvrir, redécouvrir nos émissions. 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On se retrouve demain pour une sélection du meilleur de l'année, même heure à la régulière. En attendant, après les infos de 18h, vous avez rendez-vous avec Anna Toumazov pour le Mac de l'été. Bonsoir Anna, quel est le programme aujourd'hui?
2: Bonsoir Mehdi, aujourd'hui je reçois India Air, Raya Martini et Stencia Yambo-Gaza et nous parlerons de danse d'amour et de guérison. Tout un doux programme.
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0: 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Les informations avec Philippine Thibaudot. Bonsoir Philippine.
5: Bonsoir à tous. À la une, la reprise des feux en Gironde, le balai des camions de pompiers face à des vents tournants et la canicule. Rien de bon en prévision. Précaution oblige, les touristes de Lacanau évacués. Tente vide et camping désert, décor étrange, nous sommes sur place. L'actualité, c'est important, séisme au Japon, des bâtiments éventrés, des wagons de train renversés, un centre commercial effondré. Le comeback en équipe de France de Zizou et le nouveau coach des Bleus a son propre style. Et puis le téléphone sonne à 19h, bonsoir Célia Kiré.
6: Bonsoir Philippine.
5: Le thème de ce soir, vous vous intéressez au patrimoine de l'UNESCO.
6: Oui, avec cette question, est-ce toujours une bonne nouvelle d'être inscrit au patrimoine mondial? Les plages du débarquement ont été labellisées, les forteresses royales du Languedoc aussi, autrefois appelées les châteaux cathares. À l'étranger, le mont Olympe en Grèce a reçu ses lauriers. Mais quelles conséquences pour les sites? Plus de protection, plus d'investissement, plus de touristes aussi. Et vous, qu'en pensez-vous? Ce label est-il une médaille à double face? N'hésitez pas à nous appeler. Nos invités seront là pour vous répondre au 01 45 24 7000. Le standard est déjà ouvert.
5: Et rendez-vous après le journal de 19h.
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5: On recommençait à voir un peu un ciel bleu et clair, mais le voilà obscurci par endroits de nuages gris et fumée orangée. L'alchimie de ce méga incendie en Gironde aura été de courte durée. Du temps trop chaud, trop sec, 14 reprises de feu, indique la préfète, tout particulièrement à Lesch-Cap-Ferré et très proche du Porche, déjà réduit en cendres par les flammes, le maire Martial Zaninetti.
7: Il est proche d'une grosse zone avec un village, le village de la Génie, pour lequel il y a 750 maisons. Et il est à 2 km de ce village et les vents poussent les flammes vers ce village. Ça va être difficilement contrôlable, c'est compliqué. Maintenant, on attend de voir un peu ce qui se passe. On a demandé des largages aériens et aussi des convois de sapeurs-pompiers qui, avec des véhicules, qui puissent rentrer en forêt pour pouvoir attaquer le feu. Situation critique, surtout que les vents sont tournants et sont vraiment pas favorables. Les fumées qui se dégagent, qui vont bientôt atteindre le village, sont toxiques. La canicule continue et on pourra encore avoir d'autres reprises de feu sur d'autres secteurs, malheureusement.
5: Et cela risque de s'aggraver. 16 départements, dont les Landes et la Gironde, passent demain en vigilance orange canicule. Toujours aucun TGV demain au sud de Bordeaux, sauf ceux pour Toulouse. Et une nouvelle cellule de crise est prévue là, maintenant, à 18h, au ministère de l'Intérieur. À Lacanau, rien n'a brûlé, tout est intact, mais les 4000 touristes ont quitté les lieux ce matin, par prévention, à la demande de la préfecture. Et donc voilà qu'il n'y a plus grand monde dans la commune. Elisa Robuchon, bonsoir.
8: Bonsoir.
5: Vous êtes sur place, ambiance, il faut le dire, assez étrange.
1: Ouais, l'ambiance est un peu spéciale. 4000 vacanciers en moins, ça se ressent. D'habitude, l'été, c'est par exemple très difficile de trouver une place pour se garer, pour poser sa serviette. Là, c'est plutôt le contraire. Il y a du monde, mais il n'y a pas grand monde. Il y a des gens qui habitent à Lacano et il y a des vacanciers qui sont hébergés dans des maisons en dur, donc qui n'ont pas été évacués. Par exemple, j'ai rencontré Marine et sa fille Célestine. Elles viennent de région parisienne et pour elles, évidemment, les vacances, elles ont un petit goût amer. Elles ont un peu du mal à profiter complètement. Elles pensent à ceux qui ont perdu leur maison. Et évidemment, à Lacano, la situation, elle est surtout difficile pour les commerçants. Je parlais avec un restaurateur, il a ouvert il y a 3 semaines. Pour lui, c'est un peu la douche froide, ces évacuations. D'ailleurs, ils sont plusieurs sur le front de mer à ne pas vouloir prendre la parole et témoigner des impacts de ces départs sur leur activité, en partie parce que la pilule a du mal à passer.
5: Merci Elisa Robuchon d'ici Gironde pour France Inter. Vous parliez des évacués. On apprend à l'instant que les évacués de 3 villes proches de Bordeaux vont pouvoir rentrer chez eux. C'est ce qu'indique la préfète. On y reviendra bien évidemment dans le journal de 19h. Sur ce front des incendies, près de 3000 pompiers sont mobilisés, fatigués, éreintés et pas toujours remplacés. Et cela illustre les manques de moyens des SDIS, les services départementaux d'incendie et de secours. Plus assez de sous dans les caisses des départements qui les finances. François Sauvadet est président de département de France. Il plaide pour que l'État prenne davantage sa place et réclame une réforme.
8: Ça fait des mois et des mois que dans l'indifférence générale, on tire la sonnette d'alarme sur la situation des départements qui sont embolisés par une explosion de la dépense sociale qui représente aujourd'hui 70% de nos budgets. Comment voulez-vous qu'on fasse pour continuer d'entretenir nos routes, nos ponts ? Et en plus, nos services départementaux d'incendie et de secours qui ont des besoins qu'il faut renforcer, notamment avec les nouvelles technologies, des réseaux du futur. Bref, il y a un effort de remise à niveau qu'aujourd'hui ne peut pas supporter par les seuls départements. Voilà la réalité. Hier encore, pas une seule fois on a prononcé le mot département sur la protection des services incendie alors que nous le finançons. Enfin, il y a un moment donné, il faut dire les choses clairement. Je souhaite qu'aujourd'hui le gouvernement se saisisse de cette question et qu'on aboutisse sur les conclusions du Beauvau de la sécurité. On s'est réunis encore une fois il n'y a pas si longtemps, mais sans conclusion. On ne va pas continuer comme ça pendant une éternité.
5: François Sauvadet, joint par Claire Flochel, service politique de France Inter. Le cœur n'est plus vraiment à la fête. Annulation en série de festivals en raison des incendies. Ce week-end, ça sera sans musique à la rue dans les Landes. 50 000 personnes y étaient attendues avec des concerts de Jean-Louis Aubert, Kezia Jones ou encore Gaël Faye. Immense déception forcément pour le président du festival, François Garin.
9: Il y a bien sûr les conséquences humaines, la tristesse que cela génère. Heureusement que nous sommes portés par tous ces témoignages de soutien, d'encouragement. Bien sûr, tout cet événement climatique nous interpelle. En 2027, pour l'instant, nous n'envisageons pas que ce festival se déroule ailleurs qu'à Luxeuil. Sur ce territoire et dans ce village de 700 habitants, en y plantant 15 lieux artistiques avec des concerts et des spectacles, il n'est pas prévu non plus que nous changions de date, même si tout ce qui se passe actuellement nous interroge bien évidemment.
5: Le président de Musique à la rue pour France Inter. Et soudain, la terre a tremblé. Il est 16h27 quand un important séisme frappe le sud-ouest du Japon. Des personnes sont toujours activement recherchées, notamment des employés d'un centre commercial. Le point sur la situation avec notre correspondante Karine Nishimura.
10: Il s'agit d'un séisme d'intensité exceptionnelle. 7 sur l'échelle japonaise de ressenti à la surface appelée échelle Shindo. 7, c'est le maximum, c'est rarissime. Cela signifie que par endroits, les secousses ont été si violentes qu'il était impossible de se maintenir debout et que les objets tombent, les meubles aussi, et les constructions peuvent ne pas résister. Depuis, des dizaines de répliques ont suivi, amplifiant le risque de dégâts majeurs. Alors selon les médias, citant les services de secours, au moins 80 personnes ont déjà été transportés à l'hôpital et d'autres sont possiblement encore sous des décombres de maisons ou bâtiments. Outre le centre commercial détruit par une explosion après le séisme, infrastructure dévastée où les secours s'activent encore, des maisons sont à terre ou ont pris feu, des ponts sont coupés en deux ou en partie affaissés, des temples et sanctuaires sont effondrés et des routes éventrées. Des coupures d'électricité, de gaz ou d'eau affectent actuellement plusieurs dizaines de milliers de foyers. Il fait nuit depuis plusieurs heures déjà au Japon et le bilan risque hélas de s'aggraver. Tokyo, Karine Nishimura, France Inter.
5: Et les secours continuent leur recherche pour trouver des survivants. Et puis Dédé a laissé sa place à Zizou. Sans énorme surprise, Zinedine Zidane a été nommé officiellement sélectionneur de l'équipe de France. Le champion du monde 98 a donné le ton lors d'une conférence de presse ce midi. Et Massarango, il a été beaucoup questionné sur le style de sa future équipe.
11: Vous verrez, on a le temps, tente de tempérer Zinedine Zidane avec un sourire en coin. Mais il sait très bien, lui, le numéro 10 de légende, l'Espagnol d'adoption, que l'on attend que ça. Quelle sera la patte Zizou après 14 ans d'un style d'échange jugé souvent trop défensif, en tout cas avant cet été? Le Marseillais finit par lâcher quelques indices et parle de rupture dans la continuité.
12: On va faire différent. Dédé, c'est Dédé. Laurent Blanc, c'était Laurent Blanc. Zizou, c'est Zizou. Ce que je peux vous dire, c'est que je suis animé par le jeu. J'étais un numéro 10. Moi, ce qui m'anime, c'est d'aller marquer des buts.
11: Animé par le jeu, ancien numéro 10, marquer des buts, voilà des phrases clés qui vont en faire vibrer plus d'un, mais qui ne disent finalement pas grand-chose, car la grande qualité de Zidane, c'est de savoir s'adapter à ses joueurs, à ses adversaires. Et pour cela, il est prêt à mettre une énergie acharnée sur son ancien coéquipier, Vicente Lizarazu, consultant football de Radio France.
13: C'est quelqu'un qui travaille beaucoup. C'est quelqu'un qui est passionné, qui a une grande discipline. Et donc, il va faire ce métier de sélectionneur d'équipe de France avec beaucoup de sérieux et beaucoup de passion.
11: Un grand travailleur et surtout un grand homme de vestiaire, Kylian Mbappé ou Ryan Cherki, ont déjà confié leur admiration pour la légende et leur envie de le suivre, quel que soit le style, quel que soit le projet.
5: Et il sera sur le bord du terrain avec les Bleus dès la rentrée, avec un premier match en Turquie le 25 septembre pour lancer la Ligue de Nations de la France.
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5: Et le temps avec Patricia Charbonnier, bonsoir.
15: Bonsoir Philippine.
5: La chaleur va encore monter d'un cran demain sur une bonne partie du pays.
15: Oui, avec un pic de chaleur même pour demain après-midi entre le Poitou, la Nouvelle-Aquitaine et sur l'ouest de l'Occitanie, puisqu'on va dépasser les 40 degrés demain après-midi dans le sud-ouest, des pics à 41, 42 degrés. Exemple, Météo France prévoit 41 degrés demain après-midi à Montauban, 40 degrés à Bordeaux, 39 à Limoges et Lyon. La chaleur qui monte également d'un cran demain sur la moitié nord avec 37 degrés à Paris et Dijon, 36 degrés à Lille. Une chaleur sans excès du côté de la Manche, avec 26 degrés demain après-midi à Brest. Pas de changement, toujours des conditions météo anticycloniques, ça reste sec, très ensoleillé, avec un petit peu de grisaille sur le littoral breton demain matin, sur les bords de la Méditerranée. Et très localement, cette grisaille pourrait persister demain après-midi près du golfe du Lion. Bonne nouvelle, la chaleur va s'atténuer jeudi sur les régions de l'ouest, mais elle va persister encore un pic caniculaire sur les régions de l'est, avec des pics à 40 degrés, en particulier sur le centre-est.
5: La météo avec Patricia Charbonnier.
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5: 18h12 sur France Inter, le Mac de l'été avec vous, Anna Toumazov, bonsoir.
20: Et merci Philippine Thibaudeau pour ces informations. Retour de l'info à 19h.
21: Je t'aime.
22: C'est trop mignon.
23: La danse, déjà, elle permet de sortir de soi-même, mais aussi elle permet de se rapprocher de soi-même.
24: Je pense que j'aime intensément, mais j'aime surtout quand l'amour me coupe le souffle.
20: Et vous êtes dans le Mac de l'été en ce 28 juillet, il fait beau et chaud. Alors quelque part entre les feux de forêt d'hier et aujourd'hui, avec une pensée évidemment pour ceux qui luttent contre, et la vague caniculaire de demain, je suis heureuse de vous embarquer dans une heure de culture, aujourd'hui axée sur la transformation, la danse, l'amour et la douceur. Ce soir, j'ai l'honneur de recevoir Raya Martini. Vous êtes mannequin, vous êtes actrice et une importante figure queer, vue notamment à la cérémonie d'ouverture des JO de Paris. Récemment, vous avez été membre du jury de la Queer Palme du Festival de Cannes et serez dès demain à l'affiche du film Les Matins Merveilleux d'Avril Besson. Bonsoir Raya.
0: Bonsoir.
20: India R, vous êtes actrice et vous avez entre autres joué dans Camille Redouble de Noémie Lvovsky, Restez Vertical d'Alain Guiraudy, Mandibule de Quentin Dupieux, Annie Colère de Blandine Lenoir, Trois Amis d'Emmanuel Mouret, Jeune Mère des Frères d'Ardenne, des films pour lesquels vous avez reçu plusieurs nominations et concouru dans de nombreux festivals. Bonsoir India.
2: Ouh là là, bonsoir.
20: Stensia Yembo-Gaza, vous êtes une artiste polyvalente, vous êtes danseuse, chorégraphe et interprète. On vous a vu notamment dans Starmania, dirigé par Thomas Joly, ou Baby Doll avec la Philharmonie de Paris. Vous travaillez en ce moment sur votre propre projet de danse, Waves, qui verra le jour en 2027, et avez créé l'émission radio Mental Health Radio chez Rins, axée sur la santé mentale. Raya, India, Stensia, ce soir nous allons parler de danse, de changement, de partage, de deuil, de comment est-ce que l'on aime et de comment est-ce que l'on guérit.
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20: Et pour mieux vous cerner tout de suite, avant de commencer cette longue discussion, un petit rituel. C'est l'été, et quelle que soit la saison, je suis accro aux dates, et j'ai besoin de me souvenir des années précises des choses, alors j'aimerais que vous datiez pour moi l'été où vous avez le plus changé.
0: Moi, je dirais que c'est l'été 2013,
20: oui,
0: à Berlin, et c'était un été curieux. Donc, c'est un été où j'ai beaucoup changé. Ouais, je me suis affirmé. J'ai découvert ma sensualité, je me suis beaucoup amusé et je me suis découverte aussi dans mon identité. Et du coup, c'est un été important pour moi.
20: India ?
2: Ouh là là, il va peut-être falloir que j'invente une date, mais je sais que c'était mes 21 ans. J'étais partie tout l'été en Roumanie avec mon mari, on venait de se marier, et les Roumains, et j'ai pu découvrir, je le connaissais en tant que personne, adulte, et j'ai découvert son enfance, quoi. J'ai l'impression d'avoir découvert son enfance cet été-là.
20: Stensia ?
19: Je dirais que c'est l'été 2023. Tous les étés sont spéciaux, mais celui-ci, ça a été l'été où j'ai vraiment commencé à me dire que j'allais écrire pour moi, créer pour moi et construire une pièce. Et c'était un moment de bascule dans ma vie, quoi.
20: Tout de suite sur France Inter, on va écouter, avant de commencer cette longue discussion que vous venez d'amorcer, un morceau important de la bande-son de ce film, Les Matins Merveilleux. C'est Sheila, Spacer.

0: Spacer de Sheila, un titre qui accompagne la transformation du personnage principal, Charlie, que vous incarnez, India Air, dans Les Matins Merveilleux. C'est quelqu'un qui, métaphoriquement et littéralement, n'ose pas danser et soudain se libère entièrement.
1: Vous êtes en communication avec les pompes funèbres générales de Paris.
2: La caisse de disques vinyle à la cave pour Thierry.
3: Tu viens faire quoi, cavalier?
2: Je dois livrer un colis.
3: La poste, tu connais pas?
2: Je suis la petite fille d'Elisabeth Gastin.
3: Charlie, pardon, mais dis tout, c'est lui.
2: Vous connaissez ma mère?
4: T'es la fille à Florence?
2: Je me demande si ma grand-mère a pas fait tout ça pour que je puisse vous retrouver.
3: T'es tendue un peu, non?
2: En ce moment?
3: En général.
2: Je sais pas.
3: Allez, viens, on essaie autre chose.
0: Et c'est un morceau de la bande-annonce de ce récit de la vie qui se transforme par le corps d'abord. India, je me tourne vers vous. Vous avez le rôle titre dans ce film de Charlie. Je crois savoir que vous n'êtes pas aussi bonne danseuse que vous êtes actrice. Et vous avez été nommée pour votre talent un bon nombre de fois. Votre personnage apprend le disco aux côtés de Titou, incarné par Eric Cantona. Comment s'est passé cet apprentissage ? Et ce retour à la danse qui n'avait pas toujours été votre truc.
2: Oui, alors effectivement, j'étais un peu inquiète à l'idée de danser le disco. Mais je me suis dit, Avril Besson, la réalisatrice, a dit que j'allais le faire. Donc je vais le faire et je ferai tout ce qu'elle me demande. Et en fait, j'ai eu une séance, c'était dans notre village vacances où nous séjournions pour le tournage avec Raya.
3: Petit village des Hobbits.
2: Oui, ouais. Et Eric Cantona est arrivé dans ma petite maison avec un correcteur formidable qui s'appelle Tristan et qui nous a dit qu'en fait nos faiblesses c'était nos forces, c'était ce qui allait caractériser nos personnages. Et surtout Eric Cantona est arrivé en me disant c'est génial, on va danser le disco. Donc je me suis dit c'est génial, on va danser le disco, et c'est parti de là. Et j'ai pris un plaisir incroyable à faire ça, si bien que je crois que on avait du mal à nous arrêter sur la piste quoi, le jour du tournage.
0: Et oui, parce que vous apprenez le disco dans ce film, donc aux côtés d'Eric Cantona, mais qui, j'imagine, ne danse peut-être pas le disco au quotidien, donc a dû également faire l'apprentissage de cette danse pour les besoins du film.
2: Oui, il a été hyper appliqué, il a eu plein de cours, mais c'est quand même un très bon danseur, je crois, de plein d'autres choses.
3: Ah, il adore danser.
2: Il adore danser, ouais.
3: Il l'a communiqué plusieurs fois, il aime beaucoup danser. C'est un grand danseur de la vie.
0: Qu'est-ce qu'il y a d'autre à savoir sur Eric Cantona que vous avez découvert
2: Il faut le voir porter un peignoir avec des taches léopard, ça lui va super bien dans le film.
3: C'est tonton, quoi. Il est hyper agréable, en fait. Sa présence, elle est rassurante. Quand il est là, c'est cool. C'est vraiment quelqu'un de très, très gentil.
2: Oui, très grand travailleur et terriblement sensible.
0: Et on sent de toute façon que se forme autour de vous un cocon d'amour autour de vos trois personnages dans ce film, Les Matins Merveilleux. Stencia, vous aussi, vous avez mis du temps à vous accepter comme le personnage, comme Charlie dans ce film. Et soudain, à 18 ans, vous découvrez la danse, vous aussi. Et cela change votre existence. Que s'est-il passé ?
5: Disons que... tout au cours de ma vie, j'ai toujours ressenti une attraction avec la danse qui était assez certaine, mais je n'osais pas me lancer. Et ma rencontre avec la danse, elle se fait par le biais de ma grande sœur qui me force à aller à un cours de danse. Et en fait, ça commence comme ça. Et de fil en aiguille, je n'ai jamais su m'arrêter jusqu'au moment où, en pleine étude supérieure, je décide de tout arrêter et de venir m'installer à Paris pour faire une école de danse. Et là, ma vie a complètement, complètement changé pour le meilleur et pour, je pense, ce que j'étais destinée et ce que je suis destinée à faire, quoi. Donc, danser.
0: Et vous découvrez alors la ballroom scene. Alors, ouais. Pour nos auditeurs, qu'est-ce que ça veut dire ?
5: Alors, la ballroom scene, en fait, c'est une communauté, avant tout, et une culture qui a vu le jour dans les années 1980, la fin des années 1980, aux États-Unis, à New York. Et c'est en fait une communauté qui a été créée par les femmes trans, latinex, américaines, qui étaient extrêmement... absolument pas représenté du coup dans les communautés, enfin aux États-Unis à ce moment-là. Et en fait, l'idée, c'était de recréer une sorte de société secrète pour la communauté queer et d'être du coup tout ce qu'on ne pouvait pas être dans la société quotidienne. Et la ballroom scene aujourd'hui, c'est une communauté qu'on trouve un peu partout dans le monde et dont je fais partie depuis maintenant plusieurs années, ça fait presque 10 ans, je crois. Ça fait longtemps, ouais.
0: Et 2017.
5: 2017, ouais. Ça fait très très très longtemps, ouais. Ça fera 10 ans l'année prochaine. Et ça a complètement aussi changé ma vie. Ça a aussi eu un impact assez certain sur moi et notamment sur ma queerness, dans la découverte aussi de ma lesbianité, on va dire, et dans l'expression aussi de qui je suis, de la femme que je suis, dans mon art, dans ce que j'entreprends aussi pour ma communauté, quoi.
0: Raya, cette nécessité de communauté, vous êtes une figure queer, on le disait en préambule de cette émission, c'est quelque chose d'important pour justement se réparer, guérir.
3: Bien sûr, le but c'est de faire famille et de pouvoir challenger en fait aussi ses ambitions et ce qu'on veut pour soi-même, et ça prend beaucoup de temps parfois parce qu'on ne peut pas systématiquement le retrouver dans sa famille de sang. Donc c'est quelque chose, c'est une quête en fait identitaire. Qui dépasse par exemple la transidentité, qui est bien plus grande, et dans la quête identitaire il y a quelque chose qui est propre à tout le monde, je pense, mais qui est évidemment comment dire ça, beaucoup plus puissante chez les personnes queer, parce que il y a un certain rejet de la société qui nous pousse en fait à essayer de faire communion et trouver des personnes comme nous, et c'est pas toujours facile clairement. Mais quand on les trouve, le bien-être, il est tellement puissant qu'on a envie d'en prendre soin. Et c'est la famille de cœur, du coup, qui nous adopte. Et le but, encore une fois, c'est de pouvoir construire la sienne avec le temps. Voilà.
0: Stencia, pour justement faire famille et se faire du bien les uns les autres, vous avez donc créé un podcast qui s'appelle Mental Health, donc Mental Health, pardon, donc en anglais santé mentale. Quel est le but de cette émission?
5: Alors, Mental Health Radio, c'est une émission que j'ai créée il y a maintenant 2 ans, presque 3, à la suite d'un burn-out. Tout simplement. Et en fait, du coup, c'est une émission à travers laquelle je donne la parole à des actrices de la scène artistique à parler de santé mentale. Initialement, on parlait beaucoup dans l'émission de dépression, en tout cas de... C'était important pour moi aussi de donner la parole à des personnes extrêmement reconnaissables et visibles, dans le paysage artistique pour raconter aussi une histoire qui n'est pas qui est différente sur ces personnes-là. Et au fur et à mesure du temps, notamment cette dernière année, on a beaucoup abordé des sujets niche. En fait, pour moi, ce que je veux, c'est parler de sujets difficiles, mais de façon hyper facile. Donc, on a beaucoup parlé d'addiction, de chemsex, de travail du sexe, de maltraitance infantile, de violence conjugale. Et en fait, l'objectif avec cette émission, c'est de pouvoir... donner la parole à tout le monde, donner la parole aussi à des personnes qui incarnent quelque chose dans le paysage artistique, médiatique, etc., qui n'ont pas forcément la possibilité de se raconter aussi et de se montrer au monde de cette façon-là. Et surtout, c'est de pouvoir donner aussi la possibilité aux personnes queer, aux personnes racisées aussi, de pouvoir croiser en fait leurs histoires. Et de pouvoir aussi se raconter, parce que je pense que c'est grâce aux histoires des uns, des unes et des autres qu'on fait communauté justement et qu'on se reconnaît les uns les autres, quoi.
0: La guérison, un sujet évidemment important. Ce film qui sort demain, dans lequel vous jouez Raya et India, Les Matins Merveilleux, voit s'entrelacer plusieurs thématiques. Donc évidemment celle, on le disait, de la danse et de la fête, mais aussi celle du deuil, des deuils d'ailleurs dans leur ensemble. Est-ce que vous diriez que c'est un film sur la guérison?
2: Ben, je trouve que ça ressemble à ce que tu viens d'expliquer sur le queer, quoi, sur le fait de se faire une famille, d'aller à la rencontre, quoi, ouais. et de se reconnaître, et ensuite de décider que ensemble on va faire un bout de chemin, quoi. Et j'ai un peu oublié la question.
0: C'est un film sur la guérison, mais
2: dans ce cas-là, oui.
0: Vous y répondez. Et justement, votre personnage, donc, il finit par arriver à danser. On sent que c'est une métaphore, en fait, il finit par réussir à se libérer. Comment est-ce qu'on compose ce personnage?
2: Grâce au regard de Raya, d'Éric Cantona, d'Avril Besson, c'est comme ça. Et de Julia Mingo, la chef opératrice. Je trouve que tout le film, il est vraiment empreint d'une grande délicatesse. On prend le temps de rencontrer chaque personne. On sent que c'est écrit par quelqu'un qui ne trouvent pas qu'il y a des premiers et des seconds rôles, mmh. qui trouvent qu'il y a des personnes et qu'il faut les regarder et les écouter. Et donc c'est comme ça que ça se construit. Pour moi, l'intérêt de mon métier, c'est d'avoir des moments de vérité avec des personnes pour créer quelque chose qui, avec un peu de chance, va faire du bien. Mmh. Et je trouve que ce film-là, quand on en sort, on a envie de regarder les gens qui nous entourent, on a envie de prendre soin. Et c'est un film, je crois, on aimerait bien y vivre pour de vrai, quoi.
0: Ouais. On a envie de les serrer dans ses bras et de faire des karaokés avec eux. Stensia, cette métaphore d'une personne qui, d'un coup, libère en fait son corps et arrive à danser, qu'est-ce que ça vous évoque mentalement dans la transformation d'un individu ?
5: Je trouve que ça, en tout cas, ça m'évoque la reconnexion à soi. J'ai l'impression, et aussi par expérience, que la guérison, elle vient dès lors qu'on se reconnecte à soi, à son corps, à ses sensations, au fait aussi de se rendre compte qu'on existe, qu'on est vraiment bel et bien là, les deux pieds ancrés au sol. Et du coup, la danse, elle est aussi là pour ça. En tout cas, elle aide en ce sens. Elle aide parce qu'elle guérit, elle aide parce qu'elle fait du bien. Et ça permet, ouais, justement, je sais pas, pour moi, de faire corps avec soi. Et de la façon la plus simple possible, on a, je trouve parfois du mal à se dire que la guérison, elle peut venir justement comme ça. On a tendance à chercher des solutions extérieures à nous-mêmes. Et j'ai l'impression que justement, le fait de faire corps avec soi-même, de s'écouter, s'entendre, entendre ses respirations, danser, la guérison vient assez facilement par la suite, quoi.
0: Raya, vous expliquez dans une interview que ce film Les Matins Merveilleux a mis 8 ans à aboutir entre votre casting et sa sortie à présent, en passant par un court-métrage, toujours par Avril Besson, Queen Size. Combien de vies avez-vous mené entre-temps ?
3: Oh, j'ai mené beaucoup de vies. mais j'étais excitée de vivre celle-ci. J'ai vécu beaucoup, beaucoup de choses entre-temps, ça c'est sûr. Mais c'est vrai qu'Avril a été hyper fidèle à son casting, parce que c'est très, très compliqué de ne pas remettre en doute des positionnements par rapport à un film quand le financement n'est pas facile. Et elle a toujours été fidèle à nous et on est toujours resté fidèle à elle. Donc on a pu vraiment construire ça ensemble avec les années. Et c'est quelque chose de très précieux. Parce que ça n'arrive pas tous les jours en fait d'avoir l'opportunité sur le long terme de construire des relations avec des gens avec qui on travaille. Et qu'ensuite le projet aboutisse et qu'aujourd'hui il puisse sortir demain. Et ça, c'est hyper puissant, parce que là, on est ensemble, et ça fait quand même pas mal d'années maintenant qu'on se parle, qu'on s'écrit régulièrement, et dans ce film, il y a cette sororité qui existe aussi dans la vraie vie. Et ça, c'est extrêmement précieux. Donc, je suis très contente de vivre cette vie-là tout de suite. Et ouais, le chemin a été long. Ça n'a pas toujours été facile, et demain, ça sera peut-être encore compliqué, mais je suis honoré de pouvoir représenter ce que je représente aujourd'hui, et d'être heureuse, en fait, surtout. Ouais.
0: Stensia, vous savez, vous aussi, combien il est long de monter et de mener à bien un projet. Vous en nourrissez un actuellement qui s'appelle Waves. Est-ce que vous voulez nous en parler rapidement ?
5: Bien sûr. Alors, Waves, c'est le tout premier solo que j'écris et qui parle justement de toutes les vagues par lesquelles on est traversé au cours de notre existence. Donc, aussi bien les vagues de désir, de tristesse, de bonheur, de désespoir et qui constituent finalement qui on est. Et c'est une pièce surtout qui parle à la fois de résilience, à la fois de descente aussi en profonde. En tout cas, j'ai l'impression que pour guérir, il y a un peu ce passage obligatoire de descendre très très bas pour se connaître, pour se voir, et puis remonter à la surface et apprendre à nager, apprendre à naviguer ces vagues-là. Et voilà, et c'est une pièce qui est destinée à faire une quarantaine de minutes à peu près, que je suis en train de terminer et qui va être exceptionnelle.
0: Donc, Waves, un projet. Un projet pour 2027 dont vous serez la chorégraphe et la danseuse interprète.
5: Ouais.
0: Tout de suite sur France Inter avant de se retrouver pour la suite de cette conversation. On écoute 15-15 AFA.

0: Et c'était 15-15 AFA sur France Inter. Et cet été, l'agenda culturel est notre tour de France à nous, celui des festivals, des expositions, des spectacles de danse ou pièces de théâtre, pour tous les âges et pour tous les goûts.
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0: Et depuis le 25 juillet, dans le village médiéval d'Aigne, une ancienne cave coopérative a repris vie à l'initiative de l'association L'Art. Connu sous le nom de la Cola, le lieu est devenu un espace d'art contemporain où le monde ouvrier et la ruralité dialoguent avec les nouvelles pratiques artistiques. Pour son ouverture, la Cola accueille les sculptures en pierre de l'artiste Daniel Pontoro. En parallèle, Corinne Mercadier y expose sa série photographique Opéra Silencieux, qui capture les présences fantomatiques errant dans des opéras désaffectés. Enfin, Max Charvelaine accroche in situ ses grandes toiles de tissu. Retrouvez ces trois expositions jusqu'au 1er novembre à Aigne, dans les Pays de la Loire.
2: J'aime trop.
0: L'été à Arles ne rime pas seulement avec photos, mais aussi avec cinéma. Depuis hier se tient dans la ville le festival de courts-métrages Cinéphare. Le polar et l'humour sont mis à l'honneur pour cette 12e édition, avec une conférence du critique cinéma Robert Pujade et plusieurs soirées thématiques. Des séances spéciales accueilleront notamment les acteurs Guillaume Gallienne et Noémie Lvovsky. Les courts-métrages seront projetés dans deux cinémas, mais aussi en plein air dans le magnifique cadre du théâtre antique. Cinéphare, c'est jusqu'au 31 juillet à Arles.

0: Et enfin, mettons les voiles en direction de la Corse pour l'Aio Festival à Ajaccio. Cela fait maintenant 7 ans que le festival a vu le jour et qu'il nous propose une programmation musicale de qualité. Ce soir, Jean-Louis Aubert, le chanteur du mythique groupe Téléphone, se produira sur scène. Les prochains jours, le théâtre de verdure de Quai du Cazone accueillera aussi la voix unique de Vanessa Paradis, la révélation musicale belge Elena, le rappeur PLK pour un concert exclusif et enfin Gims. Retrouvez toutes les infos sur le site de l'Aio Festival jusqu'au 2 août à Ajaccio. Et vous êtes toujours sur France Inter dans le mag de l'été. Et ce soir, je partage ce plateau avec mes invités Raya Martini, India Air et Stencia Yambogaza. Stencia, d'ailleurs, je viens à vous. Vous aimez danser. On en a parlé, mais vous aimez aussi réunir les autres. Tout cela se combine dans un projet de soirée cofondé avec votre amie Mariana Benengue qui s'appelle La Pulse. Alors, il va falloir expliquer quel est le principe, d'où vient l'idée et qui y est invité.
1: Alors,
0: l'heure de rendre des comptes.
1: L'heure de rendre des comptes. Donc, pour la petite histoire, donc la Pulse, c'est une soirée woman only, ouverte aux personnes transmasculines et non binaires, qu'on a créée avec Mariana il y a 2 ans, mais ça fait 4 ans qu'on organise des soirées, donc ça commence à faire longtemps en vrai. Autrefois, le projet s'appelait la P3, mais du coup, on a changé de direction et c'est la Pulse, c'est un endroit exceptionnel, magnifique. Je n'ai jamais vu d'endroit similaire à la Pulse. Pour la petite story time, on a eu l'idée avec Mariana de créer cet espace-là. Un jour, juste après avoir fait notre coming out en même temps.
0: Ah, c'était en même temps.
1: C'était en même temps. En fait, on a été coloc pendant 5 ans.
0: D'accord.
1: Et en fait, on s'est avoué mutuellement qu'on était lesbiennes. On était là genre, ah, toi aussi, ok. Et du coup, un jour, on se promenait dans le marais et en fait, on était à la recherche justement d'un endroit pour nous justement, avec des personnes qui nous ressemblent, avec une sensualité qui nous fait sens et des corps aussi qui nous font sens. Et on l'a pas trouvé. Et en fait, on s'est dit, ben, tu sais quoi? Viens, on crée notre soirée. Alors qu'on n'avait jamais créé de soirée, on était des clubeuses, évidemment, des danseuses. Mais l'idée est partie de là. Et en fait, 4 ans plus tard, c'est exceptionnel. On est sold out à chaque édition. On remplit des machines du Moulin Rouge. Enfin, c'est exceptionnel ce qui se passe. Et c'est un endroit idyllique où il n'y a que des personnes magnifiques. C'est genre, même là, j'en parle. Je suis émue tellement c'est magnifique.
2: Un mirage.
1: Alors, ouais, non, vraiment, je crois que c'est un des plus beaux projets. Et je pense que je peux parler pour nous deux qu'on ait pu construire jusqu'ici et on est reconnaissant de pouvoir aujourd'hui voyager un peu partout dans le monde pour faire des pulses quoi.
0: Et l'idée, parce que Stencia, vous le savez, les projets, les soirées notamment dites communautaires font souvent débat, ça n'est absolument pas d'exclure des catégories d'individus, mais au contraire, vous le dites, de permettre d'en rassembler d'autres qui finalement ne trouvaient pas d'espace qui leur ressemblait.
1: Ouais, c'est vrai que c'est souvent le problème dans le monde entier et notamment en France. Il y a souvent cette notion d'entre-soi en fait qu'on va beaucoup entendre dès lors que des communautés décident de créer des espaces pour elles qui leur font du bien. Et nous, c'est quelque chose qu'on répète beaucoup, que ce soit aux établissements avec lesquels on travaille ou même les marques avec lesquelles on travaille, c'est que ça n'est pas contre. Une communauté, c'est pour nous. C'est pour des femmes, c'est pour des personnes transmasculines et des personnes non-binaires qui n'ont pas justement eu l'espace de pouvoir se réunir et d'être avec des personnes qui leur ressemblent un peu. Tout à l'heure, on parlait de la ballroom, un peu comme la ballroom scene. Ça a été un espace qui a été créé pour une communauté, pour qu'elle puisse se rassembler. Et ça a créé justement énormément de magie. Et l'ambition aussi, avec ce genre de projet, en tout cas nous, avec la Pulse, l'ambition, c'est pas uniquement de créer des espaces pour se rassembler, mais c'est aussi de créer des opportunités pour notre communauté.
0: Raya, en parlant de représentation, vous dites apprécier l'occasion que constitue ce film Les Matins Merveilleux d'arrêter d'être regardé comme quelque chose de compliqué et de créer de l'empathie. L'empathie, c'est ce que vous cherchez aussi à développer dans l'œil du spectateur du projet que vous menez depuis plusieurs années déjà avec votre compagnon, un projet qui s'appelle Queer Nous Exist, une vaste entreprise d'archivage avec de la photographie, de la recherche sur l'histoire des personnes queer et créoles à La Réunion.
2: Bah oui, c'est hyper important, c'est quelque chose dont j'ai manqué, parce que je suis réunionnaise, j'ai grandi à La Réunion, et je suis partie de mon île très très jeune, donc ça n'a pas été facile dès le début, Et c'est vrai que c'est quelque chose qui m'a manqué toute ma vie, donc cette quête identitaire, je ne l'ai pas forcément toujours trouvée dans ma famille, dans mon foyer, mais ce qui me manquait encore plus, c'était de ne pas connaître des personnes queer et créoles sur mon île. Et je me suis rattaché à ça. Donc c'est quelque chose avec Edouard qu'on a travaillé pendant 6 ans. Donc le but était vraiment de créer des portraits des personnes queer et créoles de La Réunion et de pouvoir faire voyager ces portraits à l'international pour qu'un maximum de personnes puissent connaître notre existence, connaissent l'existence de La Réunion, et qu'on puisse aussi trouver des archives photographiques des années 80 à maintenant, de la communauté, pour qu'en fait la jeunesse puisse s'identifier et puisse comprendre qu'elle n'a jamais été seule. Et ça répare beaucoup de choses.
0: Stencia, vous faites vous aussi de la photo depuis, enfin vous intéressez aussi à la photo depuis petite car vous en faites, et vous avez commencé un travail de photographie sur l'acceptation de soi à Paris qui s'appelle Beautiful People, What is Beauty, donc belle personne, qu'est-ce qu'est la beauté, et vous avez dit à Paris les gens sont seuls, j'ai besoin de me connecter à eux pour leur dire qu'ils ne le sont pas vraiment et qu'ils sont beaux.
1: Waouh, ça c'est ça remonte.
0: C'est aussi du travail d'archives.
1: C'est très très vieux. Pour être tout à fait honnête, l'exposition Beautiful People, c'était la genèse en fait de mon podcast. À l'époque justement, j'avais envie de raconter un peu la beauté et je suis une femme noire, dark skin, et j'ai grandi sans représentation positive parce que le paysage français est contre, justement, on va dire, nous. Enfin, c'est très compliqué, justement, de se sentir représenté quand on a été comme moi, du moins. La seule représentation positive que j'avais, ça a été ma mère. Et en grandissant, justement, pour moi, c'était important de comprendre ce que c'était que la beauté, de la raconter différemment et surtout de montrer qu'elle avait plusieurs visages, plusieurs couleurs de peau. Et d'où, justement, cette exposition Beautiful People.
0: Cette solitude à Paris qui avait été évoquée dans la genèse du projet. India, est-ce que c'est une des raisons pour lesquelles vous avez quitté Paris, à l'instar de votre personnage Charlie dans Les Matins Merveilleux?
3: Oh non, ce ne serait pas la même solitude, parce que moi, je suis une femme blanche et j'en ai eu plein des représentations. Et je trouve que maintenant, justement, je les questionne beaucoup plus et j'ai pas grandi en questionnant ça. Et je trouve que le cinéma, c'est vraiment un vecteur pour ça, en fait, pour des nouvelles représentations. Il faut que les films qui ouvrent le regard, qui ouvrent le cœur et qui pousse à la rencontre, soit financé, soit lu, soit soutenu, quoi. Donc, pourquoi je suis allée à la campagne? parce que j'ai grandi à la campagne et que j'avais besoin, dans mes périodes de chômage, qui étaient nombreuses, de faire quelque chose de mes mains. Et donc, j'avais besoin de travailler la terre, de pouvoir marcher dans la campagne. Enfin, voilà.
0: Et là, vous dites à nos auditeurs que même quand on a tourné dans des dizaines de films, il y a des moments sans strass et paillettes où on est au chômage.
3: Ah ben, de toute façon, je trouve que les moments strass et paillettes, il n'y en a pas tant que ça. C'est les moments de festival, et puis parfois on s'habille bien quand on présente le film. Mais la plupart du temps, c'est un travail, quoi. Il y a des techniciens, il y a des corps de métiers différents qui se réunissent pour créer une œuvre, mais assez artisanale. Donc, j'avais répondu à la question.
0: Ça répond très bien okay. À la question. Vos réponses sont merveilleuses, tout comme Les Matins Merveilleux, qui trouvent leur titre dans la chanson de Dalida, L'histoire d'un amour, chantée dans le film en karaoké. Salut.

0: Donc c'est quelque chose qui n'est pas nouveau à moi. Et ouais, j'ai besoin d'amour, moi, pour fleurir et pour avoir le sourire. Et je vais le chercher, peu importe où il est, partout dans le monde, depuis toujours.
1: Stencia, vous pensez, vous aussi, que l'on se répare dans l'acte d'amour qu'on donne aux autres ?
2: Oui, complètement. Je pense que sans amour, on ne peut pas survivre. Sans le regard de l'autre aussi, on est indépendant, mais on est aussi très dépendant des uns des autres et de l'amour qu'on se porte et qu'on reçoit et qu'on donne aussi. Et l'amour, je pense qu'il sauve dès lors qu'il fait du bien, qu'il est doux, qu'il est libre aussi. Et qu'il permet aussi de parfois aussi se reconnecter à soi et se faire du bien, quoi.
1: India, est-ce que vous pensez, vous aussi, qu'on se répare dans l'acte d'amour que constitue le regard de l'autre posé sur soi ? Parce que vous en avez eu souvent, vous avez joué dans beaucoup de films, pour Kiberlin, Delphine et Kervern, les frères Dardenne, Ashgar, Faraday, pour ne citer que. Est-ce que ce regard-là d'un autre posé sur vous, qui attend que vous incarniez quelque chose qui vous est inconnu, et pour lequel on vous fait confiance, c'est aussi réparateur ? C'était une très longue question. Je vois froncer
3: les sourcils. Non, j'étais en train d'essayer de réfléchir en même temps. Je trouve que ça, c'est, pour moi, c'est un peu le rôle du cinéma, quoi. C'est-à-dire, on va au cinéma pour rencontrer l'autre qu'on n'aurait jamais rencontré, peut-être, sinon, aussi de la littérature, mais de l'art en général, quoi. Je trouve que ça fait des ponts. Et qu'on peut rentrer en empathie avec quelqu'un de l'autre côté de la planète. Et ça agrandit le cœur. Donc, oui, alors, le regard des réalisateurs et des réalisatrices, bah, celui d'Avril des Bessons sur nous, clairement, elle nous... Par exemple, moi, elle m'a demandé de chanter aussi, donc je me suis dit, elle croit que je sais chanter, bah oui. Enfin, ça fait pousser les ailes, évidemment.
0: On n'est pas rechanté, on a fait générique de fin.
3: Ah, oui, on a fait notre duo de fin aussi.
0: Très émouvant, cette histoire. On avait les larmes aux yeux dans le studio, parce que c'était... Il y a eu beaucoup de premières fois, enfin, il y a souvent beaucoup de premières fois dans le cinéma, parce que, voilà, incarner des personnages différents, et avec des histoires différentes, etc. Rencontrer des personnes différentes tout le temps, etc. Apprendre des nouveaux skills, c'est tout le temps des premières fois, et c'est ça qui est hyper excitant. Donc il faut y être accroché, il faut y être prête. Mais c'est vrai qu'il y a eu beaucoup de premières fois aussi dans ce film, donc c'est cool. Ouais.
1: Il y a eu d'autres films parmi votre large cinématographie où vous avez pu découvrir une part de vous-même, parce qu'on vous a confronté à certaines choses qu'on imaginait que vous puissiez être capable.
3: Oui, alors j'ai été médecin. Ouais, j'étais très surprise d'être médecin. J'étais une des premières gynécologues femmes dans un film, magnifique film de Blandine Lenoir qui s'appelle Annie Colère, qui est retracé les débuts du MLAC, qui était un mouvement militant pour légaliser l'avortement. Et ça, c'était pour moi incroyable de me dire waouh, je vais faire partie du fait de raconter aux jeunes générations, ce moment historique, qui est tellement important, et je crois en plus que ce film est vu à l'école.
1: C'est très important. Avant de se retrouver pour un deuxième rituel, et malheureusement la fin de cette exploration pour aujourd'hui, on écoute un titre tout de suite sur France Inter, c'est A$AP Rocky, Playa.

0: Que subir. 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
1: Et on se souvient toute notre vie des sensations d'un été, de ce qu'on y goûte, de ce qu'on y sent, de ce qu'on y voit, de ce qu'on y touche, de ce qu'on y entend, de ce qu'on y a expérimenté aussi, et c'était un peu le sujet de notre conversation ce soir, de ce qu'on y apprend et de ce qu'on y aime. Mes chers Stensia, Raya, India, si vous deviez recommander à nos auditeurs une œuvre à savourer cet été pour qu'elle puisse les marquer positivement, quelle serait-elle ?
2: Oh, j'ai une photographe dont je parle souvent en ce moment, qui s'appelle Mariette Patty Allen, qui est une photographe qui a travaillé sur documenter toute l'histoire des personnes trans, travesties et everything in between, début 90. Et elle a fait beaucoup de familles, enfin elle a fait beaucoup de photos justement en rapport à la famille et à l'identité. Et c'est vrai que c'est des photos qui m'ont toujours marqué, et je trouve que politiquement aujourd'hui elles sont hyper importantes. Donc je recommande cette photographe, Mariette Patty Allen.
1: Merci pour cette recommandation, Stensia.
3: Je pense que je recommanderais l'Odyssée, que j'ai vu dimanche et qui m'a bouleversée, que j'ai trouvé exceptionnel, magnifique. Courez au cinéma, il fait très chaud, demain c'est la canicule, allez voir l'Odyssée.
1: Même si ce ne sera pas en...
3: Exactement, mais je pense que, enfin, personnellement, je l'ai vu ce dimanche et j'ai été complètement frappée par les monstres. J'ai un truc en ce moment avec les monstres, une passion pour les monstres qui finalement pour moi ne sont pas tant des monstres que ça. Et l'esthétique, la narration, le rythme du film, c'est juste exceptionnel.
1: Et c'est un long film.
3: C'est un long film de 3 heures.
1: En plus, vous en avez pour votre argent. Vous en avez pour votre argent. Christopher Nolan dure longtemps.
3: Exactement. Mais exceptionnel. Exceptionnel.
1: Il y a un autre film également à aller voir d'ailleurs dès demain qui s'appelle Les Matins Merveilleux. Mais on va y revenir.
3: Évidemment.
2: Exactement.
4: Allez le voir.
1: India, est-ce que vous avez une recommandation ?
4: Oui, alors, allez voir Les Matins Merveilleux demain. Et ensuite, si vous voulez vous coucher avec un bon livre et que vous avez beaucoup de temps cet été, je dirais L'Art de la Joie de Goliarda Sapienza. Et si vous avez un peu moins de temps, là, moi, je suis en train de lire en ce moment L'Amie prodigieuse d'Elena Ferrante, et je trouve ça incroyable sur l'enfance.
1: Oui, il faut avoir du temps parce qu'il me semble qu'il y a quand même plusieurs tomes.
4: Oui, alors on peut
1: Il faut retenir les personnages.
4: Mais on peut commencer par lire le premier et ensuite j'écoute en ce moment même une adaptation qui a été faite sur France Inter du tome 2.
1: Ah, voilà. Pas mal. Écoute. Merci de faire des recommandations qui restent quand même dans la maison. Mais c'est vrai que le principe de livre audio sur la route des vacances, c'est pas mal. Et effectivement, il va commencer à falloir faire les playlists puisque j'ai l'impression que les villes se vident et que tout le monde part en vacances. Merci d'être quand même à nos côtés. D'ailleurs, bon, vous êtes en promotion actuellement de ce film Les Matins Merveilleux, mais quand même, merci à vous du coup d'être venus, India Air et Raya Martini, dans une journée assez importante, me semble-t-il, puisqu'on est à la veille de la sortie des Matins Merveilleux de la réalisatrice Avril Besson. Merci également à vous, Stensia Yambogaza. On vous retrouve dans votre podcast Mental Health, donc santé mentale, et bientôt dans votre projet Waves. J'imagine qu'on en saura très bientôt plus. Merci à vous d'avoir été à nos côtés donc sur France Inter ce soir. Merci également à Étienne Bertin pour la réalisation, assisté de Maria Conjard et Ninon Dabos, Céline Villegas, Louise Tempero et Anaïs Boucher à la préparation de l'émission, assisté de Costa Le Prêtre. Merci également à Alex Olarewajou Otinois à la technique et Juliette L'Orphelin à la programmation musicale. Et merci à vous de nous avoir écoutés. À demain, 18h-19h sur France Inter. À suivre après le journal, vous avez rendez-vous avec Le Téléphone Sonne avec Célia Quilleré.
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1: Et il est 19h sur France Inter. Le journal avec Quentin Pérez de Tudela. Bonsoir.
7: Bonsoir à tous. Et à la une ce soir, la course de vitesse en Gironde. D'un côté, les fortes chaleurs et les vents qui gagnent en intensité dans le département et qui pourraient alimenter le méga-feu. Alors que de l'autre, les pompiers, parmi lesquels certains sont à bout, font face à des dizaines de reprises. On fera le point dans un instant. La France, qui n'est pas la seule à faire face à la canicule et aux incendies, c'est le cas de l'Espagne, on en a beaucoup parlé, mais aussi plus inhabituel, de l'Écosse, vous l'entendrez. Les bénéfices de la SNCF sur de bons rails, l'entreprise engrange plus d'un milliard d'euros de bénéfices en 2026 au premier semestre. Du foot aussi à suivre avec le retour de Zizou à la tête de l'équipe de France. Pas de résultat encore, mais déjà une réussite d'un point de vue médiatique. Et puis juste après le journal, le téléphone sonne, ce label après lequel courent de nombreux sites en France. La reconnaissance au patrimoine mondial de l'UNESCO. Quelles conséquences pour les monuments qui l'ont obtenu? Quelles contraintes aussi? Quels avantages? Vos appels pour réagir au 01 45 24 7000.
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7: Les pompiers sont donc engagés dans une véritable course contre la montre en Gironde pour tenter de faire reculer le méga-feu. D'abord parce que la canicule a fait son grand retour et que le mercure devrait demain encore monter d'un cran. Et puis parce que des vents violents soufflent à nouveau sur le département. Toutes les conditions sont donc réunies pour que les flammes recommencent à avancer après avoir déjà parcouru 42 000 hectares. Bonsoir Erwan Chassin.
8: Bonsoir.
7: En direct pour France Inter de la Teste de Buch. Beaucoup de reprises d'ailleurs ont eu lieu ces dernières heures.
8: Oui, effectivement, 14 reprises de feu aujourd'hui, vient d'expliquer la préfecture, notamment sur le nord de la presqu'île de Lège-Cap-Ferré, de Lacano ou de Martignas, au niveau du camp militaire très stratégique de Souges dans l'agglomération bordelaise, et dont l'on voit d'ailleurs probablement d'ici, depuis la Teste de Buch, l'immense panache de fumée gris qui monte très haut dans le ciel et se répand très loin sur des kilomètres, sans aucun doute. Tout à l'heure, les Canadairs n'ont cessé d'ailleurs de nous survoler pour aller remplir leurs réservoirs dans l'un des lacs tout proches, alors que 2700 sapeurs-pompiers sont en ce moment mobilisés, aidés justement par un très fort appui aérien selon les pompiers de la Gironde. Un scénario qui était presque attendu tant les conditions météo sont redevenues défavorables. Une forte hausse des températures, une baisse de l'humidité et le vent tourbillonnant sec qui a fini par se lever. Et pourtant, malgré les 14 reprises de feu, l'incendie ne semble pas avoir progressé, toujours selon la préfecture. Aujourd'hui, même si les hébergements touristiques de Lacano ont été évacués préventivement de leurs 4000 clients, les services de l'État annoncent aussi que les habitants de 3 communes évacuées dans la métropole bordelaise vont pouvoir rentrer chez eux. Il s'agit des communes du Hayan, d'une partie de Mérignac et d'une partie des Innes. Et demain, une journée encore plus redoutée, puisque le vent devrait forcir toujours dans ces fortes chaleurs.
7: Erwan Chassin, envoyé spécial de France Inter, avec les moyens techniques de Fabien Gosset à la Teste de Buch en Gironde, où les pompiers, vous l'avez entendu, sont toujours à pied d'œuvre. Et parmi eux, de nombreux volontaires qui ont dû quitter leur département pour venir prêter main forte. Certains sont arrivés il y a 5 jours déjà et ils sont à bout, comme ceux que Marc Bertrand a pu rencontrer au Porge, l'une des communes les plus touchées par le feu. Reportage.
9: Ils sont 6, des pompiers volontaires des Deux-Sèvres, des visages de gamins devant leur camion garé avec des dizaines d'autres sur le stade de rugby.
10: On est prêt à partir. Dès qu'il y a besoin de nous à un endroit, on part.
9: Nico, c'est le taulier de l'équipe, 46 ans, père de famille. Ses équipiers ont enfin pu faire une vraie nuit de sommeil. Alors ce matin, au petit-déj, tout le monde a craqué.
11: Oh, verser une petite larme, voilà, ça fait du bien. Oh oui, j'ai pas peur de le dire, j'ai pas honte non plus. Hein. On le disait ce matin que c'était bizarre qu'il n'y en avait pas, qu'il avait encore réagi. Puis ce matin, voilà. Tous regarder dans le blanc des yeux en déjeunant, parce qu'on a toujours été au taquet. De vendredi à hier matin, on avait dormi que 5 heures. Et dans un fossé ou dans le camion, on a foncé tête baissée sur ce monstre, on appelle ça le monstre. Ce feu, c'est un monstre. Donc on commence à ouvrir les yeux un peu. Ouais.
9: Tout le monde se lève.
12: Là, on va faire le rassemblement. Là.
9: Les commandants vont les envoyer au feu. Ce feu qui fait peur à des gars qui ont 30 ans de pompiers.
11: Une chaleur énorme, énorme. Déjà nous, entre pompelards, quand on le voit arriver, ça fait peur. Mais après, on se dit, voilà, on est là pour ça. Et de toute façon, il faut qu'on le freine, il faut le stopper. Donc il faut l'attaquer, il faut l'arrêter. On pense à tous ces gens qui ont tout perdu. Et même si on se sent impuissant, en fait. Ils jouent avec nous, en fait.
9: L'équipage ressort en trottinant pour grimper dans le camion. Nico a juste eu le temps de répondre au « on pense à toi, papa » de son fils de 15 ans.
13: Vous partez où?
9: Il fait 35 degrés au tableau de bord. et ce n'est pas une bonne nouvelle.
7: 35 degrés aujourd'hui, peut-être 40 voire plus demain en Gironde où 4000 touristes ont encore été évacués par mesure de sécurité. À Lacanau, plus de 220 000 évacuations au total ont eu lieu dans le département depuis mercredi dernier. Des sinistrés notamment qui se retrouvent sans logement, d'où l'opération lancée par nos confrères d'Ici Gironde. Ici Gironde Solidarité, c'est son nom. Bonsoir Laurent Kramer.
12: Bonsoir.
7: Il s'agit d'une antenne ouverte tout au long de la journée où chacun peut proposer une solution d'hébergement.
12: Oui, quand la radio devient le lieu de toutes les solidarités d'un côté des auditeurs, de l'autre des sinistrés.
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12: De 6h à 1h du matin, une nouvelle antenne spéciale Ici Gironde Solidarité a donc été créée par la station pour mettre en relation, trouver des logements pour ceux qui n'en ont plus et pour ceux qui en proposent. Exemple avec Martine.
13: Écoutez, moi j'ai une chambre sur l'île d'Oléron, une chambre et une salle de bain. Je peux assurer les repas pendant quelques temps. Écoutez, si ça peut rendre service, ça sera avec plaisir.
14: Et ça pourra sûrement rendre service aux sinistrés, aux familles qui sont en ce moment dans la détresse. Merci Martine pour votre proposition, pour
13: je
14: cette solidarité.
13: Je vous en prie avec plaisir.
12: 600 propositions de logements collectées ainsi depuis samedi. Une opération d'envergure possible grâce au sérieux également de la démarche, explique Eric Valmire, une voix bien connue des auditeurs d'Inter. Il est aujourd'hui directeur territorial Ici Sud-Ouest.
15: Une affaire comme celle-là ne peut pas être une affaire de communication. Ça doit être efficace et ça doit apporter des solutions à ceux qui en ont besoin. Mais ça demande aussi un gros travail de vérification. Donc il faut d'abord qu'on ait des offres qui soient sérieuses, qui s'inscrivent dans le temps. Donc tout ce travail-là se fait avec les services de la préfecture, les collectivités locales. Et c'est un travail, encore une fois, qui repose sur la confiance et le fait qu'on se connaisse et qui a permis de pouvoir se préparer très vite et dans l'urgence parce qu'on était, encore une fois, dans un climat familier entre nous.
12: Pour proposer donc une solution de relogement, vous pouvez vous aussi joindre Ici Gironde par WhatsApp ou par téléphone au 05 56 19 10 10.
7: Autre opération de solidarité à vous signaler, Laurent Kramer, merci. La Fondation de France qui lance un appel aux dons. Si vous voulez y participer, le numéro à retenir, c'est le 92 200 par SMS. Vous pouvez aussi passer par le site internet de la Croix-Rouge qui participe à cette collecte. J'ajoute que la circulation des trains est toujours perturbée dans le sud-ouest, hormis ceux qui desservent Agen et Toulouse. Aucun TGV ne circule au sud de Bordeaux, annonce la SNCF en raison donc des incendies. Un feu qui est probablement d'origine accidentelle, contrairement à l'incendie de Pont-Évès dans le Var, où un jeune de 23 ans a été placé en détention provisoire, mis en examen pour une dizaine de départs de feu dans le département. 184 personnes au total ont été interpellées depuis le 6 juillet dernier en lien avec des incendies, annonce aujourd'hui sur X le ministre de l'Intérieur Laurent Nunez. La France qui fait face à l'un des pires étés de son histoire depuis la Seconde Guerre mondiale et c'est loin d'être le seul pays en Europe, c'est le cas, on en parle beaucoup de l'Espagne mais aussi, et c'est plus inhabituel, de l'Écosse. Là-bas, 600 hectares sont sous les flammes dans le parc des Highlands et ça fait 15 jours maintenant, Hugo Duport, que les pompiers tentent de venir à bout des flammes.
16: Oui, plus de 500 pompiers mobilisés nuit et jour ces deux dernières semaines dans le parc national de Cairngorms, une zone montagneuse protégée, difficile d'accès par voie terrestre, ce qui a encore compliqué l'intervention des pompiers. Et puis il faut dire aussi que l'Écosse manque encore de moyens pour répondre à des feux d'une telle ampleur. Sans Canadair par exemple, les autorités réquisitionnent des hélicoptères privés pour transporter et larguer l'eau sur les feux. Et si le pays semblait encore préservé du réchauffement climatique, comme ailleurs en Europe, il fait face à de fortes températures cet été. Des températures qui risquent d'augmenter dans les années à venir. Pour Rory Haddon, ingénieur et chercheur écossais en sciences des incendies, interrogé par la BBC, pas le choix, le Royaume-Uni va devoir s'adapter.
17: Nous devons être plus intelligents dans la manière dont nous organisons nos paysages, parce que même avec les règles les plus strictes du monde, le risque zéro n'existe pas. Dans les bâtiments, nous avons bien sûr des règles, mais nous acceptons le risque qu'un feu puisse éclater, donc nous avons des politiques qui permettent de le gérer. Et je pense qu'on doit réfléchir de cette manière avec nos paysages.
16: À Cairngorms, le feu a été maîtrisé par les pompiers et les 600 habitants de Netty Bridge qui avaient dû quitter leur logement ont pu rentrer chez eux. Les autorités, elles, invitent les randonneurs à la responsabilité sur les sentiers.
7: Hugo Duport, en tout cas ces canicules et ces incendies pénalisent aussi la SNCF, on en parlait tout à l'heure, d'autant que le début d'année que l'entreprise qualifie d'inédit avait été aussi marqué par des tempêtes, reste que les 6 derniers mois ont été plutôt bons pour la SNCF, même très bons, puisqu'elle a enregistré plus d'un milliard d'euros de bénéfices, ça n'était plus arrivé depuis 6 ans. Bonsoir Adèle Belloumri.
12: Bonsoir.
7: Ça s'explique par le fait que les Français ont continué malgré tout à prendre le train, voire plus que d'habitude, dans un contexte de hausse hausse des prix des carburants liées aux tensions au Moyen-Orient.
12: C'est en tout cas ce qu'avance la SNCF pour son premier semestre, marqué par les crises mais aussi par une fréquentation en hausse. Résultat, plus de 83 millions de voyageurs à bord des TGV de janvier à juin. La fréquentation progresse aussi dans les transports du quotidien, plus 4% sur les transiliens, plus 2% sur les TER. Ce succès intervient pourtant dans un contexte inédit, insiste la SNCF. L'entreprise affirme n'avoir jamais connu un premier semestre aussi impacté par le climat. Malgré ces aléas, la régularité reste à près de 84% pour les TGV et elle dépasse 90% pour les TER. Les comptes de la compagnie restent donc dans le vert et le bénéfice passe à 1,18 milliard d'euros. Sa dette recule de 700 millions d'euros, mais elle reste élevée avec 23 milliards. Le bénéfice va financer les investissements. Près de 5 milliards d'euros ont déjà été engagés cette année. Près d'un tiers pour rénover le réseau, remplacer des voies, moderniser les installations électriques et les infrastructures. L'entreprise prépare aussi l'arrivée de ses nouveaux trains, des rames plus adaptées aux fortes chaleurs, capables de résister à des températures jusqu'à 55 degrés.
7: Adèle Belloumri, service économie de France Inter. L'actualité ce soir, c'est aussi la rencontre entre Donald Trump et Volodymyr Zelensky. À Washington, une rencontre qui a été bonne, d'après le président ukrainien, qui a évoqué avec son homologue américain la possibilité de produire en Ukraine des intercepteurs patriotes alors que la Russie multiplie ces dernières semaines ses tirs de longue portée sur l'Ukraine. Le bilan du séisme qui a touché le sud-ouest du Japon s'affine d'heure en heure. Il a fait au moins un mort et des dizaines de blessés dans des incendies, dans l'effondrement aussi de plusieurs bâtiments. Une alerte avait été un temps émise avant d'être levée après cette secousse de magnitude 7,1 selon les autorités japonaises. Une autopsie et des analyses prévues dans le Vaucluse après cette macabre découverte hier à Orange, celle des ossements de 4 bébés et du corps en décomposition d'un nourrisson. C'est un jeune homme qui les a retrouvés chez lui alors que sa femme était à l'hôpital pour accoucher à la suite d'une nouvelle grossesse tardive. Le couple de trentenaires a déjà deux enfants de 8 et 9 ans. Après la mort de Liana, l'inventaire des plaintes concernant des enfants a débouché sur l'incarcération de 924 personnes. C'est ce que dit à Radio France ce soir le ministère de la Justice. 1753 informations judiciaires pour des faits de violence sur mineurs ont également été ouvertes. Et puis l'homme qui a blessé à l'arme blanche trois femmes hier, dont deux grièvement, porte de Clichy à Paris, est sortie de garde à vue. Elle a été levée au vu de son profil et de son état de santé, selon le parquet de Paris, qui le précise. Le suspect fait déjà l'objet d'un suivi psychiatrique. Une mise au point ce soir, celle de Canal+. Oui, le géant du divertissement, propriété du conservateur Vincent Bolloré, va bien injecter des centaines de millions d'euros pour soutenir en France et en Europe la production de cinéma dans sa diversité, précise le groupe. Mais elle a visiblement une limite, cette diversité. Les artistes qui ont signé pendant le Festival de Cannes une pétition pour dénoncer l'influence de l'extrême droite sur le 7e art, ils ne seront plus financés comme tous ceux qui portent préjudice à l'image de Canal+. C'est ce qu'a répété son PDG Maxime Saada. Un revirement qui ne surprend pas le secrétaire général de la CGT Spectacle, Ghislain Gauthier.
18: Ces dernières déclarations de Maxime Saada confirment bel et bien qu'il y a une liste noire à l'encontre des signataires de Zappé Bolloré. C'est vrai qu'on a le fort sentiment que lorsque l'on critique Vincent Bolloré et son projet d'extrême droite, eh bien, il y a des représailles immédiates. C'est ce qu'avaient dénoncé les signataires de la Tribune et on est en plein là-dedans. Il y a à ce jour 4500 professionnels qui sont concernés par cet appel au blacklistage de Maxime Saada. Et en fait, 4500 professionnels dans le secteur, c'est énorme. Ça peut avoir un impact très très important pour ces professionnels. Et donc nous, en tant qu'organisation syndicale, on va être évidemment amené à les défendre. D'abord, on va aller devant la justice pour assigner Canal+ pour discrimination et on devra avoir une date de plaidoirie au moment du mois de janvier. Et deuxième point, c'est qu'on a une urgence à réagir contre la concentration financière qui menace la démocratie, qui touche notamment le secteur du cinéma. Et donc, on pense qu'il y a une urgence à porter une loi anti-concentration dans le secteur.
7: Ghislain Gauthier, joint par Alexis Demeyer, le secrétaire général de la CGT Spectacle, qui a assigné pour discrimination à l'embauche le groupe Canal+ en justice. Les sports avec d'abord le message d'accueil du capitaine des Bleus à son nouveau sélectionneur. Bienvenue chez toi. Voilà comment Kylian Mbappé a salué sur Instagram l'arrivée de Zinedine Zidane sur le banc tricolore pour succéder à Didier Deschamps. C'était une évidence pour Philippe Diallo, le patron de la Fédération Française de Foot, tant Zizou fait partie de la légende des Bleus, un surdoué balle au pied qui a aussi montré qu'il était habile avec un micro sous les yeux. D'après Philippe Tournon, qui a bien connu le nouveau sélectionneur des Bleus quand il était joueur, puisque c'est l'ancien attaché de presse de l'équipe de France.
19: Reçu avec mention très bien. Il a été d'une sincérité, buste droit, regard franc. Commencer par avoir une pensée pour les victimes des incendies, c'est super. Mais dans son regard, il y avait le pétillant de quelqu'un qui vient d'avoir le jouet dont il rêvait depuis longtemps. Le Zidane que j'ai fréquenté en équipe de France, de sa première à quasiment sa dernière sélection, était très timide, le regard baissé, il fallait tendre l'oreille pour écouter ce qu'il disait. Et là, depuis qu'il a choisi cette voie d'entraîneur, peut-être lui-même ne savait-il pas tous les trésors qu'il avait en lui et qu'aujourd'hui, dans cette nouvelle fonction, il exprime avec beaucoup d'aisance et de sincérité.
7: L'ancien attaché de presse des Bleus, Philippe, tournons sur l'arrivée de Zinedine Zidane, qui prend donc la tête de l'équipe de France pour 4 ans. Officiellement, à partir du 1er août prochain, son staff, d'après Zizou, est déjà quasiment en place. C'est David Bettoni, notamment, qui sera son bras droit, comme au Real Madrid, où il a remporté 3 Ligues des Champions d'affilée. Et puis en Italie, là aussi, c'est un revenant qui reprend le poste de sélectionneur, Roberto Mancini. Il était sur le banc à l'Euro 2021, lors de la victoire de la Squadra Azzurra, qui est en pleine crise. Elle n'a plus disputé la Coupe du Monde depuis 12 ans.
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7: La météo avec vous. Bonsoir Patricia Charbonnier.
21: Bonsoir Quentin.
7: De fortes chaleurs pour demain sur une bonne partie du pays.
21: Et même de très fortes chaleurs dans le sud-ouest. Aujourd'hui, on a dépassé les 35 degrés et pour demain, on va sans doute dépasser les 40 degrés. Entre le Poitou, la Nouvelle-Aquitaine et sur l'ouest de l'Occitanie, Météo France prévoit des pics à 42 degrés pour demain après-midi. 41 degrés à Montauban, 40 degrés à Bordeaux, 39 à Limoges et Lyon. Et la chaleur va également monter d'un cran sur la moitié nord du pays. 37 degrés demain après-midi à Paris et Dijon, 36 degrés à Lille. Toujours ces conditions météo très ensoleillées, toujours ce temps sec, avec un petit peu de grisaille en matinée sur le littoral breton, sur les bords de la Méditerranée. Et localement, cette grisaille pourrait persister demain après-midi sur le golfe de Lyon. On a toujours le vent qui va souffler dans la partie sud. Un vent d'ouest sur le littoral aquitain, jusqu'à 40 km/h en rafale. Bonne nouvelle, la chaleur va s'atténuer à partir de jeudi par la moitié ouest du pays. Mais les fortes chaleurs, la canicule, va persister dans l'est, en particulier sur le centre-est, avec des pics à 40 degrés. Et on risque d'avoir des orages localement forts jeudi entre les frontières du Nord et le centre-Val de Loire.
7: La météo avec Patricia Charbonnier. Patricia, merci.
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7: Et merci d'être à l'écoute de France Inter. 19h19, le téléphone sonne, Célia Quiré. Bonsoir Célia.
28: Merci Quentin, bonsoir à tous.
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28: Vous êtes peut-être en balade au Pont du Gard ou au Mont-Saint-Michel, en visite dans la cathédrale de Chartres, et vous voyez cette pancarte. Ce site est inscrit au patrimoine mondial de l'UNESCO. Il y en a de plus en plus des sites classés et tout se joue en ce moment pour cette année 2026. Les dirigeants de l'UNESCO sont en effet à Busan, en Corée du Sud, jusqu'à demain pour décerner des labels. Qui entre cette année au patrimoine mondial de l'UNESCO ? Alors il y a toutes les bonnes nouvelles pour les sites, les régions concernées. En France, les plages du débarquement viennent d'être lauréates, l'aboutissement de 20 ans de travail. Les forteresses royales du Languedoc aussi. Il s'agit des anciens châteaux cathares qui ont dû changer de nom d'ailleurs pour l'occasion. Un peu plus loin, le mont Olympe en Grèce a reçu ses lauriers. Le village blanc et bleu de Sidi Bou Saïd en Tunisie aussi. Les théâtres à l'italienne, ceux de l'Amazonie brésilienne, un monastère au sud de la Thaïlande, des falaises au Danemark ont été distinguées. Elles abritent des fossiles d'animaux préhistoriques vieux de 55 millions d'années. Des pays en guerre aussi sont concernés. La ville de Tyr au Liban a été classée patrimoine mondial en péril, comme d'ailleurs une cité antique en Ukraine. Mais il y a parfois aussi des mécontents. Des habitants d'un village de Slovaquie veulent être rayés de la liste, tout comme le peuple Maasai dans l'aire de conservation du Ngorongoro en Tanzanie. Ils regrettent d'avoir été déplacés. Alors vous, qu'en pensez-vous? Est-ce que ces lauriers, cette distinction vous donne envie d'aller visiter par exemple cet été les forteresses du Languedoc? Est-ce que vous verrez les plages du débarquement différemment désormais? Si vous êtes élu ou acteur du tourisme, est-ce que vous vous dites « chic, cette distinction va nous aider à investir peut-être, mieux protéger les sites » Est-ce que vous craignez au contraire que ce label ne génère du surtourisme? Est-ce que des sites dans des pays en guerre peuvent devenir des cibles? Le patrimoine mondial de l'UNESCO, label de rêve ou épine dans le pied pour des monuments à protéger, une médaille à double face pour les sites concernés, c'est la question du téléphone sonne ce soir. Appelez-nous au 01 45 24 7000, n'hésitez surtout pas. Vous pouvez aussi nous contacter par WhatsApp ou sur l'appli Radio France, sur la page de l'émission. Bienvenue à tous.
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28: Et pour répondre à vos questions, nous accueillons ce soir en studio d'abord Véronique Vidvicky, déléguée régionale d'Alsace pour la Fondation du patrimoine. Vous êtes en studio, bonsoir.
0: Bonsoir à tous.
28: Merci d'être venue d'Alsace jusqu'à nos locaux de France Inter. Nous avons aussi en ligne Mathilde Leloup, bonsoir.
1: Bonsoir à tous.
28: Vous êtes maîtresse de conférences en sciences politiques à l'Institut d'études européennes de l'Université Paris 8 et chercheuse au Centre de recherche sociologique et politique de Paris, spécialiste justement du patrimoine culturel. Nous aurons enfin tout à l'heure au téléphone David Mazot, chargé de mission sur l'architecture et archéologue dans le cadre de l'association Mission Patrimoine Mondial pour évoquer justement la candidature réussie des forteresses royales du Languedoc. Bienvenue à tous. Alors c'est moi qui vais vous poser la première question. Je me tourne peut-être vers vous d'abord Mathilde Leloup, sur ces sites qui ont été labellisés, qui viennent d'être récompensés à Busan, quels sont les critères en fait qui se réunit à Busan précisément et comment ils décernent ces labels?
1: Effectivement, en fait, ce sont les États membres du Comité du patrimoine mondial, on en dénombre 21, qui se réunissent une fois par an, donc régulièrement en juillet et donc cette année à Busan en Corée du Sud, pour élire les sites qui seront classés sur la liste du patrimoine mondial, sachant que ces sites ont été en amont proposés par les États qui restent détenteurs de ces sites.
28: Donc la France, par exemple, avait proposé ces sites?
1: Oui, tout à fait. Et en fait, après, le comité du patrimoine mondial, lorsqu'il se réunit, va examiner en fait ce qu'on appelle la valeur universelle exceptionnelle du patrimoine. Et pour finalement attribuer cette valeur, c'est selon une liste de 10 critères.
28: Alors,
1: et donc,
28: pardon. Non, allez-y, je vous laisse finir.
1: Les États membres proposent, mais il y a aussi ce qu'on appelle les organisations consultatives, l'ICOMOS pour les sites culturels, et l'IUCN pour les sites naturels, donc qui sont composés d'experts du patrimoine qui vont en amont conseiller aussi pour savoir si les sites sont bel et bien classables sur cette liste du patrimoine mondial qui agit effectivement comme un label avec un prestige international qui est quand même encore aujourd'hui très fort.
28: Alors quand on voit que ça prend 20 ans par exemple pour les plages du débarquement ou 13 ans pour les forteresses royales du Languedoc, c'est long, ça veut dire que c'est très exigeant. Quels sont les critères les plus difficiles à obtenir peut-être?
1: Alors, il n'y a pas forcément de critères plus difficiles à obtenir que d'autres parce qu'il ne s'agit pas de remplir les 10 critères pour un site. Souvent, un site va remplir 2 ou 3 critères.
28: Par exemple ?
1: En revanche, ça va être, par exemple, souvent, ce sont des sites sont au carrefour de plusieurs civilisations. Si on prend, par exemple, le site des Bouddhas de Bamiyan, le paysage culturel de Bamiyan en Afghanistan, c'est vraiment un carrefour culturel, commercial, avant même d'être un site culturel. Donc, souvent, c'est essayer de démontrer la valeur historique, la valeur esthétique, bien sûr, mais aussi le fait que ce soit souvent des carrefours culturels ou commerciaux qui va jouer.
14: Et si on revient
1: pour ça, il va falloir effectivement le temps de montrer que le site remplit tous ses critères, d'avoir aussi des partenaires qui vont soutenir les candidatures. Et il faut voir que la concurrence est extrêmement rude entre les États pour faire classer leur site. Et ça explique aussi sans doute la lenteur.
14: Et si on revient un peu dans l'histoire, c'était quoi au départ l'état d'esprit de cette classification par l'ONU ? Il y a une convention du patrimoine mondial, c'est aussi un enjeu de protection du patrimoine et de la nature certainement, mais aussi un enjeu de paix peut-être, c'est la mission de l'ONU ?
1: Alors oui, effectivement, de l'ONU en général, dans la mesure où l'UNESCO est une agence spécialisée qui fait partie du système onusien et qui est dont le siège est à Paris. Et le but de cette convention du patrimoine mondial, c'est avant tout de protéger certains sites qui sont reconnus comme étant, on dit un peu vulgairement, le patrimoine de l'humanité en général. En fait, c'est le label juridique, c'est patrimoine mondial. Mais c'est vrai que ça donne une visibilité à ces sites qui est quand même extraordinaire. C'est-à-dire que au moment, par exemple, je vais passer peut-être par une démonstration par contraste, au moment où certains sites sont détruits dans des contextes de conflits armés, si on pense par exemple à la destruction de Palmyre par l'État islamique en 2015, il y a eu quand même un émoi international extrêmement fort parce que le site était classé sur la liste du patrimoine mondial et qu'à partir de ce moment-là, c'est plus uniquement le patrimoine du peuple syrien, c'est le patrimoine de l'humanité. Donc ça a beau être un label avec une fonction rhétorique, ça va avoir des effets assez forts quand même. Alors, à l'échelle de l'humanité, c'est peut-être un bien grand mot, mais au moins sur la communauté internationale et sur un certain nombre de personnes qui vont se sentir concernées.
14: Alors, en tout cas, en France, je vois par exemple le président de la région Normandie, Hervé Morin, est très, très ému. Il est à Busan, justement, pour recevoir la récompense de la classification des plages du débarquement au patrimoine mondial de l'UNESCO. Et il a dit, cette décision nous oblige, elle nous oblige à conserver ce bien, à le protéger, à le chérir toujours plus et à le valoriser. Je me tourne vers vous, Véronique Vidvicky. Est-ce que effectivement, c'est une bonne nouvelle pour les sites quand ils sont lauréats du patrimoine mondial de l'UNESCO. Est-ce que c'est bon pour eux ?
0: Oui, c'est une magnifique visibilité, c'est une reconnaissance internationale et on est tous très fiers quand on a des sites qui sont en fait reconnus, parce que ça donne aussi une protection renforcée. Donc ça, c'est aussi quelque chose qui est très important. Et puis, ça donne aussi accès à des financements. Et on sait qu'à ce moment, le nerf de la guerre, ce sont les financements. Donc quand c'est éligible à des fonds de l'UNESCO, c'est quelque chose qui est vraiment important. Et puis, nous aussi, on est souvent sur des projets avec nos collectes. Et on a, par exemple, une collecte qui a été lancée sur les passerelles Whale d'Omaha Beach. Parce que c'est vrai que c'est très important. On sait que les vétérans commencent à disparaître. Et c'est aussi à nous, en tant que citoyens, à prendre le relais. Et c'est vrai qu'on a un vrai devoir de transmission mémorielle. Donc c'est vrai que quand on a des sites comme ça qui sont mis en avant, c'est vraiment important.
14: Pour vous, il y a un effet de levier, un effet de financement, c'est-à-dire que c'est un label qui va déclencher peut-être des investissements dans la région. C'est vraiment positif de ce point de vue-là.
0: Oui, c'est toujours positif parce que quelque part, tout le monde prend encore conscience de l'importance. Ce sont quand même des sites où il n'y a aucun doute. Je veux dire, c'est bien la valeur universel exceptionnel qui est mis en avant, mais tout simplement on espère que les collectes vont être vont bien fonctionner parce qu'il faut réussir à collecter et chaque personne, c'est vrai que tous les Français, l'engagement citoyen, chacun peut participer en fait tout simplement en faisant un don et on peut donner pour on peut donner 1 euro, mais on peut aussi donner plus. Ça va être aussi des entreprises mécènes qui vont avoir envie de soutenir, ça peut être en local au niveau national. On a parfois aussi, et là je lance un appel parce que les legs, moi je le vois en région, là on vient de recevoir un leg, et c'est super important pour soutenir les projets. Et puis chaque personne, chaque citoyen, quel que soit l'âge, surtout plutôt à partir de 18 ans, mais jusqu'à 82 ans, on peut donner de son temps, on peut donner, apporter ses compétences. Parce que chacun contribue à faire avancer et on a tous un rôle à jouer. Donc je lance aussi cet appel.
14: C'est bien. Merci beaucoup. Olivier nous appelle du Jura. Bonsoir Olivier, bienvenue.
2: Bonsoir.
14: Je vous laisse poser votre question.
2: Ah ben, c'est pas une question, c'est un avis.
28: Allez-y.
2: Que je disais donc au standard que qu'un site ou un monument soit classé ou inscrit, ça m'est totalement indifférent. C'est pas ça qui fait que je vais l'apprécier ou pas.
28: Qu'est-ce qui compte pour vous alors ?
2: Bah, le ressenti. C'est peut-être parce que je suis passé par une école d'art il y a une cinquantaine d'années.
28: Merci beaucoup pour votre intervention. Véronique Vidvicky, je me tourne vers vous. Vous avez fait des sondages à la Fondation du patrimoine, justement, sur le ressenti, pour répondre à cet auditeur, sur le ressenti des Français vis-à-vis du patrimoine. Globalement, on voit que les Français sont très attachés à leur patrimoine.
0: Oui. Alors, on voit que les Français sont très attachés au patrimoine, puisqu'en fait, effectivement, il y a eu une étude avant les élections pour montrer l'attachement des Français. Et on se rend compte que 90% des Français sont attachés à leur patrimoine. Et là, c'est vrai qu'on fête les 30 ans de la Fondation du patrimoine, et c'est important de savoir qu'en fait, on soutient tout type de patrimoine, parce que ça peut être du patrimoine bâti, ça peut être des maisons à colombages, ça peut être des fontaines, des lavoirs, ça peut être aussi des églises, des chapelles, du patrimoine naturel, du patrimoine industriel. Et quand j'écoute monsieur, ben, c'est vrai que ça montre tout simplement que à la Fondation du patrimoine, on soutient justement tout ce petit patrimoine rural non protégé, et c'est qui est vraiment cher et important à tous les Français, parce que c'est le territoire. C'est par exemple tous les matins quand on va à l'école ou au travail, ben on va passer devant ce chemin de croix, on va passer devant le lavoir, et c'est vrai que ça raconte l'histoire des personnes. Et un très bel exemple, ça permet aussi souvent de passer, de transmettre aux enfants l'évolution du mode de vie. Un bon exemple, c'est que si on prend un lavoir et qu'on va emmener tout simplement son enfant, et on va pouvoir lui expliquer que avant d'appuyer sur le bouton de la machine à laver, il y a 100 ans en arrière, on allait au lavoir avec son linge une fois par semaine, et puis tous ensemble, les femmes discutaient autour en travaillant avec toute la famille. Et ce patrimoine rural, les Français sont extrêmement attachés. Et on le voit dans les collectes, dans les petits villages, régulièrement, ça fonctionne. Il y a un vrai engagement. Et quand on a un maire qui lance une collecte de dons, on a vraiment des retours. Et c'est pas rare d'avoir, dans un petit village, 100 000 euros de collecte. J'ai des exemples concrets, parce que parfois, on a des maires qui nous contactent, qui sont effondrés parce que l'église du village ne tient plus debout. Et là, on a nos bénévoles sur le terrain qui sont là et qui, du coup, vont pouvoir accompagner le maire en leur donnant les bons contacts, en leur donnant des conseils en ingénierie, mais aussi en les aidant. On est un petit peu le couteau suisse, je dirais. On fait du sur-mesure pour accompagner le maire pour trouver les solutions, parce qu'on a en fait plein d'outils différents.
28: Mathilde Leloup, vous souhaitiez réagir aussi à l'intervention de cet auditeur ?
1: Oui, tout à fait. C'était aussi pour rappeler qu'effectivement, là, on a parlé du travail de patrimonialisation de l'UNESCO. Donc, la patrimonialisation, c'est ce processus qui, finalement, vient distinguer ce qui va être conservé, ce qui va devenir patrimoine et ce qui, finalement, va sombrer dans l'oubli. Et en fait, ce qu'il faut voir, c'est que cette patrimonialisation, elle peut être effectuée par l'UNESCO, et c'est de ça qu'on va notamment parler dans les médias. Mais la patrimonialisation, elle peut aussi venir d'échelles qui sont finalement beaucoup plus proches de nous, c'est-à-dire ça peut intervenir, ça peut être le patrimoine d'une famille, ça peut être le patrimoine d'un village, pas forcément de l'État ou de l'humanité tout entière. Et c'est vrai que c'est quand même important de rappeler ça, et juste pour faire une petite minute pub, je suis actuellement co-commissaire d'une exposition à la Cité de l'architecture et du patrimoine à Paris qui s'appelle « Patrimoine en résistance de Tombouctou à Odessa », qui parle du patrimoine dans les conflits armés. Et dans la salle d'introduction de cette exposition, je démarre toujours mes visites en expliquant que le patrimoine, ça n'est pas que le patrimoine classé par l'UNESCO. Ça peut être aussi un objet qu'on décide d'emmener avec soi dans une situation, par exemple, de déplacement forcé, parce que je travaille plus sur les situations de conflits armés, mais en France, ça pourrait être aussi des situations de catastrophes naturelles. Qu'est-ce qu'on décide d'emmener avec soi au dernier moment ?
28: Oui, ça donne une visibilité.
1: Oui, tout à fait. Puis en fait, la montre de notre grand-mère qu'on décide d'emmener au dernier moment, c'est un patrimoine au même titre qu'un site remarquable du patrimoine mondial. Donc, il n'y a pas forcément besoin de ces institutions. Ce qu'elles viennent donner, c'est de la visibilité.
28: On a une question de Patrick qui nous appelle de Normandie. Bonsoir, bienvenue.
3: Bonjour, donc voilà, moi je suis né dans le Calvados, j'ai 70 ans, j'habite à côté du cimetière américain. C'est un lieu que je respecte énormément et je pense qu'on n'a pas besoin de ce label-là qui ne va amener que du super tourisme dans un coin où les parkings ne sont même pas entretenus, qu'il n'y a pas de place pour les bus, etc. Et que c'est beaucoup de frime de la part, pour moi, c'est mon point de vue. C'est que les élus s'abritent derrière un label pour se glorifier, etc. Mais ils pensent pas à la réalité des symboles ici qui sont très très forts. Et je suis pas le seul à penser. C'est que les soldats qui sont morts là, qu'ils soient français ou les civils, etc. Ils méritent plus qu'un label ou avec du surtourisme. Voilà, c'est mon commentaire.
28: Merci beaucoup.
3: Je me simplifie. Je pourrais en parler pendant des heures. J'ai déjà fait des courriers aux institutions, mais je suis pas très bien vu dans le coin en tenant un discours comme ça. Voilà.
28: Merci beaucoup pour votre intervention, Patrick. Véronique Vidvicky, est-ce que vous comprenez aussi parfois ces avis un peu divergents de personnes qui s'inquiètent finalement? Est-ce que ça peut générer du surtourisme? Est-ce que ça peut aussi être négatif?
0: Ça peut effectivement gérer du surtourisme. Après, c'est vrai qu'on voit à certains endroits, on limite tout simplement le nombre de visiteurs. Après, je pense qu'il faut... Je comprends ce que dit monsieur, mais c'est vrai que quelque part, d'une certaine façon, ça permet aussi de ne pas oublier. C'est une mémoire collective qui va rester. Et je pense que c'est ça, dans les générations, pour les générations futures, ça aura un sens qui sera important, puisque comme je l'expliquais avant, les vétérans qui disparaissent, ce label peut justement montrer que quelque part dans 100 ans, on en parlera toujours, et l'histoire, c'est important de ne pas l'oublier pour que voilà, que ça ne se reproduise pas.
28: Mathilde Deloux, vous souhaitiez réagir aussi sur cette question du surtourisme?
1: Oui, tout à fait. Merci beaucoup. Et je comprends cette réaction de ce monsieur au sujet du surtourisme, parce qu'effectivement, je peux comprendre que ça génère de la colère, notamment pour les habitants qui sont frontaliers de certains sites. Effectivement, le surtourisme peut être causé par le label patrimoine mondial, parce que tout d'un coup, ça va mettre un coup de projecteur sur un site, et du coup, ça va générer effectivement du tourisme et du surtourisme. Un exemple emblématique, c'est la lagune de Venise qui a été classée sur la liste du patrimoine mondial en 1987. Et bien sûr, il serait complètement faux de nier que le label patrimoine mondial n'ait pas joué un rôle évident dans le fait qu'aujourd'hui il y ait du surtourisme. Mais effectivement, c'est à double tranchant, parce que c'est aussi l'UNESCO qui, parce que le site était classé, a ensuite fait pression sur l'État italien pour ensuite, par exemple, essayer de réguler les navires qui passaient au large, les navires de croisière de plus de 40 000 tonnes et les pétroliers qui passaient au large de la lagune de Venise. Et c'est ce label qui a aussi permis d'interdire les abords de la lagune à ces navires-là. Et peut-être, on peut imaginer que s'il n'y avait pas eu ce label-là, il y aurait eu peut-être moins de force de frappe de la part, en tout cas, de l'ONU. Donc, c'est toujours à double tranchant et on ne peut pas être manichéen dans ce domaine comme dans aucun autre, même si, effectivement, dans certains cas, ça pose effectivement des problèmes qui sont tout à fait concrets. Là, en plus, on parle que de l'exemple français, mais ça pose aussi un certain nombre de problèmes dans les sites de conflit et aussi dans un certain nombre de pays du Sud.
28: On y viendra juste après, mais en effet, ça peut générer du surtourisme dans un premier temps, mais si ensuite l'UNESCO régule, c'est pas que négatif. Merci beaucoup, Mathilde, pour cet éclairage. Jean-François nous appelle. Bonsoir à vous. On vous écoute.
4: Ah, c'est Jean-Philippe.
28: Jean-Philippe, pardon, excusez-moi.
4: Non, c'est pour ça que je ne répondais pas.
28: Non, c'est normal, oui, tout va bien. Bonsoir, merci d'intervenir.
4: Oui, bonjour. Alors ma question, c'est plutôt une réflexion au niveau des sites qui sont classés au niveau de l'UNESCO. Pour moi, un site classé de l'UNESCO, c'est quelque chose d'exceptionnel. Et en fait, là, on en a un peu tous les ans, tous les pays se battent pour avoir leur site. Et en fait, je trouve que ça perd cette valeur. Est-ce que le site, est-ce que les plages de Normandie, c'est vraiment un site aussi exceptionnel que ça? En fait, on a plus l'impression maintenant que voilà, chaque pays veut avoir ses sites de l'UNESCO et s'il les a pas, il n'est pas content. Mais on n'a plus l'impression que ce soit vraiment quelque chose d'aussi exceptionnel que le mériterait quelque chose de l'UNESCO.
28: Merci beaucoup pour votre intervention, Mathilde Leloup. Est-ce qu'il n'y a pas désormais trop de sites labellisés? On en est déjà à une cinquantaine, par exemple, en France. Je n'ai pas le chiffre en tête à l'échelle mondiale, mais est-ce qu'il y a un risque de dilution, finalement, de ce label?
1: Alors, ce n'est pas vraiment la dilution qui m'inquiète par le trop grand nombre de sites, hein, parce que ce qu'il faut voir, là, on a uniquement parlé de la visibilité que ça offrait, mais c'est aussi une assistance technique et financière qui permettent aussi de protéger les sites qui sont classés. Et c'est avant tout cela, la Convention du patrimoine mondial. Moi, ce n'est pas tellement ça qui m'inquiète, c'est plus une question d'équilibre à l'échelle du globe entre les pays, parce que là, on a 56 sites classés pour la France. C'est quand même une liste qui, pendant très longtemps, a été majoritairement dominée par les pays européens, parce que les critères de la Convention étaient aussi alignés sur ce qu'on considère comme étant esthétique en Europe. Donc, ce critère de monumentalité, par exemple, c'est quelque chose qui est très occidental. En fait,
28: donc les critères des pays du Nord dominent, c'est ça?
1: Parfois. Alors, pendant longtemps, mais il y a eu quand même, en 1972, mais il y a eu une prise de conscience de l'UNESCO, parce qu'il y a quand même une littérature très critique, hein, en recherche, notamment ce qu'on appelle les Critical Heritage Studies, des études critiques du patrimoine, composées majoritairement d'archéologues, qui sont quand même assez critiques envers le fonctionnement de cette liste, et l'UNESCO en a quand même tenu compte. Et c'est aussi pour ça qu'il y a de plus en plus de pays du Sud qui voient leurs sites classés sur la liste du patrimoine mondial.
28: Et vous, vous êtes aussi intéressé aux pays en guerre. On en parlait tout à l'heure, mais je voulais revenir sur ce sujet avec vous. Je le disais en intro, Tir au Liban a été classé au patrimoine mondial. Est-ce que pour vous, ça peut permettre de protéger les civils aussi? Est-ce que c'est un gage de paix?
1: Alors, vraiment, la convention de 1972 ne concerne pas les civils, mais uniquement les sites culturel. Moi, je pense qu'il y a un lien qui est très fort entre la destruction du patrimoine culturel et la destruction la persécution des civils. Et c'est ce que on a montré Elisabeth Essayant dans l'exposition Patrimoine en résistance. C'est vraiment le lien intrinsèque entre les deux. Mais vraiment, le rôle de cette convention de 1972, c'est uniquement de protéger le patrimoine mondial. Donc là, pour le coup, c'est pas effectivement, ça peut contribuer à un objectif de paix, mais la protection des civils, c'est pas les experts de l'UNESCO qui vont s'en charger, parce que c'est quand même les experts de l'UNESCO, c'est majoritairement des archéologues, des architectes, bref, ça va pas être des militaires qui vont aller sur le terrain ou des humanitaires qui vont protéger les populations.
28: Donc,
1: même si il y a eu quand même des formations, par exemple, qui ont été délivrées au Mali, par exemple, des formations délivrées au casque bleu de l'ONU pour protéger le patrimoine culturel pendant leur intervention. Donc, il y a quand même une prise de conscience, de la même manière que un certain nombre d'armées nationales aujourd'hui protègent le patrimoine culturel et sont sensibilisées à cette question-là, notamment quand ce sont des sites classés au patrimoine mondial, pour éviter, pour le coup, d'aggraver les hostilités en s'attaquant à des sites remarquables.
28: Et donc, pour rebondir sur l'actualité du jour, en Ukraine, est-ce que ça peut avoir un impact de classer une cité antique?
1: Oui, tout à fait. Et avant même cette cité antique, ce qui est un exemple qui est particulièrement intéressant, c'est la cathédrale de la Transfiguration d'Odessa, qui a été classée sur la liste du patrimoine mondial et sur la liste du patrimoine en péril en janvier 2023, et qui a été détruite, en tout cas partiellement, en juillet 2023. Donc, ce qu'il faut voir, c'est que, je disais tout à l'heure, le patrimoine mondial, aujourd'hui, ça peut aussi agir comme une cible. C'est-à-dire, c'est plus uniquement quelque chose qui va protéger. C'est aussi, dans certains cas, et on le voit notamment dans le cas des groupes terroristes entre 2012 et 2015 en Irak, en Syrie, au Mali, mais aussi aujourd'hui, c'est le fait d'un certain nombre d'États, hein, on le voit en Ukraine, ce label, il est à double tranchant.
28: Donc, et c'est aussi un enjeu géopolitique.
1: Tout à fait. Ah non, mais ça le devient de plus en plus. Et ce qu'on a vu, et ce qui était particulier sur la période de 2012-2015, c'est que les groupes terroristes, que ce soit en Sardine au Mali ou l'État islamique en Irak et en Syrie, ont ciblé volontairement des sites qui étaient classés au patrimoine mondial pour s'assurer une forme de médiatisation. Et ça, c'est quelque chose que l'UNESCO n'avait absolument pas envisagé et qui est quand même très problématique.
28: Merci beaucoup. On est dans le téléphone sonne. On s'intéresse ce soir au patrimoine mondial de l'UNESCO, à ses conséquences pour les sites classés. N'hésitez pas à nous appeler au 01 45 24 7000.
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28: Et parmi les heureux lauréats français, il y a donc 8 forteresses royales du Languedoc, dont celle de Montségur en Ariège, celle de Perpertuse ou Quéribus dans l'Aude. Ce sont des fortifications du XIIIe siècle, souvent perchées et édifiées. À l'issue de la croisade contre les Albigeois, le Languedoc tombe alors dans le domaine royal. Voilà un peu d'histoire. Certaines avaient servi de refuge au Cathare. Ces fortifications avaient pour but de surveiller la population. Il y aura aussi, bien sûr, le château et les remparts de Carcassonne parmi ces forteresses. Bonsoir, David Mazot.
5: Bonsoir.
28: Vous êtes archéologue auprès de l'association Mission Patrimoine Mondial. Vous avez rédigé le dossier de candidature, c'est réussi, bravo. On imagine votre fierté. En quoi est-ce une bonne nouvelle pour vous ?
5: Bah écoutez, déjà, c'est l'aboutissement d'un long travail. Vous avez parlé de 13 ans pour la collectivité. Moi, personnellement, ça fait 5 ans que je travaille sur ce dossier. Et certains dans l'équipe, ça fait beaucoup plus longtemps. Donc, déjà, c'est fabuleux de voir qu'on a réussi, hein, ça c'est certain. Et en même temps, c'est une immense fierté pour tout un territoire. Hein. Ce territoire des Corbières, de la Montagne Noire, de l'Ariège, etc. C'est quelque chose qui est fabuleux pour les habitants.
28: Pourquoi c'était aussi important pour vous, cette candidature ? Ça va permettre quoi, finalement ?
5: Alors, la candidature, elle est très importante pour nous parce que nous sommes donc une région rurale avec des châteaux qui sont disséminés sur un territoire qui est en difficulté, il faut pas se cacher, hein, désertification et tous les problèmes que ça peut entraîner, etc. Et on a besoin d'avoir du projet sur ces territoires-là. Donc ça fait des années que le département de l'Aude s'est organisé, on va dire, autour du patrimoine dès les années 90 avec ce qu'on a appelé le programme Pays Cathare qui a fédéré un peu tous les sites historiques médiévaux de la région pour essayer de faire un développement touristique de qualité, arriver à ramener de l'économie dans le territoire. Et bah évidemment, 30 ans après, les choses sont un peu passées. Il a fallu relancer quelque chose, relancer une dynamique. Et cette inscription à l'UNESCO est apparue comme quelque chose qui pouvait tout à fait relancer un programme territorial.
28: Donc pas seulement du tourisme en fait, hein. C'est ça que vous nous dites, c'est pas seulement du tourisme, c'est aussi...
5: C'est pas seulement du tourisme.
28: Ouais, c'est aussi pour les entreprises locales.
5: C'est très clair chez nous, c'est aussi une habitude de travailler ensemble. Vous savez, dans ces territoires difficiles, il faut que les gens travaillent collectivement. Les châteaux qu'on a inscrits au patrimoine mondial sont la propriété de communes la plus petite à 45 habitants. La plus grande, hormis Carcassonne évidemment, qui est un cas particulier dans la Syrie, mais la plus grande de ces communes a 800 habitants. Donc vous imaginez que c'est pas du tout évident pour eux d'entretenir un tel patrimoine. Donc c'est tout ce qui va être mutualisation, tout ce qui va être le fait de travailler ensemble, de réunir les services de l'État, les services territoriaux, les parcs naturels, l'ONF, les pompiers, etc. autour de la table pour dire voilà comment on va maintenir ce bien en série, comment on va le valoriser, comment on va le développer. C'est tout ça qui évidemment est important pour nous. Et pas simplement, évidemment, l'attractivité touristique, elle est importante, mais c'est pas simplement ça. C'est pas simplement ça.
28: Et vous espérez des fonds aussi, peut-être, pour davantage protéger les sites ?
5: Bien entendu. Donc, on travaille depuis longtemps avec les services de l'État, notamment sur l'entretien de ces forteresses, qui sont des sites escarpés, soumis aux intempéries. Les besoins d'entretien sont permanents, enfin, comme sur tous les sites historiques. Les besoins d'entretien sont permanents. Donc, on travaille depuis longtemps avec les services de l'État. Mais le fait, évidemment, de constituer un bien en série

0: n'a pas les ressources en billetterie qui permettraient. Donc on espère effectivement arriver par ce programme-là à fédérer toutes les forces vives, toutes les énergies, tous les gens concernés, toutes les parties prenantes, pour justement pérenniser les financements, améliorer, maîtriser bien sûr le tourisme.
1: Oui, j'allais vous poser la question, parce que certains maires attendent des dizaines de milliers de visites, c'est quand même assez énorme pour des petits villages, comme vous le disiez. Est-ce qu'il n'y a pas un risque quand même de surtourisme? Ça, vous l'anticipez, vous ne le redoutez pas?
0: Oui, alors ça c'est quelque chose qu'on a... Vous savez, toute candidature au patrimoine mondial est adossée à un plan de gestion. Un plan de gestion qui doit prendre en compte tout ce qui est préservation de la VUE, transmission de la VUE, etc., de la valeur universelle exceptionnelle. Et dans ce plan de gestion, il y a bien évidemment, dès le départ, depuis le départ du lancement de ce plan de gestion, la nécessité de mettre en place un tourisme maîtrisé. Donc de ventiler, on va dire, en quelque sorte, les flux sur l'ensemble du territoire, de faire en sorte que... on n'impacte pas le territoire par des aménagements disgracieux ou qui viendraient. Tout ça, on y travaille depuis très longtemps et on y fait très très attention. Dans les années 90, on avait un site comme Pair Pertuse faisait à peu près 100 000 visiteurs. Et ça se passait relativement bien. On n'était pas à 100 000 visiteurs avec des pointes évidemment estivales. Ça se passait bien, on n'était pas dans une saturation. L'espace était large, etc. Maintenant, ce site, actuellement, c'est la moitié, c'est 50 000 visiteurs. Donc, vous savez, si on prend 10 000 visiteurs de plus, ça sera énorme pour les villages, pour les collectivités, ça les aidera à pérenniser leur projet, à maintenir en place leur personnel, puisque dans le cadre de cette candidature UNESCO, maintenant cette inscription, on prend du personnel qualifié, on essaie de payer correctement ce personnel qualifié autant que faire se peut. On essaie de former ce personnel, ça coûte très cher. Et pour des petites communes, bien sûr, ça coûte très cher. Et on espère que s'il y a un petit sursaut de fréquentation, ça aura un effet à ce niveau-là.
1: Merci beaucoup.
0: On n'est pas très, très inquiet sur le tourisme. Non.
1: Ok, merci beaucoup David Mazot d'avoir été en ligne avec nous. Restez avec nous si vous le souhaitez. Véronique Vidvicky, vous souhaitiez réagir notamment sur le besoin de financement peut-être de ces sites anciennement Château Cathare à la Fondation du Patrimoine. Vous êtes aussi concernée?
2: Oui, tout à fait. C'est vrai qu'on voit bien qu'à chaque fois, c'est toujours le même souci, c'est les besoins en financement. Et c'est vrai qu'on a aussi une collecte de dons sur le château Montségur, qui a été lancé il y a à peine quelques jours. Et donc, je me permets aussi, si quelqu'un a envie de faire un don, c'est le moment de choisir un projet. Et c'est vrai que ça permettra également de donner, trouver des financements. Et c'est vraiment important. Et c'est vrai que quand il y a un lancement de collecte, ce qui est important, c'est que ça fédère les personnes autour du projet. Ça fédère aussi tout simplement les habitants et ça crée du lien. Donc, c'est pour ça que je pense que c'est vraiment important. Et n'hésitez pas à faire un don sur le site de la Fondation du Patrimoine pour cette collecte du château de Montségur.
1: Le message est passé. Nous avons un appel de Yaël de Béthune. Bonsoir Yaël, bienvenue.
3: Bonsoir, merci.
1: Je vous écoute.
3: Alors moi, je profite de votre émission pour parler du bien que je représente, qui est le bassin minier du Nord-Pas-de-Calais.
1: Oui.
3: Un bien inscrit depuis 2012.
1: Tout à fait.
3: Et qui est tout à fait atypique et je pense un petit peu en décalage par rapport à d'autres. L'inscription UNESCO a permis beaucoup de choses, notamment un retournement d'image, je dirais, sur un territoire dont vous avez peut-être des clichés en tête, des stéréotypes, et qui a permis on s'est dit avec l'UNESCO, eh bien, on vaut autant que la Tour Eiffel, que le Taj Mahal, que la Grande Muraille de Chine. Et au-delà de ce changement d'image, l'inscription UNESCO a permis de réhabiliter un grand nombre de sites, dont la Cité des électriciens, pour laquelle je travaille, qui est le plus ancien coron, la plus ancienne cité minière préservée du Pas-de-Calais, et qui était une totale friche jusqu'au tournant des années 2000. Et grâce à l'UNESCO, l'agglomération de Béthune-Brué s'est portée acquéreuse des trois quarts du site et a confié sa réhabilitation à Philippe Prost, qui est par la suite devenu Grand Prix National d'Architecture en 2022, notamment pour son geste à la Cité des électriciens. Et ces changements, comme je vous disais, d'image s'incarnent vraiment avec la Cité des Chrétiens, puisqu'on a aujourd'hui des résidences d'artistes, au nombre de trois, des gîtes urbains, des gîtes touristiques, deux espaces d'exposition, des jardins partagés et des logements sociaux. En fait, vraiment, c'est un projet qui est tout à fait remarquable pour se dire, on vient faire du tourisme dans le bassin minier, on vient se poser quelques jours dans un site inscrit, dans un site réhabilité avec beaucoup de soins

0: Là, pas plus tard que la semaine dernière, on a eu des Lettons, il y a des personnes de Lettonie, on a eu des Danois. Mais donc c'est vraiment cette vitrine qu'on apporte à l'UNESCO, mais dans les discours qu'on emporte, à la fois avec les artistes, ça va être d'ouvrir l'imaginaire pour les locaux, mais aussi pour les touristes. Donc vraiment ouvrir les imaginaires, et en termes d'applicabilité, en termes d'habitabilité du bassin de Nîmes, on a de nombreuses collaborations avec notamment la Cité de l'Architecture et du Patrimoine ou encore l'Université de Lille, pour essayer aussi d'inculquer aux habitants que cette inscription, elle n'est pas contraignante et qu'au contraire, elle permet de se dire on vaut autant que ce que je vous ai raconté.
1: C'est vraiment merci.
0: Se dire on s'adresse aux touristes et aussi aux locaux.
1: Merci beaucoup pour cet exemple très positif qui fait du bien ce soir. Mathilde Leloup, vous souhaitiez réagir ?
2: Oui, merci beaucoup pour cette intervention, et je trouve que en plus le terme ouvrir les imaginaires est particulièrement beau et bien pensé. Oui, je voulais réagir en disant que effectivement aujourd'hui, et c'est en ça que je trouve que l'UNESCO a quand même su aussi repenser la manière dont elle considère le patrimoine, parce que justement, effectivement, le patrimoine aujourd'hui, en tout cas le patrimoine classé par l'UNESCO, c'est plus uniquement ces sites monumentaux qui marquaient le début des classements dans les années 70-80. C'est aussi revaloriser des portions de territoire et revaloriser aussi des mémoires. Et je pense que les plages du débarquement ont été aussi aujourd'hui classées en raison de la mémoire finalement dont elles sont porteuses et qui est extrêmement importante pour les générations futures. Donc il y a aussi finalement aujourd'hui c'est peut-être moins l'esthétique qui est valorisée que la valeur mémorielle ou historique. Et aujourd'hui il y a aussi tous les sites qu'on appelle le dark heritage, donc le patrimoine sombre, par exemple le mémorial d'Auschwitz par exemple, qui a été classé et qui est considéré comme aussi une forme de patrimoine, parce que l'UNESCO considère que c'est la mémoire aussi d'un événement historique dans toute sa tragédie, qu'il ne faut absolument pas oublier et que les générations futures ne doivent pas oublier.
1: Tout à fait. Françoise nous appelle. Bonsoir Françoise, on vous écoute. Ah, pardon, Daniel nous appelle. Bonsoir Daniel, bienvenue.
3: Oui, bonsoir.
1: Je vous écoute.
3: Merci de prendre mon appel. J'ai écouté les dernières réactions et excusez-moi, mais pour moi le patrimoine, c'est pas l'imaginaire, c'est la compréhension. C'est comprendre le monde dans son évolution et son histoire. Donc le mémorial de Caen, qui va bénéficier du label patrimoine mondial, est un lieu où on explique en partie, pas forcément. Hein, il y a beaucoup de choses sur le mémorial de Caen, quand on va au mémorial, sur les plages de débarquement, sur l'histoire, beaucoup de choses. Quand je passe à côté d'un four à Goémont, il n'y a pas grand-chose pour me dire l'histoire de ces personnes qui cueillaient du goémon, le faisaient cuire pour avoir, je crois que c'est de la potasse. Voilà. Le patrimoine, c'est quelque chose qui est de tous les lieux, de tous les instants, c'est une histoire, le patrimoine.
1: Merci beaucoup, Daniel, pour votre intervention. Je voulais aussi relayer la question de Françoise qui concerne les forteresses du Languedoc, autrefois appelées, enfin jusqu'à présent appelées les châteaux cathares. Ce changement de nom a créé une polémique. Pourquoi il fallait enlever finalement le mot château cathare pour avoir ce label du patrimoine mondial? Une pétition a même été signée par plus de 9000 personnes. Il y a eu une manifestation Garde Arem Los Castel Cathare. Est-ce que, Mathilde Leloup, vous comprenez que parfois ça peut créer aussi quelques crispations quand on demande à une population de changer le nom de certains sites pour avoir le label ?
2: Oui, bah effectivement, il y a tout un enjeu de dénomination et souvent il y a des histoires concurrentes. Hein. Alors là, si on sort de l'espace français, il y a eu aussi quand même un retrait de la part des États-Unis et de l'État d'Israël en 2017 en raison de la dénomination d'un site, parce que l'UNESCO avait non seulement mis le nom du site en hébreu, mais aussi le nom du site en arabe. Et ça crée aussi, c'est quelque chose qui est extrêmement politique en fait, la classification sur la liste du patrimoine mondial, pour tout un tas d'enjeux, et l'enjeu des dénominations est fondamental parce que ça vient aussi rattacher le site à une population plutôt qu'à une autre. Et je pense que l'enjeu pour l'UNESCO, c'est d'être la plus rassembleuse possible, mais ça peut évidemment créer des dissensions et une très forte politisation.
1: Merci beaucoup. Un mot pour conclure peut-être, Véronique Vidvicky, vous êtes en studio. Est-ce que globalement, c'est positif finalement ces labels patrimoine mondial de l'UNESCO ? C'est bien ?
4: Oui, c'est bien. Bien sûr, c'est une chance formidable. Et ce que j'aime aussi, enfin, ce qui est vraiment important aussi de noter, c'est que le patrimoine mondial de l'UNESCO, eh ben, c'est effectivement aussi souvent dans son ensemble, c'est aussi l'environnement. Et c'est aussi quelque chose qui est vraiment important, parce que le patrimoine naturel, qui est aussi reconnu dans l'UNESCO, mais aussi à la Fondation du patrimoine qu'on soutient, c'est vraiment quelque chose d'important. Donc, oui. Mais c'est, voilà, n'oubliez pas, nous avons en ce moment des forêts qui brûlent.
1: C'est entendu. Donc, on en parlait encore hier dans l'émission.
4: Voilà, on a des collectes en cours.
1: Merci à vous, Véronique Witwicki, déléguée régionale pour la Fondation du patrimoine, Mathilde Leloup, maîtresse de conférence à Paris 8, pour vos éclairages passionnants sur toutes les questions. Merci également ce soir à Marius Sériès, Benjamin Ducy, à la programmation de cette émission, Baptiste Piquet à la documentation, à la technique, Marie Potier et Clément Berman. Je vous dis à demain. Tout de suite, la question des petits bateaux.
5: Bonjour, je m'appelle Prune, j'ai 10 ans et je voudrais savoir ce que deviennent les petites parties de notre corps qui sont retirées lors d'une opération chirurgicale. Merci, au revoir.
1: La réponse après le flash.
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1: Il est tout juste 20h sur France Inter. Les dernières infos, Mathilde Romagnan. Bonsoir Mathilde.
8: Bonsoir Célia, bonsoir à tous. En Gironde, la hausse des températures et l'arrivée de vents forts compliquent l'action des pompiers qui luttent contre l'incendie. Le feu a parcouru 42 000 hectares de terrain. Les pompiers doivent affronter des dizaines de reprises de feu, explique ce soir la préfète de Gironde, Sophie Broca.
9: On a eu aujourd'hui 14 reprises de feu. C'est très important sur des zones qui avaient déjà été parcourues par le feu. Il y a un nouveau feu au Barp qui est en cours de traitement. Nous avons encore 2750 sapeurs-pompiers qui se relaient, qui se battent arbre à arbre. Nous avons 23 appareils aériens qui se relaient aussi pour l'eau, pour le retardant. 1192 gendarmes qui aussi, avec l'appui des sentinelles, aident à l'évacuation, patrouillent le soir dans les zones évacuées pour assurer la sécurité. Et puis, nous avons un pompier blessé en plus aujourd'hui, ce qui porte le nombre à 110.
8: Et à la Cano, environ 4000 personnes ont été évacuées par précaution. En conséquence de cet incendie, aucun TGV ne circulera demain au sud de Bordeaux, sauf ceux qui desservent Toulouse et Tarbes. La SNCF prolonge cette mesure chaque jour depuis dimanche. Dans le Var, l'incendie de Pontevès est officiellement fixé, annoncé tout à l'heure la préfecture. Il a parcouru ce feu 4500 hectares de terrain en 8 jours dans le massif du Gros Bessillon. Le Var, où un homme de 23 ans a été arrêté, soupçonné d'être à l'origine de plusieurs départs de feux de végétation. Il a été placé en détention provisoire. Depuis le 6 juillet, 184 personnes ont été interpellées en lien avec des incendies, selon le ministre de l'Intérieur, Laurent Nunez. Les fortes chaleurs, on l'a dit, renforcent les incendies. Demain, 16 départements seront placés en vigilance orange canicule, dont la Gironde et les Landes, où des feux sont en cours. La vigilance concerne une partie de la région Auvergne-Rhône-Alpes, dans la zone allant du Puy-de-Dôme à la Haute-Savoie et de la Drôme au territoire de Belfort. Et par ailleurs, demain, 65 départements seront en risque élevé au feu de forêt, vigilance orange selon Météo France, dont les Landes et la Gironde. En Espagne, les pompiers commencent à voir la lumière au bout du tunnel, selon le Premier ministre espagnol Pedro Sanchez. Leur travail a permis d'inverser la tendance, dit-il, face aux violents incendies en cours dans la région de Madrid. Cet après-midi, l'ordre d'évacuation a été levé pour 13 communes de ce secteur. Toujours en Espagne, une femme est décédée des suites de ses blessures 3 semaines après le violent incendie qui a touché l'Andalousie. Le bilan est donc de 14 morts dans ce feu, en majorité des étrangers dans cette région très touristique. Une Française figurait parmi les victimes. En France, 924 personnes ont été incarcérées après le réexamen des plaintes déposées pour des violences sexuelles sur mineurs. Un réexamen demandé par le ministre de la Justice début juin. Dans le sillage de l'affaire Liana, cette adolescente de 11 ans violée et tuée dans le Gers, le 15 juillet dernier, le garde des Sceaux faisait état de 88 000 plaintes en attente. Au moins une personne est morte morte et des dizaines d'autres ont été blessés dans un séisme au Japon, un puissant tremblement de terre qui a touché aujourd'hui le sud-ouest du pays. Le deuxième étage d'un centre commercial s'est effondré, de nombreuses personnes sont piégées à l'intérieur selon les pompiers, 45 000 foyers sont privés d'électricité. Volodymyr Zelensky salue une bonne rencontre avec Donald Trump. Le président ukrainien était reçu aujourd'hui à la Maison Blanche à Washington pour obtenir de la part de son homologue américain un accord pour l'achat de missiles Patriot, essentiel dans la guerre de l'Ukraine contre la Russie. Selon Volodymyr Zelensky, les deux hommes ont évoqué des licences pour la production par l'Ukraine de ces intercepteurs Patriot. Bienvenue chez toi, les mots du capitaine des Bleus, Kylian Mbappé, après l'arrivée de Zinedine Zidane, désormais nouveau sélectionneur de l'équipe de France de football. Sa nomination a été officialisée ce matin. Il remplace son ancien coéquipier au Mondial 98, Didier Deschamps, qui a occupé cette fonction pendant 14 ans.
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8: France Inter, il est 20h06. À suivre Espion de Stéphanie Duncan. Mais tout de suite, le temps de se brosser les dents. Voici Les Petits Bateaux avec Camille Crenier. Et coucou les petites curieuses et les petits curieux, direction l'hôpital.
5: Bonjour, je m'appelle Prune, j'ai 10 ans et je voudrais savoir ce que deviennent les petites parties de notre corps qui sont retirées lors d'une opération chirurgicale. Merci, au revoir.
15: Et merci à toi Prune, peut-être que tu penses, alors en tout cas moi j'ai eu ça quand j'avais ton âge, l'appendicite. Donc on m'avait retiré l'appendice, alors c'est vrai, qu'est-ce qu'ils font de notre appendice? Je ne sais pas si ça t'est arrivé. Je suis avec Philippe Charlier, vous êtes médecin légiste. Bon, vous vous observez les morts, mais j'imagine que vous savez à l'hôpital ce qu'on fait, donc de ce que Prune appelle les petites parties de notre corps retirées lors d'une opération chirurgicale.
16: Eh bien ces petites parties, Prune, elles sont gardées. Parce qu'il faut absolument les examiner d'abord à l'œil nu et ensuite les examiner au microscope. Parce que quand on te retire ces petites parties de ton corps, donc des organes ou des morceaux d'organes, c'est parce que cette partie était malade. Et il faut qu'on confirme cette maladie et peut-être même qu'on rectifie le diagnostic si jamais le premier n'était pas le bon. Alors en pratique, comment ça se passe? Prenons l'exemple d'un appendice. Un appendice est retiré, ça fait quoi un appendice? Ça fait entre 6 et 10 cm de longueur à peu près. On le met dans un petit contenant qui est en plastique, avec un bouchon rouge assez souvent, et qui est rempli de formol. Le formol ou formaldéhyde est un liquide qui est fixateur et l'organe ne va pas se décomposer, ne va pas s'abîmer. On va pouvoir continuer à travailler dessus pendant 10 ans, 20 ans, 40 ans à peu près. Au bout de, allez, on va dire 3-4 jours à peu près, cet organe fixé dans le formol, eh bien, il passe dans les mains d'un médecin qui s'appelle un anatomopathologiste. C'est un spécialiste qui, lui, d'abord regarde l'organe à l'extérieur, donc il va le mesurer, il va le décrire et ensuite, avec son scalpel, il va couper des petits bouts qu'il va mettre ensuite dans des petites cassettes en plastique, qu'on va ensuite couler dans de la paraffine, qu'on va ensuite découper dans un courant froid, en toute petite épaisseur de, on va dire, à peine un dixième de millimètre, qu'on va ensuite examiner entre une lame et une lamelle au microscope. Et c'est comme ça qu'on pourra dire « Ah, cette jeune fille, Prune, avait une appendicite aiguë, elle avait une péritonite, elle avait peut-être un parasite qui s'était niché dans son appendice parce qu'entre-temps, elle était allée dans un pays exotique antibiotiques et qu'elle avait rapporté un petit parasite qui était allé dans la lumière de son appendice et qui peut-être avait joué un rôle dans le développement d'une appendicite, etc., etc.
15: Donc ça, c'est fait systématiquement?
16: Normalement, c'est fait systématiquement et un compte-rendu médical est rédigé qui normalement est transmis au chirurgien qui ensuite doit le transmettre à la patiente ou à ses parents.
15: Et une fois qu'on a observé cet appendice ou autre, qu'est-ce qui est fait? C'est jeté à la poubelle? Comment ça se passe?
16: Alors ensuite, ce qui n'est pas prélevé, eh bien, soit il est gardé pendant, on va dire, une année, au cas où, si jamais il faut revenir dessus pour une raison X ou Y, et en tout cas, au bout d'un certain temps, et donc ce temps est variable en fonction des laboratoires, le reste est en effet jeté. Alors il n'est pas jeté à la poubelle comme nos détritus habituels à la maison, il est mis dans un sac qu'on appelle un DASRI, D-A-S-R-I, c'est pour les résidus à risque infectieux, et ceci est incinéré, donc brûlé à haute température pour éviter tout risque, parce que certains de ces organes sont porteurs de bactéries, de virus, de champignons ou de parasites qui sont potentiellement dangereux pour les vivants.
15: Et oui, tout est très bien organisé. Et heureusement, salut les matelots.
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15: Et tout de suite sur France Inter, on retrouve Espion, une histoire vraie avec Stéphanie Duncan.
17: Merci Camille Cronier. On vous retrouve demain pour les petits bateaux.
18: Tout d'abord, le général Gehlen, tout de suite après la guerre, a été l'homme qui a reconstitué les services allemands d'espionnage et de contre-espionnage. Le fait que les criminels de guerre, un certain nombre de criminels de guerre, aient été utilisés après la guerre par les différents ex-alliés, ça, c'est une chose bien connue. Tout le monde en a utilisé.
17: Dans l'histoire de l'espionnage, Reinhard Gehlen est un personnage de légende. Surnommé dans les années 1970 le super-espion allemand ou l'espion du siècle, celui qui a dirigé pendant plus de 20 ans les services secrets ouest-allemands était appelé aussi le général gris ou le général sans visage. Se sachant menacé, et sans doute aussi pour susciter la crainte, cet homme prudent veillait à ce qu'on ne prenne aucune photo de lui. Une légende à la fois d'excellence et de mystère qu'il a lui-même habilement façonnée tout au long de sa carrière et qui trouvera sa consécration avec la publication en 1971 de ses mémoires, un best-seller. Des mémoires où on le découvrira plus tard, ce maître espion de la guerre froide se donnait le beau rôle de héros de l'anticommunisme, édulcorant au passage de larges pans de son passé. Un personnage controversé aussi, donc. À la sortie du livre en France, l'espion allemand fut l'objet d'ailleurs d'une passe d'armes à la télévision dans l'émission italique de l'ORTF entre Constantin Melnik, ancien agent du SDEC, et Alain Guérin, journaliste proche du Parti communiste français.
19: Qui est Gehlen?
20: Gehlen est un des hommes les plus fascinants de ce siècle, le prototype de l'homme d'État et qui peut, dans l'histoire de l'Europe, être comparé même au général de Gaulle parce qu'il a joué sur le rôle de l'Europe une influence assez fondamentale.
19: Vous me permettrez de répondre à une audace, c'est la comparaison avec le général de Gaulle. Je rappellerai simplement Stalingrad et l'effet que ça a pu avoir pour les gens de la France libre et de la résistance à l'époque. À l'époque de Stalingrad, le général Gehlen s'occupait du renseignement pour la Wehrmacht contre les armées soviétiques. Le ressort de Gehlen, c'est l'anticommunisme. S'il fallait faire un extrait chimique de l'anticommunisme le plus pur, ce serait Gehlen.
20: Mais écoutez, alors là, non,
19: je m'excuse, je ne vous ai pas interrompu.
20: Non, mais là.
19: Alors laissez-moi parler.

0: Reinhard Gehlen a en effet commencé sa carrière d'espion pendant la Seconde Guerre mondiale. Cet officier allemand, promu général à 42 ans, a servi le Troisième Reich comme chef du renseignement militaire lors de l'invasion de l'Union soviétique et la guerre totale ordonnée par Hitler. Bien malgré lui, dira-t-il. Affirmant n'avoir agi que pour servir sa patrie, n'avoir jamais été antisémite ou nazi, Reinhard Gehlen fait partie de ces nombreux officiers allemands qui, à la fin de la guerre, ont échappé au châtiment en se mettant au service des nouveaux vainqueurs et ennemis de la veille, les Américains. Dans les ruines encore fumantes du Troisième Reich, Reinhard Gehlen avait compris qu'une nouvelle guerre se préparait, que l'URSS, l'allié alors des États-Unis, serait demain leur ennemi numéro un. Et dans cette nouvelle donne, lui, il en était sûr, possédait une carte maîtresse qui devrait intéresser les Américains. Prévoyant, Gehlen avait mis en lieu sûr des milliers de documents ultra-secrets sur la réalité soviétique. Un trésor qui a permis à l'officier d'Hitler en cavale de se faire embaucher par les services secrets américains, la future CIA. Au lendemain de la guerre, les Américains, préférant ne rien savoir de son passé, ont placé Reinhard Gehlen à la tête de l'agence de renseignement de l'Allemagne de l'Ouest, l'organisation Gehlen. L'ex-général d'Hitler était désormais l'homme indispensable en Europe dans la lutte anticommuniste des débuts de la guerre froide. Et à partir de 1956, il a poursuivi ce combat en prenant la tête de la BND, les services secrets de la République fédérale d'Allemagne. Mais au-delà de la légende, la carrière de Reinhard Gehlen était-elle aussi héroïque et pure qu'il l'a prétendu? Il faudra attendre les années 2000 pour que des historiens accèdent aux archives de la BND et lèvent le voile sur les zones d'ombre de celui qui, pendant la conquête de l'Union soviétique, fut un homme clé du renseignement nazi. À ce titre, Gehlen est sans doute un des meilleurs exemples du cynisme en matière d'espionnage, de sa part ou de celle de ceux qui l'ont employé. Reinhard Gehlen est né en 1902 dans une famille de la petite bourgeoisie protestante d'Erfurt, une ville de Thuringe, au centre de l'Allemagne. Il est trop jeune pour combattre dans la Grande Guerre. En a-t-il éprouvé de la frustration et un désir d'en découdre? Possible, d'autant que le traité de Versailles est vécu comme un diktat par son pays vaincu. En tout cas, en 1920, Gehlen, à 18 ans, s'engage dans la Reichswehr, l'armée de la République de Weimar, où il va suivre toutes les étapes pour devenir officier. En 1931, le jeune ambitieux, pas très grand, mince, regard d'acier, fait ce qu'on appelle un beau mariage en épousant Hertha, la fille d'un militaire issu de la vieille noblesse. On ne sait pas grand-chose de ses opinions politiques. S'il n'est pas nazi, il n'adhérera jamais au parti. Il est clair que son ascension dans l'armée devra beaucoup en 1933 à l'arrivée au pouvoir d'Adolf Hitler, puis en 1939 à l'invasion de la Pologne à laquelle il participe.
1: Le 1er septembre 1939, Hitler annonce au Reichstag que depuis ce même jour, 5h45, l'Allemagne tire sur la Pologne. Les troupes polonaises ont résisté avec héroïsme, mais elles étaient impuissantes contre les engins blindés.
0: Et en 1940, la carrière de Gehlen s'accélère. Il est promu officier de liaison du haut commandement de l'armée, notamment auprès de Guderian, le général qui, avec ses fameux panzers, va mener la guerre éclair en France.
2: La défaite française a été causée par la force mécanique.
0: Après l'invasion de la France, une affaire rondement menée, Hitler peut tourner la tête vers l'Est. Peu importe qu'il soit lié à Staline par un pacte de non-agression, le Führer et son état-major préparent dans le plus grand secret l'opération Barbarossa, le nom de code du plan d'invasion de l'Union soviétique. Le projet d'Hitler est colossal, totalement inédit, fou. Dans une lutte à mort, détruire l'armée rouge et l'état bolchevique, conquérir l'Union soviétique pour donner au peuple aryen un espace vital, le fameux Lebensraum. Les millions de civils qui y vivent, appelés Untermensch, les sous-hommes, sont destinés à être soit réduits en esclavage, soit exterminés. pour les Slaves, exterminés partiellement, et pour les Juifs, l'extermination doit être totale. Des unités spéciales, les Einsatzgruppen, sont chargées d'exécuter les massacres. Le service de Reinhard Gehlen participe à la préparation de l'invasion. Le jeune officier donne entière satisfaction à ses supérieurs.
3: Gehlen possède des compétences et une force de travail inhabituelles. Est doté d'une grande faculté à façonner les projets et à stimuler la fougue des soldats. Il est fait pour des postes à responsabilité au sein de l'état-major.
0: L'opération Barbarossa est lancée le 22 juin 1941 à l'aube. Près de 4 millions de soldats, plus de 8 000 chars d'assaut et d'avions s'apprêtent à passer la frontière.
4: De l'océan glacial arctique jusqu'à la mer Noire, soit sur un front de près de 3 000 km, les forces allemandes ont pris position. La rapidité de l'attaque allemande a surpris les Russes. En moins de 7 jours, 2233 chars blindés et 600 pièces d'artillerie sont tombés entre les mains des troupes allemandes. De même, 60 000 hommes ont été faits prisonniers.
0: Hitler en est sûr, la conquête de l'Union soviétique n'est qu'une affaire de quelques mois.
5: L'homme russe est inférieur. Leur armée est sans tête. Nous n'avons qu'à donner un coup de pied dans la porte. Et toute cette structure pourrie s'effondrera.
0: Hitler se trompe. La porte russe résiste. Après des débuts fulgurants, la Wehrmacht, qui n'a pas réussi à atteindre Moscou, subit un grave échec en décembre 1941. Plus d'un million de soldats allemands ont déjà été tués ou faits prisonniers. L'état-major découvre que les informations qu'il possédait sur l'Union soviétique avant l'attaque étaient complètement fausses. Il est vrai qu'il est extrêmement difficile d'espionner l'Union soviétique de Staline, cadenassée par le KGB. L'état-major allemand nomme alors un nouveau chef à la tête du FHO, le service de renseignement en charge du front de l'Est. Le 1er avril 1942, l'heureux élu s'appelle Reinhard Gehlen. Ce jour-là, il ne peut évidemment pas imaginer que l'espionnage de l'Union soviétique sera jusqu'au bout la grande affaire de sa vie. D'abord au service d'Hitler, ensuite de la CIA et pour finir de la République fédérale allemande. L'officier, il a maintenant 40 ans, n'a pas de compétences particulières dans le renseignement. Mais il s'attelle à la tâche avec zèle. Alors que la situation militaire semble désespérée, sa responsabilité en effet est énorme. Il est censé fournir chaque jour à l'état-major une analyse précise des objectifs de l'armée rouge. Le mouvement de ses troupes, les routes qu'elles empruntent, les effectifs, l'armement, le ravitaillement, etc. Gehlen cherche aussi à s'entourer de personnes à peu près compétentes, connaissant au moins la Russie et la langue russe. Ses premières recrues s'appellent Gerhard Wessel, 29 ans, d'une forte capacité d'analyse, et Hermann Baun, un jeune russophone originaire d'Odessa. Les deux officiers, on le verra, seront liés toute leur vie à Gehlen par une sorte de pacte, l'accompagnant dans son étonnante reconversion après-guerre. Bien décidé à contribuer à la victoire allemande, mais aussi à prendre du galon, Gehlen n'hésite pas à collaborer avec le SD, les services secrets du parti nazi, et avec l'Institut Wannsee. Situé dans une belle villa des environs de Berlin, spoliée à une famille juive, cet institut, officiellement dédié à l'archéologie, est en réalité une agence secrète où des universitaires, géographes, économistes, linguistes ou anthropologues, tous très bien payés, ont pour mission de tout connaître de l'Union soviétique, de ses ressources et de ses peuples, non dans un but scientifique, mais pour servir Hitler dans sa guerre totale. Dès l'été 1942, cette collaboration porte ses fruits. Avec de meilleures cartes routières, des renseignements plus fiables sur la localisation des sites industriels, la Wehrmacht engrange à nouveau des victoires, dont les actualités françaises de la collaboration se font l'écho à grand renfort de musique martiale.
4: Depuis le 7 juillet, le centre vital de Voronezh, malgré les attaques successives des soviets, reste entre les mains des troupes allemandes.
0: Mais Gehlen et l'Institut Wannsee renseignent aussi l'armée d'Hitler sur les déplacements de population, ce qui aura une incidence directe sur les massacres de civils. Donc, si Reinhard Gehlen, on l'a vu, n'est pas nazi, il n'empêche, sur le front de l'Est, il est partie prenante des crimes commis contre les Juifs et de manière générale contre les civils des pays envahis. Les prisonniers de guerre soviétiques ne sont pas épargnés.
4: Les premiers prisonniers faits au cours de ces deux grandes batailles d'encerclement de Briansk et de Vyazma sont dirigés vers l'arrière. Leur nombre, à la date du 20 octobre, atteint 658 000. Le groupe d'armée du maréchal Timoshenko est anéanti.
0: On estime que sur les 5 millions de soldats et d'officiers soviétiques faits prisonniers par les Allemands, près de 4 millions sont morts, soit de faim ou de maladie, soit exécutés, considérés eux aussi comme des sous-hommes. Mais tant qu'ils sont vivants, Reinhard Gehlen a l'idée ingénieuse d'interroger ses prisonniers pour obtenir des renseignements. Les officiers, mais également ces nouveaux, les simples soldats. Ces interrogatoires musclés révèlent à Gehlen des réalités inattendues sur l'organisation politique et économique de l'URSS, mais aussi sur la vie quotidienne et la psychologie des populations. Gehlen va ainsi remplir des centaines de milliers de fiches, organisées par thème, qui se révéleront très précieuses à l'état-major, et qui, il l'ignore encore, lui serviront en 1944 de monnaie d'échange pour s'inventer une nouvelle vie. Reinhard Gehlen n'est pas un tendre. Un officier se souvient l'avoir entendu dire pendant la guerre
6: « L'humanisme et l'humanité sont de très belles choses pour un Kant ou un Schopenhauer. Mais pour notre travail, ce ne sont que des freins. »
0: Mais il n'est pas infaillible. Fin 1942, Gehlen ne voit pas arriver la contre-offensive soviétique à Stalingrad.
7: Mais la fortune changea de camp. En janvier 1943, à Stalingrad, l'armée rouge frappa. Elle avait coupé la ligne allemande et les troupes soviétiques du nord et du sud, ayant opéré leur jonction, avancèrent vers l'ouest. Dans une cave glaciale, le maréchal von Paulus se rendit à ses vainqueurs. Lui et son armée en avaient assez. Ils étaient complètement épuisés.
0: Après la défaite de Stalingrad, Gehlen a l'idée de constituer une armée avec des prisonniers de guerre soviétiques et des anticommunistes désireux de combattre Staline. L'armée du général Vlassov, un russe qui a fait allégeance à Hitler. En 1943, un de ses représentants en France est invité à un meeting à la gloire de l'armée allemande.
8: Mesdames, messieurs, je veux vous certifier que les Russes habitant la France sont prêts à soutenir par tous les moyens le général Vlassov et le mouvement russe de libération. Leur haine profonde des dirigeants rouges et leur amour de la Russie n'a pas changé et n'a pas diminué.
0: En réalité, Hitler n'a aucune confiance dans ce Vlassov et ne fera appel à lui qu'à la toute fin du conflit. Encore un échec pour Reinhard Gehlen. Vlassov sera livré à l'armée rouge, jugé à Moscou et pendu. Plus tard, dans ses mémoires, Gehlen affirmera qu'après Stalingrad, il a compris que la guerre à l'Est était ingagnable, qu'il en a informé l'état-major, mais que Hitler, dans sa folie, n'a rien voulu entendre. Il affirmera aussi avoir participé au complot des officiers pour assassiner Hitler le 20 juillet 1944.
9: Ici le général Olbricht. Le Führer Adolf Hitler est mort. Engagez l'opération Valkyrie.
0: Mais non, Hitler n'est pas mort. Pour en donner la preuve, les actualités françaises s'empressent de diffuser le reportage tourné au quartier général du Führer.
10: Après l'attentat manqué contre le chef de l'État allemand, cet aspect de la pièce du grand quartier général où le Führer s'entretenait avec ses collaborateurs atteste la puissance de l'explosion. Quelques heures après l'attentat, le chancelier Hitler, qui n'a été que très légèrement blessé, va accueillir le Duce.
0: Plusieurs dizaines de conjurés seront jugés et condamnés à mort. Par chance, Gehlen, lui, au moment de l'attentat, était hospitalisé pour une septicémie, ce qui lui a permis d'échapper aux soupçons. C'est en tout cas ce qu'il racontera dans ses mémoires pour accréditer sa légende d'anti-nazi précoce. Ce qui est sûr, c'est qu'à l'automne 1944, alors que les Alliés débarqués en France avancent en Allemagne, Gehlen sent le vent tourner.
6: Je ne me faisais alors aucune illusion sur l'avenir du Troisième Reich.
0: Mais à l'option téméraire du complot anti-nazi ou à celle du fatalisme, Gehlen va préférer celle plus individuelle du sauve-qui-peut et même du qui-tout-double.
6: Cela s'imposa à moi que j'allais avoir de nouvelles obligations, que j'allais servir pour une autre cause à l'avenir.

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1: À la fin de l'année 1944, le général Gehlen, qui ne se fait plus aucune illusion sur le Troisième Reich, entend bien tirer son épingle du jeu. Pragmatique, cet anticommuniste viscéral comprend que l'alliance des Occidentaux et des Soviétiques ne tiendra pas. Qu'une fois Hitler vaincu, une guerre nouvelle commencera entre le Royaume-Uni et les États-Unis d'une part et l'URSS de l'autre. Et dans ce nouvel ordre mondial, l'ambitieux entend bien se faire une place.
2: Les puissances occidentales auront besoin de moi, de mon personnel et de mes documents dans la lutte contre l'expansion communiste, parce qu'ils n'ont eux-mêmes aucun agent là-bas.
1: En mars 1945, alors que la Wehrmacht continue de se battre pied à pied, le général Gehlen, lui, dans le plus grand secret, fait copier sur microfilm les milliers de fichiers qu'il a constitués sur l'Union soviétique et les fait emballer dans une cinquantaine de caisses métalliques étanches. Puis, en avril, après avoir mis en sécurité sa femme et ses enfants, Gehlen retrouve Gerhard Wessel et Hermann Baun à Bad Elster, une petite ville d'eau dans la Saxe. Là, les trois officiers du FHO vont sceller un pacte que, dans ses mémoires, Gehlen nommera pompeusement le pacte de Bad Elster. Ils s'engagent à mettre en lieu sûr leurs documents et, dans les semaines qui viennent, dès que possible, à les donner aux Américains. Dès le lendemain, les trois compères descendent vers le sud, le plus loin possible de l'armée rouge qui avance dangereusement en Allemagne. Ces officiers, qui ont abandonné leurs uniformes et volé des documents confidentiels, risquent aussi à tout moment d'être exécutés pour désertion et haute trahison. Le 19 avril, ils arrivent à Ellensalm, un village perdu très haut dans les Alpes bavaroises. Là, les trois déserteurs enterrent dans des prés leurs précieuses caisses, puis ils vont se cacher dans un chalet en bois. C'est là, planqué dans ce décor de montagnes, de rivières et de pâquerettes, un vrai paysage à la Heidi, que les trois officiers d'Hitler vont attendre patiemment la chute du Troisième Reich. Gehlen s'en souviendra, non sans un brin d'émotion.
2: La vie dans la nature libre était vraiment enchanteresse.
1: Au même moment, à seulement 80 km de la cachette bucolique de Gehlen, les Américains, le 29 avril, découvrent avec horreur le camp de concentration de Dachau. Une réalité dont, quoi qu'il en dise, Gehlen est le complice.
3: À Dachau, on faisait de la mort à la chaîne. Les fours crématoires ne chômaient ni jour ni nuit. Au dernier jour de l'Allemagne, un dernier train arriva à Dachau. Il venait de Buchenwald. Il amenait 1600 bagnards évacués devant l'avance alliée. Le voyage avait duré 10 jours. 10 jours sans eau et sans nourriture. 600 malheureux étaient morts dans ce convoi, transformé en cimetière roulant.
1: Le lendemain 30 avril, Hitler se suicide dans son bunker de Berlin. 2 jours plus tard, après 2 semaines d'une bataille acharnée, l'armée rouge entre dans Berlin. Le 8 mai 1945, la capitulation de l'Allemagne marque la fin en Europe de la Seconde Guerre mondiale. Le jour même, le général de Gaulle annonce la nouvelle aux Français.
4: La guerre est gagnée. C'est la victoire des Nations Unies et c'est la victoire de la France. L'ennemi allemand vient de capituler devant les armées alliées de l'Ouest et de l'Est. L'Allemagne est abattue et elle a signé son désastre.
1: Prudent, Reinhard Gehlen, lui, ne sort de sa cachette que le 22 mai. Sac au dos, il descend de la montagne pour se rendre au premier camp militaire américain. Le pari est dangereux. S'ils ne le prennent pas au sérieux, les Américains risquent de l'envoyer directement en prison. Ou pire, de le livrer aux Soviétiques qui s'empresseront de le passer par les armes ou de l'envoyer au goulag. Une peur qui est fondée. En effet, le KGB, qui sait que Gehlen possède des documents compromettants sur l'Union soviétique, a lancé des agents à sa recherche. Comme il le craignait, Gehlen, à son arrivée au camp américain, est immédiatement fait prisonnier avec d'autres officiers allemands. Il avait pourtant tenté sa chance.
2: Je suis un général et le chef du service des renseignements du haut commandement de l'armée allemande. J'ai des informations de la plus haute importance pour le gouvernement américain. Et je dois être conduit immédiatement auprès d'un commandant supérieur.
1: Mais en face de lui, le jeune officier américain reste de marbre.
5: Vous étiez un général. Vous étiez, monsieur. Et s'il vous plaît, ne me dites pas ce que je dois faire.
1: Reinhard Gehlen va croupir de longs mois en prison, jusqu'au jour où un général américain, qui n'a aucune confiance en l'Union soviétique, s'intéresse à lui.
6: Que l'on recherche ce type qui inquiète tellement les Russes.
1: C'est donc ce général qui reçoit Gehlen, l'écoute et décide de travailler avec lui. Gehlen avait raison. Les services secrets américains, encore très balbutiants, ils n'ont été créés qu'en 1942, n'ont aucun agent en Union soviétique et manquent cruellement de renseignements sur cet allié de plus en plus menaçant. Gehlen indique aux Américains où sont enterrées ses caisses et accepte en août 1945 de s'envoler avec son précieux butin pour les États-Unis, accompagné de 7 de ses camarades qu'il a réussi à faire libérer de leur camp de prisonniers. À Washington, dans le plus grand secret, Gehlen présente aux Américains un rapport complet sur l'armée rouge. Les divisions, les effectifs, les écoles militaires, la structure de production d'armement, des photos aériennes des nœuds ferroviaires russes, des rapports sur le moral des troupes et de la population, mais aussi un véritable trésor, des listes de noms d'officiers. Des renseignements inestimables qu'aucun service secret allié alors ne possède.
5: Grâce à ce général allemand, c'est une mine d'or que nous avons ouverte.
1: En novembre 1945, pendant que Gehlen, lui, est aux États-Unis, s'ouvre en Allemagne le procès de Nuremberg.
3: Dans ce bâtiment, resté debout, s'est ouvert le procès géant des plus grands criminels de guerre, de ceux qui ont préparé le massacre. On a rassemblé ici 20 responsables, gibier de choix, dont la plus grosse pièce, un peu amaigrie pourtant, est Göring. Le procès sera long, mais ces hommes qui ont été au sommet de la puissance, ces hommes savent bien que le monde ne leur pardonne pas et que l'heure de payer est venue.
1: Gehlen a réussi à sauver sa peau, mais ses ambitions vont plus loin. Les tensions sont de plus en plus vives entre les Occidentaux et les Soviétiques. Ne cachant plus ses visées expansionnistes, l'URSS a fait main basse sur les pays de l'Est de l'Europe qu'elle avait libérés. Dans son fameux discours de Fulton, Winston Churchill alerte le monde et invente un mot promis à un bel avenir, le rideau de fer.
7: De Stettin dans la Baltique jusqu'à Trieste dans l'Adriatique, un rideau de fer est descendu à travers le continent. Derrière cette ligne se trouvent toutes les capitales des anciens États de l'Europe centrale et orientale. Varsovie, Berlin, Prague, Vienne, Budapest, Belgrade, Bucarest et Sofia, toutes ces villes célèbres et les populations qui les entourent se trouvent dans ce que je dois appeler la sphère soviétique.
1: C'est donc dans ce contexte anxiogène que Reinhard Gehlen, décidément indispensable, obtient des Américains l'accord de retourner dans son pays pour y créer un service secret allemand et anticommuniste sous l'autorité des États-Unis et financé par eux. À l'été 1946, Gehlen est un homme neuf. De retour en Allemagne, maintenant blanchi pour ses activités dans la Wehrmacht, il prend la tête de l'organisation secrète qui va tout simplement prendre son nom, et ceci jusqu'en 1956, l'organisation Gehlen.

0: Reinhard Gehlen et ses agents s'installent à Pullach, au sud de Munich, dans une ancienne résidence pour dignitaires nazis, au milieu d'un immense parc, entouré de hauts murs couverts de fils barbelés. Gehlen, qui n'a pas du tout l'air troublé par ce lieu chargé de mauvaises ondes, s'installe avec femme et enfants dans ce qui fut la maison de Martin Bormann, l'ex-éminence grise d'Hitler. Sur le fronton, si la croix gammée a été retirée, l'aigle du Reich, lui, est toujours bien là, les ailes déployées. Et les hommes que Gehlen fait venir à son service sont à son image, très conservateurs et anticommunistes. Ses anciens collègues du FHO, mais aussi des membres du parti nazi. Parmi eux, Gerhard Wessel, bien sûr, lié à Gehlen par leur fameux pacte, mais aussi Wilhelm Grischbaum. Ce nazi de la première heure, chef de la police secrète de campagne, a commis des crimes de guerre pendant l'invasion de l'URSS. Franz Alfred Six était lui aussi sur le front de l'Est, à la tête d'un commando d'Einsatzgruppen, responsable d'exécutions et de massacres. Heinz-Dietrich Busch a fait déporter à Auschwitz 824 juifs arrêtés à Angers. La liste noire est longue, mais les services secrets américains qui financent l'organisation Gehlen préfèrent fermer les yeux sur le recrutement de ses agents. L'urgence pour les États-Unis est d'avoir une Allemagne de l'Ouest solide face au bloc communiste et d'obtenir des renseignements sur l'Allemagne de l'Est et sur l'Union soviétique. Quand on objectera à Alain Dulles, le premier directeur de la CIA, que Gehlen est un ancien officier d'Hitler, Dulles répondra
1: « Je ne sais pas si c'est un filou. Il est de notre côté et c'est tout ce qui compte. Il y a peu d'archevêques dans l'espionnage. » Et on n'est pas obligé de l'inviter à son club.
0: En réalité, les Américains ne sont pas les seuls à employer d'anciens nazis. Tous les services secrets de l'époque le font, même la France, même l'Allemagne de l'Est, même l'Union soviétique. Pour répondre à la demande américaine, Gehlen, qui n'a pas de super-espion posté à Moscou, décide d'utiliser la bonne vieille méthode qu'il avait mise au point pendant la guerre, interroger des prisonniers de guerre, mais cette fois, des Allemands. Plus de 3 millions de soldats allemands avaient été faits prisonniers par l'armée rouge. Ils reviennent dans leur pays, parfois bien des années après la fin de la guerre.
2: Les prisonniers de guerre allemands des camps américains, anglais, russes, français, reviennent constamment en Allemagne ces jours-ci. À Berlin, le jour et l'heure d'arrivée des transports sont annoncés par la radio et la presse, afin que les proches puissent accueillir les rapatriés à la gare. Ces transports ramènent 700 Berlinois dans leur ville natale.
0: En URSS, ces prisonniers étaient employés à soutenir l'effort de guerre soviétique, fabriquer des armes, travailler dans les kolkhozes ou dans les mines. Ils ont donc pu voir de près les infrastructures de l'armée rouge. En questionnant ces prisonniers, l'organisation Gehlen, et à travers elle les Américains, découvre ainsi que les Soviétiques, depuis la fin de la guerre, n'ont fait qu'intensifier leur production d'armes, de chars d'assaut et de sous-marins. Un jour, un agent de l'organisation Gehlen interroge un ex-prisonnier qui a travaillé comme éboueur dans une usine chimique en URSS. Celui-ci lui raconte que là-bas, il a mis la main sur une pierre rouge intrigante produisant des étincelles. Avec cette pierre, il a fabriqué un briquet qu'il accepte de donner à l'agent de l'organisation Gehlen. Quand le briquet arrivera dans les labos des services secrets à Washington, on découvrira que cette pierre rouge est radioactive. La preuve que les Soviétiques travaillaient déjà au développement d'une bombe atomique. La CIA, le nouveau service de renseignement américain créé en 1947, très satisfaite des résultats de l'organisation Gehlen, met à sa disposition 200 millions de dollars de fonds secrets pour poursuivre son travail et embaucher de nouveaux agents, toujours quel que soit leur passé. En 1949, l'Allemagne, qui depuis la fin de la guerre était divisée en quatre zones d'occupation, soviétique, américaine, britannique et française, se constitue en deux États souverains, séparés par le rideau de fer. À l'Est, la République démocratique allemande, à l'Ouest, la République fédérale allemande.
3: Pour les zones occidentales aussi, l'avenir se précise. Et Bonn a pavoisé à l'occasion de la proclamation de la nouvelle constitution fédérale adoptée par les représentants des Länder. L'Allemagne de l'Ouest existe.
0: En 1956, l'Allemagne de l'Ouest se dote d'un véritable service secret d'État, la BND, dont Reinhard Gehlen, sans grande surprise, devient le directeur. La situation tout de même est cocasse, pour ne pas dire choquante. Celui qui nomme l'ex-général d'Hitler à la tête de la BND est un anti-nazi convaincu de la première heure, le chancelier ouest-allemand Konrad Adenauer. Mais guerre froide oblige, Adenauer n'a pas le choix. La décision a été prise à Washington. De même que c'est Moscou qui veille au recrutement des chefs de la Stasi en Allemagne de l'Est. Plus que jamais, Gehlen, désormais à la tête de la BND, cultive son mystère. Et celui dont on ne connaît pas le visage veille à sa sécurité. Surnommé l'ennemi numéro un des Soviétiques, Gehlen, qui a échappé à plusieurs tentatives d'assassinat, ne se déplace qu'en limousine blindée, rideau tiré, escorté de motards et de gardes du corps, la plaque d'immatriculation est changée tous les deux jours. Mais le KGB va prendre sa revanche sur celui qui fut son ennemi pendant la guerre comme chef du renseignement sur le front de l'Est et qui continue de l'être à la BND. En 1961, Reinhard Gehlen découvre avec horreur que l'homme qu'il a placé 5 ans auparavant à la tête du contre-espionnage contre l'Union soviétique est en fait un agent double travaillant pour Moscou. Et ceci depuis plus de 10 ans. Heinz Felf, c'est son nom, avait été retourné par le KGB en 1950. Les renseignements qu'il a fournis pendant plus de 10 ans au KGB ont conduit à l'arrestation de plus de 90 agents de la BND en poste à l'Est. L'agent double, démasqué donc en 1961, sera condamné à 14 ans de prison avant de bénéficier d'un échange des

0: Mais avant de partir à la retraite, Guélène a veillé au grain. Il a choisi son successeur à la tête des services secrets de la République fédérale allemande. Il n'était autre que Gerhard Wessel. Vous vous souvenez? Son camarade dans les renseignements sur le front de l'Est, déserteur comme lui en 1944, avec lequel, dans l'effondrement du Troisième Reich, il avait scellé un pacte. Ensemble, sans état d'âme, ils avaient mené la guerre d'Hitler contre le judéo-bolchevisme avant, sans transition, de se mettre au service de la CIA. 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Dans un instant, un printemps avec Arsène Lupin, une série de François Morel et Grégoire Bouillet.
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2: C'est l'aventure d'Arsène Lupin qui me fait le plus rire. Au début de l'histoire, le gentleman cambrioleur fait paraître des articles annonçant son mariage avec une princesse de haute lignée. Il prie chacun d'assister à la bénédiction nuptiale et des faire-part sont envoyés dans tout Paris. Sauf que la princesse n'est pas au courant qu'elle va se marier. Elle n'a même jamais rencontré Arsène Lupin et elle tombe absolument des nues. Quant à son père, l'annonce de cet extravagant mariage le rend aussi fou que furieux. Quelle farce énorme! J'adore cette idée. J'aurais dû faire la même chose il y a 15 ans, annoncer au monde entier qu'on allait se marier avec Valérie Lemercier. Je n'en serais pas là où j'en suis aujourd'hui. Enfin bref, cette machination par voie de presse est un sommet de l'art de Lupin. Elle est caractéristique de son utilisation des médias dont il use et abuse tout au long de sa carrière. Car on ne compte pas les fois où il fait de fracassantes déclarations dans les journaux, que ce soit pour ourdir un plan, déstabiliser ses adversaires ou rétablir la vérité. Il est le roi des campagnes de presse. Il aurait été l'empereur des réseaux sociaux, l'influenceur en chef. Il faut dire que la Belle Époque fut l'âge d'or de la presse. C'est elle qui, à coups de millions d'exemplaires vendus chaque jour, industrialisa l'actualité et fabriqua la marchandisation de l'information. Avec les faits divers en tête de gondole. Les faits divers comme un tout nouveau plaisir de lecture. Une fabrique du crime, tournant à plein régime, avec des reporters faisant monter la sauce et se donnant le beau rôle. Au reste, nombre d'auteurs de romans policiers furent des faits diversiers, tels Gaston Leroux. Résultat, une querelle d'ivrogne a lieu à Saint-Malo et voilà la ville terrorisée par une redoutable bande d'escarpes. Tony Tru le matin du 16 février 1907. Et quand l'exagération ne suffit pas, on invente. S'il y eut indéniablement une criminalité typique des faubourgs, les Apaches furent surtout une fabuleuse épidémie journalistique. Il n'y a que le petit journal du 22 septembre 1907 et son million de lecteurs pour croire que les Apaches pullulent dans Paris et que leurs bandes sont partout, si bien que la capitale est à présent aux mains d'une vaste organisation criminelle. Fichtre! Mais que fait la police? Que font l'armée, les tanks, l'aviation? Que fait le gouvernement? Le but est justement qu'on se le demande. Et de fil en aiguille, des lois sont votées, la France a peur. Et la réalité devient ce que le fait divers en fait. Un torchon. Notre époque en sait quelque chose. Si une canaille comme Lupin a pu devenir une star, c'est parce que la criminalité tenait le haut du pavé. Les bandits fascinés, ils étaient les nouveaux héros, ils étaient au centre des préoccupations. Sauf que Lupin n'est pas un malfaiteur comme les autres, lui ne tue pas. Lui est sexy et rigolo, il a beau être un hors-la-loi, il est du côté de la justice. Il est un criminel vertueux, c'est ce qui fait la différence. Pour autant, Lupin n'oublie pas d'où il vient. Né dans le magazine Je sais tout, il est une invention de la presse et le sachant, il renvoie sans cesse l'ascenseur aux médias. Il joue à fond la carte des journaux où, sur la même page, se côtoyaient aussi bien les faits divers que les romans feuilletons ou les infos du monde,
3: nous sommes en guerre.
2: Créant ainsi une espèce de continuum, une confusion des genres où le vrai devient faux et le faux devient vrai. Ainsi, les gens ont-ils cru que Lupin existait réellement, autant que Casque d'or, célèbre prostituée surnommée en 1902 la reine des Apaches, fut élevée au rang d'héroïne de fiction. Et le mariage d'Arsène Lupin, commencé dans un éclat de rire, il se termine de façon sinistre. C'est même l'histoire qui, à la fin, laisse le goût le plus amer. Car tout n'est pas toujours rose avec le gentleman cambrioleur. Il a des hauts et des bas, des grandeurs et des petitesses. C'est aussi pour cela qu'on l'aime. Quand il devient notre semblable, sans doute fait-il moins rêver alors, mais il s'humanise et nous fraternisons avec lui. Arsène Lupin, notre frère humain, frère Lupin.
4: Merci.
3: Merci François Morel, c'était signé Lupin. On vous retrouve demain, même heure, pour un nouvel épisode. À suivre la radio de Manu le Malin. Le DJ nous dévoile ses morceaux préférés. Bonne soirée sur France Inter.
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3: 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Les infos, Mathilde Romagnon.
5: Bonsoir à tous. 14 reprises de feu aujourd'hui dans l'incendie en cours en Gironde. Selon la préfecture, la situation reste compliquée pour les pompiers à cause de la hausse des températures et de la reprise du vent. Mais le feu est stabilisé, ce qui veut dire qu'il ne progresse plus. Les habitants évacués ce week-end dans trois villes proches de Bordeaux, dont Mérignac, peuvent désormais rentrer chez eux s'ils le souhaitent. Le feu a parcouru 42 000 hectares de terrain depuis mercredi dernier. Les températures vont encore augmenter demain. 16 départements seront placés en vigilance orange canicule, dont la Gironde et les Landes, où des feux sont en cours. La vigilance concerne une partie de la région Auvergne-Rhône-Alpes, dans une zone allant du Puy-de-Dôme à la Haute-Savoie et de la Drôme au territoire de Belfort. Par ailleurs, demain, 65 départements seront classés en risque élevé aux feux de forêt, selon Météo France, dont les Landes et la Gironde. Dans le Var, l'incendie de Pontevès est officiellement fixé ce soir. Il a parcouru 4500 hectares de terrain en 8 jours dans le massif du Gros-Bessillon et a menacé plusieurs villages. Le Var, où un homme de 23 ans a été arrêté, soupçonné d'être à l'origine de plusieurs départs de feux de végétation. Depuis le 6 juillet, 184 personnes ont été interpellées en lien avec des incendies, selon le ministre de l'Intérieur, Laurent Nunez. En Espagne, face aux violents incendies en cours dans la région de Madrid, les pompiers commencent à voir la lumière au bout du tunnel, selon le Premier ministre espagnol Pedro Sanchez. Cet après-midi, l'ordre d'évacuation a été levé pour 13 communes du secteur. Et trois semaines après le feu qui a touché l'Andalousie, une femme est décédée des suite de ses blessures. Le bilan est donc de 14 morts dans ce feu, en majorité des étrangers, dont une Française, dans cette région très touristique. On l'apprend ce soir, deux hommes ont été arrêtés la semaine dernière au Luxembourg dans l'enquête sur la mort de trois Français en Afrique du Sud. Les corps d'une femme, de son conjoint et de sa mère ont été découverts le 11 juillet dernier près de Pretoria, la capitale sud-africaine. Les suspects sont âgés de 71 et 44 ans. L'un d'eux est l'ex-mari d'une des victimes. Volodymyr Zelensky salue une bonne rencontre avec Donald Trump. Le président ukrainien était reçu aujourd'hui à la Maison-Blanche à Washington pour obtenir de la part de son homologue américain un accord pour l'achat de missiles Patriot essentiels dans la guerre de l'Ukraine contre la Russie. Selon Volodymyr Zelensky, les deux hommes ont évoqué des licences pour la production par l'Ukraine de ces intercepteurs Patriot. Un homme âgé d'une vingtaine d'années a été mis en examen dans l'enquête sur le vol d'un bijou appartenant au trésor de Vix. Ce collier en or d'un demi-kilo a été dérobé dans un musée de Châtillon-sur-Seine en Côte d'Or vendredi dernier. Les recherches continuent pour retrouver le collier en question et les complices du suspect placé en détention provisoire. Bienvenue chez toi, lance le capitaine des Bleus, Kylian Mbappé, à Zinedine Zidane, qui est officiellement le nouveau sélectionneur de l'équipe de France de football. Il remplace son ancien coéquipier du Mondial 98, Didier Deschamps, qui a occupé cette fonction pendant 14 ans.
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5: 21h04 sur France Inter. Maintenant, on laisse les clés du studio à un artiste. C'est la radio de Manu le Malin.
8: Bonsoir, c'est Maurice Sacco.
9: Good evening, everyone.
10: Eh bien, bonsoir, c'est Didier Vampas.
11: C'est Zao de Sagazan.
12: C'est Magie, cher fils.
13: C'est Clara Isé.
14: Bonsoir, mes amis, je suis Raoul Paz.
1: Dans cette émission, il n'y a pas de présentateur.
15: Est-ce que quelqu'un m'entend ?
16: Ça y est, c'est bon.
10: On va y arriver.
1: Pas de filtre ou de médiateur.
10: Comme avant, il y avait des prêtres ouvriers.
1: Voilà. L'invité seul prend les commandes du studio pour une heure.
8: Et je voudrais vous faire goûter quelques-uns des sons qui m'accompagnent.
1: Et se raconte.
15: Vive la vie.
1: À travers ses écoutes, ses musiques.
17: Ah, ce morceau. Il est si bien.
12: Je vais vous passer des disques qui sont pleins de souvenirs pour moi.
1: Celles qui changent une vie.
18: Plein de sons que j'aime immensément.
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20: Alors, vous avez compris le principe.
19: Oh bah oui.
20: Donc c'est parti.
19: Bonsoir, c'est Manu le Malin. Vous écoutez France Inter, votre radio. Mais à partir de maintenant, je prends les commandes. Asseyez-vous confortablement tout au fond de votre siège, car pendant une heure, c'est moi qui pilote. Votre radio préférée va devenir mienne. Je suis en train de changer le texte en direct, mais c'est bien mieux. Il n'y a qu'une personne derrière la vitre, il ne peut rien faire pour moi. Mais sans lui, à la technique, je ne peux rien faire non plus. Je suis un DJ de musique techno, hardcore aussi. Depuis plus de 30 ans, 32 ans exactement. Pour ceux qui ne me connaissent pas, je suis aussi passionné par l'artiste peintre et plasticien feu maître Hans Rudi Geiger. Mais aussi par les chats, enfin surtout par les miens. Mais passons au véritable sujet de cette émission, la musique. Elle m'accompagne depuis toujours. Et si j'aime aussi les silences, il y a des chansons qui, même après plus de 40 ans, me donnent encore la chair de poule. D'autres qui ont changé ma vie, et je vais vous raconter pourquoi. So, close your fucking eyes, c'est la radio de Manu le Malin.

Je vous avais prévenu, les fantômes ont pris possession de la radio. Le fantôme de Barbara, la reine, la louve. Je vous ai un peu menti, hein, j'ai une passion pour les chats, mais aussi pour les loups. D'où le choix de ce titre. Je vais pas vous faire l'histoire de Barbara, je vais vous raconter plutôt la mienne par rapport à ça. Par rapport à elle, la reine. J'ai la chance d'avoir eu une maman passionnée de musique. C'est elle qui m'a transmis cet amour pour la musique. Et en particulier pour Barbara, mais aussi pour le disco, le rock'n'roll, le flamenco, la bossa nova. Mais Barbara a toujours été présente dans mon univers personnel, musical. Et jusqu'à il y a une vingtaine d'années où j'ai rencontré un monsieur de cette radio d'ailleurs que je vais citer, Didier Varro, qui était assez proche d'elle et qui m'a offert un superbe cadeau, la possibilité d'écrire dans un livre qui était donc dédié à Barbara. Et j'ai écrit un texte que j'adressais à Barbara. Et pour la petite anecdote, je sais que par moment dans cette radio on aime bien demander le feat rêvé. Ben, mon feat rêvé aurait été avec Barbara. Merci à elle. Et on continue. 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

Nikomuk Bébé. Alors, bien sûr, ce sample merveilleux, cette idée de génie, même si Gainsbourg l'avait eu avant. Le piano, là, Chopin, prélude en E mineur de l'opus 28, numéro 4. Bon, alors, je vous rassure, je suis pas un féru de musique classique. Enfin, j'adore la musique classique, mais juste regardez mes notes, là. On va pas vous la faire à l'envers. Et pourquoi NTM et pourquoi ce morceau en particulier? Parce que je me suis toujours retrouvé dans les textes de ce morceau, quoi. Faire de la musique pour les miens, mon équilibre, je dépends de ça. C'est vraiment un morceau qui m'a toujours suivi et pour que la boucle soit bouclée, j'ai utilisé l'a cappella d'un autre morceau d'NTM qui s'appelle Touche pas à ma musique dans l'intro du troisième opus de Biomécanique, donc ma série de compilations qui est sortie en DVD à l'époque, filmée au musée de monsieur Hans Rudi Geiger, son musée à Gruyère, donc un tout petit château perché en Suisse. Si vous êtes un peu curieux, l'univers de monsieur Geiger, c'est grosso modo, mais ce n'est surtout pas que ça, l'univers d'Alien. Le film Alien et tous ses décors, le sexe, la religion, le mal, le bien, enfin tout ce qui était Monsieur Giger. Et pour avoir les droits d'utiliser cet a cappella, j'ai la chance d'avoir dans mes proches un grand monsieur qui s'appelle Dynasty, Big Up Daniel, et qui a donc passé un coup de fil à Kouchen ou ses potes en disant voilà, il y a un petit gars là, il fait de la techno, hardcore, tout ça, c'est bien et il aimerait utiliser ça, et c'est bien qu'on lui dise oui, et ils m'ont dit oui. Et j'ai rencontré Kouchen il y a quelques années à un tournoi de poker à Paris, tout simplement. Et je lui ai reparlé de cette anecdote, il s'en souvenait. Et voilà, Big Up NTM et ce morceau-là. Sorti en 98, il faut savoir qu'à l'époque, j'étais 24-24, 7 sur 7, techno, hardcore, avec mes potes. Mais dès qu'on prenait la voiture pour des longs trajets, il y avait toujours cet album qui tournait en boucle, toujours. Un album intemporel. Pour le rap, j'aurais voulu... peut-être sur une autre émission, parler d'autres artistes comme Kerry James, Monsieur Kerry James, d'autres artistes comme Django aussi, et des plus récents comme Davodka, Big Up Davodka. Mais malheureusement, je n'ai pas le temps. Et la suite, c'est maintenant. Manu le Malin on the microphone. Vous êtes dans ma radio,

0: Aïe. Mescaline Immunated, We Have Arrived, ou L'Origine du Mal. Sorti en 1991 sur un label qui naît à ce moment-là, puisque c'est le 01. Label américain de Brooklyn, label de Monsieur Lenidi, Industrial Strength. Je n'ai jamais réussi à le prononcer, et pourtant quelques années, je sortirai moi aussi mon premier maxi sur ce label. Le morceau, ce morceau-là, Mescaline Immunated, c'est un des nombreux alias, je crois qu'il en a une cinquantaine, de Monsieur Marc, entre guillemets, Dieu, ça c'est ma petite appellation, Acardipan. Le précurseur, les origines, pour beaucoup de gens, en tout cas pour moi, mais je pense partager cette opinion avec énormément d'artistes de la scène hardcore, c'est le premier morceau estampillé hardcore. Tout va démarrer grâce à ce morceau. Pour la petite histoire, j'aurai la chance quelques années plus tard d'en faire un remix. Ça, c'est fait. On passe à la suite. Une autre reine. Nina Simone. Dans le panthéon de ma musique, il y a trois femmes. Barbara, Amy Winehouse et Nina Simone. Et là, c'est un extrait très très particulier que j'ai voulu vous faire découvrir. Le morceau s'appelle Stars, mais elle est en live à Montreux. Et Montreux, c'était son terrain de jeu, grosso modo. Je vous conseille aux éditeurs d'aller regarder le clip sur YouTube, car elle parle à son public, alors elle va parler de David Bowie. Alors on ne sait pas si elle flirte vraiment avec ou pas. Elle va parler de Janis Joplin, elle va parler de plein de gens. On lui a offert un collier Claude Nobs, un collier de vieux de 200 ans destiné aux reines, ça lui allait parfaitement. Elle se comporte comme une reine, comme une star. Elle va même à un moment s'arrêter de jouer pour demander à une jeune femme qui apparemment, on ne voit pas à la caméra malheureusement, va se lever pendant un morceau. Et elle va simplement lui dire « Hey girl, sit down, sit down ». C'est Nina Simone à Montreux, Stars.
1: Is David Bowie here? David Bowie is my dear friend and he lives with you and I wanted to know if he was here. He's not here, obviously. He's still driving from some damn place. Because if David was here, he would tell me he was here. And what you're talking about ain't got nothing to do with nothing except show business, and I'm not about show business. Now, okay, we leave you with this, and it's sad, but that's what you expected anyway. Isn't my necklace beautiful? Well, isn't it? It is from Greece, and Claude gave it to me. It is antique, and it's over 200 years old, and it's meant for a queen, and I am a queen.

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La fin était drôle, car on démarre sur un autre morceau qui s'appelait Feelings. Et toujours pour ceux qui sont curieux, c'est sur YouTube. Et le clip d'après, donc, elle demande au public tout simplement de chanter avec elle Feelings, comme des petits robots. Et c'est Nina Simone, quoi. Alors, aïe, ça fait mal, mais qu'est-ce que ça fait du bien. La reine de Montreux, la reine de la musique. C'est aussi, Nina Simone fait aussi partie de cet héritage musical que m'a laissé ma mère. Et un de mes kiffs dans ma vie, ça a été d'être invité à jouer au Festival de Montreux il y a quelques années. Et d'être sur le terrain de jeu de Nina Simone. Et si j'avais eu envie d'un feat rêvé, bah aussi Nina Simone, quoi. Mais bon, tout ça ne pourra pas se réaliser. On passe à la suite.

Vous écoutez France Inter, et vous êtes bien, dans la radio de Manu le Malin. Ah, ça aussi, ça fait du mal, mais ça fait du bien. Alors, j'ai pas vraiment grand-chose à vous raconter concernant ce morceau, simplement que je l'aime, tout simplement. Voilà, le talent de Monsieur William Scheller, c'est comme ça. Pour la suite, on va faire un petit voyage dans ma jeune vie d'adulte, on va dire adolescence, dans les années 80, quand j'étais un mauvais garçon et que j'écoutais du rocksteady, du ska, du rockabilly, toutes ces musiques de mauvais garçons. Et Châtelet-Les Halles, Paris, les tribus urbaines, le rocksteady de toutes ces metals.

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L'énergie du rocksteady, le groove de la Jamaïque. Le label anglais Trojan Records, pour prononcer ça correctement. Pour la petite histoire, à l'époque, mon premier tatouage sur le bras gauche était le fameux casque Troyen, donc le logo de Trojan Records. J'en ai fait un deuxième d'ailleurs sur le bras droit. Et j'ai vraiment vécu toute cette période complètement folle et je suis tombé en amour donc pour le rocksteady, le ska, la soul, plus tard le reggae, le dub. Tout ça pour en arriver à l'artiste suivant, Monsieur Big Red.

System, Big Red, Good Boys, Good Girls, Electronic. Un joli pont entre le rocksteady et la musique de Monsieur Big Red aujourd'hui. Pour ceux qui ne connaissent pas Monsieur Big Red, Monsieur Big Red, c'était la moitié de Ragasonic. Et depuis des années, depuis la fin du duo, il est allé explorer, expérimenter tout un tas de sons allant du grind, la drum and bass, la jungle, le breakbeat, mais aussi ses amours d'origine, le reggae, avec l'album Come Again, produit par DJ Absurd d'ailleurs. Ce même DJ Absurd qui va produire l'instru du morceau qu'on vient d'écouter, qui lui est tiré de l'album Blood and Victory. Et pour la petite histoire, car même maintenant a toujours une petite histoire, il y a une quinzaine d'années, j'ai été booké pour une soirée contre le sida. Et j'arrive dans les loges et je tombe sur qui ? Monsieur Big Red et Lord Zelko. Lord Zelko qui est toujours un DJ de Sound System, raga, reggae, rocksteady. Un monsieur très très connu dans ce milieu-là. Et moi, en mode fan de « Salut les mecs, ça va, j'adore ce que vous faites », etc. Et pendant mon set, Monsieur Big Red, de son prénom Stéphane, et ça je l'apprendrai plus tard, viendra poser quelques punchlines, faire le MC sur mon set. Bon, un de mes plus grands kiffs. Et on va se revoir plusieurs fois au Rex pendant les soirées que Elisa do Brasil organisait, les soirées de Rowan Bass, où il allait toaster toute la nuit et mettait les gens on fire. Et au fur et à mesure, on va devenir potes. Et puis au fur et à mesure, on va réellement devenir amis. C'est quelqu'un que j'adore toujours, je suis toujours fan d'eux. Ça va un petit peu mieux, mais au début c'était un peu gênant. Et il me remettait en place plusieurs fois en disant hey, « c'est bon mec, on est amis, tout va bien, la famille, tout ça ». Dernièrement, sur Tsugi Radio, j'avais une émission où je présentais un autre artiste et la naissance de mon label. Je l'ai appelé la veille, je lui ai dit « ouais, vas-y, viens, il y a les copains et tout ». Et il a vite compris qu'en fait, je voulais lui faire un petit truc, un petit cadeau pour les gens, mais surtout pour moi, c'était un kiff. Et il nous a fait en direct le titre « Babylon », qui est aussi tiré du dernier album « Blood and Victory ». Comme ça, sans téléphone, sans texte, bam, freestyle. Et Monsieur Big Red, c'est juste le meilleur MC. Alors, c'est pas le dernier MC, mais c'est le meilleur. En tout cas pour moi. Mais vous l'avez compris, je ne suis plus vraiment objectif. Big up, Steph. Alors là, on va complètement changer d'altitude, puisque je vous avais prévenu que j'allais piloter cette émission. On va partir en Pologne. Un groupe qui s'appelle Cozy. Le morceau, c'est Ruta. C'est ma compagne qui m'a fait découvrir ce groupe il y a 2 ou 3 ans, puisqu'elle travaillait au sein d'une organisation qui s'appelle Europavox, qui cherche et produit et promotionne des jeunes artistes européens. Et ce groupe, donc Cozy, en fait partie. Ce sont des chants traditionnels polonais. J'ai beaucoup aimé car je suis aussi un grand fan de Monsieur Goran Bregovic, et quand vous allez entendre ce morceau, vous comprendrez pourquoi.

très joyeux tout ça, hein. À nouveau. Qu'est-ce que c'est beau. Qu'est-ce que c'est beau, cosy, routin. Et on va à nouveau faire un immense bond dans le passé. Je vais vous emmener dans ma petite enfance. Ma petite enfance, c'était les films d'horreur et la musique qui va avec. L'univers de Dario Argento et surtout la musique qui l'accompagne. Un groupe italien, Goblin. Le titre, Suspiria. Titre que je vais d'ailleurs démembrer des années plus tard pour ma propre version. Suspiria.

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Alors quand il y en avait qui étaient plus Tangerine Dream ou Kraftwerk, moi j'étais plus Goblin. Hein. Tout comme je suis plus Rolling Stone que Beatles et Pearl Jam que Nirvana. Mais on peut entendre de la musique électronique aussi chez Goblin. Donc tout est logique jusqu'à présent. Pour la petite histoire, je vivais donc à partir de 79 dans une chambre d'hôtel qui appartenait à mon père, mais on n'avait pas d'appartement commun à la famille, donc chacun sa chambre, ma maman sa chambre, mon papa sa chambre et moi ma chambre. Donc c'est festival et il y avait un circuit interne de vidéos, donc VHS commandé par le veilleur de nuit qui était fan de films d'horreur. Quelques films porno aussi de temps en temps. Donc j'ai été plongé dans tout cet univers très tôt. Et j'ai donc vu Cannibal Holocaust, Le Loup-Garou de Londres, L'Exorciste, petit traumatisme personnel, les films de Dario Argento, Halloween, Evil Dead, Bad Taste, enfin que du bon quoi. L'origine du mal peut-être. Peut-être. Comme je vous l'ai dit en introduction, il y a quelques années, j'ai défoncé la musique de Goblin et les films de Dario Argento en samplant ça comme un sauvage. Et j'ai fait deux morceaux qui s'appellent The Book Part 1 et Part 2 que j'ai sorti à l'époque sur le sous-label de Bloc 46, ça s'appelait Slash Records. Et peut-être vous pouvez trouver ça sur le net. The Book Part 1, Suspiria, c'était le nom que je lui avais donné. Et ça y est, on arrive déjà à la fin. Et bien évidemment, je vais terminer avec un morceau de musique électronique à tendance hardcore. Le track s'appelle Guilty. Il a été composé par un duo parisien qui s'appelle Volviz. Tout est logique, on y revient. La Louve a ouvert le bal et les Volviz.

0: Volviz ferme le bal. Volviz, c'est deux artistes, Electric Rescue et l'autre, attendez. Ah ben c'est moi. Voilà. Et le remix, c'est un remix fait par un jeune artiste lyonnais qui s'appelle Rabbit. Alors, il aurait pu s'appeler Loup ou Chat. Eh bien non, il s'appelle Rabbit. Et ce mec-là, je le kiffe. Je le kiffe, grave. Jusqu'au point où j'ai à nouveau monté mon propre label en mai dernier, donc en mai 2025. Limite spécialement pour lui. Le label s'appelle MKNK, prononcé mécanique. Et j'aurai l'immense plaisir, honneur, et vous n'êtes pas prêts, le premier album de Rabbit. Mais là, pour l'instant présent, présentement, nous allons écouter Guilty, Volviz, Rabbit Remix. Et Remix qui est sorti sur le MKNK 03. Sur le même disque, vous pourrez retrouver les remixes toujours de Guilty par Scalameria, Kilburn et Ghost in the Machine. C'était l'instant promotion.
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0: Ladies and gentlemen, that was Manuel Malin's radio. Ah, bullshit. Voilà, c'était ma radio à moi, sur France Inter. J'espère que le voyage a été agréable. Nous avons traversé quelques turbulences, quelques tristesses, mais que ça fait du bien, la tristesse. Je vous rends les clés du studio. Merci, Jérôme, derrière la vitre, et non pas la vitrine, car ça, c'est sale. Si je vous fais cette petite blague, c'est parce que je regarde Jérôme tout de suite maintenant et que devant lui, il y a comme une lumière rouge. J'ai l'impression d'être à Amsterdam. Désolé, Jérôme. France Inter, Radio France, merci.
1: Eh, hey, c'était trop bien.
0: C'était parfait. Merci beaucoup.
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3: 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Les infos, Mathilde Romagnan.
4: Bonsoir à tous. La situation reste compliquée pour les pompiers en Gironde, même si l'incendie est stabilisé. La préfecture a comptabilisé 14 reprises de feu aujourd'hui à cause de la hausse des températures et du vent. Les habitants évacués ce week-end de trois villes proches de Bordeaux peuvent désormais rentrer chez eux. Le feu a parcouru 42 000 hectares de terrain et 110 pompiers ont été blessés. Les températures vont encore augmenter demain. 16 départements seront placés en vigilance orange canicule, dont la Gironde et les Landes où des feux sont en cours. Les autres départements sont situés dans une zone allant du Puy-de-Dôme à la Haute-Savoie et de la Drôme au territoire de Belfort. Par ailleurs, demain, 65 départements seront en risque élevé au feu de forêt, selon Météo France, dont les Landes et la Gironde. Dans le Var, l'incendie de Pontevès est officiellement fixé, annonce ce soir la préfecture. Il a parcouru 4500 hectares de terrain en 8 jours dans le massif du Gros-Bessillon et a menacé plusieurs villages. Le Var, où un homme de 23 ans a été arrêté, soupçonné d'être à l'origine de plusieurs départs de feux de végétation. Depuis le 6 juillet, selon le ministre de l'Intérieur, 184 personnes ont été interpellées en lien avec des incendies. En Espagne, face aux feux en cours dans la région de Madrid, les pompiers commencent à voir la lumière au bout du tunnel. Selon le Premier ministre espagnol Pedro Sanchez, cet après-midi, l'ordre d'évacuation a été levé pour 13 communes dans ce secteur. Et trois semaines après le feu qui a touché l'Andalousie, une femme est décédée des suites de ses blessures. On l'a appris aujourd'hui. Le bilan est donc de 14 morts dans ce feu. On l'apprend ce soir, deux hommes ont été arrêtés la semaine dernière au Luxembourg dans l'enquête sur la mort de trois Français en Afrique du Sud. Les corps d'une femme, de son conjoint et de sa mère ont été découverts le 11 juillet dernier près de Pretoria, la capitale sud-africaine. Les suspects sont âgés de 71 et 44 ans. L'un d'eux est l'ex-mari d'une des victimes. Volodymyr Zelensky salue une bonne rencontre avec Donald Trump. Le président ukrainien était reçu aujourd'hui à la Maison-Blanche, à Washington. Avec le président américain, ils ont évoqué des licences pour la production par l'Ukraine de missiles américains Patriot, essentiels dans sa guerre contre la Russie. Autre rencontre à l'agenda de Donald Trump aujourd'hui, celle avec le Premier ministre israélien Benjamin Netanyahou. Ce dernier évoque une excellente réunion à Washington. Il a été question entre autres du programme nucléaire iranien. C'était la première rencontre entre le président américain et le Premier ministre israélien depuis le début de la guerre au Moyen-Orient. Plus d'un milliard d'euros de bénéfices nets au premier semestre pour la SNCF. Et ce, malgré les aléas climatiques, tempêtes, inondations et canicules qui ont affecté le trafic ferroviaire 4 mois sur 6. Des bénéfices réalisés grâce à une hausse significative de la fréquentation des activités de SNCF voyageurs et de celle des péages perçus par SNCF Réseau. Le capitaine des Bleus, Kylian Mbappé, souhaite la bienvenue à Zinedine Zidane, désormais nouveau sélectionneur de l'équipe de France de football. C'est officiel depuis ce matin. Il remplace son ancien coéquipier au Mondial 98, Didier Deschamps, qui a occupé cette fonction pendant 14 ans.
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Écoutez, arrêtez votre cinéma. Ce n'est pas parce que je prends un petit whisky que je suis imposable, hein? 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C'est l'État qui paye. 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C'est un faible.

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0: Juste après le journal Affaires Sensibles, Fabrice Drouel revient sur l'histoire de Dino Scala, le violeur de la Sambre, auteur de crimes et délits depuis de nombreuses années en France et Belgique. Bonne fin de soirée sur France Inter.
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0: Très belle soirée sur France Inter, il est 23h. Le journal Mathilde Romagnan. Bonsoir.
3: Bonsoir à toutes et à tous. Des reprises de feu en Gironde cet après-midi, mais un incendie stabilisé. Selon la préfète, certains habitants évacués sont autorisés à rentrer chez eux. La lutte contre les flammes continue. Plus de 2700 pompiers sont mobilisés. Certains depuis près d'une semaine et beaucoup sont épuisés, mais il faut tenir, vous les entendrez. L'enquête avance. Après la mort de 3 Français en Afrique du Sud, 4 personnes ont été interpellées. Et puis quel sera le style Zidane en sélectionneur de l'équipe de France de football, élément de réponse à la fin de ce journal.
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3: En Gironde, la hausse des températures et les vents compliquent l'action des pompiers qui luttent contre l'incendie. Le feu a parcouru 42 000 hectares de terrain. Les pompiers doivent affronter plusieurs reprises de feu. La situation est compliquée mais stable, explique la préfète de la Gironde, Sophie Broca.
4: Le feu est toujours stabilisé, n'est pas fixé, mais ça veut dire qu'il ne progresse pas. On a eu aujourd'hui 14 reprises de feu, c'est très important, sur des zones qui avaient déjà été parcourues par le feu. Et donc, par exemple, à Lacanau, en accord avec le maire de Lacanau ce matin, nous avons procédé, vous le savez, à l'évacuation des campings qui sont des habitats plus fragiles avec 4000 personnes. Il y a un nouveau feu au Barp qui est en cours de traitement. Nous avons encore 2750 sapeurs-pompiers qui se relaient, qui se battent arbre à arbre. Nous avons 23 appareils aériens qui se relaient aussi pour l'eau, pour le retardant. 1192 gendarmes qui aussi, avec l'appui des sentinelles, aident à l'évacuation, patrouillent le soir dans les zones évacuées pour assurer la sécurité. Et puis nous avons un pompier blessé en plus aujourd'hui, ce qui porte le nombre à 110.
3: Et les habitants évacués ce week-end de 3 villes proches de Bordeaux peuvent désormais rentrer chez eux. Plus de 2700 pompiers, on l'a dit, sont donc engagés contre cet incendie. Ils le sont depuis mercredi et la fatigue se fait sentir. Beaucoup sont des volontaires qui ont quitté leur département depuis plusieurs jours. Marc Bertrand, vous avez rencontré un équipage de pompiers exténués aux Porges, au cœur du massif brûlé.
5: Ils sont 6, des pompiers volontaires des Deux-Sèvres, des visages de gamins devant leur camion garé avec des dizaines d'autres sur le stade de rugby.
6: On est prêt à partir, dès qu'il y a besoin de nous à un endroit, on part.
5: Nico, c'est le taulier de l'équipe, 46 ans, père de famille. Ses équipiers ont enfin pu faire une vraie nuit de sommeil, alors ce matin au petit-déj, tout le monde a craqué.
7: Oh, on a versé une petite larme, voilà, ça fait du bien. Ah oui, j'ai pas peur de le dire, j'ai pas honte non plus. On le disait ce matin que c'était bizarre qu'il n'y en avait pas, qu'il avait encore réagi, puis ce matin, voilà. Tous regarder dans le blanc des yeux en déjeunant, parce qu'on a toujours été au taquet. De vendredi à hier matin, on avait dormi que 5 heures. Et dans un fossé ou dans le camion, on a foncé tête baissée sur ce monstre, on appelle ça le monstre. Ce feu, c'est un monstre. Donc on commence à ouvrir les yeux un peu. Ouais.
5: Tout le monde se lève.
8: Là, on va faire le rassemblement. Là.
5: Les commandants vont les envoyer au feu. Ce feu qui fait peur à des gars qui ont 30 ans de pompiers.
7: Une chaleur énorme, énorme. Déjà, nous, entre pompelards, quand on le voit arriver, ça fait peur. Mais après, on se dit, voilà, on est là pour ça. Et de toute façon, il faut qu'on le freine, il faut le stopper. Donc, il faut l'attaquer, il faut l'arrêter. On pense à tous ces gens qui ont tout perdu. Et même si on se sent impuissant, en fait. Ils jouent avec nous, en fait.
5: L'équipage ressort en trottinant pour grimper dans le camion. Nico a juste eu le temps de répondre au « on pense à toi, papa » de son fils de 15 ans.
9: Vous partez où ?
5: Il fait 35 degrés au tableau de bord. Et ce n'est pas une bonne nouvelle.
3: Mais les températures vont encore augmenter. Demain, 16 départements seront placés en vigilance orange, canicule, dont la Gironde et les Landes. Deux départements qui seront aussi placés en risque élevé au feu de forêt, comme 63 autres. Conséquence de cet incendie, aucun TGV ne circulera demain au sud de Bordeaux, sauf ceux qui desservent Toulouse et Tarbes. La SNCF prolonge cette mesure chaque jour depuis dimanche. L'incendie de Pontevès dans le Var, lui, est officiellement fixé. Depuis ce soir, il a parcouru 4500 hectares de terrain en 8 jours dans le massif du Gros Bessillon. Un homme de 23 ans a été arrêté, soupçonné d'être à l'origine de plusieurs départs de feux de végétation. L'Espagne commence à voir la lumière au bout du tunnel. Selon le Premier ministre espagnol Pedro Sanchez, face aux violents incendies en cours dans la région de Madrid. Premier signal positif, la levée de l'ordre d'évacuation pour 13 communes de ce secteur. Et l'incendie qui a touché il y a 3 semaines l'Andalousie a fait un 14e mort, une femme qui est décédée des suites de ses blessures, on l'a appris aujourd'hui. 4 personnes ont été arrêtées, dont 2 au Luxembourg. Dans l'enquête sur la mort de 3 Français en Afrique du Sud, les corps d'une femme, de son conjoint et de sa mère ont été découverts le 11 juillet dernier près de Pretoria, la capitale sud-africaine. Cette femme de 43 ans était la gérante du restaurant Burger King d'Avranches dans la Manche. Les investigations se sont portées sur ses proches à elle, Pierre Coquelin.
8: Très vite, les enquêteurs se sont orientés vers un homme âgé de 44 ans, l'ex-mari de la gérante du Burger King. Il était arrivé peu avant le drame en Afrique du Sud. Le parquet de Coutances indique qu'il a regagné l'Europe dès le 12 juillet, soit le lendemain de la découverte des corps. Il est alors accompagné d'une autre personne, âgée de 71 ans, et d'une fillette de 7 ans, enfant qu'il a eu avec l'Avranchinaise. Des mandats d'arrêt internationaux sont émis et l'enquête débouche le 22 juillet par l'arrestation des 2 suspects à 12 000 km de l'Afrique du Sud, au Luxembourg. La petite fille est découverte, mise en sécurité et rapatriée le jour même en France. Les 2 fugitifs sont poursuivis pour assassinat, arrestation, enlèvement, séquestration ou détention arbitraire de mineurs, le tout commis en bande organisée. Par ailleurs, 2 proches du principal suspect ont été placés en garde à vue en France, mis en examen pour les mêmes chefs d'inculpation à l'exception d'assassinat. Ils ont été placés en détention provisoire.
3: Pierre Coquelin, ici Cotentin pour France Inter. 924 personnes ont été incarcérées après le réexamen des plaintes déposées pour des violences sexuelles sur mineurs. Un réexamen demandé par le ministre de la Justice début juin dans le sillage de l'affaire Liana, l'adolescente de 11 ans violée et tuée dans le Gers. Le 15 juillet dernier, le garde des Sceaux faisait état de 88 000 plaintes en attente. Volodymyr Zelensky a rencontré Donald Trump cet après-midi à la Maison-Blanche. Le président américain semble revenu à de meilleures dispositions sur l'Ukraine. Lors du dernier sommet de l'OTAN début juillet, Donald Trump a même salué le travail formidable, je cite, de son homologue. Aujourd'hui à Washington, le président ukrainien est d'abord venu demander de quoi renforcer la défense antiaérienne de son pays, Isabelle Labéry.
9: Volodymyr Zelensky est arrivé et reparti en toute discrétion par une entrée latérale, loin des caméras. Il a eu droit à une petite heure pour redire à Donald Trump que son pays a besoin de munitions supplémentaires pour le système Patriot. Le seul capable d'arrêter les missiles balistiques russes. Il y en a eu 120 sur le pays en juillet, 35 seulement ont pu être interceptés. Car Kiev manque de stock, encore plus depuis la guerre lancée par Washington contre l'Iran. Or, Moscou prévoit d'intensifier ses attaques. Des lanceurs supplémentaires doivent lui être livrés en août par la Corée du Nord. Selon Volodymyr Zelensky, les États-Unis seraient aussi prêts désormais à accorder des licences pour que les Ukrainiens puissent produire eux-mêmes ces missiles solaires, comme ils seraient prêts à collaborer sur la production de drones. Le président ukrainien se dit reconnaissant pour ce soutien ferme. La porte-parole de la Maison-Blanche qualifie la rencontre de productive. Le temps est au beau fixe entre Kiev et Washington.
3: Isabelle Labéry, rédaction internationale de Radio France. Autre rencontre à l'agenda de Donald Trump aujourd'hui, celle avec le Premier ministre israélien Benjamin Netanyahou. Ce dernier évoque une excellente réunion à Washington. Il a été question, entre autres, du programme nucléaire iranien. C'était la première fois que les deux hommes se voyaient depuis le début de la guerre au Moyen-Orient. Au Japon, un séisme survenu aujourd'hui a fait au moins 1 mort et plus de 100 blessés. Un puissant tremblement de terre a touché aujourd'hui le sud-ouest du pays. Les secours tentent de retrouver des disparus piégés dans les décombres d'un centre commercial qui s'est effondré. 45 000 foyers sont privés d'électricité. Les Bleus ont donc un nouveau sélectionneur et pas n'importe lequel. Zinedine Zidane, attendu depuis des années par les fans de foot. Sa nomination a été officialisée ce matin. Le champion 98 va donc succéder à son ancien capitaine Didier Deschamps. Lors d'une conférence de presse, Zizou a été beaucoup questionné sur le style d'équipe qu'il allait mettre en place. Lui qui a gagné 3 Ligues des Champions avec le Real Madrid. Zidane a donné quelques pistes, Emma Sarango.
10: Vous verrez, on a le temps, tente de tempérer Zinedine Zidane avec un sourire en coin. Mais il sait très bien, lui, le numéro 10 de légende, l'Espagnol d'adoption, que l'on attend que ça. Quelle sera la patte Zizou après 14 ans d'un style d'échange jugé souvent trop défensif, en tout cas avant cet été? Le Marseillais finit par lâcher quelques indices et parle de rupture dans la continuité.
11: On va faire différent. Dédé, c'est Dédé. Laurent Blanc, c'était Laurent Blanc. Zizou, c'est Zizou. Ce que je peux vous dire, c'est que je suis animé par le jeu. J'étais un numéro 10. Moi, ce qui m'anime, c'est d'aller marquer des buts.
10: Animé par le jeu, ancien numéro 10, marquer des buts, voilà des phrases clés qui vont en faire vibrer plus d'un, mais qui ne disent finalement pas grand-chose, car la grande qualité de Zidane, c'est de savoir s'adapter à ses joueurs, à ses adversaires. Et pour cela, il est prêt à mettre une énergie acharnée sur son ancien coéquipier, Vicente Lizarazu, consultant football de Radio France.
12: C'est quelqu'un qui travaille beaucoup. C'est quelqu'un qui est passionné, qui a une grande discipline. Et donc, il va faire ce métier de sélectionneur de l'équipe de France avec beaucoup de sérieux et beaucoup de passion.
10: Un grand travailleur et surtout un grand homme de vestiaire, Kylian Mbappé ou Ryan Cherki, ont déjà confié leur admiration pour la légende et leur envie de le suivre, quel que soit le style, quel que soit le projet.
3: Emma Sarango, direction des sports de Radio France.
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3: Le temps avec vous, Patricia Charbonnier.
14: La chaleur va encore monter d'un cran demain sur une bonne partie du pays, avec un pic caniculaire même en particulier dans le sud-ouest, entre 38 et 40 degrés, et des pics à 41 degrés. 41 degrés par exemple demain après-midi à Montauban, 40 à Bordeaux, 38 à Bourges et Nancy, 37 à Paris et Dijon. Météo France prévoit des températures plus basses du côté de la Manche, entre 27 et 32 degrés, avec des conditions météo qui seront encore très ensoleillées toute la journée, après dissipation de quelques plaques de grisaille demain matin sur le littoral breton, sur les bords de la Méditerranée. Très localement, cette grisaille pourrait persister dans l'après-midi près du golfe du Lion. Le vent va souffler dans la partie sud demain encore, un vent d'ouest jusqu'à 40 km/h en rafale. La chaleur devrait s'atténuer jeudi sur les régions de l'ouest, mais les températures seront encore très élevées dans l'est, des pics à 40 degrés entre l'Alsace et la vallée du Rhône.
3: Merci Patricia Charbonnier.
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3: 23h12 sur France Inter. La suite, c'est Affaires Sensibles avec Fabrice Drouel.
18: Aujourd'hui dans Affaires Sensibles, le violeur de la Sambre. En 2018, à Pont-sur-Sambre, une petite commune du département du Nord, un homme est arrêté pour viol, tentative de viol et agression sexuelle. Il s'appelle Dino Scala. Et il reconnaît rapidement être l'auteur d'une quarantaine de crimes. En réalité, il y en a bien davantage. Pendant 30 ans, sur un territoire grand comme 15 terrains de football, Dino Scala a agressé et violé des dizaines de femmes. Il est le violeur en série qui a fait le plus de victimes en France et peut-être même en Europe. Et c'est un homme ordinaire. Sadique et pervers, oui, mais ordinaire. Alors, comment expliquer qu'il ait pu ainsi berner la police et la justice aussi longtemps ? Les victimes ont pourtant déposé plainte. Les enquêteurs ont rapidement disposé de son portrait robot, de son ADN, de son mode opératoire précis et de la zone géographique dans laquelle il agissait. Et pourtant, rien. Alors, pourquoi ? Eh bien parce que cela n'intéressait pas grand monde à l'époque. Parce que les violences sexuelles faites à des femmes, de conditions plutôt modestes, de surcroît, n'étaient pas une priorité, ni pour la police, ni pour la justice, ni pour les médias, pour personne en réalité. L'affaire du violeur de la Sambre, c'est l'histoire du regard qu'on pose sur les femmes. C'est l'histoire d'une époque si proche, d'un système, d'un dédale de misogynie, de mépris et d'incompétence qui ont permis à un homme de briser des dizaines de vies. Notre invité aujourd'hui, Alice Géraud, journaliste et scénariste, autrice d'un livre enquête consacré à cette affaire, intitulé « Sambre, radioscopie d'un fait divers », publié cette année chez Jean-Claude Lattès. Enquête dont s'inspire cet épisode d'Affaires Sensibles. Affaires Sensibles, une émission de France Inter, diffusée en direct. Récit documentaire Juliette Proutot, rédaction en chef Franck Cognard, chargé de programme Rebecca de Nantes, réalisatrice, lecteur Frédéric Milano.
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18: La Sambre. Avant d'être le nom d'une affaire, c'est le nom d'une rivière. Un cours d'eau qui prend sa source à Fontenelle, dans l'Aisne, et qui parcourt ensuite le département du Nord pour traverser la frontière avec la Belgique et se jeter finalement dans la Meuse, à Namur. Tout ça pour ça. Une rivière franco-belge, entourée de bocages et de prairies humides. Une rivière pleine de méandres, ces sinuosités capricieuses qui semblent vouloir nous perdre, ces virages qui mènent nulle part. La Sambre. Une rivière qui a beaucoup contribué aussi au développement du bassin industriel et minier de la région au 19e et 20e siècle. La navigation ayant ensuite longtemps été interdite, les axes routiers se sont développés en parallèle du cours d'eau. Il y a par exemple les départementales D649 et D659, deux routes qui traversent ce qu'on appelle le Val de Sambre, un territoire d'une trentaine de kilomètres carrés situé autour de la ville de Maubeuge et qui va jusqu'à la frontière avec la Belgique. Entre 1988 et 2018, ces deux départementales en bordure de rivière constituent le terrain de chasse d'un certain Dino Scala. C'est le long de ces routes qu'il met en place sa stratégie d'attaque. Parce que tous les matins, pour aller travailler à l'usine, il longe la Sambre via ces deux routes et embauche tôt. L'hiver, au petit matin, il fait encore nuit. De sorte que, lorsqu'il se faufile derrière les femmes qui marchent au bord de la route, elles ne le voient pas venir. Et c'est pour ça qu'il attaque toujours entre octobre et mars. En général, il leur passe une cordelette autour du cou, par derrière, pour qu'elles ne puissent pas voir son visage. Souvent, il utilise aussi son couteau, un Opinel numéro 7, pour contraindre ses victimes. Certaines s'évanouissent, beaucoup restent conscientes. Il viole la plupart d'entre elles, agresse sexuellement les autres. Certaines sont rouées de coups. Et on ne sait pas combien il a fait de victimes en tout. Mais en plus de 30 ans, elles sont au moins une soixantaine, dont de nombreuses mineures qui ont porté plainte et qui surtout ont eu le courage de le faire. Il leur faudra tout de même attendre le 28 février 2018, une éternité, pour que leur agresseur soit arrêté. Annonce qui fait la une du journal de TF1.
20: Bonsoir et bienvenue à tous. Voici les titres de l'actualité de ce mercredi. Un violeur en série qui aurait agressé plus de 40 femmes en 30 ans dans la région de Maubeuge et en Belgique. Confirmation avec Georges Brunier. Le hasard puis la police scientifique ont permis d'identifier cet homme comme étant l'auteur très probable de dizaines de viols et d'agressions sexuelles. Reportage sur place, Gwenaël Bellec, Patrick Ninine et François Ouasson.
21: Derrière ces vitres de la police judiciaire, un homme de 56 ans est passé aux aveux. Il reconnaît une quarantaine de viols et agressions sexuelles depuis plus de 20 ans, sur des mineurs notamment en France et en Belgique. Arrêté lundi devant chez lui, il avait un casier judiciaire vierge. Il n'avait jamais été interpellé.
18: Mais si Dino Scala est finalement arrêté en 2018, ce n'est pas parce qu'il a fait l'objet d'une traque acharnée sur trois décennies. C'est encore moins le résultat d'une enquête rigoureuse. Non. C'est parce qu'en 2015, après les attentats de Paris, le bourgmestre d'Erklin, une petite ville frontière en Belgique, a décidé d'installer une caméra de vidéosurveillance sur le parking de la petite gare de sa commune. Et que la voiture de Dino Scala a été filmée après l'agression d'une adolescente à proximité de la gare. Sans cela, son propriétaire n'aurait pas été retrouvé et il n'aurait pas avoué ses crimes. Et c'est bien là le cœur de cette affaire. C'est presque par hasard que Dino Scala a été repéré, alors qu'il aurait pu, qu'il aurait dû, être arrêté plus tôt. Dans ces conditions, il avait beau jeu de dire qu'il trouvait les policiers fort peu malins. Je reprends ses mots.
22: Je ne me suis jamais grimé, je n'ai jamais mis de moustache, ni de cagoule ou de lunettes. Je ne me suis jamais caché.
18: Si seulement on avait accordé ne fût-ce qu'un peu d'importance à ce que ces femmes avaient vécu, à ce qu'elles avaient raconté. Parce qu'elle est énorme, cette affaire. On y trouve autant de méandres que dans la rivière elle-même. Un méandre de victimes, trop nombreuses pour être toutes représentées. Voilà ce que leur a aussi enlevé Dinoscala, leur individualité. Elles ne sont qu'une parmi d'autres. Parmi des dizaines, seules et dispersées sur des dizaines d'années. Un méandre de procès-verbaux, de plaintes ignorées, oubliées, classées. Mais ce qui rend aussi cette affaire complexe, c'est qu'elle a existé en dehors de tout récit médiatique, pendant des décennies. Si elle commence en 1988, il faut attendre en effet l'arrestation de Dinoscala en 2018 pour que les médias s'intéressent aux dizaines d'agressions qui ont frappé la région. Et c'est au moment où ce drame s'achève qu'on en découvre l'ampleur. Pendant des années, pas un article après chaque viol, comme il y en a après un cambriolage ou un meurtre. Non, parce qu'un cambriolage, c'est important pour la sécurité de la communauté. Alors qu'une femme violée, personne n'a envie de le savoir, de l'entendre. En réalité, le désintérêt des médias locaux n'a fait que suivre celui des policiers du coin, instigateurs du silence et du mépris. Ainsi, jusqu'en 2018, à l'exception de quelques brèves par-ci par-là dans La Voix du Nord ou le journal de la Sambre, coincé entre l'élection de Miss France et la météo locale, on ne trouve pas grand-chose sur l'existence ou la menace potentielle d'un violeur en série. Et quand l'affaire éclate, au moment de l'arrestation de Dinoscala, ce ne sont pas les dizaines de victimes qui font la une des journaux. Non, c'est le profil de l'agresseur.
0: Le Figaro du 1er mars. Après avoir piétiné pendant plusieurs années, l'information judiciaire ouverte en 1996 pour 19 femmes s'est brusquement accélérée au début du mois de février à la suite d'un nouveau cas de viol à Erquelines, en Belgique. Dans son village, c'est la stupéfaction. Il était très impliqué dans la vie associative de la commune, ayant notamment été entraîneur puis président du club de foot.
2: Le Parisien, du 1er mars 2018. L'insoupçonnable prédateur de la Sambre. Ce technicien de maintenance de 56 ans était jusqu'ici un père de famille apprécié, très impliqué dans la vie associative de sa commune. Insoupçonnable et insoupçonné.
4: Le Parisien, un père de famille tout juste grand-père, a été arrêté lundi. Il est soupçonné de plusieurs dizaines de viols commis dans les environs de Maubeuge. Un Dr Jekyll doublé d'un Mr Hyde.
0: Le Paris Match du 8 mars 2018. Depuis 30 ans, il terrorisait les femmes sans jamais se faire prendre. Le père de famille tranquille vient d'avouer. Commence à voir ce qui se passe dans la tête de Monsieur Tout-le-Monde.
18: Et c'est bien cela qui surprend avec Dinoscala. Il a le profil parfait d'un homme qui ne viole pas. D'abord, il a des enfants, 5. C'est un bon père. Il n'a jamais été violent avec ses enfants. Au contraire, il les aime. L'une de ses filles témoigne d'ailleurs de l'intérêt, de l'attention, de l'amour qu'il lui porte et au reste de la fratrie. D'ailleurs, il vient tout le temps la voir lors de ses matchs de basket. Il l'accompagne tous les week-ends au gymnase municipal de Louvroil pour la voir progresser alors qu'il n'est pas un fan de basket, lui. Et puis c'est un bon époux, pas dragueur pour un sou, pas alcoolique. Il ne s'est jamais montré violent avec Sandrine, sa femme, ou avec qui que ce soit d'ailleurs. Et, à l'exception d'un différend avec un voisin, aucun souci avec la justice. Issu d'une famille d'origine italienne, ce catholique plutôt pratiquant même était enfant de cœur. Et puis au travail, c'est un employé exemplaire, comme on dit. Il est embauché depuis toujours comme mécanicien-monteur pour Jeumont Électrique, l'une des grandes usines du coin. Et s'il n'a pas fait de grandes études, c'est un ouvrier hors pair, un gros bosseur. D'ailleurs, tous ses collègues l'apprécient. Il est décrit par tous comme un ami attentionné, un collègue serviable. Et quand il n'aide pas son beau-père malade ou qu'il n'apporte pas à manger à sa mère, il aide les copains pour tailler leur haie. Un bon gars, quoi. Et puis surtout, dans la vie de l'homme, il a le foot. C'est que Dino était un sacré joueur dans le temps. Un vrai pro de la défense, fidèle à la tradition de son pays d'origine, l'Italie. Depuis, il s'investit à fond dans le club de foot local. C'est un super entraîneur. Il devient même président du club pendant quelques années. Et c'est chez lui que sont organisées les fameuses troisième mi-temps d'après-match. Alors forcément, quand la nouvelle tombe, c'est l'effarement dans la petite communauté du Val-de-Sambre.
23: C'est quelqu'un de... Bah, d'agréable, de sociable, de rendant service. Ah bon, jamais on aurait pu penser ça, quoi.
24: J'avoue que je suis très surprise, il me faisait bonne impression.
25: On a du mal à se dire que, voilà quoi, dans notre entourage, que ça peut arriver. Hein ? Un petit peu déçu aussi, quoi, dégoûté.
18: Comme le résume Willy Lebrun, successeur de Scala à la tête du club de foot, s'il n'avait pas avoué, on n'y croirait pas. Et c'est un point important, fondamental. Dino Scala ne correspondait tellement pas à l'image que le public, la police, la justice se faisaient d'un violeur, qu'il a fallu qu'il avoue pour que l'opinion publique accepte l'évidence. Le fait d'être un bon père, un bon époux, un bon ami, le fait d'être un entraîneur de foot investi dans une équipe locale, eh bien non, ça ne vous immunise pas de la violence et de la perversité. Et c'est bien pour ça que la police ne l'a pas serré. Ce qui pose maintenant la question suivante. À quoi ça ressemble un violeur ? Parce que durant les trois décennies criminelles de Dino Scala, différents suspects ont été ciblés, mais genre marginal, asocial, comme le montre cet extrait de la série Sambre de Jean-Xavier de Lestrade.
5: C'est quoi ? Ce type, c'est un pervers, un psychopathe ?
6: On n'emploie pas ce genre de terminologie chez les psys. Ce que je peux vous dire, c'est que les types 1 sont généralement des individus asociaux, voire marginaux, ce qui les empêche de vivre leur sexualité dans le cadre de relations classiques, comme une relation de couple, par exemple. Donc on peut imaginer qu'ils fréquentent des prostituées, des maisons closes. C'est peut-être pour ces raisons qu'il vient régulièrement en Belgique, d'ailleurs. Il faut que vous compreniez qu'on a affaire à quelqu'un qui a des capacités sociales limitées, qui a des difficultés à entrer en contact avec autrui. C'est forcément un solitaire. Un célibataire, quelqu'un qui vit seul ou encore chez ses parents malgré son âge. Il y a un autre élément dans son profil susceptible de vous intéresser. Je pense qu'il ne se déplace pas en voiture mais en bus. Je le vois pas avec le permis. Et puis j'avais noté que plusieurs viols ont eu lieu à proximité d'arrêts de bus. En tout cas, cherchez quelqu'un d'isolé. Quelqu'un de seul. Très seul.
18: Et puis il faut aussi admettre que dans les commissariats à l'époque, le racisme le dispute au sexisme. Au moment du viol de Nicole, par exemple, en avril 1999. Nicole est agent d'entretien à l'hôpital du Val-de-Sambre. Comme les autres victimes, elle est attaquée tôt le matin, alors qu'elle est en chemin pour prendre son service. Une collègue dira avoir aperçu un homme un peu louche, au crâne dégardé, une petite quarantaine d'années, peau un peu méditerranéenne. Que n'a-t-elle pas dit là ? Immédiatement, les policiers lui demandent s'il pourrait être nord-africain. Nicole répond que oui, il pourrait. Le portrait robot diffusé ensuite représente alors le visage d'un adolescent aux cheveux crépus et à la peau presque noire. Mais si l'enquête piétine, ce n'est pas uniquement parce que le signalement du suspect ne correspond pas à Dino Scala. D'ailleurs, il existe déjà un portrait robot. Et il se trouve que celui-là est très ressemblant à l'agresseur. Et il s'agit de celui qu'a dessiné Mélanie en 1997. Elle est toute jeune, Mélanie, quand elle est agressée, 14 ans. Elle est en route pour l'école, un matin de février. Et si elle a vu le visage de Dino Scala, c'est parce que sa tête a violemment basculé en arrière quand l'homme l'a étranglée avec sa cordelette. L'adolescente est ensuite parvenue à dresser un portrait robot très précis. Et bien le plus fort, c'est que ce dessin est affiché dans la salle d'accueil du commissariat d'Aulnoy. Le visage et les yeux ronds, une bouche épaisse, le crâne dégarni, tout y est. Dino Scala lui-même en plaisante, un jour qu'il passe prendre un café au commissariat. Ah oui, parce que l'homme est copain avec les flics du coin. Bon, il faut dire qu'il est copain avec tout le monde, Dino. Il a même organisé des matchs de foot entre son équipe et celle de la police. Et un jour de fin 97, début 98, il passe au commissariat pour un café et il aperçoit son portrait robot. La scène est reprise dans la série Sambre de Jean-Xavier de Lestrade. Le personnage de Dino Scala s'appelle Enzo.
7: Enzo !
8: Ouais.
7: On aura notre revanche, tu vas voir.
8: Ouais, j'y compte bien, j'y compte bien.
7: Faut qu'on se réorganise un match comme ça. On peut pas rester sur une défaite, non.
8: Je suis sûr qu'on peut convaincre Alain de nous rejoindre.
7: C'est qui, ça, putain ?
8: Justement, on aimerait bien le savoir.
7: C'est un connard qui nous fait chier, voilà qui c'est.
8: C'est pas gentil de se moquer de moi comme ça, les gars. Regardez. Faudrait pas qu'il y ait quand même un air de ressemblance ou quelque chose ?
7: Putain, mais c'est vrai, en plus.
8: Si tu savais ce qu'il fait, ce gars-là, tu ferais moins le malin, crois-moi.
7: Ouais,
8: j'avoue, j'ai truqué le match.
7: Oh putain, j'en étais sûr. Je me disais aussi, la tollée qu'on s'est prise, ça me paraissait bizarre. Et on n'est pas des tocards à ce point.
8: Non, bien sûr que non.
7: Quel enfoiré celui-là.
8: Ouais, mais il touche la balle. Hein.
7: Ouais, c'est vrai qu'il touche la balle.
18: Cette scène témoigne de l'impossibilité, de l'impensabilité pour les policiers et la société à leur image qu'un homme tel que Dino Scala puisse être un violeur. Alors, faute de pistes du côté du commissariat, les agressions continuent. Christelle en 89, 13 ans. Et au moins 4 autres l'année suivante, dont Rachel, 15 ans. Puis, Elodie, Sarah, une autre Christelle, Émilie, Laetitia, Marion, Estelle, Dalila, Fanny, Mélanie, Cécile, Valérie, Clara, Patricia. La longueur de cette liste donne la nausée. Et ce n'est qu'un début. Puisqu'au moment du viol subi par Patricia, on est en 1997, ça fait 10 ans que Scala agit. Et il a encore 2 décennies criminelles devant lui. Ali Giraud décrit l'agression de Patricia dans son ouvrage « Sambre, radioscopie d'un fait divers ».
9: L'homme l'a attaquée ici, par derrière, alors qu'elle refermait la porte pour partir à l'école. Il lui a caché le visage avec ses mains et lui a plié le corps en deux. Elle a prétendu que son mari était à la maison, mais l'homme a tout de suite répondu qu'il savait qu'elle était seule. Il a même précisé qu'ils avaient tout leur temps. C'est à ce moment-là que l'alarme s'est déclenchée, celle que personne n'a entendu sonner à l'extérieur. Patricia a tenté aussi de lui faire croire que la télécommande d'arrêt était dans sa voiture, à l'extérieur. Mais il a vite compris que non. Alors, il s'est mis à la frapper. Un déchaînement de coups et de violences. Elle a pensé que tout était terminé. Que son mari retrouverait son cadavre en rentrant. Lorsqu'elle a repris connaissance, elle était ligotée et bâillonnée sur son lit. L'homme n'est pas parti tout de suite après le viol. Elle lui demande pourquoi il a fait tout ça. Parce que tu ne t'es pas laissé faire. Il l'interroge sur son âge. Elle s'est vieillie de quelques années. 50 ans. T'es bien foutue pour ton âge.
18: L'agression subie par Patricia livre 2 informations importantes sur l'évolution de la psychologie et de la méthodologie du violeur. D'abord, il prépare de plus en plus ses agressions. Il repère, surveille, prend son temps. Ensuite, il est de plus en plus violent et des coups accompagnent régulièrement les viols désormais. En réalité, ce que nous dit le drame subi par Patricia, c'est que Dino Scala a pris confiance, que l'impunité lui a donné des ailes.

0: Aujourd'hui, le violeur de la Sambre.
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2: Et qui sont les femmes qui se font violer?
3: Celles qui sont imprudentes.
2: C'est-à-dire?
3: Les aguicheuses.
4: Ça dépend de leur tenue, je crois, vestimentaire. C'est leur façon d'aguicher peut-être les passants qui font qu'elles se font violer.
2: Est-ce qu'on peut violer une femme sans son consentement?
5: Ça doit pouvoir arriver, oui, parce qu'il doit y avoir une question de force physique qui doit jouer, je pense, oui.
6: On ne doit pas pouvoir les violer.
2: On ne doit pas pouvoir les violer?
6: On ne doit pas pouvoir les violer. Remarque, je vous dirais bien la technique pour les violer. On n'a qu'à les renverser.
2: Ouais.
6: C'est tout.
7: C'est difficile de violer une femme quand elle ne veut pas. Hein?
8: Ce sont des femmes qui en ont envie, de toute façon.
0: Ça va. On en a assez entendu. Et c'était l'extrait d'un micro-trottoir diffusé sur Antenne 2 en 1976. Dino Scala a 15 ans cette année-là. Certes, il ne commence pas à violer des femmes. Il commence à violer des femmes en 88, un peu plus de 10 ans plus tard. Mais il est l'enfant de cette époque, de ce genre de discours. De la même façon que ses collègues de l'usine, que ses copains policiers qui ont reçu les victimes et que les médecins qui les ont examinés, ils sont tous les fruits d'une époque où l'on pouvait dire à la télé que oui, on a déjà violé des femmes, que oui, si une femme est violée, c'est qu'elle est consentante. Une époque où Michel Sardou remplissait des salles en chantant

0: Quand Sardou chante ces mots en 77, le viol n'est même pas défini par la loi. Ce sont les juges qui déterminent ce qui le constitue ou non. Jusqu'à la loi de 1980, les pénétrations anales ou digitales, les fellations, étaient considérées comme de simples agressions sexuelles, anciennement appelées « attentats à la pudeur ». Jusqu'en 1992, et la réforme du code pénal, la menace n'est pas prise en compte comme un moyen pour l'agresseur de contraindre sa victime. Et jusqu'à récemment, il ne pouvait pas y avoir de viol entre époux. C'est en ce sens que rarement une affaire aura dit autant d'un crime et d'une époque. Si Dino Scala a pu agresser et violer des femmes pendant 30 ans, c'est parce qu'il était protégé par le regard de la société vis-à-vis des crimes qu'il commettait. Oui, il possédait des perversités, des cruautés qui lui étaient propres, bien sûr. Mais l'impunité dont il a bénéficié constitue la conséquence directe de la façon dont les institutions policières, judiciaires et médiatiques regardaient et regarde toujours les victimes d'agressions sexuelles. Et il n'est pas nécessaire de remonter aux années 70 ou 80 ou même 90 pour trouver des exemples. Voici un extrait de l'audition de Charlène, une adolescente violée par Dino Scala en 2008. Extrait repris par Ali Géraud dans son ouvrage.
1: D'où venait ce gars? Tu as dit qu'il était arrivé avec une corde ou une ficelle. Comment as-tu pu le voir?
2: Parce que dès qu'il m'a attrapé, il m'a mis directement la corde autour du cou.
1: Tu as des traces?
2: Bah, j'avais mon écharpe.
1: Bon, avant qu'il ne t'agresse, qu'il ne t'étrangle, tu aurais eu le temps de crier.
2: Oui, mais non, car je ne savais pas que l'ombre derrière moi allait m'agresser.
1: Y avait-il des témoins?
2: Non.
1: Tu as pourtant dit qu'il y avait des voitures. Forcément, à un moment, tu as dû voir quelque chose. Un détail. Tu as dit qu'il a demandé une fellation.
2: J'ai dit oui. Car il avait dit que sinon, il allait me planter.
1: Comment était son sexe? Tu avais déjà fait une fellation auparavant? As-tu déjà eu des relations sexuelles? Es-tu traumatisée?
2: Je suis choquée.
1: Tu ne présentes aucune trace ni au poignet, ni au cou. Et tes déclarations semblent sujettes à interrogation.
2: Mais sinon, je n'aurais pas dit ça. Tout est vrai, j'ai pas menti.
1: S'il s'avère que tu as menti, le magistrat peut te poursuivre.
2: Pas de problème.
0: C'est un euphémisme de dire qu'on est plus proche de l'interrogatoire que de l'audition d'une victime. Et on imagine mal de telles questions posées à une victime de cambriolage, par exemple. Mais la probité, la moralité des femmes victimes de Scala ont été maintes fois remises en question, par presque systématiquement. C'est flagrant, notamment dans le cadre de certains examens médicaux et psychologiques subis par certaines d'entre elles. Voici par exemple quelques lignes du rapport psychologique concernant Nicole, l'aide-soignante de 40 ans. Repris dans l'ouvrage d'Alice Géraud, le rapport met en avant les éléments qui jouent, selon son auteur, en faveur de la victime.
3: Aucun signe de coquetterie. Ménage et jardinage suffisent à son divertissement. Absence de signes cliniques qui permet d'écarter un comportement hystéroïde ou de séduction. Comportement qui aurait pu être interprété par son agresseur dans le sens d'une volonté de provocation.
0: Il y a aussi cette plainte dans laquelle le policier mentionne la passivité de la victime. Ou ce médecin qui considère que sa virginité prouve l'absence de viol. Inversement, certains experts estiment que la non-virginité d'une jeune femme démontre la faiblesse de sa moralité et donc le peu de crédit à accorder à sa parole. Malgré tout, l'enquête a fait émerger des personnalités du monde judiciaire, policier, médical qui, elles, ont cru ces femmes et ont pris au sérieux leurs témoignages. Annick Matigello, par exemple, la maire de Louvroil, une petite commune ouvrière du Val-de-Sambre, dont trois femmes ont été agressées au début des années 2000. Elle est la seule à avoir alerté les médias pour prévenir du danger dans la région. Alors que tous, des politiques jusqu'au procureur en passant par les policiers, tous lui expliquaient que ça ne servait à rien, que c'était presque une histoire de bonne femme et que surtout, ça risquait de faire une mauvaise publicité à la ville. Mais la maire tient bon. Et elle décide de rendre publiques les agressions ainsi que sa décision de créer une cellule de crise. Elle l'explique au micro de France 3 Nord.
4: J'ai décidé de rompre la loi du silence parce que dans ce cas-là, il y a deux solutions. Où on se tait et on est complice, où on parle et on met le branle-bas de combat avec les médias, avec la police, avec le judiciaire. Et c'est ce que j'essaye de faire aujourd'hui.
0: Parmi la dizaine de juges d'instruction qui se sont succédés à la tête du dossier, qui sortaient tous à peine de l'école de la magistrature, certains se sont réellement intéressés à l'affaire. Laurence Delahaye, par exemple, qui lance la première information judiciaire en décembre 1996, au commissariat de Maubeuge et qui, au regard des incompétences et autres lacunes dans le dossier, finit par confier l'enquête à la PJ de Lille en 1998. C'est déterminant pour l'avancée des investigations, car ce transfert permet aux enquêteurs de la SRPJ d'avoir un semblant de vue d'ensemble de la situation et ils font ce qu'ils peuvent pour maintenir le dossier ouvert, surtout, éviter le classement. En 2008, c'est le tournant. La première cellule cold case de France située à Lille s'empare de l'affaire de la Sambre. Le capitaine Martins est à sa tête et il ne lâchera jamais les victimes en particulier. Ce policier remarquable a tout donné pour retrouver Dino Scala. Il l'explique au micro de nos confrères de Brut, un média en ligne.
5: C'était une obsession. C'est-à-dire, j'avais moi des amis, des enquêteurs, des chefs de groupe, des policiers et de très bons policiers qui s'y étaient cassés les dents sur ce dossier. Je ne voulais pas partir, quitter la police avec moi aussi cet échec-là.
0: Mais ils sont bien seuls, Franck Martins et son équipe, à chercher Dino Scala. D'abord, parce qu'ils sont pour ainsi dire les seuls à croire en l'existence d'un tel criminel. Car pour les policiers du coin, on l'a dit, ceux du commissariat de Maubeuge, d'Aulnoy ou de Louvroil, un violeur en série, ça n'existe pas. C'est bon pour les Américains, ça, pas ici. Le problème, c'est que si les flics locaux ne font pas remonter les plaintes à la PJ de Lille, il ne se passe rien, forcément. Alors Martins relance de nombreuses fois les commissariats de Maubeuge ou d'Aulnoy, comme en témoigne un extrait d'un courrier qui leur est adressé.
6: Indiquons avoir à nouveau sollicité que toute information relative à ce genre de fait présentant la moindre similitude dans le mode opératoire avec les faits dont nous sommes saisis soit portée à notre connaissance.
0: Et si certains policiers du Val-de-Sambre n'ont pas envie de lui donner un coup de main, c'est qu'ils savent ou soupçonnent l'ampleur des erreurs, des approximations, des petites entorses aux règles de procédure pénale qui se sont accumulées durant toutes ces années. Pourquoi le portrait robot réalisé dès 1997 n'a-t-il pas été diffusé partout dans la région? Pourquoi l'ADN de Scala n'a pas été prélevé la fois où il est passé au commissariat pour une altercation avec son voisin? Et ces échantillons d'ADN perdus ou entreposés n'importe comment, les rendant inutilisables? De plus, c'était en 2004, un an après le vote de la loi sur la sécurité intérieure de Nicolas Sarkozy, qui rendait obligatoire le prélèvement ADN pour toute personne mise en cause, même pour une simple bagarre avec son voisin. Mais non, c'était Dino. Et puis on n'avait pas encore l'habitude, c'était du boulot en plus. Idem pour la requalification des agressions sexuelles en attentat à la pudeur, surtout quand il s'agissait d'adolescentes. Et même après que cette qualification juridique a disparu du code pénal français, il faut dire qu'un attentat à la pudeur, on n'est pas obligé de transmettre au procureur, puis ça fait moins de paperasse. Non, tout ça, certains policiers, certains magistrats n'ont pas intérêt à ce que ça s'ébruite. Mais imaginez au contraire, si on avait diffusé le portrait robot, si on avait écouté Annick Matighello, Mère Courage, si on avait prévenu les femmes de la région, si on avait prélevé l'ADN de Scala, si on avait communiqué tous les dossiers de délinquance sexuelle du Val-de-Sambre à la PJ de Lille, imaginez si on avait écouté les victimes. Oh, bien sûr, avec des si on pourrait mettre Paris en bouteille, on aurait pu mettre Dino Scala en prison.
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0: Aujourd'hui, le violeur de la Sambre, notre invité Alice Géraud. Bonjour.
7: Bonjour.
0: Journaliste et scénariste, vous êtes l'autrice donc d'un livre enquête consacré à cette affaire, intitulé Sambre, radioscopie d'un fait divers, publié cette année chez Jean-Claude Lattès, enquête dont s'inspire cet épisode d'Affaires Sensibles, c'est pour cela que vous avez été cité plusieurs fois. Qu'est-ce qui vous a motivé d'entamer et de finir ce travail?
7: Alors moi, j'ai découvert cette affaire au moment de l'arrestation de Dino Scala, mais comme tout le monde, c'est ce que vous disiez, c'est parce que cette histoire n'avait pas été racontée, parce qu'elle était entourée d'un énorme silence. Et j'apprends donc, par les informations, l'arrestation de cet homme, ce qui en fait quasiment un des plus importants prédateurs sexuels jamais arrêtés en France.
0: Même en Europe, dit-on.
7: Peut-être, je n'ai pas la statistique en tête, mais et cette histoire, elle m'interpelle effectivement par ses dimensions totalement incohérentes. Je ne comprends pas comment c'est possible, je ne comprends pas comment autant de femmes ont pu être agressées et violées sur un si petit territoire pendant aussi longtemps. Et donc je décide de me rendre sur place pour essayer de répondre à cette question. Et je rencontre notamment des victimes. Et en rencontrant les victimes, deux choses. La première, c'est que je suis bouleversée par leur récit parce que je comprends que la vie de ces femmes s'est arrêtée un matin sur le bord d'une route il y a 10, 20 ou 30 ans. Et d'ailleurs, chacune de celles que je commence à rencontrer me raconte leur viol comme s'il s'était déroulé la veille. Donc je me rends compte aussi ce que ça raconte, ce que le viol fait sur la vie d'une femme. Et puis l'autre chose, c'est que je m'aperçois assez rapidement que ces femmes, elles partagent autre chose que le traumatisme lié à leur viol. Elles partagent une colère. Une colère qui est liée au fait de le sentiment de ne pas avoir été entendue. Parfois, notamment pour les plus jeunes, les adolescentes, de ne pas avoir été crues. Et toutes d'avoir été oubliées. D'ailleurs, la plupart ignoraient qu'elles étaient victimes d'un violeur en série. L'ont découvert à la faveur de l'arrestation de Dino Scala et ignoraient d'ailleurs qu'il y avait un violeur en série qui sévissait dans la Sambre. Et quand elle commence à me raconter la manière dont ça s'est passé au commissariat, la manière dont ça s'est passé aussi dans leur famille, je me dis qu'en fait cette histoire, elle raconte autre chose que sa propre histoire, elle raconte quelque chose de plus grand et qu'on sort du fait divers pour raconter un fait de société. Et donc je décide d'enquêter sur cette affaire pour montrer ce qu'elle nous raconte à nous de la manière dont notre société a traité les victimes de viols et d'agressions sexuelles depuis les années 80, début des faits qui sont reprochés à Dino Scala, jusqu'à notre époque, ce qu'on appelle l'ère MeToo, post-MeToo, puisqu'il est arrêté quelques mois après l'arrivée de MeToo.
0: Exactement, et on y reviendra. Vous avez rencontré l'une des premières victimes qui, dans la série, dont on va parler un peu aussi, parce qu'elle est de qualité, on voit que 30 ans après, elle a toujours des terreurs nocturnes, diurnes même, qu'elle ne peut pas... dans sa vie quotidienne, il y a plein de scènes qui, pour nous, sont banales, hein, mais qu'elle ne supporte pas. C'est une souffrance, 30 ans après.
7: Oui, c'est quelque chose qui m'a marqué au premier contact avec les victimes. Je me souviens encore, la première victime que j'ai rencontrée, elle se prénomme Clara, et c'est dans un café à Maubeuge, et elle me raconte qu'elle dort encore. Alors elle, c'était 20 ans après, la lumière allumée, parfois un couteau sous l'oreiller, la porte bloquée, et ces réflexes de peur, on va les retrouver chez toutes les victimes.
0: Ouais.
7: Et c'est ça aussi, souvent quand on parle des victimes de viol, par exemple quand on parle de chiffres, on donne des chiffres par an. Alors qu'en fait, il faudrait parler de chiffres cumulés, parce que ce sont des vies sédimentées par la peur, complètement atrophiées, et ces femmes, voilà, c'est comme ça qu'elles arrivent ensuite, elles se présentent devant une cour d'assises comme victimes.
0: Bien sûr, et la série le montre très bien, d'ailleurs la série est sous-titrée « Hommage aux victimes hein ». C'est une série de qualité. Alors, votre regard sur cette série qui vous concernait au premier chef, évidemment, parce qu'elle est tirée de votre livre.
7: Alors, oui, effectivement, donc moi, c'est une série à laquelle j'ai co-scénarisé, donc j'ai un regard pas très objectif.
0: J'imagine, mais quand même. regard sur la façon dont ça a été fait, en tout cas, le casting, les acteurs, le propos, ok, c'est celui de votre livre, c'est le vôtre.
7: Ouais.
0: Mais sur la dimension cinématographique, qui n'est pas un détail, après tout, une série, c'est aussi pour montrer quelque chose de bien fait.
7: Alors moi, ce que j'ai trouvé intéressant d'ailleurs, de ne serait-ce que de l'adapter en série de fiction, car même si c'est c'est adapté du réel, mais c'est une série de fiction. Et donc,
0: c'est fidèle quand même. Hein.
7: C'est très fidèle au propos, mais il y a énormément de personnages qui ont été créés, comme celui joué par Alix Poisson d'ailleurs, qui est une sorte de synthèse de toutes les victimes, parce qu'on ne voulait pas en représenter une en particulier. Moi j'ai été, on a beau participer au scénario, j'ai été très émue par le résultat, je dois dire, par le regard de la caméra de Jean-Xavier de Lestrade, qui a quand même, enfin son œuvre cinématographique témoigne de cette attention, en fait, à la question de l'injustice et notamment des violences faites aux femmes. Mais moi, j'étais surprise. J'ai eu le sentiment d'un engagement de chaque participant et participante à la série, de chaque comédienne, chaque comédien. Mais je pense que, parce que c'est aussi un sujet très concernant, j'aime pas trop le terme, c'est un peu marketing, mais c'est quelque chose, la question du viol, c'est pas une question marginale dans notre société. Femmes sont concernées directement ou indirectement. Si c'est pas soi, de viol ou de l'agression sexuelle, c'est sa copine, c'est sa mère, c'est sa fille. Et donc, c'est quelque chose de très concernant qui explique, je pense, aussi le succès de la série.
0: Vous avez entendu, évidemment, comme nous, le micro-trottoir qu'on a diffusé de 1976, qui est plus que choquant. Cette journaliste, qui dit « On peut violer une femme qui n'est pas d'accord ». Donc c'est aussi sordide qu'absurde. À une époque pourtant une France gouvernée par un président plutôt éclairé. Giscard est un bourgeois éclairé qui a fait voter des réformes sociétales importantes et la société ne bouge pas. Qu'est-ce que ça vous a inspiré, ce micro-trottoir ? Au-delà de l'indignation et du choc, parce que c'est choquant.
7: Il y a quelque chose effectivement de vertigineux. On se dit qu'on revient de loin. Ceci dit, on n'est pas complètement arrivé. Le chemin, il reste du chemin à parcourir. Au-delà de l'atroce sexisme et de la violence des propos, ce que l'on voit très bien derrière ce micro-trottoir, c'est l'inculture qui a été longtemps la nôtre sur la question du viol. C'est ce qu'on retrouve, ce qu'on va retrouver aussi dans la mauvaise manière d'aborder la chose de la... doux euphémisme de la part des policiers.
0: Et on y reviendra, absolument.
7: La question, un mot qui aujourd'hui nous est un peu plus familier, qui est celui de la sidération, c'est-à-dire qu'une victime ne va pas se débattre, elle va être comme un lapin dans les phares d'une voiture. Et c'est ce qu'on entend en sous-texte dans ce micro-trottoir, c'est-à-dire qu'une femme qui ne veut pas, elle peut se débattre, et puis voilà, quoi.
0: Ouais.
7: Donc, il y a plein de choses. En fait, on connaît très mal la délinquance et la criminalité sexuelle. Je dis « on », notre société, mais pendant très longtemps la police, le droit également connaît très mal son sujet, et ce qui fait que ça explique aussi beaucoup de choses, et ça c'est quelque chose qui est en train de changer.
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0: Alors, ça ne les intéresse pas dans un premier temps, mais c'est pas tant que ça ne les intéresse pas qu'on considère que ça n'est pas grave, en fait.
1: Oui.
0: Ils considèrent que ça n'est pas très grave. Et puis, les premières plaintes que l'on retrouve, effectivement, datent de la fin des années 80, 1988, 87 même. Et en fait, ils ne savent pas s'y prendre. Et ils sont finalement, en fait, je pense que la police, il y a du sexisme derrière ça. Il y a de la misogynie, il y a de l'inculture sur ce qu'est la criminalité sexuelle. Mais finalement, en fait, la police, c'est une sorte de miroir grossissant d'une société à une époque donnée. Grossissant et un peu déformant aussi, parce qu'à ce moment-là, on est dans des commissariats qui sont 100% masculins. Et entre policiers, donc force de l'ordre. Donc on a une dimension viriliste, je dirais, qui est à prendre en compte. Et on ne sait pas écouter ces femmes, on ne sait pas leur parler. Et par ailleurs, on a une culture totalement nulle de la criminalité en série.
1: Ouais. Et parce que pour ces policiers-là, comme d'autres en France, tout ça c'est américain, quoi. C'est pas chez nous.
0: Oui, tout à fait, mais là on est dans des commissariats très mal dotés en moyens, avec des policiers très peu formés, dans le nord de la France, mais c'est pas mieux dans le Saint-Dessin, à la police criminelle à Paris. Hein. Il faudra attendre Guy Georges pour qu'on comprenne et qu'on réalise qu'il y a des violeurs en série, donc il y a des méthodes d'enquête à adapter à ça. Et donc c'est un mélange d'indifférence, d'incompétence, qui va faire que les plaintes sont très mal prises. Et dans une procédure, quand le dépôt de plainte, c'est la première pierre de la maison, et c'est un peu comme dans un pour filer la métaphore, si on rate cette marche-là, c'est toute la procédure qui s'écroule.
1: Et sur toutes les fondations, en fait.
0: Toutes les fondations. Et on n'a pas, c'est-à-dire qu'on ne pose pas les bonnes questions. Et par ailleurs, on ajoute aussi de la souffrance à la souffrance parce qu'on pose des questions.
1: Comment vous étiez habillé, vous êtes surveillé par guichet, des choses comme
0: exactement,
1: ça.
0: Exactement, où on demande à des adolescentes on leur pose des questions extrêmement crues sur des choses sexuelles dont elles ignorent tout.
1: En plus.
0: Avec des termes qu'elles ne comprennent pas ou qu'elles. Voilà, elles n'osent pas, elles ne savent pas comment répondre. Elles sont face à un, deux ou trois hommes, parfois, à devoir répondre à des questions sur la taille d'un sexe, enfin des choses comme ça, quoi. Je pense qu'à l'époque, on ne mesure pas la violence que ça peut être.
1: Alors, le parquet de Valenciennes instruit un nouveau dossier contre Dino Scala, 14 autres faits de viol ou agression, apparemment. Vous pensez qu'il y a eu d'autres victimes que celles qui ont été recensées ?
0: C'est fort probable. En fait, Dino Scala avait été renvoyé devant la cour d'assises du Nord à Douai pour 56 victimes. Il a été condamné pour 54. Et effectivement, il y a eu 14 autres cas, mais qui sont des cas, pour la plupart, on retrouve dans mon livre, en fait, qui sont des cas de femmes ou de jeunes femmes dont les plaintes avaient été perdues ou écartées. Et la justice a à cœur, et ça en dit d'ailleurs long sur un changement de mentalité aujourd'hui, de pouvoir rattraper ces femmes et faire en sorte qu'elles soient reconnues comme victimes. Mais dans n'importe quelle affaire sérielle, il y a toujours un chiffre noir, surtout que le viol est un crime sans cadavre. Donc, il peut y avoir des victimes qu'on ignore, évidemment.
1: Ouais. Il faut rappeler justement que tout le drame d'un crime en série, c'est que tant qu'on n'a pas arrêté, alors ça paraît évident ce que je dis, mais il faut le rappeler toujours, c'est important, tant qu'on n'a pas arrêté l'auteur, les crimes continuent. C'est bien ce qui s'est passé là, pendant 30 ans. C'est là aussi la dimension extrêmement dramatique de l'histoire.
0: Oui, mais moi, je suis persuadée. Alors oui, il y a du sexisme, oui, il y a de l'incompétence. Oui, il y a aussi une police qui, techniquement, dans les années 80, c'est la préhistoire hein, par rapport à aujourd'hui. Il n'y a pas de fichier ADN. Et puis, des erreurs sont commises. Il y a une espèce de bureaucratie de la justice qui crée aussi de l'indifférence et une forme de maltraitance institutionnelle qu'on va retrouver dans ces années. Mais je crois qu'en fait, le socle de l'impunité de Dino Scala, c'est le silence. L'armure qui lui a permis d'avancer assez
1: bien
0: tranquillement
1: sûr,
0: pendant 30 ans, c'est le silence.
1: Tiens, on dit d'ailleurs que Dino Scala n'avait aucun antécédent judiciaire. Ça, c'est la fameuse théorie de l'homme ordinaire. Mais qu'en revanche, dans sa famille, il avait déjà été soupçonné d'agression sexuelle par l'une de ses sœurs, notamment.
0: Alors,
1: vous avez des
0: en
1: indications
0: fait,
1: là-dessus ?
0: Oui, il y a plusieurs choses. Dino Scala, il vient d'une famille incestueuse. Une de ses sœurs, c'est une fratrie de 5, avait dénoncé les abus sexuels du père au sein de l'entité familiale. Elle l'a fait parce qu'elle a vu qu'il allait s'attaquer à sa petite sœur pour la protéger. Et qu'est-ce qui s'est passé ? Rien. Et donc, la famille n'en a rien fait et les frères ont dénié cette accusation.

0: Et donc le premier message qu'on a envoyé à cet homme, Dinos Kalas, c'est qu'on peut, on peut violer, on peut être dénoncé, il ne se passera rien. Et puis il s'est marié une première fois, il a eu un premier mariage, donc il a eu deux enfants, et effectivement deux de ses jeunes belles-sœurs l'ont accusé d'agression sexuelle, de tentative de viol, plus une de leurs amies. Qu'est-ce qui s'est passé? Rien. Pour l'une d'elles, on ne l'a pas cru, et pour la seconde, il a été quasiment pris sur le fait. On n'en a rien fait, parce que ça nous dérange, en fait. Ça dérange dans une famille, en même temps, que faire? C'est le gendre idéal, etc. Et donc, et ensuite, il a commencé à agresser et violer des femmes sur la voie publique, parce que le deuxième message qu'on lui envoyait, c'est-à-dire qu'on peut violer, on peut être quasiment pris sur le fait, il ne se passera rien. Et là, il commence sur la voie publique, comme pour reprendre la terminologie, la syntaxe policière, et il agresse et viole, et personne n'en parle. C'est-à-dire qu'il n'y a pas un mot dans les journaux. Il n'y a même pas un mot tellement dans la... On n'en parle pas dans la rumeur locale, parce qu'à ces femmes et ces adolescentes, on leur dit de ne pas en parler, parce que c'est la honte d'avoir été violée. Et donc, c'est pour ça que je dis que ce silence est une armure terrible. Terrible.
1: Ah oui, bien sûr, bien sûr. Alors, la situation a quand même changé. Alors, je ne sais pas si c'est un peu, beaucoup, suffisamment, certainement pas suffisamment, depuis MeToo et son prolongement en français, Balance ton port. Donc là, on peut parler de, sinon de rupture, en tout cas d'évolution à partir de ce moment-là.
0: Oui, il y a une prise de conscience, parce que MeToo, le principe de MeToo, moi aussi...
1: Moi aussi, bah oui.
0: Voilà, c'est de montrer que... c'est de rompre le silence et de montrer qu'on n'est pas, ce que je disais tout à l'heure, on n'est pas sur un problème marginal dans notre société, on est sur une gangrène générale. Mmh. Et donc, en ce sens, MeToo... fait bouger ces fondations-là. Oui, je le crois, mais c'est vrai qu'il y a encore du chemin à parcourir.
1: Et sur quoi doivent porter les efforts maintenant ?
0: Il faut que les institutions désormais prennent le relais. On le voit, le traitement judiciaire des affaires patine. Mmh. Patine très largement par manque de moyens, parfois par manque de volonté. Notre système n'est pas adapté à cette déferlante.
1: Merci infiniment, Alice Giraud. Je rappelle le titre de votre livre, Sambre, radioscopie d'un fait divers, publié cette année chez Jean-Claude Attès, et puis la série Sambre sur France Télévisions. Merci infiniment, Alice Giraud. Au revoir.
0: Merci, Fabrice.
1: C'était Affaires Sensibles aujourd'hui, le violeur de la Sambre, une émission que vous pouvez réécouter en podcast, bien sûr. À la technique aujourd'hui, il y avait Alex Auquinois.
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3: Bonsoir à tous. La situation reste compliquée pour les pompiers en Gironde, même si l'incendie est stabilisé. La préfecture a comptabilisé 14 reprises de feu aujourd'hui à cause de la hausse des températures et du vent. Le feu a parcouru 42 000 hectares de terrain et 110 pompiers ont été blessés en combattant les flammes. Les habitants évacués ce week-end de trois villes proches de Bordeaux ont pu rentrer chez eux. Retour aussi des évacués dans les Landes où le feu est fixé depuis hier. 23 000 personnes ont pu retrouver leur logement à Biscarros. Un soulagement pour ceux qui sont partis la semaine dernière sans savoir quand ils reviendraient. Pablo Pérez.
4: Dans le centre-ville de Biscarros, Jean-Paul, 69 ans, a été l'un des premiers à pouvoir rentrer chez lui.
5: On fait le tour de la maison. On voit qu'il n'y a rien qui est touché. Puis après, on rentre dans la maison. Et puis bon, bah, ça sent un peu le brûlé. Hein. Voilà, on aère. Puis on est content d'être chez soi. Quoi.
4: Pour lui, comme pour Laurent, plus au nord, retrouver sa maison intacte, cela tient presque du miracle. Lorsqu'il a quitté son logement, les flammes n'étaient qu'à 150 mètres.
6: Ah oui, ça a pris feu derrière chez nous. Hein. On était juste à côté de la zone, donc quasiment tout a brûlé. Quoi.
4: Après trois nuits passées à s'inquiéter, Laurent est aujourd'hui soulagé.
6: Bah, c'est ça, ne pas avoir perdu toutes nos affaires et la galère de se retrouver sans logement.
4: Caroline, elle aussi, retrouve sa maison sans dégâts.
7: Et là, c'est la joie qui prend le dessus, bien sûr, parce que dans nos corps, dans nos têtes, ces quatre jours ont duré des mois.
4: Un sentiment d'avoir échappé à la catastrophe qui n'est pas prêt de quitter cette mère de famille.
7: Je me retrouve à nouveau en insécurité hier soir, malgré que je suis chez moi, parce que la canicule revient, parce qu'un véhicule qui prend feu, bah, ça peut encore se produire, et là, ce serait... Je ne vais même pas y penser, mais bon.
4: Chez Caroline, ce qui domine, c'est surtout l'incompréhension. Elle s'interroge, pourquoi ma maison n'a rien quand d'autres, eux, ont tout perdu.
3: Pablo Pérez, une mauvaise nouvelle dans la lutte contre l'incendie de Gironde. Les températures vont encore augmenter demain. 16 départements seront placés en vigilance orange canicule, dont la Gironde et les Landes. Deux départements qui seront aussi en risque élevé de feux de forêt, alerte orange, comme 63 autres en France. L'incendie de Pontevès dans le Var, lui, est officiellement fixé depuis ce soir. Il a parcouru 4500 hectares de terrain en 8 jours dans le massif du Gros Bessillon. Le travail des sapeurs-pompiers se poursuit et une extrême vigilance est de mise, déclare la préfecture. Une cellule d'écoute et de soutien psychologique sera mise en place dès demain à partir de 15h à Cotignac. Par ailleurs, un homme de 23 ans a été arrêté dans le Var, soupçonné d'être à l'origine de plusieurs départs de feux de végétation dans ce secteur. Au Japon, un séisme survenu aujourd'hui a fait au moins 3 morts et plus de 100 blessés. Un puissant tremblement de terre a touché le sud-ouest du pays. Les secours ont retrouvé le corps de deux femmes dans les décombres d'un centre commercial qui s'est effondré. La recherche de disparus et de survivants est toujours en cours. Volodymyr Zelensky salue une bonne rencontre avec Donald Trump. Le président ukrainien était reçu à la Maison-Blanche aujourd'hui à Washington et avec le président américain. Ils ont évoqué des licences pour la production par l'Ukraine de missiles américains Patriot, essentiels dans sa guerre contre la Russie. Plus d'un milliard d'euros de bénéfices nets au premier semestre pour la SNCF et ce, malgré les aléas climatiques, tempêtes, inondations et canicules qui ont affecté le trafic ferroviaire 4 mois sur 6. Des bénéfices réalisés grâce à une hausse significative de la fréquentation des activités de SNCF Voyageurs et de celle des péages perçus par SNCF Réseau. Le capitaine des Bleus, Kylian Mbappé, souhaite la bienvenue à Zinedine Zidane. Désormais nouveau sélectionneur de l'équipe de France de football, c'est officiel depuis ce matin. Zinedine Zidane remplace son ancien coéquipier du Mondial 98, Didier Deschamps, qui a occupé cette fonction pendant 14 ans.
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3: La météo pour demain, c'est avec vous, Patricia Charbonnier.
8: La chaleur va encore monter d'un cran aujourd'hui sur une bonne partie du pays avec un pic caniculaire en particulier dans le sud-ouest. Météo France prévoit cet après-midi de 38 à 40 degrés, des pics à 41 degrés dans le sud-ouest, 41 à Montauban, 40 à Bordeaux, 39 à Limoges et Lyon, 37 à Paris et Dijon, 36 à Lille, des températures plus basses du côté de la Manche, 27 à 32 degrés pour cet après-midi, sous des conditions météo encore très ensoleillées toute la journée. Quelques plaques de grisaille ce matin sur le littoral breton, sur les bords de la Méditerranée. Très localement, cette grisaille pourrait persister cet après-midi près du golfe du Lion. Le vent souffle encore dans la partie sud du pays, le vent d'ouest jusqu'à 40 km/h en rafale. La chaleur devrait s'atténuer jeudi par l'ouest, mais les températures seront encore très élevées dans l'est, avec des pics à 40 degrés entre l'Alsace et la vallée du Rhône.
3: Merci Patricia Charbonnier. 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C'est tout de suite avec Charles Pépin.

0: J'aimerais ce matin vous parler d'un jeune garçon qui admire Bob Dylan. Il faut dire que Bob Dylan, il l'a rencontré au bon moment. Vous savez, cette queue de comète de l'adolescence, quand on se sent un peu paumé, mal dans son grand corps et dans sa petite famille, jamais vraiment à sa place, toujours un peu de trop ou un peu à côté. Et c'est là qu'il est arrivé, Bob Dylan, avec son torse malingre et sa voix de canard, et son harmonica. How many roads must a man walk down before you call him a man? Oui, bonne question. Combien de routes, combien de chemins, combien de râteaux, combien de blessures d'ego, combien de joie aussi, d'émerveillement, combien de découvertes before you call him a man? Comment on devient un homme et surtout, comment on devient soi? Alors voilà, c'est l'histoire d'un jeune homme qui devient lui-même parce qu'il admire Bob Dylan. Parce que Bob Dylan l'a autorisé, Bob Dylan l'a libéré. Parce que peut-être, il faut admirer les autres pour pouvoir devenir soi-même. Ça vous paraît bizarre, contre-intuitif? Vous vous dites que si on admire, on risque d'imiter et de ne pas devenir soi. Mais non, pas du tout. Car on admire toujours une singularité. On n'admire jamais personne pour sa parfaite soumission à un conformisme ou à une norme. On n'admire jamais personne pour sa parfaite obéissance à une règle. On admire toujours une singularité. Et ça nous donne des ailes pour devenir, à notre tour, une singularité. Mais il ne l'a pas admiré simplement Bob Dylan. Il a admiré aussi Alain Souchon, Alain Bachung, et même pas que des Alains. Il a admiré aussi Bertrand Belin. Et ce furent autant de jalons sur cette route vers soi, autant d'élan, autant de raisons d'y croire et d'espérer. Ah, comme il les plaint, ceux qui ne savent admirer, engoncés dans leurs vêtements d'ironie, d'indifférence ou de blasement. Ils ne savent admirer et c'est leur propre singularité qui s'en trouve entravée. Ne pas savoir admirer, c'est un peu comme ne pas savoir aimer. Au fond, c'est à soi que l'on nuit. Eh bien, pour en parler ce matin, j'ai la joie de recevoir ce jeune homme, cet admirateur, cette étoile singulière. Il a un peu grandi depuis, révélation masculine aux Victoires de la Musique en 2026. C'est un des artistes les plus programmés en festival cet été, écoutez bien, devant Maître Gims. Et il est venu, ce matin, nous parler d'admiration et de son album, Mesdames, Messieurs. Sam Sauvage a fait une pause dans sa tournée de folie des festivals pour nous rejoindre sous le soleil de Platon. Et en sa compagnie, nous allons nous demander comment l'admiration nous aide à devenir nous-mêmes.
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0: Bonjour Sam Sauvage.
2: Bonjour.
0: Alors vous m'avez dit avant que l'émission commence, je n'ai de sauvage que le nom.
2: Exactement.
0: Et ça tombe mal parce que j'avais prévu de faire un truc entier sur la sauvagerie.
2: C'est vrai, on est mal barré.
0: les rats, les chiens. D'ailleurs, il y a un titre de vous que j'adore, je crois que c'est « On est là ».
2: Oui, tout à fait.
0: Vous parlez beaucoup de « on est comme des rats, on est comme des chiens ».
2: Oui, c'est le retour à l'état animal, quoi. Mais souvent, ouais. Là, je parle, dans cette chanson-là, je parle d'une rupture. Donc, c'est bien la preuve. C'est rare que je parle d'amour, et quand j'en parle, c'est rarement en bien.
0: Oui, j'ai remarqué, oui.
2: Donc là, c'est un peu mon problème à moi, mais c'est aussi la qualité des chansons, j'espère. Et ouais, redevenir des rats, des chiens, de traîner dans la rue, comme ouais, ça, ouais. Sans trop où on se met, c'est ça, c'est le retour à l'état sauvage.
0: J'aime bien cette façon dont vous prononcez le mot rat. On va écouter tout à l'heure un extrait. Vous allez nous offrir un live, merci beaucoup.
2: Avec plaisir.
0: Avant de commencer sur la thématique de l'émission, qui est en gros l'admiration. Ça va, vous n'êtes pas trop crevé, parce que ça a l'air d'être la folie cet été-là.
2: Ça va, ça enchaîne pas mal. Depuis qu'on dort dans un bus, c'est encore plus compliqué, ouais, comme je disais tout à l'heure.
0: Ça berce pas, on n'est pas bien dans le tourbus?
2: On m'a dit que ça berçait, mais c'est le plus gros mensonge qu'on m'a fait, je crois.
0: D'accord. Bon alors, on va repartir du début. Quand vous étiez jeune et que vous avez découvert Bob Dylan, je crois vers 13-14 ans.
2: Tout à fait.
0: Ça vous a libéré en quoi?
2: Je crois que ça libère comme un adolescent qui trouve un peu sa passion, sa raison de vivre, en tout cas pour un moment. Moi, après, ça fait un moment que ça dure, mais
0: ouais.
2: Je crois qu'à 14 ans, comme beaucoup de gens, on est un peu mal dans sa peau. Moi, j'avais beaucoup d'acné, j'avais les bras trop longs, plus grands que le torse. En vrai, j'avais une silhouette un peu bizarre. Et puis, je savais pas trop où mettre dans la cour de récréation. Quoi. Donc, il fallait que je me trouve un peu une raison. Le football, c'était pas mon truc.
0: Ouais.
2: Le basket, encore moins. Je crois qu'il fallait trouver quelque chose. Et puis, la musique, c'était pas non plus l'idée de commencer la musique pour faire de la musique. C'est parce que Bob Dylan, justement, m'a inspiré à ça. Parce que je le voyais justement lui aussi, les bras un peu plus longs que le torse.
0: Ça, c'est assez subjectif hein, de penser que vous avez des bras trop longs.
2: Ah non, oui, c'est sûr, mais on me l'a beaucoup dit. C'est pour ça qu'après, j'en pensais. Puis après, le temps, ça poussait, donc ça va.
0: Ouais.
2: Mais je crois que Bob Dylan, c'est ça. C'est l'idée qu'en fait, j'ai eu devant moi, ouais, sur YouTube, un gars qui paye pas de mine.
0: Ouais, c'est ça.
2: À mon idée. Hein. Après, j'ai compris finalement comment qu'il y a une voix d'un peu nasillard. Donc, c'était pas un chanteur de voix. Je veux dire, c'était quelqu'un de vocalement impressionnant. C'était quelqu'un qui a été impressionnant par son charisme. Mais ça, je l'ai compris après. Et par ce qu'il raconte. Et par
0: vous l'avez peut-être compris, même en fait, immédiatement. En voyant ce mec maigre, comme ça, un peu dégringandé, avec sa voix atypique et sa guitare, son harmonica, peut-être que le charme, en fait, est apparu.
2: Oui, je pense que j'ai été séduit aussi, à ma manière. Et du coup, après, je me suis dit, bah, maintenant, il faut que je fasse ça, naïvement. Voilà. Et puis, je me suis retrouvé à imiter Bob Dylan et du coup, à devoir apprendre la musique après. Puis finalement, la passion de la musique est venue après. Je dis souvent que j'ai commencé la guitare pour les mauvaises raisons, quoi.
0: Alors justement, c'est le sujet de l'émission. Est-ce que vous l'avez imité, comme plus tard, vous aurez peut-être imité Alain Souchon? Il y a un de vos titres phares, Je suis pas beau, qui résonne beaucoup par rapport à Souchon. Maman, pourquoi tu m'as fait Je suis pas beau? Il y a des moments où je trouve que vous chantez, ça fait penser à Bertrand Belin, ça fait penser à plein de gens. Moi, j'ai trouvé, peut-être que je me trompe complètement, qu'il y avait parfois des résonances très Stromae aussi. Mm-hmm. Je sais pas si c'est dans votre panthéon. Mais justement, c'est pas vraiment de l'imitation. Parce que votre note singulière, elle est là parce que l'imitation n'est justement pas possible.
2: Peut-être. Alors ça, je ne saurais pas. En fait, c'est très dur de répondre à ça quand on le fait. C'est-à-dire qu'il y a plein de gens après, qui nous disent... moi, dans la musique, on m'a toujours dit, c'est simple ça, mais si tu veux réussir, entre guillemets réussir, ça ne veut rien dire, il faut que tu trouves ta singularité. Et moi, c'était marrant parce qu'à 20 ans, enfin jusqu'à 23, 24, après, j'ai eu un petit déclic et je me suis dit, mais qu'est-ce qui me fait chier avec cette singularité? Je veux dire, moi, je suis moi. Alors oui, je fais des chansons. Une fois, ça sonne un peu comme ça. Une fois, ça sonne un peu machin. On peut me dire, oui, ça fait penser à Stromae.
0: Ouais.
2: Mais moi, je me disais naïvement, mais oui, mais ça, c'est parce qu'on dit aux gens qu'il faut des étiquettes, il faut les rapporter à quelque chose qu'on connaît.
0: Ouais.
2: Et finalement, en fait, je me suis rendu compte que non, c'est parce que quand on fait des chansons, bah, en effet, ça peut faire penser parfois très fort à ça. Ça peut faire penser très fort à ça parce qu'on est toujours sur un fil par rapport à cette imitation. Parce qu'on est le fruit de ça.
0: Alors, je propose de plonger un peu dans le passé. On va d'abord écouter Bob Dylan, Blowing in the Wind, et puis après votre chanson L'Enfant qui résonne un petit peu de la même façon.

0: On va écouter un tout petit peu encore. Parce que c'est quand même trop beau, je trouve que...
1: Moi, j'adore.
0: Et maintenant, sans transition, on va écouter un de vos premiers titres qui s'appelle L'Enfant, qui est le premier titre que vous avez fait écouter à votre grand-père.

0: coup, là, on voit quand même que c'est plus qu'une inspiration, ça vous lance, en fait.
1: Ouais, je crois que, et en fait, au-delà de chercher comment le même accord que Bob Dylan, la même chose, je crois qu'il y avait une volonté de trouver un moyen d'exprimer ce que j'avais à dire, de trouver un moyen de ressembler à l'idée que je m'en faisais.
0: Ouais.
1: Donc en fait, je crois que l'enfance, j'avais un propos, j'avais un truc à dire, et puis en effet, j'avais peu d'armes à l'époque.
0: Ouais.
1: J'avais 16 ans, c'était ma première chanson, même 15 ans, c'était ma première. Il fallait que j'écrive une chanson, je crois que c'est une des toutes premières que j'ai écrites. Et du coup, en fait, de quoi on s'arme? Et bah, de ce qu'on connaît. Moi, à l'époque, je n'avais que Bob Dylan.
0: Ouais.
1: Et puis c'est au fur et à mesure du temps qu'on trouve des influences.
0: Alors aujourd'hui, donc quelques années après, donc vous avez, il faut le dire, énormément de succès, ça marche hyper bien. Révélation, victoire de la musique. Il y a quelques mois, puis cette tournée de dingue. Et quand vous revenez en arrière et que vous écoutez ce titre, vous le ressentez comment ?
1: Bah, je me dis que j'étais après normal. Je veux dire, je crois que je me trouve très naïf dans l'écriture, je me trouve très naïf dans la production musicale, mais à la fois, c'est pas quelque chose que je regrette. Enfin, je suis pas du genre à regretter mes anciens morceaux. D'ailleurs, on me dit souvent tu voudrais pas un peu supprimer ça, ou comment essayer de montrer ça plutôt que d'aller avec un autre. Moi, je me dis qu'il faut tout montrer, ça fait partie du parcours, ça fait partie de l'histoire. Donc, je le regarde avec un œil assez bienveillant.
0: Alors, Sam Sauvage, quand j'ai préparé l'émission, je me suis dit qu'il y avait quelque chose de très important dans la thèse nietzschéenne de l'admiration, parce que Nietzsche dit qu'on est souvent bloqué dans le conformisme. D'ailleurs, ça reprend aussi un peu la thèse de Freud dans le malaise dans la civilisation, qui dit qu'en fait, c'est hyper dur d'exprimer sa carte singulière dans un monde de conventions, de normes. Et Nietzsche dit, en fait, ce qui te débloque, c'est d'admirer quelqu'un. Et vous êtes un grand admirateur, et ça se sent. Mais du coup, peut-être le problème qu'ont beaucoup de gens aujourd'hui, c'est qu'ils se disent, en fait, si j'admire, c'est que je me rabaisse, si j'admire, c'est que je me sens tout petit, si j'admire, c'est que je suis moins important, finalement, que les personnes que j'admire.
1: Moi, c'est marrant parce que j'ai pas du tout cette sensation sur l'époque. J'ai un peu le contraire, ce qui est assez curieux, parce que moi, oui, je me suis toujours senti personnellement, à titre perso, comme un grand admirateur, en effet, parce que moi, j'admire les gens, je les regarde, et puis j'admire même pas que les gens qu'on nous propose d'admirer. J'admire aussi les gens un peu dans la vie. Moi, c'est un peu mon problème, parce que parfois, l'empathie, c'est bien, mais pas trop. Et c'est juste que comment.
0: La contagion émotionnelle.
1: La contagion émotionnelle, je dirais ça. Ouais.
0: Et puis par contre. Vous souffrez de ça?
1: Ouais, un petit peu quand même. Et je trouve que les gens, en souffrent aussi pas mal, mais parfois pour des mauvaises raisons. Parfois, je veux dire, aujourd'hui, on parle d'influenceurs. C'est des gens qu'on admire aussi d'une certaine manière, je crois. Donc, je pense que quand je vois. Alors, ça dépend quels influenceurs, ça dépend ce qu'ils influencent. Parfois, ça peut être dans le bon sens du terme. Moi, je trouve qu'il y a aussi beaucoup de gens qui influencent dans la mauvaise manière et qu'on admire malgré tout. Et les gens, il y a encore beaucoup ce système de stars, d'admiration instantanée très forte.
0: Mais il y a aussi beaucoup de followers qui n'admirent pas. C'est-à-dire qu'ils suivent, ils sont dans une communauté, ça leur apporte une identité. Et justement, il n'y a pas cette admiration qui pourrait les libérer.
1: Peut-être, mais est-ce que c'est pas non plus. Je veux dire, ça dépend où on met le curseur, je crois. Je veux dire, l'admiration, c'est bien. Après, si jamais comment ça tombe dans justement idolâtrer quelqu'un, c'est là qu'on se trompe, justement. Moi, j'ai toujours essayé d'admirer, par exemple, un musicien comme Bob Dylan ou comme Bachung. Je m'intéressais pas plus que ça à la vie privée de quelqu'un. C'est toujours aussi basique de dire ça, c'est garder la vie privée, garder la vie publique. Simplement dans le sens où moi, je m'intéresse à sa musique, pourquoi il l'a fait. Alors forcément, il y a un peu de vie privée, mais ça s'arrêtait là, ça s'arrêtait aux raisons de la création, je crois.
0: Ouais.
1: Je crois que c'est là où se place le curseur. Hein.
0: Et du coup, donc, quand on pense à Bachung, par exemple, qu'est-ce qui vous a touché chez lui?
1: Je crois qu'avant tout, c'est justement, alors je dis pas l'écriture parce que c'est pas lui qui écrivait la plupart des textes, mais en tout cas, je veux dire ce qu'a fait Boris Berman avec lui, c'est cette façon d'écrire qui était pas du tout la mienne et en fait qui changeait, et cette voix aussi, la façon de chanter, en fait qui me parlait, c'est tous les gens, à l'époque je me cherchais des chanteurs qui n'avaient pas de voix très claire, qui n'avaient pas des super voix très intenses pour...
0: Justement, on va écouter quelques instants Bachung.

0: de l'après.
1: Alors j'ai choisi ce titre, Immortel, parce qu'il est écrit par Dominica, qui est sur votre label d'ailleurs, le label Vagram, comme aussi Bertrand Belin, qui est une autre de vos influences, donc une petite cohérence dans ce label. Et ce qui est marrant dans cette écriture, c'est que Dominica a écrit ce titre pour Bachung, qu'il n'a pas joué. Du coup, c'est Dominica qui l'a chanté. Et après, Bachung s'est dit « Ok, je la chante.
2: Ouais. »
1: Et ce qui est marrant aussi sur l'écriture, c'est que vous savez que Bachung, il avait plusieurs paroliers. Vous devez connaître cette histoire dingue. Et en fait, en général, une chanson, elle vient de plusieurs paroliers en même temps. Et il mélangeait un peu arbitrairement les textes. Et quand ça apparaissait bien, il se disait « Ok, je prends. » Comme de la poésie pure, en fait.
2: Oui, alors peut-être. Moi, disons que je suis tellement déconnecté de tout ce truc-là, parce que moi, comme j'ai toujours. Alors, déjà, moi, j'ai une écriture pas aussi expérimentée que celle d'auteurs qui ont écrit pour Bachung. Et puis, je crois que j'écris avec le temps, avec les gens, et beaucoup dans le réalisme, dans l'instantané. Ouais. C'est pas compliqué, mes textes, je crois, contrairement à ce qu'on pense.
1: Ah, c'est quand même bien écrit, moi, c'est ça qui me plaît.
2: Je peux le concevoir. Je trouve ça touchant qu'on me le dise. C'est simplement qu'en fait, comment les textes de Berman, il y a des secondes lectures, des troisièmes lectures, des quatrièmes lectures. Je veux dire, il y a des choses. Enfin, je parle de ma petite entreprise, des choses comme ça.
1: Ouais,
2: je trouve ça très, très fin. Je veux dire, et c'est pas un défaut, c'est juste que moi je vais pas chercher ce fin-là. Donc en effet, je trouve ça assez absolument magnifique, la façon dont c'est fait.
1: Ouais, vous êtes plutôt dans une écriture, on va dire, réaliste, un peu sensible, de dire les choses comme elles sont, pas d'aller dans toutes ces métaphores à la Bachung ou même un peu à la Dominica. Mais on sent quand même que peut-être vous aspirez à ça aussi.
2: Un jour, peut-être, ouais. C'est un truc que j'aimerais bien faire, mais je sais que j'ai pas encore la maîtrise, ni la... Par exemple, moi, je lis pas de bouquin. Donc, en fait, il y a un truc très simple, c'est que quand on lit des bouquins, on a un vocabulaire beaucoup plus étendu. Moi, je veux dire, peut-être que je manque de vocabulaire, mais à la fois, c'est ce qui fait aussi les chansons que j'ai maintenant.
1: Vous lisez pas de bouquins, c'est sûr, ça, c'est vrai?
2: Ah, pas assez, en tout cas. Je suis en train d'essayer de bien mettre.
1: Mais vous avez lu des poèmes?
2: Oui, mais un petit peu, mais pareil, ça, je veux dire, je crois que je me suis limité à ce qu'il y avait à l'école, je me suis limité un peu à ça. Alors oui, j'ai peut-être lu un petit peu plus, j'ai dû avoir un recueil de Rimbaud quelque part par-ci, j'ai un truc de Verlaine chez moi, je veux dire, mais c'est pas un truc, je l'ai ouvert 4 pages, puis après je l'ai mis sur ma petite table pour montrer aux gens que je lisais quand ils venaient chez moi. Alors que
1: c'est déjà pas mal d'avoir cette idée de valoriser ça, même. Et puis après on peut lire peu, mais que ce soit marquant, en fait, plutôt que de lire de façon exhaustive et que ça nous impacte pas.
2: Oui, je crois qu'il suffit de quelques phrases parfois.
1: Ouais.
2: Je veux dire, là je ne les ai pas sur le bout de la langue, mais je veux dire, il y a des phrases. Et puis il y a aussi ce mythe qu'on crée chez Rimbaud, la façon, la contrebande, tout ça. Je veux dire, il y a un truc qui est attirant là-dedans, au-delà même de la poésie, je trouve.
1: Alors je vous ai préparé une petite lecture de Rimbaud d'ailleurs.
2: Ah bah merci.
1: Un extrait d'Une saison en enfer. Je ne sais pas pourquoi, je me suis dit que c'était bien pour vous, parce que c'est un des poèmes que je préfère de tous les temps. Alors voilà, Rimbaud, Une saison en enfer. Jadis, si je me souviens bien, ma vie était un festin où s'ouvraient tous les cœurs, où tous les vins coulaient. Un soir, j'ai assis la beauté sur mes genoux et je l'ai trouvée amère et je l'ai injuriée. Je me suis armé contre la justice. Je me suis enfui, ô sorcière, ô misère, ô haine. C'est à vous que mon trésor a été confié. Alors on est obligé d'arrêter, mais quand même, c'est beau. Et ça vous inspire quoi, cette idée, cette phrase qui a été tellement commentée? J'ai assis la beauté sur mes genoux et je l'ai trouvée amère et je l'ai injuriée.
2: Moi, ça fait écho. Alors, si vraiment, il faut que je donne mon avis, parce que la poésie, encore une fois, n'est pas mon fort. Je crois que la beauté, il y a des matins où on peut la prendre et il y a des matins où c'est pas possible.
1: Ouais.
2: Moi, c'est toujours ce que j'ai pensé. C'est que, moi, là, par exemple, là, on me dit tout le temps, ah bah, t'écris sur les gens, tu fais des trucs comme ça, donc tu dois être curieux des gens, donc tu dois être un peu de bonne humeur, tous les gens, pour écouter parler tous ces gens. Moi, il y a des matins, j'ai aucune envie d'écouter les gens, j'ai aucune envie d'apprécier la beauté du monde. Et il y a des jours comme ça où je trouve que je suis dans le métro, je vois les gens dans le métro, comment qu'ils se parlent, qui crient, qui tout ça, ou au contraire, qui se renferment sur eux. Je trouve ça très beau de l'instant.
1: Ouais.
2: Et puis, il y a des jours où ça me débecte, et puis je me dis que c'est une ville de dépressif, où je me fais tous des scénarios, et je crois qu'il faut être dans l'état pour recevoir la beauté.
1: Et alors aujourd'hui?
2: Et aujourd'hui ça va. Aujourd'hui je suis dans un beau studio, c'est chouette, c'est sympa.
1: Et ben on a de la chance, et ben, puisqu'on parlait de beauté et que c'est un bon jour, on va écouter le live que vous avez proposé. Merci beaucoup Sam Sauvage, je vous laisse rejoindre votre petit espace de live. Sam Sauvage sur France Inter, Ne t'en fais pas pour elle.

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2: Merci beaucoup Sam Sauvage, c'était merveilleux ce live. Merci pour ce cadeau, c'était Ne t'en fais pas pour elle, un extrait de votre dernier album, qui est d'ailleurs le premier. Je précise d'ailleurs, j'en profite, que vous serez bientôt le 31 juillet dans cette tournée de folie. Je précise qu'à part Feu Chatterton et peut-être Mickey, personne ne tourne autant dans cet été des festivals. Donc le 31 juillet, donc dans 3 jours, à Luxé dans le cadre du festival Musique à la rue. 1er août à Malestroit dans le cadre du festival Au Pont du Rock. 2 août à Crozon, 4 septembre à Namur, 5 septembre à Bourgogne. Jallieu, 17 septembre à Charnay dans le cadre des Vendanges musicales. Je m'arrête là parce que la liste est longue. Merci Sam Sauvage. Reprenons notre réflexion sur les vertus de l'admiration et on va essayer de refaire le chemin. On a compris Dylan, la libération, vous vous dites ok, c'est possible, on peut être atypique et avoir sa chance. Après peut-être Souchon, il vous a apporté quoi Souchon? Parce qu'on sent quand même que c'est une influence importante.
3: Oui, alors Souchon, une influence importante. En fait, j'ai tellement un petit peu eu tout le monde en même temps, et parfois une semaine Souchon, une ouais. semaine Bachot, une semaine Dylan, et une semaine comment ce qui se faisait actuellement. Je crois que Souchon, à ce moment-là, c'était un peu le deuxième Bob Dylan. Hein, pour moi, Bachot, j'étais plus allé chercher la voix, le truc comme ça, ouais. la façon d'être, l'interprétation. Et puis Souchon, il y a une espèce de douceur dans l'écriture, et c'est un peu la force tranquille, je trouve, ouais. de la chanson. Et c'est ça qui m'a parlé. Moi, je me suis dit, ok, c'est pas mal, il y a un truc comme ça à faire. On n'est pas obligé de crier dans une chanson, on n'est pas obligé de comment d'être revanchard dans sa chanson pour faire passer ouais. un message. On peut le faire aussi avec un petit sourire, une chanson et surtout une mélodie. Je trouve que la mélodie chez Souchon ouais. a toujours été très forte.
2: La douceur, la tendresse. Je vous propose d'écouter cette chanson de Souchon que j'adore.
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2: Alors c'est une chanson que j'adore parce qu'elle est très bien écrite et on peut pas tout écouter malheureusement, mais à chaque fois il finit en ment, tendrement, doucement. Et moi j'aime bien dans la chanson française comme ça. Il y a aussi ça chez Renaud parfois, c'est des petits bijoux très très courts, 2 minutes, 2 minutes 20. Ça, vous avez vu, ça commence direct. Mmh. Et j'imagine quand on est un jeune chanteur, ces grands anciens comme ça, ça doit nous donner des ailes.
3: Ça donne des ailes et puis ça met un poids sur les épaules aussi. Parce qu'on se dit qu'il y a beaucoup de choses qui ont été faites. On se dit qu'il y a beaucoup ouais. de gens qui ont déjà très bien écrit sur des sujets très différents. Alors pourquoi, à quoi bon, nous, venir en rajouter une couche et puis de quel droit et puis pour qui on se prend? Je veux dire, il y a un peu ça aussi qu'on se pose comme question maintenant. Je veux dire, je crois que moi, après, c'est, il faut vraiment le prendre comme des gens, en effet, comme vous le dites bien, ce qui nous donne des ailes justement, qui nous poussent à cette écriture et qui nous poussent à aller chercher encore d'autres choses qu'ils ne sont pas allés trouver eux-mêmes. Donc je crois ouais. qu'on cherche encore et c'est bien.
2: Bah, du coup, vous avez répondu à la question. Pourquoi s'autoriser? Pour trouver des choses qui n'ont pas encore été trouvées. Et quand je vous entends parler, et quand j'entends vos chansons que j'adore, et on va écouter après « On est là », qui est un titre de vous que je trouve très beau, c'est marrant parce que vous dites « je ne lis pas beaucoup, j'ai lu 3 recueils de poèmes et je les ai fait traîner dans ma chambre mais ». Mais moi, je trouve que l'écriture est assez littéraire. Et je vais vous dire à qui vous me faites penser, ça va vous étonner, vous me faites penser à Booba. Parce que Booba, il écrivait surtout au début très bien. Après, bon voilà, il est un peu vieilli. Et Booba, il raconte qu'il n'a jamais lu de livre. Okay. Il dit, j'ai ouvert 2 secondes la Bible, et il ose dire, j'ai jamais lu un seul livre. Et pourtant, il y a une écriture chez Booba, il y a même eu un recueil de la NRF, de spécialistes de poésie, qui racontait comment, en fait, il y avait des rimes, des alexandrins chez Booba, etc. Et donc, par analogie, vous dites aussi, je lis très peu, et pourtant, vous avez une écriture assez littéraire, avec de l'ambiguïté, de la polysémie, du réalisme. Et donc j'ai l'impression que vous mentez comme Booba, et qu'en fait vous avez peu lu, mais vraiment lu. Que ce que vous avez lu, vous l'avez vraiment lu en fait. Et en fait, Booba avait reconnu que c'était vrai, il avait quand même croisé les fleurs du mal de Baudelaire, il racontait comme vous que ça se passait au lycée, pour lui c'était à Boulogne. Oui. Et d'ailleurs c'est marrant parce que lui c'est Boulogne-Billancourt, vous c'est Boulogne-sur-Mer.
3: En plus, donc on a un lien, moi je suis le duc de Boulogne, mais l'autre Boulogne quoi.
2: Voilà, l'autre duc. Et c'est marrant parce que c'est important de le dire pour nos auditeurs, même pour les jeunes, il ne faut pas être fatigué fatigué et épuisé par l'exhaustivité et se dire ouais, comme j'aurais jamais tout lu, autant ne rien lire. Je pense que ce qu'il faut, c'est juste rencontrer l'écriture, quoi, et que ça nous parle.
3: Oui, je crois que c'est ça. Et puis, enfin, je suis très d'accord avec tout ça. Je crois que, en fait, l'écriture. Alors, si la mienne est littéraire, d'une certaine manière, bon, bah, j'ai envie de dire à la fois tant mieux, tant pis. Je sais pas, parce que moi, ça me change rien à mon écriture, je veux dire, de le savoir. Ouais. C'est que, en fait, moi, l'écriture, elle est venue parce que j'en avais besoin. Je veux dire, j'avais besoin d'écrire quelque chose, j'avais envie d'écrire quelque chose, donc c'est venu. Et puis maintenant, ce qui m'inspire plus, c'est. Je crois que c'est les gens. C'est-à-dire qu'en fait, je dis tout le temps ça, parce que je veux dire, peut-être que Booba écrit aussi avec cette manière-là, j'en sais rien. En tout cas, moi, je me pose pas la question, est-ce que je fais un alexandrin, comment qui va percuter avec. Peut-être la différence, c'est que lui fait des punchlines, des choses qui vont se retenir beaucoup. Alors moi, j'essaie d'en trouver aussi, mais c'est pas mon intérêt. Moi, c'est de plus d'écrire sur les gens et les gens, ce qu'ils me racontent. Et en fait, du coup, les phrases, je les vole à ce moment-là. Et les gens sont littéraires, d'une certaine manière.
2: Ben voilà, la vie est plus intéressante que les œuvres d'art, souvent. Vous avez une vraie curiosité, c'est ça qui vous fait écrire ?
3: Curiosité, je sais pas, encore une fois, ça dépend des matins.
2: Ouais, ouais.
3: Mais la plupart des matins, je crois que. Et des soirs aussi, je veux dire, parce que les soirs, il se passe quand même pas mal de choses qui sont inspirantes pour l'écriture, hein, c'est un cliché, mais la nuit, c'est ça. Je veux dire, c'est surtout les phrases. Réussir à écouter les gens. En interview, souvent, c'est moi qui parle, donc c'est un peu plus compliqué, mais je veux dire, dans une soirée, dans un verre, dans un café, ailleurs, dans un train, je veux dire, écouter quelqu'un qui nous parle, alors qu'à cette heure-là, ça nous aura embêté, on a envie de dormir. Moi, voilà, parfois, là, j'essaie de faire le petit effort d'écouter, comme pour cette chanson Un lit rouge de nuit, où j'ai écrit sur comment ce chauffeur Uber, qui m'a pris comme ça dans la voiture et qui m'a raconté toute sa vie. C'est important pour moi juste d'ouvrir l'oreille. Et c'est ça, en rentrant après, je me dis, ah mais d'accord, mais ça c'est une chanson qu'on m'a donnée.
2: Ouais, c'est beau. Eh bien, on va essayer d'ouvrir l'oreille et d'écouter ce titre de vous, On est là, Sam Sauvage.

0: on est là ensemble sur France Inter avec Sam Sauvage et ça fait du bien. J'adore ce titre. C'est celui-là qui me faisait penser à Stromae d'ailleurs.
1: Ah oui, bah, moi je comprends tout à fait. Hein. Mais j'avais pas encore trouvé tout à fait la singularité dont on parlait. Je cherchais un peu et je pense que. Pourtant, j'ai pas tant écouté Stromae que ça. C'est ça qui est particulier. Mais je sais pas, ouais, je crois que c'est.
0: Mais je dis ça comme ça.
1: C'est... Ouais, mais en vrai, je ressens ça aussi maintenant.
0: Et surtout, il est, ouais, il y a un balancement, il y a quelque chose d'écorché, de très singulier. Et puis, cette espèce de rugosité aussi.
1: Ouais, tout à fait. Bah, je pense que je l'ai écrit dans un moment difficile. Là, pour le coup, j'écrivais pas encore beaucoup sur les gens. J'étais encore très centré sur ce que je faisais moi, ouais. Sur ce que je vivais moi. Et puis, je crois que j'ai dû vivre un truc du genre comme ça. C'est marrant parce que c'est des souvenirs qui me reviennent pas. Parce qu'en fait, justement, je l'ai mis en chanson. Donc après, je passe à autre chose, quoi.
0: Vous en débarrasser en faisant une chanson, quoi.
1: Il y a un peu de ça. Ça remplace une séance de psy. C'est ce que je dis toujours.
0: Ça rappelle ce que disait Lacan, il dit quand je publie, je poubellise. Une fois que c'est publié, c'est poubellisé, c'est fini.
1: Il y a un peu de ça, ouais, c'est triste, hein, parce que parfois on écrit une chanson pendant des mois, et puis finalement, une fois qu'on la sort, bah voilà, il n'y a plus rien, quoi.
0: Ouais, enfin, nous, on est quand même contents de l'écouter.
1: Ça, c'est bien, du coup, ça sert à ça, c'est une deuxième vie.
0: Alors, on continue ce chemin. Donc, ce que Bob Dylan vous a apporté par l'admiration, c'est l'autorisation. Ok, on peut y aller, quoi. On peut être comme on est, et puis on a sa chance. Ce que Souchon vous a apporté, si j'ai bien compris, c'est la tendresse, la douceur. On n'est pas obligé d'avoir une grosse voix, on n'est pas obligé de crier. On peut y aller doucement, avec sa sensibilité. Et maintenant, Bertrand Belin, qui est sur le même label que vous. Alors, je pense que voilà, c'est une musique qui vous touche, ça s'entend. Vous avez une allure, une sorte d'élégance qui rappelle un peu celle de Bertrand Belin. On avait fait une très belle émission avec lui, où il nous racontait un truc dingue, Bertrand Belin. Il disait, voilà, la musique, c'est pas d'abord de la mélodie, c'est pas d'abord de l'harmonie, c'est d'abord de la rythmique et de la percussion. Il avait développé une théorie complètement perchée où il analysait tous les morceaux de musique à la lumière que de la percussion. Et il disait que la mélodie et l'harmonie, ça venait après. Mais donc, Bertrand Belin, il vous a apporté quoi ?
1: Alors, pas ça du tout, parce que là, je suis pas du tout d'accord avec cette vision des choses. Et je veux dire, mais par contre, je la ressens très fortement chez lui, et c'est ça qui me plaît, justement.
0: Ouais.
1: C'est que moi, j'ai justement cherché des trucs où je suis pas là-dedans. C'est comme l'écriture d'Arthur Teboul, de Fuchs et Tarton, je veux dire, c'est pas la même. Bah là, c'est pareil, Bertrand Belin qui parle du rythme, et on sent qu'il parle du rythme. Je veux dire, moi, c'est ça que j'aime bien, c'est qu'il y a un truc où même dans sa gestuelle, sur scène, je trouve ça très intéressant. Je pense que je lui ai piqué deux, trois pas de danse, je crois. Et puis, sa façon de vivre ses morceaux, de les incarner, et aussi, dans cet album, par exemple, Tambour Vision, là, comment, où la rythmique est hyper présente. C'est ça, elle est très en arrière du tempo, des choses comme ça. Moi, c'est ça que je suis allé un peu chercher chez Bertrand Belin, c'est cette vision un peu de minimalisme aussi parfois qu'il a dans ses chansons et que je trouve hyper percutant.
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1: Alors Sam Sauvage, donc c'était évidemment Bertrand Belin que vous avez reconnu, et ce titre Nuit Bleue. Et donc, vous n'êtes pas d'accord avec lui. Lui, il dit que c'est d'abord de la rythmique. D'ailleurs, c'est pas un bon extrait, parce que dans cet extrait-là, c'est pas d'abord la rythmique. Elle est plutôt banale.
2: C'est vrai, elle est en retrait là-dessus. Ouais.
1: Donc, c'était un très mauvais choix, mais c'est pas grave. En revanche, ce qui m'intéresse, c'est votre thèse. Pour vous, c'est quoi? C'est d'abord la mélodie, non?
2: Moi, je dis toujours, dans la musique, je suis mélodiste. C'est-à-dire que, c'est pour ça, par exemple, je suis très mauvais dans les rythmiques 7-8, les complexités de musicien. Je veux dire, quand je joue avec des amis qui sont plus élitistes et qui jouent du jazz complexe, à chaque fois, ils me virent de la jam parce qu'ils me disent, tu comprends rien à ce rythme-là, je reprends toujours au mauvais endroit. Je suis pas du tout batteur, je suis pas du tout bassiste, j'en fais un peu pour essayer.
1: Cela dit, dans le titre qu'on a écouté, on est là, il y avait un truc de rythmique un peu complexe pour le coup.
2: Ouais, mais en fait, pas tant que
1: ça. Plus que d'habitude.
2: Je pense que, en fait, c'est des rythmiques complexes qui me viennent, mais pour moi, elles restent simples. C'est-à-dire qu'en fait, je fais ça, et par contre, je suis incapable de les changer. Disons que c'est par rapport à ma mélodie, qu'après, je vais aller dire à des gens, bah, tu vois, là, j'ai fait cette mélodie-là, qu'est-ce que tu ferais comme rythme dessus? J'ai besoin d'avoir un œil, un regard là-dessus, parce que j'ai l'impression de me tromper à chaque fois.
1: Donc vous, c'est d'abord la mélodie.
2: La mélodie, je veux dire, qui accompagne, du coup, pour moi, c'est la mélodie qui va mettre en valeur le texte. En fait, la rythmique, il y a peu d'intérêt, je trouve, à la rythmique de venir pousser le texte. Je crois qu'avec n'importe quelle mélodie, sans batterie, sans rien, machin, tout ça, on peut toujours faire une percussion, quelque chose de percutant par rapport au texte.
1: C'est passionnant de vous écouter, Sam Sauvage, et à l'occasion du fait que vous avez gentiment interrompu cette tournée de folie pour venir passer une heure avec nous, on se promène un peu dans la chanson française. Petit bilan d'étape, comme une étape dans la tournée. Donc il y a la rythmique d'abord, Bertrand Belin, la mélodie d'abord, et c'est Sam Sauvage et un peu Souchon aussi. Et puis parfois, il y a le texte d'abord, et je voudrais vous faire écouter ce morceau de Renaud, Mistral gagnant.

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1: Alors là aussi, c'est douloureux d'interrompre. Renaud ?
2: Ah, Renaud, bah pour moi, Renaud, je pense que c'est pas comme si il était venu d'un coup et puis il m'avait beaucoup marqué. C'est comme si ça marquait sur le long terme. Mais je crois comme beaucoup de gens. Hein.
1: Ouais, c'est ça.
2: Y a un truc où c'est forcément c'est le mythe, tout ça. Et puis c'est à la fois l'écorché vif, ce truc-là, mais l'écorché vif, mais comme si c'était quelqu'un avec beaucoup de sagesse qui vous parlait en chantant. Et je trouve ça assez paradoxal et ça fonctionne sur moi.
1: Ouais, elle est dingue cette chanson. Vous connaissez l'histoire de cette chanson ?
2: Pas totalement, non.
1: Alors l'histoire est marrante. Il faisait un album et puis l'album était terminé. Et une nuit, il écrit hyper rapidement ce truc sur un bout de papier. Et pour lui, ça n'avait aucun intérêt. Et puis, il était à distance et il l'envoie à sa femme. Et il dit, je vais le jeter, je te montre ça avant de le jeter. Et elle lui dit, mais en fait, c'est une hyper belle chanson. Il dit, mais non, pas du tout, j'en ai rien à foutre, je la jette, elle est déjà jetée. Et là, elle lui dit, écoute, c'est simple, si tu la mets pas dans l'album, je te quitte.
2: Ben voilà, merci. Heureusement qu'elle était là.
1: Et ça se voit dans le documentaire sur Renaud qu'on peut voir sur France Télévisions. Voilà, et bien écoutez, maintenant, Sam Sauvage, on va écouter de vous un autre titre, La fin du monde, qui est aussi sur votre album, Mesdames, Messieurs.

0: Eh bien, c'était Sam Sauvage, La fin du monde, un extrait de l'album Mesdames, Messieurs.
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0: Nous sommes toujours avec Sam Sauvage, sous le soleil de Platon. Merci beaucoup, cher Sam, d'avoir interrompu cette tournée délirante, cette tournée des festivals, pour venir nous rendre visite un peu sous le soleil de Platon et nous raconter, c'est pour ça qu'on fait un peu d'exercice d'admiration de la chanson française, comment eh bien, ces autres, ces grands autres que vous avez admirés, au fond, vous ont libéré, vous ont autorisé à devenir vous-même, vous ont autorisé à la tendresse, vous ont autorisé à un style un peu différent. Et alors, pour l'instant, on n'a parlé que d'hommes. Il n'y avait pas de femmes dans ce panthéon ?
2: Ah si, il y en avait, bien sûr. Je dirais, il y en a toujours, d'ailleurs, aujourd'hui, de plus en plus. Parce que le panthéon n'est pas fermé, hein, ça continue de grandir. Je crois qu'il y a, il y a Véronique Sanson qui m'a beaucoup parlé,
0: ah,
2: je
0: veux
2: dire, Drôle de vie, ouais. C'était, je me rappelle bien cette chanson que ma grand-mère me passait souvent et puis qui m'a marqué. Je crois que, bah, du coup, avec Bob Dylan, il y avait aussi Joan Baez.
0: Ouais.
2: Je trouvais vraiment qui pareil, me séduisait par cette façon de chanter, par cette façon de raconter les histoires. Et puis, je crois qu'aujourd'hui, il y a justement les scènes qu'on connaît, c'est-à-dire Clara Luciani, Zao de Sagazan, Jules Hermanet, tous ces gens-là me parlent énormément. Je trouve écrivent très bien, je veux dire, et c'est ça qui me touche encore aujourd'hui. Donc, c'est même des gens, aujourd'hui, le Panthéon grossit, et puis j'ajoute peut-être plus de femmes que d'hommes.
0: Ah, vous avez fait une très belle chanson sur votre grand-père, qui a été très important pour vous. Je vous propose d'écouter un extrait de cette chanson, et puis après, on essaye de comprendre en quoi ce grand-père vous a aussi libéré. C'est le

0: L'art d'être grand-père. Cette chanson, Sam Sauvage, très belle, s'appelle Mon grand-père à moi. Et donc ce grand-père, il vous a apporté quoi?
1: Tout. Tout ce que mon père ne m'a pas apporté. Parce que moi, j'ai pas trop connu mon père. Je veux dire, c'est pas quelqu'un que j'ai pu bien connaître. Et je crois que mon grand-père a remplacé cette figure en fait paternelle qui manque. Et je crois que ça arrive dans pas mal de familles. Hein. Parfois, c'est la mère qui prend tous ces rôles-là. Moi, ma mère a fait tout ce qu'elle pouvait. Et je crois que mon grand-père, justement, est venu quand même combler ce trou encore un peu béant. Et il l'a il l'a fait tellement bien que moi, j'ai toujours eu la sensation de n'avoir manqué de rien, enfant. Je crois que c'est essentiel à la construction de quelqu'un, que ce soit de l'artiste ou de la personne.
0: Et un jour, vous lui avez dit d'ailleurs, après lui avoir fait écouter votre première chanson, donc L'Enfant, celle qui ressemblait beaucoup à Bob Dylan, il était très ému et il vous a fait une blague, genre t'es pas encore à l'Olympia, mon petit-fils, c'est ça?
1: C'est ça, en fait, c'est un pince sans rire, il est toujours d'ailleurs, c'est pire avec l'âge. Et avec le temps, il est de plus en plus pince sans rire, et à l'époque, moi tout pudique, je fais la chanson, puis comme dans la famille, on est un peu comme ça, on se met pas à nu, quoi, en chantant, des choses comme ça, c'est très peu la façon de faire de la famille. Quand je fais cette chanson, il me fait, bon bah c'est bien, mais c'est pas encore l'Olympia, on en parlera quand tu feras l'Olympia, et moi à 16 ans, naïf, envie de rejoindre mon groupe de rock avec mes potes, je lui dis, bah écoute, je te fais un pari, on se fera à l'Olympia, et puis 10 ans après, on le fait, donc ouais, c'est un peu la belle histoire quand on dirait qu'elle d'un film, mais elle sort de ma vie, ça me fait encore plus plaisir.
0: Et c'est quand l'Olympia?
1: Ce sera le 14 et 15 décembre.
0: Donc il sera là?
1: Ah oui, il sera là les deux, je crois. Il a pris sa chambre d'hôtel, déjà.
0: Vous dites, on est très pudique dans la famille, mais en même temps, je crois que quand vous avez commencé dans des bars, d'ailleurs c'est intéressant, parce qu'à l'époque des réseaux sociaux, vous, votre rampe de lancement, ça a été davantage les cafés, les bars que les réseaux sociaux, et je crois que votre mère vous accompagnait quand même, et elle vous déposait, elle allait vous chercher à la fin de la soirée, etc.
1: Oui, c'est ça, bon, y a plein d'anecdotes comme ça, je n'arrive pas à les compter, mais je crois que en fait, moi j'habitais à côté de Boulogne-sur-Mer, et puis il y avait quelques bars, tout ça, je faisais le tour, et elle me disait, bon bah écoute, quand j'avais trouvé un concert, elle me disait, bah comment t'as trouvé un concert? Je fais, bah il y a un bar qui va m'accueillir, elle me dit, bon bah d'accord, elle était pas chiante là-dessus, quoi, elle était pas en train de me dire, mais tu vas pas faire ça, elle me disait, bon bah très bien, écoute, si t'as fait tes devoirs, si t'as fait ton truc, tout ça, tu vas y aller, tant que t'as ton bac, et puis en fait, elle m'accompagnait sur les concerts, comme ça, elle me déposait, puis elle venait me rechercher.
0: Elle écoutait pas?
1: Je lui interdisais au début.
0: Elle se cachait quelque part.
1: Je pense pas, elle m'a avoué juste une fois qu'elle était venue quand j'avais fait un tremplin, un truc comme ça, une scène un peu plus importante entre guillemets, et j'avais fait un concert et en effet elle s'était cachée derrière la porte quand même pour écouter, mais au début ça me gênait, c'est drôle, parce que je le faisais devant 300 personnes mais pas devant ma mère quoi.
0: Bah c'est un peu normal.
1: Ouais, je crois qu'il y a un truc où on a plus de mal à se dévoiler devant quelqu'un qui nous a vu grandir que devant des gens qui ne nous connaissent pas.
0: D'ailleurs, ça doit être toujours le cas aujourd'hui, malgré les milliers de personnes qui vous regardent, qui vous écoutent.
1: Ouais, c'est toujours plus dur, c'est comme si le public se réduisait à trois personnes, c'est ma grand-mère, mes grands-parents, et puis que je ne voyais que ça dans la salle.
0: Ouais.
1: Mais c'est pas aujourd'hui, avant c'était compliqué, maintenant c'est positif, ça me rassure.
0: Et d'ailleurs, on n'a pas parlé de quelque chose d'évident, mais comment vous vivez donc toutes ces scènes? Il y a beaucoup, beaucoup, beaucoup de monde qui chante, qui reprend vos titres, qui vous aime. Comment vous vivez ça?
1: Moi je le vis très bien parce que, alors la réponse cliché que je donne tout le temps mais qui est un peu sincère, c'est que c'est un rêve de gosse, donc je suis quand même pas en plein de le vivre.
0: Ouais.
1: J'en profite jusqu'au bout, jusqu'à temps que ça dure, pourvu que ça dure. Et puis je crois qu'après, l'autre question, c'est que moi je fuis ma vie, je fuis Paris, je fuis la vie classique entre guillemets, je veux dire, parce que pour moi la vie classique c'est la tournée, c'est justement vivre en dehors des problèmes, fuir tout le reste, et être sur la route, c'est aussi cliché que ça, mais c'est tellement la vérité pour moi que j'ai envie que ça dure et que ça continue.
0: Alors je vous ai préparé donc un poème de Victor Hugo, L'art d'être grand-père. Donc Victor Hugo est vraiment tout ce qui touche et génial. Avant que de vous proposer de le lire, si vous êtes d'accord, vous n'étiez pas au courant, mais si ça vous branche...
1: Allez, pourquoi pas.
0: Je raconte une petite anecdote intéressante quand même sur l'art d'être grand-père. Quand on visite la maison de Victor Hugo, en l'occurrence Place des Vosges à Paris, on s'aperçoit que il s'occupait beaucoup de ses petits-enfants, mais il voulait quand même écrire en même temps, parce que c'est une sorte d'ogre tout-puissant. Il a créé un secrétaire où il peut être debout en train d'écrire, mais à deux étages inférieurs. Et donc, au niveau de ses chevilles et de ses genoux, il y a deux étages.
1: Okay.
0: Donc, il écrivait debout pendant que ses petits-enfants griffonnaient au niveau de ses genoux. Alors, je vous tends l'art d'être grand-père. Vous pouvez lire cette page, s'il vous plaît. Sam Sauvage. Et ce sera aussi peut-être un cadeau pour votre grand-père.
1: Ben voilà,
0: et tout ça.
1: Je lui ai dit.
0: Et chers auditeurs, vous pourrez tout à l'heure, quand l'émission sera terminée, réécouter Sam Sauvage, Mon grand-père à moi, en résonance avec ce beau poème de Victor Hugo, L'art d'être grand-père. Sam Sauvage, c'est à vous.
1: Viens mon Georges, ah, les fils de nos fils nous enchantent, ce sont de jeunes voix matinales qui chantent. Ils sont dans nos logis lugubres, le retour des roses du printemps, de la vie et du jour. Leur rire nous attire une larme aux paupières, et de notre vieux seuil fait tressaillir les pierres. De la tombe entr'ouverte et des ans lourds et froids, leur regard radieux dissipe les effrois. Ils ramènent notre âme aux premières années. Ils font rouvrir en nous toutes nos fleurs fanées. Nous nous retrouvons doux, naïfs, heureux de rien. Le cœur serein s'emplit d'un vague aérien. En les voyant, on croit se voir soi-même éclore. Oui, devenir aïeul, c'est rentrer dans l'aurore. Le vieillard gai se mêle aux marmots triomphants. Nous nous rapetissons dans les petits-enfants. Et calmés, nous voyons s'envoler dans les branches notre âme sombre avec toutes ses âmes blanches.
0: C'est beau, merci beaucoup Sam Sauvage.
1: Avec plaisir.
0: Alors maintenant, écoutez ce son, David Bowie et Mick Jagger, et dites-nous en quoi il est important pour vous.

0: Et pour moi, cette chanson-là, en fait, c'est comment. Je vais dire un truc, mais on dirait que vraiment que j'ai 50 ans si je dis ça. En fait, moi, ça me rappelle mes années de fac.
1: Ouais.
0: C'est trop bizarre.
1: Vous avez quel âge ?
0: 26 ans. Ouais. Alors, rien que ça, normal, mais en fait, c'est parce que c'est comme si j'avais. En fait, j'ai toujours eu du retard sur ce que je découvrais. Et je crois que cette chanson-là, c'est marrant parce que je suis allé voir des gens en leur disant « Ah, tu connais ça et tout machin », ils m'ont dit « Mais ouais, c'est un vieux truc, énorme, ouais. quoi, et tout ». Aujourd'hui, c'est marrant, j'ai l'impression que c'est sorti hier.
1: Ouais, mais, ouais, bah c'est ça, c'est comme ça qu'on rencontre des morceaux, qu'on les ressaisit différemment, qu'on les reçoit différemment. Mais d'ailleurs, ça vous ressemble. Parce qu'en fait, vous êtes, voilà, une écriture un peu littéraire, des références Belin, Souchon, on a compris. Mais en même temps, ce que les gens savent peut-être pas, s'il y en a encore qui ne vous connaissent pas, c'est que vous avez une façon de danser un peu dégingandée, comme Belin quand il se lâche, comme, parfois comme Brel, dans les moments où Brel est un peu plus calme. Et au fond, il y a un truc joyeux chez vous, qui finalement l'emporte, même s'il y a de la mélancolie, même s'il y a de la narration, de l'observation sociale. Il y a un truc joyeux. Or, il se trouve que c'est ça aussi Mick Jagger. Et d'ailleurs, je vous renvoie à un très beau livre écrit par François Bégodeau qui s'appelle Mick Jagger, une rockstar heureuse, et raconte au fond que dans toutes les immenses rockstars, c'est le seul heureux, au sens basique. Et il est un rocker, il est une rockstar, mais au fond, il est heureux et c'est important aussi.
0: Ouais, ben je crois que pour moi aussi. Ouais. J'essaye en tout cas. Je veux dire, moi je cours après le bonheur, hein, même sans savoir vraiment ce que c'est. Je dis toujours que je suis un naïf optimiste. Parce que j'ai pas le choix de l'être. Ouais. C'est que pour être optimiste aujourd'hui, surtout dans les temps qui courent, avec les temps troublés comme disent tout le monde, il faut être optimiste. Donc en étant optimiste, après moi j'arrive d'une certaine manière à trouver un peu le bonheur au moins quelques matins encore.
1: Ouais, ouais. Mais d'ailleurs, c'est peut-être ça qui plaît hein, dans ce que vous proposez. Si vous rencontrez l'époque, c'est peut-être ça parce que vous êtes pas dans un truc, on se voile la face, on fait l'autruche et on ne voit pas les malheurs du monde. Vous avez fait une chanson sur un mec qui chante dans le métro, il y a une chanson sur les violences sexuelles, sur une femme, sur un féminicide. Donc vous êtes sensible à la violence du monde. Vous n'êtes pas dans la pensée positive exaspérante d'aujourd'hui, genre tout va bien et on est dans le déni. Vous êtes lucide sur tout ce qui fâche, mais vous proposez quelque chose d'assez joyeux, c'est peut-être ça qui plaît.
0: Lucide, je sais pas, je pense que je suis nuancé. C'est-à-dire qu'en fait, c'est vraiment mon leitmotiv. C'est-à-dire qu'en fait, lucide, en fait, la lucidité change toutes les semaines. Parce qu'on apprend un truc, bah, du coup, on devient plus lucide sur quelque chose d'autre. Là, en fait, moi, je suis nuancé. C'est-à-dire qu'il existe aussi des moments heureux. Je veux dire, je les garde. Et en fait, si jamais je suis que dans le bonheur ou que dans le malheur, je trouve que ce monde est très extrême. Et en fait, moi, ce que je veux apporter au moins à mon édifice et à ma vie, si ça plaît à tant de gens, tant mieux. Si
1: ouais, ouais.
0: Tant pis. C'est justement cette nuance du fait qu'on peut pas vivre tous les jours heureux, mais par contre, on peut essayer d'en mettre un peu partout.
1: Ouais, c'est très intéressant, je trouve, de réclamer, de se définir nuancé dans une époque de crispation, de radicalisation. C'est bien et ça fait plaisir. Ça fait un peu penser à Arthur de Fochette Ayrton d'ailleurs. Lui aussi, ça n'a rien à voir musicalement, mais ça fait plaisir. Voilà, c'est des propositions de nuances, de subtilité, d'ambivalence, ça fait du bien.
0: Oui, parce qu'on est fait comme ça, je crois. C'est humain d'être nuancé. Je veux dire, c'est humain aussi de changer d'avis. C'est humain comment d'en avoir plusieurs et parfois de les confronter. Et en fait, à partir du moment où on n'est plus nuancé, il n'y a plus de débat et surtout, il n'y a plus de vie, quoi.
1: Et ben, on va écouter maintenant celui auquel je vous ai comparé tout à l'heure, Stromae.

0: Alors voilà, l'exaspération de Stromae à l'égard de ceux qui sont tous les mêmes, la même virilité, la même agressivité. Ben voilà, on comprend aussi que voilà, la quête de singularité qui est la vôtre, ben voilà, c'est contre ça, quoi.
1: Oui, je veux dire, c'est contre ça. Et puis après, je pense que je suis pas le seul. C'est juste que nous, en tant qu'artistes, on a cette... Je crois que... Avant, j'étais un peu partagé là-dessus. Maintenant, ouais. Comme quoi la nuance est revenue me chercher. J'ai changé d'avis. Je crois que j'ai le... La sensation d'avoir un devoir. Je veux dire, en tant que... Une fois qu'on est un peu exposé, une fois qu'on a quelques caméras sur nous...

0: Par contre, une fois que je sais quelque chose et j'en suis sûr, bah, je le garde au moins pour quelques semaines, quoi.
1: Eh ben, ça fait plaisir et ça s'entend dans vos chansons, voilà. Cette autorisation à être multiple, complexe, pas assignée à résidence identitaire. Et puis peut-être, d'ailleurs, que votre style musical évoluera. Dernier extrait que je voudrais vous faire entendre, peut-être pour vous rappeler quelque chose de votre enfance.

0: pas.
1: C'est marrant parce que moi j'avais pas celle-là de la grande Sophie.
0: Ah ouais.
1: Enfin, y en a une qui tournait tout le temps dans la voiture de ma mère.
0: C'était quoi?
1: Et c'était pas celle-ci, j'arrive pas à me souvenir.
0: Du courage, non?
1: Je crois qu'elle parlait, de la radio.
0: Ouais,
1: c'est ça.
0: Ouais, celle-là, vous la connaissez pas?
1: Non, celle-là, je l'avais pas du tout.
0: Et ben, on finira sur un bug, on finira sur un mauvais choix.
1: Mais
0: c'est ça la vie, on n'a pas arrêté de le dire ensemble.
1: Exactement.
0: L'imperfection, l'approximation, on se corrige, on se rectifie. Merci beaucoup, Sam Sauvage. C'était un plaisir de vous écouter. Donc, en effet, pas si sauvage que ça, beaucoup plus nuancé que sauvage d'ailleurs. Et c'est pour vous remercier d'avoir fait ce détour sous le soleil de Platon. Je vais essayer de dégager la philosophie de la vie que j'ai entendue chez vous. C'est complexe, c'est pas ce à quoi je m'attendais. Beaucoup d'honnêteté, j'ai envie de dire. D'honnêteté dans le fait qu'on n'est pas toujours le même, d'honnêteté dans la nuance, d'honnêteté dans les combats, d'honnêteté dans le fait que vous êtes à un moment voilà, où le public vous rencontre, mais quelque part vous ne savez pas encore ce que vous allez devenir dans le futur. Mais vous savez en revanche ce que vous devez à ces grands du passé, à ce Bob Dylan, à cet Alain Souchon, à ce Alain Bachung, à ce Bertrand Belin, à cette Véronique Sanson aussi que vous avez admirée et qui vous ont autorisé à finalement vous lancer dans la chanson française. Merci beaucoup, Sam Sauvage. Et je précise que vous repartez dès ce soir dans le tourbus à la rencontre du peuple de France. Merci beaucoup. Et de Belgique et d'ailleurs.
1: Ah, tout à fait, partout.
0: Cette émission a été préparée par Estelle Gap, Stéphanie Valois et Juliette Husson, à la programmation musicale Valentine Chaudebois. Elle a été réalisée par Antoine Larcher avec à la technique Corentin Rouchy.
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1: Il est 1h, le flash, Hugo Marceau. L'incendie du Var est cette nuit fixé sur 4500 hectares dans le massif du Gros-Bessillon, 8 jours après son premier déclenchement à Pontevès. Un homme de 23 ans est par ailleurs placé en détention provisoire, soupçonné d'être à l'origine d'une dizaine de départs de feu dans cette zone. Le méga-feu girondin est lui stabilisé, les pompiers ont dû faire avec le retour de la chaleur et 14 reprises des flammes dans la journée. Chaleur qui doit connaître son pic. Ce mercredi, la Gironde et 16 autres départements basculent en vigilance orange, canicule. Ils sont aussi 65 en risque élevé au feu de forêt. Nouveau bilan provisoire du séisme au sud du Japon. Il a fait au moins 3 morts dans le district de Kumamoto. 2 corps ont été retrouvés ce mardi soir dans un centre commercial de la ville de Kashima. Le deuxième étage du bâtiment s'est effondré. Des dizaines de personnes sont piégées à l'intérieur. Déjà la fin de l'accalmie entre l'Iran et les États-Unis. L'armée américaine annonce cette nuit avoir intercepté des missiles iraniens. Une attaque qualifiée de surprise par le commandement militaire pour le Moyen-Orient. Cela faisait 4 jours que les frappes avaient cessé entre les deux camps. Était-ce vraiment la meilleure des conversations? Benjamin Netanyahou s'est en tout cas réjoui ce mardi soir de son échange du jour avec Donald Trump à Washington. 1h30 d'entretien pour réaffirmer un objectif commun selon le Premier ministre israélien. S'assurer que l'Iran ne se dote pas d'armes nucléaires. En Algérie, le Parlement a élu à sa tête une femme ce mardi soir. Et c'est une première dans l'histoire du pays. Médecin et député d'Alger proche du pouvoir, Khalida Boutfesh devient le 4e personnage de l'État. Patrick Bruel visé par 2 nouvelles plaintes. Elles ont été déposées à Paris les 16 et 23 juillet dernier. Une femme dénonce un viol en 1994. Elle avait alors 19 ans et travaillait comme réceptionniste dans un hôtel à Toulouse. Une autre accuse le chanteur d'agression et d'exhibition sexuelle en marge d'un tournage en Grèce en 2005. Il y a une liste noire à l'encontre des signature de la tribune Zappé Bolloré. Le secrétaire général de la CGT Spectacle est monté au créneau ce mardi soir. Sur France Inter, Ghislain Gauthier pointe la dernière clarification du patron de Canal+. Maxime Sada a confirmé qu'il ne financerait plus les films dont les initiateurs portent atteinte à l'image du groupe, propriété du milliardaire conservateur Vincent Bolloré. 4500 professionnels du cinéma français sont concernés selon Ghislain Gauthier. En voilà un qui n'en a pas fini avec les pépins. Arthur Fils, numéro 1 du tennis français, a chuté d'entrée ce mardi soir à l'ATP 500 de Washington. Une nouvelle fois gêné par un souci physique, cette fois à la cuisse, le francilien a cédé en 2-7 face à la pépite espagnole Rafael Rodar.
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3: Bonjour à toutes et tous pour cette série estivale dont on va déguster. On vous a choisi le solilès de nos émissions et aujourd'hui une émission consacrée au gras, ou plutôt au bon gras. Oui, en effet, on l'a peut-être un peu trop vite jugé, désigné comme l'ennemi public numéro 1 des nutritionnistes. On va voir que c'est un ami qui vous veut peut-être du bien avec du beurre de brebis, des charcuteries à base de bœuf gris d'Istrie, de la glace à l'huile d'olive et qui sait peut-être un coup de girafe farci à la graisse du russe pour les amateurs d'Astérix. Bon appétit sur France Inter.
4: Je peux goûter comme ça ?
5: Oui, bien sûr.
6: C'est bon.
7: Le gras, c'est la vie.
8: C'est lui qui va accompagner les matières premières et qui va permettre le mariage des saveurs des unes avec les autres. C'est un révélateur de goût, c'est un exauceur de goût.
9: J'ai mis la graisse de canard, je vais mettre le lard et les saucisses. Un cassoulet, plus il est mijoté, meilleur il est.
10: Les lipides ont des fonctions vitales pour tous les organismes. C'est le combustible, c'est le fuel.
11: L'admirable cholestérol qu'on va se payer.
12: C'est la dose qui fait le poison.
13: Surtout préparé à l'huile d'olive, j'adore ça.
14: J'en ai mis.
15: L'huile d'olive comporte beaucoup de substances antioxydantes qui vont au contraire protéger les artères.
11: Ça vaut quand même mieux que des barbituriques. Ah ouais.
3: Bonjour à toutes et tous, bienvenue sur le plateau dont on va déguster. Il a longtemps été honni et banni de nos assiettes, diabolisé, accusé de tous les maux. C'est le gras, décrété ennemi public numéro 1 depuis plusieurs décennies. Alors comment s'explique une telle grassophobie? Le gras n'aurait-il pas de nombreux arguments en sa faveur? Beurre et huile d'olive, gras animal et gras végétal, il est temps de déconstruire certaines idées reçues et de défendre notre bout de gras Opération réhabilitation aujourd'hui au cœur d'On va déguster avec nos deux invités du jour. Christophe Lavelle, bonjour.
4: Bonjour.
3: Vous êtes biophysicien, chercheur au CNRS, au Muséum d'Histoire Naturelle. Vous avez signé de très nombreux livres qui vulgarisent le savoir scientifique en matière d'alimentation et de gastronomie. Et votre dernier bébé, c'est celui-ci, je le brandis de la main droite. Plaidoyer pour le gras, où vous démontrez que le gras n'est pas l'ennemi de notre santé. Bien au contraire, on va en parler ensemble. Il y a des recettes compilées et coordonnées par FEG. Frédéric Ernestine Grasset-Rumer, c'est aux éditions Hachette Cuisine avec les photos de Vincent Lapartien, c'est ça hein ?
4: Tout à fait.
3: Merci d'être là, évidemment, d'autant que vous nous rapportez de Croatie où vous passiez quelques jours de vacances. Une sacrée surprise qu'on va déguster au début de cette émission.
4: Voilà, mystère.
3: J'espère que ce n'est pas un traquenard.
4: Non.
3: Kelly Jolivet, bonjour.
5: Bonjour.
3: Vous êtes la chef de Benoît. Je vous laisse en rappeler l'adresse. C'est un bistrot parisien du Marais.
5: Exactement, au 21 rue Saint-Martin, dans le 4e arrondissement.
3: Absolument, et c'est un des bistrots qui fait partie de la collection, de la galaxie, du groupe Alain Ducasse, c'est bien ça.
5: Exactement.
3: Et vous y préparez une très belle cuisine bourgeoise qui n'a pas peur du gras, mais du bon gras. Alors ça, on peut dire que vous en utilisez, vous allez nous le prouver à travers trois très belles recettes que vous nous apportez. Ça sent bon, là. Un petit indice ou sans trop divulguer vos recettes ?
5: On va utiliser plusieurs gras.
3: C'est ça.
5: Cochon, végétal.
3: Et c'est ça qui est intéressant, notamment même un dessert à l'huile d'olive. Ils m'accompagnent tout au long de cette émission, Zazie Tavitsian, Justine Knapp et Loïc Bienassi. Bonjour à tous les trois.
6: Bonjour à tous.
3: Zazie.
6: Alors moi, je suis allée rencontrer des agriculteurs pour fabriquer un peu de bon gras, mais je ne peux pas vous en dire plus pour le moment.
3: Ah bah, dégustation à l'aveugle dans le cours de cette émission, vous allez voir, c'est tout à fait étonnant. Justine.
14: Gras et vin.
3: Oui.
14: Comme souvent, dans le choix du vin, il y a différentes approches, différents goûts, donc on verra ça.
3: Et vous avez fait un choix.
14: Oui, j'ai fait un choix, oui.
15: Oui, un petit retour en arrière sur les relations entre cuisine française et Grèce.
3: Très intéressant. Si vous voulez intervenir dans notre émission, envoyez-nous vos remarques et vos questions sur notre mail, on va déguster à radiofrance.com. 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
18: Pour rester en forme sans vous priver de dessert, il y a taille fine gerbée ou fruits.
19: J'ai toujours 1 ou 2 kilos à perdre, comme beaucoup de monde. Alors j'achète des yaourts nature 0%. Ça, c'est ma consommation personnelle. J'ai un taux de cholestérol trop élevé, donc je fais attention, j'achète de l'huile tournesol ou des vinaigrettes allégées. Et puis tout ce qui est matière grasse pour faire la cuisine, le fruit d'or remplace le beurre. Mon fils est un peu trop gros, je lui achète du beurre 0%, un peu allégé.
20: Donc c'est allégé pour toute la famille.
19: Toute la famille y passe.
3: Un extrait de l'émission Envoyé spécial, diffusée en mars 1992 sur la deuxième chaîne, qui illustre le boom des produits allégés dans notre alimentation. On entendait yaourt 0%, margarine, biscuits allégés. Cette mode du light a été un peu la réponse de l'industrie agroalimentaire au discours anti-gras construit par la science, par la nutrition, depuis les années 70. Alors sans refaire, évidemment, Christophe Lavelle, toute l'histoire de la nutrition, pourquoi on en a autant voulu au gras ?
4: Et parce qu'on a cherché un coupable aux maladies qui commençaient à émerger, donc typiquement celles qu'on cite aujourd'hui, obésité, diabète, maladies cardiovasculaires, y compris certains cancers. Donc c'est toujours pareil, en fait, on oublie quelque chose de fondamental, c'est qu'on a un métabolisme qui est quand même extrêmement robuste, mais qui se construit sur une échelle de temps qui est celle de l'évolution. Mmh. Donc quand notre alimentation évolue lentement, ce qui est le cas depuis 1 ou 2 millions d'années, si je prends le moment où on a commencé à cuisiner, tout va bien. À partir du moment où cette alimentation évolue trop vite, commence à arriver des pathologies, parce que notre corps ne sait plus comment gérer ça. Et c'est ce qui s'est passé avec l'industrialisation, effectivement, et avec la quantité trop abondante, parce que trop accessible de gras, de sucre, etc. Ces maladies ont émergé, on s'est dit, quel est le coupable ? Et à partir du moment où effectivement on parle d'obésité, on se dit bah tiens, il y a trop de gras, il y a trop de matière grasse, on prend du poids et le poids c'est du gras. On se dit c'est sans doute ça le coupable. Il y a beaucoup d'études qui ont été faites effectivement et avec des corrélations. Et ben les gens qui mangent beaucoup de gras, ils ont l'air d'avoir effectivement d'être plus obèses et de développer plus de diabète et de cancer, etc. Donc on se dit haro sur le gras, c'est voilà le coupable. Et donc l'industrie évidemment s'est mise à répondre à ça en disant ne vous inquiétez pas, la technologie est là pour trouver des solutions.
1: Ça a été pour une formidable opportunité commerciale.
4: Formidable opportunité commerciale, et l'ironie de la chose, c'est que c'est quand même l'industrie qui avait créé, pas forcément volontairement, hein, nous ne sommes pas manichéens là-dessus, mais c'est l'alimentation industrielle qui avait créé l'apparition de ces pathologies, et c'est elle à qui on demande après de trouver des réponses. Tout ça sur un schéma scientifique qui aujourd'hui, bien sûr la science avance effectivement, et avec le regard qu'on a sur ce qu'on a dit par le passé, on se rend compte qu'on a dit beaucoup de conneries. Mais ce qui est entre guillemets normal, surtout sur une science aussi qui évolue aussi rapidement que la nutrition. Et donc les idées qu'on avait dans les années 70, 80, 90 sur le cholestérol, sur le gras, aujourd'hui sont totalement débunkées, comme on dirait. Et, mais ce qui est dramatique, c'est qu'effectivement ça a quand même pris 30 ou 40 ans pour revenir sur ce discours-là en disant mais non, en fait le gras on en a absolument besoin, il faut penser l'alimentation dans sa globalité. Donc très concrètement, les premières études qui avaient donné les alertes, on ne faisait pas de distinction entre quelqu'un qui mangeait son gras en buvant un verre de coca ou qui mangeait le même gras avec une assiette de haricots verts. Mmh. Dans l'idée c'est le même gras, dans le corps c'est le même gras, sauf que le corps ne va pas du tout le métaboliser de la même manière, parce que très concrètement par exemple, le gras plus coca égale shoot de sucre, le foie il se met à vouloir stocker le sucre, donc il déclenche le métabolisme du gras complètement accaparé pour transformer le sucre en gras, et donc ce même métabolisme n'est plus disponible pour transformer de la bonne manière le gras présent. Donc en fait, le métabolisme est complètement perdu, alors que juste avec un apport de gras et les haricots verts, le foie va pouvoir se concentrer sur la bonne manière de métaboliser ce gras,
1: absolument.
4: Et typiquement fabriquer des oméga, etc.
1: Mais assez curieusement, dans ce discours nutritionnel officiel qu'on a vu apparaître à partir des années 60, 70... À la suite de ce constat qu'il y avait en effet, après la Seconde Guerre mondiale, davantage de maladies cardiovasculaires, le sucre a été assez peu désigné comme un ennemi.
4: Parce que le lobby du sucre a fait son travail bien mieux que le lobby du gras à l'époque, effectivement. Et en fait, ce haro sur le gras est très largement dû, aujourd'hui on s'en rend compte, par l'industrie sucrière qui a trouvé que c'était le bouc émissaire parfait, puisque comme ça, on allait leur fiche la paix. Et c'est ce qui s'est passé. Et en même temps, effectivement, toute cette industrie quand même du gras était coupable, non pas tellement par la quantité de gras, mais par la manière de fabriquer des gras qui n'existaient pas.
1: Parce qu'alors, dans cette émission, il ne s'agit pas de dire à nos auditeurs et à nos auditrices « Lâchez-vous sur tous les gras possibles et imaginables ». Loin de nous, évidemment, cette intention. On essaie de réhabiliter certains gras, et on va d'ailleurs le prouver à travers à la fois des recettes et des réalités... physiologiques, biologiques. Mais il s'agit quand même de dire qu'il y a eu des dérives quant à l'exploitation industrielle du gras, notamment à travers ces gras qui font très peur à juste titre et qu'on désigne par acide gras trans ou graisse hydrogénée.
4: Ouais. Alors, grosso modo, ce qui s'est passé, c'est que c'est toujours des raisons économiques. Hein. Malheureusement, on revient toujours aux mêmes choses. C'est-à-dire que dans les gras de la nature sont extrêmement variés, qu'ils soient animaux ou végétaux. Ce qui se passe, c'est que dans l'industrie, on a besoin de graisses qui se tiennent un peu et qui soient stables. Mm-hmm. C'est-à-dire que si je veux faire un cookies avec de la matière grasse dedans, pour le goût, il faut en même temps que ça se tienne et que ça se conserve le plus longtemps possible. Or, ce qui se conserve bien, c'est le gras saturé. Mais c'est souvent une source d'origine animale. Donc, on va plutôt aller chercher de la matière grasse pas cher, donc des huiles végétales, qui sont malheureusement, pour l'industriel, insaturées, donc plutôt instables, et on va les stabiliser. Pour les stabiliser, en fait, on va les hydrogéner. Parce qu'en ajoutant de l'hydrogène, en fait, on stabilise la molécule. Elle est beaucoup plus solide, plus résistante à l'oxydation, au rancissement, etc. Et en même temps, la matière grasse est plus rigide, plus solide, donc ça se tient. Donc on gagne sur tous les plans en hydrogénant ces matières grasses à bas prix, et on va obtenir comme ça, effectivement, quelque chose qui va être intéressant d'un point de vue industriel. Mais dans le processus, comme malheureusement, surtout à l'époque, on ne maîtrisait pas tout, quand on a commencé à mettre ça au point, non seulement
1: notamment
4: on avait...
1: Notamment avec les fameuses huiles de palme.
4: Alors, l'huile de palme, au moins, elle a l'avantage, d'une certaine manière, d'être naturellement saturée.
1: C'est
4: finalement.
1: Ça.
4: Donc c'est finalement moins problématique, sauf pour l'environnement, ce qui est encore un autre problème. Mais d'un point de vue purement santé, dans le processus d'hydrogénation, non seulement, bon, bien sûr, on stabilise la molécule, à la limite, si on va jusqu'au bout, c'est pas très grave, on a une molécule totalement hydrogénée. Le problème, c'est que si on arrête le procédé un peu au milieu, on a justement, dans les intermédiaires du métabolisme et de cette chimie organique, on a des acides gras trans qui apparaissent, qui ne sont pas du tout naturels. Alors, ça existe, hein, dans notre alimentation, il y a des acides gras trans naturels que notre corps a appris à métaboliser, donc ils ne posent pas de souci. Par contre, ce nouveau fabriqué par l'industrie, on ne sait pas les métaboliser. Et eux, ils sont pro-inflammatoires, et c'est typiquement eux qui vont effectivement augmenter le cholestérol pour le coup, et notamment le fameux LDL, qu'on appelle entre guillemets mauvais cholestérol. Et tout ça, effectivement, vient du fait que notre corps s'est retrouvé avec, à consommer des matières grasses qu'il ne savait pas du tout utiliser, métaboliser, et ce qui est typiquement source de problèmes.
1: Voilà. Alors rappelons quand même quelques connaissances fondamentales sur le gras, sur le plan physiologique, mais également sur le plan culinaire. Et c'est ça qui est intéressant, et c'est ce qui justifie évidemment à nos côtés la présence de Kelly. Kelly Jolivet, qui va commencer avec une première recette. Le gras principal, réserve d'énergie. Et puis vous évoquez des macronutriments, des briques qui font fonctionner le corps humain.
4: Bien sûr que le gras est essentiel dans le sens qu'effectivement on a vu en introduction le gras c'est la vie, alors le gras c'est la vie soit, mais les protéines aussi et surtout l'eau et c'est la vie, etc. Mais on va y revenir, le gras c'est surtout le goût, mais quand même c'est la vie dans le sens qu'on en a absolument besoin, un minima de 10% dans notre corps, parce que toutes les parois cellulaires c'est des lipides, au niveau du métabolisme beaucoup de précurseurs enzymatiques sont des lipides, le cerveau il est fait à 60%. Si je prends la matière sèche, si j'enlève l'eau, c'est 60% de lipides qui restent.
1: C'est notre organe le plus gras dans le corps humain.
4: Oui, le cerveau qui est le plus gras et en même temps un des organes les plus essentiels quand même. Et donc ce gras est totalement fondamental. Et si on descend en dessous d'une certaine quantité de matière grasse, on est vraiment en risque de santé. Voilà. Donc il faut effectivement absolument consommer du gras. Et comme le corps est très bien fait, si on en consomme trop, il est capable de le stocker pour le ressortir au moment où il en a besoin. Donc jusque là tout va bien.
1: Bah écoutez, voilà une bonne nouvelle. Kelly Jolivet, le gras est votre, on va pas dire votre allié principal dans votre cuisine, mais c'est en tout cas évidemment un ami.
2: Oui, c'est un ami. C'est un ami, donc de les gras naturels, comme là on va l'utiliser, on va le déguster. Voilà, la poitrine de cochon, la couenne de cochon, la graisse de canard, voilà, tout ce qui est naturel et qui a lien avec la recette qu'on fait à chaque fois.
1: On vous a choisi pour cette émission car au fourneau du bistrot Benoît Paris 4e, vous utilisez en fait tous les gras possibles et imaginables. Vous allez nous le démontrer aujourd'hui. Mmh. On va commencer par le gras animal, en l'occurrence du gras de cochon. Qu'est-ce que vous avez à dire sur le gras de cochon, cher Christophe Lavelle, ça va ? Ah bah on ça, peut y aller à peu près tranquillement.
4: Oui, oui, oui, on peut y aller tranquillement. Après, c'est pas celui qui a la meilleure réputation, mais il est quand même, il a surtout l'énorme avantage d'avoir un goût extraordinaire. Il faut quand même revenir à ça. Quoi.
1: Absolument. Comment s'appelle ce drôle d'objet culinaire ?
2: Alors, ce drôle d'objet culinaire s'appelle le farcement. Donc, oui. C'est une spécialité qui nous vient de la Haute-Savoie.
1: Vous y avez des origines, hein, Kelly ?
2: Oui, absolument. Et qui nous vient particulièrement, cette recette est née dans la vallée de l'Arve et le Val d'Arly, donc
1: oui. Haute-Savoie. Haute-Savoie.
2: Voilà. Mmh. Et c'est une sorte de gâteau de pommes de terre avec des oignons confits et c'est un sucré salé. On y apporte des pruneaux séchés. Moi, ma petite twist, c'est de mettre un petit peu d'eau de vie de prune dans la paille.
1: Et alors, il faut préciser en plus que c'est monté dans un moule très spécial.
2: Oui, qui s'appelle une ribolière et qui est très spécial pour laisser passer l'eau jusqu'en haut parce qu'on cuit au bain-marie au four pendant 5 heures. L'histoire raconte que à l'époque, les familles mettaient dans le four le matin et comme ça, c'était prêt en revenant de la messe le dimanche.
1: Comment intervient le gras de cochon ? Parce qu'on a bien vu que, effectivement, ce farcement est emmailloté de fines lanières de gras fumé.
2: Oui, de poitrine de cochon fumé, exactement. Mm-hmm.
1: Et ensuite ?
2: Et ensuite, on vient râper des pommes de terre, donc des pommes de terre binch, agria, des vieilles pommes de terre. On vient mettre 2 œufs pour lier le tout, un petit peu d'eau de vie, une pointe de crème crue, fermière.
1: Il y a ces pruneaux qui apportent une touche suave.
2: Et puis il y a le pruneau qui vient porter, voilà, il y a un petit côté moelleux et sucré salé.
1: Vous connaissiez ou pas le farcement ?
21: Oui, mais c'est presque émouvant de le goûter parce que c'est presque une histoire qui se raconte, ça relève presque de la légende. Je trouve que c'est très rare de pouvoir en manger, que les gens le cuisinent. Donc là, de pouvoir enfin y goûter, c'est merveilleux.
1: C'est vrai, c'est presque de l'ethnologie culinaire, le farcement. On le voit plus du tout dans... sur les menus des restaurants, pourtant des stations de sport d'hiver où il y a beaucoup de tourisme. Zazie, vous appréciez ?
22: J'apprécie déjà l'objet, j'ai envie de dire. Enfin, ça fait vraiment gâteau,
21: c'est pâtisserie, c'est hyper beau.
23: C'est déjà un bel objet, c'est vrai.
22: C'est hyper joli. Et en plus, il y a ce côté fondant de la pomme de terre, un peu fumé aussi du lard, et le côté sucré-salé, mais pas trop sucré du pruneau. Oui. Hyper tendre, moelleux, réconfortant.
2: Ah, il faut noter que c'est une des seules recettes savoyardes sans fromage.
1: Ah. Alors, il n'y a pas de fromage, mais en revanche, il y a ce qu'il faut, effectivement, en termes de lard. Il y a la pomme de terre. On imagine que c'était un plat qui avait aussi vocation dans nos montagnes, et notamment dans les pays de Savoie,
21: à tenir le coup.
1: À nourrir son homme. Oui. Et puis, oui, effectivement, c'était une spécialité très roborative. Qu'est-ce qu'il pense l'historien du farcement ? Parce que je crois qu'il y a une autre dénomination possible.
7: Farçon, ça doit dépendre, oui, je pense, des vallées, des espaces. En fait, on a trace de certaines recettes. C'est sans doute une recette ancienne, mais évidemment, qui existait, comme ça arrive souvent, sans pommes de terre. Parce que la pomme de terre est arrivée. En Savoie, dans le Dauphiné, vraiment au XVIIIe siècle, peut-être un peu avant. Ce qui fait qu'on a trace de certaines recettes plus anciennes, sans doute à base de pain, surtout. Quelque chose, en tout cas, qui tenait déjà au corps. Et puis, quand même, après la pomme de terre arrivant, c'est, voilà, les recettes évoluent, même celles qu'on estime immémoriales.
1: Christophe Lavelle, on a déjà des questions d'auditeurs et d'auditrices sur le gras de cochon. On nous demande si ça ne dépend pas la qualité intrinsèque du gras, parfois même le saindoux. On sait que ça a été une matière grasse très utilisée dans nos campagnes. Est-ce que ça ne dépend pas de la façon dont le cochon est élevé ?
4: Alors, de manière générale, si en fait pour tous les animaux d'élevage, la viande et indirectement aussi le gras, leur composition est totalement corrélée au type d'alimentation. Donc effectivement, on sait que c'est beaucoup plus étudié, notamment pour les animaux de pâturage, type la vache, où on sait que certains types de pâturage vont enrichir les matières grasses, notamment en oméga 3 et autres. Et c'est vrai pour tous les animaux d'élevage, de manière générale, une bonne alimentation va donner une meilleure graisse qu'une mauvaise, entre guillemets, alimentation. Quand on dit mauvaise alimentation, c'est souvent des alimentations qui sont faites juste pour un engraissage extrêmement rapide d'animaux qui sont le plus souvent enfermés, et ce qui ne va pas du tout donner la même qualité. Après, l'autre grande différence, c'est le fameux manger-bouger quand même, qu'on utilise pour nous comme slogan, mais il est valable pour les animaux. C'est-à-dire qu'un cochon qui se balade, ce qui représente, il faut quand même être honnête, entre 1 à 2% de l'élevage de porc. Hein, donc, sinon, c'est très majoritairement concentrationnaire. Donc, entre les 1 à 2% qui se baladent et les 98% qui restent enfermés, au-delà de l'alimentation, c'est aussi le fait d'être enfermé qui va changer beaucoup de choses.
1: D'accord.
4: Donc sans parler des questions d'éthique animale et autres, mais même sur la qualité de la viande, ça change beaucoup, et de la graisse, ça change beaucoup.
1: Effectivement, il y a gras de cochon et gras de cochon. Autant se renseigner sur la façon dont le cochon...
4: Ça fait deux très bonnes raisons de favoriser les animaux de plein air.
1: Absolument. Dans notre rapport au gras, notamment dans la cuisine française, eh bien, je vous propose de prendre un peu de recul avec notre historien Loïc Bienassi.
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1: Le gras dans la cuisine française, vaste question, Loïc Bienassi.
7: Absolument, et je vais essayer de ne rien inventer. Je vais partir pour évoquer ce statut d'une citation de Bocuse qui dit « En France, se passer du beurre et de la crème, c'est impossible parce que qu'est-ce qui fait la renommée de la cuisine française ? C'est finalement tous nos crus de beurre, tous nos crus de crème. » Interview de 1976.
1: Et ouais.
7: Mais cette importance du beurre dans la cuisine française, j'ai envie de dire, c'est vraiment l'un des piliers, un des marqueurs historiquement de la cuisine française. Alors historiquement, oui, mais finalement... précisément, c'est une construction. C'est-à-dire qu'il faut avoir en tête qu'au Moyen-Âge, la haute cuisine française, la cuisine aristocratique, utilisait très peu de beurre. Au XIVe siècle, dans les traités culinaires, dans les manuscrits culinaires français, on trouve du beurre dans moins de 3% des recettes. Et à partir du XVe siècle, on voit que de traité culinaire en traité culinaire, ces chiffres augmentent et on arrive, pour les traités du XVIIe, XVIIIe siècle, à trouver du beurre dans un tiers, voire dans les deux tiers, voire davantage encore, des recettes. Donc on est là vraiment sur un processus historique, une montée en puissance du beurre du Moyen-Âge au XIXe siècle, parce qu'au Moyen-Âge, en fait, on utilisait de l'huile pour les légumes et les poissons, c'est-à-dire la graisse des jours maigres, ceux où l'Église ne voulait pas que l'on consomme de viande. Et pour les jours gras, on utilisait du lard, du saindoux, pour préparer les viandes. Alors, on arrive à ce 19e siècle pour la haute cuisine, où on est là, par exemple, si on prend le livre de cuisine de Gouffet en 1867, on a du beurre dans les trois quarts des recettes. Donc voilà, là, vraiment, 19e siècle, grande cuisine française classique, le beurre est totalement installé.
1: Mais alors là, Loïc, on parle bien de haute cuisine. Qu'en est-il des cuisines régionales en France ?
7: Ouais, alors, cuisine régionale, cuisine paysanne, on pourrait beaucoup parler de ces appellations, mais ce qui est clair, c'est qu'il y a une grande enquête qui a été menée dans les années 50, qui renvoyait justement aux usages anciens, qui disait, voilà, interrogeons les anciens, qu'est-ce qu'en début du XXe siècle, on utilisait comme matière grasse ? Alors, Je vais d'abord sortir quelques évidences. On a une grande zone beurrière dans l'ouest, hein, dans l'ouest bocager, massif armoricain, Vendée, et puis aussi un peu en Alsace.
1: Normandie, s'il vous plaît.
7: Normandie.
1: Le pays d'Auge, qu'est-ce que vous en faites ?
7: Tout à fait. Ah bah, j'y reviendrai peut-être si j'ai le temps, mais est-ce qu'il y aurait d'autres choses à dire ? Mais on a donc cette zone beurrière. On a aussi une zone d'huile végétale. Alors, huile végétale, on pense huile d'olive, évidemment, la Provence, pourtour méditerranéen. Mais on a aussi l'huile de noix. De noix qui est très présente dans le Berry, dans le Poitou aussi, dans la Touraine. Là, on a vraiment une tradition de l'huile de noix qui est un peu oubliée aujourd'hui. Et puis, Saint-Doux. L'art qu'on trouve dans certains espaces, par exemple à l'intérieur de la Bretagne, certaines parties du Massif central, en Gascogne également, et graisse de bœuf aussi dans certains îlots, comme dans le Gers par exemple. Alors, on a évidemment là plein de bémols à apporter, plein de nuances à apporter à ce tableau assez complexe. Si on va dans une échelle plus fine, on va se rendre compte que, par exemple, à l'intérieur de la Bretagne, comme je viens de le dire, eh bien, finalement, on consomme assez peu de beurre. Donc on disait à la Bretagne, évidemment, pays du beurre, mais si on varie les échelles, on se rend compte qu'il peut y avoir, en effet, beaucoup de nuances. On a des graisses, là c'est un grand tableau général que j'ai dressé, on a aussi des graisses secondaires qui peuvent être employées, qui peuvent être importantes, et peuvent être originales. Par exemple, en Alsace, il y avait l'habitude d'utiliser la graisse d'oie, et ça c'était vraiment quelque chose...
1: C'est notamment la communauté juive qui utilisait,
7: un peu
1: comme en Italie, la graisse de canard ou la graisse d'oie.
7: Absolument,
1: pour éviter le gras
7: de cochon. Que le foie gras est né aussi de cette tradition. Et puis, d'autres espaces, évidemment, où je pense qu'on pouvait utiliser d'autres types de graisses. Je pense qu'un point important, c'est que souvent, on confond zone de production et zone de consommation. On se rend compte que le pays d'Auge, par exemple, alors là, on se dit, évidemment, hein, je crois que ça a été dit il y a quelques ans, on utilise le beurre salé, mais c'est quand même... Oui, sauf qu'on voit, dans cette enquête début XXe siècle, que le suif est très utilisé pour les fritures et que la crème est très utilisée pour les soupes dans les classes populaires. Parce que ça, c'est un point important. Là, on parle de géographie, mais en réalité, il y a aussi un découpage de l'usage des graisses selon les différentes catégories sociales. Et là, c'est vraiment un point crucial. Un point crucial qui fait que, historiquement, on pourrait supposer, là aussi je simplifie, que l'une des grandes graisses paysannes, c'est quand même le Saint-Doux, comme ça a déjà été évoqué, qui transcende un peu toutes ces frontières que je viens de citer. Et puis un dernier point, il y a quand même, là je livre un instantané, je vous dis on est au début du XXe siècle, en réalité il ne faut pas imaginer qu'il y a une carte des graisses immobiles, immuables, et on se rend compte, par exemple le cas de la Provence, il faut quand même avoir conscience qu'à la fin du Moyen-Âge, et il y a un historien qui a beaucoup étudié ça, qui s'appelait Louis Stouff, eh bien la Provence de la fin du Moyen-Âge finalement utilisait peu l'huile d'olive.
1: Et oui, aussi étonnamment que cela puisse paraître.
7: Il y avait des espaces de culture d'huile d'olive, il y avait une consommation de l'huile d'olive, mais contrairement à ce qu'on peut imaginer, il n'y avait pas des vergers d'huile d'olive omniprésents et ce n'était certainement pas la première graisse. Là encore, le Saint-Doux, notamment, était très utilisé par les catégories populaires.
1: Les frontières mouvantes des matières grasses sur le territoire français. Merci beaucoup, Loïc Bienassi, c'était passionnant. C'est Maria Pasquet qui est aux manettes de l'émission en direct avec Guillaume Roux, Fabrice Rivaud et Tiana Salle pour la préparation et l'organisation de l'émission. Le retour en grâce du gras avec notamment une découverte étonnante de Zazie Tavitian et puis une autre découverte qu'on va déguster avec Christophe Lavelle, c'est votre matière grasse surprise que vous nous avez rapporté des Balkans. Bon appétit sur France Inter.
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0: Le gras, un ami qui nous veut du bien, c'est le thème de notre émission du jour avec Christophe Lavelle, auteur de Plaidoyer pour le gras, avec notre ami Feg, chez Hachette Cuisine, Kelly Jolivet, la chef du bistrot Benoît Paris 4e, qui nous a préparé de très belles recettes. On a commencé en beauté avec le farcement. Allez, petite surprise grassouillette de notre ami Christophe Lavelle, c'est à l'aveugle. Vous avez... ce que l'on peut qualifier de bah, peut-être de charcuterie sous les yeux.
1: Qu'est-ce que ce serait comme viande ?
2: C'est très très bon. C'est très parfumé, un peu c'est un poivré, anisé.
0: Oui, il y a une petite touche anisée, ouais. Je trouve.
2: C'est très très bon et qu'est-ce ?
3: Alors, mais qu'est-ce ? Alors, il y a un petit peu de porc dedans, mais 20-30%, pas plus, mais il y a surtout 50% de bœuf gris d'Istrie.
1: Oula.
3: Qu'on appelle une variété boschcassine.
1: J'allais
3: c'est
1: le dire.
3: Un animal qui a failli disparaître, c'est un peu comme le roc finalement. C'est une grosse bête qui fait 1,5 tonne, plutôt grise, avec des cornes énormes. Là. Mm-hmm. Et donc vraiment endémique de l'Istrie, donc c'est cette espèce de péninsule qu'on va trouver au nord-ouest donc, de la Croatie. Il y a cette espèce qui reste encore très rare. Et dont on peut justement faire ce type de charcuterie donc bovine, avec quand même un peu de porc rajouté pour l'équilibre. Il y a un petit peu d'épices, évidemment, ça c'est souvent dans les formulations des charcuteries des Balkans, on va trouver un petit peu effectivement soit de cannelle, soit d'anis, soit etc. Mais ce qui est très intéressant, c'est finalement la composition de cette espèce, qui va se rapprocher un peu de celle du yak, finalement, c'est-à-dire que ces bovins voilà, ancestraux, on va dire, qui n'ont pas beaucoup évolué par rapport aux races qu'on a privilégiées dans le reste de l'industrie viande et lait. Et notamment, il y a plus de 50% d'acide gras monoinsaturé sur ces bestioles-là, donc c'est de l'acide oléique, donc là aussi on se rapproche finalement de l'huile d'olive, et beaucoup de polyinsaturés, dont les fameux, les incontournables acides linoléiques conjugués, donc c'est-à-dire que c'est des acides gras trans,
0: oui,
3: mais qui sont extrêmement bénéfiques pour notre santé.
0: En parlant de gras pas banal, eh ben on va suivre Zazie Tavitian.
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0: Zazie, je crois que vous voulez commencer votre chronique en nous faisant goûter un produit mystère.
5: Oui, à mon tour de vous faire une petite dégustation à l'aveugle pour une fois. Alors, est-ce que François-Régis, vous pouvez me décrire ce que vous avez devant vous ?
0: Une tartine d'une bonne baguette bien fraîche, avec un gras de couleur blanc-ivoire, mais quand même assez blanc.
5: Ouais, très bien. Kelly, est-ce que, en termes de goût ?
2: Ça sent le beurre, donc ça sent le petit lait du beurre, en fait.
5: Je vous donne la réponse.
0: Alors ?
2: L'anès ?
5: Ah non, c'est un beurre de brebis.
0: Beurre de brebis.
5: Un peu moins original quand même. Et c'est Fanny et Benjamin Chassan qui le fabriquent sur leur ferme de Cravant. Cravant, c'est le dernier village des Yvelines avant la Normandie. Alors ici, le couple transforme son lait en yaourt, en fromage, et s'est lancé depuis peu dans ce beurre qui m'intriguait beaucoup. J'ai donc pris un TER depuis la gare Saint-Lazare à Paris, et 1h30 plus tard, j'étais dans les prairies. Le couple s'est installé ici il y a 13 ans, sur le terrain qui appartenait à la famille de Fanny, agriculteur dans le coin depuis plusieurs générations. Ils ont tout construit, leur maison, leur bergerie, la salle de traite et le laboratoire où ils transforment leur lait. Le paysage est magnifique car ils ont planté des kilomètres de haies. Ils recréent aussi des pré-vergers avec des pommiers, une pratique qui avait disparu depuis les années 50 dans ce coin. Et au milieu de tout ça, il y avait les brebis. Les brebis qui avaient d'ailleurs très envie de participer à l'interview. J'ai donc demandé à Benjamin de faire les présentations.
6: Très majoritairement, ce sont des manèches tête rousse, ce sont des brebis qui viennent du pays basque, des Pyrénées. Et donc ce sont celles-là qui ont ces espèces de grands poils un peu roux, beige. Et puis il y a quelques lacones qui n'ont pas du tout la même toison, qui n'ont pas du tout le même appétit.
5: Pourquoi vous avez choisi cette race de brebis ?
6: Donc, la première raison, c'est quand même parce qu'elles sont belles. Ce n'est pas une raison très objective, mais moi elles me plaisaient. Et je trouve que c'est important de travailler avec des animaux qu'on apprécie. Sur le plan esthétique, mais même sur le plan de la relation, parce qu'elles sont très, très douces, très calmes, les manèches. Et puis, je m'étais figuré que la manèche, venant des Pyrénées, elle serait pas mal en Normandie, où on a quand même pas mal d'humidité. Et il s'avère que j'avais probablement raison, parce qu'elle s'acclimate très bien ici. Et c'est très apaisant, en fait, de les regarder brouter, ruminer. Moi, c'est ça que j'aime bien chez la brebis, c'est sa douceur.
5: Et donc ces brebis, vous transformez tout leur lait directement sur la ferme. Vous faites aussi depuis peu de temps du beurre de brebis. On est moins habitué à le voir ou à le goûter.
6: Moi, avant qu'on en fasse ici, j'en avais jamais goûté. Je ne savais pas du tout. C'était un truc qui nous a pris comme ça, mais parce que ça, c'est extrêmement poétique. Oui, c'est quasiment onirique, cette histoire de beurre. Et quand j'ai vu le premier beurre qu'on a fait, j'étais très étonné parce qu'on m'avait prévenu qu'il était blanc, mais il est plus blanc que blanc, quoi.
5: Et ça, comment on l'explique ?
6: Ouh, il y a une explication qui n'est pas poétique du tout, en fait, c'est que les brebis, elles transforment le bêta-carotène en vitamine A. Alors, le bêta-carotène, normalement, ça fait une espèce de couleur un peu jaune, là, quand on a des beurres de qualité, et puis bah, là, on ne l'a pas. Donc, on a un beurre très, très blanc.
5: Pourquoi on n'a pas été habitué à manger du beurre de brebis ?
6: Déjà parce que, historiquement, le beurre, c'était plutôt un sous-produit, hein. Et encore aujourd'hui, le beurre n'est fabriqué que parce que l'industrie laitière a besoin de lait écrémé. Donc déjà, pas grand monde se cassait à faire du beurre avec du lait. Et puis, ce qu'il faut savoir quand même, c'est que la productivité d'une brebis, c'est pas violent. Une brebis comme ça, en moyenne, si elle fait 2 litres par jour de lait, on est content. Là, pour faire 1,6 kg de beurre, on va passer 30 litres de lait.
5: Donc ça veut dire que c'est la traite de 15 brebis. Donc c'est vraiment une idée un peu de doux rêveur, quoi.
6: De gourmand, je pense quand même. Pas seulement de rêveur, il y a quelque chose de très gourmand là-dedans.
5: Alors moi aussi, vous le savez, je suis très gourmande, donc nous sommes allés fabriquer du beurre, direction le laboratoire. Ici, le lait des 100 brebis à la traite est totalement transformé sur place. Nous sommes entrés dans le labo avec Benjamin. J'ai dû mettre, vous commencez à connaître la chanson, la tenue réglementaire.
2: Ouais. Donc des bottes et une petite charlotte sur la tête, j'imagine.
6: C'est ça. Les étapes qu'il faut, première étape, c'est l'écrémage. Donc ça, la crème qu'on va passer aujourd'hui, je l'ai écrémée vendredi soir à la traite. J'ai passé le lait dans l'écrémeuse, j'ai mis la crème à maturer. Et là, il faut la faire maturer pendant 2 jours, à peu près à 10-12 degrés.
5: C'est avec cette crème qu'on va faire le beurre.
6: C'est ça, avec la fameuse étape de la baratte, parce que la baratte, c'est un vieil outil qui est traditionnellement lié au beurre. Et donc nous, c'est ce qu'on va faire, là, on va baratter la crème pour obtenir le beurre. Faut pas se moquer de la baratte, hein. elle est à l'échelle du reste de la ferme, ça reste une ferme modeste, et donc c'est une baratte modeste.
5: J'ai rien dit, mais c'est vrai qu'elle est petite.
6: On croirait un jouet, hein. Là on voit, hein, c'est un axe avec 3 pales qui vont taper les globules gras. Et en tapant les globules gras, ça va finir par transformer l'émulsion, et on va passer d'une émulsion huile dans eau, enfin en gros huile dans eau, et on va aller vers une émulsion eau dans huile, et ça va donner cette espèce de texture de beurre. En fait, le lait de brebis, il est 2 fois plus riche que le lait de chèvre. C'est plein de matière grasse, mais le gras, c'est la vie, on en a besoin. Le cerveau, on a besoin du gras. Du bon gras, en tout cas. Beaucoup de matière grasse dans le lait, ça fait un bon lait, ça fait des bons produits à l'arrivée. Mais en route.
5: La baratte a tourné, je dirais bien, à une vingtaine de minutes, hein, voire un peu plus.
6: Je pense bien, ouais. On était parti un peu bas en température, donc ça a été plus long. Mais ça y est, on n'a plus notre crème fraîche, c'est fini. On a le beurre qui est apparu.
5: Et il s'est séparé en 2 parties, donc une partie solide.
6: Une partie bien solide qui ressemble vraiment à du beurre. Hein, et une partie liquide qu'on appelle le babeurre et qu'on va donc retirer. Donc là, il va y avoir l'étape ensuite du lavage.
5: Vous avez rincé le beurre plusieurs fois à l'eau claire, ouais. Et il y a encore une étape.
6: Et la dernière étape qui consiste à le malaxer pour faire ressortir tout ce qui reste d'eau. Il faut qu'on ait en principe moins de 16% d'eau dans le beurre.
5: Est-ce que c'est le moment où je vais pouvoir goûter le beurre ?
6: C'est ça, j'allais chercher du pain et on va pouvoir goûter ce beurre et savoir ce qu'il donne.
0: Merci pour cette découverte, je ne connaissais pas du tout. Le beurre, et en particulier le beurre de vache, Christophe Lavelle, redore son blason quand même.
3: Oui, je redore son blason bah, pour les raisons qu'on a évoquées, c'est qu'en fait, il apporte du gras, soit, mais il apporte aussi beaucoup. Bah, on a parlé de carotène, bêta-carotène, vitamine A et d'autres types de vitamines. Il y a beaucoup de vitamines qui sont liposolubles exclusivement, donc on va les trouver dans la matière grasse.
0: Alors,
3: donc,
0: liposolubles, ça veut dire que...
3: C'est-à-dire qu'ils se solubilisent dans le gras, c'est soit dans les composés dont on a besoin, et notamment les vitamines, ils sont soit hydrosolubles, solubles dans l'eau, et ou soit liposolubles, donc solubles dans le gras, c'est l'un ou l'autre.
0: Ce qui explique d'ailleurs que le gras, dans ses fonctions culinaires, culinaire joue un rôle très important, tout simplement parce qu'il fixe et il véhicule aussi les composés aromatiques
3: Exactement.
0: Des ingrédients.
3: C'est qu'en fait, au-delà des vitamines, où là c'est l'enjeu nutritionnel, il y a aussi, une fois de plus, l'enjeu du goût, et dont les milliers, voire même les dizaines de milliers de composés qui vont apporter du goût, donc, au sens saveur et odeur, eh bien il y en a qui vont être plutôt liposolubles, d'autres plutôt hydrosolubles. Donc on a vraiment des extractions de ces composés dans les phases grasses, ce qui donne au gras ce goût si particulier. Et donc c'est quand même effectivement assez fondamental dans le cadre d'une alimentation qu'on dit toujours qu'il faut varier, eh bien, il faut aussi varier l'origine des matières grasses parce qu'elles-mêmes vont être issues de matières premières qui vont avoir des compositions aromatiques très différentes. Et il y a une expérience très intéressante qu'on peut faire d'ailleurs, si on prend n'importe quel ingrédient, même une carotte ou ce qu'on veut, on la mixe dans un mélange d'eau et d'huile. On laisse décanter, on récupère l'huile d'un côté, l'eau de l'autre côté. Dans l'eau, il y a un goût de carotte. Dans l'huile, il y a un goût de carotte, mais ce n'est pas le même goût. Et ça nous montre effectivement le pouvoir de ces extractions d'arômes à travers les phases aqueuses ou les phases grasses.
0: Vous nous demandiez de varier la nature des matières grasses. Et bien, c'est ce qu'on va faire justement avec la nouvelle recette, la deuxième recette de Kelly Jolivet. Il s'agit de...
2: Du cassoulet.
0: Et du cassoulet. Alors là, c'est un grand classique du bistrot Benoît
2: oui,
0: également. Hein.
2: Exactement.
0: Et c'est un cassoulet un peu particulier. Alors, je ne sais pas s'il faut se lancer dans la guerre du cassoulet, est-il de Toulouse, de Carcassonne, de Castelnaudary.
2: Il a pu lancer de débats interminables, mais celui-ci a la particularité d'avoir 6 viandes différentes, et dont l'agneau, le porc, la cuisse de canard confite. Voilà. Mais je ne m'exprimerai pas sur la guerre du cassoulet.
0: On est plutôt Carcassonne.
2: On est plutôt Carcassonne. Puisqu'il y a de l'agneau, et me semblerait-il qu'ils utilisent de l'agneau dans cette région-là.
0: Donc, mélange de viande, s'il y a bien une spécialité, qu'elle soit de l'une de ces trois communes considérées comme relativement grassouillette dans le répertoire des cuisines régionales françaises, c'est bien le cassoulet. Il a même été analysé par des scientifiques américains dans les années 70-80 qui ont évoqué le « French Paradox », cette espèce de paradoxe français où les gens, finalement, dans le sud-ouest, vivaient en très bonne santé, malgré leur alimentation qui était assez grasse, oui, avec un petit coup de vin rouge de temps en temps.
3: Bah, après, il faut voir, le cassoulet, c'est presque un plat végétarien, c'est des haricots, finalement, et à qui on va donner un peu de goût en mettant des viandes diverses et variées. Et c'est vrai que la viande de canard a un intérêt, au-delà du goût, une fois de plus, c'est que, on parlait tout à l'heure... du yak et d'autres types de bestioles, mais le canard est encore plus fort puisqu'il y a quasiment 15% d'acide gras polyinsaturé oui, dans la graisse de canard, comme dans l'oie d'ailleurs. Hein. Donc ces deux palmipèdes sont très intéressants pour ça, et le reste c'est plutôt du moulin insaturé, aussi 50%. Donc il y a finalement une minorité de graisse saturée dans le canard comme dans l'oie, et c'est ce qui effectivement avait été mis en avant dans ce fameux paradoxe du sud-ouest, qui peut-être aussi est corrélé avec la consommation de la durée, il ne faut quand même pas oublier.
0: Oui, mais en termes de profil nutritionnel, c'est quasiment kiff-kiff entre...
3: C'est l'huile d'olive animale.
0: Oui, c'est enfin, ça. C'est-à-dire, on qualifie la graisse de canard souvent comme une huile d'olive animale.
3: C'est l'équivalent.
0: En expliquant qu'elle a les mêmes propriétés intéressantes.
3: En composition d'acide gras, c'est quasiment équivalent.
0: Donc vous encouragez effectivement sa consommation.
3: Disons que c'est difficile toujours de donner des encouragements ou autres, mais en tout cas, il n'y a scientifiquement aucune raison de ne pas le faire.
0: Bon, alors, qu'est-ce qu'on pense de ce cassoulet autour de ce plateau?
1: Ouais, délicieux, mais j'ai déjà fini. En fait, on a cette sauce qui est parfumée par les gras des viandes et qui vient enrober chaque grain, comme ça, c'est irrésistible.
0: Bah écoutez, ouais, non, c'est vraiment une sacrée prouesse, la recette, là encore, est disponible si on veut se lancer dans un cassoulet à la maison. Est-ce que Justine Knapp a trouvé le juste accord avec ce cassoulet signé Kelly Jolivet? Bah, on va le savoir tout de suite.
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0: Vin et gras, bah quel mode d'emploi, Justine? Vous allez nous en parler.
1: Alors, je n'ai pas prévu d'accord précis. Pourquoi? Parce que le gras n'est pas un élément isolé, mais qu'il est intégré à un plat avec ses spécificités et que les gras ont eux-mêmes leurs particularités. Ceci étant dit, il y a quand même deux grandes approches face au gras qui se dessinent, deux philosophies de sommellerie. Soit contraster, donc vivifier, nettoyer cet effet nappant du gras, soit, selon l'idée que le gras n'a pas besoin d'être corrigé, l'accompagner, le prolonger. Et ça, c'est selon les goûts et les envies. pour Harry Lester à son comptoir central des Bazars à Clermont-Ferrand. Donc c'est un restaurant avec ce meunier où l'on sert selon le jour blanquette, gigot, lasagne, etc.
0: Tout ce qu'on aime.
1: Pour lui, pour Harry Lester, on a besoin de l'acidité du vin pour couper le gras. Le vin est alimentaire, c'est un prolongement de l'assiette. Et il explique que s'il n'a pas envie de mettre l'acidité dans le plat, il la met à côté, dans le verre. Donc pas besoin de cornichons avec la terrine maison si on a un gamay d'Auvergne avec de l'acidité. En Alsace, Anne Umbrecht, qui est sommelière de la table du gourmet, donc à Riquewihr, une étoile et une étoile verte, cuisine plutôt végétale, qui est approvisionnée par un superbe jardin. Elle opte aussi pour l'acidité, mais couplée à une légère amertume de tanin, des tanins qui ont la particularité d'assécher légèrement, de venir essuyer la bouche dans des blancs macérés, par exemple. Et dans une toute autre idée, à Valence, Paz Levinson, sommelière aux côtés d'Anne-Sophie Pic, chef 3 étoiles. Paz Levinson ne cherche pas à couper le gras, elle cherche l'harmonie, elle cherche à rester sur la même fréquence. Et par exemple, l'un de ses plus beaux accords, c'est un riz de veau avec un ermitage blanc, donc qui n'est pas un vin d'acidité ou de fraîcheur, qui est un vin de texture, avec le toucher gras de l'alcool, une richesse, une intensité de goût. Et dans cette idée, ça fonctionne aussi avec un saké vieilli, c'est un autre accord qu'elle propose parfois. Et puis, pensons à des gras perçus plus subtilement que le beurre, crème, fromage occidental. Des gras gélatineux, des huiles végétales, des poissons gras fondants comme le thon rouge. Quand il y a une délicatesse de gras, on peut éviter d'attaquer fort avec une acidité ou des tanins trop raides. D'autant que quand ce gras il est associé à beaucoup d'umami, tous les deux construisent ensemble une longueur en bouche que le vin peut laisser se faire.
0: Alors, qu'est-ce que vous avez choisi? Comment vous avez tranché, Justine Knapp?
1: J'ai pris un peu de tout ça. J'adore l'acidité de manière générale, mais je n'aime pas trop les contrastes, en tout cas pas toujours, les contrastes trop brusques. Pour le gras, à une acidité brute, très tranchante, je préfère une acidité polie et étirée par un long élevage, plus douce, plus digeste. Donc un vin avec un peu d'acidité pour dynamiser et avec du gras pour ne pas trop s'éloigner.
0: Et là, c'est le bon compromis, je trouve. Mais d'ailleurs, quand on parle de gras dans le vin, c'est un peu une illusion sensorielle, Justine.
1: Oui, c'est une sensation qui peut venir de l'alcool, qui peut venir de notre propre salivation, donc une salivation onctueuse qui est déclenchée par l'umami. Ça peut aussi venir d'un élevage sur lit ou d'un raisin bien mûr qui donne de la chair au vin.
0: Mais rassurez-nous, il n'y a pas de lipides dans le vin.
1: Hein. Non.
0: Et finalement, alors, on boit ?
1: On boit un vin ample, avec une acidité souterraine, enveloppée, et puis une persistance saline faite d'umami et de minéral, une minéralité avec une accroche légèrement amère. Pour moi, c'est un vin irrésistible, vraiment complexe. C'est un Savagnin du Jura, terroir de Marne Rouge du Trias, 2 années d'élevage. Le vigneron, c'est Kevin Bouillet. La cuvée, c'est Savagnin 24 mois 2022. Et ça coûte incroyable, 17€ au domaine.
0: Mais c'est bon. Il y a effectivement cette sensation très onctueuse. Il y a une acidité, mais une acidité très civilisée, entre guillemets, qui n'est pas une acidité stridente. C'est franchement un super choix.
3: En bouche, parce que le côté salivant, il vient à la fois de l'acidité et de l'umami, mine de rien, de l'élevage sur lit.
0: Et ça marche très bien. Hein. Ouais. Vous aimez?
5: Moi, je trouve ça délicieux. Effectivement, cette acidité au départ, et ça marche bien, en fait, l'accord avec le cassoulet, parce que ça répond aussi un peu au côté... Fumer des viandes, c'est hyper bon.
0: Kelly Jolivet est derrière le plan de travail dans le studio 611 de la Maison de la Radio. Elle est en train de dresser un dessert tout à fait énigmatique avec notre dernière matière grasse, une huile végétale que nous allons évoquer ensemble, d'autant que vous en êtes un grand spécialiste, Christophe Lavel. Je parle évidemment de l'huile d'olive, aliment emblématique de la fameuse diète méditerranéenne. Vous êtes impliqué dans un concours d'ailleurs.
3: Oui, Olio Novo Days, concours
0: Olio
3: Novo Days.
0: Donc Novo c'est Days, huile nouvelle.
3: Oui, alors voilà, c'est en italien, mais bon, c'est l'huile nouvelle, c'est un peu comme le Beaujolais nouveau, mais pour l'huile. C'est Emmanuel de Chelette qui est à l'initiative de ce concours dont on fête cette année la 10e édition, qui a la spécificité d'être mondiale, mais surtout hémisphère nord, hémisphère sud.
0: C'est ça.
3: Puisque hémisphère nord, on a les huiles qui sont dégustées un ou deux mois après juste la presse, donc on est au mois de janvier, quoi, et puis hémisphère sud, on va plutôt être au mois de juin.
0: Il y a pas mal d'auditeurs et d'auditrices qui frappent à la porte en nous disant on comprend pas vraiment oméga 3, oméga 6, oméga 9, notamment par rapport aux huiles végétales, parce qu'il est vrai que l'huile d'olive est désormais vraiment considérée comme l'huile idéale. D'ailleurs, on dit que la diète méditerranéenne est certainement le régime alimentaire le plus efficace.
3: D'un point de vue
0: en termes de longévité,
3: c'est le, ouais, d'un point de vue scientifique, c'est
0: et de protection contre les maladies
3: consensus.
0: Cardiovasculaires.
3: Ouais, c'est-à-dire que la science s'accorde sur les bienfaits du régime méditerranéen, qu'on appelle parfois diète méditerranéenne ou diète régime crétois ou diète crétoise. C'est-à-dire que c'est une alimentation qui est riche non seulement en huile d'olive, effectivement, donc un apport d'acides gras monoinsaturés qui est important. Plus, dans l'huile d'olive, il y a quand même énormément de composés liposolubles, type tocopherol, qui sont des antioxydants, resveratrol, ça c'est pour le vin, mais oléocanthal, etc. Donc tout un tas de composés qui sont liposolubles et qui viennent avec cette huile d'olive, mais en même temps, le régime méditerranéen, c'est aussi les petits poissons gras. Et donc les anchois, les sardines et compagnie, qui, eux, apporte ce que n'est pas capable d'apporter l'huile d'olive, c'est-à-dire notamment les fameux oméga 3. L'oméga 3, c'est les petits poissons gras, donc c'est des acides gras donc polyinsaturés dont on a absolument besoin. On les qualifie souvent d'essentiels parce qu'on est, alors, on est capable de les fabriquer nous-mêmes, mais en très faible quantité, donc on en a besoin dans notre alimentation. Pour ce qui est des oméga 6, pour répondre à la question, en fait, ils sont omniprésents. Donc on n'en a pas besoin, on n'a pas besoin d'en rajouter, on n'a pas besoin d'aller les chercher, ils sont partout. Ce qui va être important, c'est d'augmenter la part d'oméga 3, parce que dans notre corps, ce dont on a besoin, c'est d'un équilibre entre oméga 6 et oméga 3, qui soit. Alors, préhistoriquement, hein, pour revenir à notre million d'années, on était à 1 sur 1. Aujourd'hui, avec l'alimentation malheureusement moderne, on est plutôt à 10, voire 20 sur 1. Donc il faut vraiment réduire cette part d'oméga 6. Et comme on a du mal à la réduire, en fait, ce qu'il faudrait pour compenser, c'est augmenter la part d'oméga 3 pour rétablir le bon équilibre. Et ça, le régime méditerranéen, il le fait parfaitement.
0: Et les oméga 3, on les trouve certes dans les petits poissons gras, comme vous le dites, qu'on appelle aussi poissons bleus, les anchois, les sardines, les maquereaux.
3: Surtout
0: à l'animal, voilà. Mais également dans certaines huiles végétales, comme l'huile de noix, l'huile de lin.
3: L'huile de noix, lin, colza, par exemple. C'est les trois huiles qu'on va citer.
0: Donc au quotidien, par exemple, alterner, varier entre l'huile d'olive, source d'oméga 6.
3: Voilà.
0: Source
3: d'oméga 9, surtout
0: source d'oméga 9, pardon.
3: Oléique,
0: voilà. Et huile de noix, source d'oméga 3.
3: Huile de noix, huile de lin, etc. Attention,

0: Par contre, c'est une huile d'olive vierge au citron, puisque j'ai mis des petits zestes de citron aussi pour casser un petit peu cette amertume que peut avoir l'huile d'olive parfois dans un dessert. Donc, on a une huile d'olive au citron et zeste de citron.
1: Alors ?
2: Bon, c'est délicieux. Effectivement, la glace, elle a aussi une matière très, très...
0: crémeuse,
2: crémeuse,
0: un peu.
2: Ouais. Ouais. Magnifique. Hein.
1: C'est carrément réussi. Vous avez trouvé la recette ?
0: De la glace ou du cake ?
1: Le cake ?
0: Le cake, c'est un ami chef pâtissier qui me l'a donné.
1: C'est une expression, vraiment, c'est quasiment une interprétation comestible des paysages méditerranéens, les agrumes, le citron, l'huile d'olive. Cette glace est très bonne. Alors ?
3: Deux versions, effectivement, de l'huile d'olive. L'une version sec et l'autre plus grasse, plus crémeuse.
1: Même si dans le bistrot Benoît, Kelly Jolivet, vous utilisez un peu moins l'huile d'olive que le beurre.
0: Un peu moins que le beurre, mais on l'utilise quand même pas mal.
1: Dans quelle préparation ?
0: Il y a des sauces qu'on monte à l'huile d'olive au lieu de les monter au beurre, pour alléger un petit peu et pour le goût également.
1: Bah écoutez, c'est une sacrée réussite, hein. Un grand merci. Et on finira par ce que nous a envoyé sur le groupe WhatsApp notre ami Christophe Lavelle, et qui est tout à fait illustratif de notre propos. Deux couvertures du magazine américain Time. En 1984, cholestérol and now the bad news, avec carrément une assiette qui fait la tête parce que c'était des révélations scientifiques sur le cholestérol. Et 30 ans plus tard, exactement 30 ans plus tard, en 2014, cette couverture Eat Butter, Scientists label fat the enemy, why they were wrong. Les scientifiques ont désigné le gras comme l'ennemi, pourquoi ils ont eu tort. Voilà. Bah, écoutez, ça montre à quel point le discours sur la nutrition et le discours médiatique qui l'accompagne se sont carrément plantés en l'espace de 30 décennies. Un grand merci à vous. Plaidoyer pour le gras avec Frédéric Ernestine Grasset-Rumer aux éditions Hachette Cuisine. Merci beaucoup. C'est un livre formidable et très vulgarisateur, avec en plus de très nombreuses recettes. Et il y a votre recette de farcement, Kelly Jolivet.
4: Il faut conjuguer la théorie et la pratique.
1: Absolument. Et c'est vraiment très réussi de ce côté-là. Merci beaucoup, Kelly Jolivet. On retrouve au fourneau de Benoît, Paris 4e. Vous nous rappelez l'adresse ?
0: 20 rue Saint-Martin.
1: Demain, on reste dans le gras, car on va en Grèce. Ça ne s'invente pas. Alors à demain, si vous avez encore faim.
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1: Il est 2h, le flash, Hugo Marceau. Le séisme a fait au moins 5 morts au sud du Japon. 4 corps ont été retrouvés au lendemain de la catastrophe sur l'île de Kyushu. 2 dans les décombres d'un centre commercial effondré. C'est là que les recherches se concentrent ce mercredi. De nombreuses personnes y sont piégées. Une centaine de blessés a été prise en charge dans les hôpitaux du district de Kumamoto. La calmie fut de courte durée. Après 4 jours sans attaque, l'Iran a lancé cette nuit des missiles sur des cibles militaires américaines au Moyen-Orient. C'est en tout cas ce qu'affirme cette nuit l'armée des États-Unis. Tous les missiles iraniens ont été interceptés avec succès, écrit sur X le commandement militaire américain. Plus tôt dans la soirée, l'Arabie Saoudite a intercepté des drones lancés depuis l'Irak et c'est la deuxième fois en 2 jours. Les engins visaient, selon le ministère saoudien de la Défense, des installations pétrolières à l'est du royaume. Riyad accuse une nouvelle fois des groupes liés à l'Iran de les avoir pilotés depuis le pays voisin. Les pompiers vont devoir faire avec le pic de chaleur ce mercredi en France. Météo France a placé 16 départements en vigilance orange canicule, 65 en risque élevé feu de forêt. Dans les deux cas, cela concerne la Gironde. L'incendie est cette nuit stabilisé sur 42 000 hectares près de Bordeaux. Mais la journée a été marquée par 14 reprises de feu et l'évacuation de 4 000 touristes à Lacanau. Dans le même temps, un collectif d'habitants du Porge prépare une action en justice. Il réunit pour l'instant ce collectif 500 personnes sur un groupe WhatsApp, information révélée par la rédaction numérique de France Info. Certains habitants reprochent aux autorités d'avoir abandonné la commune au profit de la presqu'île du Cap Ferret, notamment au moment des évacuations. Un homme de 23 ans a été placé en détention provisoire dans le Var ce mardi. Il est soupçonné d'une dizaine de départs de feux de végétation. La piste volontaire est écartée pour l'incendie principal, précise la gendarmerie. Partie de Pont Il est fixé cette nuit sur 4500 hectares. Il y aura eu un avant et un après l'affaire Liana. Plus de 900 personnes ont été incarcérées pour des faits de violence sexuelle sur mineurs ces 7 dernières semaines en France. Dernier bilan du ministre de la Justice, Gérald Darmanin, avait redemandé à tous les parquets de réétudier les plaintes déposées. 1700 informations judiciaires ont été ouvertes depuis. En ce qui concerne Patrick Bruel, la justice française a désormais enregistré 8 plaintes au moins, les deux dernières en date des 16 et 23 juillet à Paris. 2 femmes accusent le chanteur de viol et agression sexuelle, les mêmes chefs d'accusation pour lesquels Patrick Bruel est mis en examen depuis la mi-juin dans 4 autres dossiers. Arthur Fils, lui, enchaîne les pépins physiques et peine à retrouver son meilleur niveau. Le numéro 1 du tennis français a hier soir quitté le tournoi de Washington dès le premier tour, battu par l'Espagnol Rafael Rodard en 2-7. Fils a semblé touché à la cuisse dès le début de la seconde manche.
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